0: Roland Lescure, le ministre de l'économie. Ségolène Royal, arrivée troisième à la primaire de la gauche, s'engage à soutenir Raphaël Glucksmann. Une condition, qu'il ne vire pas vers la compromission avec les macronistes. Et justement, ce mercredi, Céline Landreau reçoit le secrétaire national du Parti communiste et candidat à l'élection présidentielle, Fabien Roussel. Rendez-vous à 7h40 sur RTL. Et puis le foot, avec la deuxième journée de la Ligue des Champions, décidément compliqué pour les clubs français. Défaite 3-0 de Lille face à Arsenal. Lens est de son côté incliné à domicile contre le Sporting Portugal, 2-0. Ce mercredi, autour du PSG, les Parisiens se déplacent sur la pelouse de Manchester City, coup d'envoi de la rencontre à 21h. Les courses, c'est à Reims, départ 13h55. Dominique Cordier vous conseille de jouer le 10, le 5, le 15, le 2, le 8, le 7 et le 13. L'outsider de RTL, c'est le 7, Hector de Bassière. La météo et les grisailles et les brouillards seront nombreux au lever du jour, mais ils se dissiperont quasiment partout dans l'après-midi pour laisser place à un beau soleil. Encore 2-3 gouttes en matinée vers l'Auvergne et la Bourgogne-Franche-Comté. Quelques passages nuageux résisteront encore l'après-midi vers la frontière belge et sur les régions centrales. Les températures le matin, 6 à 13 sur la moitié nord, 10 à 19 sur la moitié sud. L'après-midi, elles resteront douces, 18 à 22 degrés dans la moitié nord, 20 à 26 au sud.
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2: Chaque soir, à 20h dans le grand récit, je vous raconte des parcours hors du commun, des instants décisifs, les coulisses de ce que nous n'imaginons pas. Notre grand récit est consacré ce soir à Jean-Paul Sartre et à Simone de Beauvoir. Et pour prolonger mon récit, vous retrouvez ensuite Isabelle Choquet et son invité. Bonjour Isabelle.
3: Bonjour André. Pour parler de ce couple littéraire mythique, je reçois une agrégée de lettres, docteur de la Sorbonne. C'est Esther de Moulin. Elle a écrit « Beauvoir et Sartre, écrire côte à côte ». À tout à l'heure.
2: C'est le couple français le plus étonnant du XXe siècle. Un duo magnétique qui a fait vibrer le monde de la pensée et des lettres. Jean-Paul Sartre et Simone de Beauvoir. Lui est un homme petit, au strabisme prononcé et à la silhouette frêle. Elle possède une prestance altière, un regard de glace et un visage coiffé d'un éternel turban. Ensemble, ils ont voulu réinventer l'amour, dynamiter la bourgeoisie et libérer les corps. Mais derrière la légende des amants de la liberté se cache une autre réalité. Un pacte implacable, une transparence poussée jusqu'à la cruauté et un règne intellectuel sans pitié, capable d'excommunier les amis d'hier d'un simple trait de plume. Bienvenue dans les coulisses d'un couple existentialiste. Nous sommes au printemps 1947 à New York. Simone de Beauvoir vient d'avoir 39 ans. C'est son premier séjour aux États-Unis. Depuis le mois de janvier, l'égérie de Saint-Germain-des-Prés enchaîne les conférences dans les universités américaines prestigieuses. Elle incarne aux yeux des étudiants la figure incandescente de l'avant-garde intellectuelle française. Alors qu'elle s'apprête à plier bagages pour rentrer à Paris, elle reçoit un télégramme. Il est signé Jean-Paul Sartre. Et les mots du philosophe résonnent comme une gifle. Sartre lui demande, ni plus ni moins, de repousser son retour, de rester en Amérique. C'est un choc. Un message en contradiction totale avec la lettre d'une grande tendresse qu'elle a reçue 5 jours plus tôt. « Mon doux petit, mon cœur, écrivait Sartre, sachez seulement que je me réjouis de toutes mes forces à l'idée de vous revoir. » Pour comprendre ce revirement brutal, il faut regarder du côté des amours clandestines du philosophe. Depuis 2 ans, Sartre vit une passion débordante, obsessionnelle, avec une autre femme, Dolores Vanetti, journaliste, poétesse, actrice française installée aux États-Unis, c'est elle qui a ouvert à Sartre les portes de l'Amérique. Mais Dolores vient de débarquer à Paris et la situation est devenue explosive. Sartre jongle avec ses maîtresses étouffe sous les scènes de jalousie et l'exclusivité que réclame Dolores. En clair, le philosophe panique. Il a besoin de temps, il a besoin d'air, et la présence de Beauvoir compliquerait encore un peu plus ce vaudeville. Pour Simone, le coup est rude. Sa fierté de compagne officielle est blessée. Puisque Sartre la tient ainsi éloignée de Paris, elle va céder à un autre appel. Celui d'un homme qui, à l'inverse, la supplie de venir à lui. Son nom, Nelson Algren. Ils se sont rencontrés brièvement au début de sa tournée des universités sans qu'elle soit particulièrement attirée par lui. C'est un homme un peu bourru, sauvage. Il est l'écrivain des bas-fonds. Son œuvre est le reflet d'une autre société américaine, celle des gangsters, des boxeurs ratés, des drogués et des prostituées. Algren ne fait pas semblant. Il vit au milieu d'eux, dans les quartiers pauvres de la ville, là où la mafia et la misère font la loi. Piqué au vif par le télégramme de Sartre, Simone de Beauvoir saute dans un avion en direction de Chicago. Le choc culturel est immédiat. Loin des salons feutrés et des amphithéâtres, Algren l'embarque dans son monde. D'abord dans une cafétéria sordide, où l'on boit du café tiède, au milieu des hurlements de la foule d'un match de baseball. Puis dans le brouhaha d'un bowling populaire. À ses côtés, l'intellectuelle parisienne découvre une Amérique brute, organique, d'une vitalité folle. À la nuit tombée, ils écument les bars de jazz. Les verres de whisky s'enchaînent et le désir s'enflamme. Ce qui ne devait être qu'une rencontre littéraire entre deux écrivains vire au coup de foudre. Dès leur première nuit, dans l'ivresse de la passion, Nelson commet un geste fou, presque enfantin. Il glisse au doigt de Simone un anneau en argent au motif Inca. Car cet Américain fier et ombrageux n'a désormais plus qu'une seule obsession, vivre coûte que coûte avec la femme qu'il aime. Dans le secret de cette parenthèse enchantée, les deux amants travaillent, chacun de leur côté, sur des œuvres qui s'apprêtent à secouer le siècle. Algren tape à la machine les pages fiévreuses de L'homme au bras d'or, un chef-d'œuvre noir d'une puissance inouïe qui remportera en 1950 le tout premier National Book Award de l'histoire américaine. Un monument de la littérature qui sera d'ailleurs traduit en France par un ami intime de Beauvoir et Sartre, Boris Vian. Simone, elle, travaille d'arrache-pied sur un essai sur la condition féminine, le deuxième sexe. Dans la chambre de Chicago, elle théorise l'aliénation des femmes, les pièges du mariage bourgeois et l'illusion du grand amour, au moment même où son propre corps et son cœur vacillent sous les assauts d'une passion dévorante.
4: C'est un livre que j'ai écrit d'une part parce qu'il m'a semblé que les femmes d'aujourd'hui avaient beaucoup de mal pratiquement immoralement à vivre et qu'elles étaient dans un état de déséquilibre. Et d'autre part, parce que j'ai été assez irritée, comme beaucoup de femmes, par le nombre de grandes sottises qui se débitent à propos de nous et à propos de notre situation.
2: Nelson Algren est un homme entier. Il multiplie les déclarations et veut faire d'elle sa femme. Face à ses demandes répétées, Beauvoir oppose un refus catégorique. Pas de mariage, aucune union officielle. La seule alliance qui existe est le pacte qu'elle a accepté avec Jean-Paul Sartre. Elle l'écrit dans une lettre déchirante à son amant américain. Je ne pourrai vous aimer davantage. Vous désirez davantage. Peut-être le savez-vous. Mais ce que vous devez savoir aussi, tout prétentieux que ça puisse paraître de ma part, c'est à quel point Sartre a besoin de moi. Jamais je ne pourrai l'abandonner. Le pacte qui lie Simone de Beauvoir à Jean-Paul Sartre a été scellé 18 ans plus tôt. Nous sommes en 1929. L'automne s'installe dans le jardin du Luxembourg. Les feuilles rousses jonchent le sol, balayées par un vent frais. Dans les allées de ce parc parisien, un jeune couple se promène. Ils y passent de longues heures à parler de philosophie, de littérature et de leur avenir. Jean-Paul Sartre a 24 ans. Il est minuscule, flotte un peu dans ses vêtements. et son œil droit part complètement à la dérive. Simone de Beauvoir a 21 ans, une silhouette élancée dans un manteau de laine straight, et ce regard bleu, direct, intimidant. Ils viennent de s'imposer magistralement au concours de l'agrégation de philosophie. La première place pour lui, la seconde pour elle. Elle devient la plus jeune agrégée de philosophie de tous les temps, alors même qu'elle n'étudie cette discipline que depuis 3 ans. Jean-Paul Sartre en est de son côté à sa 7e année. Passé par l'école normale supérieure, il présente le concours pour la 2e fois. Le jury avouera quelques années plus tard avoir longuement hésité pour déterminer à qui revenait la place de numéro 1. Pour les amoureux, le temps presse. En novembre, Sartre doit partir faire son service militaire. La séparation approche, marquant la fin de l'insouciance. Pour n'importe quel couple de 1929, la solution est évidente. On se fiance, on promet de s'attendre, on planifie une union et des enfants. Mais pour ces deux révoltés, le mariage est une prison bourgeoise, une invention capitaliste destinée à aliéner les corps et les esprits. Simone refuse de devenir une épouse potiche. Sartre rejette l'idée d'être un garant de l'ordre moral.
4: Nous avions décidé que nous ferions la vie ensemble, mais pas du tout, en effet, ça n'a jamais été question, il n'y a jamais été question de le faire sous la forme d'un mariage. Personnellement, j'en avais pas grande envie, mais je savais surtout qu'il en avait encore beaucoup moins envie, parce que déjà, d'être professeur, d'avoir un censeur, etc., ça ne plaisait pas, et d'être un homme marié, ça lui aurait plu encore moins, et comme il n'était pas question d'avoir des enfants, parce que pour moi, ça ne se posait pas, non pas que ça ne se soit pas posé, peut-être quand j'avais 18 ou 19 ans, quand j'envisageais un mariage bourgeois, j'avais peu de répugnance, a priori, à avoir des enfants, mais dans le genre de vie que je comptais mener, où il fallait que je gagne ma vie d'une part, et je voulais écrire d'autre part, et il n'y avait pas de place pour les enfants.
2: Dans les allées du jardin du Luxembourg, Jean-Paul Sartre propose à Simone de Beauvoir un pacte d'une modernité classante, formulé avec la précision d'un juriste. Il distingue 2 catégories d'affection. Entre nous, il s'agit d'un amour nécessaire. Il convient que nous connaissions aussi des amours contingentes. En d'autres termes, leur couple forme un socle indestructible, mais ils s'autorisent à multiplier les aventures sexuelles et sentimentales. Pour encadrer cette liberté vertigineuse, les deux amants ajoutent 2 clauses à leur contrat. La première est la transparence absolue. Ils devront tout se raconter, dans les moindres détails. Liaison, doute, insécurité et jalousie. La deuxième clause fixe un bail de 2 ans. Le pacte est conclu pour une durée déterminée, renouvelable après cette date si les deux protagonistes le désirent. Sartre a d'ailleurs déjà tout prévu. Après son service militaire, il compte s'installer au Japon pour un poste de lecteur de français à Kyoto. Au bout de 2 ans, les deux amants se retrouveront à Athènes ou à Istanbul, avant de repartir chacun de leur côté pour 2 nouvelles années. Pas de mariage, pas d'enfants, et des trajectoires géographiques qui se croisent et se décroisent. Ainsi, Sartre en est persuadé, leur couple ne s'abîmera jamais dans la routine. Simone écoute. Elle est fascinée par l'audace de cet homme qui veut réinventer les règles du couple. Mais l'idée des séparations la tourmente. Elle qui rêve du grand amour, d'une vie partagée et d'aventures communes, ravale ses craintes. Elle pressent que ce pacte porte les germes d'une immense souffrance. D'autant qu'à cette époque, ce choix de vie ne présente pas les mêmes conséquences pour un homme et pour une femme. Mais son orgueil est plus fort. Elle veut être la femme la plus libre de son temps. Alors elle accepte. D'un simple accord verbal, sans prêtre ni maire, le tandem le plus emblématique du XXe siècle vient de naître. Ce jour-là, ils se séparent avec le sentiment d'être des jumeaux intellectuels. Ils ignorent encore que cette transparence totale se révélera d'une cruauté redoutable et que leur liberté fera de nombreuses victimes collatérales. Pendant la décennie suivante, leur plan ne se déroule pas tout à fait comme prévu. Jean-Paul enseigne la philosophie dans différents lycées, notamment au Havre, puis à Paris. tandis que Simone est nommée à Marseille et à Rouen. Pour Sartre,

graduellement l'aspect d'une enquête policière. En 1938, les éditions Gallimard publient ce premier roman sous son titre définitif, La nausée. Sartre le dédie au castor. Un clin d'œil à la proximité phonétique entre Beauvoir et Beaver, qui signifie castor en anglais. Le succès critique est immédiat, mais la guerre éclate. Jean-Paul Sartre est mobilisé et affecté à une unité météorologique de l'armée française. Entre deux relevés de direction du vent et de pression atmosphérique, le jeune caporal noircit des pages de notes qui formeront les futurs carnets de la drôle de guerre. Lors de l'offensive allemande de 1940, son unité est emportée dans la débâcle. Capturé en juin, il est envoyé au camp de prisonniers de Trèves. Il y restera 9 mois. Contre toute attente, cet exil forcé, loin de briser son pacte avec Simone de Beauvoir, va définitivement le sceller. La France est occupée. Le monde qu'il connaissait a disparu. Et pourtant, il se retrouve à Paris pour entamer la période la plus féconde de leur vie intellectuelle. En 1943, en pleine Seconde Guerre mondiale, Jean-Paul Sartre publie « L'être et le néant », son ouvrage philosophique le plus célèbre. Il y jette les bases de l'existentialisme, une philosophie radicale qui refuse les destins tout tracés et affirme que l'être humain est condamné à inventer sa propre liberté par ses actes. La même année, Simone de Beauvoir publie, elle aussi, aux éditions Gallimard, son premier roman, L'Invité. Elle y décrit un triangle amoureux destructeur entre un couple, Pierre et Françoise, et une jeune femme prénommée Xavier. L'autofiction n'est jamais loin. Derrière le personnage de Xavier se cache en réalité Olga, à qui le livre est d'ailleurs dédié. Ancienne élève de Simone de Beauvoir, cette dernière en est tombée amoureuse avant que Sartre s'en entiche à son tour. Olga devient le cobaye de leur premier trio. Ce chassé-croisé n'empêchera pas le couple d'être témoin lors du mariage d'Olga avec l'écrivain Jacques-Laurent Bost, lui-même ancien élève de Sartre et amant de Simone de Beauvoir. En pleine guerre, en raison de la censure, L'Invité ne mobilise pas la presse. Mais le roman contribue à faire germer la légende sulfureuse des amants de Saint-Germain-des-Prés. Car il raconte l'envol de leurs amours contingentes. Ce triangle originel va servir de matrice pour la suite. À Olga succède sa petite sœur Vanda, mais aussi Nathalie Sorokine, ou encore Bianca Lamblin. Cette dernière rédigera dans les années 90 « Mémoire d'une jeune fille dérangée », en écho cinglant aux mémoires d'une jeune fille rangée de Beauvoir, après avoir découvert dans la publication posthume de leur correspondance tout ce que le couple disait d'elle dans son dos. Comme il se l'était promis, Sartre et Beauvoir se racontent tout, ou presque. Parfois ils modifient, enjolivent. La transparence n'est pas absolue. Sartre multiplie les maîtresses. Il n'est d'ailleurs pas rare qu'il écrive des pièces de théâtre sur mesure pour offrir un rôle à l'une d'elles. Les Mouches pour Olga. Huis clos et son célèbre L'Enfer, c'est les autres pour Vanda. Ou encore Les Séquestrés d'Altona pour Evelyne Lanzmann, la sœur de Claude Lanzmann, qui est lui-même l'amant de Beauvoir. Ce petit monde, baptisé la famille, vit en vase clos, et l'organisation vire parfois au casse-tête. Ignoré à sa sortie, L'Être et le Néant devient, après la guerre, le livre à la mode, surtout parmi la jeunesse. C'est l'explosion de l'existentialisme. Sartre fait l'objet d'un véritable culte. Avec Beauvoir, il lance la revue Les Temps modernes, en hommage au film éponyme de Charlie Chaplin. Cette fois, plus question de rester apolitique comme avant la guerre. La revue devient le centre de gravité intellectuelle de l'époque. Mais en coulisses, la mécanique de leurs amours contingentes continue de semer le trouble et de briser des amitiés, comme avec leurs amis de longue date, Boris Vian et sa femme Michel. L'écrivain tient d'ailleurs la chronique du menteur dans la revue du couple. À la fin des années 40, alors même que son mariage est déjà fragilisé,

0: Michel Vian devient la maîtresse de Sartre. Une situation explosive qui aboutira à l'éloignement des deux écrivains. La brouille la plus violente n'est pas amoureuse, mais idéologique. Entre Albert Camus et Jean-Paul Sartre, l'amitié est fusionnelle. Mais la guerre froide passe par là. En 1951, Camus publie « L'homme révolté », où il critique les dérives totalitaires du communisme soviétique. Sartre, devenu compagnon de route du Parti communiste français, ne le tolère pas. Et Beauvoir, une fois encore, fait bloc avec lui. L'affrontement d'une violence inouïe est étalé sur la place publique. Les deux hommes s'échangent des lettres ouvertes d'une vingtaine de pages. Si celle de Camus se veut mesurer, la réplique de Sartre est d'une rare brutalité. Elle s'ouvre sur ces mots implacables. « Mon cher Camus, notre amitié n'était pas facile, mais je la regretterai. » La rupture est consommée. Camus la vivra comme la fin d'une histoire d'amour. Il meurt en 1960 dans un accident de voiture à l'âge de 46 ans. Dans ses mémoires, Beauvoir racontera le choc de sa disparition. « Je reposais l'écouteur, la gorge serrée, la bouche tremblante. « Je ne vais pas me mettre à pleurer, me dis-je. Il n'était plus rien pour moi. Je restais debout contre la fenêtre, regardant descendre la nuit sur Saint-Germain-des-Prés, incapable de me calmer, comme de sombrer dans un vrai chagrin. Ils ne se seront jamais revus. » Entre-temps, Simone de Beauvoir décroche le prix Goncourt en 1954 avec Les Mandarins, un chef-d'œuvre qui dissèque les dilemmes politiques et existentiels de l'intelligentsia de l'après-guerre. Le livre est dédié à Nelson Algren. Elle y transpose leur histoire d'amour. Mais l'écrivain américain, profondément blessé de voir leur intimité livrée en pâture au public, ne lui pardonnera jamais. 10 ans plus tard, en 1964, la consécration internationale frappe à leur porte. L'Académie suédoise attribue le prix Nobel de littérature à Jean-Paul Sartre. Fidèle à ses principes, il fait sensation en déclinant le prix et les millions de couronnes qui vont avec. C'est le sommet de sa gloire, de son intransigeance et de son mépris des honneurs bourgeois. Les années passent et le corps de Sartre lâche. Usé par les excès, le tabac et les amphétamines qu'il avalait pour écrire jour et nuit, il perd la vue et décline. Le 15 avril 1980, le philosophe s'éteint à l'hôpital. Lors de ses obsèques, plus de 50 000 personnes accompagnent son cortège dans les rues de Paris pour lui rendre un dernier hommage. Simone de Beauvoir est brisée. Le pacte scellé 50 ans plus tôt vient de prendre fin, laissant derrière lui une œuvre monumentale et un champ de ruines sentimentales. Dans la cérémonie des adieux, elle livre sa propre conclusion de l'aventure. Sa mort nous sépare, ma mort ne nous réunira pas. C'est ainsi. Il est déjà beau que nos vies aient pu si longtemps s'accorder. Simone de Beauvoir s'éteint à son tour 6 ans plus tard. Elle est inhumée aux côtés de Jean-Paul Sartre au cimetière du Montparnasse. Lors de son enterrement, elle porte une bague à son doigt. L'anneau en argent au motif inca que lui avait offert Nelson Algren 40 ans plus tôt, au matin de leur première nuit d'amour. Merci à tous de m'avoir suivi. Tout de suite, c'est Isabelle Choquet pour la suite du Grand Récit.
1: Merci André. On va poursuivre ce Grand Récit avec mon invitée Esther Demoulin. Elle est agrégée de lettres, elle a écrit Beauvoir et Sartre, écrire côte à côte. Leurs amours contingentes, leurs petits arrangements pendant la guerre, leurs combats, Sartre et la drogue. On va parler de tout. À tout de suite.

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2: Le Grand Récit consacré à Jean-Paul Sartre et Simone de Beauvoir, le couple littéraire du XXe siècle. Libre, très libre, mais ensemble jusqu'au bout. Pour en parler, je reçois Esther Demoulin. Bonjour.
3: Bonjour.
2: Vous êtes agrégée de lettres modernes et maîtresse de conférences à l'université Paris-Cité. Vous avez écrit notamment Beauvoir et Sartre, écrire côte à côte aux éditions Les Impressions Nouvelles. Alors avant Beauvoir et Sartre, le couple, il y a Simone d'un côté et Jean-Paul de l'autre. D'où viennent-ils l'un et l'autre ?
3: Alors Jean-Paul Sartre, il naît en 1905, c'est le fils d'un polytechnicien qui s'était engagé dans la marine et qui va mourir très tôt, donc Sartre le connaîtra quasi pas puisqu'il meurt 11 mois après sa naissance. Et donc il est élevé par sa mère et elle décide de retourner vivre chez ses parents qui habitaient dans un appartement entre le Panthéon et le Luxembourg. Donc Sartre, il grandit aux côtés de son grand-père, originaire d'une famille protestante de notables alsaciens, mais surtout il vit aux côtés de sa bibliothèque qui était, comme on le sait par le récit qu'il en fait dans les mots, essentiellement composée d'œuvres du 19e siècle. Et donc à l'exception de deux années à La Rochelle, il va suivre vraiment une formation assez classique, assez royale hein, pour un jeune bourgeois de son époque, Henri IV, Louis le Grand et puis l'École Normale Supérieure de Paris. Alors Beauvoir, elle naît trois ans plus tard, en 1908. Son père, c'est un avocat du barreau de Paris qui aurait en fait plutôt voulu être un acteur. Et sa mère, elle est originaire d'une famille assez riche mais qui va connaître des déboires financiers et puis une famille très pieuse aussi. Et donc c'est la mère de Beauvoir, Françoise, qui va s'occuper de son éducation et aussi de l'éducation de sa sœur. Beauvoir, elle voulait faire de la philosophie et pour faire de la philosophie, il fallait aller à la Sorbonne. Alors ça plaisait pas tellement à la mère de Simone de Beauvoir parce que la Sorbonne à l'époque était vue comme une sorte d'institution dépravée qui allait corrompre la foi de son aîné, mais elle se doutait pas qu'en fait Beauvoir avait perdu la foi quelques années auparavant.
2: Oui, parce qu'en fait Simone de Beauvoir, dès l'adolescence, c'était un esprit déjà très très libre en vérité.
3: Oui, en fait elle perd la foi à l'âge de 14 ans, c'est en tout cas ce qu'elle raconte dans ses mémoires de jeune fille rangée. Et en fait elle va déporter un petit peu cette quête de l'absolu religieux vers la littérature, puisqu'on sait que dès l'âge de 15 ans, elle veut devenir écrivain. Et ça va avoir vraiment une importance très très grande dans sa vie, puisqu'elle va se faire un peu sien le proverbe latin que vous connaissez peut-être, aut liberi, aut libri, donc soit les enfants, soit les livres. Et ça, elle va vraiment rester fidèle à ce précepte en considérant que elle n'aura jamais d'enfant pour être écrivain.
2: Elle a choisi les livres. Alors, ils se rencontrent à la Sorbonne, Sartre et Beauvoir, quand ils préparent l'agrégation, ils se plaisent. C'est un coup de foudre très intellectuel quand même.
3: Oui, c'est un coup de foudre intellectuel. Donc c'est au moment de la préparation des oraux. On est en juillet 1929. Ils se rencontrent par un ami en commun. Ils sont pas exactement au même stade dans le sens où Beauvoir c'est la deuxième fois où il passe l'agrégation. Beauvoir c'est la première fois et en même temps elle passe son master comme on dirait aujourd'hui. C'est une année qui est extrêmement chargée intellectuellement pour elle et en même temps elle va prendre du temps pendant cet été 29 alors qu'elle doit préparer les oraux avec Sartre pour commencer en fait cette histoire d'amour.
2: Sartre, on peut le dire quand même. Il le dit lui-même, il l'a dit tout au long de sa vie, il n'est pas beau et pas très très soigné non plus, un peu négligé.
3: Oui, c'est vrai. Alors il le raconte hein, dans les mots, c'est une scène d'enfance où on lui coupe ses petits cheveux bouclés et tout à coup il prend conscience de sa laideur. Donc c'est effectivement pas un jeune homme très très beau, mais c'est un jeune homme qui est extrêmement brillant et puis qui est extrêmement drôle. C'est quelqu'un de très farceur et ça va beaucoup plaire à Beauvoir.
2: Ce pacte amoureux qu'il noue avec des amours nécessaires et des amours contingentes, ça se traduit comment concrètement ? Parce qu'effectivement, donc ils ont des aventures tous les deux, et Beauvoir a même d'ailleurs des amours féminines qui sont relativement assumées ou qui le seront plus tard. Ça fait scandale. Comment ils sont perçus à l'époque ?
3: Vraiment, au moment de la fin des années 20, début des années 30, c'est connu que d'un cercle très restreint, ça le sera un petit peu plus dans les années 40, dans les cercles intellectuels qui vont commencer à fréquenter. Mais en fait, le grand public, il ne découvre véritablement l'existence de ce pacte qu'au début des années 60, quand Beauvoir le raconte dans La Force de l'âge. Et c'est effectivement un pacte qui va faire scandale. Alors pas tellement dans la force de l'âge où à ce moment-là ils incarnent un couple libre, un modèle en fait pour une génération qui a justement besoin de sortir d'un couple très familialiste, le couple en gros de l'après-guerre. Donc à la fois c'est un modèle, mais effectivement il va y avoir l'étape de la publication des lettres. Alors d'abord les lettres au Castor, qui va être prise en charge par Beauvoir en 83, et puis les lettres à Sartre, qui paraissent de manière posthume en 90. Et là, c'est vraiment un peu le coup de tonnerre, puisqu'on se rend compte que il y a énormément de mensonges de la part de Sartre et Beauvoir pour en fait arriver à mener de front toutes ces relations.
2: C'est-à-dire que la transparence, elle n'est pas totale.
3: Elle n'est pas totale. En tout cas, elle est totale pour Sartre et Beauvoir, mais elle n'est pas totale pour les amours contingente. Et là, c'est vraiment le début de la démystification très forte du couple. On n'en est pas sorti, hein, je pense qu'on est toujours dedans. C'est aussi le moment où on remet très fort en cause le féminisme de Beauvoir et puis aussi la véracité des mémoires, parce qu'on se rend compte que il y avait des choses qui avaient été cachées. Et Beauvoir, d'ailleurs, dans les années 70, admettra volontiers que ce pacte avait aussi des lacunes, disons, morales et éthiques.
2: Oui, ils ont fait souffrir leurs amours contingentes, en l'occurrence. Ouais. Leurs amants, leurs maîtresses.
3: Exactement. Et puis, depuis quelques temps, c'est peut-être moins les mensonges du couple que le très jeune âge des jeunes filles avec qui Beauvoir a eu des relations intimes qui va susciter la critique, puisqu'elle a eu des relations avec trois de ses anciennes élèves, Olga Kozakiewicz, Nathalie Sorokine et Bianca Binnenfeld. Alors, on a parfois vu dans la plainte de détournement de mineurs qui avait été déposée par la mère de Sorokine en 41, la preuve d'une condamnation en fait de Beauvoir pour ses relations, ce qui n'était pas tout à fait le cas, puisqu'à l'époque, la majorité sexuelle, c'était encore de 13 ans pour les relations homosexuelles. Mais en fait, on peut quand même aujourd'hui être légitimement interpellé par notamment le témoignage de Bianca Binnenfeld, qui, après la découverte des lettres entre Sartre et Beauvoir, va écrire un texte, Les mémoires d'une fille dérangée, qui va témoigner en fait de la souffrance qu'elle avait subie.
2: Par ce couple donc. Alors on dit toujours que dans un couple l'un souffre et l'autre s'ennuie. Est-ce que c'est vrai aussi dans ce couple-là si particulier ? Réponse dans un tout petit instant.

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2: Le Grand Récit, la suite, on parle de Jean-Paul Sartre et Simone de Beauvoir avec Esther Demoulin, agrégée de lettres et docteur de la Sorbonne. Alors je disais, est-ce que quelqu'un souffre dans ce couple? On a l'impression dans le récit que peut-être ça pourrait être Beauvoir, parce qu'elle est intellectuelle certes, mais elle est amoureuse aussi.
3: Oui, c'est vraiment une intellectuelle et une femme amoureuse. Alors aujourd'hui, on peut peut-être se dire que l'insistance sur la passion qu'elle avait connue pour Sartre, ça peut être contradictoire avec sa philosophie féministe. Mais je pense qu'il faut aussi bien remettre ça en contexte. C'est-à-dire que Beauvoir, en fait, elle va s'opposer à deux grands modèles qu'elle avait à sa disposition. C'est d'une part le modèle de la philosophe et de l'écrivaine célibataire, et puis d'autre part un modèle de la collaboratrice mère de famille. Et elle va vraiment plutôt mettre le couple au centre avec son œuvre, évidemment. Elle va substituer le couple à la famille. Et ça, en fait, c'est très radical pour l'époque, voilà, extrêmement familialiste de l'après-guerre où il faut repeupler la France. Et puis, ça dit aussi quelque chose de la manière dont elle conçoit la littérature et la philosophie. Beauvoir, c'est pas un poisson froid, c'est vraiment quelqu'un qui refuse, en fait, de créer une œuvre qui soit à distance d'elle-même et à distance de la vie. Donc, tout ça est profondément mêlé, en fait, la passion et puis l'œuvre littéraire et philosophique.
2: Oui, c'est pas forcément un paradoxe.
3: Exactement.
2: On a entendu dans le récit, elle repousse Algren en lui disant « Non, je ne peux pas avoir cette relation avec toi, Sartre a besoin de moi ». C'est vrai ? Sartre a besoin d'elle ?
3: Il faut contextualiser un peu cette phrase de la correspondance, puisqu'on est en 48 à ce moment-là, et c'est un moment en fait qu'elle voit vraiment comme un passage de flambeau, puisque disons que dans les années 30, c'est beaucoup Sartre qui a essayé de jouer de ces relations littéraires un peu naissantes pour faire lire les manuscrits de Beauvoir. C'est quand même aussi, voilà, grâce à lui que, enfin pas évidemment totalement, mais il avait fait lire le manuscrit de L'Invité qui va paraître donc en 43, qui est le premier roman de Beauvoir qui paraît chez Gallimard. Et à partir du moment où elle est publiée, où elle commence à avoir une reconnaissance personnelle, Beauvoir a envie en fait de rendre un petit peu l'appareil, et c'est le moment où elle va pouvoir le faire. Et c'est ça qu'elle explique à Nelson Algren, et on le voit très bien dans ce qui commence à naître dans l'après-guerre, c'est-à-dire que elle part aux États-Unis faire une tournée dans les universités américaines, et ben elle parle énormément de l'œuvre de Sartre. Elle devient une sorte d'agent aussi un petit peu littéraire.
2: Pendant la guerre, Sartre dit « Nous n'avons jamais été aussi libres ». Bon, c'est une petite provocation quand même, sans doute, mais pas totalement faux. On a l'impression que c'est une période où, quelque part, ils s'épanouissent littérairement.
3: Alors c'est vrai que c'est un peu le paradoxe, c'est que c'est vraiment une période de travail très intense pour Sartre, alors qu'il est mobilisé et puis bientôt emprisonné dans un stalag en Allemagne, mais c'est en fait un moment où il lit et où il écrit toute la journée, il est extrêmement productif. Quand il parvient à se faire libérer en mars 41, quand il revient à Paris, à ce moment-là, il essaie en fait de fonder un groupe résistant qui va en fait très vite péricliter parce qu'il trouve très peu d'adeptes qui sont en fait déjà en train de résister de leur côté. C'est le cas notamment de Malraux. Donc, il va abandonner ses velléités militantes au profit de l'écriture, surtout de l'écriture théâtrale. C'est le moment où il écrit notamment Les Mouches, qu'on peut lire comme une sorte d'appel. Alors évidemment crypté puisque c'est une pièce qui est jouée et donc qui doit passer la censure, mais qu'on peut lire comme un appel à la résistance et qui sera joué en 43.
2: Donc, lui publie, Beauvoir également.
3: Oui, Beauvoir également. Alors pour elle, c'est vraiment pas une période qui est propice au travail sur le coup. C'est une période de grande anxiété et puis c'est aussi une période qui est compliquée financièrement puisque on parle de l'année 43, c'est l'année où elle se retrouve exclue de l'université. Alors pas en raison de cette plainte comme on a pu l'entendre parfois, donc cette plainte déposée par la mère de Nathalie Sorokine en 41, puisque cette plainte a finalement abouti à un non-lieu puisqu'il n'y avait pas de preuve en fait matérielle de cette relation. Mais en fait, elle est exclue en raison de ses pratiques d'enseignement. On sait qu'elle faisait lire Proust et Gide à ses étudiants.
2: Ce qui était très mal vu à l'époque.
3: Exactement. Et puis, elle avait un mode de vie qui était quand même assez opposé aux mœurs pétainistes. Elle n'était pas mariée, elle n'avait pas d'enfants, elle vivait à l'hôtel. Donc tout ça va déplaire énormément.
2: Alors, on l'a dit, Beauvoir, c'est une femme indépendante. Et pourtant, on va parfois la présenter comme l'ombre de Sartre, pour ainsi dire. Ça devait l'agacer, ça.
3: Oui, ça l'agaçait un peu quand même, même si je pense qu'elle était un peu au-dessus de ça. Mais c'est vrai que la reconnaissance de Beauvoir en tant que philosophe et en tant qu'autrice, elle va toujours aller de pair avec un effacement de son nom au profit de celui de Sartre. Il y a un surnom qui est assez connu à l'époque, qui est la Grande Chartreuse, par référence à la Grande Chartreuse, hein, ce monastère de l'ordre des Chartreux. Mais en tout cas, c'est vrai, à l'époque, on n'arrête pas de la qualifier comme la femme de Sartre, et elle dira, hein, dans un entretien des années 70, que c'était une expression misogyne et qu'il n'y avait jamais de réciprocité dans cette expression. On parlait jamais de Sartre comme le compagnon de Beauvoir.
2: On les présente comme, j'allais dire, un couple existentialiste. On les présente comme le couple existentialiste. En quelques mots, c'est quoi l'existentialisme ? C'est pas facile, en quelques mots, mais...
3: Non, c'est vrai. Bah, déjà, on pourrait dire que cette étiquette d'existentialisme, c'est une étiquette qui est plutôt médiatique. Donc, c'est pas une invention de Sartre et Beauvoir. Alors, ils vont finir par se l'approprier, avec un peu de réticence aussi, puisque, bah, comme tous les mouvements ismes, il y a toujours un peu le risque d'une sorte de figement dans un système très rigide, alors que, ben, pour Sartre et pour Beauvoir, ce qui est au centre de leur philosophie, c'est le refus du système, c'est l'importance de la liberté comme fondement de l'existence. Pour Beauvoir et pour Sartre, l'homme est ce qu'il se fait, il est une sorte de liberté autonome, pour reprendre une expression de Beauvoir dans le deuxième sexe.
2: Et bien précisément, parlons du deuxième sexe, livre absolument novateur, qui a une empreinte qui perdure encore aujourd'hui, et livre scandaleux également.
3: Oui, et puis c'est un grand défi aussi philosophique que d'essayer de penser l'oppression des femmes tout en les considérant comme des libertés autonomes, pour reprendre l'expression qu'elle utilisera. Et pourtant, c'est ce que fait en fait Beauvoir. Elle essaye de penser la domination des femmes et leur liberté, leur soumission et leur responsabilité individuelle dans cette soumission. Vraiment, tout le monde en prend un petit peu pour son grade dans le deuxième sexe, parce que tout le monde est un peu coupable, pas tellement d'un point de vue moral, mais en tout cas, tout le monde a une part de responsabilité dans le drame que vivent les femmes. Les hommes et les femmes.
2: Ce n'est pas un livre qui accable les hommes comme étant des oppresseurs, pas uniquement. En tout
3: pas
2: cas.
3: Uniquement, oui, parce que les femmes, en fait, ont une forme de bénéfice aussi dans cette soumission.
2: Et c'est un livre, donc, qui sera interdit par le Vatican.
3: Ouais, exactement. Et on peut comprendre pourquoi, vu ce qu'elle dit de l'avortement dans l'essai.
2: Bien sûr, ça va être l'un de ces combats. On va en parler, bien sûr, de l'avortement et puis de ce grand clash, le clash littéraire du siècle, c'est comme ça qu'on l'a appelé avec Camus. Ça, c'est tout de suite après la pause.
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0: De retour dans ce grand récit consacré à Sartre et Beauvoir, je suis en compagnie d'Esther Demoulin. Je parlais donc d'Albert Camus. Quelle est leur histoire avec Albert Camus? On a dit que c'était le plus grand clash de la littérature moderne. Expliquez-nous ça.
3: Alors, en quelques mots, il faut revenir en fait au début des années 50, plus précisément aux années 51-52, puisque c'est un moment où Sartre et Beauvoir vont se rapprocher du PC, du Parti communiste. Camus, il va pas suivre ce mouvement-là, il va pas se rapprocher du Parti communiste, mais il va plutôt justement donner sa sympathie à une pensée qui est beaucoup plus libertaire. En 51, il y a son essai qui sort, L'homme révolté, et puis en 52, il y a la recension de ce livre dans Les Temps modernes, donc qui était cette revue créée par Sartre, Beauvoir et Merleau-Ponty notamment. C'est une recension qui est signée Francis Janson, qui était un des membres de la revue, et c'est une recension qui est extrêmement agressive, pour des raisons en fait sans doute extérieures aux propos de Camus et plutôt liées à la guerre d'Algérie. Mais en tout cas, Janson va profiter des réticences de Camus pour le socialisme soviétique pour en faire un portrait très peu flatteur, hein, d'une sorte de bourgeois individualiste et extrêmement réactionnaire. Alors Camus va répondre en écrivant une lettre à Sartre où il va l'appeler Monsieur le Directeur, donc d'une manière un petit peu indignée et un peu ironique. Sartre est très vexé du ton de cette lettre, donc il répond à son tour et il va prendre en fait le parti de Janson alors qu'on sait qu'il trouvait la recension plutôt mauvaise, mais il répond de manière très agressive et il y a une phrase notamment qui est restée célèbre où il dit « Il se peut que vous ayez été pauvre mais vous ne l'êtes plus, vous êtes un bourgeois ». Comme Janson et comme moi.
0: Et ça, pour Camus, c'est quand même quasiment une insulte.
3: Oui,
0: on va dire.
3: Oui.
0: Albert Camus a accepté son prix Nobel. Sartre, lui, l'a refusé. Pour quelle raison?
3: Peut-être pour une raison que Sartre va oublier dans la lettre qu'il va écrire à Camus, à savoir que c'est quand même beaucoup plus facile de renoncer aux récompenses de la bourgeoisie quand on a été en gros bercé par elle depuis qu'on est tout petit, et c'est beaucoup plus difficile de le faire quand on est un transfuge de classe, comme c'était le cas pour Camus. Mais en tout cas, oui, on sait que Sartre va refuser le Nobel qu'il avait reçu pour Les Mots en 64. Il va justifier en fait ce refus dans une lettre où il va dire que c'était une distinction qui était uniquement réservée en fait aux écrivains de l'Ouest et aux rebelles de l'Est. Ce qui est intéressant aussi, c'est que Beauvoir, à qui on posera un jour la question de savoir ce qu'elle ferait elle si on lui offrait le Nobel, elle dira que elle l'accepterait d'une part pour ne pas faire comme Sartre, et puis d'autre part parce que ce serait plutôt un mouvement collectif, ce serait le féminisme en fait qu'on saluerait par cette récompense.
0: Alors justement, politiquement, ils sont de tous les combats, on peut dire, à partir des années 50 et bien au-delà, il y a l'Algérie, il y a Cuba, mai 68 évidemment. Ils ont du poids, ça a du poids et du pouvoir, cet engagement?
3: Oui, parce qu'en fait, ils inquiètent vraiment le pouvoir de l'époque, que ce soit au début des années 60, pendant la guerre d'indépendance en Algérie, que ce soit au début des années 70, pendant la période Mao. Il y a vraiment cette idée qu'il faut médiatiser leur engagement contre le pouvoir gaulliste pour justement forcer en fait le pouvoir à assumer ses contradictions. Ça, c'est très visible, par exemple, au moment de la signature du manifeste des 121. Donc, c'est ces 121 écrivains, artistes qui avaient soutenu justement ce droit à l'insoumission et qui avait signé Marguerite Duras ou Simone Signoret. On sait très bien que Sartre et Beauvoir avaient vraiment tout fait pour se faire inculper. Et c'est le moment où De Gaulle, alors on ne sait pas si c'est tout à fait vrai, mais il aurait dit au sujet de Sartre qu'on n'arrête pas Voltaire. Ce qui est en fait assez drôle, puisque Voltaire, on l'avait arrêté à plusieurs reprises,
0: oui.
3: Il avait été emprisonné à la Bastille. Mais ça montrait bien en tout cas que Sartre et Beauvoir, ils avaient une sorte de rôle de protection politique et qu'ils n'hésitaient pas à s'en servir.
0: Ils se servent de leur notoriété d'une certaine façon.
3: Exactement.
0: Beauvoir, on en a parlé, elle est engagée évidemment... pour l'avortement, elle signe le manifeste des 343. Pourtant, elle n'a jamais avorté elle-même.
3: Non.
0: Elle a menti, en vérité, en signant ce manifeste.
3: Elle a menti et on est vraiment dans le même registre d'action qu'on évoquait à l'instant. C'est une manière, évidemment, de protéger les signataires du manifeste qui, en fait, risquaient la cour d'assises. Puis c'était une manière de protéger le journal, le Nouvel Observateur, qui allait publier le manifeste.
0: Oui, parce qu'on n'allait pas arrêter Catherine Deneuve ou... Enfin, voilà.
3: Exactement. Et ça va être exactement ce qui va se passer aussi au moment du procès de Bobigny. Donc, un an plus tard, on est en 72, elle va jurer qu'elle a avorté, ce qui était faux, et aussi qu'elle avait aidé des femmes à se faire avorter, ce qui, sur le coup, était vrai. Elle donnait de l'argent, on le sait. Et de nouveau, en fait, c'est essayer de pousser le pouvoir à assumer ses contradictions. Et pour Beauvoir, la contradiction à ce moment-là, c'est que en fait, on inquiétait, on embêtait que les femmes des classes populaires quand elles se faisaient avorter, et qu'en revanche, la bourgeoisie qui se faisait avorter, on la laissait complètement tranquille. Et c'est aussi tout le drame pour elle de la loi Veil, c'est que il y a pas de remboursement de l'avortement. Donc en fait, pour elle, on ne résout qu'en partie le problème.
0: Elle aurait voulu plus, oui, bien sûr.
3: Exactement.
0: Jean-Paul Sartre s'éteint en 1980. Il était très très diminué ces dernières années.
3: Oui, il était très malade. Alors, il va payer aussi un peu le prix de
0: sa vie dissolue.
3: Exactement, d'alcool, de drogue. Il avait une santé qui était de plus en plus déclinante. On sait qu'il avait perdu la vue aussi aux alentours de 73. Donc, il pouvait plus, en fait, écrire parce qu'il pouvait plus se relire. Il peut plus non plus relire les œuvres de Beauvoir. Donc, c'est vraiment un grand moment de rupture. Et ça, Beauvoir va le raconter dans le dernier volume de ses mémoires. Donc, la cérémonie des adieux où elle va... Enfin, c'est vraiment une sorte de tombeau littéraire, mais qui est très paradoxal parce qu'elle ne va pas du tout cacher en fait les faiblesses physiques et psychologiques de Sartre à cette époque. En fait, elle se montre à la hauteur du pacte de transparence dont on parlait tout à l'heure. Et puis elle se montre aussi à la hauteur de l'athéisme qui avait vraiment guidé toute leur vie. Dans le récit, on a entendu cette phrase qui est très belle, hein, à la fin de son récit, elle dit « Sa mort nous sépare, ma mort ne nous réunira pas », et on est en plein en fait dans cet athéisme qui avait guidé leur vie.
0: Simone de Beauvoir, elle va mourir 6 ans après Sartre, presque jour pour jour d'ailleurs, et puis ils sont enterrés ensemble au cimetière du Montparnasse. Merci Esther de Moulin de nous avoir raconté Sartre et Beauvoir dans le Grand Récit. Je rappelle le titre de votre livre, Beauvoir et Sartre, écrire côte à côte aux impressions nouvelles, et aussi Une fois que les femmes ont ouvert les yeux, écrit et paroles féministes de Simone de Beauvoir. Ça s'est paru il y a quelques mois chez Gallimard en collaboration avec Sylvie Lebon de Beauvoir. Voilà, cette émission s'achève, mais nous revenons demain à 20h avec André Dussollier et un nouveau récit. Et c'est à volonté, bien sûr, sur l'appli RTL, rubrique podcast. À bientôt.
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4: Le nodule que le pape s'est fait retirer ce mardi était cancéreux. C'est le Vatican qui l'annonce. Il ajoute que Léon XIV a dû subir une ablation du lobe inférieur du poumon droit. Une opération chirurgicale d'1h30 à l'hôpital Gemelli de Rome qui s'est bien déroulée selon le Saint-Siège. Jet de projectiles, heurts, gaz lacrymogène, dispersion sous haute tension à Paris pour l'acte 5 du mouvement lycéen. Il a réuni 480 000 personnes partout en France selon les organisations de jeunesse. 161 500 d'après le ministère de l'Intérieur. C'est dans ce contexte et alors que les lycéens dénoncent régulièrement l'état du bâti scolaire que la région Occitanie annonce se doter d'un plan canicule, une enveloppe de 10 millions d'euros qui servira à équiper une centaine de lycéens par soleil et brasseurs d'air, notamment avant l'été prochain. Il est attendu dans les locaux du parquet national antiterroriste. L'adolescent de 14 ans qui a blessé par balle son principal et une enseignante dans un collège d'Aubagne lundi a été transféré dans la soirée. RTL est en mesure de vous le confirmer. Un élève qui pourrait adhérer à la mouvance True Crime Community, fasciné par les tueries de masse. 503 voix pour, 0 contre. Les députés ont adopté à l'unanimité des votants, début de soirée, la proposition de loi intégrale contre les violences sexistes et sexuelles. L'examen va maintenant se poursuivre au Sénat. Les députés qui ont débuté aussi l'examen de la partie recette du budget rejeté la semaine dernière en commission, mais le gouvernement gouvernement est dans un esprit de compromis tant que le déficit est limité à 5% du PIB, assure Roland Lescure, le ministre de l'économie. Ségolène Royal, arrivée troisième à la primaire de la gauche, s'engage à soutenir Raphaël Glucksmann. Une condition, qu'il ne vire pas vers la compromission avec les macronistes. Et justement, ce mercredi, Céline Landreau reçoit le secrétaire national du Parti communiste et candidat à l'élection présidentielle, Fabien Roussel. Rendez-vous à 7h40 sur RTL. Et puis le foot, avec la deuxième journée de la Ligue des Champions, décidément compliquée pour les clubs français. Défaite 3-0 de Lille face à Arsenal. Lens s'est de son côté incliné à domicile contre le Sporting Portugal, 2-0. Ce mercredi, autour du PSG, les Parisiens se déplacent sur la pelouse de Manchester City, coup d'envoi de la rencontre à 21h. Les courses, c'est à Reims, départ 13h55. Dominique Cordier vous conseille de jouer le 10, le 5, le 15, le 2, le 8, le 7 et le 13. L'outsider de RTL, c'est le 7, Hector de Bassière. La météo et les grisailles et les brouillards seront nombreux au lever du jour, mais ils se dissiperont quasiment partout dans l'après-midi pour laisser place à un beau soleil. Encore 2-3 gouttes en matinée vers l'Auvergne et la Bourgogne-Franche-Comté. Quelques passages nuageux résisteront encore l'après-midi vers la frontière belge et sur les régions centrales. Les températures le matin, 6 à 13 sur la moitié nord, 10 à 19 sur la moitié sud. L'après-midi, elles resteront douces, 18 à 22 degrés dans la moitié nord, 20 à 26 au sud.
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5: Bonjour, heureux de vous retrouver avec pour vous aujourd'hui une grosse tête qui est comme Céline Dion, il ne s'arrête jamais de chanter, Christophe Beaugrand.
6: Bonjour.
5: Une grosse tête qui est comme Céline Dion, il fait des vannes même devant RTL, Sébastien Thouel. Une grosse tête Miss France et Miss Grosse Tête depuis deux saisons déjà. Je ne vois pas le temps passer, trois saisons. Ah, peut-être c'est trop alors. Sylvie Tellier. Une grosse tête qui est venue cette saison nous rejoindre aux grosses têtes pour percer dans l'émission. Valérie Dabidot.
7: Bonjour.
5: Une grosse tête qui est le vrai belge de l'émission, contrairement à Christophe Beaugrand, Alex Vizorek.
8: Mais non, c'est moi le vrai. Hein.
5: Et une grosse tête dont on peut dire que s'il cite votre nom suivi de deux dates, c'est que vous êtes mort. Paul Elkarat. C'est vrai. Normalement, c'est pas bon signe si vous donne la naissance et la mort.
9: Non, parce que j'ai déjà donné la date de mort de gens vivants. Hein.
5: Ah oui.
9: Mais devant eux, parce qu'ils m'énervaient.
5: Ah ben je vois que vous êtes en forme, mon Polo.
9: Oui, oui. Oui,
10: et
9: ça
10: puis
9: va,
10: il est
9: ça.
10: Beau, il est beau. Vous avez vu, il est passé chez le coiffeur et tout.
9: Oh. Je suis juste sur ma coiffée, en fait, c'est tout.
10: Pas si t'as coupé.
9: Non, il y a longtemps.
10: Oh.
5: Bien, soyez gentil avec maman qui vous fait des compliments.
9: C'est pas ma mère. Hein.
5: Ah oui,
11: Maman, non, maman, mamie.
9: Calmez-vous.
12: C'est-à-dire, si c'est pas ta mère, c'est ta future femme peut-être.
9: Oui, ça doit être ça. Oui.
10: Ah, j'ai pas toute la mère, ça va.
9: J'ai qu'une mère.
11: Oh, Paul, tu as pas toutes les baisers déjà d'Harry Boutboul.
9: Bah, Sylvie, tu confonds avec son cheval. Hein.
12: Sylvie, t'as tout à fait l'âge d'être la mère de Paul.
10: Mais pas du tout, tu rigoles ou quoi?
12: Bah, je crois que c'est.
10: Hein. Bah,
9: 21 ans.
5: Et bah, donc,
12: et bah, elle pourrait.
9: C'est ce que je viens de dire, mais.
10: Ah non, à 21 ans, j'avais pas couché. C'était pas possible.
5: Alors là, c'est alors pas là. Ce qu'on nous a dit. Hein.
11: Avec un majeur.
5: Un majeur, ça lui suffit pas. Il faut trois. Il lui faut trois doigts.
11: Non.
12: C'est honteux.
11: Non. On a Valérie Dabidot qui est là.
12: Qui pourrait être la grand-mère
11: qui pour
12: de
11: une
12: Paul.
11: Fois, c'est coiffé.
10: Alors, je pourrais totalement être la grand-mère de Paul, bien
9: bah,
10: sûr.
9: Sa fille, elle est plus âgée que moi.
10: Mais voilà. Évidemment, moi j'ai des enfants qui ont plus de 30 ans.
12: Bah oui. Donc, quelle belle famille.
10: Bah oui.
5: Tenez, je vous présente votre tante là-bas. Je crois que tout le monde a fait connaissance. On peut démarrer par une première citation. Et cette citation, elle est pour Guy Payard, qui habite dans le Pas-de-Calais, qui a dit: si tout le monde s'arrêtait de respirer pendant une heure, l'effet de serre ne serait plus un problème.
12: Gueluc.
5: Non, ce n'est pas Gueluc.
9: Woody Allen.
5: Non plus.
11: C'est belge.
12: Est-ce que c'est un présentateur de talk show américain?
5: Oui.
12: Est-ce que c'est David Letterman?
5: Et c'est David Letterman. Bonne réponse de Monsieur Beaugrand. pour Carole Mas. Mme Mas habite Saint-Nazaire.
12: Oh, copine de Jeanne. Oh. Jeanne Mas, évidemment. Toute première fois, toute première fois.
11: Il vient souvent dans l'émission, lui.
12: En rouge et noir, j'exilerai ma peur.
6: Ah oui, j'irai plus haut.
11: Que oh non, il est venu avec son ex en plus.
5: Ah, ouais. Qui a dit les seuls liens que j'ai avec les Bourbons, c'est l'eau de Perrier et les glaçons.
11: Ah bah Louis Sarkozy. Ah bah... Non, Jordan Bardella, il est avec une Bourbon.
6: Non, elle est pas Bourbon.
5: Il paraît qu'il y a de l'eau. Je sais pas si c'est de l'eau de Perrier, mais il paraît qu'il y a de l'eau dans le.
11: Bah, il paraît qu'il est juif. Alors forcément, l'autre il a pété un plomb.
12: Mais non mais.
11: Et franchement, qui sommes-nous pour juger? Ah Bizorek, tu m'as dit tout à l'heure.
5: Réfléchissez un peu et réécoutez la phrase. Les seuls liens que j'ai avec les Bourbons, c'est l'eau de Perrier et les glaçons.
13: Jean-Louis Borloo.
5: Non. Ça marche évidemment pour la deuxième partie de la phrase, mais la première partie de la phrase devrait vous donner un indice.
6: C'est un alcoolique.
5: Non.
6: C'est quelqu'un qui est de la famille des Bourbons.
5: De la famille des Bourbons, non, justement.
13: Stéphane Bern.
5: Puisqu'il dit qu'il n'en est pas, mais en tout cas, dont on pourrait soupçonner.
12: Qu'il le fut.
5: Qu'il le fut.
6: Oui, le prince de Savoie.
5: Ça vous donne un indice.
13: Clotilde Courau.
5: Non, mais non.
12: Est-ce qu'il est mort?
5: Non, pas du tout. Il est bien vivant.
6: Donc il a un physique Bourbon.
5: C'est pas ça du tout.
12: Il a une particule.
5: Voilà.
13: Olivier de Kersauzon.
5: Bonne voilà. réponse. Vous voyez, quand je vous...
12: Oui, oui.
5: Quand je vous pousse à réfléchir, quand
12: même... Eh ben, on y arrive.
11: Ah, ça marchait pour les deux
13: phrases.
11: C'est le
13: début.
5: Qu'est-ce que vous dites?
11: Ça marchait pour les deux phrases. Bah, un monarque et alcoolo, enfin, je sais pas. Non?
5: Oui, mais ça, il l'avoue lui-même dans
11: mais
5: la
11: oui,
5: phrase.
11: Mais c'est pas grave d'être alcoolique. Hein, Bizorek?
13: Alcoolique, antisémite, en 10 minutes, c'est beaucoup, quoi.
11: Mais c'est que le début, mec, c'est que le début, tu vois, dans 20 minutes.
12: Avec... Et belge.
13: Mais ça, j'étais au courant.
6: Mais ça, c'est une qualité.
5: Allez, on va donner 300 euros avec la citation suivante, parce que je vois bien que le niveau va pas être facile aujourd'hui. Ah, si, il y a Paul, tout de même, pardon.
13: Qui est pas réveillé.
5: C'est vrai que si je donne les dates, ça devrait marcher quand même, mais je vais pas les donner tout de suite. Qui a dit bien mal à qui profite toujours à quelqu'un?
6: Pardon. Un anglais?
5: Non, pourquoi un anglais?
11: Un français?
5: Bah non, un français. Bah déjà, pour utiliser la moitié d'un proverbe, vous réfléchissez vraiment pas aujourd'hui. Hein.
11: On n'est pas là pour ça.
5: Bien mal acquis, ça peut pas être un anglais.
6: Ça peut être traduit.
5: Non, c'est la moitié d'un proverbe français. C'est bien que les proverbes français ne sont pas les mêmes en France qu'en Angleterre.
13: On réfléchit pas, mais vous êtes tendu, patron, aussi. Hein. Vous vous engueulez.
5: Je suis pas tendu, c'est juste que j'en ai marre d'être entouré de cons.
13: Mais ouais, mais non,
11: Vous avez qu'à faire du théâtre.
12: À mon avis, vous devriez changer de radio.
6: Vous voulez pas un petit chocolat?
13: 20e siècle?
5: Non, mais vos questions sont trop bêtes.
12: Mais on est payé pour ça.
5: Alors,
13: 20e siècle.
5: Autrement, alors je vais vous dire, il n'y a pas plus détendu du gland que moi.
13: On n'a pas vu.
12: S'il a dit ça, c'est qu'il y a une raison. Qu'est-ce qui s'est passé cet après-midi avant l'émission?
5: Rien du tout.
12: Ah non, mais si.
5: Je veux dire, je suis de bonne humeur, tout va bien.
12: Ouais.
5: Jusqu'à ce que je vois vos gueules, ça allait bien.
11: Vous avez un mauvais papy dans Télérama?
6: Vous pouvez répéter la citation?
5: Oui, bien sûr. Bien mal acquis profite toujours à quelqu'un d'autre.
13: Alphonse Allais.
5: Ou à quelqu'un d'ailleurs.
12: Est-ce que cette personne était humoriste?
5: Non, c'était un écrivain.
6: Sacha Guitry.
5: Un écrivain. Allez, tiens, je vais tenter quelque chose. Je vais pas donner les dates. Je vais dire le lieu de sa mort. Vous voulez ça?
6: Oui.
12: Frédéric Dard.
5: Il est mort à Châtenay-Malabry.
13: André Mauroy?
5: Non.
12: Un écrivain, un romancier?
5: Alors non, il était plus connu en tant que diariste.
13: Tristan Bernard?
5: Non.
11: Il était malade?
12: Diariste, il avait la diarrhée donc.
5: Non.
13: Non, là vous avez raison, engueulez-le. Parce que...
5: Ça fait 30 ans qu'on l'entend,
13: celle-là. Non, celle-là, c'est nul.
5: Qu'est-ce que je dis 30 ans? 40 ans avec les années Bouvard, 40 ans.
13: Non, mais il faut
12: Pierre Daninos.
5: Un diariste, c'est quelqu'un qui tient un journal.
12: Oui, bien sûr.
13: Daninos, non?
5: Non, Pierre Daninos.
12: Pascal Sevran tenait un journal.
5: Et c'est effectivement son journal qui a été le plus lu et le plus connu. Ses dernières paroles furent d'ailleurs, et je suis prêt à y souscrire, maintenant, foutez-moi la paix.
12: Ah, c'est rigolo.
13: Non, Clémenceau, non?
5: Non.
6: Boris Vian.
5: Bon, allez, je donne les années parce qu'autrement, on va pas s'en sortir.
13: Ah, hein. Y a pas de...
5: 1872-1956.
13: C'est quelqu'un qui aimait les chats, Paul Léoto.
5: Et voilà, bonne réponse de Paul Alcarat.
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5: Une question pour Véronique Maury, qui habite dans les Alpes-Maritimes. Qu'est-ce qu'au Québec, on appelle un bonhomme couèche?
12: Un bonhomme couèche, est-ce que c'est un truc sexuel?
5: Non, pas du tout.
6: Ça a un rapport avec la confiture?
5: Ah non, non.
11: Est-ce qu'il a un peu tarte?
5: Non.
12: Est-ce que ça a un rapport avec
13: un bonhomme de neige?
12: Avec Céline Dion?
5: Avec Céline Dion, non plus.
6: C'est un bûcheron?
5: Un bûcheron, non.
13: Attends, redites le mot.
6: Un trappeur.
5: Pourquoi rien qu'à vous? Je vais le dire pour tous les auditeurs, vous voyez.
13: Oui, mais je parle...
5: J'ai pas les dates de sa naissance et de sa mort, un bonhomme couèche.
13: C'est quelqu'un?
5: Non.
11: Est-ce que c'est quelqu'un qui n'a pas un accent pourri?
5: Un bonhomme couèche, non.
12: Est-ce que ça désigne un être humain ou un objet?
5: Un être humain, non. Un objet, non.
6: Ça se mange.
12: Ah, une pensée.
6: Un animal.
3: Une prune.
5: Un animal. Exact.
3: Un castor.
6: Un caribou.
5: On se rapproche.
3: Un ragondin.
12: C'est poilu.
6: Caribou.
11: Un loutre.
5: On appelle ça aussi d'abord au Québec.
12: Un écureuil.
5: Un siffleux, d'ailleurs.
11: Un communiste.
3: Une marmotte.
5: Une marmotte. Bonne réponse de Paul Alcarat, qui aime les questions sur les animaux.
3: Ah oui.
5: Vous saviez qu'on appelait ça un siffleux, une marmotte?
3: Oui. Bah, c'est du coup l'information qui m'a permis de trouver, monsieur.
5: Parce qu'elle émet un cri puissant pour donner l'alerte d'un danger. Elle prévient les autres marmottes qui sont en train de dormir, comme c'est bien connu pour les marmottes.
12: Mais est-ce qu'on peut siffler avec l'accent québécois ou pas?
5: Ah, bah, bien sûr. Et c'est là qu'on dit, ah, bah, tiens, j'ai entendu un bonhomme quesh.
15: Il y a un siffleux, là, qui a prévenu qu'il se passait un truc.
5: On a même loué tout un Accor Arena pour une siffleuse québécoise. La madame quesh, elle est en France en ce moment.
6: Elle est magnifique.
5: Alors attendez, un point sur la situation, là, sur 6 grosses tête. Combien sont allés applaudir Céline Dion? Une. Pas vous, Valérie Damido?
6: Eh non, pas encore.
5: Vous n'avez pas été invité?
6: Non.
5: Vous n'avez pas envie d'y aller?
6: Oui, enfin, voilà.
11: Peut-être que tout simplement hétéro, peut-être qu'on n'y va pas.
12: Ah oui, alors effectivement, moi j'y suis allé, je vous confirme.
5: Visorek?
16: J'y vais dans 3-4 jours.
5: Ah, ouais. Tout, en fait, c'est vraiment le truc dont on nous a dit qu'il n'y aurait pas de place pour personne et que tout le monde en a, finalement.
11: Oui, c'est Stevie Wonder.
12: Bah, attendez,
11: pour
12: moi j'ai galéré.
5: Et vous, Toen?
11: Non. Mais j'aurais bien aimé y aller.
17: Moi, je suis allée, mais je regrette parce que là, elle a présenté une nouvelle robe et je y serais bien retournée.
5: Ah oui,
12: ah, parce qu'elle y va que pour les robes.
5: Mais vous êtes allé deux fois, je crois, déjà.
17: Mais oui, mais au début. Et enfin, là, elle a présenté une nouvelle robe. C'était quand? C'était mercredi.
5: On est encore au début.
12: Oui, mais alors non.
17: Non, c'était ce week-end.
12: Non, on est à la fin là.
17: C'est pourquoi? Les deux dernières dates, vendredi et samedi.
12: Là, ça se termine.
5: Ah oui, vraiment?
12: Oui, se termine. Ça a duré un mois et demi quand même.
5: Ah oui, j'ai pas vu le temps passer.
12: Ben oui.
5: Et vous, Paul Alcarat?
16: Non, je fréquente pas les stades et les salles de spectacle.
12: Et alors, est-ce que c'est vrai qu'elle chante un peu en playback?
5: Mais
17: parce
5: non.
17: Que tout le monde dit ça. Pas possible parce que.
5: Pas un peu, beaucoup.
17: Non.
5: Mais non, voyons.
17: Non, parce qu'elle se trompe et elle reprend.
12: Mais
17: et
12: elle
17: on
12: s'est
17: voit
12: peut-être
17: bien.
12: Trompée en playback.
11: Non, elle est tellement touchante.
5: Il faut arrêter de raconter des rumeurs impossibles.
11: Ah oui, dimanche, elle change sa poche, il paraît.
12: Non.
11: C'est pour ça qu'elle chante pas le dimanche, elle change sa poche tous les dimanches. C'est Drucker qui me l'a dit, ils ont le même médecin.
12: Tu es dégueulasse.
16: Voilà. Moi, Sylvie, je vais samedi, si tu veux.
17: Pour la dernière.
12: T'es vraiment prêt à tout pour taper une vieille, toi.
16: Disons que dans 3-4 ans, elle va rentrer
12: dans ton club.
11: Merci, on a compris.
17: Ah ben non, je peux pas samedi, je suis à Compostelle.
12: Non.
17: C'est dommage.
12: À Compostelle.
5: Compostelle, c'est vous qui faites la coquille Saint-Jacques.
17: Oui.
12: C'est l'odeur.
17: Et tous les ans, je fais un peu Compostelle, j'aime bien.
12: Ah ben, elle se lave de ses péchés.
17: Et puis c'est beau, une coquille.
5: Vide.
12: Vous êtes quel méchant.
17: Non mais vous rigolez, mais c'est hyper bien. Il y a plein de monde, ça cartonne.
5: Vous y allez à pied et tout alors?
17: Ah bah oui, vaut mieux Compostelle à pied, parce qu'en voiture vous allez pas aller très loin quand même.
5: Bah ouais, mais enfin donc c'est.
12: Mais tu pars.
17: Ah, mais
16: ça dépend d'où on part.
12: Tu pars d'où? Est-ce que j'allais dire? Parce que de Paris ça fait une trotte.
17: Devine d'où je pars.
16: Du Puy-en-Velay.
17: Du Puy. Je fais la messe et après tu pars et tout ça.
16: C'est logique. Hein.
12: J'ai jamais fait.
17: T'as jamais fait. Il faut que t'essayes. C'est hyper bien.
12: Ouais.
17: T'es, non, t'es pas obligé d'être très pratiquant. Tu peux juste.
12: Non, mais même croire en Dieu, c'est peut-être un. Ça peut servir, non?
17: Non, mais ça a rien à voir. Je trouve que ça a rien à voir avec la religion. C'est plus quelque chose de
11: dimanche t'as Compostelle et lundi t'es au Cap d'Agde. C'est fou. Non mais quelle vie. Non mais la raison, on a qu'une vie.
17: Non mais arrête.
11: Faut tout tenter.
17: Ne te moque pas parce que j'ai appris parce que je vais faire du théâtre et j'ai appris que la répétition. Les répétitions,
5: c'est
17: au Cap
5: d'Agde. Le théâtre, c'est vraiment maintenant à la portée de n'importe qui.
16: C'était
17: non,
16: un vrai métier. Avant.
17: J'ai appris qu'on faisait les répétitions au Cap d'Agde. Je me suis demandé si c'était une blague.
11: Avec Patrick Sébastien, non?
5: Vous allez répéter au Cap d'Agde.
17: Oui.
5: Mais comment ça se fait?
11: Ça va être une super pièce. Allez, monte ton cul.
17: Ça arrive très souvent. Vous faites une semaine de répétition au Cap d'Agde et la première répétition.
11: Et tu l'as dans le cul là-bas. Non, ça s'appelle la flûte enchantée.
16: Ça fait tourner les serviettes.
5: Je suis désolé, j'ai pas répété ma pièce au Cap d'Agde.
16: Et vous avez l'air de regretter.
12: Oui, non, mais parce que, non, mais parce que la pièce de Sylvie.
5: C'est ma sœur qui habitait le Cap d'Agde, donc si j'avais voulu aller au Cap d'Agde, j'y serais allé.
12: Votre sœur, le sosie de ma mère?
5: Oui, absolument.
12: Mais bon, le sosie de ben, c'est, voilà. La sœur, c'est le sosie
16: mais
12: de ma mère.
16: C'est pas vrai.
17: Ah, c'est peut-être ta mère?
12: Ah, ben, elle habite pas au Cap d'Agde. Donc ça lui ferait peut-être pas de mal. Elle est veuve depuis longtemps.
5: Ah oui, c'est vrai, c'est jamais remariée, votre maman.
12: Mais non, elle s'est jamais remariée. Ah, si d'ailleurs, combien... si un homme nous écoute.
5: Ça fait combien de temps qu'elle?
12: Elle veut pas se taper un vieux, par contre.
16: Quel âge elle a?
18: Ça fait... Elle a 75.
5: 75 ans.
11: Oh, ça va.
5: Pardon de vous poser cette question parce que
18: ça fait longtemps.
5: Je sais que vous étiez jeune, donc j'espère que je ne fais pas encore mal en vous posant la question. Mais ça fait combien de temps que votre papa est parti ?
18: Eh ben non, ça fait 25 ans.
5: Ah oui,
18: donc,
5: quand même.
18: C'est dommage.
11: Ça fait 25 ans qu'elle se fait pas ramonner.
17: Mais ça, t'en sais rien. Peut-être qu'elle a une vie.
11: C'est une question de Sylvie. Hein.
18: Je ne suis pas au courant.
11: Sylvie t'es gonflé quand
17: non,
11: même.
17: Non, parce non,
18: que
17: pas du tout.
18: Maman,
17: t'as pas besoin d'être mariée pour te faire ramonner. Et puis surtout, elle a peut-être une vie sexuelle extraordinaire.
11: Bah, raconte,
17: elle...
11: Christophe.
18: Alors, non, pas ouf.
11: Elle fait un bal des pompiers.
17: Mais tu sais rien.
18: Non, à ma connaissance, c'est pas ouf.
5: Donc mais... vous cherchez un homme pour votre mère.
18: Bah, je lui ai acheté un chien il y a 3 ans parce que.
17: Je me suis dit,
18: un homme, elle trouvera pas un chien. Au moins, elle a de l'affection.
5: Si quelqu'un dans la salle veut bien, je vais rappeler ainsi la citation de Sacha Guitry, une de mes préférées. Il vaut mieux être le deuxième mari d'une veuve que le premier.
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5: Anne nous appelle depuis l'Allemagne. Guten Tag, Anne.
20: Guten Tag, Laurent.
11: Oh, vous nous manquez tellement.
18: Wie geht's, Anne?
20: Naja, ça va moyennement.
5: Aïe. Pourquoi?
20: C'est ce que je vous ai écrit parce que avec l'arrivée de l'AFD dans notre land, j'habite en Saxe-Anhalt.
5: Ah oui.
20: Et,

0: Obligé.
1: Bah, il faut dire bitte.
0: Bitte, danke.
2: Vielen Dank, Laurent.
0: À votre bunker, messieurs dames. Et bienvenue lundi prochain, on vous garde une place. Stéphane est au téléphone. Bonjour Stéphane.
3: Bonjour Laurent, bonjour les grosses têtes.
4: Bonjour.
5: Bonjour, bonjour Stéphane.
0: Stéphane, c'est Alex Vidorek qui vous
6: a bonjour Stéphane.
3: Oui, bonjour Alex. On a eu la chance de se rencontrer à Avignon cet été.
6: Ah, c'était vous?
3: Oui, c'était moi.
6: Vous m'excusez.
5: Il vous doit 200 euros.
3: Non, il m'a dédicacé son dernier livre, de la première à la dernière œuvre, que je trouve magnifique.
6: Ah, mais ça me fait bien plaisir.
3: Voilà, et je voudrais aussi le remercier parce que c'est un des rares qui répond sur Instagram quand on lui envoie un message.
5: Ah,
3: voilà.
5: Il n'a vraiment pas de vie. Hein.
6: Souvent on me dit, tu ne réponds qu'aux filles de plus de 40 ans. Eh bien, vous remarquez, Christophe, bravo.
5: Il y a aussi, ouais. Il y a aussi les transgenres de plus de 40 ans.
6: Alors, c'est vrai.
1: C'est Stéphane.
6: Pardon, Stéphane. Donc, je réponds oui. Quand les gens sont gentils, je réponds. Et quand ils m'insultent violemment, je réponds aussi.
0: Vous êtes allé voir son spectacle à Avignon, c'est ça, Stéphane?
3: Non, non, malheureusement, parce que je jouais aussi à Avignon cet été et c'était à la même heure.
6: Mais qu'est-ce que vous jouiez, Stéphane?
3: Je jouais une pièce de théâtre qui s'appelait La Cacahuète.
5: Eh ben, ça sent bon, c'était drôle.
1: La Cacahuète.
3: Et alors, La Cacahuète.
1: Mais ça... vous êtes belge, Stéphane, non?
3: Oui, je suis belge.
5: Bah, bien, ce qui me semblait.
4: Et est-ce que vous avez fait vos répétitions au Cap d'Agde? Parce que moi, ça m'inquiète quand même.
3: Non, pas du tout.
1: Non, mais je pense que ça s'appelle un traquenard, hein, Sylvie.
0: Non, mais vous inquiétez pas, vous enverrez des cacahuètes là-bas. On vous embrasse, Stéphane.
6: Bisous, Stéphane.
0: Encore quelqu'un qui veut vous parler, Vizorek. Cette fois, c'est Anouk depuis Genève. Bonjour, Anouk. Ah,
6: bonjour, Anouk.
7: Oui, bonjour. Bonjour, bonjour.
0: Ah. Elle a 55
6: ça,
0: ans.
6: Ça, c'est plus macabre.
5: C'est un être humain, parce que c'est un nom de chien, Anouk. Allô?
6: Comment allez-vous?
7: Il y a des chiens qui s'appellent Anouk, mais ça me flatte.
0: C'est un petit message pour Alex Vizorek. Vous adorez son rire, dites-vous.
7: Oui, il disait que j'aime son humour, j'aime son rire, et puis que j'ai 55 ans, puis qu'il est les plus vieilles.
6: Écoutez, Anouk, il y a des dates en Suisse. C'est prévu. Donc, regardez bien, je vous invite.
0: Vous êtes candidate,
7: non, mais
0: donc.
7: Vraiment. Oui, mais j'ai appris que vous étiez déjà pris, donc.
6: Oui, mais
5: oh, ça reste quelqu'un de connu, ils s'en foutent.
0: Oui, mais pas en Suisse.
6: Mais c'est ça, elle est pas jalouse du tout, donc vraiment.
1: Alors, tu es du genre à avoir des aventures avec des spectatrices.
6: Non, bah non, il faut jamais faire ça.
0: Non, jamais.
7: Et vous passez où en Suisse?
0: École Bruel. où vous passez en Suisse?
6: Alors, mon Dieu, donnez-moi deux secondes parce que
7: c'est. Vous venez à Genève?
6: Non, c'est des villes improbable. Je vais vous donner le nom des villes et vous allez dire.
5: Il va rajouter une date du coup.
6: Vous allez me dire si ça existe.
1: Est-ce que vous pouvez nous donner le nom de ville suisse improbable, s'il vous plaît, Anouk?
7: Oui, Gland.
1: Bah, voilà, Gland.
6: J'ai déjà joué.
1: Bah voilà.
5: Gland. Elle est bouillante, Anouk.
0: Vous le faites exprès, Anouk.
7: Non, alors je vous jure que ça existe, mais c'est la première ville qui m'est venue en tête.
5: Bien sûr, oui, bien sûr.
0: Et en deux balles. il viendra vous voir entre Gland et Bâle. D'accord, Anouk. Allez, on vous embrasse. Et on termine avec Émilie.
8: Bonjour.
0: Émilie, j'ai bien peur, hélas, de ne pouvoir répondre pour l'instant à votre question.
1: Ah.
0: Mais vous relancez, évidemment, les investigations autour de mon poil. Bah, attention, mon poil.
1: Quel poil?
0: Le poil de Landru, c'est bien ça?
7: Bah oui.
0: C'est vrai qu'un de nos meilleurs médecins légistes, Philippe Charlier, a lancé des investigations autour de mon poil. Enfin, autour de mon poil.
5: Ils sont pas mal dans l'émission. Hein.
1: Ça fait rêver.
6: Mais combien
5: sont-ils? Pour garder leur boulot.
1: Autour des poils. Donner des détails sur ce poil.
0: Il est venu étudier avec des cotons-tiges et tout. Mon poil.
5: Mais à quelle heure? Après le théâtre.
1: Mais alors, est-ce que c'était agréable?
0: Et on attend les résultats. J'espère qu'il va me contacter, Émilie, mais pour l'instant, parce que Émilie m'écrit pour me demander les résultats. Je n'ai pas les résultats.
1: Parce que c'est peut-être un faux poil.
5: Mais Émilie, j'ai le grippin de Marc Dutroux, si vous voulez. Non, mais elle aime bien. C'est quoi, c'est délire?
7: Vous
5: n'êtes pas là pour juger.
7: Voilà. Mais l'histoire, c'est important. Donc nous, on veut savoir.
5: Sûr, mais bien sûr, Émilie.
0: Qui a la pelle et le râteau de Cédric Jubilard? Mais pourquoi vous voulez savoir ça, Émilie?
7: Ah, parce que je suis prof d'histoire. Ah. Et moi, toutes ces histoires-là, ça me passionne.
0: J'imagine que vous écoutez Jean-Alphonse Richard sur RTL.
7: Ah, juste, oui.
0: C'est pas juste avant nous, mais en début d'après-midi sur notre station.
7: Ah, toujours.
6: Mais qu'est-ce que ça change à l'histoire que Laurent ait le vrai ou le faux poil de Landru?
7: Oh, bah, pas grand chose.
6: Mais c'est bien ce qui me semblait.
4: Hein. Elle a besoin de le savoir. Au moins, tu sais où il est.
0: Pas grand chose, mais on vous tient au courant.
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0: Et c'est toujours avec Valérie Damidot, Sylvie Tellier, Christophe Beaugrand, Alex Vizorek, Sébastien Thor.

0: Rennes et Paul Carat.
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0: 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Émilie, vous avez une voiture, vous, Émilie, bonjour.
2: Bonjour, quoi. Oui, j'aurais bien besoin du plein.
0: Avez-vous des enfants?
2: Oui, deux enfants.
0: Bon, je suis pas sûr que vous pourrez partir avec eux. 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
4: Waouh!
3: Ah bah quand même.
4: Mais elle part combien de temps? 3 ans?
0: Bon, il n'y aura pas le plein, mais il y aura peut-être des vacances à l'issue de ces fake news. Émilie, si vous retrouvez la bonne info, faites quoi dans la vie?
2: Je suis prof en atelier.
0: Ah, mais donc on a, on a que des profs en ce moment-là. Ça fait, c'est déjà la deuxième.
3: Les lycées sont fermés en ce moment, donc du coup, les profs ont du temps.
5: Mais du coup, qui écoute France Inter s'ils sont ici?
0: Émilie, écoutez bien les grosses têtes. 6 informations. On va peut-être commencer par Sébastien Thoët.
6: Dans l'épisode de Koh-Lanta ce soir sur TF1, lors de l'épreuve de confort, les candidats pourront gagner 5 minutes pendant lesquelles Denis Brognard ferme-moi sa gueule.
3: C'est gratuit.
0: Christophe Beaugrand.
7: Manifestation lors d'un cours en distanciel. Le lycéen d'origine belge qui a tenté de lancer un pavé sur son professeur en plein cours a complètement détruit l'écran de son ordinateur.
0: Alex Vizorek.
8: Afin de justifier les prix du carburant, le gouvernement a demandé aux stations-service de changer leur nom. Le Samplon 98 va s'appeler le Pétrus 98. Le Samplon 95 va devenir le Cheval Blanc 95. Et le gasoil, le Romain Manet Conti Grand Cru.
0: Valérie D'Amido.
9: Après les enfoirés, les Restos du Cœur lancent les enflures. C'est un spectacle 100% humoristique, organisé par Jarry, mais toujours pas le retour de Patrick Bruel dans la troupe.
0: Paul Alcarat.
10: Le pape a annoncé qu'il allait être hospitalisé à cause d'un nodule au poumon. Léon XIV a demandé la fermeture immédiate de la grotte de Lourdes, vu qu'avant de passer là-bas, il était en pleine forme.
0: Sylvie Tellier.
11: Innovation au mondial de l'automobile. Après la voiture à essence, la voiture à l'électricité, le mondial présente la voiture à pousser la moins chère du marché.
0: Alors, qui a dit la vérité parmi tout ce monde? Mes grosses têtes sont 6. Il y a une vraie info parmi tout ça quand même.
2: C'est Jarry et les enflures.
0: Bravo, effectivement, Valérie D'Amido a fait la vraie info. Ça aurait pu. C'est vrai que ça aurait pu paraître un gag, mais il y a vraiment les enflures qui vont avoir lieu. Mais... comment ils ont eu cette idée d'appeler ça les enflures?
3: Mais je ne sais pas.
0: C'était
3: mais...
0: fin, ça encore?
3: Ah non, je crois qu'on est, non, c'est Jarry tout seul, je pense. Ouais. Non.
0: Ah, c'est Jarry tout seul.
3: C'est une idée de Jarry à ma connaissance.
4: Il voulait dire les enculés au début. Puis un TF1, c'était un fin.
3: Il a eu peur que ce soit mal interprété.
0: Voilà. Bah, Émilie, ce qui compte, c'est que vous allez pouvoir partir dans un club Bellembras. Vous êtes contente?
2: Je suis ravie, merci beaucoup.
0: Vous nous écoutez depuis combien de temps aux grosses têtes?
2: Aux grosses têtes, bah, depuis que vous y êtes. Et vous, ça fait 18 ans à peu près.
0: Oh là là là là là là, j'ai failli vous faire perdre. Non, elle n'en a pas marre, monsieur. Car je ne lasse pas.
8: Mais oui, mais c'est ça,
0: je ne lasse pas mes auditeurs, je les délasse.
3: Oh, c'est beau.
2: Merci.
0: Ah, c'est ça.
2: Oui, c'est tout à fait ça.
0: Merci.
4: Non, c'est pas trop, t'as gagné, Émilie, on s'en fout.
0: Voilà, je suis dans les yeux d'Émilie.

0: titre.
1: Ah, c'est sympa,
0: réchauffer ma vie.
1: C'est sympa, le banquier français.
2: Je sais pas comment. Il fallait qu'elle louche pour qu'il ait ses yeux dans les yeux des mecs.
3: C'est vrai qu'il biglait beaucoup.
2: On vous souhaite un joli séjour, en tout cas. Bravo. Merci, Émilie.
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2: Une question pour Vanessa Oaro, question musicale, à propos d'un parolier français qu'on ne connaît pas bien, mais j'ai découvert son nom en faisant des recherches. C'est vrai que j'aime bien essayer de trouver des questions liées aux chansons et à la musique, puis ça nous permet en plus de revisiter le répertoire français. Il s'appelle Pierre Grotz, il n'est pas très connu.
3: Grotz, comme la grotte de Lourdes?
2: Non, Grotz, G-R-O-S-Z, Grotz. Et il est né à Beauvais en 1939, donc il n'est plus tout à fait jeune, mais il nous écoute peut-être, ce monsieur, et il a écrit des tas de chansons pour Michel Polnareff, pour Jean Ferrat, pour Gilbert Bécaud, Delpech. Il y a même 3 ou 4 tubes. Tiens, par exemple, il a écrit cette chanson pour Nicole Croisy, que peut-être vous pouvez identifier. Une chanson dans laquelle Nicole Croisy incarne une grande héroïne de la littérature française. Est-ce que ça vous dit quelque chose?
5: Madame Bovary.
2: Ben oui, Madame Bovary.
3: Madame Bovary,
2: bravo.
3: C'est laquelle?
2: Et comment s'appelle la chanson?
5: Bovary?
2: Non, ben non, non.
1: Madame?
3: Emma,
1: Madame.
3: Emma, Emma,
2: Emma. Emma, oui, Emma, évidemment.
6: Emma, je m'appelle Emma.
1: Je suis folle de lui. J'ai un prénom pas comme les autres. C'est la même, hein? Oui, d'accord, on est d'accord.
2: Elle avait une grande voix, Nicole Croisy.
1: Ah ouais, elle a entendu à quelqu'un d'autre.
2: Et c'est Emma Bovary qui chante. Enfin, c'est Nicole Croisy qui chante, mais elle se met dans la peau d'Emma Bovary. Il a écrit aussi, Pierre Grotz, ce succès pour Sacha Distel, qui là est une adaptation d'un tube international, mais Sacha l'avait faite en français, cette chanson.
7: Je t'appelle.
3: Oh oui.
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3: Pardon, il s'est pas beaucoup levé le cul, hein. I just call to say I love you, je t'appelle pour dire que je t'aime.
8: Bah oui.
3: Il l'a traduit, quoi.
1: Je voulais le dire comment, toi?
3: Bah, c'est pas très compliqué.
2: Il a écrit ça aussi pour la chanteuse Elsa, Pierre Grotz.
3: Oh, j'adore.
6: Ah,
1: oh là,
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2: Vous voyez, ça, c'est pas une traduction,
3: non,
2: ça.
3: Non, jour de neige, j'adore.
2: Donc, il a du talent, ce parolier.
3: Mais bien sûr.
6: Comme un manège.
2: Et pourquoi j'en parle? Pourquoi j'en parle de Pierre Grotz? Parce qu'il a écrit. Oh merde!
1: Vous passez du hard rock et vous vous étonnez.
8: Vous pouvez pas nous mettre un truc comme ça et nous couper, c'est
3: mais
8: pas
3: oui,
8: possible.
3: Mais oui, vous pouvez pas. On est en plein orgasme avec celui-là.
2: Il était pas si connu que cette chanson d'Elsa.
3: Mais si, c'est son deuxième tube.
8: Ah si, c'est canon.
2: Jour de neige, bon.
8: Ah
2: écoutez,
8: oui.
3: Bah, l'été, elle a fait la première chanson T'en va
8: T'en
3: pas.
8: T'en va pas et après Jour de neige.
1: Même Pierre Palmade l'a chanté.
2: Heureusement qu'il n'y a que 2 saisons dans l'année.
8: Il a chanté
2: Jour de neige, Pierre Palmade. Oh non,
3: c'est honteux, ça.
8: Oui.
2: Bon, alors, parmi tous les succès écrits par Pierre Grotz, il y en a un plus étonnant parce que je n'aurais pas imaginé que c'était un parolier qui avait écrit cette chanson.
3: La queue leu-leu ?
2: Non, une chanson pour Michel Jonas. Parce que moi, je pensais que c'était Michel Jonas.
3: La boîte de jazz ?
2: Non, pas la boîte de jazz. Justement, il faut retrouver quelle chanson il a écrit.
1: C'est un tube.
2: Une magnifique chanson.
5: Les vacances au bord de la mer.
2: Et c'est bien les vacances au bord de la mer. Je vous propose qu'on écoute cette magnifique chanson signée Pierre Grotz, donc pour les paroles, et Michel Jonas seulement pour la musique.

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1: Écoute, ça suffisait, ce qu'on vient d'entendre, non, bah, c'est peut-être pas la peine d'en rajouter, Beaugrand.
2: Non, on aime bien. Non, mais oui. On chantait avec Valérie. Et bah, vois, avec Valoche, on chante.
1: J'espère que Monsieur Gross sera content qu'on ait parlé de son talent de parolier, parce que ça, c'est quand même une magnifique chanson. J'ai une petite question supplémentaire assez simple pour Jean Puyot qui habite Bourges. Comment appelle-t-on le nombre des membres qu'une assemblée doit réunir pour que ses décisions soient valables?
3: Le quorum.
1: Bonne réponse de Paul Alcarat. Ça, c'est bien, Polo. Pour Dimitri.
4: Et la chanson de Pierre Bachelet. Oh non, il y avait les quorum. Bah, moi, j'ai ma culture, hein, patron. Mais vous n'avez pas Pierre Bachelet?
1: Si, j'adore Pierre Bachelet.
4: Bah, voilà, on arrivait les quorums, très bon jeune
1: homme. Je préférais Jacques Brel, mais j'aime bien Pierre Bachelet.
2: Mais ça n'a rien à voir.
1: Comment, ça n'a rien à voir, mais au début, on les comparait un peu. Oui. Parce que...
2: Ah, parce qu'ils se tenaient pas droit.
1: Non, mais.
4: Non, c'était le physique, c'était même Valérie D'Amido et Virginie Efira.
1: Non, mais vous savez.
3: Oui, bien sûr.
2: C'est vrai que c'est
3: Pardon,
2: troublant.
3: Pardon, Virginie, je t'aime.
2: C'est vrai que c'est troublant. C'est troublant.
4: Mais moi, je t'ai appelé Virginie quand j'étais dans le studio.
3: C'est marrant, je t'aimais jusqu'à présent, mais là, vraiment.
1: Écoutez, enfin bon.
3: N'y allez pas. Éventuellement, vous auriez pu me draguer, peut-être.
1: Non,
3: ça
2: non, mais Virginie d'accord. est belge. C'est ça la différence entre vous deux.
1: Pour Wati Dimitri, qui habite en Belgique, justement.
2: Oh, c'est une bonne idée. Hein.
1: À quelle occasion domifie-t-on le ciel?
2: Domifie-t-on du verbe domifier?
1: Du verbe domifier, absolument.
4: Alors, domifier.
2: C'est un truc religieux, donc.
1: À quelle non, ce n'est pas religieux. Ah bon. À quelle occasion domifie-t-on le ciel?
4: Qui le fait?
5: C'est pas quand on lance les petites loupioles dans le ciel en Thaïlande.
1: Qu'est-ce que vous dites?
2: Des loupiotes, pas des loupioles.
5: Oui,
2: ou des lucioles.
5: Quand on est en Thaïlande, on lance des petites loupiotes.
4: Mais qu'est-ce que t'as appris à Sciences Po?
1: Allez, lancez.
4: Elle a fait Sciences Po 5 ans et elle parle
5: comme ça. Mais on pourrait domifier le ciel à ce moment-là.
2: Quand elle n'est pas au Cap d'Agde, elle est en Thaïlande. Elle va s'étonner.
4: Non, mais si, je vois ce que tu veux dire. Ça s'appelle un peu les loupiotes. C'est ce qu'on fait pour les mariages ou les fêtes.
1: Ça n'a rien à voir.
2: Est-ce que c'est quelque chose de scientifique?
1: Non. Ah, de scientifique, tout de même, un peu.
6: Est-ce que c'est humain ou naturel?
1: Ah, c'est bizarre que vous connaissiez pas ce mot et ce verbe domifier.
2: Ah ouais, vous êtes vraiment inquiet.
6: Jamais entendu.
5: C'est un rapport avec la lune, nouvelle lune.
1: Je pensais que vous connaissiez le dictionnaire par cœur, Paul Alcarat.
6: Ah non.
2: Est-ce que c'est un lien avec la météo?
6: Après, j'ai un Larousse, donc il y a des trucs du Robert qui sont pas dans le Larousse.
1: Ah bah, mettez votre nez entre les deux Robert.
6: Voilà. La première fois que vous l'avez fait, c'était avec Trierweiler. Je m'en souviens comme
4: qu'est-ce
6: c'était.
4: Qu'est-ce qu'elle fait bien,
2: elle, elle était d'accord.
4: Ouais.
6: Non.
3: Merci pour ce moment. Allez, c'est météo. Théo,
4: qu'est-ce qu'elle me vient, Trierweiler? Et pas qu'elle passe partout, c'est vrai? J'ai vu ça dans Voici.
5: Est-ce que c'est un rapport avec la lune?
1: Avec la lune, on peut dire.
2: Avec
1: la météo, non.
5: Avec l'astrologie?
1: Oui.
4: Ah, l'astrologie,
5: c'est... Parce que c'était la nouvelle lune. Attendez.
4: C'est quand on regarde le ciel.
5: Non, mais attendez.
4: Ok.
5: Le 10 octobre, c'était la nouvelle lune. Donc c'était la porte 111. Parce que vous savez ce que c'est la porte 111.
4: C'était un club échangiste.
5: Voilà. Et la 111, c'est hyper important parce que c'est la chance, l'amour, la réussite, fallait mettre une bougie. Bon, donc, est-ce qu'il y a un rapport avec la domification du ciel?
1: Ben, c'est ça la question.
3: C'est la question,
4: ça
3: chérie.
4: Ça partait très bien, c'est dommage.
2: Alors, pardon, est-ce que c'est
5: il faut allumer une bougie.
2: Est-ce que c'est quelque chose que fait un astrologue ou qu'on fait tout un chacun?
1: On domifie le ciel. Qu'est-ce que cela veut dire?
6: On l'aligne?
1: Non.
3: On lui demande quelque chose.
1: Pardon.
3: On lui demande quelque chose.
2: Est-ce que c'est quand on choisit, qu'on arrive à déterminer les décans?
1: Non. Ah, ça se rapproche.
6: Le zodiaque?
1: Oui, donc, qu'est-ce qu'on fait?
6: On le divise en 12.
1: On le divise en 12 parties, le ciel. Exactement.
2: Bravo.
1: Domifier le ciel, c'est le diviser en 12 parties qu'on appelle maison d'ailleurs.
2: Ah oui, c'est vrai, la maison du Capricorne.
1: Pour dresser un horoscope.
5: Sûr. Et d'ailleurs, vous êtes quel signe? C'est intéressant de voir les signes.
1: Ah oui, allez, alors on dit, j'en ai entendu des conneries, donc je suis prêt à tout, allez-y.
5: Non, mais c'est intéressant de voir quels sont les signes en
1: plateau. Alors, vous êtes quel signe, dites à Sylvie Tellier.
4: Capricorne, ascendant vegan.
5: Ah, ok.
1: Il correspond au Capricorne ou pas?
5: Bon, le Capricorne, il est sociable. Je suis pas astrologue, mais ouais, je pense que c'est un bon Capricorne.
1: Remarqué, oui.
5: Il est gentil. Oui, non, mais il est gentil. Mais en fait, ce qui m'intéresse, c'est de savoir, parce que vous savez, il y a des signes astrologiques.
1: Attendez, je voudrais juste comprendre. Si vous savez pas ce que ça veut dire, pourquoi vous demandez à chacun?
5: Parce que je ne sais pas ce que ça veut dire, mais il y a un truc qu'on m'a expliqué.
2: Bonne question, alors. C'est bizarre.
5: Et c'est pour ça, il y a un truc qu'on m'a expliqué, c'est savoir si les signes peuvent bien cohabiter ensemble. Donc, ce qui m'intéressait, c'est d'avoir les signes de l'équipe.
1: Pour savoir si on peut cohabiter.
5: Voilà. Pour savoir qui, en
2: mais
5: gros.
2: Mais est-ce que tu sais quel signe cohabite bien avec si quel autre?
5: Oui, ça, je sais.
1: Alors, vous êtes quoi, vous, par exemple?
5: Moi, je suis Gémeaux. Donc, je suis copine avec le Capricorne.
4: Ça va.
5: Toi,
1: Capricorne, Gémeaux, Paul.
6: Comme toi.
4: Balance.
5: Les Gémeaux aussi? Ouais. Oui, donc ça marche.
1: Alors, deux Gémeaux.
5: Patron, vous êtes quoi, vous?
1: Poisson.
5: Ah, putain,
2: ah ça ne donne pas.
5: Ah, c'est ça.
1: Ah. C'est quoi ça?
5: Bah le poisson, et c'est compliqué parce qu'on sait jamais trop ce qu'il pense.
2: On n'arrive pas à l'attraper.
5: Oui, il est un peu insécurisé.
2: Il glisse comme ça.
4: On a beau le ferrer, il s'échappe.
2: Il glisse, il s'échappe.
1: Le poisson ascendant bélier.
5: Oh. Ah,
3: donc vous êtes bélier.
6: Au moment,
5: mais parce que je crois qu'après 40 ans, c'est l'ascendant qui prend le lead.
3: C'est l'ascendant qui prend.
1: Ah bon, alors je suis encore poisson.
5: Non mais en fait, ça veut dire qu'il fonce, mais qu'on a du mal à le saisir.
1: Moi, j'ai
0: le pire. Moi, Sylvie, je suis vierge.
5: Ok.
4: Vierge. C'est pas ce que dit ton public.
5: Folle ou sage?
3: Moi, je suis capricorne ascendant taureau.
4: Yeah, baby.
2: Oh là là. Et moi, capricorne ascendant capricorne. Il y a beaucoup de capricornes.
1: Et premier des cons, hein.
2: Oui. Non, alors deuxième.
6: Moi, j'ai le pire signe ascendant, moi.
1: Ah oui.
5: Quoi?
6: Gémeaux ascendant scorpion.
1: Tout ça vaut rien dire.
2: Ah bah, ne dites pas ça. Christine Haas donne l'horoscope tous les jours sur RTL.
1: Et vous y croyez?
2: Non.
1: Bon, bah voilà.
4: Mais j'aime bien.
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1: Le livre du jour est signé Chloé Cruchaudet. C'est Home Sweet Home. C'est une bande dessinée que je vous propose. Une bande dessinée dans laquelle on va commencer par cette question avant d'avoir l'auteur de cette BD, Home Sweet Home. On va commencer par une question philosophique puisque j'ai beaucoup aimé cette phrase que j'avais oubliée. Mais je l'avais vue, mais je n'en connaissais pas forcément l'auteur. C'est cette phrase qui nous dit que la satisfaction n'est qu'une délivrance éphémère. Elle fait taire momentanément le besoin qui renaît aussitôt sous une autre forme. À quel grand philosophe doit-on cette phrase?
5: Nietzsche. Tocqueville.
1: Tocqueville, non.
2: Est-ce
1: Nietzsche,
2: que c'est
1: non.
2: Un philosophe grec?
1: Non.
2: Est-ce que c'est relativement moderne ou c'est très ancien?
1: Oh, c'est quand même, on va dire, non, mais si je donne les dates, le
2: non,
1: petit...
2: Ah oui, bien sûr.
6: Mais le siècle, c'est...
2: Ah, en tout cas, il est
6: 17e.
2: Mort,
6: hein.
1: Je peux donner le siècle, si vous voulez. On va dire qu'il est du 19e, même s'il est né au 18e.
5: Descartes.
6: Schopenhauer.
1: Et c'est Arthur Schopenhauer. Bonne réponse de Paul Alcarat. Bonjour, Chloé Cruchaudet.
8: Bonjour.
1: Je ne connaissais pas cette pensée d'Arthur Schopenhauer. Vous avez réussi à la glisser dans votre livre qui n'a rien à voir avec la philosophie. Encore que la philosophie d'être heureux chez soi, peut-être d'où le titre Home Sweet Home, c'est la quête de chacun, évidemment, d'avoir un chez soi qui lui correspond. Et là, on a différents personnages dans votre BD qui vivent dans des lieux parfois étonnants et qui vont d'ailleurs faire une fête. Ça, pareil, je connaissais pas ce style de fête par lequel d'ailleurs se termine votre ouvrage. Comment ça s'appelle, cette fête?
8: Ça s'appelle une grava partie.
1: Une grava partie. Expliquez à nos auditeurs ce que c'est qu'une grava partie.
8: C'est tout simplement un des personnages que j'ai mis en scène qui décide de faire une pause dans ses travaux et qui décide de faire une petite fête avec au milieu des sacs de ciment.
4: Ah,
8: des
4: j'avais gravas, un pote à Nantes, etc. Moi, hein, Xavier.
1: C'est une soirée Valérie D'Amido, en fait.
8: C'est un peu ça.
2: Voilà.
1: Une grava partie. Vous avez fait ça vous-même?
8: Je vous confesse qu'il y avait moins de monde, mais effectivement, j'en ai fait une qui était assez mémorable.
1: Comment vous avez eu l'idée de ce livre, Home Sweet Home? Parce que c'est assez rare comme sujet. Parce que le sujet, c'est la géométrie, les formes, l'intérieur de chacun. Enfin, l'intérieur de chacun, je parle du domicile, de la maison ou de l'appartement. Et la quête qu'on a à trouver quelque chose qui vous correspond. Vous, d'ailleurs, si j'ai bien compris, vous n'aimez pas trop si le personnage, un des personnages principaux, vous correspond. Et j'imagine, je sais pas pourquoi j'ai imaginé que c'était vous. J'ai l'impression que vous n'aimez pas trop qu'il y ait, faut que ce soit sobre. Faut pas qu'il y ait beaucoup d'objets dans la maison. C'est bien ça?
8: Alors, il y a un peu de moi dans tous les personnages, mais c'est sûr que mes parents étaient brocanteurs.
1: Ah oui.
8: Donc, c'est vrai que j'ai plutôt un appétit pour ce qui est assez épuré, mais ça m'amuse aussi de voir à quel point il y a des gens qui sont à l'aise dans le chaos. J'adore aller chez les gens, pouvoir voir un petit peu, décrypter avec l'espace des petits aspects de leur psychologie.
1: Il y en a un, par exemple, qui vit dans un bordel. L'autre personnage lui dit « Regarde-moi ce bordel ». Et il répond « L'ordre nuit à ma créativité ». Et c'est pas du bordel. Tout est à sa place, selon la structure de ma pensée.
2: Eh oui.
1: Avoir tout dans mon champ visuel me permet de faire des corrélations et des associations d'idées. Les autres partent en disant, mais bien sûr, belle excuse de feignasse du rangement, oui. Vous pensez ça, que quand on a beaucoup de choses à la maison, quand on accumule, c'est aussi parce qu'on est un peu paresseux?
8: Il y a vraiment des gens qui sont à l'aise avec du chaos, et c'est bien de le savoir, de l'accepter, de oser vivre avec ça, parce que ça peut être la condition du bien-être. Et c'est ça qui m'a intéressée, en fait, c'est d'essayer comprendre, en dehors des injonctions, comment est-ce qu'on pouvait se créer un petit nid douillet dans lequel on se sente bien.
1: Votre BD est très agréable à lire, et alors en plus elle m'a appris un mot, c'est le mot rougne que je ne connaissais pas. Il y a un de vos personnages qui embarque quelque chose dans ce qu'on appelle les encombrants, hein, c'est ça, on retrouve ça sur les trottoirs de temps en temps, et moi je ne connaissais pas le mot rougne, ça veut dire quoi exactement?
8: En gros, c'est tout ce qu'on trouve sur les trottoirs et qui va être emmené à la déchetterie, en fait. C'est un sport pour certaines personnes, dont j'ai fait partie à une certaine époque de ma vie. Franchement, on trouve des pépites.
1: Alors, il y en a un qui vit dans un squat aussi, et elle l'accompagne, vous, parce que j'ai imaginé que c'était votre personnage, accompagne son camarade dans son squat, et on le voit en train d'ouvrir différents verrous pour atteindre son squat, et elle lui dit, mais un sacré paquet de verrous, et il répond, bah, manquerait plus qu'on nous squatte notre squat. C'est vrai, ça peut exister, ça aussi. Le livre est à la fois drôle, intéressant, instructif, et joliment dessiné. D'ailleurs, faites tout toute seule.
8: La plupart du temps, oui.
1: Mais d'habitude, on va dire, vous racontez en BD des vies ou des personnages ayant existé?
8: Oui, là, j'ai voulu faire un livre un peu plus personnel. Ça fait des années que je prenais des notes, en fait, sur mes proches qui habitaient d'une certaine manière. Et du coup, j'ai eu l'idée de faire un peu cette adaptation moderne des trois petits cochons.
1: Ah oui, nif nif taf taf nouf touf.
8: Exactement, le lecteur il le perçoit pas forcément, mais j'ai adoré mettre des petits coins de Montreuil, de Belleville, des lieux où j'ai habité. Le but en fait c'est d'essayer de voir notre environnement d'une autre manière.
1: Ce qui est assez joli, par exemple, et ça non plus, je n'y avais pas pensé, c'est qu'à un moment donné, les personnages sont dans un appartement, on est à la fin de la BD, ils regardent l'immeuble d'en face, et c'est vrai qu'on voit, je ne sais pas si vous êtes voyeurs les uns et les autres, mais de temps en temps, on aime bien jeter un œil sur l'immeuble d'en face.
3: Oui, pour
6: avec des jumelles.
1: Ouais. Même si, non, sans les jumelles, mais...
4: Si. Même et si on se met en slip, on regarde.
1: Même si on ne reste pas longtemps à regarder, c'est toujours intéressant de voir ce qui se passe comme ça, vite fait, chez les voisins d'en face. Et vous, là, on voit l'auteur de BD, vous dites, on dit des cases de BD. Et c'est vrai, j'avais jamais pensé à ça. Il se passe évidemment dans chaque case des choses différentes chez les voisins d'en face. C'est assez joli, je trouve.
8: J'ai eu le cas dans un de mes appartements et j'avoue que je me lassais pas de faire ma voyeuse et c'était assez passionnant.
1: Vous faites des gravats partis, Valérie D'Amido?
3: Non, je reste là, je laisse ça au bureau.
2: Ça te rappelle le boulot,
3: c'est ça? Ça me rappelle trop le travail. Non, je fais pas des gravats.
1: C'est aux éditions Futuropolis, c'est signé Chloé Cruchaudet, Home Sweet Home. C'était le livre du jour.
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1: Une question pour Madame Dominique Merlès, qui habite Charleville-Mézières. Question qui porte sur un aventurier, poète, musicien italien. On l'a surnommé Il Pellegrino. Le voyageur.
4: Orlando. Non, c'est l'immigrante.
1: Non, je vais vous donner son nom. Il s'appelait Pietro della Valle. On est.
4: Della Valle. Della Valle. Et comment il lui a rendu hommage? La machine à avaler. Merci.
1: On est au début du XVIIe siècle, à la fin du XVIe, puisqu'il est né à Rome en 1586.
4: Alors, il est mort, alors?
1: Il est mort, oui, en 1652.
4: Mais c'est important, vous faut être précis. Non.
1: Il est mort en 1652, c'était un explorateur, un diplomate, un voyageur, écrivain.
2: Mais quelle est votre question?
1: Je viens de vous donner son nom.
4: Mais j'ai réfléchi dans ma tête.
3: Pietro de Laval.
2: Non, mais on n'a pas la question.
1: Oui, mais si vous m'interrompiez pas toutes les 30 secondes, vous l'auriez, la question.
2: Mais c'est de sa faute.
4: J'aime bien parler en réfléchissant et inversement.
1: Je ne sais pas pourquoi je continue à faire des émissions où il y a Beaugrand et Toen en même temps. Parce que vraiment, vous avez remarqué, Vizorek, vous êtes tranquille, vous faites votre résumé.
6: Je vous dirais que même séparément, c'est pas des plus-values ni l'un ni l'autre.
1: Il a fait connaître les chats persans, il a fait connaître le café turc.
2: Il y avait pas de chat persan avant.
1: Pietro della Valle. Et il a surtout fait quelque chose de très étonnant pendant des années. En effet, pendant 4 ans, il a voyagé, Pietro della Valle, mais avec quoi et avec qui?
3: À pied, avec un sac à dos.
1: Non.
6: Avec un chameau?
1: Avec un chameau, non.
2: Est-ce que c'est le véhicule qu'il a emprunté qui est étonnant?
1: Non. Il a continué à voyager pendant 4 ans. Alors, faut savoir que, évidemment, au départ, cet homme-là était explorateur, qu'il a fait découvrir des tas de choses aux Européens, et il a rencontré à Bagdad une jeune femme dont il est tombé éperdument amoureux. Il lui a demandé sa main.
2: Oh.
1: Et ça, évidemment, c'est au début de ses aventures et de ses voyages. Et puis après,
5: Ah ben alors, il a voyagé avec la mère de sa copine parce qu'elle voulait pas la laisser partir.
1: Pas du tout.
2: Il a eu un accident et il était
1: non
2: en
1: lui.
4: C'est lui qui a créé la Fram.
1: Pardon.
4: Il a créé une agence de voyage après. Il est connu pour ça.
1: Ah la Fram.
4: Oui.
2: Peut-être c'est Luke.
4: Non, mais moi je vais au début de la question.
2: Ou Luke voyage.
5: Il voyageait pas avec un animal qu'il avait rapporté de l'étranger.
4: Non. Thomas Cook, c'est lui.
1: Non.
2: Est-ce
1: non.
2: qu'il avait un look particulier?
1: Il a. Je sais pas, mais en tout cas ça devait être étonnant ses voyages évidemment pendant ces quatre années-là.
2: Ah parce qu'il a amené beaucoup de monde.
1: Non.
4: C'est Gulliver.
1: Non.
5: C'est avec une personne ou un animal?
1: J'ai essayé de vous aider quand même parce que je vous ai dit qu'il était tombé amoureux. Bon, qui
2: c'est? Ah c'est une histoire.
6: Avec toute la famille de sa femme.
1: Non.
2: Il a vraiment existé, ce monsieur, ou c'est une...
1: Ah non, il a vraiment existé, Pietro della Valle.
2: Della Valle.
5: Alors, il a voyagé avec ses enfants qui portent dans son
1: non
5: sac.
1: Non plus.
6: Et ils sont rentrés en tapis volant.
1: Non.
2: Oh, mais c'est
1: que je vous raconte là est vrai.
5: Attendez,
1: évidemment.
5: Il a voyagé 4 ans et il était amoureux, c'est ça?
1: Oui, absolument.
2: Alors, il a voyagé avec sa femme.
1: J'ai même envie de dire très amoureux.
2: Il a voyagé avec sa femme et à l'époque, ça ne se faisait pas parce que les femmes ne prenaient pas, ne voyageaient pas.
1: Non, il a voyagé avec sa femme, ça c'est vrai.
2: Et c'est elle qui conduisait.
5: Il portait un lit.
1: Non plus.
2: Il a fait plein d'enfants pendant son voyage.
1: Non, mais là on se rapproche, mais alors il y a sa femme pendant ces quatre années-là.
2: Et il y a d'autres femmes aussi.
1: Mais qu'est-ce qu'il y a de plus étonnant? Non, d'autres femmes.
2: Ah, la dame est avec son mari aussi?
1: Non, non plus.
5: Le curé?
6: Pendant...
1: Non.
2: Oh, à Bagdad, oui. À Bagdad, il y a peu de curés.
6: Ils sont rentrés, ils sont partis à deux, ils sont rentrés à 50?
1: Non plus.
6: Non, mais 50...
2: Alors attends, c'est lié à sa femme?
1: Oui, c'est lié à sa femme.
2: C'est étonnant que sa femme ait voyagé avec lui, c'est ça?
1: Ah oui.
5: Et ça, c'est lié au sexe?
6: Elle a changé de... C'était un homme, en fait.
1: Non.
5: C'est pas lié au sexe du tout.
1: Du tout.
3: Elle avait un chaperon avec elle, une duègne.
2: Elle est partie à la nage.
1: Alors ça, c'est vrai qu'elle avait évidemment quelqu'un à son service, puisqu'après, il a d'ailleurs, mais ça c'est bien après, il a épousé la jeune suivante de sa femme.
2: Alors c'était une impératrice.
1: Qui lui a donné d'ailleurs 14 enfants, cette jeune suivante.
2: Est-ce qu'elle avait, elle était déjà d'une très très grande famille, cette dame?
1: Non, pas spécialement.
5: Et pourquoi c'était impressionnant? C'est quand on les voyait passer?
1: J'ai pas dit impressionnant, j'ai dit étonnant.
5: Étonnant.
1: Ce qui n'est pas pareil.
2: Est-ce que c'est
4: une différence d'âge entre les deux?
1: Non.
2: Elle était très laide.
1: Non.
6: Elle était plus grande que lui?
1: Non.
5: Est-ce que c'est parce que sa femme n'a jamais marché, il l'a toujours portée?
1: Ah, ça c'est vrai.
4: Ah, mais c'est les Macron?
1: Non.
4: Ah,
2: avec un éléphant! Avec un éléphant! Elle était sur un éléphant.
1: C'est... Non plus.
2: Ah, ben, elle aurait
4: fait de la porter.
6: Est-ce qu'il y a un rapport avec un animal?
1: Ça a duré 4 ans, hein, pendant plusieurs années, à travers l'Asie, pendant ses voyages.
2: Ah, et ben, ils n'ont pas touché le sol.
1: Non.
2: Ils étaient en bateau pendant 4 ans.
1: Jusqu'à ce qu'ils arrivent à Rome. Et là, évidemment, qu'est-ce qu'il a fait?
6: Il l'a christianisé.
2: Il a demandé au pape s'il avait le droit de se marier avec.
1: On est très loin pour l'instant. On est à la fois très près et très loin.
5: Alors attendez, il était amoureux. Il a porté sa femme.
1: Oui,
5: okay.
1: Oui.
3: Ils ont voyagé sans être mariés. Sur une charrette.
1: Porter ou faire porter. C'est comment ça? Il y avait du personnel à l'époque.
2: Et alors, ils ont voyagé sans être mariés.
1: Ah non.
4: Peut-être le plus simple, c'est de trouver en fait sa nationalité, déjà.
6: Ils sont arrivés à deux?
1: Ah, elle était sa femme syrienne.
6: Ils sont arrivés à deux à Rome?
1: Non.
6: Ils étaient plusieurs. Beaucoup, beaucoup.
5: Et pourquoi c'était mémorable? Parce que la étonnant. Façon de voyager était différente?
1: Ah oui. Bah non, ils ont voyagé, ils ont pris. Mais c'est vrai que...
2: Ce qui est étonnant alors.
3: Il a fait peut-être qu'elle pendant les 4 ans, elle a fait plusieurs fois des enfants, mais pas seulement un enfant à chaque fois. Genre, elle a eu des triplés, des quintuplés.
1: Non.
4: Mais elle a couché en marchant?
1: Non.
2: C'est pas le nombre d'enfants qu'ils ont fait pendant le voyage.
1: Non, d'abord, je vous ai dit, c'est pas avec elle qu'il a fait des enfants, mais avec la suivante.
5: Est-ce qu'elle avait une particularité physique?
1: Ah non.
3: Ils ont jamais.
1: Enfin, un peu quand même.
2: Ah, elle était très grosse.
1: Non.
2: Elle était très maigre.
1: Non.
3: Ils ont jamais couché ensemble.
5: Elle avait pas de jambes.
2: Elle était chauve.
1: Il était très amoureux. Et d'ailleurs, la preuve, c'est ce voyage qui a duré 4 ans.
5: Ah, mais elle était laide.
6: C'était pas un être humain?
1: Non.
6: C'était un singe?
2: Une guenon?
1: Non. Je sais rien.
2: Peut-être. Hein.
4: Laurence d'Arabie?
1: Et voilà 300 euros qui s'en vont. On va peut-être donner 100 euros de plus. Christophe Beaugrand, il y a au moins 5 ou 6 mains qui se lèvent.
9: Il y a un monsieur qui a levé la main très très vite. Je crois que c'est le monsieur avec les lunettes, là. Bonjour, quel est votre prénom?
10: Jackie.
9: Du Jackie Show, évidemment. Voilà. Vous venez d'où, Jackie?
10: Cornu. Cornu.
9: Très bien, Cornu. Quelle est votre réponse?
10: Un cadavre.
1: Expliquez, monsieur, exactement.
10: Il a emporté le corps de sa femme.
1: Effectivement, sa femme est morte avant le voyage.
9: Quelle horreur.
1: Il est parti avec le cadavre pendant 4 ans.
9: Bravo,
1: il a voyagé avec le cadavre de sa femme.
2: C'est joyeux. Hein.
5: On aurait dû y penser.
4: Yvon Jubilard.
1: Il est tombé amoureux de cette jeune femme de Bagdad.
2: Mais elle était vivante quand il est tombé amoureux.
1: Ah oui, bien
2: sûr. Bon, d'accord. Bon, on sait jamais.
1: Il a eu une passion pour elle. Et puis à Bagdad, il lui a demandé sa main. Et là, elle a attrapé la malaria. Elle en est morte. Et Pietro della Valle a veillé sur elle pendant 7 nuits. Il l'a fait embaumé avec du camphre. Et puis après, il a continué à voyager pendant 4 ans, accompagné du cadavre, qu'il devait évidemment protéger des curieux, de la cupidité aussi de ceux qui voyageaient avec lui et qui prenaient la dépouille de cette femme pour une relique précieuse. Et c'est seulement quand il est revenu à Rome qu'il a fait inhumer sa femme. Et
2: c'est un peu comme Céline Dion avec la main de René. Mais le problème, c'est qu'on n'a pas de photo. On peut pas savoir la tête qu'elle avait, cette dame.
1: On est au 16e et au 17e, donc évidemment qu'on n'a pas de photo, mais l'histoire a été racontée. Et c'est une histoire vraie. C'est de retour en Italie qu'il a organisé les funérailles.
2: Vous feriez ça, vous, franchement?
1: Pardon?
2: Vous feriez ça, vous?
1: De prendre ma femme...
2: ou votre mari, vous partirez en voyage avec un cadavre, comme
1: ça? Oh, bah non.
4: Et vous feriez les traîtres? Ça serait fou comme concept. Putain, mais...
1: Bah enfin, vous rendez compte.
2: Non, moi, je ferais pas. Putain.
1: Sa femme était très, très belle parce que c'est en entrant enfin à Rome qu'il a dévoilé le cadavre de sa femme pour montrer sa beauté. Et malgré l'embaumement, son visage... Ah ben non, en fait, c'est terrible ce que je suis en train de
2: raconter. Qu'est-ce qui s'est passé quand il a ouvert le truc ?
1: Je croyais qu'elle serait encore belle et quand il a ouvert le truc,
2: elle était moche.
1: Son visage était complètement décomposé.
2: Il y a quand même une justice.
11: 4 ans aussi.
2: Oui, bah oui.
1: Vivagel n'existait pas encore. 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
1: Pour Jalal Alami qui habite à Lyon, 300 euros si vous répondez 6 fois au Kiki Express. On va commencer par... Tiens, peut-être vous avez séché là-dessus le nom de la ministre de l'Agriculture puisqu'elle a fait des annonces.
2: Annie Genevard.
1: Bravo, Annie Genevard. Ça, c'est bien. 50 euros. Ah, j'aurais pas cru que ça viendrait si vite.
2: Ah, bah, si, Annie Genevard, quand même.
1: Vous la connaissez, Valérie Damidot?
3: Ah, bah oui, elle a tellement bien parlé de, si souvent.
1: Qui va jouer Javert dans Les Misérables qui sortent demain?
3: Tahar Rahim.
1: Allez, ça fait 100 euros.
2: Bien.
1: Lui, il va entrer dans la Pléiade au printemps prochain et, par exemple, Frédéric Becbédé, que vous entendez désormais sur RTL, dans le Figaro Magazine, nous dit du bien du dernier livre qui s'appelle « L'éléphant » signé...
2: L'éléphant.
1: Oula. L'éléphant. Il entre dans la Pléiade au printemps prochain.
2: Donc il publie toujours.
11: Il est mort.
1: Non.
11: On peut rentrer de son vivant.
1: Ah, on peut rentrer de son vivant dans la Pléiade.
11: Le Clésio.
1: Non.
3: L'éléphant.
1: Et d'ailleurs, Frédéric Becbédé dit que ce dernier ouvrage est peut-être l'épilogue de son œuvre.
11: Il est vieux? Il est âgé?
4: Philippe Solers.
1: Alors Philippe Solers.
11: Il est mort.
1: Lui, il est mort pour le coup. Mais là, lui, non, il n'est pas mort. Il est bien vivant.
3: Mais il est vieux.
1: Il est vieux.
2: Il est relativement.
1: Il est né en 45.
11: Ah putain, j'en étais sûr que c'était lui, Modiano.
1: Patrick Modiano. Ne vous énervez pas, Paul.
11: Mais j'ai hésité entre les deux prix Nobel français. Logiquement, faut taper haut, du coup, par la pléiade de son vivant.
1: Soit
11: le Clésio, soit Modiano.
3: T'énerve pas, mon chéri, t'avais gagné.
1: Et effectivement, il a eu le prix Nobel de littérature en 2014, et il a eu le grand prix du roman de l'Académie française, le Goncourt, enfin tout, quoi. Il a tout eu.
2: Quel talent.
1: Il manquait plus que la pléiade à Modiano, et ça arrivera donc au printemps prochain, et son dernier roman publié s'appelle L'éléphant chez Gallimard. Bien sûr. Plus difficile, les prochains 50 euros, je vous préviens, je vous emmène au Pérou. Et là-bas, il y a quelqu'un qui a emporté une élection locale, pour la gauche, d'ailleurs.
2: Hitler Mussolini, c'est génial. Et il a battu le candidat d'extrême droite.
3: Oui.
1: Et effectivement, il s'appelle Hitler Mussolini. Bonne réponse.
2: Non mais on adore.
4: Mais il tue la blague. Hein.
1: C'est un pseudo, c'est pas possible.
4: Non, il tue la blague.
1: Et comment on peut s'appeler Hitler Mussolini?
2: Je pense que ses parents devaient être un peu moins de gauche.
3: Des parents taquins, c'est tout.
1: Franchement, quand tu t'appelles...
4: Et son neveu s'appelle Jordan Pol Pot.
3: Mais comment ça a pu être enregistré à l'état civil?
2: Ah bah au Pérou, peut-être qu'il y a...
4: En France,
2: ça passerait pas.
1: Attention, il a gagné des élections dans un village isolé dans les Andes au Pérou, à Cuero Palca. Mais effectivement, il était candidat de la formation de gauche. Il a gagné contre Gaspar Osorio, le candidat d'extrême droite.
4: Il y a de l'extrême droite au Pérou ?
1: Il y avait 663 votants.
2: Ah oui.
4: Il est au courant que c'est des noms un peu pas discutables, mais qui prêtent à confusion.
2: On va dire connotés.
1: D'après l'article que j'ai devant les yeux, les prénoms comme Hitler, Lénine, Staline ou Mao se rencontrent parfois en Amérique du Sud, surtout dans les régions rurales. Ça peut surprendre, évidemment, là-bas. Mais il y a par exemple au Parlement péruvien, là on a carrément quelqu'un qui a gagné donc des législatives, un médecin, un centriste qui s'appelle Hitler Casternock.
4: C'est vrai ?
13: monsieur.
2: Moi, je suis plus choqué par Casternock.
1: Voilà.
2: On peut offrir 250 euros, là, si
1: bien
2: on
1: sûr,
2: continue.
1: On en est à 200 déjà.
2: Allez.
1: Et je vais vous demander maintenant le nom de ceux qui seront en concert à l'Accor Arena.
2: Indochine.
4: En concert?
1: En concert, le 28 octobre prochain. Et ce n'est pas Indochine.
2: Ah, ils sont français?
1: Alors, Oasis. Non, ils ne sont pas français.
2: Ils sont coréens.
1: Ils sont anglais.
3: Oasis,
1: non.
2: C'est un groupe de rock?
1: Oui, on peut dire pop rock, oui.
11: Dépêche Mode?
1: Muse, non.
2: Dépêche Mode, non, ils sont morts, non.
1: Non.
4: Quel âge ils ont?
1: Ah, bah, ils ont.
2: Ah, Blur, non?
1: Blur, non.
4: Deep Purple?
1: Ils sont en activité, depuis 1978.
2: Oula, ils sont vieux quand même.
1: Ah oui. Ah oui, ils sont pas jeunes.
2: Iron Maiden?
1: Non. Et je peux vous donner, le nom des membres actuels.
2: Oui, donnez-nous les membres.
1: Nick Rhodes, John Taylor, Roger Taylor.
2: Ah oui.
4: Ah, les où?
11: Non, non. Roger Taylor, c'est.
2: Oui, Roger Taylor.
3: Les Pink Floyd, non, c'est.
11: The Cure?
1: Non.
11: Mais non, pas les Clash.
1: Je crois même qu'ils ont fait une musique pour James Bond, si ma mémoire est bonne.
2: Garbage, non.
11: Duran Duran?
1: Duran Duran, bonne réponse.

0: Pourquoi vous avez mis tant de temps à les trouver, les Duran Duran?
1: Eh ben, j'avais oublié.
2: Bah, ah, franchement, oui. Ils ont disparu pendant longtemps.
1: Ouais, ouais, en France, en tout cas.
0: Est-ce qu'on essaye quand même les 300 euros?
1: Allez.
0: Il s'agit maintenant de retrouver le nom du Premier ministre qui tente d'écraser les cafards. Les cafards, c'est le groupe d'opposition dans son pays. Mais quel Premier ministre tente d'écraser les cafards?
3: C'est en Europe.
4: Narendra Modi.
0: Comment vous dites?
1: Narendra Modi, c'est en Inde.
0: Et c'est en Inde. Narendra Modi. Excellente réponse. 300 euros pour l'auditeur. Ça, c'est déjà bien.
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6: Le nodule que le pape s'est fait retirer ce mardi était cancéreux. C'est le Vatican qui l'annonce. Il ajoute que Léon XIV a dû subir une ablation du lobe inférieur du poumon droit. Une opération chirurgicale d'une heure et demie à l'hôpital Gemelli de Rome qui s'est bien déroulée selon le Saint-Siège. Jet de projectiles, heurts, gaz lacrymogène, dispersion sous haute tension à Paris pour l'acte 5 du mouvement lycéen. Il a réuni 480 000 personnes partout en France selon les organisations de jeunesse. 161 500 d'après le ministère de l'Intérieur. C'est dans ce contexte et alors que les lycéens dénoncent régulièrement l'état du bâti scolaire que la région Occitanie annonce se doter d'un plan canicule, une enveloppe de 10 millions d'euros qui servira à équiper une centaine de lycéens par soleil et brasseurs d'air notamment avant l'été prochain. Il est attendu dans les locaux du parquet national antiterroriste. L'adolescent de 14 ans qui a blessé par balle son principal et une enseignante dans un collège d'Aubagne lundi a été transféré dans la soirée. RTL est en mesure de vous le confirmer. Un élève qui pourrait adhérer à la mouvance True Crime Community, fasciné par les tueries de masse. 503 voix pour, 0 contre. Les députés ont adopté à l'unanimité des votants en début de soirée la proposition de loi intégrale contre les violences sexistes et sexuelles. L'examen va maintenant se poursuivre au Sénat. Les députés qui ont débuté aussi l'examen de la partie recette du budget rejeté la semaine dernière en commission. Mais le gouvernement est dans un esprit de compromis tant que le déficit est limité à 5% du PIB, assure Roland Lescure, le ministre de l'économie. Ségolène Royal, arrivée troisième à la primaire de la gauche, s'engage à soutenir Raphaël Glucksmann. Une condition, qu'il ne vire pas vers la compromission avec les macronistes. Et justement, ce mercredi, Céline Landreau reçoit le secrétaire national du Parti communiste et candidat à l'élection présidentielle, Fabien Roussel. 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Et puis le foot, avec la deuxième journée de la Ligue des Champions, décidément compliquée pour les clubs français. Défaite 3-0 de Lille face à Arsenal. Lens est de son côté incliné à domicile contre le Sporting Portugal, 2-0. Ce mercredi, autour du PSG, les Parisiens se déplacent sur la pelouse de Manchester City, coup d'envoi de la rencontre à 21h. Les courses, c'est à Reims, départ 13h55. Dominique Cordier vous conseille de jouer le 10, le 5, le 15, le 2, le 8, le 7 et le 13. L'outsider de RTL, c'est le 7, Hector de Bassière. La météo et les grisailles et les brouillards seront nombreux au lever du jour, mais ils se dissiperont quasiment partout dans l'après-midi pour laisser place à un beau soleil. Encore 2-3 gouttes en matinée vers l'Auvergne et la Bourgogne-Franche-Comté. Quelques passages nuageux résisteront encore l'après-midi vers la frontière belge et sur les régions centrales. Les températures le matin, 6 à 13 sur la moitié nord, 10 à 19 sur la moitié sud. L'après-midi, elles resteront douces, 18 à 22 degrés dans la moitié nord, 20 à 26 au sud.
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0: Toujours avec Sylvie Tellier, Valérie Damidot, Colette Carat, Christophe Beaudrand, Alex Vizorek, Sébastien Thoen, et je signale que c'est Alex Vizorek qui fera le résumé à la fin de l'émission.
1: Voilà, ça promet.
0: Ah oui. Voilà pourquoi Alex Vizorek, je le dis pour les téléspectateurs de Paris Première qui nous regardent et pour le public ici même à Neuilly-sur-Seine, il prend des notes depuis 15h30. Vizorek fera le résumé des grosses têtes. 2h30 en résumé vers 6h-5, 6h-10. Ne ratez pas ça. Une question pour Florian Binot. Monsieur Binot habite Vertoux, en Loire-Atlantique. Pouvez-vous me dire, c'est une question de vocabulaire, comment on appelle la couleur, le rouge du coquelicot?
3: Vermillon ?
0: Non.
3: Incarnat ?
0: Non plus.
6: Carmin ?
0: Non plus.
2: Il y a des rouges à lèvres qui ont ce nom-là ?
0: Sûrement. C'est un
2: alors, bon grand, vas-y.
0: C'est un nom de couleur qui indique la teinte rouge vif foncé.
6: Ah, ben je sais. Kenzo.
0: Non.
3: Est-ce qu'on dit pas rouge coquelicot, justement ?
0: Non.
3: Ce serait plus ça.
0: C'est un nom, cette couleur.
6: Vermillon, carmin ?
0: Non plus.
6: Garance ?
3: Grenat ?
0: Non plus.
3: Ça fait scientifique, un peu comme mot ?
0: Oh, pas forcément, non.
6: Sang de bœuf ?
0: Non.
3: C'est un adjectif ?
0: C'est l'écarlate de la cochenille. C'est la couleur rouge du coquelicot. C'est...
2: Mais c'est très connu, franchement.
0: Ah bah oui, quand même, oui.
3: Ah oui.
0: C'est une nuance de rouge, si vous préférez.
6: Ah bah pourtant, c'est une nuance de rouge à lèvres, ça.
3: Rouge brésilien.
2: J'ai ma cousine qui travaille chez Clarins, je vais l'appeler.
0: Vous avez vraiment une cousine qui travaille
2: rubis.
0: Chez...
2: Mais bien sûr, Sandra, que j'en
6: Ruby, rouge ruby.
2: Qui était chez Sephora il y a 5 ans, mais chez Clarins. Ça se passe très bien dans le CDI. Merci mademoiselle. Allez, casse-toi maintenant.
3: Oh, mais ça va pas, non.
2: C'est la stagiaire, on s'en fout.
3: Il y a une jeune fille qui lui apporte un café, là, il est odieux.
2: Alors allez-y, rouge
6: ruby,
2: quoi,
6: rouge ruby, rouge carmin,
2: rouge ruby, c'est
6: oui,
2: pas mal.
6: Oui, ruby, mais non,
4: satin.
6: C'est pas ça.
3: Est-ce qu'on dit rouge quelque chose ou pas ?
0: Je suis déçu par monsieur Paul Alcarat.
3: Bah, moi aussi. Allez,
0: dont je pensais
2: rouge qu'il... panneau, rouge panneau.
0: Ah, on n'est pas loin.
2: Rouge Mélenchon.
3: Ça commence par un P ?
0: Non. Quand vous achetez du ruban, par exemple, le ruban le plus cher est le ruban
3: pivoine.
0: Qui tient cette couleur de feu, vous voyez.
2: Ah.
3: Incandescent ?
0: Non plus.
2: Mais non. Quand j'ai dit panneau, j'étais pas loin. Ça veut dire quoi ? Ça sonne un peu pareil ?
0: Oui, c'est vrai.
6: Mytho ?
0: Non plus.
3: C'est en deux syllabes.
0: Voilà.
2: Rouge bobo ?
0: Non.
3: Rouge marigot ?
0: Non.
2: C'est un mot commun ?
3: Rouge gigolo ?
2: Est-ce que c'est un mot commun ?
0: Non.
6: Rouge taureau, rouge torero.
7: Est-ce que c'est un rouge utilisé en cosmétique qu'on peut retrouver sur un rouge à lèvres ? Ça pourrait nous aider, c'est
0: sûrement,
7: hyper important.
0: Sûrement, oui.
3: Est-ce qu'on utilise ce mot pour autre chose que pour le rouge à lèvres ?
0: On ne dit même pas rouge 1-1, on dit directement le nom, vous voyez.
3: Ah, d'accord.
2: Pavot, rouge pavot ?
0: Non.
3: On dit le quelque chose ou c'est un adjectif ?
0: C'est rouge foncé, vous voyez. Le rouge coquelicot est plus récent. Avant, on disait...
3: Non, c'est pas Bordeaux. Hein,
0: non. Bordeaux, non.
6: Lit de vin non plus.
2: Ah bah là, c'est pas évident. Si les femmes ne savent pas, c'est compliqué.
6: Bah ouais.
3: Oui, est-ce qu'on utilise ce mot pour autre chose que pour les rouges à lèvres ?
0: Non.
3: Ah bon,
0: enfin, c'est pas pour les rouges à lèvres spécialement.
3: Ah pardon.
6: C'est pour le rouge tout court.
0: C'est pour vous acheter un ruban, vous achetez ça dans les nuanciers.
3: Vous achetez souvent des rubans ?
0: Oui.
3: Vous êtes un gros mytho. Voilà. Est-ce que vous achetez peut-être plus souvent des rubans que des rouges à lèvres en même temps ?
2: C'est un mot qu'on utilise pour autre chose ?
0: Non, je vous dis, c'est...
2: Uniquement pour le rouge.
0: C'est une nuance de rouge, et c'est le rouge coquelicot.
6: Radeau ?
2: Verso ?
0: Non. Et
3: est-ce que ça rappelle le cul du babouin ?
2: Oh. Ah oui, si.
3: Non, parce que c'est rouge.
2: Si, c'est rouge d'amido.
6: Ouais, c'est ça. Rouge d'amido.
3: Non mais toi, quand tu fais de la peinture, on dit peut-être ça pour de la peinture aussi.
6: Bah alors écoute, si on dit ça pour la peinture, je suis passé à côté. Hein.
7: Et patron, c'est comme le rouge Garance. C'est ça, c'est un type de rouge.
0: Oui, c'est ça, sauf que c'est plus rouge que Garance.
3: C'est un prénom.
0: Et c'est vrai que madame d'amido, vous qui avez quand même eu pas mal de palettes.
3: Ah, elle était dans les pots. Hein.
6: Oui.
0: Si je refais décorer, par exemple, admettons, ma salle de bain et que je dis rouge. Je voudrais ça en rouge coquelicot, vous allez chercher dans votre nuancier.
6: Oui, et moi je vais vous dire, je vais vous sortir tout ce que j'ai sorti. Carmin, ruby, sang de bœuf, vermillon, cardinal. Cardinal.
0: Ah ouais, c'était pas mal, cardinal.
6: Cardinal, c'est aussi un rouge.
0: Vous l'aviez pas dit, cardinal.
3: Livano,
0: c'est pas ça non plus.
3: Mais ça finit par OT ?
0: Non.
2: Ça commence par
7: ça
2: quoi ?
7: Ça commence par un P.
2: Juste, ça commence par quoi ? Ça finit par quoi ?
7: Après, parce que quand t'as dit panneau, il a dit ah presque.
0: C'est vrai. C'est vrai.
7: Donc ça commence par un P.
3: Ça veut dire
7: c'est
3: qu'il vrai. Y a sûrement deux syllabes.
2: Palo, rouge palo ?
0: Non.
6: Rouge palo.
7: Piccolo.
3: Rouge magot.
2: Ça fait non. Pas rêver. Hein.
0: On va donner.
6: Python.
0: On va donner 300 euros et puis tant pis. Hein, qu'est-ce que je vous dis ?
2: Bah oui, mais non. On va bien trouver.
0: C'est assez triste.
3: Par rapport au rouge RTL, par exemple.
7: Un popo.
0: Le rouge RTL, il est pas loin d'être coquelicot, quand même.
2: Rouge panier ?
0: Non. Ah, on va donner 300 balles. Hein.
7: Pico ?
0: Comment vous dites-vous ?
7: Pico ?
0: Non plus.
7: Pino, comme l'alcool ?
0: Non, du tout.
6: Ah non, le pino, c'est... Ouais, c'est plus
3: marron.
2: Rouge chicon ?
0: Allez, on va donner 300 balles.
3: Ah oui, mais parce que
0: il reste 20 secondes.
3: On a envie d'offrir de l'argent.
0: Pruneau, non plus, c'est la...
7: Pecno.
0: Comment vous dites ?
7: Pecno.
3: Le rouge
6: Pulbo.
3: En
6: Pulbo.
0: C'est la couleur qui indique la teinte rouge vif foncé de la fleur du coquelicot.
3: Piano.
0: Et voilà, on vient de perdre 300 euros. Est-ce que quelqu'un a la réponse ? Regardez, il y a deux mains qui se lèvent au premier rang. Allez-y, Beaugrand.
8: Ils ont l'air sur deux. Hein.
6: Mm-hmm.
8: Alors, bon, je vais aller vers la dame. Hein. Excusez-moi. Bonjour, quel est votre prénom ?
6: Pour une fois.
9: C'est Olivia.
8: Alors, Olivia, quelle est votre réponse ?
9: Moi, je dirais que c'est le rouge velvet.
0: Ah, pas du tout.
8: Ah, c'est pas ça. Alors, quel est votre prénom, jeune homme ?
10: Yann,
8: quelle est votre réponse ?
10: Rouge ponceau.
0: Ponceau, c'est la bonne réponse. Vous gagnez 100 euros.
2: Bravo, Yann.
0: Ça, c'est bien.
8: Ah bon.
0: Ah, les auditeurs sont plus doués que vous. Hein. Maintenant, je vais vous poser
3: une question. Vous le découvrez seulement maintenant ?
0: Une question géographique pour Fanny Basselon qui habite Cabanillas del Campo.
2: Ah, c'est dans la Sarthe.
4: Ah, c'est
2: oh là là.
4: C'est en Picardie.
2: C'est à côté de Laval.
10: Aïe, aïe, aïe, la discothèque.
0: C'est en Espagne.
10: Ah, si, muy bien.
0: Quelles sont les mers, les cinq mers, parce que on va dire qu'il y en a une qui englobe les autres, qui entoure l'Italie.
2: La mer Michel.
7: Adriatique.
4: Adriatique.
0: Alors, l'Adriatique.
3: Méditerranée.
0: Alors, Adriatique, Méditerranée.
7: Rouge.
3: La mer
2: noire.
3: La mer tyrrhénienne.
0: Tyrrhénienne, ça en fait trois.
2: La mer noire.
3: La mer de Ligurie.
0: Il en manque deux, il en manque
7: la
0: plus
7: rouge.
0: Qu'une.
3: De Ligurie.
0: Ligurie, je la prends, il en manque plus qu'une.
7: La noire ?
0: Non. Vous m'avez dit, on va quand même essayer de résumer ce que je viens d'entendre, et j'ai noté, ok, pour la mer Adriatique, la Méditerranée, la mer Tyrrhénienne, vous m'avez dit, la mer Ligure, parfait, il en manque une. Au sud-est de l'Italie, entre la Calabre, les Pouilles, la Sicile et la Grèce.
3: Ah oui,
2: la mer Ionienne.
0: La mer Ionienne, bonne réponse de Beaugrand. Voyez Beaugrand quand vous voulez.
2: La mer Noire. C'est la mer Noire.
0: Je ne sais pas comment tu vas faire dans ton résumé, Vizorek.
2: Mais justement, il va en
11: parler. Je crois que je vais, pendant 15 minutes, dire la mer Noire.
0: Pour Denis Lemoigne, qui habite Fouenan dans le Finistère, qu'est-ce qui peut se remplir de 6000 litres en seulement 10 secondes?
2: Gérard Larcher?
0: Non.
2: Ah, si, j'ai... Non, mais c'est pas une blague, j'ai mangé au Sénat, c'est dingue. Hein. Il prend une jarre en 2 secondes, boum.
0: Qu'est-ce qui
2: la
0: peut...
2: jarre de vin rouge, là, tu sais, il y a les pichets à la cantine.
0: Qu'est-ce qui peut se remplir de 6000 litres en seulement 10 secondes?
7: Un barrage?
0: Non.
2: Est-ce que c'est un animal?
0: Un animal, non.
2: C'est un végétal?
0: Un végétal, non plus.
7: C'est technique, c'est matériel.
0: Oui, bien sûr.
3: Alors attendez, est-ce que c'est quelque chose qu'on a fabriqué et on a mis beaucoup de temps à réussir à faire ça?
0: Oh bah, tu sais, il n'y en a pas qu'un, il y en a plusieurs.
3: Ah, il y en a partout.
12: Mais il y en a beaucoup?
0: Pas assez, juge certain. On l'a constaté il n'y a pas si longtemps.
12: Des points d'eau?
7: C'est par rapport aux incendies, c'est les cathéters, les caténaires, les trucs, les avions qui font...
3: Les canadaires, les canadaires.
0: Les canadaires. Bonne réponse de Christophe Beaugrand.
2: Un tout petit peu aidé, hein.
4: Les cathéters. Les cathéters.
2: Les cathéters.
0: Enfin, vous n'allez pas dire canadaire.
7: Mais si. Non, mais j'étais dans l'avion, je suis fatiguée, je sors de l'avion.
2: Oh, t'étais où?
0: Vous étiez dans l'avion, c'est dommage qu'ils ne vous aient pas lâché sur un incendie. 6000 litres en 10 secondes, voilà comment, effectivement, un canadair se remplit.
3: C'est beaucoup, hein.
0: On appelle ça écopé, d'ailleurs aussi. Les écopes sont des ouvertures de 10 x 12 cm placées sous le fuselage du canadair. Et il faut entre 9 et 12 secondes d'écopage pour remplir les deux réservoirs de 3000 litres, 2 x 3000, 6000. Un canadair se remplit de 6000 litres en seulement 10 secondes. On va quand même accorder une partie de la réponse à Sylvie Tellier.
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0: Toujours avec Paul Alcarat, Sylvie Tellier, Valérie Damido, Alex Vizorek et le duo impossible, Christophe Beaugrand et Sébastien Thoen. Une question...
2: Impossible, vous exagérez.
3: Pas. On est très sage.
0: Une question pour Benjamin Landel. Monsieur Landel habite Lille. Oh, c'est une question qui va faire plaisir à notre ami Paul Alcarat, parce que c'est de la mythologie, et de temps en temps, c'est bien quand même, que monsieur Paul Alcarat brille dans les grosses têtes.
12: Oui, tellement rarement.
0: Je vais vous demander comment s'appelait le roi de Thrace, tué par Ulysse lors de la guerre de Troie.
12: Le roi de Thrace.
0: Oui, jeune roi de Thrace qui est tué alors qu'il se portait au secours des Troyens lors du siège de Troie.
12: Diomède?
0: Non. Je vais l'avoir.
7: Ah,
12: le roi de Thrace.
0: Ah oui, le roi de Thrace. Selon Homère, il vient lors de la guerre de Troie au secours de Priam, la dernière année du siège, amenant des chevaux plus prompts que le vent et plus blancs que la neige. Mais comment s'appelle-t-il? Il est tué la nuit même de son arrivée par Diomède, d'ailleurs, qui le surprend pendant son sommeil, tandis qu'Ulysse dérobe ses chevaux.
2: Mais Bernard Diomède, l'attaquant de l'équipe de France?
0: Non.
12: Mais il y a Diomède durant la guerre de Troie, il y a Diomède qui est aussi un roi de Thrace. Il y a deux Diomèdes.
0: Oui, d'accord, mais enfin, c'est l'autre.
2: Il n'est pas content.
12: Pas du tout.
0: Je suis en train de l'énerver.
12: Je suis en train de chercher.
3: Oui. Il nous dit qu'il y a deux rois de Thrace.
0: Pas en même temps.
12: Ce qui est drôle, c'est que celui qui se fait tuer est roi de Thrace par un Diomède qui était aussi un roi de Thrace.
3: C'est drôle.
0: C'est vrai.
2: Allez, Sylvie, répond.
12: Moi, je me marre. Voilà,
3: t'en ris.
2: Allez, Sylvie, t'as la réponse, je le sais.
3: Est-ce que c'est Augias?
0: Non. On voit d'ailleurs sur certaines figures.
3: On a parlé de chevaux.
0: On voit sur certains dessins. Là, je vois sur un vase grec. grecque, on voit Ulysse et Diomède dérobant les chevaux de ce roi, justement.
12: Est-ce que ce nom est utilisé dans une expression?
0: Non.
12: Memnos?
0: Non.
7: C'est devenu une marque de vêtements?
0: Non.
3: Ce serait la seule possibilité.
2: De mascara?
3: Zara?
0: Non.
12: C'est un nom que vous connaissiez, Laurent, vous?
0: Oui, je connaissais.
12: Vous l'aviez déjà entendu?
0: Ah oui, absolument.
3: Mais il est cultivé, Laurent.
0: Il y a deux façons, d'ailleurs, en plus de l'appeler.
12: Ajax?
0: Non.
12: Il y a deux façons de l'appeler?
0: Oui.
3: Il y a deux façons de prononcer son nom ou il a deux noms différents?
0: Il y a deux façons de prononcer son nom.
3: D'accord.
0: Et d'ailleurs, son nom a été donné aussi à un singe.
3: Ah bon?
0: Oui.
3: King Kong?
7: Chita?
0: Un singe qui a servi pour des expériences sur les groupes sanguins.
12: Rhésus?
0: Et c'est Rhésus! Oh. Bonne réponse, vous avez aidé, hein.
12: Ah, j'avoue.
0: Vous voyez que vous le connaissiez quand même.
12: Très vaguement, j'avoue.
0: Rhésus
12: ou Rhésos.
3: Laurent, moi aussi, Rhésus.
7: Oh là là.
12: Non mais vous...
0: C'est pas possible.
12: La prochaine fois, vous pouvez pas l'inviter.
2: Non mais c'est un truc qu'on ne savait pas, donc ça tombe bien.
0: Même dans l'à peu près, vous faites des fellations.
12: Donc c'est Rhésus ou Rhésos.
0: Exact. Rhésos ou Rhésus était le roi de Thrace tué alors qu'il se portait au secours des Troyens lors du siège de Troie. Il y a toujours le film de Christopher Nolan sur certains écrans. Je ne sais pas s'il est dans le film, mais en tout cas, voilà la vraie histoire, c'est de la mythologie, hein, je le rappelle. Donc, évidemment, tout ça est à vérifier. C'est trop tard.
3: Je pense que tout n'est pas vrai. Hein.
0: Pour Bernard Moret, qui habite Viria dans l'Ain, quel célèbre séjour a duré 28 ans, 2 mois et 19 jours?
2: Un bel ambra?
0: Non.
3: C'est un gros cadeau, là.
7: Dans l'espace,
12: Ulysse?
0: Ulysse, non. 28 ans, 2 mois et 19
3: jours. C'est un véritable séjour ou c'est une histoire, c'est un roman?
0: Alors, c'est un roman, mais c'est vrai qu'on raconte que ça a été inspiré d'une histoire vraie, mais c'est quand même un roman. En tout cas, dans le roman, c'est bien 28 ans, 2 mois et 19 jours.
2: L'étranger?
0: Non.
7: C'est les 3 mousquetaires, il y a un rapport avec les mousquetaires.
3: C'est le tour du monde en 80 jours.
0: Non.
3: En fait, il a duré 28 ans.
0: Non.
3: C'est un truc de mytho.
12: Est-ce que c'est un livre de science-fiction?
0: 28 ans, 2 mois, 19 jours, ça n'est pas de la science-fiction.
7: C'est un prisonnier.
0: Prisonnier, ce n'est pas tout à fait le mot, mais...
7: Un exilé.
0: Exilé.
3: Ah, mais c'est peut-être...
0: À la fois exilé et prisonnier.
3: Le comte de Monte Cristo.
0: Non plus.
12: Non.
3: C'est quelqu'un qui est resté enfermé.
0: C'est un roman qui a connu un grand succès dès sa parution.
12: Robinson Crusoe.
0: Robinson Crusoe sur son île. L'auteur de Robinson Crusoe.
12: Daniel Defoe. Sur Alexander Selkirk.
0: C'est un roman d'aventure qui date de 1719. Daniel Defoe a raconté cette histoire inspirée de la vie d'Alexander Selkirk. Effectivement, mais écrit à la première personne, Robinson Crusoe. L'intrigue de ce roman, c'est effectivement que Robinson reste pendant 28 ans, vous rendez compte, 2 mois et 19 jours sur cette île déserte. Voilà pourquoi je vous ai dit, quand vous m'avez dit prisonnier, bah oui, il était quand même un peu prisonnier, exilé. Aussi, mais c'est une excellente réponse de Paul Elkarat. Bravo Paul. Pour Hélène Lacan, qui habite Toulouse, quel est l'autre nom de l'éponychium?
12: Décidément, aujourd'hui, avec vos noms.
3: Est-ce que c'est une plante?
0: Ah non, c'est pas
7: de la physique.
0: Physique, pas tout à fait. Éponychium, ça s'écrit E-P-O-N-Y-C-H-I-U-M.
3: Un animal?
0: Non plus.
2: La quatrelle?
0: Non.
12: C'est le corps humain?
0: C'est sur le corps humain.
7: La lymphe?
12: Éponychium.
2: Le furoncle?
12: Ah ben, c'est le tennis elbow?
0: Non.
2: L'orgelet?
3: Est-ce que c'est une partie du corps?
0: Alors, c'est vraiment.
3: Un organe?
0: Oui, c'est quelque chose d'ailleurs qu'on enlève assez souvent.
7: Ah, la panicite.
12: Non, c'est le mucus nasal?
0: Non.
2: La péritonite?
7: Les amygdales? Les amygdales, ouais.
0: Non.
2: Le poil de cul?
0: Quand vous allez...
12: Les dents de sagesse?
0: Non plus, non. Vous enlevez vos poils de cul, vous?
2: Ah, j'adore ça. Moi, le soir, je mets genre M6 et je m'enlève les poils de cul.
7: Les dents, ouais.

0: vous pensez, vous doutez de quoi?
1: Alors, est-ce que c'est terrible?
0: Excusez-moi de m'interroger. Vous doutez
1: de
0: mon...
1: fréquentez les salons de beauté?
2: Ah, les cuticules.
0: Il m'arrive.
1: Bon, les quoi?
2: Les cuticules.
1: Bonne réponse.
0: Eh oui, je vais, oui. Oui, je me fais les ongles, monsieur. Et ils brillent. Regardez comme ils sont beaux.
1: Non, mais comme vous faites beaucoup de travaux manuels...
0: Eh bien, justement, il y a des gros plans sur mes mains et voilà.
1: Faut expliquer ce que c'est que la cuticule.
2: Alors, la cuticule, c'est la petite peau qui est à la base de l'ongle et qui repousse et qui est sèche si on ne l'hydrate pas.
1: Et on appelle ça aussi un éponychium. Ah. C'est effectivement la cuticule de peau à la base de l'ongle, le petit repli de peau dessus la base de l'ongle. Quand on fait manucure, pédicure aussi d'ailleurs,
2: oui.
1: On vous enlève vos éponychiums ou vos cuticules. Comment veux-tu? Voilà. Bonne réponse de Sylvie Tellier.

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1: Le résumé signé Alex Vizorek. Ça veut dire que l'émission touche à sa fin. Et regardez mon sourire, Alex.
2: Le soulagement.
3: Ça veut dire quoi? Ça veut dire que tout repose sur moi?
1: Ah oui. Oui.
3: Allez, on y va, on
1: essaye. Vous avez été un garçon sage pendant cette émission, contrairement aux autres.
3: J'ai essayé de prendre quelques notes, parce que comme on l'a conclu, je vais donc enterrer l'émission des Grosses Têtes. Ah, l'émission du jour, qu'est-ce qu'on l'a aimé, même si c'est un soulagement pour tout le monde, qu'elle se termine là, surtout pour vous, mon cher Laurent. Déjà, le casting très moyen, on sent que les pensionnaires brillants n'étaient pas disponibles aujourd'hui, malheureusement, l'équipe B était là. Et l'émission avait bien mal commencé, puisque très vite, vous avez demandé à Paul Elkarat de réfléchir. Alors qu'on sait tous qu'il préfère apprendre des choses. Et puis, vous avez traité, et ça c'est pas bien, Sylvie Tellier de Miss Grosse Tête.

0: Oui.
1: Vous savez qu'en Belgique, ça veut dire autre chose.
0: Ah non.
1: Parce que quand une fille a des grosses têtes en Belgique, c'est qu'elle a une forte poitrine. Et donc, vous êtes Miss Grosse Tête pour Laurent. Après, la bonne nouvelle dans tout ça, c'est que vous allez passer une semaine au Cap d'Agde et que donc, nous allons pouvoir vérifier l'information.
0: On peut vérifier d'ici, je dois dire.
1: Mais arrêtez de mater.
2: Sylvie.
1: On a parlé aussi des problèmes de sexualité de la maman de Beau.
3: Oh mon Dieu. J'aurais jamais dû dire ça.
1: Personne n'a mentionné l'idée que le fait qu'elle ait du mal dans ce domaine est dû au fait que son fils, Christophe, soit un frein. Car j'ai une question pour le monde et qui restera sans réponse. Est-ce qu'il y a déjà quelqu'un qui a aimé quand Christophe Beaugrand chantait? Alors, on a appris des choses. On a appris qui était Pierre Gross et on va l'oublier très vite à mon avis. On a appris que domifier, ça voulait dire diviser en 12. Donc on peut réutiliser ce mot, par exemple, dans la phrase « Avant de les brûler, Landru domifiait ses victimes ». Parlant de Landru, on ne sait toujours pas si son poil se trouve chez Laurent ou non, ou si Laurent a payé beaucoup trop cher un poil quelconque à un antiquaire trop malin. On a constaté aussi que Laurent avait très peu d'humour, car il ne rit pas à la blague. La mer noire, qui est quand
3: même... La mer noire,
1: qui est quand même une des meilleures blagues du monde.
3: La mer noire.
1: Si vous voulez torturer Laurent, passez-lui l'extrait en boucle.
0: Je ne veux pas rire à ça, c'est trop bien.
3: La mer noire.
0: C'est affligeant, voyez-vous. Affligeant de la part de Beaugrand.
1: Ça me fait rire. On a appris aussi qu'un homme avait voyagé 4 ans avec le cadavre de sa femme et qu'il a constaté que c'était une bonne méthode pour passer de belles vacances. Conflit conjugal. On a appris que Rhésus avait été tué par Ulysse alors qu'on pensait tous qu'il avait été crucifié.
4: Non, il a été tué par Diomède.
1: Je vous laisse 2 secondes. On a écouté le groupe Duran Duran, groupe préféré de Miu Miu, d'Éric Jean-Jean et de Boutros Boutros. Bien sûr, elle était facile.
0: Enterré dans le même cimetière que Yewene Yewene.
1: Et que Ai Weiwei, bien évidemment. Et on embrasse Lang Lang. Alors, bonne chose aussi, on a offert 3 pleins d'essence à des gens qui doivent nous envoyer des SMS surtaxés. Et donc, a priori, le plein va coûter plus cher que si vous alliez à la pompe à côté de chez vous.
0: J'avais pas pensé à ça.
1: Oui, moi j'y avais bien pensé.
0: Et on est complices de ça.
1: Mais j'osais pas vous en parler. Et heureusement, il y a une bonne nouvelle quand même, hein, puisque je suis sur un dos. J'ai rendez-vous bientôt avec Anouk à Gland, en Suisse. Et ça me fait bien plaisir. Et je vais m'arrêter là, car ultima ratio regum.
0: Ah ouais, bravo. Allez, j'ai le temps. J'ai le temps pour une dernière petite question japonaise, ma question juste avant 18h, et c'est pour Jean-Paul Palais qui habite Martillac. Je ne sais pas si vous avez compté dans votre résumé le nombre de chèques qu'on a distribués.
1: C'est vrai qu'on a perdu beaucoup d'argent.
0: Mais il me semble qu'on a déjà donné...
1: Heureusement qu'il y a les SMS, Laurent.
0: 3 chèques RTL, et peut-être un 4e avec cette question, puisque je vais vous demander quel est le nom de la ceinture de soie qu'on porte au Japon sur le kimono.
1: Obi.
0: Obi, alors ça c'est une excellente réponse, bravo.
5: Obi-Wan Kenobi.
0: Obi, c'est bien le nom de la ceinture japonaise, il nous reste quelques minutes, donc j'en profite pour une autre question, ça n'était pas prévu, mais je vais vous demander ce que sont les gastrolithes. Que certains poulets ingèrent.
1: Quoi ?
6: Des poulets ?
0: Les gastrolithes.
6: C'est quelque chose qu'on donne à manger aux poulets ?
4: Alors
0: on donne pas à manger, mais les poulets avalent ces gastrolithes.
4: Bah, des petits escargots ?
0: Non.
7: Gastro, l'estomac, lithos, c'est la pierre.
0: Oui, alors.
6: La pierre de l'estomac. Ils mangent des cailloux.
4: Les petits fossiles.
0: Pour se maquiller, c'est ça pour
4: oui, mais des petits fossiles d'escargots dans la pierre.
7: Ils mangent dans les oiseaux, il y a pas que les poules d'ailleurs, ils ont une tendance à ingérer
4: des petits
7: cailloux pour stabiliser la digestion.
0: Ah, mais
7: et ça appuie sur la paroi de l'estomac et il y a un sentiment de satiété peut-être, je sais pas.
0: Je vais vous accorder la réponse, ah bah oui, Paul Alcarat. Un gastrolithe, ou appelé aussi pierre d'estomac ou caillou de gésier. Oh. C'est une pierre ou un petit caillou qui est volontairement avalé, par exemple, par les poulets ou autres espèces, pour être stocké dans l'estomac ou le gésier. Ça permet effectivement ainsi de mieux broyer les aliments suivants et de faciliter la digestion. En effet, les poulets avalent des cailloux. Ils n'ont pas de dents. Vous voyez, pour
2: ça pousse pas, ils ont juste un bec.
4: Non, c'est comme l'aliment, il arrive tout d'un coup.
0: Bon, si vous voulez l'expression, beau grand se taira quand les poules auront des dents.
2: Voilà.
0: Eh bien, on pourrait la remplacer quand les poulets n'ingéreront plus de gastrolithes, parce que comme ils n'ont pas de dents, les poulets, eh bien, ils ingèrent des petits gravillons ou du sable qui s'accumulent dans leur gésier, et ça crée une poche musculaire qui va leur permettre effectivement une digestion optimale.
2: Jusqu'au bout, il ne va rien nous épargner. Il ne va rien nous épargner. Mais fais-les au loto, je te jure, ces blagues-là. Fais-les au loto.
0: Viens poupoule, viens. Moi aussi, je vais me mettre à chanter puisque c'est ça.
7: Oh non, pitié.
0: C'est en tout cas une bonne réponse de Paul Alcarat. Et on se retrouve demain à 15h30. Chouette, avec d'autres grosses têtes.
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8: Bonjour à tous, comment ça va ce matin?
9: Ça va.
4: Eh ben ça va très très bien.
8: C'est un petit ça va de Charles?
7: Si, ça va.
8: Ouais. Bon, Charles, il pense beaucoup à sa chienne.
7: Ah oui, c'est vrai, elle a subi une petite opération.
8: Une petite opération, rien de grave?
7: Non, rien de grave, c'est... Bah, il fallait lui retirer des petites dents de lait qui tombaient pas. Bon. Donc, voilà.
8: Elle est un peu dans le coltard, quoi.
7: Un petit peu, ça fait bizarre, hein.
8: Ah ouais.
7: Elle qui manque pas d'énergie.
8: Ah, oui, les petits yeux, les yeux qui brillent.
7: Ah ouais.
8: Ah, Charles.
7: Ah, on les aime d'amour, ne
8: pas. Bah, oh là là. Et vous, Julie, ça va?
10: Ah, mais moi, je suis en joie. Vous savez pourquoi?
8: Non.
10: Parce que j'ai découvert ce matin, grâce à Hervé, qui a la technique, que c'était l'anniversaire de Usher aujourd'hui.
8: Ah, vous avez mis Usher?
10: Ah, bah attendez, c'est le chanteur de mes années collège.
8: Ah, parce qu'il portait pas de t-shirt, c'est ça?
10: Ah, mais qu'est-ce qu'il dansait bien?
7: C'est vrai que ça m'en forme.
10: Oh oui. Ah, je vais passer une excellente journée.
8: Est-ce qu'il dansait mieux que Michael Jackson?
10: Bah non, évidemment.
8: Ah voilà.
10: Évidemment.
8: J'attendais la réponse.
10: Oui.
8: Hervé donc en régie avec Pierre-Yves ce matin. Bonjour monsieur Pierre-Yves. Bonjour monsieur Hervé.
11: Bonjour à tous.
8: Pierre-Yves, il vient nous voir comme ça de temps en temps, il vient vérifier si la machine fonctionne bien.
11: Non, j'étais un peu triste justement de pas vous avoir retrouvé. Donc là, j'ai demandé à venir ce matin à Sissi.
7: Oh le faillot.
11: C'est trop.
8: Nous sommes le mercredi 14 octobre déjà hein.
7: Oh.
8: Ça file. Nous fêtons les Justes aujourd'hui. Un prénom pas toujours facile à porter.
12: Il s'appelle Juste Leblanc.
7: Je m'en doutais.
12: Ah bon, il n'a pas de prénom. Je viens de vous le dire, Juste Leblanc. Leblanc, c'est son nom, et c'est juste son prénom. Monsieur Pignon, votre prénom à vous, c'est François, c'est juste?
13: Oui.
12: Eh bien, lui, c'est pareil, c'est juste. Bon, on a assez perdu de temps comme ça.
8: C'est le visage de Jacques Villeret, il est extraordinaire.
10: Quel jeu!
8: Ah là là! Dans, évidemment, le dîner de cons de Francis Weber, des dialogues au cordeau. Nous sommes ensemble pour démarrer cette nouvelle journée. Prudence si vous êtes sur la route. Julie, d'ailleurs, vous nous donnerez quelques conseils pour faire des économies de carburant ce matin.
10: Oui, tout à fait, parce que c'est vrai que les prix à la pompe sont quand même très élevés. Donc, si on adopte une bonne conduite, vous allez voir, on peut faire jusqu'à 5 pleins d'économies par an.
8: C'est ce qu'on appelle l'éco-conduite. Alors, c'est vrai qu'on en parle régulièrement, mais il y a assez peu de gens qui pratiquent l'éco-conduite. Donc, on va rappeler quelques bases avec Julie tout à l'heure. Il y aura aussi la santé avec Aline Perraudin. Notre archive du jour, retour en 1964 ce matin avec un morceau de légende que vous entendrez. Et puis, vous serez bien sûr avec nous. Au 3210, le numéro pour nous joindre et réagir à l'actualité. Nous sommes ensemble jusqu'à 7h. L'info tout de suite avec les principaux titres à retenir. D'abord l'opération du pape Léon XIV. L'opération s'est bien déroulée mais le nodule qu'il s'est fait retirer des poumons était cancéreux, indique le Vatican. L'opération a duré 3 heures. Elle a nécessité l'ablation du lobe inférieur du poumon droit. Des examens sont en cours maintenant pour vérifier d'éventuels signes de la propagation de la maladie. Les lycéens étaient un peu moins nombreux dans les rues hier que le mardi précédent, entre 161 500 et 480 000 selon les sources, contre 266 000 la semaine dernière d'après la police. Il prévoit de se joindre aux manifestations contre la vie chère samedi et ainsi tenter de maintenir la pression pendant les vacances scolaires qui commencent ce week-end. Le parquet national antiterroriste saisi après la fusillade d'Aubagne lundi. Un collégien de 14 ans avait tiré au fusil sur une enseignante et le principal qui ont été blessés. Il ferait partie de la mouvance True Crime Communauté qui glorifie les tueurs de masse. L'Assemblée nationale a largement adopté la proposition de loi dite intégrale contre les violences sexistes et sexuelles. Elle entend agir sur toute la chaîne des violences faites aux femmes et aux enfants. Le texte est né de la mobilisation et de l'émotion suscitée par la mort de Liana en mai dernier. Le texte maintenant sera débattu au Sénat. Et puis mauvaise soirée pour les nordistes en Ligue des Champions. Désolé Charles, le nordiste de l'équipe. Lille s'est incliné face à Arsenal 3-0. Même échec pour Lens un peu plus tôt, battu 2-0 par le Sporting Portugal. Parmi les autres résultats de cette deuxième journée, la victoire de Barcelone face à Galatasaray, 4 buts à 1. Ce soir, le PSG affronte Manchester City, coup d'envoi 21h. Julie, à quoi va ressembler ce mercredi ?
10: Eh bien, c'est un temps calme aujourd'hui, avec beaucoup de brouillard ce matin, des grisailles, de la Bretagne au Grand Est, des Pyrénées au Poitou, en Auvergne et Franche-Comté. Là, le ciel sera couvert avec quelques pluies faibles, hein, de toute façon. Et toute cette grisaille, eh bien, elle va échapper au sud-ouest et au sud-est. Mais attention, cet après-midi, tout ça, ça va se dissiper pour laisser place aux éclaircies. De belles éclaircies, sauf en Auvergne, où les grisailles vont persister.
8: Et les températures ?
10: Alors, comme hier, les températures étaient anormalement douces, hein, la nuit dernière, évidemment, c'est un peu le grand écart ce matin. On a par exemple 6 degrés à Orléans, et hier, il faisait 16,5 degrés. On a 6 degrés aussi à Alençon, il faisait 16,2 degrés. Donc, grand écart ce matin, mais on retombe finalement dans des normales de saison, donc entre 6 et 14 degrés sur la moitié nord, 10 à 20 degrés sur la moitié sud, donc 7 à Reims, par exemple, au Mans, 8 à Brest, 9 à Caen, 10 à Paris, 11 à Strasbourg, Audi ou Dijon, et puis cet après-midi, 18 à 23 sur la moitié nord, 20 à 27 sur la moitié sud. On attendra par exemple 18 degrés à Cherbourg, 19 à Brest, 20 à Paris, 23 à Nantes, 24 à Limoges, 25 à Agen ou 27 à Biarritz.
8: Merci beaucoup Julie. C'est Fabien Roussel, le secrétaire national du Parti communiste et candidat à la présidentielle, qui sera l'invité de Céline Landreau tout à l'heure à 7h40. Mais c'est Gaëtan Roussel que nous allons écouter maintenant.
10: C'est son anniversaire hier.
8: Mes prières, c'est pas vrai.
10: Mais si, 54 ans.
8: Bah.

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1: Charles Ducrot, vous savez que pendant que vous vous occupez de votre chienne, il s'en passe beaucoup de choses. Il se passe beaucoup de choses sur RTL. Vous n'avez pas forcément le temps d'écouter tout ce qui s'y passe. Heureusement, Florian Gazan est là le soir pour sa story. C'est à 19h55 avec Anne-Sophie Lapix. Et voilà ce qui s'est passé hier soir.
2: La sauce anglaise aujourd'hui avec Charles Ducrot qui, dans RTL Petit Matin, nous apprenait qu'après le Brexit, les Britanniques avaient changé d'avis. Le nouveau Premier ministre Andy Burnham voudrait le retour dans l'Union Européenne. Ce serait le Britain.
3: Le locataire du 10 Downing Street souligne l'impact négatif sur l'économie du Brexit, une baisse de 6 à 8 points de PIB. Et puis il y a l'argument d'un monde moins sûr aussi entre l'incertitude sur le soutien américain avec l'OTAN d'une part et la menace russe d'autre part. En tout cas, Andy Burnham peut compter sur un soutien qui se dessine dans l'opinion. Selon un sondage très récent de YouGov, 57% des Britanniques estiment que c'était une erreur de quitter l'Union Européenne. 59% se disent même pour ce retour.
2: All that for that, tout ça pour ça, as we say in French.
4: Ah, ils vont revenir, on est contents. Oui. Retour en France avec le vote hier à l'Assemblée nationale de la loi pour pérenniser l'utilisation des tickets restaurants dans les supermarchés.
2: Oui, une bonne nouvelle pour les Français et forcément aussi pour Dominique Schœlcher, le PDG de Coopérative U, invité ce matin de Céline Landreau.
5: Je le vois pas comme une manne, je le vois comme une réponse aux difficultés des Français. Beaucoup de Français sont en peine de pouvoir d'achat, 46% ont du mal à boucler leur fin de mois. C'est une aide actuellement au pouvoir d'achat. Et moi, je dis même, on devrait appeler ces tickets non plus des tickets restaurants, mais en réalité des tickets repas. Et beaucoup de les Français les prennent pour des tickets repas, pour les aider à manger au quotidien.
2: Une moins bonne nouvelle pour le patron de chez Us, c'est la cyberattaque des congélateurs hier de grandes enseignes, dont la sienne. Philippe Cavrivière nous a annoncé en exclusivité les suites de cette affaire.
6: Le Premier ministre Sébastien Lecornu devrait tenir aujourd'hui une réunion de crise avec Captain Iglo, Justin Bridoux et Ben & Jerry's. En tout cas, cette affaire sonne, ça sonne un peu comme un film d'aventure, si on veut.
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2: Du cinéma ce midi dans Les Auditeurs ont la parole. Maud Bréjon, la porte-parole du gouvernement, a essayé de ne pas en faire et de parler cash à propos des aides aux Français.
8: Il y a une réalité, et c'est vrai qu'elle n'est pas facile à entendre et pas très populaire. Le quoi qu'il en coûte a coûté 70 milliards d'euros. Les aides qu'on déploie depuis le début de l'année ont coûté un peu moins d'1,5 milliard d'euros. Et c'est déjà un effort très important pour le budget de l'État. Et si on pouvait plus, on ferait bien sûr davantage. Mais ce qu'on dépense aujourd'hui, ça ne peut pas être les impôts qu'on crée demain.
2: Alors même s'il faut se serrer la ceinture, certains ont quand même réussi à la desserrer un peu pour s'offrir des places pour aller voir Céline Dion, qui ce matin, dans la voix de Laurent Gérard, a tenu à les remercier.
9: Merci au public, merci à mon partner RTL, et merci à la SACEM qui va faire un gros chèque à mon Gigi Goldman. Les seuls que je remercie pas, c'est le patron du groupe M6 et le manager de RTL.
10: Quoi, David, Lara Mondi et Jonathan Curiel?
9: Oui, ceux qui ont triché au tirage au sort pour avoir des places. Hostie de colis, ils étaient là tous les soirs avec leurs blondes.
10: Oui, mais c'est dit, mais le chef fait ce qu'il veut, vous le savez bien.
9: Ah, l'homme, enfin, ça me prend des places à moi quand même.
2: Oui, bah, je préviens Céline Dion, quand elle reviendra en mai prochain, nos chers patrons seront encore là, et nos auditeurs aussi, parce que mon petit doigt me dit qu'on refera peut-être gagner des places.
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1: Alors, il y a Florian Gazan le soir, et il y a les auditeurs quasiment toute la journée, notamment au 32-10 le midi avec Amandine Bégaud, entre 13h et 14h, on entendait un extrait là avec Maud Bréjean, la porte-parole du gouvernement, qui était invité hier face aux auditeurs pour parler notamment retraite, alors que le gouvernement entame l'examen du budget.
11: Philippe, bonjour.
12: Bonjour Amandine, bonjour Madame Bréjean.
11: Bonjour.
12: Je suis en total désaccord avec vous. Comme tous les gouvernements successifs, depuis Nicolas Sarkozy, François Hollande et Emmanuel Macron. J'ai travaillé à l'âge de 16 ans, j'ai pris ma retraite à 60 ans, j'ai cotisé 44 années, cotisé, validé sans une journée de chômage. J'avais 2200 euros de salaire quand j'étais en activité, avec 2 week-ends et 6 nuits dans le mois. Aujourd'hui, je suis parti avec 1510 euros.
10: Retraité du SMUR, hein,
12: voilà, retraité. Et je peux vous dire que c'était pas tout du repos, hein, donc je ne pense pas avoir ruiné l'État. Mon épouse a travaillé à l'âge de 60 ans. Elle a pris sa retraite à 64 ans pour avoir 150 euros de plus sur sa retraite. Et là, quand vous dites que on ne ponctionnera pas les retraités, mais madame Bréjon, vous dites que vous ponctionnez pas, mais on subit les charges incompressibles. Je parle pas d'esthéticienne, de coiffeuse, de rouge à lèvres. Moi, je vous parle l'augmentation du gaz, de l'électricité, de l'alimentation, les voitures, les franchises médicales, les mutuelles qui augmentent, les dépassements d'honoraires quand vous faites un scanner, on vous demande 50 euros de dépassement.
10: Laisse-moi Bréjon vous répondre.
8: D'abord que les charges contraintes aient augmenté, c'est une réalité et je l'entends complètement, c'est le cas pour vous, c'est le cas aussi pour les Français qui travaillent et qui ne sont pas à la retraite. De ce que vous dites de votre pension de retraite, cette pension de retraite augmentera, encore une fois, moins que ce qui était prévu, et tout ça reste bien sûr à discuter à l'Assemblée nationale, mais elle augmentera. Et face à l'effort qu'on doit faire de manière collective, la question qui se pose, c'est dans quelle mesure les retraités contribuent, dans quelle mesure les enfants contribuent, dans quelle mesure les petits-enfants contribuent. Et je crois qu'il y a une solidarité intergénérationnelle qu'on doit arriver à trouver. Il ne s'agit pas de pointer du doigt les uns ou les autres, mais de ne pas faire porter aux enfants ou aux petits-enfants qui vont devoir travailler probablement encore plus longtemps seuls, la charge de l'effort qu'on va devoir faire. Donc c'est une question d'équité.
1: Les auditeurs ont la parole, c'est tous les jours 13h, 14h avec Amandine Bégaud. Oh, un petit disco ce matin.
10: Mais oui, qu'est-ce que la Suède, Jérôme?
1: C'est ABBA.
10: Évidemment.
1: C'est un titre de 1976.
10: Ouais, vous étiez en Renault 5 Alpine ou en Volkswagen Golf GTI.
1: C'est votre repère, vous les
10: voitures. Ah oui, moi j'adore.
1: Dancing Queen. Bon.

0: Et comme dirait Hervé, ce titre de 1976,
1: ça a bien vieilli.
0: Mais il a vraiment dit en plus.
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0: La pluie et le beau temps, Julie, chaque matin avec vous, 4h48. Vous nous expliquez ce phénomène qu'on a tous remarqué, ce fameux secteur chaud. On en parle beaucoup en ce moment et la France est en plein dedans en fait. Hein.
3: Et vous allez me dire, mais il y a un paradoxe, parce qu'il fait doux, mais le ciel est gris, il est fermé. Alors pourquoi? Pour comprendre, il faut se dire que l'atmosphère, c'est une histoire de pression de l'air. Un anticyclone, ce sont des hautes pressions. L'air y descend doucement et cette descente forme comme un couvercle au-dessus de nous. L'air ne bouge presque plus, pas de vent, pas de pluie. Le temps, il est calme, exactement comme on a aujourd'hui. Mais attention, calme ne veut pas dire soleil.
0: Et avec l'air du bas qui est humide et le couvercle qui l'empêche de monter et de se disperser, l'humidité, elle reste piégée.
3: Et on se retrouve donc sous une couche de nuages bas, épaisse, uniforme. Cette semaine, l'anticyclone s'éloigne, il y a une perturbation qui arrive par l'ouest avec deux fronts, un front chaud, de vent qui s'évacue par l'est et un front froid derrière, entre les deux, entre ce front chaud qui s'évacue vers l'est, vous vous souvenez, et le front froid qui est derrière, c'est ça la bande de secteur chaud. C'est un air doux, humide, venu de l'océan. Cet air doux, donc, donne des températures anormales pour la saison, des températures plutôt élevées, mais il est aussi chargé d'eau. Mais le temps reste calme et stable. Alors, résultat, ça donne un ciel couvert, épais, de la bruine, ou de petites pluies.
0: Pas de prune.
3: Non, pas de prune. Un peu de vent. Seul le sud, vous avez remarqué, par contre, profite du soleil. Ça va durer aujourd'hui, demain, après-demain, jusqu'à l'arrivée, ça y est, du front froid qui va faire baisser les températures à partir de ce week-end.
0: Merci beaucoup, Julie.
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0: Le podcast du jour direction l'Arabie Saoudite avec un extrait de qui est vraiment Mohamed Ben Salman. Le prince héritier est en ce moment mis en difficulté par les Houthis du Yémen qui bombardent son royaume. Samedi dernier, une attaque sur un aéroport de Riyad, la capitale, a fait plus d'une dizaine de morts. L'instabilité et les conflits au Moyen-Orient mettent en péril le grand plan de MBS, comme on le surnomme, pour moderniser l'Arabie Saoudite vision 2030. Écoutez, Georges Malbruno, grand reporter que vous connaissez bien ici sur RTL, qui se met à la place du leader saoudien.
4: La priorité de l'Arabie Saoudite, encore aujourd'hui, c'est la stabilité régionale pour justement arriver à mon plan Vision 2030, à la modernisation de ce vieux pays. Pour ça, j'ai besoin de la stabilité. Donc ça veut dire, je multiplie les partenariats. Les États-Unis restent mon partenaire numéro un, mais ce sera plus le seul. À côté, je suis en bon terme avec la Russie de Vladimir Poutine. Je suis en très bon terme avec la Chine, qui est mon premier client pétrolier. Et même, pourquoi pas, avec Israël, d'où ces débuts de commencement de contacts qui ont été rompus après le 7 octobre. Voilà, donc il a diversifié ses partenariats. Il a pratiqué ce que j'appelle la polygamie diplomatique pour lui permettre d'avoir justement, si les États-Unis lui font défaut, eh bien, il va du côté de la Chine, de la Russie, de l'Europe,
3: etc. Peu importe, attention, si...
0: Qui est vraiment Mohamed Ben Salman? Oui, Julie, vous avez envie de parler. Mohamed Ben Salman, c'est 3 épisodes à écouter en intégralité sur le site et l'appli RTL. Vous aviez quelque chose à dire, je crois.
3: J'avais très envie de partager avec vous que peu importe, c'est un des nouveaux titres du nouvel album de Zazie qui est sorti là le 2 octobre dernier. Voilà-t-il.
0: Et on va l'écouter maintenant.
3: Oui.

0: importe, c'est décidément le tube de Zazie en cette rentrée.
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0: C'est la voix qui nous parle de l'époque dans laquelle nous vivons. C'est Muriel Jordan tous les jours. L'air du temps, Muriel, vous décryptez la société d'un œil curieux et amusé. Et aujourd'hui, vous vous intéressez aux influenceurs qui revendiquent le plaisir d'être seuls, sans amis ni amants.
2: Samedi soir, 20h30, vous êtes seul chez vous. Personne ne vous a invité à dîner, aucun message sur votre téléphone, rien à poster sur les réseaux sociaux. Au programme, une pizza, un vieux jogging et votre chat qui vous tolère dans son environnement. Et croyez-moi, c'est super rare pour un chat. Non mais attendez, pourquoi je vous raconte tout ça comme si c'était un drame? C'est peut-être la meilleure soirée de votre semaine. Cette vie-là, certains en ont fait leur fonds de commerce sur les réseaux sociaux. Ce sont les solo influenceurs. Ils filment leur soirée en solitaire, ils revendiquent leur plaisir de partir en vacances ou en week-end tout seul. Ils valorisent les sorties en solo sans avoir à rendre de compte à personne. Ce sont les nouveaux visages heureux de la solitude et c'est pour cette raison, justement, que ce genre de vidéo cartonne. Écoutez.
3: T'as déjà essayé de te draguer toi-même, de te mettre sur ton 31, de réserver un resto, de t'offrir un dessert et de rentrer chez toi avec le smile.
4: Pourquoi je vais pas juste au resto toute seule? Genre, on s'en fout si on est seul, c'est très bien et tout. Je me suis régalée avec ma petite pizza, j'ai mis mon tel, j'ai mis un film, j'ai mis mes écouteurs dans le resto. Pépère.
5: J'aime bien être seule, ça me dérange pas du tout.
6: J'ai 29 ans, je vis dans un 26 mètres carrés à Paris et voici à quoi ressemblent mes lundis soirs après le travail.
2: Des soirées presque banales, un contenu simple qui plaît et qui est regardé par des millions de personnes.
0: Bon, est-ce que tout cela n'est finalement pas un pied de nez à Instagram et TikTok qui nous ont tellement vendu l'idée qu'il fallait avoir une vie extraordinaire?
2: C'est même une sacrée revanche sur les réseaux sociaux et leur pression sociale. Pendant des années, on nous a vendu des vies de dingue, des soirées entre potes, des couples parfaits. Aujourd'hui, des gens qui vivent seuls, loin des clichés, font des milliers de vues. Et surtout, ces influenceurs contribuent à briser un tabou, celui de la solitude, encore trop souvent perçu comme un échec social. Alors je m'adresse tout de suite au tribunal de l'Internet. Non, je ne suis pas en train de dire que la solitude subie, c'est formidable. Mais ceux qui aiment être seul, pourquoi faudrait-il absolument qu'ils aient une vie sociale débordante pour être heureux? En France, ces solo-influenceurs restent une micro-tendance encore émergente, difficile à mesurer. Le phénomène est surtout visible sur les TikTok et Instagram anglophones. En juin dernier, le magazine américain The Atlantic publiait une enquête sur ces créatrices de contenu qui racontent leur quotidien sans amis. Le britannique The Guardian posait, lui, une question assez étonnante. Comment le fait de ne pas avoir d'amis est-il devenu quelque chose d'attirant? Et fin août, Courrier International se penchait à son tour là-dessus. Alors dans tout ça, il y a quand même un paradoxe, Jérôme. Ces influenceurs revendiquent leur solitude, mais espèrent quand même avoir des milliers de gens qui les suivent. Mais peut-être que derrière cette nouvelle mode, il y a surtout une envie simple qu'on nous laisse enfin choisir comment être heureux avec ou sans les autres.
0: Avec la version originale, All By Myself. Merci beaucoup Muriel Jordan.
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0: Et lui, il est entouré tous les matins, c'est Philippe Cavrivière avec nous. C'est à 6h55.
7: Aujourd'hui, je vous raconte les coulisses de ma vie de vedette que, évidemment, vous ne pouvez pas connaître. Vous n'êtes pas des vedettes. Alors, hier, j'ai fait une photo pour regarder pour la Fondation Personnage qui soutient les personnes en situation de handicap mental et physique. Et c'était organisé par Nargeris Cluzet. Donc, il y avait François Cluzet, Omar Sy, Toledano Naka, José Garcia, Tim Cid, Claude Lelouch, Bérénice Bejo, Thomas Dutronc, David Hallyday. Que des stars. Et moi. Donc le photographe m'a placé au milieu, il m'a dit tiens, le petit gogol avec son chien, mets-toi là. Et moi j'ai dit non, moi je suis Philippe Cavrivière et le chien c'est Virgile. Il m'a dit oui, je sais, j'écoute tes chroniques, c'est pour ça que je te dis ça. Voilà. Bref, ça, c'était hier et ce soir je serai à l'Olympia pour la lutte contre la maladie de Charcot avec Ophélie Meunier pour Olivier Goy, les Invincibles. Voilà. Et entre les deux, bah, je suis avec vous. Finalement, je ne quitte jamais vraiment le monde du handicap.
0: Ah, j'attendais. Philippe, politique. Oui. Hier, Jordan Bardella était en Espagne, à Ceuta.
7: Vous avez tous reconnu Shakira. Oui, mon Jordan, il en a eu marre des polémiques sur l'antisémitisme. Il a préféré se recentrer sur le racisme. Okay. Et là-bas, vous l'avez vu, la déclaration? Non, vous n'avez pas regardé? Non, foutez. D'accord, ok. Eh ben, il a fait une déclaration à Ceuta, là, en espagnol. Alors pardon, c'est en VO, je vous refais le texte de Jordan. « Noi soy marinero, soy capitán, los juifos no es un problemas, los problemas principales es los arabos, es los africanos. » Et il a dit « Bon, non soy un timetos, hein, mais está muy yupinos que volar todos les pesetas de católicos. » Bon, fallait pas faire allemand va LV1, voilà, évidemment, sinon vous n'avez pas compris ce qui s'est passé.
0: On termine avec l'association World with Women, on en parlait avec Adeline et les auditeurs qui incitent les femmes à arrêter de travailler aujourd'hui et de laisser aux hommes le soin de prendre le relais.
7: Oui, parce que Adeline le disait très justement, les femmes supportent la charge mentale, elles nous le disent, ben nous, on a en plus, on a la cuisine, la vaisselle et le ménage. Alors, bon, cuisine, vaisselle, ménage, je vous réponds maintenant, il y a le Thermomix, la vaisselle et robot aspirateur. Faut appuyer sur un bouton, on sait pas non plus. Et là, vous me dites, connard. Et vous avez raison. Et ça vient des Islandaises, hein, ce truc-là, oui. Tu vois. Moi qui croyais que les Algériens étaient les pires des casse-couilles, eh ben non. Tu vois. J'embrasse ma femme. Les Islandaises sont pires. Finalement, j'ai eu du bol au tirage au sort. Alors, il y a une mobilisation aujourd'hui à 11h30, place de la bataille de Stalingrad. 11h30. Voilà.
0: Philippe Cavrivière qui sera avec nous à nouveau en direct tout à l'heure à 6h55 pour l'heure. Il est 5h, très bon réveil avec RTL.
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0: Et à la une, les lycéens un peu moins nombreux que la semaine dernière dans les rues. Hier, 161 500 selon la police, 480 000 selon les syndicats. Ils prévoient de se joindre à la mobilisation contre la vie chère samedi. Le pape est en convalescence. L'opération s'est bien passée, mais le nodule au poumon retiré était bien cancéreux. C'est ce qu'indique le Vatican. L'adolescent de 14 ans qui a ouvert le feu dans son collège d'Aubagne a été transféré cette nuit à Paris. Le parquet national antiterroriste s'est saisi. Le jeune homme pourrait appartenir à la mouvance True Crime, fasciné par les tueries de masse. Et puis en football, la mauvaise soirée des clubs du Nord en Ligue des Champions. Lens s'est incliné 2-0 contre le Sporting Portugal et Lille n'a rien su faire contre Arsenal, défaite 3-0. On a beaucoup de brouillard ce matin, Julie.
8: Ils sont nombreux et assez denses, de la Bretagne jusqu'au Grand Est. Ciel couvert en Auvergne-Rhône-Alpes. Seul le Sud-Ouest et le Sud-Est sont épargnés.
0: Météo complète à la fin de votre journal. Et puis dans un quart d'heure, notre enquête, on sera en Pologne, pays européen le plus restrictif en matière d'avortement. Comment contourner l'interdiction? Les femmes qui le souhaitent peuvent récupérer clandestinement des pilules abortives dans des casiers après avoir répondu à un court formulaire en ligne.
9: Là, il y a une quinzaine de questions à remplir. Il s'agit de savoir si la grossesse est confirmée et la date approximative du terme. Et ensuite, il y a quelques questions supplémentaires pour savoir si l'on est sûr de sa décision.
0: Comment les femmes contournent l'interdiction d'avorter en Pologne? Enquête RTL à 5h15. Le journal avec vous, Charles Ducrot.
10: 161 500 manifestants partout en France selon la police, 480 000 selon les organisations étudiantes et lycéennes. La mobilisation enregistre un léger recul, mais les appels à rejoindre les défilés de samedi prochain aux côtés des gilets jaunes contre la vie chère sont lancés. Des lycéens qui ne veulent pas lâcher, et pas que dans les grandes villes. À Foix, en Ariège, 10 000 habitants où il n'y a qu'un seul lycée. Ils étaient un peu plus d'une centaine dans les rues hier. Et être lycéen en milieu rural, certains le vivent comme une double peine, Patrick Tégéraud.
11: Eh bien, Liam, qui est en première, sait qu'il devra quitter Foix pour continuer ses études. Il faudra alors trouver un logement dans des villes au loyer coûteux.
12: Ça dépasse un peu les moyens, ouais. Donc j'ai commencé un peu les économies, mais je sais que ça va être dur à un moment. Et du coup, j'aimerais juste qu'ils nous entendent pour dire que c'est vraiment pas possible comme situation, juste.
11: Ulysse est en première, lui aussi, et il manifeste justement pour le logement étudiant.
13: Des logements qui restent à des prix raisonnables. Ça peut être des logements qui restent accessibles, où il y a des places.
11: Et puis Ulysse vit aussi le souci des transports dans ce département montagneux. Il habite à plus de 10 km du lycée.
13: Chaque matin, je dois prendre un bus. Chaque matin, j'arrive en retard en cours. Et donc, j'ai des professeurs qui sont assez compréhensifs vis-à-vis de cette problématique. Mais c'est pas le cas de tous les professeurs.
11: Dans la manifestation, il y avait des parents et des enseignants, comme Manuel, prof d'art plastique.
14: Par exemple, en Ariège, il n'y a aucun musée. Et on n'a pas les moyens d'amener nos élèves à Paris, par exemple, pour le programme du bac. Donc, il y a effectivement une perte de chance. de nos élèves par rapport à ceux qui habitent dans les grandes villes.
11: Manuel explique aussi que vivre loin des villes complique tout et il constate que ceux qui réussissent sont d'autant plus méritants.
10: Reportage à Foix en Ariège de Patrick Tégéraud. On l'a appris hier soir, un policier a été mis en examen pour violence aggravée et placé sous contrôle judiciaire après qu'un lycéen a été éborgné. C'était fin septembre, au début du mouvement à Tours lors d'une manifestation.
0: Le pape opéré à Rome hier soir, le Vatican confirme qu'il s'agit bien d'un cancer.
10: Et que l'opération s'est bien passée, Olivier Bonnel, l'intervention a duré 1h30. Le Saint-Siège a donné de ses nouvelles hier soir.
15: Le communiqué tombé peu avant 22h et confirme ce que les médecins avaient craint lors des examens préopératoires. Léon XIV souffre bien d'un cancer au poumon. Durant l'opération qui a duré 1h30, les chirurgiens ont enlevé une partie du lobe droit pulmonaire au souverain pontife avant que les analyses ne révèlent la tumeur, a précisé un communiqué du Saint-Siège. Rien d'alarmant pour l'heure pour le pape qui a montré jusqu'ici une bonne forme. L'opération s'est réalisée sans complications. Le pape s'est d'ailleurs réveillé normalement et selon une source vaticane, il a demandé son dîner en regagnant sa chambre située au 10e étage de l'hôpital Gemelli, là où un appartement spécial est réservé au souverain pontife. Pendant la soirée, des dizaines de fidèles romains sont venus prier le chapelet dans la chapelle de l'hôpital, eux qui l'avaient accueilli dans la liesse quelques heures plus tôt. La convalescence de Léon XIV dans cet établissement d'excellence est pour l'heure estimée à une semaine.
10: Merci Olivier Bonnel, correspondant de RTL à Rome, et une source au Vatican indique que des examens complémentaires sont en cours, vont se dérouler en tout cas pour déterminer si le cancer dont souffre le souverain pontife a pu ou non se propager.
0: L'adolescent de 14 ans qui a blessé par balle son principal et une enseignante dans un collège d'Aubagne lundi a été transféré cette nuit à Paris.
10: Oui, attendu dans les locaux du parquet national antiterroriste, le PNAT, qui s'est saisi de l'enquête. L'élève pourrait adhérer à la mouvance True Crime Community, fasciné par les tueries de masse, notamment aux États-Unis. Des soupçons qui alertent cette maman, Eva, dont la fille est scolarisée dans ce collège La Canale à Aubagne.
16: Il faut déjà travailler sur le désespoir de cette génération face au futur, qui fait qu'il se réfugie quand même assez facilement sur les réseaux, sur les écrans, sur les films et sur les groupes, parce qu'ils ont toujours un besoin d'appartenance, exactement comme nous à notre époque, mais qu'on trouvait auprès d'amis, auprès de groupes de référence. Aujourd'hui, ils ont plus grand chose auquel se référer, donc ils trouvent d'autres choses, et ces autres choses ne sont pas aussi bénéfiques voilà, pour eux et pour l'ensemble de la société. Il va falloir les aider, ces jeunes.
10: Témoignage recueilli par Étienne Baudu, et le collège va rouvrir demain pour accueillir les élèves qu'ils souhaitent. Plusieurs demi-journées organisées pour échanger. Les cours reprendront après les vacances de la Toussaint. Mise à l'ordre du jour après la mort de Liana au mois de juin, la proposition de loi intégrale contre les violences sexistes et sexuelles examinée à l'Assemblée a été adoptée à l'unanimité des votants hier soir. Le texte prend maintenant la direction du Sénat.
0: En football, la deuxième journée de Ligue des Champions, soirée compliquée pour les clubs du Nord.
10: Oui, Lens n'a pas su faire la différence face au Sporting Portugal, les sang et or battus chez eux 2-0. Et les Lillois, eux, sont tombés contre Arsenal 3-0, Philippe Sanfourche.
17: Oui, la marche était beaucoup trop haute. Lille n'a fait que subir, tenant miraculeusement durant une heure, avant de sombrer. Trois coups de canon en 7 minutes. Et les espoirs du défenseur lillois, Alexandro, se sont envolés.
18: C'est dur, c'est très dur, les trois buts comme ça. Mais techniquement, ils étaient plus vite. Et après, c'était plus dur pour nous.
17: Toujours solide en Ligue 1, malgré les départs estivaux de Boisdi et Fernandez Pardo, le LOSC de Romain Perrault perçoit en revanche les limites de son effectif en Ligue des Champions quand il s'agit de se frotter aux meilleurs.
19: C'est l'une des meilleures équipes du monde, ça on le savait, et ils nous l'ont démontré ce soir. Début de deuxième mi-temps, il y a un énorme temps fort. Le problème, c'est qu'on n'arrivait plus à ressortir le ballon, on n'arrivait plus à avoir des temps de possession pour souffler, et contre ce genre d'équipe, c'est difficile pour espérer quoi que ce soit. Maintenant, il y a beaucoup de travail à effectuer devant nous et il faudra se ressaisir.
17: Avec deux défaites en deux matchs, Lille est sous pression et jouera déjà une partie de son avenir européen la semaine prochaine à domicile face à Galatasaray.
10: Philippe Sanfourche pour RTL, et ce soir le PSG fait le déplacement à Manchester City, coup d'envoi 21h.
0: Votre belle histoire du jour.
10: Elle nous emmène dans le Jura où deux frères jumeaux âgés de 32 ans sont devenus pères le même jour et dans la même maternité. Ça s'est passé à Dole le 29 septembre dernier. Quelques heures seulement ont séparé les deux naissances, rapporte le journal Le Progrès. Une coïncidence folle, se réjouit leur mère qui témoigne. Ils habitent d'ailleurs à 200 mètres l'un de l'autre et ont toujours rêvé d'avoir des enfants du même âge pour qu'ils grandissent ensemble. Mais de là à imaginer un tel scénario, Une seule différence toutefois entre les deux bébés, l'un est un garçon, l'autre est une fille, mais Pablo et Elia ont déjà de quoi nouer de sacrés liens.
0: Ça veut dire qu'ils ont été conçus les deux bébés quasiment le même jour.
10: Quasiment, en tout cas leur naissance était prévue à partir de du même moment, on va dire. Ouais, non, c'est étonnant.
0: Ils sont nés à quelques heures d'intervalle. Merci beaucoup, ouais. Charles Ducrot, prochain journal avec vous à 6h. Julie, où trouver du soleil aujourd'hui?
8: Sur l'extrême sud qui reste épargné de la grisaille, Pau, Avignon, Marseille, Monaco, Montélimar, mais aussi l'extrême nord. Voilà pourquoi Franck, qui nous écrit sur la page Facebook RTL Petit Matin, peut voir des étoiles dans le Calvados. Ailleurs, des grisailles, parfois des brouillards, de la Bretagne au centre-est, du Piémont pyrénéen au Poitou, ciel couvert en Auvergne-Rhône-Alpes. Mais tout ça, ça va se dissiper cet après-midi pour laisser place à de belles éclaircies.
0: Et les températures?
8: Alors ce matin, entre 6 et 20 degrés, on a 6 à Alençon, 7 au Mans, 9 à Caen, 10 à Paris ou encore à Nancy, 11 à Dijon, 13 à Besançon, 15 à Montpellier, 16 à Nîmes, 17 à Nice ou 20 à Perpignan. Ça change hein, forcément, surtout dans le nord-ouest par rapport aux températures de la nuit dernière. Et cet après-midi, 18 à 27 degrés, on sera quand même toujours au-dessus des normales de saison, 18 à Cherbourg par exemple, 19 à Rouen ou à Lille, 20 degrés à Paris ou à Dijon, 23 à Tours, 24 à Limoges, 26 à Tarbes.
0: Merci Julie.
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0: Vous réagissez comme tous les jours au 32-10. Question ce matin, faut-il supprimer Parcoursup? J'aimerais bien qu'on en parle parce que c'est vraiment l'une des principales revendications dans les manifestations lycéennes en ce moment. La plateforme d'orientation post-bac est sous le feu des critiques, en fait depuis sa mise en place en 2018. Est-ce que comme parents vous l'avez utilisé pour vos enfants? Est-ce que ça a été l'enfer qu'on décrit? Est-ce que c'est vraiment une machine froide et sans âme? Faut-il changer de système? Faut-il le réformer? On attend vos réactions, vos témoignages au 32-10. Et puis, toute autre chose, c'est la semaine du goût. Que faites-vous pour manger sainement? Est-ce que vous faites l'effort au quotidien de manger des produits frais? Est-ce que c'est important pour vous de bien manger, de prendre votre temps pour manger sainement dans cette société où tout va si vite, où on a le temps de rien? Racontez-nous et puis donnez-nous des recettes, pourquoi pas un truc simple. Alors, je sais que Julie cuisine pas mal. Hein.
8: Ah oui, moi j'adore ça.
0: Cuisiner.
8: Oui. Oui, je peux vous en donner des idées si vous voulez. Et puis des trucs rapides parce que la semaine on n'a pas le temps.
0: Voilà, c'est la semaine du goût, on en profite, on en parle ensemble ce matin, 32-10. Dans la presse ce matin, la fonderie de Bretagne qui baisse le rideau, c'est la une du Télégramme. L'usine de Caudan dans le Morbihan, créée par Renault il y a 60 ans, va être liquidée demain, faute d'avoir pu trouver de repreneur. Renault avait cédé le site, vous en souvenez, en 2022, à un fonds d'investissement. C'était le début de la fin. Le site devait se spécialiser dans l'industrie de défense. Il n'en a rien été. L'usine fermera donc ses portes, laissant 244 salariés dans l'amertume et avec le sentiment d'avoir été trahi, écrit le Télégramme. L'annonce a été faite hier matin, les trois offres de reprise ayant été rejetées par le tribunal de commerce de Lorient, et ce, malgré les 150 millions d'euros investis ces 10 dernières années. Il y a du matériel dernier cri, comme cette machine de retouche à 800 000 euros. Elle a servi 2 jours. Les salariés disent qu'ils se sont fait balader. Tous en veulent à Renault, parti, selon eux, sans préparer la suite. Alors maintenant, que va-t-il se passer? Bien, du classique, malheureusement, dans ce genre de cas. L'envoi des lettres de licenciement d'ici 21 jours. Les réunions avec France Travail. La préparation d'un plan de sauvegarde de l'emploi. Hier, les salariés ont vidé leur casier. Ils se retrouveront une dernière fois demain au tribunal de commerce pour acter la fin. On va essayer de partir dignement, confie le délégué CGT du site Fonderie de Bretagne. 244 salariés sur le carreau. Lire ce matin dans le Télégramme.
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0: Il est 5h13 et c'est l'heure de notre enquête RTL qui nous emmène ce matin en Pologne où les activistes redoublent d'ingéniosité pour garantir aux femmes l'accès à l'avortement. Alors que la loi là-bas est l'une des plus restrictives d'Europe sur cette question, on rappelle qu'en Pologne, seules les grossesses résultant d'un viol, d'un inceste ou mettant en danger la vie de la mère peuvent être interrompues volontairement. Bonjour Adrien Sarla.
3: Bonjour.
0: Vous êtes notre correspondant là-bas. Les militantes féministes ont trouvé un système pour contourner cette loi très restrictive.
4: Oui, car en réalité, sur le papier, la loi polonaise n'interdit pas aux femmes d'avorter tant qu'elles ne recourent à aucune assistance extérieure. Et pour casser ce lien direct, justement, des militantes ont inventé l'abortomate. Alors l'abortomate, qu'est-ce que c'est ? Eh bien, il vous suffit de penser à ces casiers dans lesquels vous récupérez vos livraisons, vous savez, ceux que vous déverrouillez à l'aide d'un code. Eh bien là, c'est le même principe, sauf qu'à l'intérieur de l'abortomate, vous récupérez une pilule abortive. Cela fait maintenant 2 semaines que ces casiers se trouvent dans le premier et unique centre pour l'avortement du pays, à Varsovie, juste en face du Parlement.
0: Et Adrien, vous êtes donc rendu sur place, et là, vous avez rencontré une utilisatrice.
4: Oui, je suis tombé sur Claudia qui venait récupérer son enveloppe. La Varsovienne de 39 ans en est à sa 8e semaine de grossesse. Et tout ce qu'elle a eu à faire avant de venir, eh bien, c'est de suivre une consultation en ligne avec les membres de l'ONG, Women Help Women.
9: Là, il y a une quinzaine de questions à remplir. Il s'agit de savoir si la grossesse est confirmée et la date approximative du terme. Et ensuite, il y a quelques questions supplémentaires pour savoir si l'on est sûr de sa décision.
4: Et après avoir fait un virement de 75 euros pour couvrir le coût de la pilule, elle a reçu le code et les instructions pour venir la récupérer un jour seulement après la consultation en ligne.
9: Ce système aide grandement à réduire le stress lié au risque que le colis de comprimé mette trop de temps à arriver par la poste ou se perde en chemin. Et on sait à quel point le temps est précieux dans des situations comme la mienne.
0: Et ces femmes ne risquent rien, ni les femmes enceintes, ni les militantes ?
4: Alors les femmes enceintes, non, elles ne risquent rien, car l'avortement en soi, comme je le disais, n'est pas puni. Et les militantes, eh bien elles flirtent avec la légalité, puisque en ne donnant pas la pilule de leurs propres mains, elles considèrent qu'on ne peut pas leur reprocher d'en procurer aux femmes. Emilia gère le seul centre d'information sur l'avortement du pays, qui abrite justement cet avortement.
5: C'est le fait d'aider une femme à interrompre sa grossesse qui est passible d'une peine allant jusqu'à 3 ans, c'est-à-dire donner directement des pilules à quelqu'un, les commander ou les payer à sa place.
4: Et justement, l'abortomate permet de contourner le contact direct entre les femmes enceintes et les activistes, qui ne peuvent ensuite pas être accusées d'avoir directement délivré la pilule. L'an dernier, 846 avortements ont été réalisés dans les hôpitaux polonais. Dans le même temps, les activistes d'Avortements sans frontières, de leur côté, assurent avoir aidé plus de 38 000 Polonaises à interrompre leur grossesse hors du cadre hospitalier.
0: Un reportage auprès de ces femmes qui cherchent à se faire avorter, donc illégalement en Pologne. Reportage signé Adrien Sarla. À retenir ce matin dans l'actualité, notamment l'examen du budget qui a commencé hier soir dans l'hémicycle à l'Assemblée. Le gouvernement entame les débats dans un esprit de compromis. C'est ce qu'a dit Roland Lescure, le ministre de l'économie, à une seule condition. Néanmoins, ne pas dépasser un déficit à 5% du PIB l'an prochain. Le parquet national antiterroriste s'est saisi après la fusillade d'Aubagne lundi. Un collégien de 14 ans avait tiré au fusil sur une enseignante et le principal qui ont été blessés. Il ferait partie de la mouvance True Crime Community, qui glorifie les tueurs de masse. On va y revenir dans le journal de 5h30. Et puis c'est la semaine du goût. Que faites-vous pour manger sainement ? Est-ce que vous faites l'effort quotidien de manger des produits frais ? On en parle ce matin au 32-10.
23: Ciao Paola.
24: Bonjour Julie, bonjour Jérôme.
0: Bonjour Paola.
24: Bonjour Charles.
23: Paola, vous êtes en Italie actuellement.
24: Ah ben oui, j'y habite maintenant.
0: Ben oui, oui. Vous avez bien de la chance, vous nous envoyez régulièrement des photos qui font rêver.
23: Oh oui.
24: Ah ouais.
0: Ah ouais.
24: Moi j'essaye de trouver tous les jours quelque chose parce que bon je traverse la lagune tous les jours mais voilà quoi. Ah
0: ouais. Bon alors vous vivez dans un cadre magnifique et vous mangez apparemment merveilleusement bien.
24: Ah oui alors là je suis gâtée depuis que je suis en Italie. En Suisse on n'était pas si mal non plus hein, vous allez me dire mais en Italie on a la chance d'avoir le nord et le sud. Le sud qui nous donne les légumes et les fruits en hiver quand on n'a pas tout au nord quoi.
0: Vous faites tout maison.
24: Ouais, pratiquement tout.
23: Jusqu'au pain.
24: Jusqu'au pain. Ah ouais, alors là, je me suis spécialisée dans le pain, là. J'en faisais déjà un peu en Suisse, mais en Suisse, on trouvait du pain normal, hein, qui était du bon.
23: Mais vous faites ici, des recettes de pain, comme on peut voir sur les réseaux sociaux, extrêmement rapides, où il n'y a pas besoin de faire lever
24: la pâte. Non, alors moi, ça prend 2 fois le jour, hein, parce que si je fais mon pain valaisan, ça prend 2 jours pour le faire, hein.
0: 2 jours pour faire du pain.
24: Du pain valaisan, ouais. Parce que c'est du pain de seigle et puis il faut avoir le temps, quoi. Il faut avoir le temps de le préparer et tout la veille, le lendemain. Enfin.
23: Donc là, vous êtes à la retraite, temps, Paola?
24: Hein. Non, enfin oui et non. Hein. J'ai arrêté de travailler, parce que bah vous savez que je suis malade. Hein. Et mais voilà, je fais mon j'avais un rêve, c'était de faire cette école à Burano et je maintenant depuis janvier, je vais deux trois fois par semaine maintenant à l'école, pour être maîtresse, après.
0: Donc là, tous les jours, vous faites vos petits plats.
24: Ouais, je fais mes petits plats.

0: L'émission de cuisine du samedi, je les refaisais la semaine d'après. Alors c'était, alors j'ai appris comme ça. Hein,
1: D'accord.
0: Avec mon... ouais. Et puis après, j'ai fait partie du groupe des paysannes vaudoises. Nous, c'est en Suisse, c'est un groupe qui fait pour toute la Suisse, mais chaque canton a le sien. Mmh. Et puis là, j'ai appris énormément avec les paysannes. Et voilà quoi. Alors maintenant, j'ai amené mes recettes en Italie. Alors là, ils aiment un peu moins les Italiens, hein, mais bon.
1: Bon, est-ce que vous avez une spécialité là? Si on vient ce soir manger chez vous, Paola, qu'est-ce que vous nous faites?
0: Ce soir, ben aujourd'hui, je vais aller sur l'île, donc je vais ramener du poisson.
1: Ouais.
0: Parce qu'on a le poissonnier qui vient sur l'île, on a un pêcheur, donc je prends mon poisson. Ouais. Ce soir, je vais faire des sèches.
1: Ouais.
0: Si je les trouve, ouais, parce que hier il en avait pas, donc si je les trouve aujourd'hui, je vais ramener des sèches. Ouais.
1: Donc c'est vraiment en fonction de ce que vous trouvez.
0: De ce que je trouve, ouais.
2: Et puis j'imagine que maintenant, avec votre imagination, la maîtrise, la technique, vous êtes capable de nous sortir une recette comme ça.
0: Ah oui, alors maintenant j'ai tout ce qu'il faut.
1: Alors, la recette phare de Paola.
0: La recette phare, c'est les lasagnes.
3: Lasagnes, c'est bon ça.
2: Ah, ça donne envie, j'ai faim. Ouais. C'est la cuisine, c'est une passion.
0: Oui, parce que j'ai un ami qui est boucher ici. J'ai connu un monsieur qui est boucher, puis on est devenus des amis.
1: Ouais.
0: Et il a une super viande, alors locale et tout. Hein. Bien sûr, moi je fais tous les locaux. Hein.
2: Et est-ce que vous faites comme la véritable recette italienne? Il faut mélanger trois viandes. Hein.
0: Ouais, je mélange les viandes, ouais. Mm. Oui. Et puis j'ai vraiment le local, il y a rien de tel quoi, le produit, que ce soit les légumes qu'on met dedans. Il faut surtout beaucoup de temps pour la cuire, et ça c'est le secret.
1: Alors voilà, ce que vous nous dites, Paola, c'est l'idéal, c'est-à-dire qu'il faut du temps.
0: Mmh. Hein, il faut du temps. Ouais, moi je fais ça le samedi dimanche.
1: Il faut aussi parfois de l'argent parce que ça coûte cher aussi parfois d'acheter du bio, du local ou du très frais. Ouais. Voilà, quand on a une famille nombreuse à nourrir, qu'on a peu de moyens, on fait ça au supermarché.
0: Ouais, et puis ici, les prix ont presque doublé, quoi, en quelques mois, c'est affolant.
1: Les prix ont doublé?
0: Bon, presque, ouais.
1: Sur quel produit? Quel produit?
0: Bon, sur tous les produits frais, les légumes, les fruits, moi je vois sur la viande, enfin, tout a augmenté, c'est hallucinant.
2: Alors,
0: on parle pas de l'essence, hein. On parle pas de l'essence, hein.
2: Non,
0: ça lève au côté, hein.
1: Incroyable.
0: La nourriture, la nourriture, moi je vois la différence sur le budget, hein, sur mon budget, quoi. Heureusement que j'ai des bocaux de réserve. Moi, je fais mes bocaux, je stérilise. Moi, je congèle pas, je stérilise. Hein. Mais heureusement que j'ai mes petits bocaux de réserve.
2: Ouais, comme ça, vous pouvez manger toute l'année.
0: Puis j'ai le potager. Hein. Heureusement que j'avais un petit peu de potager cette année, ça m'a aidé. Hein.
2: Il y a Jérôme qui, comme vous, hein, parle de son potager. Il nous dit qu'il utilise les produits de son jardin. Il va chercher sa viande directe chez l'éleveur. Ça lui coûte à peine 150 euros par mois. J'ai juste choisi où vivre et comment. Il y a Jocelyne qui écrit, parce que la cuisine, c'est vraiment une passion que vous partagez. Hein, sur
0: On partage beaucoup de choses. Dans notre petit groupe, là. Notre petit ami, là.
2: Il y a Jocelyne qui dit, j'aime faire la cuisine, même celle, risotto, légumes, poisson, lentilles au morteau, gratin de chou-fleur, au jambon, lapin.
0: On a un petit groupe, nous, entre nous, là, le groupe dissident, hein, Jérôme.
1: Comment ça, le groupe dissident?
0: Ouais, un jour, vous avez dit qu'on avait un groupe dissident. Alors,
1: j'ai dit ça, il y a un autre groupe Facebook?
0: Ouais, on a un petit groupe entre nous. Hein,
1: ah oui, vous avez
0: là,
1: un groupe. D'accord.
0: On se passe les recettes week-end.
1: Ça, si c'est pour parler bonne bouffe, hein, y a pas de problème, hein, Paola. On peut y aller.
0: Ouais, mais on parle plein de
1: trucs. Les prix ont doublé. Ça m'a marqué dans ce que vous avez dit. Quel produit, par exemple, a doublé? Juste, on finit là-dessus, mais un exemple.
0: Moi, je vois les fruits, surtout les fruits et légumes. Ouais. Quoi, c'est hallucinant. Moi, j'ai vu la différence parce que comme j'achète au marché, j'ai vu, quoi. Le poisson, on n'en parle même pas. Non, mais c'est, mais bon, voilà. Si on veut manger un peu correctement, mais je dois quand même faire attention avec ma maladie, je fais attention. Tant pis, je me sacrifie sur autre chose.
1: Bon, merci Paola, en tout cas, bonne recette, bonne sèche pour ce soir. Hein. Pardon?
0: Ouais, si je les trouve, ouais. Alors j'ai dit bonjour à tout le groupe, et puis, parce qu'ils vont, comment ils vont m'écrire après, et puis si je les trouve, je vais faire les sèches, ouais, c'est sûr. Ouais.
1: Très bien, merci. Merci beaucoup Paola, à bientôt.
0: Alors, bonne journée à tous,
1: bonne journée. La semaine du goût. La semaine du goût, qu'est-ce que vous faites pour manger sainement? On en parle ensemble ce matin. Il y a beaucoup de choses à dire, vous l'entendez.
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1: C'est l'heure de notre archive RTL, le 14 octobre 1964. Martin Luther King reçoit le prix Nobel de la paix. Le leader afro-américain de la contestation de la ségrégation est une célébrité aux États-Unis, un peu moins en France, on le connaît moins. Et ce choix s'accompagne à l'époque de quelques critiques.
5: L'attribution du prix Nobel de la paix au pasteur

0: Américain Martin Luther King, un apôtre non violent de l'intégration raciale, cette attribution suscite quelques réactions défavorables de par le monde. Ce sont des fausses notes dans un concert d'approbation. Pour la 13e fois depuis 1901, Pascal Bruno, c'est un Américain qui a reçu ce prix Nobel de la paix.
1: Oui, les Américains détiennent d'ailleurs le record avec 13 attributions, suivi des Français 8 attributions, des Anglais et des Allemands. L'honneur est très grand, le prix est important, 250 000 francs cette année, que le pasteur King a d'ailleurs l'intention de donner au mouvement noir. 250 000 francs, c'est-à-dire le cinquième de la rente produite par les 40 millions de francs or donnés en 1896 par Alfred Nobel. Alfred Nobel, le père de la nitroglycérine et le pacifiste convaincu. Martin Luther King est le plus jeune des lauréats jamais désignés. Un journal conservateur norvégien note que le pasteur travaille moins pour la paix que pour la lutte en faveur des droits de la race noire. Un autre journal souligne que le choix du pasteur risque d'être un facteur d'agitation aux États-Unis en pleine campagne électorale. Et pourtant, Martin Luther King a été choisi.
2: Archive RTL, le 14 octobre 1964, Martin Luther King reçoit le prix Nobel de la paix. Il sera assassiné 4 ans plus tard. Et à l'époque, Julie, en octobre 64, qu'est-ce qu'on écoutait ?
3: On écoutait une chanson et l'interprète était toujours en sueur pour la chanter d'ailleurs, cette chanson. Et il y donnait toute son âme, hein, le pénitencier, Johnny Hallyday.

0: Quelle ambiance hein, sur ce titre de 1964, Johnny Hallyday. Faut-il le présenter ?
1: Non.
0: On le fait quand même.
1: Mais oui, bah c'est normal. Et c'est Hugo Frey qui signe les paroles de cette version française.
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1: Pas toujours à l'écoute, les grosses têtes. La preuve avec Christophe Beaugrand et Sébastien Thoen.
3: Non, mais on n'a pas la question.
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3: mais
4: question.
3: Mais c'est de sa faute.
5: J'aime bien parler en réfléchissant et inversement.
4: Je ne sais pas pourquoi je continue à faire des émissions où il y a Beaugrand et Thoen en même temps. 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
1: Avec aujourd'hui Philippe Boxeau. Si, Valérie Mérez, Gérard Jugnot, Boudère.
0: C'est pas vrai.
1: Boudère, pardon, François-Xavier de Maison et Ariel Dombal. 15h30, 18h, les grossettes.
0: Boudère, ça serait dommage qu'il boude quand même. Il est pas Boudère. 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
0: Le journal avec Sébastien Rouxel. Bonjour Sébastien.
7: Bonjour Jérôme, bonjour à tous.
0: Et la une ce matin, c'est désormais la piste d'un acte terroriste qui est envisagé après l'attaque lundi matin dans un collège d'Aubagne.
7: L'adolescent de 14 ans qui a ouvert le feu et fait 2 blessés doit être présenté dans la journée à un juge antiterroriste. L'analyse de son téléphone a permis de faire le lien avec la True Crime Community, une mouvance qui glorifie sur Internet les tueries de masse. Des tonnes d'aliments à la poubelle et des millions d'euros de pertes. Qui va payer après la cyberattaque contre des centaines de supermarchés? Tout le monde se renvoie la balle ce matin. L'opération du pape s'est bien passée, mais elle a révélé qu'il souffrait d'un cancer du poumon. C'est le Vatican qui l'annonce. Et puis l'astronaute Sophie Adnault, en pleine forme ou presque, 5 jours après son retour sur Terre.
0: Après votre journal RTL Autour du Monde, on sera en Ukraine. Notre correspondante sur place a passé une nuit avec ceux qui défendent le ciel contre les drones et les missiles russes.
7: Il a été transféré cette nuit à Paris et doit être présenté dans la journée à un juge antiterroriste. Le profil de l'élève de 14 ans qui a blessé au fusil de chasse lundi matin un proviseur et une enseignante dans un collège d'Aubagne se précise. Il est soupçonné, Sophie Neumeyer, d'adhérer à une mouvance qui glorifie sur Internet les tueries de masse.
8: Où l'historique de son téléphone et celui de son ordinateur ont permis de faire un lien avec la True Crime Community, cette communauté virtuelle fascinée par les tueries de masse, particulièrement en milieu scolaire. Et on retrouve chez cet adolescent scolarisé en 3e les caractéristiques des adeptes de la TCC. Il ne visait pas un professeur en particulier, mais la communauté enseignante dans son ensemble. Il évoque un grand mal-être à l'école. Le collégien s'est procuré le fusil de son père, qui se trouvait pourtant dans un coffre fermé à clé. Cet ancien militaire et ancien tireur sportif devra d'ailleurs s'expliquer sur la provenance des armes trouvées chez eux. Un père avec lequel l'adolescent de 14 ans dit être en conflit, il lui reprochait notamment d'être souvent sur ses écrans. Face aux policiers, le collégien déclare regretter son acte. Il a été transféré à Paris cette nuit et doit être présenté dans la journée à un magistrat de la section antiterroriste.
7: Merci beaucoup Sophie Neumeyer. L'éducation nationale prise pour cible en plein mouvement lycéen. 480 000 personnes ont manifesté hier dans toute la France d'après les organisateurs. Un peu plus de 161 000 selon le ministère de l'Intérieur, c'est moins que mardi dernier. Les organisations lycéennes et étudiantes appellent à manifester samedi prochain le 17 octobre, jour de mobilisation nationale contre la vie chère. Et depuis le début du mouvement, ce sont 36 enquêtes qui ont été ouvertes par l'IGPN, la police des polices. L'une d'elles à Tours, où un adolescent de 16 ans a perdu l'usage de son œil début octobre après un tir de LBD. Le policier auteur du tir a été mis en examen hier soir pour violence aggravée. On ne sait pas à ce stade ce qu'il dit pour sa défense.
0: Il est 5h32 sur RTL. Après la cyberattaque inédite contre des centaines de supermarchés qui a causé des millions d'euros de pertes, une question ce matin. Mais qui va payer?
7: Est-ce l'éditeur du logiciel que les hackers ont piraté pour faire grimper à distance la température des frigos? Ou bien s'agit-il des entreprises chargées de la maintenance de ces frigos? Eh bien pour l'instant, Johanna Chabas, tout le monde se renvoie la balle.
9: C'est Danfoss, l'entreprise à l'origine du logiciel piraté, qui a lancé les hostilités. Elle assure qu'elle avait prévenu ses clients, qu'ils savaient que leur équipement était obsolète et donc n'était plus protégé. Mais les supermarchés disent, eux, qu'ils n'étaient pas au courant et que ce sont les frigoristes, ceux qui installent et entretiennent les réfrigérateurs, qui auraient dû le savoir et les prévenir. Un acteur de la grande distribution m'avoue se demander si ces techniciens n'ont pas ignoré les messages d'alerte. Impossible, selon Jean-Luc Carré du syndicat des frigoristes. Selon lui, c'est l'entreprise piratée Danfoss qui ment et ne les a jamais prévenus du problème.
10: On a remonté tous nos mails et nos courriers et nos courriels pour savoir si on avait des informations sur ce type d'appareil et des consignes. Et on n'en a pas. Les entreprises n'ont pas reçu l'information claire et nette. Vous savez, on a une responsabilité. On sait ce que c'est. On sait que les produits que l'on conserve ont des valeurs. Donc, on fait très, très, très attention aux installations que l'on réalise.
9: Mais si tous les acteurs se renvoient la balle, tous demandent la même chose, que l'enquête fasse toute la lumière sur cette affaire.
7: L'avenir de Duralex et de ses 220 salariés se joue cet après-midi. Le tribunal de commerce d'Orléans dira 14h s'il retient l'une des deux offres de reprise pour la célèbre verrerie qui a été placée au mois de juin en redressement judiciaire moins de 2 ans après sa reprise en coopérative par ses salariés.
0: Dans l'actualité aussi, cette manifestation pour sauver l'encadrement des loyers.
7: C'est l'association Que Choisir Ensemble qui appelle à cette mobilisation ce matin devant le Sénat, le Palais du Luxembourg, qui se prononcera dans une semaine sur l'avenir de ce dispositif qui permet dans les 70 communes où il s'applique de faire économiser 500 euros par an en moyenne aux locataires d'après l'association. Il est urgent de le pérenniser, alerte Cyril Cormier de Que Choisir Ensemble.
3: Sans vote favorable du Sénat, le dispositif risque très fortement de disparaître à partir du 26 novembre de cette année. S'il disparaît, cela veut dire que les prix dans les communes concernées vont repartir à la hausse. À Paris, l'enjeu, c'était de l'ordre de 1700 euros par an. En moyenne en France, 500 euros par an. Donc ce sont des sommes colossales qui sont en jeu. C'est une évidence qu'il faut en voter non seulement la prolongation du dispositif, mais de manière générale plutôt sa pérennisation. C'est-à-dire que c'est un dispositif qui fait du bien aux locataires, qui sécurise aussi visiblement les propriétaires et qui doit être maintenu dans la durée.
7: Cyril Cormier de Que Choisir Ensemble au micro RTL de Flora Granchette. 503 voix pour, 0 contre. Dans un rare moment de concorde, l'Assemblée nationale a adopté à l'unanimité hier soir la proposition de loi dite intégrale sur les violences sexuelles et sexistes. Un texte qui entend apporter une réponse globale de la prévention à l'accompagnement des victimes en passant par la réponse judiciaire. Il doit maintenant passer par le Sénat.
0: C'est donc plus grave que prévu. L'opération qui a subi le pape Léon XIV hier a révélé qu'il était atteint d'un cancer du poumon.
7: Il a fallu lui retirer le lobe inférieur du poumon droit, annonce le Vatican, qui précise que l'intervention s'est bien passée et que le pape de 71 ans s'est ensuite réveillé normalement. Elle reprend peu à peu ses forces 5 jours après son retour sur Terre. L'astronaute française Sophie Adnaud s'est confiée hier sur son état de santé. Bon, elle reconnaît que les premières heures ont été difficiles après 8 mois en apesanteur, mais sa récupération avance à toute vitesse. Elle n'a pas perdu de masse musculaire, ce qui est époustouflant. Il faut dire qu'elle s'est astreinte à une discipline militaire dans la Station Spatiale Internationale.
11: Les entraînements des astronautes varient. Un jour, on va faire sport le matin, un jour, on va faire sport en fin de journée, etc. Et moi, je me suis dit, tant pis, j'ai envie de faire tout le temps la même routine. Donc, je me levais tous les matins très, très tôt. Mes équipes médicales m'ont donné un protocole d'entraînement. Grosso modo, je faisais au moins 150% à 200% de ce qu'ils me demandaient. C'est-à-dire, quand ils me disaient, tu vas pousser une charge de 100 kilos, moi, j'allais systématiquement au-delà. Et aujourd'hui, les premières mesures sont absolument époustouflantes. Non seulement pas de perte de densité osseuse et pas de perte de masse musculaire, mais même dans certaines régions du corps, une augmentation de la densité osseuse et une augmentation de la masse musculaire.
7: Sophie Adnaud avec Sophie Jousselin pour RTL. Le foot et une deuxième défaite d'affilée pour Lille en Ligue des Champions. Le LOSC a tenu 1 heure hier sur la pelouse d'Arsenal avant de s'écrouler. Score final 3-0. Lens de son côté s'est incliné 2-0 contre le Sporting Portugal. Ce soir, premier gros choc de la saison pour le Paris Saint-Germain qui a rendez-vous sur la pelouse de Manchester City. Ce sera à partir de 21h. Et puis en tennis, un nouvel exploit pour le français Arthur Géa au Masters 1000 de Shanghai. Après avoir battu le numéro 4 mondial Ben Shelton, il s'est offert le numéro 15, Jakub Mensik, hier et se qualifie pour les quarts de finale.
0: Merci beaucoup Sébastien Rouxel. Il y a un petit moustique qui tourne autour de vous.
6: Oui, j'ai
0: réussi à l'avoir. Vous avez essayé de l'attraper pendant le journal.
6: J'essaye de me déconcentrer, c'est pas du jeu.
0: Bon, vous revenez quand même à 6h30.
6: Oui, mais s'il n'y a pas le moustique seulement.
0: On va essayer de s'en débarrasser. À tout à l'heure. Julie, c'est un temps humide ce matin.
1: En cause, les grisailles, les brouillards sur la moitié nord, le Grand Est, du Massif Central jusqu'au Jura en Nouvelle-Aquitaine également. Au nord de la Loire, quelques éclaircies possibles dans la matinée. Du soleil, par contre, sur l'extrême nord et l'extrême sud. Et puis cet après-midi, tout ça va se dissiper pour laisser place à de larges éclaircies. Il va faire beau, tout simplement.
0: Tout cela avec des températures un peu plus fraîches ce matin,
1: oui,
0: disons de normal,
1: c'est normal ça, de saison. Parce qu'hier, il faisait 18 en minimal. Le
12: matin. Donc forcément, ça pique un petit peu ce matin. On revient au normal de saison. On est entre 6 et 20 degrés pour ce matin. 6 degrés du côté d'Alençon. On a 7 degrés à Reims, 8 à Lille, 9 à Caen, 10 à Paris ou 13 à Besançon. Puis cet après-midi, on sera au-dessus des normales de saison. 18 à 27 degrés attendus. 18 à Nancy, 22 à Grenoble ou La Rochelle, 20 à Paris, 25 à Agen et 27 du côté de Biarritz.
0: Merci Julie.
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0: Vos indispensables des petits matins avant 6h, ce sera le décryptage santé d'Aline Pérodin et le conseil du jour de Julie. Bonjour Aline.
13: Bonjour.
0: Ravi de vous retrouver, ça marche ou pas? Adapter son alimentation pour mieux vivre son cycle menstruel.
13: Alors c'est ce que promet cette méthode, une tendance qui consiste à modifier effectivement son alimentation en fonction des différentes phases de son cycle pour soi-disant se sentir mieux et avoir moins de symptômes. On va voir si c'est efficace ou pas du tout.
0: Et il y aura aussi l'astuce de Julie.
12: Et je vais vous rappeler l'éco-conduite pour faire des économies de carburant.
0: Il est 5h39, bon réveil avec RTL.
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0: Et c'est l'heure de RTL Autour du Monde à 5h40. Nous sommes en Ukraine ce matin alors que les bombardements russes continuent. Hier soir, c'est une centrale électrique de Kiev qui a été touchée par un missile. Mais Moscou utilise de plus en plus de drones nouvelle génération, bien plus rapides, beaucoup plus difficiles à intercepter. Notre correspondante en Ukraine, Elisabeth Pierson, a passé une nuit, toute une nuit, avec ceux qui défendent le ciel contre la menace russe. Reportage.
16: Yaroslav a beau tirer, le drone est trop haut, trop loin. Son fusil d'assaut et les mitrailleuses de son unité pouvaient intercepter les anciens drones qui volaient vers Kiev. Mais ceux-ci, équipés de turboréacteurs, sont trois fois plus rapides.
17: C'est déjà presque un missile. Il a déjà une forme de cigare avec de petites ailes. Il fonce comme un missile de croisière.
16: Ces drones améliorés ciblent chaque jour la capitale. L'un d'eux a frappé le siège des services de sécurité en pleine journée. Impuissante, la défense ukrainienne cherche la parade.
18: Maintenant, ils les font voler à 6-8 km d'altitude. On ne peut pas les atteindre avec des armes légères. Avec un hélicoptère non plus d'ailleurs, parce que ça ne dépasse pas 3000 mètres d'altitude. Donc c'est soit un missile, soit un avion de chasse. Or un missile, comme un avion de chasse, ça coûte cher.
16: Les industries de défense développent des petits intercepteurs capables d'égaler leur vitesse pour les neutraliser. Les premiers en phase de test pourraient être déployés dès novembre.
0: Reportage en Ukraine signé de notre correspondante Elisabeth Pierson. RTL Autour du Monde avec ce coup d'œil dans la presse et ce scandale de gros sous qui secoue l'administration Trump. C'est raconté notamment dans le Guardian. Kimberly Guilfoyle, une fidèle de Trump, ex-petite amie du fils aîné du président américain, donc une très très proche, a été forcée de démissionner de son poste d'ambassadrice des États-Unis en Grèce. Ça commençait à sentir trop fort le soufre. Elle est accusée notamment d'avoir demandé un riche soutien de Donald Trump de lui effacer une ardoise de 100 000 $. Le Guardian publie même le message « Chérie, s'il te plaît, j'ai besoin que tu fasses ça pour moi aujourd'hui ». En échange, elle lui aurait promis de l'aider à régler ses problèmes avec le fisc américain. Soupçon de corruption. Il y a d'autres histoires, hein, je vous passe les détails, mais Kimberly Guilfoyle quitte donc son poste en affirmant qu'elle est innocente. Elle sera restée à peine un an à ce poste en Grèce. À retenir dans l'actualité ce matin, les lycéens qui étaient un peu moins nombreux dans les rues hier que le mardi précédent, entre 161 500 et 480 000 selon les sources, contre 266 000 la semaine dernière d'après la police. Ils prévoient de se joindre aux manifestations contre la vie chère samedi et ainsi tenter de maintenir la pression pendant les vacances scolaires qui commencent ce week-end. On va y revenir dans le journal de 6 heures. Et puis c'est la semaine du goût, on en parle ensemble ce matin au 3210. Que faites-vous pour manger sainement? Est-ce que vous faites l'effort quotidien de manger des produits frais? Est-ce que vous prenez le temps de manger aussi et de préparer à manger? On en parle ensemble.
1: C'est un sujet qui vous plaît hein, sur la page Facebook RTL Petit Matin. Il y a Yannick qui nous écrit et qui nous dit « J'ai mes légumes du jardin ou sinon à la ferme près de chez moi. C'est moins cher qu'en grande surface et de meilleure qualité. Pour la viande, ma voisine vend des colis de bœuf de 10 kilos que je congèle. Tous les repas sont faits avec des produits frais. » Il y a Jean-Claude qui nous écrit, qui nous dit « Pas de potager, je mange des légumes congelés. Poisson, viande, un bon dessert, un petit sauvignon pour faire descendre tout ça. »
0: Avec modération.
1: Avec modération, hein, évidemment. Bonjour Philippe.
19: Bonjour.
0: Bonjour Philippe.
1: Bienvenue dans RTL Petit Matin.
0: Vous mangez équilibré, vous mangez frais?
19: On essaye de faire au maximum. Hein. On essaye de faire les marchés, d'aller à la ferme sur ma ville.
0: Oui.
19: Après, il y a des grands magasins, genre grands frais, si je peux me permettre, qui vendent pas mal de fruits et légumes de bonne qualité. Donc,
0: dans ce cas-là, il faut citer d'autres marques, Carrefour, oui, Intermarché.
19: Ouais, voilà, dans ce style-là. Et on peut cibler. Voilà, excusez-moi, bien sûr.
0: Non.
19: Mais je veux dire, on essaye de passer au mieux et de prendre des légumes et des fruits de bonne qualité, même si il faut admettre quand même que les prix, un peu plus cher, mais on s'y retrouve légèrement quand même. Bah, pas légèrement,
1: Philippe,
19: pas mal quand même.
1: Oui. Vous dites on, qui cuisine à la maison?
19: 95% ma femme. Parce que je vais être honnête, j'ai bossé pas mal, mais ouais, là je viens d'être à la retraite.
0: D'accord.
19: Donc on va s'y mettre un petit peu.
1: Mais par contre, apparemment, vous aimez quand même les produits frais. Enfin, vous dites on fait les courses ensemble, donc ça veut dire que vous participez quand même aux courses et vous aimez manger des produits frais.
19: Oui, tout à fait. On essaye au maximum, hein, je veux dire, parce que après, ça se ressent sur notre santé.
0: Oui.
19: Quand on a eu des périodes où c'était compliqué, où on mangeait beaucoup de conserves ou beaucoup de choses comme ça, et depuis quelques temps, on a vraiment changé. On essaye aussi de temps en temps de passer au bio aussi sur certaines choses. Faut bien faire calculer. Mais le frais, c'est l'idéal. On essaye d'agrémenter aussi avec des herbes, une chose comme ça pour dire de rendre amélioré.
0: Oui.
19: Beaucoup de poulet aussi, très peu de bœuf parce que c'est cher, mais aussi il faut faire attention aussi à la santé.
1: Excepté dans la carbonade.
19: Bien sûr. Pour ça, on peut pas faire autrement.
1: C'est votre plat préféré, il paraît.
19: Oui, tout à fait.
0: Oh, moi aussi, j'adore ça.
19: On est de chez nous aussi.
0: Ah oui.
19: Avec une petite bière, si, bien sûr.
0: Ah, avec modération. Oui, avec modération, on précise encore une fois.
1: Toujours,
0: sinon, on aura des problèmes.
1: Votre meilleur ami. Hein.
19: Tout à fait.
0: Produits frais, donc pas de plat préparé.
19: Très rarement. Maintenant, du fait de la retraite, on a plus de... ma femme et moi, on a plus de visu et plus de temps. Vous voyez, quand on travaille, c'est un peu plus compliqué, il faut admettre aussi.
0: Je ne sais pas si vous avez des enfants ou des petits-enfants.
19: J'ai des enfants, j'ai trois petits-enfants.
0: Trois petits-enfants. C'est facile de leur transmettre le goût des légumes?
19: Alors là, c'est très compliqué, hein, j'avoue. Ma femme et moi, on était plus dans les plats traditionnels au tout début. Bon, mes enfants sont grands.
0: Ouais.
19: De faire manger des plats traditionnels, c'est en soi maintenant...
0: c'est un combat.
19: Compliqué. Ouais, c'est un combat. Hein, je veux dire, les cassoulets, les langues, les pot-au-feu, c'est très, très, très difficile. Hein, c'est, même en mettant de la volonté, ça a été un combat et c'est pas gagné d'avance. Hein.
1: Il y a Vincent qui confirme hein, sur la page Facebook RTL Petit Matin. Cet été, il a voulu préparer des courgettes à sa petite fille de 4 ans qui a dit « Non, moi j'aime pas les courgettes, c'est pas bon. » Et finalement, elle en a repris deux fois le soir. Pareil avec les épinards, elle avait dit « Non, j'aime pas ça. » Et puis avec de la ricotta, finalement, dans des cannelloni, elle s'est resservie.
0: Vous aviez donné une astuce l'autre jour, Julie, pour faire passer les légumes auprès des enfants.
1: C'est vrai, pour faire passer les légumes auprès des enfants, souvent, ce qu'il faut faire, c'est cacher les légumes parce que c'est plus rigolo quand même. Ou alors de préparer aussi des assiettes, de belles assiettes rigolotes. On peut dessiner des sourires. C'est important aussi de faire participer les enfants.
0: Julie, c'est la maman parfaite.
1: Non, j'aimerais bien, mais c'est pas ce que disent mes enfants.
0: Bon, Philippe, la carbonade, quel est le menu pour ce midi, vous savez ou pas?
19: Pas encore, on va aller au fait. Là.
0: On attend que madame soit réveillée.
19: Voilà. Bon, on a un peu la tête dans le cul, plus avec la défaite de l'an hier, donc on va essayer de s'en remettre un petit peu.
0: La tête dans le quoi, pardon?
19: Non, bah, j'ai pas été. Non, bah, disons qu'on est un peu déçu.
0: Oh, ça venait du cœur, en tout cas. On sent que c'est quelque chose qui vous a fait mal. Ah, oui. Ah, je suis désolé pour vous.
20: Hein. Oui, il y aura de quoi se consoler avec l'an, c'est sûr.
0: Bon, merci beaucoup, Philippe.
12: Merci, Philippe. On embrasse votre épouse, hein, qui cuisine, apparemment.
19: Oui, voilà. Merci beaucoup.
0: Bon réveil, Philippe, et à bientôt sur RTL.
19: À bientôt.
0: Il est 5h48.
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0: moi.
1: Escroc sur RTL, c'était Marine.
2: Ouais, qui a encouragé les nouveaux candidats de la Starac qui ont été présentés samedi dernier au château. Est-ce que vous aimez les cancans? Est-ce que vous êtes un peu gossip, Jérôme?
3: Pas du tout.
2: Oh mince!
3: Je suis désolé de vous casser votre truc. Si, si, bien sûr, bien sûr, dites-nous tout.
2: J'avais trop envie de vous partager quelque chose parce que Charles qui est assis à côté de moi. Eh ben, il connaît Marine, il a été au lycée avec elle.
4: Oui, c'est vrai. Je suis très fier d'elle. Non, mais c'était...
3: Elle était comment alors? Elle est sympa?
4: Très sympa, elle chantait déjà super bien au lycée. On était en option musique ensemble, musique art du son. Elle chantait déjà merveilleusement bien, elle impressionnait déjà tout le monde. Donc c'est une vraie fierté.
2: C'est mérité alors qu'elle est
4: gagnée. Ah ouais.
3: Mais à quoi un duo?
4: Ah bah non, mais moi je sais pas chanter. Moi, ce serait terrible.
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1: Avec Aline Perraudin pour la séquence santé et Julie pour la séquence conseil, on apprendra à faire des économies de carburant.
2: On va rouler intelligemment.
1: Fort utile. Mais d'abord, Aline, adapter son alimentation en fonction des phases de son cycle menstruel pour se sentir mieux. C'est une tendance qui sévit là encore sur les réseaux sociaux, Aline. Mais est-ce que ça marche ou est-ce que c'est bidon?
10: Alors ça ne marche pas, la promesse est trop forte, même si certains conseils peuvent aider. Il est vrai que les hormones féminines fluctuent au cours du cycle, c'est normal, et ces fluctuations peuvent influencer l'appétit, l'humeur, le niveau d'énergie, mais c'est très variable d'une femme à l'autre et même d'un cycle à l'autre. Mais il n'existe pas de preuves solides montrant que changer son alimentation en fonction de son cycle permet de se sentir mieux et d'atténuer les symptômes liés au cycle menstruel.
2: Mais parce que les aliments ne peuvent pas équilibrer les hormones.
10: Non, ils n'ont pas ce pouvoir de réguler les œstrogènes et la progestérone et aucune étude scientifique ne valide les listes précises d'aliments préconisés par les partisans de cette méthode, qu'il faut par exemple manger du brocoli, de l'avocat ou des graines de lin en début de cycle et plutôt des patates douces et des graines de tournesol avant la survenue des règles. Voilà. Une revue d'études publiée en 2023 conclut qu'il n'existe pas de consensus sur les aliments ou les compléments alimentaires dont l'efficacité est suffisamment étayée pour les recommander contre les symptômes liés au cycle menstruel.
2: Mais certains conseils peuvent quand même être utiles.
10: C'est vrai. Selon le docteur Odile Bagot, un gynécologue que j'ai interrogé, certains conseils donnés pour la semaine précédant les règles peuvent aider à lutter contre le syndrome prémenstruel. C'est une période du cycle où des adaptations alimentaires peuvent avoir un intérêt. Par exemple, manger moins salé pour lutter contre la rétention d'eau, avoir une alimentation suffisamment riche en glucides complexes, céréales complètes et légumes secs pour freiner les fringales et en calcium et en magnésium pour limiter les sautes d'humeur fréquentes en cas de syndrome prémenstruel.
1: Donc pour ça, ça fonctionne, mais il n'est pas nécessaire de prévoir des menus différents pour chaque phase du cycle.
10: Surtout pas. Hein. Non, ce qui est nécessaire, c'est d'avoir une alimentation équilibrée, s'inspirant du régime méditerranéen.
1: Là encore, le régime méditerranéen.
10: Oui, qui est vraiment le meilleur, avec des produits frais, de saison et peu d'aliments ultra transformés. Mais ça reste la meilleure approche pour soutenir son bien-être tout au long du cycle. Ce qu'on peut garder de cette méthode, c'est quand même d'écouter son corps et d'ajuster son assiette en fonction de son appétit ou de ces sensations digestives, mais pas de transformer chaque repas en ordonnance. Le défaut majeur de cette pratique, c'est qu'elle pousse à tout expliquer par les hormones et à faire croire que l'alimentation peut tout régler, ce qui est faux. Des règles très abondantes, un syndrome prémenstruel sévère, des douleurs de règles importantes, bien nécessitent un avis médical et une prise en charge adaptée.
1: Merci beaucoup Aline. Donc, adapter son alimentation pour avoir des règles moins douloureuses, ça ne marche pas. On l'a bien compris avec vous. Julie, vous nous donnez des conseils chaque jour pour faire des économies ou éviter les arnaques. C'était le cas hier matin. Aujourd'hui, votre astuce pour économiser du carburant, l'éco-conduite. Alors si ce type de conduite est pourtant bien connu, on en parle régulièrement, moins de 6 Français sur 10 la pratiquent aujourd'hui.
2: Et pourtant, c'est là que se joue la plus grosse économie de carburant. Rouler intelligemment peut vous faire économiser jusqu'à 5 pleins par an.
1: Jusqu'à 5 pleins par an. Donc au volant, on reste calme, on oublie certains comportements qui font consommer en moyenne 20% de carburant en plus.
2: Les accélérations brusques, les freinages tardifs, parce qu'on oublie de regarder au loin et anticiper. C'est très important, c'est ce qui va nous faire faire des économies. On va lever le pied assez tôt, on va laisser en fait le frein moteur faire le travail au lieu de freiner sec. Le bon régime moteur, ça aussi, ça permet de faire des économies. Pas besoin de monter dans les tours pour passer les rapports. Faut les passer rapidement, vers 2000 tours minute pour un diesel, 2500 tours minute pour une essence. Passer de 130 à 120, c'est 18 minutes de plus, c'est vrai, sur un Paris-Lyon par exemple, mais c'est 3,5 à 4,5 litres d'économiser. Les pneus sous-gonflés aussi, un demi-bar en moins, c'est 2,4% de consommation en plus. Vérifiez la pression tous les deux ou trois mois à froid. Et enfin, si vous n'avez pas besoin du coffre de toit, vous savez, restez pas depuis les vacances, eh bien, retirez-le. Ça aussi, ça va vous faire baisser votre consommation de 10 à 15%.
1: Merci beaucoup, Julie. Vous arrivez vraiment à rester toujours calme au volant?
2: Ah ouais, moi, je suis hyper calme au volant.
1: C'est vrai?
2: Ouais.
1: Vous ne vous énervez jamais?
2: Non, moi, pas au volant, en tout cas. Moi, je préfère sourire. Au contraire, ça énerve les autres.
1: Nous sommes le mercredi 14 octobre. Bah, justement, tiens, c'est l'anniversaire de Gérald de Palmas aujourd'hui. 59 ans. Il était sur la route, lui.
0: Car j'étais sur...

0: dit 59 ans.
1: Ah, j'ai pas...
0: Vous ne m'écoutez plus, Julie.
1: Non, mais j'ai...
0: Ça glisse, vous ne m'écoutez pas. Gérard De Palmas, il a donc aujourd'hui
1: 59 ans.
0: Bravo. Mais votre chouchou,
1: ah bon.
0: Julie, votre chanteur chouchou, c'est pas Gérald De Palmas.
1: Non.
0: J'aimais bien, mais c'est pas lui.
1: Ah ben, j'aime bien, évidemment, mais c'est pas lui, non.
0: C'est qui?
1: C'est Usher.
0: Qui fête aujourd'hui ses 48 ans.

0: Alors ça c'est récent évidemment, mais mes années collège c'est plutôt ça.
1: Alors évidemment ce que vous aimez chez Usher c'est la voix et que la voix.
0: Bah évidemment, j'aime pas du tout le regarder danser. Sans son beau t-shirt, toujours un t-shirt blanc. Avec un jean, vous savez, un peu baggy, loose.
1: On l'arrête plus, Julie.
0: Ah non,
1: sur Usher, elle est intarissable. Vous écoutez RTL, très très bon début de journée. Il est 6h.
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1: Le journal avec vous, Charles Ducrot, et à la une des lycéens moins nombreux dans les rues, mais déterminés à maintenir la pression pendant les vacances scolaires.
4: Ils étaient plus de 161 000 partout en France hier. Les organisations envisagent de se joindre au mouvement contre la vie chère prévu samedi prochain, notamment aux côtés des Gilets jaunes. Dans ce journal également, l'adolescent de 14 ans qui a ouvert le feu dans son collège d'Aubagne, soupçonné d'appartenir à une mouvance fascinée par les tueries de masse. Des nouvelles du pape, opéré hier soir, le nodule retiré au poumon était cancéreux, annonce le Vatican. D'autres examens attendent maintenant Léon XIV. Et puis en football, le PSG a rendez-vous ce soir contre Manchester City en Ligue des Champions. Hier soir, Lille a essuyé sa deuxième défaite contre Arsenal 3-0 et puis Lens a été battu par le Sporting Portugal 2-0.
1: Il fera beau cet après-midi, Julie.
0: Après la dissipation des brouillards, des grisailles et des températures au-dessus des normales de saison.
1: Météo complète à la fin de votre journal. La colère lycéenne passera-t-elle les vacances de la Toussaint ?
4: C'est tout l'enjeu maintenant pour les organisations qui envisagent de rejoindre la mobilisation de samedi prochain, le 17, mobilisation contre la vie chère avec les gilets jaunes notamment. Vincent Serrano, les manifestants que vous avez suivis à Paris vont-ils suivre ? Vous leur avez posé la question.
5: Une date qui pullule sur les pancartes des lycéens. Elle est même taguée à la bombe rouge sur le sac à dos de Julien, élève de terminale impatient à l'idée de rejoindre les gilets jaunes.
6: Et c'est un peu le point que tout le monde attend depuis plusieurs semaines. Ah oui, complètement. Moi, je suis pour une alliance gilets jaunes, lycéens, parents. Il faut que le gouvernement réagisse, là, c'est pas possible. Ça fait 2 semaines déjà que les gens sont dans la rue. On a vu ça avec les gilets jaunes. Ils ont mis presque 6 mois à réagir. Pendant 6 mois, il y a eu des blocages, etc. Pour moi, c'est normal.
5: À côté de lui, 4 camarades de classe font oui de la tête une question. Pas de date précise, il n'y a pas de lieu précis, ça n'a pas encore été déclaré.
7: On connaît la date en tout cas.
5: Mais d'autres lycéens, c'est le cas de Karim, commencent à émettre certaines réserves.
8: Alors ces gilets jaunes, ils peuvent faire peur, mais après c'est toujours le jeu du gouvernement de faire croire que les manifestants ne sont pas pacifistes. Alors il faut aussi faire attention à ne pas diluer le message et qu'on entende bien que là c'est des revendications des jeunes et des lycéens. Mais de toute façon le problème il vient du système dans sa globalité, donc cette convergence des luttes, elle est sans doute nécessaire pour faire entendre le mal-être qu'il y a dans cette société.
5: Julien remet son sac sur le dos et tranche, si les gilets jaunes nous rejoignent, ce n'est plus la même histoire.
4: Vincent Serrano pour RTL. À noter, un policier est actuellement sous le coup d'une mise en examen pour violence aggravée et placé sous contrôle judiciaire après qu'un lycéen a été éborgné. C'était fin septembre, au début du mouvement à Tours, lors d'une manifestation.
1: L'adolescent de 14 ans qui a ouvert le feu et blessé une enseignante et le principal de son collège d'Aubagne lundi a été transféré cette nuit à Paris.
4: Il va répondre désormais aux enquêteurs du parquet national antiterroriste, le PNAT, qui s'est saisi. L'élève est soupçonné d'adhérer à la mouvance True Crime, fascinée par les tueries de masse, notamment aux États-Unis. Les élèves de ce collège d'Aubagne seront de retour pour ce qu'ils souhaitent demain et vendredi pour des temps d'échange. Sur place, au collège La Canale, l'émotion est toujours très forte. Nefissa et sa fille Layana sont revenues sur place entre-temps.
9: Il y a beaucoup d'émotions. Moi-même, tout à l'heure, honnêtement, j'ai pleuré. Ma fille, elle est rentrée dans sa salle de cours, elle était en larmes. J'ai aussi vu les impacts de balles. Donc en voyant les impacts de balles, je me disais, ma fille, elle a vécu ça et j'étais même pas là pour la protéger. Elle a dû vivre ça toute seule, prendre ses responsabilités pour s'échapper du collège.
10: Juste de rentrer dans la classe, ça m'a rappelé tout comment ça s'est déroulé, l'événement en fait. C'était traumatisant. Il était à quelques mètres de moi, j'étais à côté de lui. C'est choquant en fait.
4: Propos recueillis par Étienne Baudu pour RTL. Mise à l'ordre du jour après la mort de Liana au mois de juin, la proposition de loi intégrale contre les violences sexistes et sexuelles a été adoptée à l'unanimité hier soir à l'Assemblée. Le texte prend maintenant la direction du Sénat. Dans l'actualité aussi, toujours aucune revendication après le piratage d'ampleur des réfrigérateurs de supermarché qui s'est déroulé dans la nuit de dimanche à lundi. Hier, un second piratage plus limité a touché un supermarché Leclerc à Lescure en Albigeois dans le Tarn.
1: Le pape est maintenant en convalescence après son opération d'hier. Tout s'est bien passé, c'est ce que dit le Vatican.
4: L'opération a duré 1h30, mais les médecins l'ont confirmé hier soir, Olivier Bonnel. Le nodule retiré au poumon du souverain pontife était bien cancéreux.
3: Le communiqué tombé peu avant 22h et confirme ce que les médecins avaient craint lors des examens préopératoires. Léon XIV souffre bien d'un cancer au poumon. Durant l'opération qui a duré 1h30, les chirurgiens ont enlevé une partie du lobe droit pulmonaire au souverain pontife avant que les analyses ne révèlent la tumeur, a précisé un communiqué du Saint-Siège. Rien d'alarmant pour l'heure pour le pape qui a montré jusqu'ici une bonne forme. L'opération s'est réalisée sans complications. Le pape s'est d'ailleurs réveillé normalement et selon une source vaticane, il a demandé son dîner en regagnant sa chambre située au 10e étage de l'hôpital Gemelli, là où un appartement spécial est réservé au souverain pontife. Pendant la soirée, des dizaines de fidèles romains sont venus prier le chapelet dans la chapelle de l'hôpital, eux qui l'avaient accueilli dans la liesse quelques heures plus tôt. La convalescence de Léon XIV dans cet établissement d'excellence est pour l'heure estimée à une semaine.
4: Olivier Bonnel, correspondant de RTL à Rome, et le souverain pontife va devoir subir d'autres examens pour déterminer si ce cancer s'est généralisé ou non.
1: Un gros changement pour France Travail. L'intelligence artificielle va épauler ses 50 000 conseillers dans les agences.
4: Des outils promis au service des demandeurs d'emploi pour gagner du temps sur les tâches administratives. L'IA sera généralisée en 2027. Le dispositif s'appelle Match FT et a déjà été expérimenté dans 6 régions, permettant au passage de gagner 3 jours et demi de délai de pourvoi des offres selon France Travail. Béatrice Grenade est la directrice d'Ataya au sein des agences.
11: Notre enjeu, c'est de faire en sorte que la durée du chômage soit réduite. Et donc, Match FT est un outil absolument super, puisqu'en fait, il réduit ce temps en rapprochant de façon plus efficace les offres d'emploi des demandeurs d'emploi. L'IA est capable de faire des synthèses d'un dossier et de dire, tiens, cher conseiller, la personne que tu vas voir juste après, elle a telle caractéristique, elle préfère travailler le matin, elle a déjà eu telle et telle expérience. Tout le temps que l'on peut gagner grâce à l'IA est complètement réinvesti dans la relation humaine.
4: Propos recueillis par Oscar Chédemois pour RTL. Notez que les organisations syndicales émettent des réserves. La CGT accuse notamment la direction de recourir à l'IA au détriment d'autres postes.
1: Alors justement, parlons d'IA, déboutée du prix Goncourt et empêtrée dans la polémique. Tellison Aurélien, accusé d'avoir écrit son dernier roman à l'aide de l'IA, sort du silence.
4: Il reconnaît des plagiats passés, mais nie avoir eu recours à l'intelligence artificielle pour écrire son livre intitulé « C'était ça ou mourir », Sophie Orange.
12: Oui, un texte que tout le monde attendait. Tellison Aurélien avait interrompu précipitamment sa tournée de promotion le 27 septembre dernier, terminé les salons, les dédicaces, les rencontres avec les lecteurs et depuis silence radio. S'il prend la parole aujourd'hui, c'est pour se défendre, s'expliquer. Ce roman, je l'ai écrit moi-même. Le recours à l'IA, une calomnie et une hérésie. J'ai commencé ce roman à l'automne 2017 sur un coin de table, après avoir fui Haïti en 2010 et j'ai terminé un premier jet en 2019. Sous-entendu, avant les logiciels d'IA. Mais il n'apporte pas de preuves à ce stade. En revanche, il reconnaît le plagiat pour des textes anciens. Erreurs inacceptables, dit-il aujourd'hui. J'avais 20 ans, j'étais pressé, je lisais beaucoup. Mais admirer n'autorise pas à prendre. Tellison Aurélien espère ainsi éteindre la polémique qui aura eu pour effet d'ouvrir un débat, d'obliger les éditeurs à ne plus se voiler la face en mettant en place des dispositifs pour être sûr que les ouvrages qu'on leur propose sont bien écrits par des humains.
4: Merci Sophie Orange. Le foot, la mauvaise soirée des clubs du Nord en Ligue des Champions. Le LOSC a tenu une heure sur la pelouse d'Arsenal avant de sombrer, défaite 3-0. Lens de son côté s'est incliné 2-0 contre le Sporting Portugal. Ce soir, le Paris Saint-Germain a rendez-vous sur la pelouse de Manchester City. Coup d'envoi à 21h.
1: Les courses à Reims cet après-midi.
4: Voici les pronostics de Dominique Cordier. Le 10, le 5, le 15, le 2, le 8, le 7... Et le 13, l'outsider de RTL, c'est le 7, Hector de Bassière.
1: C'était votre journal. Merci beaucoup, Charles Ducrot. On vous retrouve évidemment à 6h40 pour Vous allez en entendre parler. Et ce matin,
4: Saint-Malo s'apprête à accueillir des milliers de visiteurs pour le départ de la route du Rhum. Ce sera le 1er novembre prochain. Célèbre transatlantique à la voile. Mais les habitants redoutent une pénurie d'eau potable.
1: Merci beaucoup, Charles.
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1: à Julie. La journée démarre sous le brouillard hein, pour beaucoup d'auditeurs. Stéphane et Stéphania à Cognac, par exemple. Pascal aussi, qui est à Varennes-Vauzelles, dans la Nièvre. On n'y voit pas à 2 mètres. Hein.
0: Des grisailles, parfois des brouillards, beaucoup d'humidité de la Bretagne au Grand Est, du Piémont pyrénéen au Poitou. Ciel couvert en Auvergne-Rhône-Alpes. Pour trouver un ciel clair et du soleil, c'est possible. Si vous êtes sur l'extrême sud, Pau, Avignon, Marseille, Monaco, Montélimar, là vous êtes épargné par la grisaille, mais aussi l'extrême nord. Et tout ça, ça va se dissiper cet après-midi pour laisser place à de belles éclaircies.
1: Et alors, les températures sont en baisse?
0: Alors, c'est vrai qu'on fait un grand écart, parce que hier, la minimale était de 18 degrés, donc forcément, ça surprend un petit peu ce matin. Dans le nord-ouest, en fait, on est retombé dans les normales de saison. Ailleurs, on est 2 à 4 degrés au-dessus des normales. Ce matin, on est entre 6 et 20 degrés, 8 degrés à Brest, par exemple, ou à Lille, 10 degrés à Paris, 15 à Montpellier, 16 à Nîmes. Et puis, cet après-midi, les températures annoncées, 18 à 27 degrés. On sera à 3 à 5 degrés au-dessus sur la moitié nord, 6 à 7 degrés au-dessus des normales de saison pour la moitié sud.
1: Merci Julie.
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1: On vous attend évidemment comme tous les jours pour commenter l'actualité. 32-10, question aujourd'hui. Faut-il supprimer Parcoursup? J'aimerais bien qu'on en parle parce que c'est vraiment l'une des principales revendications dans les manifestations lycéennes. La plateforme d'orientation post-bac est sous le feu des critiques en fait depuis sa mise en place en 2018. Est-ce que comme parent, vous l'avez utilisé pour vos enfants? Est-ce que ça a été l'enfer qu'on décrit tant? Est-ce que c'est vraiment une machine froide et sans âme? Faut-il changer de système, tout simplement? On attend vos réactions, vos témoignages au 3210. 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Et c'est avec Arthur Pereira ce matin. Bonjour Arthur.
14: Bonjour Jérôme, bonjour à tous.
1: Il est tôt et vous êtes dans une pépinière.
14: Oui, à Bièvre, dans la pépinière, à l'avoine, les mains dans la terre, enfin, pas encore.
1: Pourquoi? C'est un lieu assez fréquenté en ce moment, il faut le dire, parce que tous ceux qui veulent refaire leur jardin, ils sont nombreux, après un été épouvantable, cherchent des solutions. Ça a été un été historiquement sec et chaud. Alors on va dans les pépinières pour trouver des solutions.
14: Tout à fait, le plus chaud jamais enregistré depuis 1900. À la mi-août, selon Météo France, 77% des sols du territoire français étaient touchés par une sécheresse exceptionnelle au niveau des sols. Alors ce matin, RTL, enfin moi, j'ai décidé de vous donner tous les conseils, tous les bons plans pour planter vos fleurs et vos plantes. Alors à côté de moi, j'ai Mathieu et Virginie. Mathieu, c'est le directeur de la pépinière. Virginie, elle est architecte paysagiste. On a devant nous des sacs. Expliquez-nous ce qu'il y a à l'intérieur, puisqu'avant de planter, il faut bien préparer sa terre, c'est ça?
15: Bonjour Arthur, bonjour à tous. Effectivement, l'été a généré une certaine compacité du sol et maintenant à l'automne, il faut travailler notre sol, il faut l'aérer, il faut que l'air puisse circuler, il faut que l'eau puisse circuler avant de planter. Donc pour cela, trois étapes majeures sont à réaliser dès maintenant, décompacter notre sol, l'enrichir et le protéger.
14: Comment on fait, Virginie, pour le décompacter, l'enrichir et le protéger? On a des sacs devant nous, expliquez-nous si on se rapproche un petit peu.
16: Alors la première chose, effectivement, ça va être de décompacter en surface uniquement votre terre qui a légèrement croûté suite à l'été. Donc pour ce faire, on va utiliser une fourche bêche comme celle-ci ou un petit croc 3 dents. L'objectif, c'est de ne pas descendre trop profondément pour ne pas abîmer les vers de terre et la microfaune. Une fois que ce petit travail de surface sera réalisé, il va falloir bien hydrater votre sol. Donc s'il ne pleut pas abondamment, il va falloir que vous arrosiez abondamment. Il faut savoir qu'un sol sec ne pourra pas assimiler les nutriments.
14: Très bien. Eh ben, écoutez, ce que je vous propose, c'est qu'on prenne ces sacs-là, qu'on prenne la fourche qui est devant nous, qu'on fasse le travail, j'ai envie de dire.
1: Vous y mettez,
14: puis,
1: Arthur. Ouais.
14: On s'y met tout de suite.
1: Travaux
14: et puis
1: pratiques.
14: On se retrouve tout à l'heure. Ouais, voilà, exactement.
1: À 7h10.
14: Je laisse le micro.
1: À 7h10, vous nous direz si ça commençait à pousser. D'accord?
14: Exactement. Hein, et puis je vous donnerai quelques petits conseils. Vous voulez des plantes, Jérôme, pour votre
1: jardin? Oui, mettez-en de côté. Rapportez-en à la rédaction. Merci beaucoup, Arthur. À tout à l'heure.
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1: Dans un instant, le parquet antiterroriste saisi après la fusillade d'Aubagne lundi. Un collégien de 14 ans avait tiré au fusil sur une enseignante et le principal, il ferait partie de la mouvance True Crime Community qui glorifie les tueurs de masse. Mais qu'est-ce que c'est que cette mouvance? On en parle avec notre invité.
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1: RTL, il est 6h17, au cœur de l'actu. On va s'intéresser ce matin à cette enquête après la tentative d'assassinat dans un collège d'Aubagne. Un jeune de 14 ans qui a tiré sur le principal et une enseignante, c'était lundi. Le parquet national antiterroriste s'est saisi de l'enquête. Bonjour Alexandre Rode.
36: Bonjour.
1: Vous êtes chercheur au centre de recherche de la gendarmerie nationale spécialisé en terrorisme. Cet adolescent, il s'inscrirait dans une mouvance que beaucoup découvrent depuis quelques heures, depuis hier, la True Crime Community, la TCC. Qu'est-ce que c'est que ce mouvement?
36: Alors, la True Crime Community, c'est un écosystème en ligne qui rassemble des individus qui sont fascinés par les crimes violents et en particulier par les tueries planifiées au milieu scolaire. C'est des gens parmi eux qui cherchent à se renseigner sur le sujet, parfois par une curiosité un peu malsaine, pour certains à partager du contenu lié à ça, et pour certains pour émuler les attaques et à commettre des attaques similaires.
1: Et ça va au-delà de l'intérêt pour le fait divers, c'est vraiment une fascination, presque un culte parfois.
36: Alors c'est une fascination, je ne sais pas si j'ai jusqu'au terme culte, c'est une fascination et qui pour certains pousse jusqu'à un passage à l'acte violent.
1: Et c'est né après la tuerie de Columbine aux États-Unis en 1999, hein, c'est ça?
36: Tout à fait, effectivement. Columbine, ça a été le point de départ de la Trogram Community sous son format actuel. Le 20 avril 99, l'attaque commise par Eric Harris et Dylan Klebold, qui tue 13 personnes et complète 24 autres, et qui, de par une médiatisation intensive, va déclencher ce phénomène-là qu'on évoquait avant comme l'effet Columbine, et qui depuis a changé un peu de forme à la fin des années 2010, et on parle de Trogram Community.
1: Et comment on accède à ça à 14 ans? Parce que le garçon dont on parle là, il a 14 ans.
36: Alors, ce qu'on voit dans les auteurs français, hein, dans ce qu'on a pu observer en France, on a des gens qui vont de 13 à 18, globalement. C'est une fascination pour la violence en général. Et puis, comment dire, ensuite, la consommation de contenu gore en ligne. Puis, là, parfois, le fait de rejoindre des serveurs Discord où on parle de ce phénomène-là, jusqu'à, malheureusement, parfois, un passage à l'acte.

0: Et ensuite, on a vu pendant la crise Covid la question des serveurs Discord, notamment.
1: Et sur ces réseaux sociaux, on appelle à commettre des crimes? C'est comme ça que ça se passe?
0: Alors, parfois c'est le cas. On voit assez peu de coordination au sein de la TCC, mais parfois, c'est déjà arrivé. On a eu un cas au Canada assez récent, qui a moins d'un an, de deux individus qui prévoyaient en même temps leur attaque. Et parfois, on a des attaques à la commission d'attaque. On a eu une situation assez tragique la semaine dernière en Pologne. Trois attaques liées à la TTC en Pologne la semaine dernière. Et un appel à commettre ce qu'on appelle un Bloody Friday, donc une attaque de masse le vendredi, qu'on menait à 117 interpellations au sein du pays.
1: Et en France, c'est une première?
0: En France, on a déjà eu des attaques liées à la TCC. La première qu'on peut lier, quand on parlait encore d'effet Columbine, c'est à Mézieux en 2008. Puis on a eu une attaque très similaire à Grasse en 2017, suivie d'une série d'attaques, quatre l'an dernier en 2025, et déjà une deuxième avec Columbine cette année, la première ayant lieu à La Rochelle.
1: Et alors, ce que vous dites, c'est que le Covid et les confinements ont amplifié ce phénomène.
0: Effectivement, on a vu, au niveau mondial, une accélération à la période Covid, beaucoup de gens en ligne. Également l'augmentation des serveurs Discord, dont on pouvait parler de sujets spécifiques comme on le souhaitait, et c'est à ce moment-là qu'on a vu une vraie accélération du phénomène.
1: On sait combien il y a d'adeptes, entre guillemets, en France aujourd'hui?
0: Complètement impossible à dire. On peut recenser un nombre d'attaques, un nombre d'interpellations, mais c'est pas possible de savoir combien de gens sont présents sur ce site-là. Encore une fois, il faut aussi comprendre qu'au sein de cet écosystème, on a des gens qui ne sont pas intéressés par le passage à l'acte violent, mais fascinés par le crime. Et donc ce n'est pas l'intégralité de la Truecrime Community qui passe à l'acte violent.
1: Il n'y a pas de surveillance, de contrôle en ligne de tous ces réseaux, de toutes ces horreurs parfois qu'on peut voir donc.
0: Il y a un certain nombre de contenus de contrôle en ligne, on l'évoquait dans le rapport qu'on a écrit avec Point de Contact. La différence c'est que le contenu n'étant pas forcément terroriste, parce qu'il n'y a pas de revendication politique, religieuse, sociale, il est parfois difficile à modérer. Donc encore une fois, il y a des choses qui restent disponibles en ligne, malgré une surveillance des services de l'État.
1: Dernière question, Alexandre Rode. Cette mouvance True Crime Community, c'est une vraie menace aujourd'hui sur le sol français ou c'est marginal?
0: Alors, encore une fois, il faut éviter d'avoir d'être alarmiste sur ces questions-là. Ça reste une menace très mineure du point de vue sécuritaire sur le sol français, mais c'est une menace qui fait partie de cette nouvelle diversification du paysage sécuritaire français. C'est une menace qui évolue vite.
1: Merci beaucoup, Alexandre Rode, chercheur au Centre de recherche de la Gendarmerie nationale spécialisée en terrorisme. Merci à vous et bonne journée. À suivre dans le journal de 6h30, les retraités du secteur privé vont-ils voir leur pension complémentaire augmenter? Tout dépend d'un accord qui doit être signé normalement aujourd'hui entre les syndicats et le patronat et 14 millions de personnes qui sont concernées. Dans l'actualité aussi, le mouvement lycéen qui se poursuit, un peu moins de monde dans les rues hier. Question ce matin au 3210, faut-il supprimer Parcoursup? C'est l'une des principales revendications du mouvement, on en parle
2: ensemble.
1: Bonjour
2: Framboise.
3: Bonjour
1: Framboise.
2: Avez expérimenté vous Parcoursup
3: avec
2: plein de vos enfants?
3: Je suis très remontée contre ce Parcoursup.
2: Oui, alors on va juste expliquer rapidement pourquoi. Un de vos garçons avait pourtant une mention, 18 de moyenne, 18. Et il a été écarté de sa demande d'admission.
3: En médecine, alors que son copain qui avait 12 de moyenne, et ils avaient fait exactement la même lettre de motivation, parce qu'ils sont très bons copains, lui a été admis. En fait, il a été très déprimé. Heureusement, son père est belge, donc il a pu partir en Belgique pour faire ses études de médecine, et ça se passe très bien.
1: Mais en France, il a été refusé.
3: Oui.
2: Et avec 18 de moyenne contre 12 pour son ami, c'est ça.
3: Oui, et ils avaient fait exactement la même lettre de motivation.
1: À cause de Parcoursup?
3: Oui, parce qu'en fait, normalement, il faut attendre pour voir, mais lui n'a pas voulu attendre pour voir s'il y avait des places qui se libéraient. Mais lui était tellement dégoûté qu'il voulait même tout abandonner. Mais j'ai l'impression que c'est très, très obscur, leur façon de diriger ça.
2: Mais est-ce que c'est motivé, le refus, est-ce qu'il est motivé?
3: Non, pas vraiment.
1: Non. Pas vraiment?
3: Non, c'est comme ça. Et puis en plus, ils peuvent faire 10 choix. Il y a jusqu'à 10 choix à faire. Il n'y a pas d'ordre de choix. Donc, vous pouvez prendre géographie, histoire, n'importe quoi, en fait. Non, c'est complètement obscur. Les désignations des étudiants sont obscures. Je ne sais pas comment ça se passe.
1: Alors, vous êtes donc maman de 4 enfants. Vous estimez aujourd'hui qu'il faut supprimer Parcoursup autre chose?
3: Ah oui, je suis complètement. Alors là, autant il y a quelque chose contre les lycéens qui ne me plaisent pas, autant là... Vraiment, je suis vraiment remontée parce que ça va. Pour mes autres enfants, il va se passer la même chose. Je les comprends parce que c'est obscur, c'est aléatoire. Enfin, je comprends pas. Personne ne comprend d'ailleurs. Je suis même pas sûre que. Voilà.
1: Bah, merci beaucoup, Framboise, pour ce témoignage. Donc, votre fils, il est devenu médecin finalement ou pas?
3: Il est en troisième année.
1: Il est en troisième année. Bon, il est sur la bonne voie. Et en Belgique?
3: Oui.
1: C'est dommage parce qu'on manque de médecins en France.
3: Oui, mais lui, il ne viendra pas en France. Il restera en Belgique.
1: Bah, c'est ballot. On manque de médecins. Tant pis. Merci Parcoursup. Merci Framboise.
3: Oui, c'est ça, exactement.
1: Merci Framboise. Bonne journée.
3: Bonne journée. Merci à vous.

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21: Et de vraies informations aussi dans la tablée, dans un quart d'heure avec nos amis Adeline François, Martialiou et William Galibert. Bonjour à tous les trois.
22: Bonjour.
21: Adeline, urgent, candidat cherche banque pour financer campagne présidentielle. Revoilà le serpent de mer du financement à 6 mois de l'élection.
23: Mais qu'on en finisse avec ces histoires qui reviennent tous les 5 ans. La solution, c'est une banque de la démocratie. Alors, elle n'est pas parfaite, mais de 2 mots, il faut choisir le moindre.
21: Autre serpent de mer, Martial, le poids des retraites dans notre budget, et on le découvre là peut-être ce matin, il est colossal.
24: Le poids des retraites du public, effectivement, parce qu'on savait déjà pour le privé que ça coûtait très cher. On a une vraie question, va falloir se le dire sur notre modèle social. Si on prend uniquement ce que coûtent les retraites du public, c'est le troisième budget de la France.
21: William, les étonnantes confessions d'un aventurier.
0: Oui, voilà un homme qui met les pieds dans le plat, il a fait un tour du monde, ça lui a pris 28 ans et il se demande tout fort si les aventuriers sont des héros modernes ou bien de bons gros égoïstes.
21: Votre tablée dans un quart d'heure avant de retrouver les facéties de monsieur Philippe Cavrivière. 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
21: Le journal avec Sébastien Rouxel. Bonjour Sébastien.
5: Bonjour Jérôme, bonjour à tous.
21: Un peu moins de monde dans les rues hier, mais une détermination intacte pour les lycéens.
5: Appelés à rejoindre maintenant la mobilisation nationale contre la vie chère samedi prochain après un acte 5 qui a rassemblé entre 161 000 manifestants et 480 000. C'est l'information de la nuit. Le pape Léon XIV souffre d'un cancer du poumon. Il s'est fait retirer hier le lobe inférieur du poumon droit à cause d'une tumeur. Tout s'est bien passé, assure le Vatican. Rachida Dati pourra-t-elle réintégrer la magistrature ? C'est à Gérald Darmanin maintenant de trancher, alors que le Conseil supérieur de la magistrature a émis un avis défavorable. Et puis le texte du gagnant sera lu sur RTL, grand concours organisé avec les élèves de Brive à l'occasion de la Foire du Livre.
21: Des brouillards et de la grisaille ce matin, Julie.
17: C'est même assez dense de la Bretagne jusqu'au Grand Est, mais tout ça, ça va se dissiper en fin de matinée pour laisser place à de belles éclaircies.
21: Météo complète à la fin de votre journal, et puis Charles Ducrot, vous allez en entendre parler ce matin.
22: La route du Rhum cristallise la colère d'habitants du pays de Saint-Malo. Une pénurie d'eau potable guette. Le million de visiteurs attendus ne va pas aider.
21: À tout à l'heure.
5: La date est désormais cochée. Les organisations lycéennes et étudiantes appellent à se joindre à la manifestation à la mobilisation nationale du 17 octobre, samedi prochain, contre la vie chère, mobilisation lancée sur les réseaux sociaux. Hier, ils étaient un peu moins nombreux dans les rues que mardi dernier, plus de 161 000 selon le ministère de l'Intérieur, 480 000 selon les organisateurs. Et parmi eux, Ariel, professeure remplaçante, elle fait partie des 3000 enseignants déployés en urgence depuis la semaine dernière dans les établissements qui en ont le plus besoin et elle vient tout juste de recevoir son affectation.
25: Depuis septembre, j'attends d'avoir une affectation et j'ai reçu un mail hier me disant que j'ai une affectation pour un congé maternité. Je vais être envoyée à Saint-Ouen-l'Aumône, c'est à une heure de chez moi. Je me suis beaucoup demandé pourquoi est-ce qu'on nous dit qu'il y a besoin de profs alors qu'en fait il y en a des profs, il y en a 3024 qui attendent, qui ont eu le concours. C'est un peu frustrant de voir tous les copains qui reviennent au travail. Enfin, tous les collègues, etc. Et nous, d'avoir un rythme de vie qui n'est pas le même que d'habitude, ça ne me rend pas du tout productive et en vrai, j'aurais quand même bien aimé travailler plus. Ça m'a d'autant plus énervée que je voyais qu'il y avait vraiment un grand besoin de profs et des élèves qui passent le bac, qui passent le brevet et qui n'ont pas spécialement de profs. Ça, c'est un problème depuis plusieurs années.
5: Le témoignage de cette professeure au micro RTL d'Hortense Crépin sur les 3000 professeurs remplaçants déployés en urgence, 35% avaient reçu hier matin une affectation.
21: Le tireur du collège d'Aubagne, lui, doit être présenté aujourd'hui à un juge antiterroriste.
5: Cet élève de 14 ans qui a blessé au fusil de chasse le proviseur et une enseignante de son établissement lundi matin est soupçonné d'adhérer à la True Crime Community, une mouvance qui glorifie les auteurs de tueries de masse et incite au passage à l'acte.
21: Un désaveu pour Rachida Dati.
5: L'ancienne ministre qui attend son jugement dans l'affaire Renault-Nissan a demandé à réintégrer la magistrature début septembre, mais le Conseil supérieur de la magistrature a rendu hier un avis défavorable, Thomas Proutot.
22: Oui, l'avis du Conseil supérieur de la magistrature ne vise pas le retour de Rachida Dati dans son corps d'origine en tant que tel, mais le poste précis qui lui a été proposé, chargé de mission au sein de la délégation des affaires européennes et internationales de la chancellerie, une fonction qui inclut une part de représentation de l'institution judiciaire, ce qui n'est pas compatible, d'après les hauts magistrats, avec sa mise en cause dans la procédure en cours pour corruption et trafic d'influence lorsqu'elle travaillait pour Renault, avec une décision attendue le 21 janvier. Alors c'est un simple avis, c'est à présent au garde des Sceaux de décider s'il le suit. Gérald Darmanin n'est pas tenu de le faire, même si c'est généralement le cas. Rien n'empêche Rachida Dati de postuler à un autre poste dans l'administration centrale de la justice. Pour l'instant en tout cas, elle ne touche pas de traitement et l'ancienne ministre de la Culture doit encore patienter pour savoir quel sera son avenir.
2: Thomas Proutot, chef du service police-justice de RTL.
21: Le pape souffre d'un cancer du poumon.
2: C'est ce qu'a révélé l'intervention chirurgicale qu'il a subie hier. Elle s'est bien passée, assure le Vatican. Il a fallu lui retirer tout le lobe inférieur du poumon droit à cause d'une tumeur. Des examens complémentaires vont être menés pour savoir si le cancer s'est propagé. On y revient dès le début du journal de 7h.
21: 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Ils sont 14 millions. 14 millions les retraités du secteur privé. Vont-ils voir leur pension complémentaire augmenter ?
2: Il faut pour ça un accord aujourd'hui entre les syndicats et le patronat. Et rien n'est acquis, Mathilde Piquet.
3: Oui, la prudence sera le maître mot des négociations qui auront pour point de départ deux indicateurs. Le niveau de l'inflation anticipé à 2% et l'évolution des salaires l'an dernier 1,9%. Mais une chose est sûre, les partenaires sociaux n'iront pas jusque-là car ils veulent préserver les réserves acquises par le régime complémentaire, un pactole de 90 milliards d'euros. On ne peut pas cramer la caisse, résume un membre du patronat. Alors selon plusieurs participants au négociation, la revalorisation sera comprise entre 1,2 et 1,9%. Un nouveau revers pour les retraités. Le projet de budget prévoit que les pensions supérieures à 1260 euros par mois ne soient pas indexées sur l'inflation. L'an dernier déjà, les partenaires sociaux n'avaient pas réussi à se mettre d'accord avec à la clé un gel des pensions complémentaires.
2: Les précisions de Mathilde Piquet.
21: Le foot est le premier gros choc de la saison ce soir pour le Paris Saint-Germain en Ligue des Champions.
2: Le club de la capitale affronte Manchester City en Angleterre à partir de 21h. Hier soir, Lille a perdu 3-0 sur la pelouse d'Arsenal, tandis que Lens s'est incliné 2-0 contre le Sporting Portugal. Et puis c'est vous qui allez les départager à l'occasion de la foire du livre de Brive, qui commencera en novembre et dont RTL est partenaire. Les élèves de 9 écoles de la ville ont été sollicités pour écrire de courts textes, commençant par « Il était une fois Brive ». Les noms des 5 finalistes seront dévoilés samedi et vous pourrez à partir de ce moment-là voter pour votre texte préféré sur RTL.fr. À l'école Jules Ferry, Philippe de Maria, personne ne veut laisser passer sa chance.
4: Le mystère du ballon ovale. Il était une fois à Brive.
6: Et parmi toutes les histoires écrites dans cette classe, il est beaucoup question de rugby, sport ancré dans la culture locale. Dans le texte de Jeanne, il est question du vol d'un ballon. Là, elle passe son texte au crible.
4: Il faut vérifier, par exemple, si on a bien respecté la phrase du début, il était une fois à Brive. Si on a bien respecté, après, il faut cocher les cases.
6: Gilles est le professeur de l'école Jules Ferry.
7: On a mis en commun, de manière à ce que ceux qui ont du mal à trouver des idées, des sujets, puissent piocher aussi chez les autres, sachant que, de toute façon, chacun écrira son histoire à sa manière.
6: Deux copies sur 24 participeront au concours. Pour le commissaire de la foire, il s'agit d'embarquer les enfants dans le monde du livre. François David.
8: Les futurs lecteurs ou les futurs écrivains, ils sont là.
26: Juste là, dans cette classe, là.
8: Dans tous ceux qui écrivent.
6: Et ces élèves écrivent et en plus, ils lisent.
4: Je lis avant de m'endormir. Je lis des romans. Des fois, je lis des BD et comme BD, j'aime bien les BD Mortel Adèle. Moi, j'aime bien lire. Je trouve que c'est un plaisir. Quand je lis, ça me détend.
6: Jeanne peut être la future Amélie Nothomb. S'il sort vainqueur, son texte sera lu sur RTL chez Augustin Trapenard, le début de la gloire.
2: Et les textes doivent tous s'achever par « Ça peut vous arriver », un petit clin d'œil à notre camarade Julien Courbet. Ah oui. Reportage RTL de Philippe de Maria.
21: Merci beaucoup Sébastien Rouxel. Je note que vous avez réussi à vous débarrasser du moustique qui tournait autour de vous tout à l'heure à 5h30. Ça vous a pris une heure. Bravo à vous en tout cas. Julie, temps calme mais humide ce matin.
27: Beaucoup de grisailles, de brouillard, de nuages bas sur la moitié nord du pays, du Massif central au Jura, en Nouvelle-Aquitaine. Au nord de la Loire, vous pourrez voir quand même hein, ce matin quelques éclaircies. À l'extrême nord, à l'extrême sud, là c'est grand soleil. À la mi-journée, tout va se dissiper pour laisser place à de belles éclaircies, même si il y a peut-être un peu de nuages sur le nord de l'Aquitaine. Il y aura peut-être un peu de nuages sur le nord de l'Aquitaine, au Limousin et sur les frontières belges. Mais globalement, ce sera quand même une belle journée.
21: Avec de la douceur.
27: Cet après-midi, 18 à 23 degrés sur la moitié nord. On est 3 à 5 degrés au-dessus des normales de saison. 20 à 27 degrés sur la moitié sud. C'est 6 à 7 degrés au-dessus des normales de saison. Ce matin, on a entre 6 à 14 degrés pour la moitié nord et 10 à 20 degrés pour la moitié sud.
21: Merci Julie.
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21: Vous allez en entendre parler avec vous chaque matin, Charles Ducrot. Vous dénichez l'info qui va faire parler. Et donc, à partir de mardi prochain, on va beaucoup en parler. Saint-Malo va accueillir des milliers de visiteurs. C'est la ville départ de la route du Rhum, célèbre transatlantique à la voile. Sur place, cette année, une question taraude les habitants. Y aura-t-il assez d'eau pour tout le monde?
9: Oui, Jérôme. En attendant que les skippers s'élancent le 1er novembre, les réserves d'eau potable sont au plus bas. Le village de la course s'apprête à accueillir 1,5 million de visiteurs durant près de 2 semaines. Une affluence qui occasionne forcément une surconsommation d'eau dans la région. Les autorités ont prévenu, s'il ne pleut pas de façon significative d'ici là, des pénuries sont à craindre dans les semaines qui suivront.
27: Alors j'ai regardé hein, Charles, les cartes. Il va pleuvoir d'ici le départ à Saint-Malo en cours de matinée vendredi. Mais bon, c'est vrai que les cumuls ne seront pas très importants. Il y aura un vent de nord modéré.
9: Ouais, et même s'il pleut qu'un peu, ça va pas remplir les nappes pour autant. Le directeur du syndicat Eau du Pays de Saint-Malo nuance auprès de nos confrères de France 3. Il reste une 60aine de jours d'autonomie et un événement comme la route du Rhum va représenter 1,5 jour de consommation en plus. C'est ce qui a été mesuré en 2022 lors de la dernière édition. Ça va donc accélérer légèrement la baisse du niveau d'eau potable dans le réservoir.
21: D'accord, donc la situation n'est pas si alarmante.
9: Pour l'instant, mais c'est surtout s'il ne pleut pas, course ou pas course, que la pénurie sera inévitable début décembre. Ça voudrait dire coupure d'eau dans les robinets et donc distribution de bouteilles d'eau. Alors les organisateurs savent la question sensible. Un appel à la vigilance a été lancé hier pour inciter le public à une utilisation raisonnable de l'eau et déclarent s'engager à tout mettre en œuvre pour limiter cette surconsommation dans la région.
21: Merci beaucoup Charles Ducrot. Tous les matins avec vous, vous allez en entendre parler. Votre tablée du petit matin arrive. On va reparler d'un sujet, on en parle à chaque campagne présidentielle, le financement des campagnes. Marine Le Pen a encore des problèmes.
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5: Dites-moi.
7: Oui, monsieur Génial.
5: Quand vous dites une véranda rénovale, c'est une pièce en plus. C'est pas vrai?
7: Ah?
5: Mais oui, c'est aussi le salon où je reçois, mon bureau, le coin où je me...
7: Ma véranda, c'est rénovale.
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21: Et on sera en direct de Rome dans le journal de 7h tout à l'heure, au lendemain de l'opération du pape qui souffre, on l'a appris donc hier soir, d'un cancer du poumon. C'est ce qu'a révélé l'intervention chirurgicale qu'il a subie. Tout sera, ce sera dans le journal de 7h tout à l'heure. Pour l'heure, c'est votre tablé du petit matin avec toute l'équipe. Martial Lyon parlera dans un instant des sommes colossales consacrées aux retraites dans chaque ministère. Mais d'abord, Adeline François, nous sommes à 6 mois de l'élection présidentielle. Et revoilà pour les candidats la question du financement de la campagne. Et ça vous énerve? Ça vous énerve parce que la solution, elle existe.
11: Oui, vous faites comment vous quand la banque veut pas vous prêter d'argent? Bah, vous demandez à des proches. Mais du coup, vous leur êtes redevable. Et pas que d'argent. Il faudra rembourser et puis sans doute aussi renvoyer l'ascenseur d'une façon ou d'une autre. Bah, c'est exactement le problème qui se pose aujourd'hui à plusieurs candidats et notamment la favorite des sondages, Marine Le Pen. Elle a fait le tour de toutes les banques du pays. On lui a dit, je crois que ça va pas être possible. Mmh. La candidate RN demande donc de pouvoir emprunter plus d'argent auprès des particuliers. Réponse du gouvernement, changer la loi à 6 mois de la présidentielle, bah, je crois que ça va pas être possible. Et alors, une fois n'est pas coutume, je vais donner raison aux deux. Marine Le Pen a raison, c'est pas aux banques privées de décider qui peut concourir à l'élection présidentielle en accordant ou non un prêt. Mais le gouvernement a raison aussi, on peut pas ouvrir grand la porte aux prêteurs privés à 6 mois du scrutin, parce que celui qui finance un candidat n'est jamais tout à fait un prêteur comme un autre. Il tient le candidat dans sa main. Et en démocratie, c'est là que les ennuis commencent. En 2014, le FN avait dû emprunter, souvenez-vous, 9 millions à une banque russe, un prêt qui était légal à l'époque, mais qui a collé au basque de Marine Le Pen depuis. À chaque prise de position sur Moscou, bah, chacun se demandait si elle parlait librement ou si elle parlait à son créancier. Regardez aussi les États-Unis, Elon Musk. Il a dépensé plus de 250 millions de dollars pour soutenir Donald Trump lors de la présidentielle de 2024. Est-ce qu'on veut vraiment importer ce modèle en France? Je crois que ça va pas être possible.
21: Oui, mais on fait comment alors?
11: Eh ben, il y a une solution. Elle dort dans les cartons de la République depuis presque 10 ans. C'est François Bayrou qui en avait eu l'idée au départ. Ça s'appelle la Banque de la Démocratie. C'est une banque publique qui serait adossée à la Caisse des dépôts et qui prêterait aux candidats selon des critères qui seraient objectifs, transparents, identiques pour tout le monde. Je dis pas que ce serait la panacée, parce qu'il faudra décider qui peut emprunter, combien, avec quelle garantie. Et puis surtout, il faudra empêcher le pouvoir en place de décider de tout ça. Mais entre des banques privées qui peuvent fermer la porte à qui elles veulent, des milliardaires qui peuvent l'ouvrir en grand aux candidats qu'ils auront choisis, et une institution publique qui prête selon les mêmes règles à tout le monde, bah le choix est vite fait. Oui, une démocratie, ça coûte cher, mais le meilleur moyen de préserver sa valeur, c'est de ne pas laisser quelqu'un d'autre payer l'addition.
21: Un point, c'est tout. Merci Adeline François.
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21: Martial You, pour la première fois, le gouvernement publie précisément la part des pensions de retraite dans chaque ministère. Et les sommes sont astronomiques.
16: Oui, les retraites en France, c'est le royaume de Benko. Quand il n'y en a plus, il y en a encore. Il y avait les retraites du privé, bien sûr, qui coûtent déjà un quart de nos dépenses sociales, 422 milliards, 40 milliards de plus depuis 2020. Il y a maintenant les retraites du public qu'il faut ajouter. Alors, bien sûr, on n'est pas dupes. Cette opération transparence, elle arrange le gouvernement, puisqu'il veut faire 5,4 milliards d'économies dans le prochain budget sur le dos des retraités.
21: Et qu'est-ce que ça révèle?
16: Alors, on va prendre le premier budget du pays, l'éducation nationale. Ouais. Sur 3 euros dépensés, vous en avez un qui sert à payer les pensions de retraite des anciens professeurs. Pas à mettre plus d'enseignants devant les élèves, pas à moderniser les techniques d'apprentissage, pas à renforcer l'orientation des jeunes, en gros, pas à répondre aux demandes des lycéens dans la rue, non, à payer les retraites.
21: Et c'est comme ça dans tous les ministères ?
16: Même chose pour les anciens gendarmes et policiers, c'est un tiers du budget du ministère de l'Intérieur. En moyenne, c'est entre 20 et 32%. Ces retraités n'ont pas volé leur pension, hein. C'est la démocratie. Il y a de plus en plus, et la démographie surtout, il y a de plus en plus de seniors à payer et ça siphonne le budget des ministères qui ne peuvent plus investir dans l'avenir.
21: C'est prouvé ça ?
16: Oui, alors selon Bercy, à l'éducation nationale toujours, les dépenses d'éducation, donc en direction des élèves, la mission de l'éducation nationale, ces dépenses ont baissé de 0,5 point de PIB sur 25 ans. Les dépenses de retraite ont, elles, augmenté de 2,5 points de PIB. On paie des retraités à la place de supercalculateurs pour l'intelligence artificielle, par exemple.
21: Ça représente combien en tout ces dépenses pour les retraites de la fonction publique ?
16: Si on met tout bout à bout, 60,3 milliards. C'est comme si c'était le troisième budget du pays, juste derrière l'école et la défense. Quand on sait que le remboursement des intérêts de la dette, c'est-à-dire 50 ans de dérive budgétaire, est en passe de devenir le premier budget en atteignant les 100 milliards, bah on se dit que définitivement, la France finance le passé et néglige l'avenir de sa jeunesse.
21: Merci beaucoup Martial. Adeline François, qui passe beaucoup de temps à l'Assemblée, me disait que c'était un gros sujet de discussion hier dans les couloirs.
11: Oui. L'opération transparence aussi a du mérite.
21: Il est 6h49.
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21: William Galliver, c'est un peu notre grand-oncle qui nous raconte tous les jours une histoire au coin du feu. Hein. Ce matin, vous nous racontez les étonnantes confessions d'un aventurier britannique qui vient de terminer un tour du monde à pied commencé il y a 28 ans.
4: Et vous commencez à me connaître, à voir un petit peu les ficelles. Normalement, aventurier, je vous mets une petite ambiance blizzard. Ou des pas dans la neige, je prends la grosse voix et je vous raconte. Et soudain, il se retrouve nez à nez avec un ours polaire.
11: Ah oui.
4: Bon,
11: oui.
4: Mais là, pas du tout. Il y aurait pourtant de quoi faire avec notre ami Carl Bushby qui a parcouru 58 000 km à pied, qui a parfois dû faire des pauses de plusieurs années, mais qui n'est jamais rentré chez lui. Et ce qui m'intéresse ce matin, c'est ce qu'il vient de confier au Guardian sur l'égoïsme des aventuriers. Je cite, « Ces 28 années ont consisté à me maintenir en vie. J'ai été le centre de mon monde. Il s'agissait de me faire aller d'un point A à un point B, de prendre soin de moi, de me donner de l'argent pour que je puisse survivre totalement égocentrique. » Fin de citation. Quand il est parti en 1998, le fils de Carl, Adam, avait 8-9 ans et il savait qu'il ne le verrait pas grandir. Il a aussi accepté l'idée de manquer les enterrements de ses proches ou de ses parents. Quand Adam, devenu grand, a failli mourir d'un accident de moto, Carl n'est pas rentré non plus. Aujourd'hui, il est grand-père d'une petite fille de 12 ans qu'il n'a jamais rencontrée. Il a aussi perdu deux femmes qu'il aimait parce qu'il refusait d'interrompre son voyage. Et quand le journaliste lui demande si l'amour n'aurait pas dû passer avant l'expédition, il répond « Non, la mission d'abord ».
21: Mais alors à quoi bon ?
4: C'est toute l'ambiguïté de ces destins extraordinaires. Il faudrait probablement 15 ans de psychanalyse. On admire les femmes et les hommes qui ont le courage de tout quitter pour poursuivre un rêve, mais on parle rarement de tous ceux qui ont subi ces rêves. Carl Bushby assure que ce voyage lui a redonné foi en l'humanité. Partout, des inconnus lui ont tendu la main, ils l'ont nourri, hébergé, parfois ils lui ont sauvé la vie. Mais c'est assez troublant. Il a consacré 28 ans de son existence à découvrir ce que les hommes peuvent faire les uns pour les autres, tout en renonçant à être présent pour les siens.
21: Merci beaucoup, William Galliber. Lui, il parcourt non pas le monde, mais la France avec ses spectacles, ses shows, ses one-man shows. C'est Philippe Cabrivière qui passe nous voir tous les matins, normalement. Il est de l'autre côté de la porte. Suspense.
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36: 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Il est bientôt 7h.
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43: 1h55. Bonjour Philippe Cavrivière.
44: Bonjour. Hier, vous le savez, j'étais à l'Olympia avec Ophélie Meunier pour présenter le concert Invincible Ensemble contre la maladie de Charcot avec mon ami Olivier Goy. Il y avait Zazie Obispo, David Hallyday, Pierre Demar et Léna Icar. C'était incroyable. C'était beau parce qu'il y avait John, Ludovic et Olivier, les tous trois malades de Charcot arrivant sur scène en fauteuil électrique. Ça fait vraiment plaisir d'enfin voir des Français qui ont encore les moyens de se déplacer à quatre roues. Petit privilégié, va au radin, on ne sait pas. Justement, habile transition, à propos de véhicules, lundi a ouvert le mondial de l'auto et les stars du salon sont la 2CV, la 205, l'Espace et la Super 5 et la 4L. En revanche, pas sûr que Michel Rocard et Jacques Chirac soient dispo pour l'inauguration. Alors c'est quoi le mondial de l'auto? Ben, c'est le salon du tuning des blindos, le tuning que vous pratiquez assidûment, Jérôme. Les gens ne le savent pas, mais vous arrivez à RTL en Fiat Punto débridé avec sticker de flamme sur le capot et des jambes chromées, logo RTL sur le toit, techno de Fun Radio à fond sur des enceintes 9000 MW. Où il y a un petit chien qui rebondit avec la tête comme ça qui se retourne. Et vous verriez le matin Jérôme qui sort en faisant tourner ses clés comme ça sur son index. Et tu vois, Philou, ça c'est pas de la bagnole de gonzesse, ça. Ah, c'est pas demain que je la prête à Marina, Adeline ou Julie, tiens, pour faire un créneau.
45: C'est une info insolite, mais tristement vraie. Philippe, le dérèglement climatique accélérerait les mariages d'enfants.
44: Il y aura un lien entre dérèglement climatique et mariage avec des petites filles. Finalement, Nordal Lelandais n'était peut-être pas un zinzin pédophile, mais juste un éco-anxieux. Pardon, Nordal, on t'a jugé trop vite. Alors, c'est une triste conséquence, mais qu'on constate au Bangladesh et au Kenya, d'où l'absence de Louis Bodin, qui est actuellement à Nairobi pour finir avec la petite Ayana, 10 ans. Loulou, qui est déjà marié à Rupu, petite Bangladaise de 13 ans. Quel grand cœur, partageur en plus. Ah, excusez-moi, c'est Louis Bodin qui vient de m'écrire pour me signaler qu'il fait actuellement 34 au Kenya. Car il n'en oublie pas pour autant sa mission d'expert météo romantique. Oui, mais professionnel.
45: Aux États-Unis, Donald Trump envisage de diffuser à la télévision la mise à mort d'un prisonnier par peloton d'exécution.
44: Et j'espère que c'est pas la même équipe qui a raté le zigouillage de la détenue, parce que sinon, ils sont capables de tirer au-dessus ou à côté. En plus, le gars, il est en fauteuil roulant. Si les gars visent mal, le fauteuil va renvoyer les balles.
0: Mais arrêtez de viser les roules, Brandon. Oui, mais il se planque derrière son fauteuil. C'est pas du tricheur.
44: Ça peut mal se passer.
45: Merci beaucoup, Philippe.
44: Je vous en prie.
45: Vous avez noté l'absence de Louis Baudin.
44: Oui.
45: Et il c'est revient. Marina. C'est Marina qui va donc rejoindre. Absolument, c'est Marina Giraudeau qui va donc rejoindre. Céline Landron en studio. Bonjour Marina et bonjour Céline.
1: Bonjour Jérôme et bonjour Marina, je vous attends.
2: J'arrive.
1: À tout de suite. Bienvenue dans votre matinale. Nous sommes ensemble jusqu'à 9h30. Une plongée dans l'inconnu ce matin. À quoi ressemblera cette manifestation de samedi, ce 17 octobre de la colère dont on nous parle depuis des mois aux revendications multiples et qui pourra compter dans ses rangs des lycéens toujours mobilisés. Mais pour obtenir quoi? On posera la question à Fabien Roussel, le secrétaire national du Parti communiste sera avec nous à 7h40. Obtenir quoi quand les caisses sont vides? L'état de la France inquiète jusqu'au prix Nobel de l'économie américain Paul Krugman qui craint que notre pays ne devienne le boulet de l'Europe. François Langlais nous expliquera tout ça juste après le journal de 7h30. Autre rendez-vous à 8h15. Son arrivée à France Inter avait provoqué une fronde, une grève avant qu'il ne renonce à l'antenne. Charles Sapin, désormais à la tête de l'hebdomadaire Valeurs Actuelles, très ancré à droite, viendra nous raconter pour la première fois comment il a vécu tout ça. Il sera au micro de Marc-Olivier Fogiel. On va vous aider aussi ce matin à faire manger des légumes aux enfants, par exemple. C'est la semaine du goût. Comment éduquer leur palais pour leur faire aimer brocoli, butternut ou autres petits pois et sortir des pâtes, des pizzas et des burgers. Est-ce que le secret, c'est de les cuisiner autrement, ces légumes? Comment faites-vous? On en parle dans C'est notre époque à partir de 9h et on attend vos témoignages déjà sur l'appli RTL. Pour les manger, ces légumes, ces fruits, il faut bien les faire pousser. Vos jardins, vos plantes ont été mis à rude épreuve cet été. Comment les bichonner désormais et adapter nos extérieurs au changement climatique? 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Ce matin, on retrouvera Arthur Pereira dans une pépinière des Yvelines dans une dizaine de minutes. Nous sommes le mercredi 14 octobre 2026. Merci de vous réveiller avec RTL. Il est 7h.
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1: Et le journal de 7h est présenté par Olivier Bois. Bonjour Olivier.
4: Bonjour Céline, bonjour à tous.
1: À la une ce matin, l'opération du pape a révélé un cancer au poumon.
4: Oui, la tumeur retirée hier est bien cancéreuse. Léon XIV a même subi une ablation du lobe inférieur du poumon droit. On est à Rome dans un instant où les Italiens s'inquiètent pour leur pape. Dans ce journal également, la double peine pour les lycéens des zones rurales. Elle s'est exprimée hier aussi lors de l'acte 5. L'ado tireur d'Aubagne qui appartenait probablement à cette mouvance fascinée par les crimes de masse et c'est donc désormais une enquête terroriste qui se poursuit. Qui va payer la note du piratage des frigos des supermarchés, tout le monde se renvoie la balle. Et puis Vincent Lindon dans le costume de Jean Valjean. Le film sort aujourd'hui comme un hommage pour lui à son propre père. Vous comprendrez pourquoi.
1: Le pape Léon XIV entame sa convalescence à l'hôpital Gemelli de Rome.
4: L'opération a duré 1h30 hier. Le pape s'est réveillé normalement, indique le Vatican. Mais la tumeur retirée est bien cancéreuse. Je vous le disais en titre, le lobe inférieur du poumon droit de Léon XIV a été retiré afin de rendre l'intervention radicale. Voilà ce qu'ont écrit les médecins. Bonjour Olivier Bonnel.
5: Bonjour.
4: On vous retrouve à Rome, Olivier. Il va y avoir maintenant des examens médicaux complémentaires.
5: Oui, absolument, des examens post-opératoires qui sont en cours pour détecter d'éventuels signes de propagation du cancer. C'est pour cela que les médecins ont taillé large hier dans le lobe pulmonaire du pape. Cette annonce, bien sûr, a surpris les Romains. J'ai croisé Emmanuel et devant son bar ce matin, situé tout près du Vatican. Il est encore un peu sous le choc de l'annonce du diagnostic.
6: Honnêtement, personne ne s'attendait à ce que le pape puisse avoir cette tumeur. Cela nous a tous un peu pris par surprise, mais il est très bien pris en charge car son équipe est très compétente. Et puis, il y a la foi. C'est une personnalité très importante, surtout pour nous, chrétiens. Voilà, espérons que tout se passe bien maintenant.
5: On attend dans la matinée un nouveau communiqué de presse du Vatican pour savoir notamment comment Léon XIV a passé la nuit. S'il est encore trop tôt pour savoir si le pape devra poursuivre un traitement en particulier après cette opération, une question est déjà sur toutes les lèvres. Le pape pourra-t-il effectuer son prochain voyage apostolique en Amérique latine? Il est censé s'envoler le 6 novembre prochain, Uruguay, Argentine et surtout Pérou, là où il a passé une vingtaine d'années, l'attendent avec une très grande impatience.
4: Merci beaucoup Olivier Bonnel à Rome pour RTL. L'Ukraine annonce qu'une centrale électrique de la capitale Kiev a été touchée hier soir par un missile russe, ce qui vient contredire à nouveau l'hypothèse annoncée par le seul Donald Trump d'une trêve sur les équipements énergétiques. Et puis en Arabie Saoudite, 4 personnes ont été blessées à Riyad par des débris après l'interception de 2 missiles des rebelles houthis du Yémen.
1: L'acte 5 de la mobilisation lycéenne, on a manifesté, y compris dans les petites villes hier.
4: Oui, RTL avait fait le choix d'ailleurs d'aller à Foix, en Ariège, un peu moins de 10 000 habitants, où les lycéens de tout le département se sont rassemblés pour dire qu'en plus des mêmes difficultés qu'ailleurs, ils ont eu la double peine de l'éloignement et du manque d'offres culturelles. Reportage de Patrick Tégéro.
2: Eh bien, Liam, qui est en première, sait qu'il devra quitter Foix pour continuer ses études. Il faudra alors trouver un logement dans des villes au loyer coûteux.
3: Ça dépasse un peu les moyens, ouais. Donc bah, j'ai commencé un peu les économies, mais je sais que ça va être dur à un moment. Et du coup, bah, j'aimerais juste qu'ils nous entendent pour dire que c'est vraiment pas possible comme situation, juste.
2: Ulysse est en première, lui aussi, et il manifeste justement pour le logement étudiant.
7: Des logements qui restent à des prix raisonnables. Ça peut être des logements qui restent accessibles, où il y a des places.
2: Et puis Ulysse vit aussi le souci des transports dans ce département montagneux. Il habite à plus de 10 km du lycée.
7: Chaque matin, je dois prendre un bus. Chaque matin, j'arrive en retard en cours. Et donc, j'ai des professeurs qui sont assez compréhensifs vis-à-vis de cette problématique. Mais c'est pas le cas de tous les professeurs.
2: Dans la manifestation, il y avait des parents et des enseignants, comme Manuel, prof d'art plastique.
8: Par exemple, en Ariège, il n'y a aucun musée. Et on n'a pas les moyens d'amener nos élèves à Paris, par exemple, pour le programme du bac. Donc, il y a effectivement une perte de chance de nos élèves par rapport à ceux qui habitent dans les grandes villes.
2: Manuel explique aussi que vivre loin des villes complique tout et il constate que ceux qui réussissent sont d'autant plus méritants.
4: Un reportage à Foix de Patrick Tégéro. Pour ce qui est de l'ampleur de la mobilisation de cet acte 5, le gouvernement note une baisse par rapport à mardi dernier, mais les organisateurs eux affichent le même nombre quasiment de manifestants.
1: À Aubagne, c'est une enquête donc pour terrorisme qui va maintenant se poursuivre.
4: Oui, le parquet national antiterroriste s'est saisi de l'affaire, considérant que l'adolescent tireur de 14 ans appartenait probablement à cette mouvance de gens fascinés par les tueries de masse, en particulier dans les établissements scolaire et qui est désigné sous le nom de True Crime Community. Cette information ajoute au choc subi dans ce collège Lacanal, comme en témoigne Eva. Sa fille y est élève en troisième.
9: Il faut déjà travailler sur le désespoir de cette génération face au futur, qui fait qu'ils se réfugient quand même assez facilement sur les réseaux, sur les écrans, sur les films et sur les groupes, parce qu'ils ont toujours un besoin d'appartenance, exactement comme nous à notre époque, mais qu'on trouvait auprès d'amis, auprès de groupes de référence. Aujourd'hui, ils ont plus grand-chose auquel se référer, donc ils trouvent d'autres choses, et ces autres choses ne sont pas aussi bénéfiques pour eux et pour l'ensemble de la société. Il va falloir les aider, ces jeunes.
4: Voilà pour les propos de cette maman d'élève du collège Lacanal au micro d'Étienne Beaudry.
1: 7h06 sur RTL, 7 questions maintenant. Qui va payer la note après le piratage inédit et hors norme des frigos de nos supermarchés?
4: Oui, plus de 500 supermarchés touchés, de tous les grands groupes, quasiment de la grande distribution. On rappelle que les hackers ont pris le contrôle des réfrigérateurs, poussant la température parfois jusqu'à 50 ou même 80 degrés. Des tonnes de nourriture ont dû être jetées et c'est le patron d'Intermarché qui parlait dès avant-hier, d'ailleurs potentiellement de dizaines de millions d'euros de préjudice. Alors qui est responsable? Tout le monde se renvoie la patate chaude. De Johanna Chabas.
10: C'est Danfoss, l'entreprise à l'origine du logiciel piraté qui a lancé les hostilités. Elle assure qu'elle avait prévenu ses clients qu'ils savaient que leur équipement était obsolète et donc n'était plus protégé. Mais les supermarchés disent, eux, qu'ils n'étaient pas au courant et que ce sont les frigoristes, ceux qui installent et entretiennent les réfrigérateurs, qui auraient dû le savoir et les prévenir. Un acteur de la grande distribution m'avoue se demander si ces techniciens n'ont pas ignoré les messages d'alerte. Impossible, selon Jean-Luc Carré du syndicat des frigoristes. Selon lui, c'est l'entreprise piratée Danfoss qui ment et ne les a jamais prévenus du problème.
11: On a remonté tous nos mails et nos courriers et nos courriels pour savoir si on avait des informations sur ce type d'appareil et des consignes, et on n'en a pas. Les entreprises n'ont pas reçu l'information claire et nette. Vous savez, on a une responsabilité, on sait ce que c'est, on sait que les produits que l'on conserve ont des valeurs. Donc on fait très très très attention aux installations que l'on réalise.
10: Mais si tous les acteurs se renvoient la balle, tous demandent la même chose, que l'enquête fasse toute la lumière sur cette affaire.
4: Merci beaucoup Johanna Chabas.
1: On va partir dans le Doubs maintenant, qui fait rimer justice et protection de la nature.
4: Oui, les personnes condamnées peuvent être amenées à effectuer un travail d'intérêt général en lien avec l'environnement via des associations comme par exemple Zéro Déchet. Et vous avez justement assisté, Dimitri Ramelot, à une session de ramassage de mégots.
12: Oui, et parmi les condamnés, tous en chasuble jaune fluo et une pince de ramassage à la main, Laurie, 36 ans.
13: Consommatrice, détention de stupéfiants.
12: Et la jeune femme dont le casier était vierge remplit des sacs de déchets avec Seb, également condamné.
14: Mégots de cigarettes, des gaines électriques, canettes de coca, un peu de tout, des poubelles quoi.
13: Plutôt contente en fait, parce que je pensais pas quand même qu'il y avait autant de mégots au bord des routes. Se rendre utile, c'est une meilleure façon que d'aller en prison ou de payer des amendes, je trouve.
12: Et le projet est né d'un constat, des réponses peu adaptées aux auteurs d'atteinte à la nature. Anouk Rodzi, juriste conseillère en environnement au parquet de Besançon.
15: Aujourd'hui, on a une conscience du fait qu'il faut mieux sanctionner les atteintes à l'environnement. Mieux, ça ne veut pas dire forcément plus sévère, mais apporter une réponse assez large et assez diversifiée. D'où litige. C'est beaucoup plus logique de demander à une personne de venir ramasser des déchets si elle a elle-même déposé des déchets dans la forêt pour qu'elle comprenne que ce qu'elle a fait, c'était un peu nul.
12: Et ce matin, une sensibilisation, biodiversité et habitat d'espèces protégées avant l'atelier plantation de haies encadré par des chasseurs.
4: Reportage dans le Doubs de Dimitri Ramelot.
1: Et puis à partir d'aujourd'hui, Vincent Lindon et Jean Valjean aussi. Cinéma.
4: Oui, sortie événement du film Les Misérables, nouvelle adaptation du chef-d'œuvre de Victor Hugo. Jean Valjean, le bagnard repenti, devenu le sauveur au grand cœur de Cosette. Et c'est cette notion de rédemption d'ailleurs, de deuxième chance, qui émeut le plus Vincent Lindon, à cause de son père. Écoutez.
16: Je lui rends hommage avec ça. Il était un tout petit industriel, puisqu'il avait une boîte avec 7 personnes. Et les 7 personnes qui travaillaient chez mon père sortaient de prison. Et évidemment, il ne sera pas là pour voir le rôle qu'il aurait le plus aimé voir avec son fils. Mais bon, c'est peut-être aussi pour ça qu'on arrive aux choses. C'est parce qu'il y a des gens qui nous laissent la place, qui nous donnent l'énergie par leur absence de montrer quelque chose qu'on aurait rêvé leur montrer. On aurait été handicapés à ce moment-là pour arriver à le faire.
4: Voilà, à propos recueilli par Marie Jiquel, le film dure 3 heures. C'est Tahar Rahim qui incarne Javert. Camille Cotin et Benjamin Laverne sont eux les horribles Thénardier. En Ligue des champions de football, hier soir, Lille n'a pas fait le poids contre Arsenal. Défaite 3-0, 3 buts en 7 minutes d'ailleurs des Anglais. Lens a perdu également 2-0 contre le Sporting Portugal. Et ce soir, le PSG est à Manchester City à 21h.
1: Les courses à Reims, départ à 13h55.
4: Et les pronostics de Dominique Cordier, le 10, le 5, le 15... Le 2, le 8, le 7 et le 13. L'outsider d'RTL, c'est le 7, Hector de Bassière.
1: Merci Olivier, à tout à l'heure.
4: À tout à l'heure.
1: 8h pour un prochain journal. Marina Giraudeau, vous êtes avec nous ce matin encore. Il va falloir être patient par endroits, Marina, mais on verra le soleil.
17: Oui, ça va bien s'améliorer. Une fois les brumes, brouillards dissipés, les passages nuageux du matin dissipés, ce sera agréable. On a du brouillard, par exemple, en ce moment à Beauvais, à Alençon, à Pontoise, à Angoulême, Chambéry, Nevers ou encore Châteauroux. Ça va se dissiper, le soleil va s'imposer, les éclaircies de plus en plus belles au fur et à mesure de la journée. Peut-être que dans la zone qui va de la Vendée au centre-est jusqu'à la Franche-Comté, les nuages résisteront, mais globalement, ce sera très agréable. Et puis, côté température, alors ce matin, il y a des endroits où il fait très doux. C'est le cas à Perpignan, 21 degrés, 18 à Montélimar, 16 à Biarritz ou encore à Cognac et Toulouse. Et puis ailleurs, c'est un peu en baisse. Par exemple, à Paris, 12 degrés à Paris, 10 à Lille, 6 à Beauvais. Mais en tous les cas, cet après-midi, ce sera doux pour tout le monde. Entre 18 et 23 sur la moitié nord, 18 à Metz, 19 à Lille, 20 à Paris, 22 à 28 sur la moitié sud, 22 à Lyon, 24 à Nice, il fera 26 à Toulouse et 28 à Biarritz.
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1: Marina, on accueille maintenant dans ce studio Étienne Jernel pour signer Jernel. Bonjour Étienne.
18: Bonjour Céline, bonjour à tous.
1: Donald Trump avait promis de régler la guerre entre la Russie et l'Ukraine en 24 heures. Près de 2 ans après son retour à la Maison Blanche, les combats continuent et c'est surtout par son cynisme qu'il s'est illustré.
18: Oui, c'est absolument horrible ce que fait Donald Trump en ce moment. Je vais vous montrer pourquoi sa trahison de l'Ukraine est absolument le comble du cynisme en politique.
1: Notre historienne Virginie Giraud est avec nous également. Bonjour Virginie.
19: Bonjour.
1: L'histoire en direct dans une dizaine de minutes. Si je vous dis 06 17 45 83, vous me dites Étienne Marina?
19: Je n'ai pas le numéro de téléphone de qui?
1: De personne. Alpes-Maritime, Charente-Maritime, Loiret et Var. C'est aujourd'hui le 95e congrès des Assises des départements de France. Et Virginie, vous allez nous raconter ce matin à quand remonte la création des départements.
19: C'est une création de la Révolution française et je vais vous raconter comment on a échappé à des départements en forme de carré.
1: Avant ça, comme chaque matin, RTL chez vous, nos reporters, nos correspondants qui viennent à votre rencontre dans le pays. Au petit matin, après un été caniculaire, nos plantes ont beaucoup souffert. Bonjour Arthur Pereira.
20: Bonjour Céline, bonjour à tous.
1: Vous êtes donc dans une pépinière ce matin?
0: Tout à fait, à Bièvre, dans les Yvelines, sous une serre, face à des milliers de plantes dont j'avoue ne pas connaître encore tous les noms.
1: Hein. Bon, ben on va vous allez travailler, Arthur, hein, c'est le but. Et avec ces températures, il va quand même falloir complètement repenser nos jardins, nos balcons, nos terrasses.
0: Oui, car l'été 2026 a été le plus chaud de l'histoire. À la mi-août, 77% du territoire national était touché par une sécheresse exceptionnelle au niveau des sols. Mathieu, vous êtes le directeur de la pépinière à l'avoine. Comment on s'adapte face à ce dérèglement climatique ?
20: Bonjour Arthur. Il faut considérer son aménagement de jardin comme un écosystème naturel et il faut réfléchir en strates.
0: Ça veut dire quoi ?
20: Il faut des végétaux qui soient grands, moyens, petits. Comme nos Dalton, il faut un arbre, un arbuste et une strate de vivaces ou de couvre-sol.
0: Donc ça, c'est le premier élément. Virginie, je me tourne vers vous. Ce qu'on remarque aussi sous cette serre, c'est l'arrivée de nouvelles plantes. Ça fait 22 ans que vous êtes architecte paysagiste. Qu'est-ce qu'on a sous les yeux ? Qu'est-ce qu'on ne voyait pas avant ?
21: Oui, effectivement, on peut maintenant planter en pleine terre dans un jardin ou sur un balcon une cordyline qui n'existait pas au préalable puisque pas adaptée à nos milieux, avec un joli feuillage panaché jaune ou rose selon les variétés, ou un feijoa qui est un arbuste un petit peu plus grand en développement avec un très joli feuillage argenté, une jolie fleur et un joli feuillage.
0: Très rapidement, le point clé, l'arrosage.
21: Alors l'arrosage, indispensable, il faut mieux arroser moins souvent mais plus abondamment, surtout très tôt le matin ou le soir tard, bien au pied de vos plantes, pour que les racines puissent aller chercher l'eau en profondeur.
0: Très bien. Bah écoutez, on vous ramène à Hertel un pistachier aussi. Sachez qu'on n'en voyait pas encore avant ici, mais on va vous le ramener d'ici quelques heures maintenant, Céline.
1: Oui, quelques heures, parce qu'on vous retrouve dans une heure à l'antenne. Arthur, restez pour l'instant dans cette pépinière. Et puis révisez ce que vous mettez derrière le nom des Dalton dans votre jardin. J'ai retenu ça, moi, les Dalton. Pour
0: William, Jack. Mieux.
1: Super, mais il faudra mettre des fleurs ou des arbustes à la place maintenant, Arthur. À tout à l'heure. RTL, il est 7h15 à suivre. L'enquête RTL, comment les femmes déjouent les interdictions pour pouvoir avorter en Pologne. À tout de suite.
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1: 7h17, l'enquête RTL maintenant qui nous emmène ce matin en Pologne où les activistes redoublent d'ingéniosité pour garantir aux femmes l'accès à l'avortement alors que la loi est l'une des plus restrictives d'Europe. On rappelle qu'en Pologne, seules les grossesses qui résultent d'un viol, d'un inceste ou qui mettent en danger la vie de la mère peuvent être interrompues volontairement. Bonjour Adrien Sarlat.
2: Bonjour.
1: Vous êtes le correspondant d'RTL en Pologne. Les militantes féministes ont trouvé un système pour contourner cette loi très restrictive.
2: Oui, car en réalité, sur le papier, la loi polonaise n'interdit pas aux femmes d'avorter tant qu'elles ne recourent à aucune assistance extérieure. Et pour casser ce lien direct, justement, des militantes ont inventé l'abortomate. Alors l'abortomate, qu'est-ce que c'est ? Eh bien, il vous suffit de penser à ces casiers dans lesquels vous récupérez vos livraisons, vous savez, ceux que vous déverrouillez à l'aide d'un code. Eh bien là, c'est le même principe, sauf qu'à l'intérieur de l'abortomate, vous récupérez une pilule abortive. Cela fait maintenant 2 semaines que ces casiers se trouvent dans le premier et unique centre pour l'avortement du pays, à Varsovie, juste en face du Parlement.
1: Et Adrien, lorsque vous vous êtes rendu sur place, vous avez pu croiser une utilisatrice ?
2: Oui, je suis tombé sur Claudia qui venait récupérer son enveloppe. La Varsovienne de 39 ans en est à sa 8e semaine de grossesse. Et tout ce qu'elle a eu à faire avant de venir, eh bien, c'est de suivre une consultation en ligne avec les membres de l'ONG Women Help Women.
3: Là, il y a une quinzaine de questions à remplir. Il s'agit de savoir si la grossesse est confirmée et la date approximative du terme. Et ensuite, il y a quelques questions supplémentaires pour savoir si l'on est sûr de sa décision.
2: Et après avoir fait un virement de 75 euros pour couvrir le coût de la pilule, elle a reçu le code et les instructions pour venir la récupérer un jour seulement après la consultation en ligne.
3: Ce système aide grandement à réduire le stress lié au risque que le colis de comprimé mette trop de temps à arriver par la poste ou se perde en chemin. Et on sait à quel point le temps est précieux dans des situations comme la mienne.
1: Et ces femmes, elles ne risquent rien, ni les femmes enceintes, ni les militantes ?
2: Alors les femmes enceintes, non, elles ne risquent rien car l'avortement

0: 46 avortements ont été réalisés dans les hôpitaux polonais. Dans le même temps, les activistes d'Avortements sans frontières, de leur côté, assurent avoir aidé plus de 38 000 Polonaises à interrompre leur grossesse hors du cadre hospitalier.
1: Enquête RTL en Pologne ce matin grâce à Adrien Sarla. Il est 7h20, signé Jernel. Avec vous, Étienne Jernel, directeur du Point. Il est temps pour l'Ukraine d'avoir un nouveau président. Ces mots, ce sont ceux de Donald Trump, qui a donc complètement lâché Volodymyr Zelensky. Et vous nous dites, Étienne, que sur ce dossier russo-ukrainien, le président américain pousse le cynisme à son paroxysme.
2: Oui, c'est même abject, il n'y a pas d'autre mot. Le premier palier du cynisme dans cette affaire, c'est que Donald Trump est prêt à sacrifier l'Ukraine, hein, qui enterre chaque jour ses morts, pour des raisons, oui, électorales. Les élections de mi-mandat approchent et il est très inquiet du prix du diesel à la pompe. Et pour faire baisser ce prix, il vient de conclure un accord avec la Russie pour lui acheter du diesel. Alors c'est une manne inespérée pour Vladimir Poutine qui financera avec cet argent ses bombardements sur les civils ukrainiens. Et c'est un coup de poignard dans le dos de Volodymyr Zelensky qui se débat. Mais pour le faire taire, Donald Trump essaie de le déstabiliser en déclarant qu'il faut un nouveau président à l'Ukraine. Il y a même, vous savez, des interrogations de gens très sérieux sur le fait que Washington pourrait avoir coupé l'aide en renseignement à l'Ukraine, car il y a eu deux attaques successives russes aériennes avant-hier, qui n'ont pas été signalées à Kiev. Tout ça pour des élections, ce serait immonde.
1: Et ça va marcher, cette manœuvre de Donald Trump ?
2: Même pas, les experts le disent, l'efficacité sera très faible sur les prix à la pompe aux États-Unis. Mais surtout, et c'est le deuxième palier du cynisme, Donald Trump punit l'Ukraine pour l'augmentation du prix des carburants, alors que c'est sa guerre ratée en Iran qui en est la cause principale. C'est cette guerre mal pensée qui a provoqué la baisse des exportations de pétrole de plusieurs pays du Golfe. Bref, il fait une erreur et en fait payer le prix aux Ukrainiens. Mais vous savez, tout ça se nourrit aussi d'une ancienne aversion pour Volodymyr Zelensky qui réveille en lui une blessure narcissique.
1: Quelle blessure narcissique, Étienne ? Le fait de ne pas avoir réussi à faire un deal entre Kiev et Moscou ?
2: Exactement, c'est le troisième palier du cynisme. Avant son retour au pouvoir, Donald Trump s'était vanté que lui pourrait mettre fin à la guerre en Ukraine en 24 heures. Et ça n'a pas marché. Et heureusement d'ailleurs, parce que déjà sa solution, c'était de contraindre l'Ukraine à une quasi-capitulation devant le Kremlin. Le problème, c'est que cela met aussi à mal sa réputation autoproclamée de roi du deal. Alors Volodymyr Zelensky est le témoin vivant de ses impostures. Et donc il revient à la charge. Cette fois-ci avec ce prétexte fumeux des prix du diesel à la pompe, tant pis pour les morts ukrainiens. Oscar Wilde le disait mieux que personne, un cynique est un homme qui connaît le prix de tout et la valeur de rien.
1: Étienne Jernel, il y en a des cyniques dans l'histoire. L'histoire en direct maintenant avec vous Virginie Giraud. 101 départements français aujourd'hui, 96 en métropole, 5 en outre-mer. Et alors que s'ouvre aujourd'hui le congrès des assises des départements de France, vous avez eu envie de nous raconter l'histoire de nos départements, Virginie.
3: Oui, si nous avons des départements, c'est grâce à la Révolution française. Le député Mirabeau souhaite une nouvelle division administrative du pays pour, je le cite, établir une représentation proportionnelle pour rapprocher l'administration des hommes et y admettre le plus grand concours des citoyens. Mais il y a aussi une autre raison, bazarder les administrations d'Ancien Régime pour légitimer la représentation nationale par les députés. Donc, pour que cette affaire fonctionne, l'idéal est de pouvoir se rendre au chef-lieu de son département en une journée de cheval, aller-retour, et pour ça, il faut rationaliser l'espace. Alors, il existe déjà une carte intitulée « La carte de France par quadrillage ». Elle ressemble exactement à son nom, c'est la carte de France divisée en petits carrés de 70 km de côté. C'est d'une logique implacable, mais il y a quand même un petit problème. Les carrés, ça ne tient compte ni des reliefs, ni des cours d'eau, et encore moins des densités de population. Les départements carrés, c'est donc ce qu'on appelle une fausse bonne idée. Le comité d'études piloté par le député Sieyès a mis 6 mois à s'en rendre compte. Nous, si on avait été là, on lui aurait dit tout de suite, écoute Emmanuel Joseph, des départements en forme carrée, calembredaine.
1: Calembredaine, c'est un peu suranné, mais on aime beaucoup.
3: C'est joli, hein. Bref, Après 6 mois de réflexion, le 26 février 1790, 83 départements sont créés en suivant la géographie du pays.
1: Et cette carte de France des départements, Virginie, elle a évolué dans le temps ?
3: Oui, avec les conquêtes de Napoléon, on est monté jusqu'à 134 départements, dont une partie se situe en Italie, en Espagne et aux Pays-Bas. C'est l'Empire.

0: quoi. Et Napoléon lui-même perfectionne l'administration en créant les préfets. Et puis au XIXe siècle, certaines colonies sont considérées comme des territoires français. C'est le cas de l'Algérie qui est divisée en 3 départements jusqu'en 1957, le 91, le 92, le 93 et le 94 pour les territoires d'Afrique subsaharienne. Vous voyez, on critique, mais l'administration sait parfois faire des économies puisqu'elle a recyclé les numéros des départements africains. Ils sont devenus ceux de la petite couronne autour de Paris grâce à une loi de 1964. Bon, finalement, on les aime bien, nos départements. En 2015, le président Hollande a refondu les régions, mais pas touche aux départements. Étienne.
1: Oui, mais ça, c'est terrible d'ailleurs. Je pense qu'il y avait une grande réforme à faire des départements.
2: Et vous en supprimez beaucoup. Très attaché, ça c'est une certitude, à vos départements. Vous le manifestez d'ailleurs via l'appli RTL ce matin, et à juste titre, on rectifie Bièvre, où se trouve Arthur Pereira pour le RTL chez vous ce matin, est en Essonne et pas dans les Yvelines, comme on l'a indiqué par erreur. C'est tout près, mais voilà, il y a des frontières, et il est bien de les respecter. Merci beaucoup à tous les deux. Dans moins de 5 minutes, les grosses têtes et le journal de 7h30. Nous irons en Ukraine. RTL a passé la nuit avec la défense anti-aérienne en première ligne face aux attaques de drones russes. Des attaques de plus en plus difficiles à intercepter. À tout de suite.
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2: Juste avant le journal de 7h30, les grosses têtes, avec une bonne ambiance en studio.
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2: La convivialité des grosses têtes à retrouver à 15h30, comme chaque jour sur RTL, avec aujourd'hui Ariel Dombal et François-Xavier Demaison. 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
2: Et Sébastien Roussel pour le journal de 7h30. Bonjour Sébastien.
9: Bonjour Céline, bonjour à tous. Il ne lâche rien. Au lendemain d'un acte 5 qui a rassemblé un peu moins de monde que mardi dernier dans les rues, entre 161 000 et 480 000 manifestants, les lycéens se projettent désormais sur la journée de samedi 17 octobre, jour d'un appel à manifester contre la vie chère, qui est présenté sur les réseaux sociaux comme le grand retour des gilets jaunes, Vincent Serrano.
18: Une date qui pullule sur les pancartes des lycéens. Elle est même taguée à la bombe rouge sur le sac à dos de Julien, élève de terminale impatient à l'idée de rejoindre les gilets jaunes.
19: Et c'est un peu le point que tout le monde attend depuis plusieurs semaines. Ah oui, complètement. Moi, je suis pour une alliance gilets jaunes, lycéens, parents. Il faut que le gouvernement réagisse, là, c'est pas possible. Ça fait deux semaines déjà que les gens sont dans la rue. On a vu ça avec les gilets jaunes. Ils ont mis presque six mois à réagir. Pendant six mois, il y a eu des blocages, etc. Pour moi, c'est normal.
18: À côté de lui, quatre camarades de classe font oui de la tête. Une question. Pas de date précise, il n'y a pas de lieu précis. Ça n'a pas encore été déclaré.
20: On connaît la date en tout cas.
18: Mais d'autres lycéens, c'est le cas de Karim, commencent à émettre certaines réserves.
21: Alors ces gilets jaunes, bah, ils peuvent faire peur, mais après c'est toujours le jeu du gouvernement de faire croire que les manifestants ne sont pas pacifistes. Alors il faut aussi faire attention à ne pas diluer le message et qu'on entende bien que là c'est de revendication des jeunes et des lycéens. Mais de toute façon le problème il vient du système dans sa globalité, donc cette convergence des luttes, elle est sans doute nécessaire pour faire entendre le mal-être qu'il y a dans cette société.
18: Julien remet son sac sur le dos et tranche, si les gilets jaunes nous rejoignent, ce n'est plus la même histoire.
9: Et depuis le début de ce mouvement lycéen, l'IGPN, la police des polices, a ouvert 36 enquêtes. L'une d'elles à Tours, où un lycéen de 16 ans a perdu un œil début octobre après un tir de LBD. Le policier auteur du tir a été mis en examen hier soir pour violence aggravée. On ne sait pas pour l'instant comment il se défend. Lui doit être présenté dans la journée à un juge antiterroriste. L'adolescent de 14 ans qui a blessé lundi matin dans son collège d'Aubagne le proviseur et une enseignante au fusil de chasse a été transféré dans la nuit à Paris. Il pourrait appartenir à une mouvance qui, sur Internet, glorifie les auteurs de tueries de masse et incite au passage à l'acte. On y revient tout à l'heure dans le journal de 8h.
2: 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Votre loyer va-t-il flamber ?
9: Le Sénat doit se prononcer dans une semaine sur l'avenir de l'encadrement des loyers qui s'applique aujourd'hui dans 70 communes et qui permet aux locataires d'économiser en moyenne 500 euros par an, d'après une étude de Que Choisir Ensemble. L'association dont fait partie Cyril Cormier appelle à manifester ce matin devant le Sénat pour défendre ce dispositif.
22: S'il disparaît, cela veut dire que les prix dans les communes concernées vont repartir à la hausse. À Paris, l'enjeu, c'était de l'ordre de 1700 euros par an. En moyenne en France, 500 euros par an. Donc ce sont des sommes colossales qui sont en jeu. C'est une évidence qu'il faut en voter la prolongation du dispositif et qui doit être maintenu dans la durée.
9: Cyril Cormier de l'association Que Choisir Ensemble au micro RTL de Flora Granchette. L'avenir de Duralex et de ses 220 salariés se joue cet après-midi. Le tribunal de commerce d'Orléans doit se prononcer à 14h sur les deux offres déposées pour la reprise de la célèbre verrerie.
2: C'est l'information de la nuit. Léon XIV souffre d'un cancer du poumon.
9: C'est ce qu'a révélé l'intervention chirurgicale que le pape âgé de 71 ans a subi hier. Elle s'est bien passée, assure le Vatican, mais il a fallu lui retirer tout le lobe inférieur du poumon droit. On ne lui connaît pas de passer de fumeur. Des examens complémentaires vont maintenant déterminer si le cancer s'est propagé.
2: Direction l'Ukraine à présent, où des frappes russes ont fait au moins 6 morts cette nuit.
9: Et une partie de Kiev est ce matin plongée dans le noir à cause de ces attaques contre plusieurs infrastructures énergétiques. Des attaques de plus en plus difficiles à intercepter à cause de ces drones nouvelle génération qu'utilise Moscou. La correspondante de RTL sur place, Elisabeth Pierson, a pu passer toute une nuit avec ceux qui défendent le ciel ukrainien.
23: Yaroslav a beau tirer, le drone est trop haut, trop loin. Son fusil d'assaut et les mitrailleuses de son unité pouvaient intercepter les anciens drones qui volaient vers Kiev. Mais ceux-ci, équipés de turboréacteurs, sont trois fois plus rapides.
24: C'est déjà presque un missile. Il a déjà une forme de cigare avec de petites ailes. Il fonce comme un missile de croisière.
23: Ces drones améliorés ciblent chaque jour la capitale. L'un d'eux a frappé le siège des services de sécurité en pleine journée. Impuissante, la défense ukrainienne cherche la parade.
25: Maintenant, ils les font voler à 6-8 km d'altitude. On ne peut pas les atteindre avec des armes légères. Avec un hélicoptère non plus d'ailleurs, parce que ça ne dépasse pas 3000 mètres d'altitude. Donc c'est soit un missile, soit un avion de chasse. Or un missile, comme un avion de chasse, ça coûte cher.
23: Les industries de défense développent des petits intercepteurs capables d'égaler leur vitesse pour les neutraliser. Les premiers en phase de test pourraient être déployés dès novembre.
9: Le reportage d'Elisabeth Pierson, correspondante de RTL en Ukraine.
2: RTL, il est 7h35. Le foot est une deuxième défaite d'affilée pour Lille en Ligue des Champions.
9: Battu 3-0 hier soir sur la pelouse d'Arsenal, le LOSC a tenu une heure, Philippe Sanfourche, avant de s'écrouler.
0: Oui, la marche était beaucoup trop haute. Lille n'a fait que subir, tenant miraculeusement durant une heure, avant de sombrer. Trois coups de canon en 7 minutes et les espoirs du défenseur lillois Alexandro se sont envolés.
1: C'est dur, c'est très dur, les trois buts comme ça. Mais techniquement, ils étaient plus vite et après, c'était plus dur pour nous.
0: Toujours solide en Ligue 1, malgré les départs estivaux de Boadi et Fernandez Pardo, le LOSC de Romain Perrault perçoit en revanche les limites de son effectif en Ligue des Champions quand il s'agit de se frotter au meilleur.
4: C'est l'une des meilleures équipes du monde, ça on le savait, et ils nous l'ont démontré ce soir. Début de deuxième mi-temps, il y a un énorme temps fort. Le problème, c'est qu'on n'arrivait plus à ressortir le ballon, on n'arrivait plus à avoir des temps de possession pour souffler, et contre ce genre d'équipe, c'est difficile pour espérer quoi que ce soit. Maintenant, il y a beaucoup de travail à effectuer devant nous, et il faudra se ressaisir.
0: Avec deux défaites en deux matchs, Lille est sous pression et jouera déjà une partie de son avenir européen la semaine prochaine à domicile face à Galatasaray.
9: Lens de son côté a perdu 2-0 hier contre le Sporting Portugal. Ce soir, le Paris Saint-Germain rendez-vous à 21h sur la pelouse de Manchester City pour son premier gros choc de la saison.
2: Et vous avez rendez-vous à 8h30, Sébastien Auxel, pour un prochain journal. À tout à l'heure. La météo, Marina Giraudot, ce sera plutôt agréable avec un ciel assez découvert aujourd'hui.
5: Exactement, faut juste patienter parce qu'on est en automne et en automne, il y a souvent des brumes et des brouillards, et c'est le cas là en ce moment. Il y en a vers l'Aquitaine, vers l'Occitanie, en remontant d'ailleurs vers le centre Val-de-Loire, l'intérieur de la Bretagne, l'Île-de-France. Il y a aussi parfois des passages nuageux, mais c'est vrai que l'amélioration sera belle dans l'après-midi et il y aura de belles éclaircies, voire du ciel bleu. Peut-être que dans la zone qui va de la Vendée au centre-est, en allant vers le Lyonnais jusqu'à la Franche-Comté, là localement, il y a des nuages qui seront peut-être un peu plus tenaces. En tout cas, il n'y aura pas de pluie. Et puis côté température, alors il y a des endroits où il y a de la douceur, 21 à Perpignan, d'autres où c'est un peu plus frais, 6 à Beauvais, 7 à Alençon. En tous les cas, cet après-midi, tout le monde aura le droit à de la douceur, puisqu'il fera, et même de la chaleur pour certains, 28 à Biarritz, 27 à Perpignan, 26 à Toulouse, c'est carrément estival, 24 à Bordeaux et à Marseille, 22 à Lyon, 21 pour Rennes et Mulhouse, vous aurez 20 à Paris, à Strasbourg et à Besançon, 19 à Lille et 18 à Metz.
2: Il appelle les Français à se mobiliser samedi, comme ils avaient su le faire au moment des Gilets jaunes. Mais pour demander quoi, alors que le gouvernement ne cesse de répéter que les caisses sont vides? Fabien Roussel, le communiste qui veut faire exister une autre gauche entre Jean-Luc Mélenchon et Raphaël Glucksmann, sera l'invité d'RTL ce matin. Ce sera juste après l'Anglais Co. Bonjour François Langlais.
7: Bonjour Céline.
2: Je parlais des caisses vides, elles vous préoccupent François,
7: c'est
2: et
7: vrai.
2: Vous n'êtes pas le seul. La situation de la France inquiète aussi l'ancien prix Nobel d'économie, Paul Krugman, pardon, et il est assez alarmiste.
7: Oui. Cet économiste nobelisé a écrit un texte qui pourrait s'appeler « Lettre d'un ami américain à une France qui s'est engagée sur un chemin très périlleux ».
2: On ouvre l'enveloppe avec vous, François, tout de suite.
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19: RTL Matin, 7h41, Langue l'écho maintenant avec François Langlais, lauréat du prix Nobel d'économie en 2008. Paul Krugman s'inquiète sérieusement pour notre pays, François. Il estime que la France est devenue l'homme malade du monde occidental. Oui. Ce n'est pas du tout rassurant.
20: Non, ce qui est intéressant, c'est que Paul Krugman, c'est pas n'importe qui. Bon, c'est d'abord l'un des économistes les plus réputés au monde, vous l'avez dit. Mais c'est aussi un homme de gauche, de la gauche américaine, proche du Parti démocrate, et qui est un défenseur du modèle européen. Il est, par exemple, très critique sur les biais idéologiques de la presse financière anglo-saxonne. Bon, qui, c'est vrai, quand même assez anti-France, anti-État, anti-dépenses publiques. Mais cette fois-ci, Krugman est inquiet pour nous.
19: Et qu'est-ce qui l'inquiète ? C'est le risque d'une crise financière ?
20: Oui, et même au-delà, celui d'une crise en Europe par contagion.
19: À ce point-là ?
20: Ben, écoutez, pour lui, la base du problème, c'est un comportement irresponsable du pays, le nôtre, en matière de déficit, et plus précisément, notre entêtement à maintenir un système de retraite irréaliste, à cause de son coût, et unique en Europe. Irréaliste à cause du vieillissement, bien sûr, et de notre longue espérance de vie. Le tout crée une charge budgétaire qui écrase tout. Hier, on apprenait d'ailleurs de Bercy que les seules retraites dévorent 32% du budget de l'éducation nationale, 35% de celui de l'intérieur. Bah, ça creuse, évidemment, les déficits.
19: On y reviendra d'ailleurs dans le journal de 8h. Bon, elle serait déclenchée par quoi, cette crise financière, François ?
20: Le refus des investisseurs de nous prêter, sauf à des taux d'intérêt qui nous étrangleraient. Notez que, bon, c'est une mécanique qui s'est déjà mise en marche. Et, nous dit Krugman, le grand problème, c'est que la France, contrairement aux États-Unis, contrairement à ce qu'elle pouvait faire du temps du franc, elle ne peut plus imprimer de la monnaie pour se substituer à ses créanciers parce que l'euro ne nous appartient pas. C'est comme une monnaie étrangère. Et c'est fondamental. Cette monnaie, elle est gérée par un collectif, tous les pays membres de la zone euro. Seule la banque centrale commune peut créer de la monnaie. Et il faut pour ça l'accord des pays de la zone euro.
19: Mais la BCE a déjà fait ça pour les pays en difficulté financière. On l'a vu en Italie, en Grèce, au Portugal, en Irlande, François.
20: C'est vrai, mais tous ces pays avaient en contrepartie mis en œuvre un plan d'économie drastique. En Grèce, diminution de 30% des retraites. Alors qu'en France, en ce moment, on part à fond de l'autre côté avec un budget 2027, bon, qui est pas sérieux, hein. C'est un déficit de 5% du PIB pour la quatrième année consécutive. Alors, vous allez me dire, on pourrait demander de l'aide sans rétablir nos finances, en disant, la France, c'est la France. Mais on déchaînerait contre nous les pays du Nord, qui ne veulent pas risquer leur crédibilité pour un pays qui est incapable de remettre ses comptes en ordre. Et aussi, la colère des pays du Sud qui diraient, mais les amis, vous nous avez imposé des économies drastiques il y a 15 ans. En clair, nous dit Krugman, une crise financière en France aurait toute chance de provoquer une crise politique en Europe et une crise monétaire sur l'euro.
19: Et un pessimisme qu'on entend des deux côtés de l'Atlantique avec vous, François, le matin. L'Angle Écho, chaque jour après le journal de 7h30.
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19: Ils étaient un peu plus de 160 000 hier dans les rues pour l'acte 5 de la mobilisation lycéenne, 100 000 de moins que la semaine passée selon les autorités. L'intersyndicale de la jeunesse assure au contraire que les cortèges étaient plus fournis qu'il y a 8 jours avec 480 000 personnes. Des jeunes qui appellent à rejoindre ce samedi au premier jour des vacances scolaires les mobilisations contre la vie chère. Bonjour Fabien Roussel.
12: Bonjour Céline Landreau.
19: Secrétaire national du Parti communiste français. Vous aussi, vous appelez les Français à se mobiliser à samedi. Il y a un mois, vous assumiez vouloir ressusciter les gilets jaunes. C'est toujours votre objectif ?
12: C'est en fait, il y a énormément de Françaises, de Français qui aujourd'hui sont tout simplement en colère, qui n'en peuvent plus de pas pouvoir payer leurs factures, de voir les prix de l'essence qui continuent d'augmenter, d'entendre que le prix du gaz va encore augmenter, de voir les salaires gelés, le gouvernement qui annonce le gel du point d'indice des fonctionnaires, des retraités qui appellent à manifester aujourd'hui, des professions tout entières qui se mobilisent, je pense, aux pompiers, je pense aux agriculteurs, je pense aux associations de solidarité qui se mobilisent aussi ce jeudi. Bref,
19: les gilets jaunes, Fabien Roussel, c'est aussi 200 millions d'euros de dégâts pour les commerces. C'est des images qui ont choqué les Français. Vous craignez que cette forme de chaos revienne ?
12: Vous savez, je fais partie de ceux qui ne légitimeront jamais la violence et ne la légitiment pas parce que c'est ce qui fait le plus de mal à des mouvements revendicatifs. Donc, je ne légitimerai jamais ça. En revanche, il faut entendre cette colère qui bouillonne dans notre pays et qui fait que les gens n'en peuvent plus de travailler sans pouvoir autant vivre dignement. Et c'est pour cela que ce 17 octobre, ce samedi, toutes celles et ceux qui pourront se retrouver dans des rassemblements pacifiques pour exprimer leur volonté d'avoir des prix qui soient bloqués, des salaires qui augmentent, des conditions de vie dignes, des lycéens et des lycéennes qui puissent apprendre dignement dans des lycées. Tout cela, ça doit pouvoir converger. Il faut que le gouvernement l'entende.
19: Sur les revendications, justement, Fabien Roussel, on a le sentiment que chacun y met un peu ce qu'il veut. Les lycéens, donc vous l'avez évoqué, les pêcheurs, les routiers pour dénoncer les prix des carburants, les militants de la génération climat. On a vu Greta Thunberg sur un blocus de Saint-Denis hier, des gilets jaunes. Donc, l'insoumise Mathilde Panot appelle aussi à commémorer le 17 octobre 61 pour rendre hommage aux Algériens morts sous la répression policière. Ça fait beaucoup de colère, effectivement, mais pour demander quoi concrètement ?
12: Mais il y a quand même un mot d'ordre qui revient beaucoup. Et il y a le mot dignité, une vie digne, vivre dignement. Il y a la question des salaires, la question de la vie chère, des factures qui augmentent, et notamment les factures énergétiques. La question du prix de l'essence, du prix du gaz et de l'électricité à l'approche de l'hiver angoisse tout le monde. Comment on va payer nos factures ? Les salaires n'augmentent pas. Est-ce que l'on peut entendre aujourd'hui, les Français qui m'entendent le savent, que les salaires n'augmentent pas et que les travailleurs n'en peuvent plus ? Le gouvernement doit agir là-dessus. Il faut augmenter non seulement le SMIC, mais pouvoir augmenter l'ensemble des salaires. C'est pour cela que nous demandons, nous, le rétablissement de l'échelle mobile des salaires. C'est-à-dire que l'ensemble des salaires soit indexé ou sur le SMIC ou sur l'inflation, mais que l'ensemble des salaires augmente. Vous savez qu'aujourd'hui, il y a plusieurs dizaines de branches professionnelles dans lesquelles les salaires les plus bas sont en dessous du SMIC.
19: Oui,
12: parce que justement, le SMIC augmente seul et pas les salaires qui sont au-dessous. Les fonctionnaires, il y a beaucoup de fonctionnaires qui sont en dessous du SMIC, et les collectivités, l'État est obligé de verser une indemnité de rattrapage qui ne cotise même pas aux retraites. Et c'est pour cela que les retraites sont aussi basses, alors, notamment pour les fonctionnaires.
19: Ça tombe bien, vous parlez des retraites des fonctionnaires, Fabien Roussel. Les lycéens ont découvert peut-être hier que près d'un tiers du budget de l'éducation nationale servait en fait à financer les retraites des fonctionnaires. C'est quasiment la même chose à l'intérieur. Ces chiffres, ils n'étaient pas secrets, mais là, le gouvernement les a rassemblés, rendus plus lisibles. Qu'est-ce que vous y voyez, vous? Un exercice de transparence ou un moyen de montrer aux Français qu'il va falloir changer les choses, que tout ça n'est pas tenable?
12: Mais d'abord, ça montre une chose qui a été dit ce matin dans dans le reportage qui a été diffusé, que j'ai écouté, c'est que quand le budget des retraites de l'éducation nationale augmente, le budget de l'enseignement, c'est-à-dire l'argent consacré à l'étude de nos enfants, il baisse par rapport au PIB.
19: Vous avez pas le sentiment qu'on néglige cette jeunesse, qu'on lui fait payer des choix passés, qu'on n'arrive pas à réorienter aujourd'hui ?
12: Mais qu'est-ce que vous voulez ? Vous voulez qu'on baisse les retraites des fonctionnaires de la fonction publique, des enseignants? Vous voulez qu'on tape dans les retraites? Vous voulez qu'on baisse les pensions? C'est ce qui a été fait dans certains pays, d'ailleurs, hein, notamment des pays populistes où l'extrême droite est arrivée au pouvoir. Mais c'est impensable. Enfin, vous imaginez, enfin, ceux qui ont travaillé toute leur vie, qui ont cotisé toute leur vie, ils ont droit à une pension digne. Et c'est ce qu'ils demandent. Or, les pensions, aujourd'hui, elles ne sont plus indexées sur l'inflation. Les pensions sont gelées. Le gouvernement veut taper encore plus dessus, en faisant en sorte que au-dessus de 1200 euros ne soient pas indexés sur l'inflation, et en supprimant l'abattement de 10%. Les gens ont cotisé pour leur retraite. Ils ont le droit d'avoir une vie digne.
19: C'est le système par répartition, pas pour leur retraite, mais pour les retraites.
12: Qu'est-ce qu'on va leur reprocher de vivre? Vivre plus longtemps? Mais vivre plus longtemps, c'est une chance. Et c'est donc à la société de prévoir le financement d'une retraite digne. Nous, on fait une proposition. On fait une proposition. C'est que justement, sur les revenus financiers, les dividendes versés aux entreprises, il y ait une cotisation sociale qui vienne financer les retraites. On fait une autre proposition. La création de 1 million d'emplois dans le pays, c'est 1 million de salaires qui vont cotiser encore plus à notre système de retraite. C'est comme ça qu'on équilibre un système de retraite. C'est par l'emploi, c'est par la création de richesses. Et c'est un changement de société. Et c'est ce pourquoi je me bats à l'élection présidentielle.
19: Vous êtes candidat effectivement à la présidentielle, tout comme Jean-Luc Mélenchon, comme Raphaël Glucksmann, qui a remporté la primaire social-démocrate ce week-end. Vous êtes donné à 2, parfois 3% des intentions de vote dans notre baromètre Tolunaris Interactive. Vous êtes sûr qu'il y a de la place pour votre candidature aujourd'hui ?
12: Ben oui, parce que nous avons des projets différents. Nous sommes 3 aujourd'hui, à gauche, Jean-Luc Mélenchon, Raphaël Glucksmann, moi-même, déclaré et prêt à aller jusqu'au bout de l'élection présidentielle. Nous sommes au début de l'élection présidentielle et je pense que nous avons des projets différents à 3. Les Français doivent avoir la liberté, une élection. C'est d'avoir la liberté de pouvoir choisir le programme dont on se sent le plus proche. Je pense qu'au contraire, on la renforce. Quand nous avons des programmes qui ont des sensibilités différentes, par exemple, quand moi je parle de travail, de création de richesses, de réindustrialisation de la France, et de voitures.
19: Vous êtes caricaturé parfois, votre gauche, comme étant celle de la voiture du barbecue. Vous étiez au Mondial de l'Auto hier, Fabien Roussel. Vous plaidez pour une voiture électrique populaire produite en France à 10 000 euros. Comprise, c'est presque déjà ce que promet Citroën avec ses 2 chevaux.
12: Oui, je suis le seul candidat de gauche, effectivement, à me rendre au salon de l'automobile. J'en suis fier et on se bat, nous, pour produire en France un véhicule populaire, pas cher, électrique, tel que la 2 chevaux. Ce que je réclame, c'est que la 2 chevaux soit produite en France et proposée aux Français à moins de 10 000 euros. Ou 50 euros par mois.
19: Pour l'instant, il est prévu qu'elle soit construite en Italie.
12: Pour l'instant, je vais même vous dire, c'est pas clair. On ne sait pas.
19: Certainement des matériaux, ils sont en train
12: justement de faire les études. Nous disons que les aides publiques que l'État verse aux entreprises doivent être ciblées et réservées à la production nationale. C'est-à-dire que les aides publiques aux constructeurs automobiles français doivent être réservées pour produire aux véhicules produits et assemblé
19: en France.
12: L'argent.
19: L'Italie, ça veut dire pas d'aide.
12: L'argent des Français doit servir à subventionner les véhicules produits en France et notamment un véhicule électrique pas cher et populaire. C'est comme ça qu'on atteindra nos objectifs climatiques, mais aussi qu'on créera des emplois qui cotiseront pour notre système de retraite.
19: Merci Fabien Roussel. Vous restez avec nous dans un instant, Philippe Cavrivière.
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19: L'œil de Philippe Cavrivière maintenant sur RTL. Bonjour Philippe.
36: Et bonjour.
19: Pourquoi ?
36: Je ne sais pas, pour rien.
19: D'accord. Le candidat à la présidentielle et secrétaire national du Parti communiste français, Fabien Roussel, est donc resté pour votre chronique.
36: Et bonjour Fabien, un petit coup de gym tonique car il est 7h54. Nos auditeurs se réveillent, mais vous sortez de vos 3 heures de crossfit quotidien. Et après l'interview, vous repartez au siège du PCF en pas chassé. Alors j'ai lu dans Marianne que votre équipe vous a demandé de perdre 9 kilos. Les bâtards, putain. Et ça se voit, il est fit, notre Fabien, il est affûté comme un runner CSP plus macroniste. Et c'est bluffant. Non mais, il est beau. Moi j'ai même hésité en le voyant de dos dans les couloirs de RTL à l'interpeller, j'ai fait « Georges Clounet ?» Et il m'a répondu
37: « Non, Roussel, Fabien Roussel. » What else?
36: Bref, c'est un Fabien Vogomme, c'est un Fabien couve de GQ qu'on a ce matin, un Fabien qui pratique les poésies altères. Arrêtez parce que vous allez me faire voter communiste et moi voter à gauche, c'est formellement interdit par mon contrat RTL. Moi, c'est faute grave, hein, il me virerait. On n'a pas le droit.
19: Bon, en plus d'être coach sportif et nutritionniste, Philippe, vous êtes avant tout un expert
36: c'est
19: politique, pas faux. Plutôt fin. Est-ce que vous croyez aux chances de notre invité en 2027?
36: Alors. Vous voulez qu'on soit honnête, on fait comme s'il n'était pas là. Vous avez déjà été désagréable avec lui. Non, il faut dire la vérité aux malades. Moi, non, les chances de Fabien sont comme son tour de taille, mince. Mais je rappelle que vous êtes à 3% dans les sondages. Mais attendez, perte de poids et 3% dans les sondages. Mais vous êtes François Hollande de 2012.
38: Arrêtez tout.
36: C'est bon, on l'a. Il est là. Alors, il est vrai, Fabien, que vous êtes candidat à la présidentielle. Vous êtes pour le moment un peu bas dans les sondages. Vous êtes de gauche, mais certains vous trouvent de droite, comme Glucksmann. Finalement, il n'y a que Léa Salamé qui vous sépare de Glucksmann. D'ailleurs, vous avez vu est-ce que tout le monde a lu Le Parisien, où c'était marqué Léa Salamé toujours plus loin du 20h? Ben, moi, je trouve, il y a des femmes autour de moi. Je trouve pas ça normal qu'une femme doive s'effacer. Moi, je serais Léa, je viendrais juste pour le débat de l'entre-deux-tours avec Gilles Boulot et Nathalie Saint-Cricq, et je tutoierais mon mari pour énerver ceux qui ont voulu que je parte. Et pour montrer mon indépendance, je dirais, mais enfin chérie, mais tu dis de la merde, mais commence par mettre tes slibards au sale et puis tu nous reparleras de la dette, bouffon. Bah. Un truc sincère. Vous avez vu que, comme tous les géants de la politique, eh bien Raphaël a été victime d'un attentat comme Kennedy, comme Reagan. Bon, c'est un attentat à la hauteur de son charisme. Hein. Et après un paquet de Francine sur la tête, sûrement la Francine insoumise. Excellent. En plus, le taxi a dû gueuler. Regardez-moi ce connard de bobo. Putain, il m'a foutu de la farine Francine partout. C'est rarement des gauchistes.
19: C'est vrai. Un mot de la colère lycéenne.
36: Oui.
19: Fabien Roussel a rappelé que les lycéens ont de vraies revendications.
36: Mais je suis tout à fait d'accord avec Fabien. Le gouvernement vient de, en plus de leur faire la démonstration que c'était la bonne méthode de gueuler et de casser, puisqu'ils viennent de trouver 3000 profs remplaçants. Tiens là, profs remplaçants, c'est D'ailleurs, le surnom qu'on donnait à Céline Landreau l'année dernière, faut toujours se méfier de la prof remplaçante, toujours. En fait, Édouard Geffray, c'est pas un ministre de l'éducation, c'est Éric Antoine, c'est un magicien.
19: Je peux vous mettre des heures de colle,
36: hein. Bah, il a fait apparaître 3000 profs remplaçants. C'est à faire apparaître deux lapins, c'est costaud, mais 3000 profs. Puis l'explication du ministère est géniale, parce que les Français demandent, bah, logiquement, ils étaient où? Bah, quoi? Ils étaient où? Quoi? À ton avis? Bah, ils étaient là. Bah, ils faisaient quoi s'ils étaient pas affectés? Bon, allez, je passe dans un tunnel, mettez devant moi, abruti!
19: Le premier ministre Sébastien Lecornu a annoncé que les prix du gasoil allaient baisser dès le 1er novembre.
36: Ben oui, très belle victoire pour Lecornu. Alors, lundi, Sébastien Lecornu a tenu une réunion avec les distributeurs pour faire baisser les prix. Alors, Patrick Pouyanet a proposé 8 centimes. Sébastien Lecornu a répondu...
0: Non, 30 000.
36: Ouais, Pouyanet a dit 8 centimes. Lecornu a redit...
0: Non, 30 000.
36: Bon, et puis après, il a fait, bon, laisse tomber, c'est un con. Bon, il n'a pas des oursins dans les poches, il a des piranhas dans le slip, Pouyanet. Alors, Fabien, c'est comme ça, il a 6 centimes près, c'est comme ça. Il n'a pas les sous. Fabien, vous proposez nationaliser Total, et là, on sent... le vrai communiste, on nationalise Total, on vire Sébastien Lecornu qui devient pompiste, et quand on fait le plein, le pistolet, on le range délicatement dans le séant de monsieur Patrick Pouyanet, et là vraiment...
4: Total, vous ne viendrez plus chez nous par hasard.
36: Ben non, c'est là ce petit plaisir de dire, hop, tiens, Patrick, hop. Vous avez l'image.
19: Quand on se moque du prof, on prend des risques.
36: Oui.
19: Philippe, vous ne revenez pas.
36: Ah merde. Hein, je suis en vacances. Vous savez quoi?
19: De vacances, oui.
36: Oui, oui.
19: Pour 10 jours?
36: Pour 10 jours.
19: Ça va être long, hein.
36: Je vais manquer aux auditeurs, je sais, mais ils
19: vont. À moi, aussi.
5: En vacances ou en tournée?
36: En tournée mondiale, les deux, Fabien.
19: C'est Tanguy Pastureau, donc, qui sera avec nous.
36: Eh ben, tant pis pour vous, vous aviez qu'à faire attention. On embrasse Tanguy.
19: On lui dit à demain et on vous remercie, Fabien Roussel, d'avoir été invité d'RTL ce matin. 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
19: Le journal de 8h est présenté par Olivier Bois. À la une, ce matin, la fin de la garde à vue de l'adolescent tireur d'Aubagne.
6: Il doit être présenté à un magistrat antiterroriste dans les heures qui viennent. Pourquoi les enquêteurs font le lien avec cette mouvance de la True Crime Community? Fasciné par les crimes de masse, on est avec Sophie Neumayer dans un instant. Dans ce journal également, ce chiffre qui frappe ce matin. Payer les retraites des fonctionnaires est devenu le troisième budget de l'État. C'est Bercy qui a choisi de mettre en avant ce chiffre en plein débat à l'Assemblée. On sera en Ukraine. Kiev a vécu une nuit de bombardement, mais pour la première fois, les habitants n'ont pas été alertés. Est-ce que c'est lié au lâchage de Trump? On est sur place dans un instant. Et puis, on vous présente ces voitures bijoux de confort au mondial de l'auto. Écran géant notamment et siège massant.
19: À 8h15, face à Fogiel, son arrivée à France Inter avait provoqué une fronde des salariés avant qu'il ne renonce à l'antenne. Charles Sapin, directeur par intérim de la rédaction de Valeurs Actuelles, est l'invité de Marc Olivier dans un quart d'heure.
6: Le grand public n'avait jusque-là jamais entendu parler de cette mouvance, la TCC, la True Crime Community, ces gens donc fascinés par les crimes de masse, notamment dans les établissements scolaires. L'ado tireur d'Aubagne qui a attaqué lundi matin au fusil de chasse son collège de la Canale appartient probablement à cette mouvance, selon les services. C'est ce que dit le parquet national antiterroriste, qui a donc décidé de se saisir hier de l'enquête. Bonjour Sophie Neumayer.
8: Bonjour.
6: Pourquoi est-ce qu'ils font le lien donc entre l'adolescent et cette mouvance?
8: Eh bien, c'est d'abord l'exploitation de son téléphone et de son ordinateur qui a permis aux enquêteurs de faire le lien avec la True Crime Community, et parce que le mode opératoire du collégien semble bien s'inscrire dans l'idéologie de cette communauté virtuelle fascinée, vous l'avez dit, par les tueries de masse, particulièrement dans les écoles. Par exemple, l'adolescent de 14 ans ne visait pas un professeur en particulier, mais le personnel enseignant dans son ensemble. Face aux policiers, il évoque aussi un grand mal-être au collège, des relations conflictuelles avec son père. Le collégien a aussi exprimé des regrets en garde à vue.
6: Et Sophie, est-ce que c'est la première fois qu'une attaque, donc gérée désormais par les services antiterroristes, est reliée donc à cette mouvance?
8: Alors, à notre connaissance, il y a au moins un projet de passage à l'acte déjoué ces derniers mois, qui s'inscrivait dans une action de la TCC, dont est saisi le parquet antiterroriste, mais cela reste très rare. Les spécialistes de cette mouvance recense 8 attaques en France depuis 2008, dont 5 depuis 2025. Celles-là ne sont pas qualifiées de terroristes. Toutes ont pour point commun d'être commises par des très jeunes. Les services de renseignement alertent. Leur mode opératoire s'est popularisé sur les réseaux sociaux et en premier lieu sur TikTok.
6: Merci beaucoup Sophie Neumayer du service police-justice d'RTL. À retenir de l'actualité de la soirée, l'examen du budget qui va se poursuivre à l'Assemblée nationale, puisque la motion de rejet du PS n'a pas été approuvée. Le RN ne s'y est pas associé.
19: Et c'est dans ce contexte de bataille à l'Assemblée pour faire des économies que le gouvernement publie un chiffre qui frappe les esprits.
6: Oui, un nouveau chiffre sur le poids des retraites, justement. directement dans notre budget. Bonjour Martial Youn.
1: Bonjour.
6: Payer les retraites et seulement des fonctionnaires est devenu le troisième budget de l'État.
1: Oui, un peu plus de 60 milliards en tout. Un euro sur trois dans les dépenses de l'éducation nationale ou dans celles du ministère de l'Intérieur part dans le paiement des pensions de retraite des anciens professeurs, policiers ou gendarmes. Si on prend l'ensemble des ministères, on est entre 20 et 32% des budgets. Alors évidemment, si le gouvernement sort ces chiffres aujourd'hui, c'est pas un hasard, puisqu'il veut faire 5,4 milliards d'euros d'économies sur les retraités dans le prochain budget. Mais tout de même, si on refait les comptes, pratiquement 100 milliards de remboursement de la dette, 422 milliards pour les retraités du privé, 60 milliards pour les retraités du public, ça fait 150 milliards, c'est-à-dire le montant du déficit français. Voilà, on finance le passé, on hypothèque l'avenir.
6: Merci beaucoup, Martial Youn. Le bilan de l'acte 5 de la mobilisation lycéenne, le gouvernement annonce moins de monde dans les rues, mais pas les organisateurs. Et la question est de savoir maintenant ce qui va se passer samedi. On a entendu dans les cortèges des appels à s'agréger à ces manifestations du 17 octobre lancées par les nouveaux gilets.
19: On a entendu hier, en tout cas, s'exprimer une grande défiance vis-à-vis des forces de l'ordre.
6: Oui, les lycéens mobilisés reprochent des interventions trop musclées, là où le ministère de l'Intérieur défend la nécessité d'intervenir en cas de débordement. 36 enquêtes sont menées actuellement par la police des polices, l'IGPN, après que des jeunes ont été blessés. Mourad Jabari.
2: En tête de cortège, oui, les slogans accompagnent les pancartes hostiles. Tout le monde déteste la police.
5: Pas tous, mais beaucoup quand même.
2: C'est-à-dire ?
5: La majorité des flics, ils sont quand même très violents. Là, avec ce qui se passe en ce moment, il y a un fossé qui se creuse de plus en plus entre la jeunesse et la police.
9: On a besoin d'eux. On les appelle, ils sont là pour aider les gens. Donc je les respecte pour ça. Mais il faut qu'ils assument et qu'ils ne fassent pas des conneries. Là, sur les blocus, ils ont agi de manière, c'est pas normal.
2: Ces jeunes mettent en avant les 36 enquêtes IGPN suite à des violences policières présumées. Les plus de 7000 interpellations, dont la majorité ont moins de 18 ans. Sans parler de haine, c'est un rejet profond, même chez des étudiants et lycéens de quartiers aisés. Paris.
10: Je vois une certaine forme de répression quand même. Je pense qu'il n'y a pas besoin d'être à 5 policiers sur une personne pour le maîtriser. C'est pas à tous les policiers, mais ça se répète quand même.
11: Est-ce que vous avez peur de la police?
12: Quand je vois ce qui se passe sur les réseaux, je pourrais dire pourquoi ça n'arriverait pas à moi.
2: Oui, les vidéos d'interpellation, parfois violentes, les charges de CRS sur les réseaux sociaux nourrissent cette détestation chez les jeunes, d'après Sébastien Rocher, directeur de recherche au CNRS, mais pas seulement.
13: La mission de police, l'idée qu'il faut un corps de professionnels pour faire appliquer les règles, c'est très bien accepté. Ce qui est complètement rejeté, c'est les usages excessifs de la force. On n'avait jamais vu que ça provoquait une adhésion franche.
2: D'après certains syndicats, des policiers avouent connaître plus d'hostilité en ce moment dans les cortèges, voire être des cibles désignées.
6: Merci beaucoup Mourad Jabari. On apprend à l'instant que l'essayiste Natacha Polony, qui a lancé un mouvement politique en septembre, déclare sa candidature donc ce matin à l'élection présidentielle.
19: 8h06 sur RTL. On part à Kiev maintenant. Kiev qui a vécu une nuit terrible.
6: Une trentaine de missiles russes ont touché la capitale et sa région, visant essentiellement des infrastructures énergétiques. Il y a au moins 6 morts. On vous retrouve en direct, Elisabeth Pierson. Depuis des mois, la capitale est pilonnée. Mais là, ce qui change, c'est qu'il n'y a pas eu d'alerte avant les impacts, Elisabeth.
14: Oui, les habitants se réveillent ce matin après une nuit de cauchemar à Kiev et dans sa région. Une trentaine de missiles se sont abattus sans aucun avertissement préalable. C'est pour la deuxième nuit consécutive que des frappes balistiques surviennent et que les alertes résonnent seulement après l'impact. Hier soir, les habitants regardaient les chaînes Telegram pour comprendre ce qu'il se passait quand le président Zelensky a expliqué n'avoir reçu aucun renseignement des partenaires internationaux. Son conseiller l'a confirmé ce matin et un membre du Parlement se fait encore plus explicite, affirmant que les Américains auraient volontairement arrêté d'informer Kiev conformément à une menace brandie le week-end dernier à Miami, si l'Ukraine n'arrêtait pas elle-même ses frappes sur le diesel russe. Alors résultat, là je suis dans un immeuble qui a été touché par un missile cette nuit. Il y a eu 2 morts et une vingtaine de blessés, et les gens me racontent qu'ils étaient dans leur lit au moment de l'impact.
6: Merci beaucoup Elisabeth Pierson à Kiev pour RTL. Le pape souffre bien d'un cancer au poumon après l'examen de la tumeur qui a été ôtée hier. Il va subir de nouveaux examens pour savoir s'il y a des signes de propagation. D'après les informations de notre correspondant RTL Olivier Bonnel, expert du Vatican, Léon XIV n'a pas de passé connu de fumeur. Il est très sportif, il a montré jusque-là une santé de fer, mais on sait que son frère aîné est actuellement soigné lui aussi pour un cancer aux États-Unis.
19: Alors justement, comment la médecine prend en charge et soigne aujourd'hui des cancers du poumon? On y reviendra avec le docteur Jimmy Mohamed dans moins de 3 quarts d'heure maintenant. 8h07 sur RTL, 2 communes coupent l'eau à cause de la sécheresse.
6: Oui, dans les Vosges, à Vagney et Sapois, toutes deux alimentées par la même nappe phréatique que l'arrivée de l'automne n'a pas permis pour le moment de remplir. Résultat, l'eau est purement et simplement coupée entre 21h30 et 6h du matin. Reportage de Samuel Goldschmidt.
15: Les voies
3: Poirot et les Sapoisiens ont dû s'y habituer depuis jeudi dernier en ouvrant leur robinet d'eau le soir, même si cela est diversement apprécié.
7: 21h30, c'est coupé. On est obligé de limiter la consommation d'eau, donc c'est peut-être la meilleure des choses à faire.
11: Ça fait bizarre. Ben, on se fait une petite réserve, malheureusement, et en fait, en parlant aux autres, tout le monde fait la même chose, donc je suis pas sûre de l'intérêt réel de la procédure. Nous, on faisait attention aussi à l'électricité, on faisait nos machines la nuit, donc on ne le fait plus. L'un dans l'autre, je sais pas. Je suis partagée.
3: Mais les pluies sont insignifiantes et les réserves d'eau ne se rechargent pas. Les communes ont donc voulu frapper les esprits. Didier Houot est le président de la communauté de communes des Hauts-de-Vosges.
15: C'est l'objectif réel, baisser la consommation. On a perçu quand même une diminution de la consommation. On était normalement en moyenne sur 700 m3 de consommés par jour sur la commune de Vanier et on a pu constater 15% de réduction. Donc ça fait environ une bonne centaine, 100, 115 m3. Donc c'est intéressant.
3: La mesure épargne les boulangeries et la maison de retraite. Elle durera tant que l'eau ne reviendra pas dans les captages des deux villages.
6: Merci Samuel Goldschmidt. Et au 1er octobre, 66% des nappes phréatiques en France affichaient des niveaux inférieurs au normal de saison.
19: Allez, on part maintenant porte de Versailles, découvrir un petit bijou de confort au Mondial de l'Auto.
6: Oui, écran qui se déroule à l'arrière dans la voiture, des fauteuils massants également. Certains constructeurs ont effectivement sorti le grand jeu. Christophe Bourreau.
16: Me voici installé à bord de ce SUV, un Zeekr 9X, dans un fauteuil cuir, grand luxe avec des inserts en bois et hop, le siège se déploie pour accueillir mes longues jambes.
17: Levez les pieds pendant le déploiement du repose-jambes.
16: Ambiance première classe, massage inclus, mais pas n'importe lesquels, selon Cédric Colleno, chef de produit Zeekr France.
18: Voilà, vous sentez le massage des épaules jusqu'aux jambes. Relaxation du corps entier, relaxation des lombaires et des hanches, pétrissage lombaire, on est dans un spa.
16: Et si après le spa vous avez soif, sous la console centrale, un frigo.
18: Qui vous permet de réfrigérer et aussi de chauffer jusqu'à plus 50 degrés.
16: Puis petit moment de plaisir avec un écran XXL qui descend du plafond. Vous pouvez regarder un film comme au cinéma.
18: Avec 32 haut-parleurs qui enveloppent les occupants et qui permet aussi d'avoir des sensations particulières puisque les sièges ont des vibreurs intégrés qui permettent d'avoir des sensations proches du cinéma 4D.
16: Le prix du rêve, un peu plus de 119 000 euros avec motorisation hybride capable de se recharger en un temps record en tout juste 9 minutes.
6: Merci Christophe Bourreau. Le Mondial de l'Auto, c'est jusqu'à dimanche. En Ligue des Champions de football, hier soir, Lille a perdu 3-0 contre Arsenal. Lens a perdu également 2-0 contre le Sporting Portugal. Et ce soir, le PSG est à Manchester City. Le match est à 21h.
19: Merci beaucoup Olivier Bois. Et à demain, évidemment, dès 7h. Marina Giraudot, le temps avec vous. Et à certains endroits, cet après-midi, on est bien le 14 octobre, mais on aura presque l'impression d'être l'été encore.
20: Ah bah oui, les températures seront extrêmement douces. Alors déjà hier matin, on avait battu des records de douceur à Nantes, à Tours, à Blois, avec des 17-18 degrés. Là, sur le nord-ouest, c'est un peu en baisse, mais ça reste doux. Sur le sud, on a 20 à Perpignan, on a 18 à Montélimar. Et en effet, cet après-midi, température bien au-dessus des moyennes de saison. Il fera chaud à Biarritz, puisqu'on attend 28 degrés. Il fera 27 à Perpignan. Vous aurez 26 à Toulouse, 25 à Limoges, 24 à Cognac, 23 à Nantes, 22 au Mans. Vous aurez 21 à Rennes cet après-midi, 20 à Paris, à Rouen et à Strasbourg, 19 à Brest et à Lille et 18 à Metz. Alors, côté ciel, c'est plutôt calme, pas de précipitations. Vous avez quand même un ciel assez chargé ce matin. Alors, soit des passages nuageux, soit des brumes, des brouillards. Il y en a par exemple à Charleville-Mézières, à Évreux. Vous avez du brouillard à Laval, à Angers, à Aurillac ou encore Mont-de-Marsan. Tout ça va se dissiper et l'après-midi sera très agréable, plutôt ensoleillé. Peut-être que localement, de la Vendée, en descendant vers le centre-est, le Lyonnais, en remontant vers la Franche-Comté, là, quelques nuages seront un peu plus tenaces, mais de part et d'autre, ce sera vraiment du soleil cet après-midi.
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19: Dans 5 minutes, face à Fogiel. Bonjour Marc-Olivier.
21: Bonjour Céline, bonjour à toutes et à tous.
19: Et ce matin, un journaliste au centre de la polémique pendant plusieurs semaines. Son arrivée à France Inter avait provoqué une fronde, en interne une grève même, alors qu'il prenait les commandes de Valeurs Actuelles. Journal qu'il compte aujourd'hui relancer avec une nouvelle ligne.
21: C'est Charles Sapin qui, pour la première fois, prend la parole sur RTL pour raconter donc ce psychodrame dans le service public au moment où Valeurs Actuelles propose une nouvelle formule.
19: RTL chez vous. Avant ça, à tout à l'heure Marc-Olivier.
21: À tout à l'heure Céline.
19: Vous restez... vous avez la main verte? Non, pas trop vous. Hein.
21: Non, pas trop. Mon mari, énormément.
19: Bon, il en faut un.
21: Il en faut un, c'est pas moi.
19: Mais vous allez pouvoir prendre des conseils tout de suite avec Arthur Pereira. RTL chez vous, au jardin ce matin, alors que l'été 2026 a été le plus chaud jamais enregistré. Arthur, vous êtes depuis 6 heures dans une pépinière à Bièvre, dans l'Essonne. Pépinière qui va devoir proposer à ses clients d'autres fleurs, plus résistantes et moins gourmandes en eau.
22: Oui, et je vous ai trouvé la valeur sûre, l'agapanthe, un arbuste à fleurs bleues ou blancs. C'est quoi sa particularité, Virginie, vous qui êtes architecte paysagiste?
0: Alors l'agapanthe est une plante vivace extrêmement résistante que vous pouvez utiliser aussi bien sur un balcon dans un pot ou en pleine terre dans votre jardin dans un massif très ensoleillé. C'est une plante qu'on l'a vu cet été est très résistante à la chaleur. Et maintenant, l'avantage également, c'est grâce à nos hivers doux, vous n'avez plus lieu de la protéger. Si on remonte 10 ans au préalable, c'était une plante qui pouvait potentiellement dépérir avec un hiver très rude ou avoir vraiment un aspect de poire au cuit fin d'hiver à cause des températures négatives.
1: Oui, esthétiquement, c'est pas très joli et c'est pas la seule variété. Mathieu, vous qui êtes le directeur de cette pépinière à l'avoine, on a devant nous des belles couleurs là.
4: Exactement, Arthur. Des plantes résilientes et colorées. Dans les bleutés, nous avons un caryoptéris et une verveine de Buenos Aires. En rose, une gora et une échinacée. En jaune, un flomis, une santoline. Et dans ces belles plantes, butinent beaucoup d'abeilles et de bourdons.
1: Et ça, c'est bon pour la nature, c'est bon pour la biodiversité. Petit conseil maintenant, Céline, que j'ai la main verte, c'est de planter dès cet automne, dans les prochaines semaines, pour favoriser l'enracinement des plantes et des fleurs et pour leur permettre ainsi d'être plus résistantes l'été prochain.
19: Vous allez pouvoir aller chercher vos agapanthes assez vite alors, Marc-Olivier. Merci beaucoup.
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19: Merci Arthur Pereira, RTL chez vous, chaque matin dans RTL Matin. Et à suivre donc sur RTL, c'est Charles Sapin.
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19: Qui sera face à Fogiel. Aucune.
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19: Et avec Marc-Olivier Fogiel à 8h17, après la polémique autour de son arrivée avortée à France Inter, le nouveau patron de Valeurs Actuelles doit maintenant convaincre qu'il peut changer l'image de son journal. Ce matin, Marc-Olivier, vous recevez donc le directeur par intérim de la rédaction de Valeurs Actuelles, c'est Charles Sapin.
1: Bonjour Charles Sapin.
40: Bonjour Marc-Olivier Fogiel.
1: L'annonce donc de votre arrivée à France Inter avait provoqué une fronde, une grève, vous avez finalement jeté l'éponge. Aujourd'hui, finalement vous avez refusé ce qu'on vous a proposé.
40: Ils ont débranché la chronique qu'ils m'avaient proposée.
1: On va y venir. Vous êtes une des nouvelles figures de Valeurs Actuelles. Pour commencer, est-ce que vous comprenez qu'un journal qui a été condamné lourdement pour des choses graves, oui, puisse finalement être disqualifié? On peut pas confier un édito politique à un journal
0: condamné pour injure raciste.
40: Écoutez, je vais vous dire, faut pas être dupe. Et en l'occurrence, moi je pense que ça a été un prétexte. Quand vous regardez l'histoire des grands et des petits journaux, mmh. ils ont tous commis des fautes, parfois extrêmement graves. Moi ce que je remarque, c'est que bah, il y a des journaux pour qui il est tout naturel de passer l'éponge et d'autres non. Quand on est à plus de 10 ans après les faits, bah, moins de 10, enfin quasiment 10 ans, 7 ans pour être précis, ce qui compte plus encore que la faute, aussi grave soit-elle, c'est comment le journal a réagi. Or, après l'affaire Obono, puisqu'on parle de ça...
0: C'était cette une avec Daniel
40: alors,
0: Obono.
40: Alors, c'était pas une une.
0: En esclave, en tout cas.
40: C'était dans le journal, mais c'était pas une une. Et si vous voulez, non seulement Valeurs Actuelles s'est excusé, mais ensuite, les actionnaires ont changé, le directeur général a changé.
0: Donc vous, en tout cas...
40: Laissez-moi terminer. Le directeur de la rédaction a changé.
0: Laissez-moi vous poser une question.
40: Les deux tiers des journalistes mais donc ont été renouvelés. Même les murs ont changé.
0: Vous, Daniel Obono en esclave, ou Rome l'overdose, vous n'auriez pas fait dans Valeurs Actuelles.
40: Ah non, mais pas du tout. Et comment ça s'est passé? Ceux qui me connaissent d'ailleurs et avec qui j'ai pu travailler le savent.
0: Comment ça s'est passé donc, puisque il y a eu cette grève à France Inter, vous allez nous raconter comment vous l'avez vécu, mais on est venu vous chercher en connaissance de cause, vous, le nouveau journaliste de Valeurs Actuelles.
40: Alors je vais vous raconter l'histoire. Si vous voulez, le 7 juillet, la lettre A révèle que je quitte Le Point pour rejoindre Valeurs Actuelles et devenir directeur adjoint de la rédaction. Une semaine plus tard, le 15 juillet, j'ai la direction de France Inter au téléphone et qui m'appelle en disant « Qu'est-ce que tu fais ? Tu es complètement dingue. Pourquoi tu vas à Valeurs Actuelles ?» Et en fait, j'ai une conversation et j'explique pourquoi j'y vais et j'explique le projet.
0: Mais à l'époque, vous n'aviez pas encore de contact avec France Inter. On vous appelle pour ça.
40: Bah, exactement. D'accord. Exactement. C'est la direction de France Inter qui m'appelle et j'explique que ma venue à Valeurs Actuelles accompagne un large repositionnement du titre. On discute et là, on tombe d'accord sur un constat, à mon avis, qui est beaucoup partagé dans le pays. C'est que nous sommes dans une séquence de polarisation extrême,

0: c'est le journal que vous représentez, un journal donc qui a été condamné, c'est inacceptable. Finalement, la porte de sortie a été de vous proposer un débat, puisque il y a eu cette grève, débat que vous avez refusé.
1: Exactement.
0: Dans le pluralisme que vous décrivez, pourquoi refuser un débat en fait ?
1: Bah en fait, c'est très simple. Moi, le débat, je l'ai chevillé au corps. J'adore débattre. J'adore débattre sur RTL quand vous me faites l'honneur de m'inviter pour débattre avec Thomas Legrand ou sur France Info, Canal 16, face à Rokhaya Diallo. Le problème, c'est qu'à partir du moment où la direction de la France de France Inter, et Dieu sait que ça fait beaucoup de monde, valide une proposition de chronique qu'ils n'arrivent pas à imposer à leurs équipes. Ça veut dire qu'ils n'ont pas la main sur la rédaction. Je vais pas dire, ok, on change de format, parce que le prochain format, pareil, ça va bloquer. Et si vous voulez, moi, je peux pas m'engager avec une rédaction qui ne tient pas parole et qui n'a pas la main sur ses troupes.
0: Ici, on essaye de comprendre, on parle de pluralisme, on parle de diversité, ce qu'on essaye de faire ici avec le Vivre Ensemble. Ça dit quoi de l'audiovisuel public, selon vous ?
1: Bah écoutez... C'est une très bonne question. Moi, déjà, je voudrais, au risque de vous étonner, je vais vous dire, pendant cette séquence, j'ai reçu énormément de messages de soutien de journalistes de Radio France, y compris de France Inter. Ce qui me fait dire que les journalistes étaient loin d'être majoritaires dans cette minorité radicalisée qui ont fait de ces 150 secondes de chronique tous les dimanches à 7h40 du matin à Casus Belli. Et ça dit quelque chose.
0: Mais ça dit quoi ?
1: Bah, si vous voulez, ça dit que vous avez une minorité radicalisée, des syndicalistes professionnels, des grognons qui bloquent une antenne et qui bloquent le beau projet qui était celui de Radio France, de faire en sorte que dans un pays complètement fracturé, vous avez un moment dans la semaine où tous les morceaux du puzzle sont en même temps, au même endroit.
0: Mais donc il y a eu une commission d'enquête sur l'audiovisuel public avec un rapporteur, Charles Lalong, qui pointait donc finalement un audiovisuel radicalisé. Vous arrivez aux mêmes conclusions ?
1: Non, pas du tout. Moi, je pense qu'il faut pas dire que l'audiovisuel public est radicalisé. Vous voyez, moi, j'ai beaucoup de plaisir à débattre sur France Info, Canal 16. Je dis juste qu'il y a un moment, il y a une partie dans le pays, mais il y en a, c'est pas que dans le service public, hein. C'est que vous avez une partie de la gauche qui, en fait, a lâché la rampe, qui, en fait, prend en otage la démocratie, qui n'est plus un moyen de débattre entre personnes qui sont plus d'accord, qui est, en fait, une façon d'exclure des gens qui ne sont plus d'accord. On nazifie des gens avec qui on n'est pas d'accord, on leur coupe le micro et tout le monde trouve ça très normal.
0: Et cette direction qui vous avait contacté, vous dites à tous les niveaux, hein, au plus haut niveau de Radio France, qui avait donc validé votre arrivée.
1: Il y a plus de gens à la direction de Radio France que de journalistes à Valeurs Actuelles, c'est, bah, oui.
0: Mais vous, finalement, elle a abdiqué, donc vous dites quoi ?
1: Bah je leur dis, vous savez, moi je suis un garçon poli, hein. On m'invite, j'y vais, on m'invite plus, j'y vais plus, j'ai beaucoup de boulot dans mon journal, j'ai beaucoup de plaisir à venir sur d'autres antennes, y compris la vôtre, j'ai rien à leur dire, je trouve ça juste...
0: Vous trouvez que c'est l'âge, vous trouvez que c'est pas courageux, vous trouvez que c'est quoi, qu'ils auraient dû persister?
1: Ben, je trouve ça effrayant. Je pense que s'il y a un combat à mener, c'est celui-là. C'est-à-dire que évidemment qu'il faut qu'il y ait des gens qui pensent pas pareil et qui discutent ensemble, parce que dans le climat dans lequel nous sommes, le débat, la confrontation d'idées est le meilleur antidote. Et si vous laissez un esprit de sectarisme s'installer, en fait, ben c'est fini.
0: Là, vous parlez d'esprit de sectarisme. La façon dont ça a été raconté par Jean-Luc Mélenchon, votre arrivée par exemple à France Inter, c'est il dénonçait une colonisation par les fachos.
1: Oui, mais alors, génial. Vous savez que, oui, j'ai vu que Jean-Luc Mélenchon m'avait fait l'honneur de plusieurs tweets, il avait cité Valeurs Actuelles. Moi, vous voyez, j'aime tellement le débat que je lui ai envoyé un texto, un SMS, en disant « Cher Jean-Luc Mélenchon, transformons ces tweets en conversation, je vous invite pour une grande interview dans mon journal. » J'attends toujours la réponse, en fait.
0: Journal qui change demain, c'est bien qu'il fallait changer, puisque c'est une nouvelle formule que vous venez présenter et dont vous avez la charge. L'ancien journal vous convenait pas, donc hein.
1: Moi, je n'appartenais pas à ce journal à l'époque, donc je veux dire, je vais pas.
0: Vous savez, mais là, vous en proposez une nouvelle formule.
1: Donc... Moi, je pilote pas dans le rétro, quoi. Si vous voulez, moi, je suis venu pour faire un nouveau journal.
0: Vous étiez au Figaro avant, au Point.
1: Exactement.
0: Ce nouveau journal, c'est un journal de droite.
1: C'est un journal de droite, en effet, c'est un journal de conviction. Si vous voulez, c'est un journal... Valeurs Actuelles garde la ligne originelle, qui était celle que Raymond Bourgine, le fondateur du journal, il y a 60 ans, a choisi. C'est une ligne libérale conservatrice.
0: Assumée.
1: Assumée. Et si vous voulez...
0: Pas d'opinion.
1: Alors, il y a de l'opinion, il y a des chroniqueurs. Mais si vous voulez, nous, ce qu'on veut faire, c'est un journal de droite, assumé, ancré... qui croit profondément en des idées, mais jamais, jamais en ceux qui les portent, qui fait sienne la devise des hussards, vous savez, c'est l'amour du style et l'impertinence en étendard.
0: Mais quelle est la différence avec les journaux de Vincent Bolloré, en fait, aujourd'hui? Quelle est la différence entre votre

0: Valeurs Actuelles de demain et JD News.
1: Bah, ça vous a pas échappé que, en fait, le groupe Bolloré, c'est un groupe. On n'est pas dedans.
0: Donc, oui, non, mais d'accord, mais ça me dit pas la différence éditoriale. C'est quoi la différence?
1: Eh ben, vous allez lire, vous allez voir la différence. Moi, je me positionne pas par rapport aux autres titres. Nous, ce qu'on veut faire, c'est un journal, si vous voulez, extrêmement. Il y aura une règle, si vous voulez, c'est le respect d'une orthodoxie journalistique. C'est-à-dire, les faits d'abord, des faits qui sont vérifiés, qui sont sourcés avec un contradictoire systématique.
0: Avec du pluralisme, puisque le pluralisme que vous dénoncez, que France Inter n'a pas eu, est-ce que là, il y aura du pluralisme dans votre journal de droite conservateur?
1: Bah, exactement. Ça passera par deux biais, s'il vous plaît. C'est, déjà, on aura des chroniqueurs qui ne pensent pas comme nous.
0: Par exemple.
1: Chaque semaine, eh ben, on a une case, en fait, qui s'appelle Quartier Libre. Vous avez des gens qui sont pas dans la ligne de Valeurs Actuelles et qui parlent. Marlène Schiappa. Vous allez avoir François Rugy, vous allez avoir Noël Lenoir, vous allez avoir Stéphane Ravier. Et puis aussi, il y aura des interviews avec des gens qui sont vraiment orthogonaux avec notre ligne éditoriale, où on va, nous, pas nier ce que nous sommes, parce qu'on aura des questions un peu péchues, quoi. Mais on va leur laisser énormément de place, parce que le débat, c'est important.
0: Plus de dérapage.
1: Ah non, plus de dérapage. Et d'ailleurs, le fait d'aller me chercher, moi, pour diriger ce titre, c'est bien la preuve qu'il n'y aura plus jamais d'affaire au Bono.
0: Si France Inter vous rappelle, vous y retournez?
1: Ben, bien sûr, tout sera pardonné. Si, mais bon, le problème, c'est qu'il faut d'abord qu'ils mettent de l'ordre chez eux, quoi.
0: Merci, Charles Sapin, d'être venu ce matin sur RTL, le nouveau Valeurs Actuelles, demain matin dans les kiosques. Merci à vous.
2: Merci beaucoup. Marc-Olivier Fogiel.
0: Oui.
2: Demain matin, juste après le journal de 8h, pour un nouvel entretien.
0: Mais absolument, demain matin, avec Bruno Retailleau.
2: Très bien. On lui demandera si...
0: S'il a lu Valeurs Actuelles?
2: Oui. Très bien. À demain, Marc-Olivier. Merci, Charles Sapin. Dans un instant, on revient sur l'essentiel de l'info de ce mercredi 14 octobre 2026. Et puis, ce sera la météo à 7 jours avec Marina Géraudot. Il fait doux, très doux aujourd'hui. Est-ce que ça va durer? À tout de suite.
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2: 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À retenir ce matin dans l'actualité, Sébastien Roxel.
20: L'opération que Léon XIV a subie hier a révélé qu'il était atteint d'un cancer du poumon. Il a fallu lui retirer le lobe inférieur du poumon droit, mais tout s'est bien passé, assure le Vatican. Des examens complémentaires vont devoir déterminer si le cancer s'est propagé. En attendant, le pape, âgé de 71 ans, a entamé sa convalescence. Qui gère les affaires courantes au Vatican? En attendant, Mathis Lang a posé la question ce matin à la spécialiste Caroline Pigozzi.
21: Son cardinal secrétaire d'État, qui est son premier ministre, qu'il a eu l'intelligence et la prudence de garder depuis qu'il est arrivé, c'est celui qui était le cardinal secrétaire d'État, le premier ministre de son prédécesseur, le pape François. Par ailleurs, son secrétaire particulier, parce que c'est l'homme qui connaît le mieux son existence, ses réflexes, sa façon de vivre au quotidien. Ça permet au pape, je pense, d'avoir une certaine sérénité, de se concentrer sur sa santé. Il n'y a pas d'inquiétude pour le fonctionnement de l'Église de Rome.
20: Caroline Pigozzi, l'autrice du livre « Dictionnaire amoureux du Vatican insolite ». En Ukraine, des frappes russes ont fait au moins 6 morts. Cette nuit, Moscou a notamment pris pour cible une centrale électrique à Kiev. Et pour la deuxième fois cette semaine, l'Ukraine n'a pas été alertée en amont par les renseignements américains. Or, elle mise beaucoup sur leur aide pour anticiper les attaques russes. Kiev craint un relâchement de ce soutien crucial après les récentes attaques de Donald Trump contre Volodymyr Zelensky.
2: La piste d'un acte terroriste clairement envisagée désormais après cette attaque lundi matin dans un collège d'Aubagne.
20: L'adolescent de 14 ans qui a ouvert le feu et fait 2 blessés est soupçonné d'adhérer à une mouvance fascinée par les tueries de masse. Il doit être présenté aujourd'hui à un juge d'instruction.
2: L'éducation nationale prise pour cible, et cela en pleine mobilisation des lycéens.
20: L'acte 5 a rassemblé entre 161 000 et 480 000 manifestants hier. C'est moins que mardi dernier d'après le ministère de l'Intérieur, mais un peu plus d'après les organisateurs. Des lycéens qui se projettent désormais sur la journée de samedi, le 17 octobre, jour d'une mobilisation nationale contre la vie chère. Mobilisation qui est présentée sur les réseaux sociaux comme le retour des gilets jaunes. Jérôme Rodriguez, figure historique du mouvement, soutient en tout cas cette mobilisation.
22: C'est surtout une union des colères, parce qu'au final, la colère, elle est la même. On a des difficultés à envisager un avenir périn et serein. On a des difficultés aujourd'hui à tenir la fin de mois. À défaut de penser à la fin du monde, on est surtout flippé de la fin de mois. Est-ce que les gilets jaunes pourraient remettre le couvert? S'il y a un nouvel élan populaire de mécontentement et de protestation, forcément que les gilets jaunes vont rejoindre.
20: Jérôme Rodriguez au micro RTL de Vincent Serrano dans le cortège parisien hier. Natacha Polony sera bien candidate à la présidentielle. L'essayiste qui maintenait le suspense depuis plusieurs mois l'a annoncé ce matin pour rassembler, dit-elle, les orphelins de la politique.
2: Du foot avec un premier gros choc cette saison pour le Paris Saint-Germain en Ligue des Champions.
20: Le club de la capitale affronte Manchester City en Angleterre à partir de 21h. Hier soir, Lille a perdu 3-0 sur la pelouse d'Arsenal. Lens s'est incliné 2-0 contre le Sporting Portugal.
2: Et puis c'est la grosse sortie du jour au cinéma.
20: Les Misérables avec Vincent Lindon dans le rôle de Jean Valjean. Sans s'avancer sur le succès du film, on peut déjà dire que les ventes du roman de Victor Hugo vont repartir en librairie. C'est le cas pour presque chaque livre, dès qu'il est adapté en film ou en série. C'est ce que montre cette enquête Netflix réalisée par Nielsen IQ Book Data que vous nous dévoilez ce matin pour RTL, Sophie Orange.
23: Et c'est parfois très spectaculaire. Fabien Rondeau scrute le marché du livre pour Nielsen IQ Book Data. Il est surpris par l'ampleur du phénomène.
24: Un classique qui est Lupin, les ventes ont été multipliées par 9. Même Astérix qui est ultra installé. Vous voyez les ventes qui bondissent de 40%. C'est colossal.
23: Une potion magique, surtout chez les moins de 24 ans qui se précipitent en librairie.
24: À l'heure où on parle de la déperdition de la lecture chez les plus jeunes, finalement, on a là un moteur potentiel.
23: Et les éditeurs l'ont bien compris. Magnifique coffret chez Gallmeister en 2 tomes, plusieurs éditions chez Flammarion, 36 000 exemplaires, 2 fois plus qu'une sortie habituelle sans film à l'affiche. Oui, les adaptations font vendre, explique Pauline Kipfer, directrice éditoriale chez Flammarion.
25: La volonté de prolonger le plaisir, c'est-à-dire qu'on va voir un film, on va voir Les Misérables au cinéma, ça dure 3 heures, c'est génial. Et ensuite, si on se plonge dans le livre, tous les personnages, tous les épisodes que Victor Hugo a inventés, on en a pour des semaines de plaisir de lecture quotidien.
23: Et pour attirer le regard, Flammarion a imprimé l'affiche du film sur la couverture de la version abrégée des Misérables pour les collégiens.
20: Merci beaucoup Sophie Orange.
2: Et le film Les Misérables, ce sera le coup de cœur culture de C'est notre époque. Rendez-vous tout à l'heure à 9h25. Merci Sébastien Roxel, à tout à l'heure. 9h, la météo à 7 jours avec vous maintenant Marina Giraudot. Il va faire chaud demain.
26: Ouais, ah oui, température, la journée la plus chaude demain, parce que les températures seront encore en hausse demain après-midi. Alors pour vous donner quelques exemples, localement sur le sud-ouest, Sud-Aquitaine, on pourra avoir du 30 degrés. Et on sera bien mi-octobre, hein. 28 attendus à Tarbes, à Auch ou encore à Biarritz. Il fera 25 à Nantes, 22 à Paris, 21 à Lille. On sera généralement au-dessus des 20 degrés, hein, demain après-midi. Il y a juste vers le nord-est où on sera entre 17 et 20 degrés, mais ça reste au-dessus des moyennes de saison. Côté ciel, demain, ce sera très ensoleillé. On attend toujours que les brumes et les brouillards se dissipent. Il y a juste sur la Bretagne où ça va devenir de plus en plus nuageux, parce que ça annonce un changement de temps pour vendredi sur l'ouest du pays, avec des nuages, des averses, en gros, de l'ouest des Pyrénées, en remontant vers la Bretagne, les côtes de la Manche jusqu'au Hauts-de-France. En revanche, sur la moitié est, vendredi, vous conserverez un temps sec et ensoleillé. Côté température, il y aura une petite baisse justement par l'ouest du pays, alors que l'est conservera de la chaleur.
2: Et ce week-end, Marina?
26: Alors ce week-end, on va passer en dessous des moyennes de saison, donc rafraîchissement du temps. Je vais vous donner la moyenne pour le nord, ce sera 14 degrés, là je vous parle bien de l'après-midi, et 16 pour la moitié sud. Il y a juste, on sera en dessous des moyennes de saison, sauf dans le sud-est, en Méditerranée, où ce sera encore du 20-25 degrés. Mais voilà, rafraîchissement ce week-end, retenez ça. Côté ciel, samedi, ce sera nuageux et pluvieux si vous êtes sur la façade est, massif central et sud-ouest, alors que de part et d'autre, vous aurez du soleil. Dimanche, c'est sur l'est qu'on aura des nuages et des averses, alors que sur l'ouest, ce sera assez ensoleillé.
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2: Et on accueille comme chaque jour notre trio de cette demi-heure. William Galibert, Olivier Dauvert et Jimmy Mohamed. Bonjour messieurs.
0: Bonjour.
1: Bonjour.
2: Olivier, vous êtes ce matin en direct de Châtillon au sud de Paris, dans un supermarché Auchan qui change d'enseigne ce matin.
1: Oui, c'est une nouvelle page de la distribution qui se tourne. L'enseigne Auchan supermarché qui disparaît et qui est donc remplacée par Intermarché. Je vous raconte tout ça.
2: Et puis ce sera la santé avec le docteur Jimmy Mohamed. Jimmy, on l'a appris cette nuit, on vous en parle depuis ce matin, le nodule pulmonaire du pape est donc cancéreux.
7: Oui, on va essayer de comprendre d'où vient ce cancer et pourquoi est-ce qu'on a dû retirer tout un lobe du poumon pour le pape Léon XIV.
2: Avant ça, comme chaque jour, Galibert raconte avec vous, William Galibert. Et ce matin, vous nous racontez la traque et les aventures d'un jeune escroc français de 25 ans qui se prenait un peu trop pour Leonardo DiCaprio dans le film Arrête-moi si tu peux.
9: Oui, il s'appelle Shimon. C'est un Parisien qui a visiblement deux passions dans la vie. Vider les comptes bancaires des autres et rendre zinzin les enquêteurs chargés de l'attraper. L'histoire complète est à lire dans le journal Le Monde. L'article est signé par notre confrère Jérémy Famelet. Mais à la fin, je vous préviens, comme dans le film, ce sont les policiers qui gagnent. Il y a un an et demi, des chefs d'entreprise commencent à recevoir des mails de la police judiciaire. On les informe que leur société est impliquée dans une enquête pour blanchiment d'argent. Et on leur demande de rappeler d'urgence le commissaire. Et tout a l'air réglo. Les logos, la typo, même le mail, @intérieur.gouv.fr. Alors plusieurs composent le numéro. Et là, il y a un certain sens du détail.
26: Vous êtes connecté au service de l'Office central de lutte contre la corruption et les infractions financières et fiscales.
9: Puis un standardiste répond, fait semblant de vérifier les références du dossier et passe l'appel à monsieur le commissaire, alias Shimon.
10: Ici le commissaire Patrice Brisé. Bon, on va se parler directement. Votre structure est impliquée dans une enquête portant sur du blanchiment d'argent. Vous avez tout simplement été bénéficiaire de transactions frauduleuses.
9: Les chefs d'entreprise commencent à transpirer et le piège se referme sur eux. Shimon leur demande des documents bancaires, repère les plus gros virements et leur explique que pour prouver leur bonne foi, ils doivent tout de suite transférer l'argent sur un compte séquestre de la justice. Sauf que bien sûr, l'argent ne reviendra jamais. Parmi les victimes, notamment un notaire de Carcassonne, délesté de 88 000 euros.
2: Et ce hacker, usurpateur, essaye donc aussi de jouer avec les nerfs des policiers.
9: À force de se faire passer pour des commissaires ou des procureurs, il finit par attirer l'attention et il le sait. Alors en juin 2025, c'est lui qui appelle les policiers pour les chambrer.
10: Eh, avouez, c'est bien fait ou pas ? Non, honnêtement, le jour où vous m'arrêterez, vous direz que c'est bien fait, je veux que vous l'assumiez.
9: Coup de fil prémonitoire. Effectivement, les policiers, les vrais, travaillent. Ils placent ces lignes sur écoute, ils entendent ces petits numéros de comédiens, remontent ses connexions et finissent par retrouver sa trace à Netanya, en Israël, où Shimon vit avec sa femme et leur bébé. Et lorsque les enquêteurs comprennent qu'il prépare un séjour en France, ils sautent sur l'occasion. Le 8 septembre dernier, dans le sud de Paris, les policiers débarquent chez sa mère. Shimon tente de s'échapper par le balcon, mais finit avec les menottes au poignet et en voiture Shimon.
2: bien sûr.
9: Dernière pirouette. Comme le personnage qui avait inspiré Spielberg pour son film, notre homme a tenté le coup. Il a joué les repentis devant les policiers. J'aimerais collaborer avec les services de l'État pour améliorer mon image, pour aider à lutter contre la cybercriminalité et mettre mes qualités au profit de la loi et non de la criminalité. Pour l'instant, c'est non. La reconversion attendra un peu. Il a été mis en examen et placé en détention provisoire.
2: Galibert raconte featuring Marina Giraudot ce matin pour La Voix du Standard et avec des jeux de mots en plus. Merci beaucoup William Galibert, c'était un festival. Dans un instant, le docteur Jimmy Mohamed et Olivier Daubert qui s'apprêtent à dévisser une enseigne. À tout de suite sur RTL.
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2: Et oui, c'est RTL Matin et on est ravis, comme chaque jour, de vous accompagner jusqu'à 9h30 dans ce studio, le docteur Jimmy Mohamed et Olivier Daubert, notre monsieur conso, qui est sur le terrain ce matin. Olivier, vous êtes à Châtillon, dans les Hauts-de-Seine, en train de déambuler, tiens, dans les rayons d'un supermarché. Bon, la nouveauté, c'est que c'était un magasin Auchan il y a encore peu et que depuis ce matin, c'est un Intermarché.
1: Oui, je vous ai fait faux bond, effectivement, dans le studio ce matin. Châtillon, c'est la périphérie de Paris. Hein, et c'est ici que démarre ce qu'on va appeler la disparition encore d'une enseigne. Les quelques 300 Auchan supermarchés, ils entament leur mue. Sauf exception, d'ici au printemps, ils deviendront tous des magasins Intermarché. Alors, quand je parle de disparition, je parle bien des supermarchés Auchan, pas des grands hypermarchés Auchan en périphérie des villes. Donc, dit autrement, Auchan Supermarché va rejoindre la longue liste des enseignes disparues, des enseignes qu'on a encore souvent dans notre mémoire d'ailleurs, mais qui n'existent plus. Mammouth, normalement, ça vous parle. Continent, sans doute aussi. Champion, ça, c'était des supermarchés. Géant Casino, des hypermarchés, tout ça a disparu. Plus récemment, rappelez-vous, des Cora qui sont devenus des Carrefour. Et pour les plus anciens, je peux rajouter... Euromarché, Lyon, Tigre, Rally, et la liste est tellement longue de ce qu'on va appeler le cimetière des enseignes disparues.
2: Bon, si on revient à Auchan Supermarché, Olivier, pourquoi l'enseigne va disparaître?
1: Parce que la grande distribution est une activité où seuls les forts ont une place garantie. C'est cruel, vous savez, la grande distribution, tant la compétition est âpre entre les enseignes. Auchan, ben Auchan est en difficulté depuis plusieurs années. Depuis en gros 10 ans, la part de marché est en recul ininterrompu. Donc, Auchan s'est affaibli, notamment ses supermarchés, et c'est pour ça qu'il est allé s'allier avec Intermarché, qui lui est un fort. En fait, dans ce métier, dès que vous êtes gros, vous êtes fort. D'abord parce que vous achetez mieux, hein, concrètement, ça veut dire que vous avez un pouvoir de négociation plus important vis-à-vis de vos fournisseurs. Et ici, par exemple, à Châtillon, ben, le simple fait de mettre l'enseigne Intermarché à la place d'Auchan Supermarché, de pouvoir bénéficier des conditions d'achat de ce nouveau géant, eh ben ça va faire baisser les prix de 7%. C'est pas rien, 7%, hein, parce que dans ce métier-là aussi, quand les prix baissent, ben en général, les ventes progressent, et c'est ça le pari de ce changement d'enseigne, baisser les prix pour faire revenir les clients qui étaient partis.
2: Mais vous nous l'avez bien dit, Olivier, ce changement, il ne concerne que les supermarchés Auchan, pas les hypermarchés. Pourquoi ?
1: Oui, alors que les fans d'Auchan à Anglo, à Ronde près de Lille, à Aubagne près de Marseille ou à Saint-Priest près de Lyon se rassurent, ce changement d'enseigne ne concerne pas les grands hypermarchés Auchan qui, eux, sont, on va dire comme ça, moins en difficulté que n'étaient les supermarchés. Par contre, si vous avez un Auchan supermarché à côté de chez vous, ben là, vous allez vraiment pouvoir sortir les mouchoirs, hein, parce que ça ne sera plus qu'un souvenir. Concrètement, comme ici à Châtillon, c'est une opération qui nécessite environ 15 jours de fermeture. Donc ça va se passer comme ça pour les 300 magasins partout en France. 15 jours pour vider tous les rayons, première étape. 15 jours pour changer toute la décoration et mettre évidemment les nouvelles couleurs d'Intermarché et remplir les rayons. Bref, vous l'avez compris, c'est 15 jours pour une nouvelle vie, en tous les cas, pleine d'espoir. L'avenir le dira s'ils ont eu raison.
2: Olivier, rassurez-moi, vous n'allez pas suivre sur place les 15 jours de transformation. Vous êtes de retour demain.
1: Oui, promis, Céline.
2: Bon.
1: Promis, je reviens demain. Ah. Voilà. Je vous présenterai les nouveaux produits du CIAL, le salon de l'alimentation qui ouvre ce week-end. Comme ça, vous les aurez avant tous les autres.
2: Ah, ben voilà, là, je le reconnais, mon Olivier Dauvert. Merci, Olivier. Ça va beaucoup mieux avec le docteur Jimmy Mohamed. Maintenant, le pape Jimmy a donc été opéré hier d'un nodule pulmonaire. Et les analyses, on vous le dit depuis ce matin, ont confirmé qu'il était cancéreux. Comment expliquer que le pape développe un cancer du poumon ? En général, quand on parle de ce type de cancer, on pense au tabac. Or, il n'est pas connu de passé fumeur avec le pape Léon XIV.
7: Exactement. Alors, il faut bien comprendre que lorsqu'on a un cancer du poumon, la première des questions qu'on se pose, c'est est-ce que ce cancer provient d'un cancer du poumon authentique, c'est-à-dire que l'origine du départ, c'est le cancer du poumon, ou est-ce que ça provient de métastases ? On va prendre un exemple très simple. Vous pouvez avoir un cancer de la prostate, avec des cellules qui vont dans l'ensemble du corps et qui donnent ensuite un cancer du poumon. Donc la première des choses à faire, c'est d'être sûr que c'est un cancer primitif du poumon et pas des métastases dont le pronostic est plutôt mauvais. En ce qui concerne les cancers du poumon, on a deux types. Des cancers qui sont dits à petites cellules, très agressifs, heureusement les moins fréquents, et le cancer du pape Léon XIV, c'est un cancer qui est plus fréquent et qui est heureusement de bon pronostic. En ce qui concerne les facteurs de risque, évidemment que la cause numéro une, c'est le tabac. Quels que soient les cancers du poumon, la cause la plus fréquente et le facteur de risque le plus important, c'est le tabac. Mais dans 10 à 20% du temps, on retrouve des cancers du poumon chez des patients qui ne sont pas fumeurs. Alors, il y a plusieurs causes, plusieurs facteurs de risque. Un des facteurs de risque, c'est le tabagisme passif, dont peut-être Léon IV, le pape a été exposé. Vous pouvez également être exposé de manière professionnelle à l'amiante. Vous pouvez également être exposé à la pollution. Et puis, un facteur de risque qui est assez important, mais qui est méconnu, c'est qu'il existe un gaz qui est présent de manière naturelle dans les sols, qui s'évapore à l'extérieur, mais qui peut s'accumuler dans les maisons, qu'on appelle le radon. Le radon est un facteur de risque majeur de cancer du poumon et qui peut expliquer peut-être le cancer du pape Léon XIV.
2: On le disait, le pape a donc été opéré. On lui a retiré tout un lobe du poumon. Ça, c'est une bonne nouvelle ou pas ?
7: Oui, s'il fallait trouver une bonne nouvelle, c'est que le cancer a été découvert à un stade localisé, à un stade où on peut retirer la tumeur, et on a envie de se demander, mais pourquoi est-ce qu'on ne retire pas simplement la toute petite tumeur si le nodule ne fait que quelques millimètres ? Pourquoi retirer tout un poumon ? Il faut bien comprendre que dans le poumon, à droite, on a des lobes différents, 3 à droite, 2 à gauche, et si on ne retire que la toute petite tumeur, il est possible qu'à l'échelle microscopique, des toutes petites cellules aient envahi le tissu pulmonaire, soit passé dans les voies respiratoires, dans le système lymphatique, responsable de récidive. Donc, pour plus de sécurité, on préfère retirer l'ensemble du lobe plutôt que la tumeur localisée pour essayer de donner encore plus de chances de guérison. On estime d'ailleurs qu'à ce stade, le pourcentage de survie est de 80 à 90% à 5 ans. Donc c'est plutôt de bons pronostics si on en croit les données qu'on a.
2: Qu'est-ce qui va se passer maintenant pour le pape, la suite du traitement, du protocole ?
7: Alors déjà, il faut se dire, mais comment est-ce qu'on vit avec un lobe de poumon en moins ? Alors, ça va dépendre de votre état respiratoire préalable. Bon, apparemment, le pape était plutôt sportif, en bonne santé, donc on peut imaginer qu'il ait une qualité de vie normale. La suite va dépendre des résultats de la pièce qu'on a récupérée au bloc opératoire. Est-ce qu'il y a des ganglions qui sont envahis? Est-ce que le cancer est vraiment localisé? Soit on s'arrête là. Le pape est considéré comme guéri et on va le surveiller pendant de nombreuses années. Soit on peut avoir de la chimiothérapie, de la radiothérapie ou encore des nouveaux traitements qu'on appelle l'immunothérapie ou encore des thérapies ciblées. Quoi qu'il en soit, on souhaite un prompt rétablissement au pape évidemment et à tous ceux qui luttent contre la maladie. Et j'aimerais vous dire que même si votre tumeur à vous n'a pas pu être opérée, ça ne veut pas dire que vous êtes condamné. Là, c'est plutôt positif pour le pape. Mais on a plein de nouveaux traitements. Donc voilà, ne désespérez pas si vous n'avez pas pu être opéré à ce stade.
2: Oui, c'était important de le souligner ce matin. Merci Jimmy. Vous nous rappelez, Jimmy, l'importance chaque jour de manger équilibré. Et bien dans 10 minutes, dans C'est notre époque, on va parler de la semaine du goût. Comment donner envie à nos enfants de manger des légumes? Comment lutter contre la junk food? Pourquoi d'ailleurs les jeunes sont-ils autant attirés par le gras et le sucre? Et vous, comment ça se passe à la maison? Est-ce que vos enfants mangent de tout? Est-ce que vous les forcez? Comment vous faites pour les réconcilier avec les brocolis, tiens, par exemple? On attend vos témoignages au 3210, vos idées de recettes d'ailleurs, peut-être aussi sur l'appli RTL. On parle de vous, de ça, avec vous, pardon, évidemment, tout à l'heure sur RTL, mais dans un instant, c'est Laurent Gérard et Jade. À tout de suite.
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2: RTL 8h54, on retrouve Laurent Gérard et Mademoiselle Jade maintenant. Bonjour, bienvenue tous les deux.
19: Bonjour Céline et bonjour tout le monde. Jean-Luc Mélenchon a annoncé la tenue prochaine d'un grand meeting de LFI au Havre afin, je cite, de défier Édouard Philippe sur ses terres. Bonjour Monsieur Mélenchon.
20: Bonjour Monsieur Mélenchon.
19: Voilà.
20: Eh oui, je vais le défier Édouard Philippe. Alors prépare-toi Édouard, je vais te mettre une raclée comme t'en as jamais prise. Je vais te dynamiter, te disperser, te ventiler aux quatre coins du Havre. On va te retrouver éparpillé façon puzzle.
19: Oui, alors méfiez-vous, je vous rappelle qu'Édouard Philippe pratique régulièrement la boxe anglaise.
20: Ah bon ?
19: Oui, ils s'entraînent même avec Jérôme Le Banner, champion du monde de kickboxing, qui a affirmé qu'Edouard Philippe avait une belle droite.
20: Ah ouais, une belle droite. Ça m'étonne pas chez Edouard Philippe. Tout est à droite. Même son crochet du gauche, il est à droite.
19: Vous maintenez donc votre défi?
20: Évidemment, je suis pas du genre à me dégonfler. Par contre, je viens de vérifier mon emploi du temps. Je serai pas disponible ce jour-là. Donc je vais envoyer Raphaël Arnaud. La peur panique. C'est moi!
19: Les clients de la SNCF se plaignent du prix très élevé des billets pendant la période de Noël qui vient d'être mise en vente. Partons tout de suite au guichet de la SNCF avec nos amis Chevalier et Las Palès.
0: Bonjour monsieur, je voudrais un billet de train pour Pau le 24 décembre s'il vous plaît.
9: 24 décembre, j'ai une place en seconde à 350 euros.
0: Ah bon, mais vous foutez de moi? Et pourquoi c'est aussi cher?
9: C'est la loi de l'offre et de la demande monsieur. Plus vous êtes nombreux à vouloir des billets, plus leur prix augmente. Si vous voulez payer moins cher, il faut fêter Noël le 15 novembre ou le 8 janvier.
0: Mais enfin Noël, c'est le 25 décembre.
9: C'est pas nous qui fixons le calendrier des fêtes. Si vous voulez changer, faut écrire à Jésus pour qu'il change sa date de naissance.
0: Et avec ma carte avantage, je peux pas avoir une réduction?
9: Non, elle est pas valide pendant les fêtes.
0: Mais enfin, quand est-ce qu'elle est avantageuse, ma carte avantage?
9: Entre 7h22 et 7h28, les jours impairs des mois de printemps, des années bissextiles.
0: Bon, bah si c'est ça, je fêterai la Noël en visio sur Zoom.
9: C'est vous qui voyez.
19: Que voir en ce moment au cinéma pour se changer les idées? Eh bien, demandons conseil à notre cinéphile préféré. Bonjour Eddy Mitchell.
10: Bonjour Mijed, bonjour Miss Céline. Au cinéma cette semaine, il n'y a que l'embarras du choix, à condition, bien sûr, d'aimer les films de femmes faits pour des femmes qui racontent des histoires de femmes et qui sont réalisées par des femmes. Ah oui, Mijed, que des bonnes femmes.
19: Eh oui, ben pourquoi pas.
10: Pas c'est... comme hier. Ouais,
19: voilà, c'est pas comme hier, ça équilibre. On est tellement habitués, au contraire. Vous avez des exemples?
10: Oui. Eh bien, si vous voulez voir des femmes entre elles, vous avez La vie d'une femme de Charline Bourgeois, Taquet, Garance de Jeanne Herry, ou bien encore Mémoire de fille de Judith Godrèche.
19: On fera attention promis, hein. C'est ce qu'on appelle le cinéma de la sororité, c'est ça?
10: Absolument, Mijed. Et les films de sœurs, à ne pas confondre bien sûr avec les sœurs du couvent ne sont pas très catholiques. Une comédie américaine de James Burnett, tournée en scope en 1958, avec Linda Newboobs, Jack Facial, Laura Bottom, Jacqueline Bissex et Yvan Lesgueg dans le rôle du curé.
19: D'accord. Vous êtes sûr que c'était un film féministe?
10: Pas vraiment, Mijed, mais c'était un film de sœurs qui eut beaucoup de succès auprès des frères. Salut!
19: Bonjour Patrick Sébastien, qu'est-ce qui vous amène encore?
10: Salut ma Jadounette, puisque tu parles de Cinoche, je viens te voir parce qu'aujourd'hui c'est la sortie des Misérables avec Vincent Lindon et Tahar Rahim.
19: Ah oui, en effet, c'est la grosse sortie de la semaine, impossible de passer à côté. Hein.
10: Justement, c'est ça qui m'embête.
19: Ah bon?
10: Elle éclipse totalement la sortie de ma propre vision des Misérables qui sort aujourd'hui. Putain, laisse-moi te dire que ma version, elle est autrement plus audacieuse.
19: Oulala, ben allez-y, racontez-nous.
10: Alors voilà, ma version à moi, elle raconte l'histoire de Javal Jean.
19: Oh, c'est pas possible.
10: Un ancien bagnard qui s'appelait ainsi parce qu'il aimait bien ramasser des savonnettes sous la douche.
19: Mais c'est bizarre, vous voyez, je ne suis même plus étonné.
10: Ouais, attends, c'est pas fini. Et mon Javal Jean, il recueille qu'aux zézettes.
19: C'est pas possible.
10: D'anciennes cocottes de la rue de Pigalle, qu'il élève comme son enfant. Mais il a du mal à cause de l'inspecteur Javerge, qui passe ses journées à lui courir après pour lui planter sa grosse matraque.
19: Bon, inutile d'en dire, on a bien l'idée générale, Patrick, mais c'est sûr qu'à côté des Misérables avec Vincent Lindon, votre film va avoir du mal à exister, je vous le dis.
10: C'est sûr, et c'est dommage parce que l'acteur que j'ai trouvé pour jouer Javal Jean, il est vraiment génial. Mm-hmm. C'est un ancien acteur de films porno. Il s'appelle Vincent Dindon.
19: Oh mais non.
10: Un pseudo en hommage à l'anatomie féminine qu'il adorait.
19: Oui, ben merci Patrick, au revoir.
10: Oui, parce que mon Vincent Dindon, il faisait tellement décoller les femmes en leur broutant le minou qu'on l'avait surnommé le cuniculaire de Montmartre.
19: Écoutez, pouvez-vous arrêter? Je vous coupe le micro là.
10: Oh, fais pas ta chuchote, ma Jadounette. Le septième d'art, c'est que de l'amour.
2: Bon, on va parler du film, du vrai film des Misérables dans Notre Époque. Ce sera le coup de cœur culture de Marie Jiquel. Je suis pas sûre que ce soit tout à fait la même lecture.
11: Non, ce sera pas le même vocabulaire.
2: Merci Laurent Gérard, merci Jade. On se retrouve demain juste avant 9h.
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2: Et oui, parce qu'il est 9h et c'est notre époque jusqu'à 9h30, votre quotidien au cœur de la demi-heure qui vient. Vos enfants préfèrent les frites aux haricots verts, les burgers au pavé de saumon, mais pourquoi sont-ils autant attirés par le gras et la junk food à l'occasion de la semaine du goût? On va essayer de vous aider. Comment donner à nos enfants le goût des légumes, des fruits, l'envie de manger sainement? Comment faites-vous, vous? Comment ça se passe à la maison? Est-ce que vous avez trouvé des petites astuces pour les faire manger de tout ou êtes-vous un petit peu dépassé? Deux invités sont là pour répondre à toutes vos questions. On attend vos témoignages au 3210 et sur l'appli RTL. Et puis ce sera l'air du temps avec Muriel Jourdan. Bonjour Muriel.
12: Bonjour Céline, bonjour à tous.
2: Vous nous proposez une soirée administrative entre amis.
12: Oui, je ne parle pas de la bouffe, mais plutôt de la déclaration d'impôt, la déclaration de sécu. Enfin, qu'est-ce que vous préférez? L'une ou l'autre, les impôts c'est bien, eh ben, on va remplir ça en soirée. C'est une activité ludique, je vais vous dire pourquoi.
2: J'attends. Sans oublier le coup de cœur culture donc de C'est notre époque, Marie Jiquel, le retour d'un monument de la littérature.
11: Oui, on va parler des Misérables, le chef-d'œuvre de Victor Hugo est porté au cinéma par Vincent Landon et Taha Rahim, on les écoutera.
2: C'est notre époque. Vous avez le programme L'Essentiel de l'Info maintenant avec vous, Sébastien Rouxel.
13: Léon XIV souffre d'un cancer du poumon. Le Vatican a annoncé cette nuit que le nodule dont il a été opéré hier était bien cancéreux. Le pape, âgé de 71 ans, a passé une nuit tranquille à l'hôpital, fait savoir ce matin le Saint-Siège. Des examens complémentaires vont devoir déterminer si la maladie s'est propagée. Il sera présenté dans la journée à un juge antiterroriste, l'adolescent de 14 ans qui a blessé deux personnes avec un fusil de chasse lundi matin dans son collège d'Aubagne a été transféré cette nuit à Paris. Les enquêteurs le soupçonnent d'appartenir à une mouvance qui glorifie sur Internet les auteurs de tueries de masse. Une de plus sur la ligne de départ, Natacha Polonier annonce à son tour sa candidature à la présidentielle. L'essayiste veut, dit-elle, rassembler les orphelins de la politique. Et puis du foot ce soir, le PSG affronte Manchester City à 21h en Ligue des Champions. Hier, Lille n'a pas fait le poids sur la pelouse d'Arsenal. Défaite 3-0, Lens a perdu 2-0 contre le Sporting Portugal.
2: Merci Sébastien Rouxel. La météo, Marina Giraudeau. Cet après-midi, on enlève les pulls, on pourra même mettre les lunettes de soleil par endroit.
11: Ah mais oui, parce que si vous avez des brouillards, des passages nuageux ce matin, c'est vrai qu'ils vont se morceler et laisser passer les éclaircies cet après-midi. Ce sera bien ensoleillé. Peut-être que quand même il y a une zone où les nuages vont résister, de la Vendée au Limousin, au sud du centre Val-de-Loire, en remontant vers la Franche-Comté localement, ça peut résister, mais sinon de part et d'autre, oui. Vous aurez un temps très agréable avec des températures cet après-midi qui seront au-dessus des moyennes de saison. On frôle le côté estival à Biarritz, 28 prévu cet après-midi à l'ombre, c'est 4 degrés de plus qu'hier, 27 à Perpignan, vous aurez 27 à Toulouse, 25 à Limoges, il fera 24 à Bordeaux et à Marseille, 22 à Lyon et à Bourges, 21 à Orléans, 20 à Paris et à Caen, 19 à Lille et 18 à Metz.
2: Merci beaucoup Marina, grasse matinée pour vous demain.
11: Grasse matinée, mais je vous écouterai de mon lit.
2: Vous retrouverez l'équipe d'Anne-Sophie Lapix.
11: Exactement, et d'Amandine Bégo. Oui.
2: Merci d'être passé nous voir en matinée Marina et à bientôt.
11: À bientôt.
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2: Et oui, c'est notre époque sur RTL et à l'occasion de la semaine du goût. Comment lutter contre la junk food, donner envie à nos enfants de manger des légumes, des brocolis? Pourquoi les jeunes sont-ils autant attirés par le gras, beaucoup moins par les légumes vapeur? Comment les éduquer? Comment éduquer leur palais à apprécier tous nos légumes? Comment vous faites-vous à la maison? On attend vos témoignages au 3210 et sur l'appli RTL. Deux invités sont là en studio pour répondre à toutes vos questions et nous donner des conseils. Bonjour Sophie Niclos.
15: Bonjour.
2: Vous êtes directrice scientifique alimentation et santé à l'INRAE, autrice aussi de l'alimentation racontée aux parents aux éditions Quae. C'est comme ça qu'on dit Quae?
15: Quae, ouais. L'alimentation des enfants racontée aux parents.
2: Super, merci beaucoup d'être avec nous et bonjour Pauline Beauvais.
16: Bonjour Céline.
2: Journaliste, autrice de Mange tes légumes, c'est un livre de recettes et l'ado, la dalle aux éditions La Martinière. Peut-être une question très pratique aujourd'hui, est-ce qu'il y a une raison scientifique qui explique que nos enfants n'aiment pas trop les légumes? Alors,
15: nous, on a travaillé beaucoup sur cette question. On identifie 5 facteurs. Le goût, un navet mal cuisiné, c'est pas bon. Le goût, ça va aussi avec l'absence...
2: Là, vous leur donnez raison, là.
15: L'absence de calories. Les légumes, souvent, sont pauvres en calories. Le gras, c'est un moteur des préférences alimentaires. Donc, c'est pour ça qu'ils ont plutôt tendance à préférer les aliments gras, qui apportent plus de calories par gramme. Donc, ça, c'est 2 facteurs vraiment importants. L'absence de marketing, hein, vous avez pas vu beaucoup de pubs pour des légumes. Et ça joue aussi dans leur paysage alimentaire. mentale. La quatrième raison, c'est en fait les pratiques éducatives qui sont souvent, de la part des parents qui sont pleins de bonnes intentions, très coercitifs. Justement, on va chercher à forcer, à imposer, et ce qui peut complètement braquer les enfants et être contre-productif. Et pour moi, la cinquième raison globale qui englobe un peu tout ça, c'est la concurrence déloyale dans l'assiette. Justement, si vous mettez le brocoli à côté des frites, il va pas avoir beaucoup de chance. Et donc, pour tous ces facteurs, on a aussi des façons de détourner et d'agir pour essayer de favoriser une consommation de ces produits.
2: Pauline Beauvais, est-ce que ça c'est vrai à tout âge ou est-ce qu'il y a un moment où c'est particulièrement difficile de faire manger nos enfants sainement ? Est-ce qu'à l'adolescence, par exemple, c'est une période un peu plus critique ?
1: En fait, c'est vrai que les enfants, de manière générale, et les ados vont toujours se construire un peu en opposition avec ce qu'on leur propose, ce que je trouve d'ailleurs plutôt sain de leur part. Peut-être que si on proposait des choses plus, enfin peut-être que si les parents étaient plus détendus sur ce qu'ils proposaient dans l'assiette, qu'ils voulaient pas à tout prix les forcer, enfin le quatrième point du coup de Sophie, et ben je pense qu'ils mangeraient plus simplement.
2: Ça veut dire que ça doit pas être un impératif imposé, ça doit être une proposition davantage les légumes, vous le diriez comme ça ?
15: Oui.
2: Ou Sophie Niclos.
15: Pour moi, ne pas forcer, ça veut dire par contre donner les moyens d'apprendre à aimer. En fait, le goût, c'est un apprentissage. Ça, les travaux qu'on a pu conduire, ça montre bien ça. Et donc, le goût des légumes, c'est ce qui est le plus difficile à apprendre pour les enfants. Personne n'est jamais venu me voir en disant « Mon enfant n'aime pas les frites, que dois-je faire ?» Donc, il n'y a pas besoin d'apprentissage pour ça. Par contre, effectivement, pour les légumes, c'est plus compliqué. Et donc, il y a un certain nombre de principes qu'on peut mettre en œuvre pour favoriser ça.
2: Magali nous a appelé au 3210. Bonjour Magali.
16: Bonjour.
2: Comment vous faites, vous, pour faire manger des légumes aux enfants ? Ah, on vient de perdre Magali, la ligne a coupé. Eh bien, c'est pas grave, on va continuer à parler avec Cathy, peut-être, qui nous a appelé aussi au 3210. Bonjour Cathy.
21: Bonjour.
2: Comment vous faites, vous arrivez à faire manger des légumes à vos enfants ?
21: Oui, alors moi j'ai une tactique qui a commencé dès la diversification à l'âge de 4-5 mois. Mmh. J'ai fait les petits pots moi-même à la maison avec les légumes du jardin. Et depuis, la dernière, elle va sur 14 ans, elle mange des légumes à tous les repas.
2: Elles s'en sont jamais détournées, vos filles ?
21: Ah non, jamais. Et c'est elle qui demande. Hier soir, on a encore cuisiné un butternut du jardin. Et voilà, elle rassoit. Hein. Après, c'est souvent comment c'est cuisiné et tout ça, mais voilà. Et donc, ça a toujours été depuis toute petite.
2: Et ça a jamais été un sujet de tension entre vous ?
21: Ah non, jamais.
2: Bah, vous avez des enfants parfaits, Cathy.
21: Non, c'est pas des enfants parfaits. J'ai eu le droit à une crise ce matin avec une ado de 14 ans à la maison. Vous inquiétez pas. Mais,
2: oui, faut rassurer quand même les parents qui vous écoutent, Cathy, hein. Parce que...
21: Voilà. Mais au niveau de l'alimentation, c'est vrai que j'ai eu vraiment une chance inouïe parce que, mais dès leur plus jeune âge, la cuisine avec les légumes du jardin.
2: Sophie Niclos.
15: Cathy a mis la barre très haut, hein. Légumes du jardin, cuisine, on n'est pas tous en capacité de faire ça. Par contre, elle a repris des choses importantes dès la diversification. Dans mes travaux de recherche, j'ai vraiment beaucoup travaillé sur les apprentissages précoces. Et clairement, en fait, la fenêtre d'opportunité pour faire aimer les légumes aux enfants, c'est entre le début de la diversification et l'âge de 2 ans. Oui, ça commence très tôt. À cet âge-là, l'enfant a plutôt tendance à apprécier tout ce qu'il aime. Il est curieux, il va découvrir son univers alimentaire. Donc c'est là que les apprentissages sensoriels se font, qui vont le guider tout au long de sa vie, en fait. Donc c'est vraiment important d'investir dans cette période-là. Alors, sans forcément faire du jardin et cuisiner soi-même, hein, en fait, il y a d'autres solutions, mais l'important c'est quand même de se dire, on va intégrer des légumes dans l'assiette des enfants. On va répéter s'il faut. Comme je disais, le goût, c'est une éducation. Une éducation, ça veut dire répéter un travail de patience de la part des parents. Dans d'autres domaines, comme le langage, les parents le font naturellement pour faire dire aux enfants bonjour et merci. On va répéter 100 fois, 1000 fois la consigne. Dis bonjour, dis merci. Pour faire aimer les légumes, c'est la même chose. Alors, je rassure les parents, il n'y a pas besoin de faire 1000 fois. Mais parfois, pour certains légumes, il faut insister un petit peu plus.
2: Il faut peut-être y revenir 2-3 fois pour le panais, par exemple. Ou...
15: Exactement. Donc, continuer à le cuisiner. Peut-être éventuellement des recettes un peu différentes. Il y a des recettes qui sont plus ou moins sympas, qui vont mettre plus ou moins en valeur les goûts. Mais en tout cas, insister parce que c'est le rôle éducatif. Et après, l'apprentissage va se faire naturellement. Ça va s'engranger. À la fin de la période dont je parle, vers 2 ans, là, il y a un petit peu la crise d'opposition. Voilà, on s'affirme. Donc là, on va traverser une période plus difficile. Ça peut être plus compliqué, effectivement, de continuer à faire manger des légumes. Mais pour les enfants qui ont déjà acquis le plaisir, il n'y a pas de souci, ça continue. C'est bien ce que disait Cathy, en fait.
2: Alors si, contrairement à Cathy, vous avez eu, vous, des difficultés à faire aimer les légumes à vos enfants, n'hésitez pas à nous appeler pour témoigner. 3210 et l'appli RTL, on continue de parler de tout ça avec vous dans un instant.
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2: Et oui, c'est notre époque, on est ensemble jusqu'à 9h30 et à l'occasion de la semaine du goût, on s'interroge ce matin sur RTL, comment faire aimer les légumes à nos enfants. Nos deux invités sont là pour nous aider à entamer, à poursuivre cette démarche avec des moments parfois un peu récalcitrants à l'idée de manger du vert ou du orange. Sophie Niclos, directrice scientifique alimentation et santé à l'INRAE et autrice de l'alimentation des enfants racontée aux parents aux éditions Quoi est avec nous, tout comme Pauline Beauvais, journaliste, autrice de Mange tes légumes et L'ado, la dalle aux éditions La Martinière. On a un message de Caroline de Nul de Lyon qui nous dit à l'instant, chez moi, les haricots verts s'appelaient les frites vertes et les enfants pouvaient les manger avec les doigts. Donner un petit côté ludique comme ça aux légumes, c'est important pour qu'ils deviennent attractifs, Pauline Beauvais ?
1: Bah oui, c'est vrai qu'il faut essayer de décorréler le moment de l'assiette et trouver un peu des astuces pour que ça reste un moment convivial, le repas. Et donc, par exemple, s'ils aiment pas trop les légumes, mais que c'est ce qu'on propose ce soir-là, peut-être qu'on peut mettre au milieu de la table des épices, des condiments, des herbes fraîches, et chacun accommode à sa manière. Donc, on aura tous le même repas, mais ils auront tous un goût différent. Ça, c'est sympa. Ou alors, de proposer un repas, par exemple, sans couvert, avec un plat de légumes au four, plein de légumes différents, des pitas, une crème, une petite sauce avec du yaourt blanc, et chacun, avec ses pitas, se sert du légume qui lui convient le mieux. voilà, des petites astuces qui arrêtent de focaliser sur mange, allez, termine ton assiette, allez, maintenant, c'est plus l'heure, va prendre ta douche. Mais plutôt, on se raconte la journée et puis chacun mange en pensant à autre chose.
0: Super, je note pour ce soir
2: le les légumes rôtis et la pita. Gianni nous a appelé au 3210. Bonjour Gianni. Gianni, vous nous entendez?
3: Oui, bonjour. Oui, bonjour. Oui, je vous entends.
2: Vous êtes à l'antenne d'RTL, bienvenue. Merci. Je crois que vous êtes une grand-mère, si je me trompe pas, qui a des difficultés à faire manger des légumes à sa petite fille, c'est bien ça?
3: Alors disons que moi, personnellement, je l'ai pendant les vacances, mais c'est avec les parents surtout. Donc lors des dernières vacances, on a passé un contrat toutes les deux. Donc savoir qu'elle, elle s'engageait par écrit, hein.
2: Ah oui, c'est très sérieux, quoi.
3: Très sérieux, signé, daté, avec l'accord des parents. Et elle s'engageait à manger un peu plus de légumes verts. Et moi, en contrepartie, je suis très gourmande et je m'engageais à manger un peu moins de sucre. Voilà. Et comme on est à distance toutes les deux, on est parti sur la base qu'on fait ça à la semaine, pendant un mois. Et les jours où on a bien réussi notre contrat, on se met un petit point vert. Quand on a un petit peu fauté, on fait un petit point jaune. Et quand on a vraiment dépassé les bornes, on se fait un point rouge.
2: Bon, je suis désolée, Gianni, mais j'ai un peu envie de faire le relevé des notes, là. Qui a le plus de points rouges?
3: Eh bien, c'est moi. Non, mais ce que j'ai trouvé au-delà de ça, c'est qu'elle m'a posé la question. Oui, mais mamie, comment on saura qu'on respecte le contrat? Donc là, je lui ai dit, bah, tu sais, ma chérie, c'est basé sur la confiance. Moi, j'ai confiance en toi. Est-ce que tu as confiance en moi? Ben oui. Et les parents, ça marche.
2: Et les parents sont ravis, j'imagine, si elles mangent plus de légumes.
3: Ça marche pour elles comme pour moi, parce que je trouve qu'on demande beaucoup d'efforts aux enfants, mais à nous aussi de leur prouver qu'on est capable aussi d'en faire avec eux, quoi.
2: Bon, bah, l'idée du contrat, Gianni, vous approuvez?
0: Pas mal.
15: C'est très intéressant, en fait, parce que la question de la confiance dans la relation autour de l'alimentation, elle est assez importante. C'est pas simple de faire confiance aux enfants aussi, dans le respect de leurs particularités ou de leurs appétits en particulier, effectivement. On a toujours prôné de pas forcer un enfant à manger, mais parfois on a du mal à faire confiance quand il nous dit « j'ai plus faim ». Moi, mon fils, quand il calait sur des haricots verts, je me disais « est-ce qu'il a vraiment plus faim ou est-ce qu'il essaye de me tromper ?»
2: Parce que souvent, la faim revient pour le dessert.
15: Je proposais la mousse au chocolat en dessert et il était fâché. Il me disait « mais maman, je t'ai dit que j'ai plus faim. Pourquoi tu me proposes de la mousse au chocolat ?» Donc en fait, on a vraiment du mal à faire confiance aux enfants et à se faire confiance mutuellement. Donc là, le principe qui était édicté d'un contrat mutuel, bon, c'est intéressant, c'est très élaboré. En fait, on n'est pas forcément obligé d'en venir là aussi pour réussir à faire des ajustements. Et on peut aussi faire des négociations, entre guillemets, sur la recette qui va bien et qui va permettre de faire apprécier les haricots verts, les frites, par exemple, les frites vertes dont on parlait. Pourquoi pas emprunter les codes de la junk food si ça peut permettre de faire passer, sans être obligé de le faire.
2: Magali nous appelle aussi au 3210. Bonjour Magali.
4: Bonjour à tous.
2: Comment vous faites, vous, pour faire aimer les légumes?
4: Alors, moi, déjà, je suis une grand-mère aussi. Je suis une mamie, donc... déjà, la base, c'est d'emmener les enfants avec nous faire les courses, faire le marché, pour les familiariser, justement, aux légumes, parce que toucher, regarder, choisir... Alors, vous voyez qu'ils se donnent un plaisir à faire les courses avec nous. Et puis après, à la maison, ben c'est surtout les inciter à préparer les plats. Voilà, donc ça, ils adorent.
2: Moi, j'ai ils goûtent le fruit de leur travail, c'est ça la démarche?
4: C'est ça, tout à fait. C'est vraiment apprendre le goût des légumes tout petit, leur montrer qu'il faut de la patience, parce qu'une cuisine, ça se construit en X minutes, attiser la curiosité, mais surtout le plaisir. Et un enfant qui prépare lui-même ses plats aura beaucoup plus de facilité à goûter l'alimentation et le plat qu'il a préparé.
2: Les associer, c'est essentiel, Pauline Beauvais.
1: Non, en fait, ce que je trouve très intéressant dans ces deux témoignages, c'est que je trouve que d'impliquer les grands-parents dans cette éducation-là, c'est génial, parce que en fait, il y a quand même une réalité du quotidien où tous les parents peuvent pas à 19h quand récupèrent leur enfant de la danse, qui reste les devoirs, la douche, installer leur enfant pour cuisiner ensemble, aller cueillir les légumes du potager, enfin. Donc, en fait...
2: Cette transmission-là, elle peut se faire aussi de manière intergénérationnelle.
1: Exactement, ça c'est vraiment super. Et après, pour les parents un peu plus pressés, il y a quand même des solutions plus faciles. Je trouve qu'il ne faut pas culpabiliser tout le temps les parents. Et moi, je trouve que, en fait, l'alimentation saine, elle ne se joue pas dans une assiette. Elle va se jouer sur la semaine, sur le mois. Et donc, si un soir, on n'a pas le temps et qu'on fait un œuf à la coque, eh ben, c'est déjà très bien.
2: Merci beaucoup, Pauline Beauvais. Merci, Sophie Niclos, d'être venue nous éclairer ce matin. On a beaucoup de réactions sur l'appli RTL. On sent que c'est un sujet qui vous préoccupe au quotidien. C'est notre époque. Continue dans un instant avec l'air du temps de Muriel Jurnon qui vous propose des soirées sur le papier, c'est pas forcément très alléchant, surtout si vous avez des petites phobies administratives, mais elle nous promet que c'est sympa.
12: Oui, vous allez changer d'avis, je vous jure.
2: On va écouter ça dans un instant et puis on parlera du film Les Misérables qui sort en salle aujourd'hui. C'est le coup de cœur culture de Marie Jiquel. À tout de suite sur RTL.

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7: Notre époque, vous êtes sur RTL et comme chaque jour à 9h23, vous avez rendez-vous avec Muriel Jourdan pour l'air du temps. Muriel, on connaissait les soirées pyjama, les soirées karaoké. Eh bien voilà, les soirées administratives entre amis. Rien que le nom, c'est un peu
8: oui, parce que l'administratif peut nous rendre chèvres.
9: Nous cherchons le guichet 1.
10: Consultez le plan au 6e étage et refermez la porte.
9: C'est à quel sujet?
11: Nous désirons obtenir le laissez-passer A38.
12: On vous a mal informé. Vous devez vous adresser au guichet 2.
13: Que voulez-vous?
11: Le laissez-passer A38.
12: Vous avez le formulaire bleu?
11: Le formulaire bleu? Non.
12: Alors comment voulez-vous obtenir le laissez-passer A38?
8: Ah bah voilà, c'était en 1976 dans les 12 travaux d'Astérix. Astérix et Obélix tentaient désespérément d'obtenir un formulaire administratif. Près de 50 ans plus tard, rien n'a changé, la paperasse nous rend toujours aussi fous. Alors certains ont trouvé une solution inattendue, inviter les amis pour s'en débarrasser. Comment ça se passe? C'est super simple. Ah, salut! Contente de vous voir, les amis! Marie, salut Céline! Ah, t'as apporté du vin rouge, merci. T'as le dossier de la CAF, hein? La déclaration de revenus aussi, c'est bon?
14: Oui,
8: formidable.
14: C'est bon.
8: La soirée peut commencer, les filles! Rassurez-vous, hein, si vous nous rejoignez sur RTL, ce n'est pas l'ébauche d'un scénario de film X, je préfère le préciser, on ne sait jamais. On ne sait jamais! Les soirées administratives entre amis, c'est une tendance qui nous vient des États-Unis et qui a commencé à émerger en France. On commande des pizzas, on ouvre une bouteille et tout le monde se met au boulot. La réclamation d'un remboursement, le dossier de mutuelle à remplir, les factures, un abonnement à résilier. Le principe, c'est s'entraider.
7: Mais c'est pas un peu triste quand même, Muriel? C'est-à-dire que même quand on retrouve ses amis, il faut être productif, travailler.
8: Ben c'est vrai, c'est tout le paradoxe de ces soirées. Il faut rentabiliser chaque minute, même nos moments entre potes. Mais il y a quand même quelque chose de réjouissant, l'entraide. Parce qu'au fond, c'est pas tellement la paperasse qu'on a envie de partager, c'est le poids qu'elle représente. Tenez, qu'en pensent ces deux trentenaires croisés dans la rue?
15: Je trouve ça bien parce que personnellement, je déteste tout ce qui est papier justement, et je pense que ça aide, ça pousse à le faire si on se rejoint et qu'on ramène tous nos papiers tous ensemble. Ça aide et je pense que c'est intéressant. Ça dépend aussi si c'est des papiers très importants, peut-être que ça peut être difficile de se concentrer foncièrement dessus si on est avec nos amis, quoi.
16: C'est ça, c'est que si c'est vraiment des papiers importants, on sait que quand on est entre amis, on se prend pas trop la tête. Si c'est pour faire de la merde, ça sert à rien.
8: Elle a pas tort. Je poursuis mon enquête. J'appelle Maïté Tanzer, psychologue clinicienne. Pour elle, ces soirées administratives entre amis sont utiles.
17: Il y aura de l'entraide. On sera pas seul et finalement, on va pouvoir se conseiller, être un petit peu dans la même, dans le côté collectif, en fait, dans la même situation désagréable. Et donc, ça va être un moment de cohésion presque sociale. Voilà, donc ça peut être une piste aussi à explorer.
8: Alors en revanche, méfiez-vous si la soirée administrative vire à la célébration du Beaujolais nouveau. Là, je ne suis pas sûre que ce soit bon pour répondre au courrier du fisc. En tout cas, si cette tendance s'installe en France, ce sera bien la première fois qu'en arrivant chez des potes, ils nous demanderont de sortir nos papiers.
7: L'air du temps de Muriel Jourdan et toutes ces réjouissances qui nous attendent.
8: Je vous invite bientôt, les filles.
7: Merci, Muriel.
14: C'est plus soirée amour et dans le pré, mais ok pour l'impôt.
7: Oui, bon, il faut le faire aussi. Le coup de cœur culture de C'est notre époque avec vous, donc Marie Jiquel. Maintenant, vous nous parlez non pas de l'amour et dans le pré, mais des Misérables de Victor Hugo qui débarquent ce mercredi au cinéma et c'est votre coup de cœur.
8: Oui, pour

0: plusieurs raisons. D'abord, son casting 5 étoiles, casting qui est vraiment formidable. Vincent Lindon, Camille Cotin et Benjamin Laverne en Thénardier, Tahar Rahim, Noémie Merlan en Fantine, mais aussi pour le rythme de ce film, de cette fresque pendant 3 heures. Fred Cavaillé, le réalisateur, fait résonner toute l'humanité. Il a su conserver le souffle romanesque de Victor Hugo.
1: Tout le monde a un passé. On n'en a pas, c'est qu'on le cache.
2: J'ai été Jean Valjean. Aujourd'hui, je suis Monsieur Madeleine, maire de Montreuil-sur-Mer.
0: Un pain volé, une vingtaine d'années de bagne et la traque la plus célèbre de la littérature française. Voilà comment on peut résumer l'histoire de Jean Valjean, le bagnard devenu bienfaiteur. Après Jean Gabin et Lino Ventura, Vincent Lindon endosse ce rôle mythique dont il rêvait depuis toujours. Il en avait parlé à son professeur de théâtre.
3: Et mon professeur m'a dit un jour dans un formulaire, dans les 5 questions qu'on t'a posées pour expliquer pourquoi tu voulais faire ce métier, j'ai dit un jour pour jouer Jean Valjean. C'était pas mon rêve, c'était la réponse évidente. Évidemment qu'on rêve de faire Valjean, comme on rêve de faire Javert, comme on rêve de faire Lorenzo au théâtre ou le Cid.
0: Vincent Lindon qui a beaucoup pensé à son père en devenant Jean Valjean.
3: Il était un tout petit industriel puisqu'il avait une boîte avec 7 personnes et les 7 personnes qui travaillaient chez mon père sortaient de prison. C'est vrai, quand on va chercher son père au bureau à 12 ans, 14 ans, 15 ans et qu'on sait ça, ça vous... Donc en fait, aujourd'hui, je pense aussi que, et évidemment, il ne sera pas là pour voir le rôle qu'il aurait le plus aimé voir avec son fils. Mais bon, c'est peut-être aussi pour ça qu'on arrive aux choses, c'est parce qu'il y a des gens qui nous laissent la place.
0: Face à lui, Tahar Rahim qui joue son ennemi Javert. Les deux acteurs s'évitaient même durant le tournage pour garder face caméra cette tension entre eux.
4: Les barricades, la pauvreté, l'injustice. 2 siècles plus tard, le film résonne forcément avec notre époque, Marie.
0: Oui, et le film s'ouvre sur cette phrase de Victor Hugo. C'est de l'enfer des pauvres qu'est fait le paradis des riches. Pour Tahar Rahim, les violences racontées par Hugo n'ont pas disparu.
5: Ça m'a plutôt rappeler quelque chose. Je l'ai vécu plutôt comme un rappel que je suis privilégié. En voyant toute cette misère exposée en action dans le film, mais en tout cas racontée dans le livre, et malheureusement qu'on voit partout encore aujourd'hui, ça m'a rappelé qu'il était important de participer à quelque chose qui peut aider à prendre conscience. De ne pas avoir la prétention de changer le monde, mais en tout cas de changer son entourage.
0: Voilà, côté coulisses, 4 mois de tournage et une barricade filmée sous la canicule avec 400 figurants et une centaine de cascadeurs. Fred Cavaillé vise le grand spectacle populaire et rêve forcément du destin d'un autre monument littéraire au cinéma, Le Comte de Monte Cristo, et ses 9 millions d'entrées.
4: Les Misérables, donc, de Fred Cavaillé sur grand écran aujourd'hui. Merci Marie, merci Muriel. On se retrouve demain dès 7h pour RTL Matin. Et là, place au grand Julien Courbet.
6: C'est très gentil. Et alors, je vais aller voir Les Misérables parce que vous m'avez donné très envie d'y aller. Mais il me tarde surtout d'aller voir la suite parce que j'ai cru comprendre qu'il y avait une suite qui était prévue. Les Misérables font du ski et j'espère que... J'espère que ça sera un grand film. Voilà.
4: Bah, Marie est sur le coup, elle commence à bosser le scénario déjà.
6: Parce qu'à Saint-Tropez, c'était moins drôle. Je vous souhaite une bonne matinée à tous et je m'excuse pour cette intervention qui ne se reproduira
4: plus. C'est toujours intéressant, Julien.
6: Oui, quand vous dites c'est intéressant, c'est encore pire. Merci beaucoup, je vous embrasse fort.
4: À demain, Julien.
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6: Alors cette fois-ci, je vous préviens, autant hier j'avais bien dormi, là j'ai quasiment fait une nuit blanche. Mais c'est encore pire que quand je dors bien parce que je suis surexcité le temps de l'émission. 3 cas à régler, une équipe à mon service, mais surtout au vôtre pour régler vos problèmes. C'est parti.
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6: Monsieur Bernard Sabat, Madame Laura Uricel sont les négociateurs aujourd'hui.
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6: Le Stanislas Vignon est notre rédacteur en chef, tour de contrôle des appels téléphoniques. Monsieur Nutrition, il vous apprend à bien manger et moins cher, le docteur Cohen. La grande avocate au barreau de Paris, Vanessa Dancoin, nous fait l'honneur d'être là. Céline Collonge, notre journaliste, représente la rédaction qui a étudié tous vos dossiers. Et pour nous contacter, ça peut vous arriver, @rtl.fr. Merci de nous être fidèles. Il y a Caïs, il y a Thibaut, il y a Stéphane. Ce sont 3 cas à régler, vous le savez. C'est notre objectif ce matin sur RTL en direct.
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6: sur RTL en direct dans le 9h30, 11h30. J'accueille maintenant Stéphane. Stéphane, bonjour.
9: Bonjour Julien.
6: Il arrive d'une ville que vous devez adorer, Maître Dancoing. La Roche-Posay, ça vous parle?
10: Ah, ça me parle, surtout les produits qui sont magnifiques.
6: Évidemment, c'est à ça que je faisais allusion. Donc que vous ne mettez pas d'ailleurs, parce que naturellement,
10: j'en ai pas besoin,
6: vous faites partie de ces femmes qui n'ont besoin de rien.
10: Ah, c'est adorable. Écoutez, on commence la matinée, là je suis ravie de tous ces compliments.
6: Faites attention quand ça démarre comme ça.
10: J'attends le retour de Banane.
6: Ça finit en boucherie. Alors, mon Stéphane, qui est technicien qualité, il est donc du côté de, il travaille à Châtellerault, il a des enfants, et il décide avec trois amis de partir à la pêche. Alors, c'est sa passion, et surtout d'aller pêcher plutôt dans les pays nordiques. Racontez-nous quel genre de pêche faites-vous, s'il vous plaît, Stéphane.
9: Eh ben, c'est surtout une pêche au carnassier qui se fait en bateau, avec des guides, ou sans guide d'ailleurs. Et on pêche principalement le brochet et la perche.
6: Donc c'est en Laponie que l'on peut trouver visiblement de quoi pêcher. Et vous allez réserver du 4 au 11 juillet 2026 un voyage. Donc vous êtes plusieurs, 5 790 €, viré entre copains, rêve de gosse, hein, parce que c'était un petit peu un rêve, on va pas exagérer.
9: C'est ça.
6: On est d'accord ?
9: Tout à fait, c'est complètement ça.
6: Et le 9 juin 2026, figurez-vous que l'agence annonce l'annulation du séjour en raison d'un différend commercial avec le prestataire suédois. Rapidement, Bernard Sabat va mettre son nez là-dedans en tant que spécialiste voyage et va s'apercevoir que le différend commercial avec le prestataire local, c'est parce qu'il n'a pas été payé, le prestataire local.
11: Exactement.
6: Donc il a dit, on va faire un différend entre nous, et ils vont pas venir, tes amis.
11: Ils vont voir la différence.
6: Ils vont voir la différence entre rester chez eux et venir en Laponie. Alors, on avait eu une émission surnaturelle, puisqu'on avait eu ce monsieur qui avait donné des tas d'excuses. Racontez-nous, Céline.
12: En fait, il nous avait dit que oui, il allait rembourser. Enfin bon, d'abord, il fallait voir avec son assurance. Sauf que il était assuré, oui, mais pas pour l'annulation de voyage. Donc là, tant pis pour les clients, les 5 000 € payés et l'annulation du voyage à 3 semaines du départ, bah, c'était tant pis pour eux. Et puis finalement, Bernard lui a posé des questions pour savoir si ce monsieur tenait vraiment une agence de voyage en France. Est-ce qu'il avait tout ce qu'il fallait? Est-ce qu'il était inscrit auprès d'Atout France, un organisme fiable, etc. Et ce monsieur disait non, mais nous en France, on n'est pas vraiment
6: C'est par
12: affilié.
6: Luxembourg, me semble-t-il.
12: C'est ça, oui, on passe par l'étranger.
6: C'était, oui. C'était inscrit au Luxembourg. Alors, rappelons quand même qu'il y a de plus en plus, Bernard, hein, et vous voulez mettre tout le monde en garde. Attention à ces voyages que vous achetez sur Facebook, ces gens qui vous disent « j'ai des prix pour aller à Disney moins cher, j'ai des prix pour aller à tel endroit ». Malheureusement, ce ne sont pas des agents et derrière, s'ils ne paient pas, vous l'avez dans le baba, on est bien d'accord.
10: Hein. Effectivement, parce qu'il n'y a pas de statut juridique.
6: Alors elle s'appelle Bernard Sabat. Alors là, je ne comprends plus rien. Est-ce qu'on peut mettre des étiquettes sur les gens avec leur nom? Je dis Bernard Sabat, qu'en avez-vous? Elle répond immédiatement.
10: Non, mais quand vous me regardiez, pardon.
6: Mais j'ai le droit. Je vais vous expliquer. L'intérêt, c'est de faire parler Bernard, mais l'intérêt de regarder, c'est plutôt vous que Bernard. Donc, j'arrive à faire les deux. Alors Bernard, un petit mot et ensuite la grande maître Dancoing.
11: Oui, donc j'étais à la pêche à l'info, comme on dit, et donc à partir de là, c'était simple. Ce monsieur n'était ni matriculé chez Atout France et n'avait pas de garantie financière. Il avait seulement une RC au Luxembourg. Donc il n'avait pas le droit d'encaisser de l'argent en France. C'est pour ça qu'on l'a pris en flag, comme on dit.
6: Alors, il s'était engagé, nous avons un petit extrait, à rembourser, me semble-t-il. Écoutons.
13: On va faire le nécessaire avec Monsieur Civaux, il n'y a pas de raison. On a une image quand même à tenir au sein de notre agence. Comme je vous le dis, on fait 1200 clients par an. C'est la première fois en 6 années qu'on rencontre un problème. Du coup, on va assumer jusqu'au bout.
6: Alors, du coup, oui, mais du coup, il faut payer. Alors, je pose la question maintenant à notre ami. Est-ce que vous avez été remboursé, Stéphane?
9: Eh bien oui, comme convenu lors de l'émission, il devait me faire un mail le soir en me donnant un délai, en fait. C'est ce qu'il m'a fait. Le lendemain soir, j'ai reçu la moitié du versement et la deuxième partie avant-hier.
6: 5 500 €. Alors je remercie ce monsieur, je comprends qu'il soit pas content, mais il faut qu'il se mette à la place du client qui rêve de partir, qui casse sa tirelire avec ses copains, qui se fait annuler parce que le prestataire n'a pas été payé. C'était quand même la moindre des choses de le rembourser. Maître Dancoing.
10: Non, simplement je trouve que c'est une fin heureuse et comme vous dites, c'est un rêve de gosse qui s'est plutôt bien terminé, heureusement.
6: Bon, merci à lui en tout cas, bravo pour cette intervention Maître Dancoing, j'espère que ça sera plus consistant pour la fin de l'émission, mais en tout cas, c'est déjà pas mal. Stan, vous êtes content, c'est super, hein, vraiment. Parce qu'on partait de loin.
14: On partait de loin et franchement, merci à Bernard, merci à Pascal Normand qui avait quand même été un petit peu enquêté sur place et qui nous a aidé également à faire bouger tout ça sur le terrain. Et si jamais vous vous reconnaissez dans cette histoire, tout de suite, vous nous envoyez un mail à sapeutvousarriver@rtl.fr et vous n'oubliez pas de laisser votre numéro de téléphone.
15: Bien évidemment, tous les problèmes de voyage, que ce soit camping, etc., vous n'hésitez pas. Un dernier mot, Bernard ?
11: Oui, il faut remercier donc Romain Salmon. Quand on s'appelle Salmon et qu'on fait ses jours de paix, ça tombe très bien.
15: Merci beaucoup. Décidément, vous avez pas dû beaucoup dormir cette nuit. Deuxième jeu de mots en quelques minutes.
11: J'étais avec vous, je vous rappelle, hier soir. Donc c'est pour ça qu'on n'a pas beaucoup dormi.
15: Nous continuons notre émission. Nous ne lâchons jamais l'affaire. Elle s'écoute comme un feuilleton. Ce qui n'est pas résolu le lundi, l'est parfois le mardi, voire la semaine d'après. Et parfois même, Dr Cohen, peu de gens le savent, à la Saint-Glargla, où nous arrivons à résoudre énormément de problèmes. Ouais, je vous assure, il y a toujours une solution et on va encore vous le prouver. Vous avez choisi le 9h30, 11h30 d'RTL. Grand bien vous fasse.
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15: Notre premier cas démarre dans quelques instants. On dit bien Caïs.
29: C'est bien ça.
15: C'est lui qui nous racontera cette histoire de fou. Il sera question de manga. Parce que les mangas, c'est vraiment, ça attire tout le monde. Mais auparavant, nous allons écouter cette nouveauté RTL. Il s'appelle Tame Impala. Alors, ça tombe bien qu'on parle d'Impala, puisque figurez-vous que le Dr Cohen revient de Tanzanie. Vous l'avez dû voir des Impalas.
30: Oui, des Impalas, des gazelles, des rhinocéros. Et je dois dire à tout le monde qu'une fois que vous avez fait ce safari, plus jamais vous ne mettez les pieds dans un zoo.
15: Et pourquoi ? Et surtout, plus d'argent vous avez sur votre compte.
30: Oui, oui c'est vrai. Oui, mais j'ai des beaux souvenirs.
15: Hein. Non, ça va être magnifique, vous nous raconterez ça. Allez, voici Drac.

0: Il s'appelle Tame Impala et chantait Dracula. Nous allons démarrer maintenant notre premier cas. Et soyez sur le coup, les amis. Le pouvoir d'achat, nous nous en occupons. Et il pourrait y avoir, qui sait, dans les secondes qui viennent, beaucoup d'argent à gagner en très très peu de temps sur RTL.
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0: Avant d'attaquer le premier cas, opération pouvoir d'achat. Top 5 minutes. Écoutez bien. 3 000. Parce que je le découvre en même temps que vous. Il est, allez, 44, on va aller jusqu'à juste avant 50. Donc 5 minutes, montre en main, pas une seconde de plus pour gagner 3000 euros, Céline.
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0: Top 5 minutes, 3210, top 5 minutes, 74 900 par SMS. Vous envoyez RTL, voici notre première mission. Alors, il s'appelle Caïs. K-A-I-S, et de quelle origine?
3: C'est algérienne.
0: Très bien. Caïs, vous êtes technico, commercial magasinier. Vous arrivez d'où exactement?
3: J'arrive de la région lyonnaise.
0: Ouais, vous avez un enfant.
3: C'est ça.
0: Une femme.
3: Exactement.
0: Une voiture.
3: Oui.
0: Une salle de bain.
3: Exactement.
0: Mais voilà, non, mais il est important de savoir ce qu'ont les gens avant de leur donner la parole. Mais surtout, il est passionné de manga. J'ai une étagère pleine, moi, avec un fils qui les lit. Donc ça se lit à l'envers, on est d'accord, hein, les
3: mangas.
0: Une fois, j'ai essayé d'en lire un. Je me suis dit, voyons. Et mon fils m'a dit, tu n'es vraiment qu'un ringard, tu le lis dans le mauvais sens parce que ça le dit de la droite vers la gauche, de la dernière page à la première. Les gens sont dingues. Je sais pas si dans votre famille, vous, c'est le cas Doc Cohen, mais les mangas, ça fait vraiment un
4: alors,
0: carton.
4: Moi, j'ai un petit-fils. Je lui ai acheté 104 petits livres d'un manga que vous devez connaître, n'est-ce pas? Non, vous ne connaissez pas?
0: C'est très intéressant ce qui se passe en ce moment sur RTL et je vous remercie parce qu'on avait besoin de booster un peu l'émission.
4: Niveau,
0: hein. Bon alors, vous êtes passionné de manga et vous avez commandé en mai 2022 sur le site d'une boutique bretonne des figurines en résine en édition limitée, dont deux, alors vous allez nous expliquer, c'est peut-être de ça dont vous parliez, dont deux Diorama Dragon Ball Z. Donc c'est le top ça du manga?
3: Numéro 1, oui.
0: D'accord. Vous avez donc versé 4836 euros, mais j'aimerais quand même qu'on explique, parce que vous voyez, vous n'êtes pas millionnaire, mais c'est une passion. Et quand on est passionné, on a envie de collectionner. Donc expliquez-nous un petit peu cette passion.
3: Cette passion, je l'ai depuis tout petit, depuis mes 10 ans. Et au fil du temps, puisque maintenant j'en ai 32, j'ai regardé différents mangas durant toute ma vie, quoi.
0: Ces pièces sont rares et sont encore en cours de fabrication au moment de l'achat. Donc vous payez sans les avoir.
3: C'est ça.
0: Et là, c'est le drame. Car, Céline, on voit où les choses vont très vite arriver. En mars 2023, incapable de régler les frais supplémentaires réclamés, Caïs ne donne plus de nouvelles. Alors, expliquez-nous un petit peu ce qui s'est passé.
2: En fait, c'est une affaire qui dure depuis mai 2022, parce que Caïs a précommandé des articles qui étaient en cours de fabrication. Donc, il y a plusieurs petites figurines. Certaines ont été livrées et là il en manque deux. Au total, il a versé plus de 7800 euros. Il manque toujours deux figurines qui ont une valeur de plus de 3000 euros. Et c'est vrai que Caïs, à un moment donné, ne pouvait plus payer parce qu'il y avait des frais de livraison. Donc les affaires ont un peu traîné. Quand il a pu payer, la dame, la vendeuse lui a dit, bah écoutez, moi j'ai dû renvoyer les figurines, vous me donniez plus de nouvelles. Toujours est-il que maintenant...
0: C'est elle qui était en retard ou...
2: Non, c'est Caïs qui, pendant un moment, n'a pas pu payer. Donc ouais. Il a demandé un peu du temps. Ils se sont pas tenus au courant réellement, si bien que cette dame a touché 7800 euros, mais aujourd'hui elle est dans l'incapacité de donner toutes les figurines. Donc elle est d'accord pour rembourser les figurines qui sont absentes de la commande et pour autant, depuis des mois et des mois, elle ne rend pas l'argent, donc elle a touché 3000 euros en trop.
0: Pour simplifier, on va oublier les retards, etc. Pour simplifier, il a payé Maître d'Ancoing pour X figurines, l'argent a été donné, il en manque deux, la commerçante le reconnaît, dit je vais vous les déduire du prix mais n'envoie pas les sous, c'est bien
5: ça? C'est tout à fait ça, c'est un contrat conclu à distance s'agissant de Caïs, et on a effectivement une lettre de mise en demeure qui est assez récente de juillet 2026, Caïs, où on reprend précisément les modalités. Et surtout, Julien, ce qui est important, c'est que le fabricant a confirmé que effectivement ces références étaient éditées en série limitée, mais surtout qu'aujourd'hui elles n'étaient plus fabriquées. Et donc c'est la raison pour laquelle ça justifie d'un remboursement, parce qu'elle est à défaut, elle peut pas livrer ce que vous avez commandé.
3: Exactement. Le fabricant, lui, est en rupture de stock puisqu'il les a toutes fabriquées et livrées. Et même sur Internet, tous les fournisseurs n'en ont plus.
0: Oui, mais moi, la question que je me pose, c'est pourquoi faire payer l'intégralité si elle-même sait que le fabricant ne lui a pas réclamé les sous puisque visiblement il ne peut pas les fabriquer. C'est ça que je ne comprends pas.
5: Oui, alors c'est parfois commercialement, c'est le process, on prend un acompte, mais en l'espèce, de toute façon, elle est responsable de plein droit. C'est pour ça que je parlais de vente à distance.
0: On parle trop, voilà. À un moment donné, il faut dialoguer avec les gens. Mais Céline, un dernier mot pendant qu'on prépare le numéro.
2: En fait, cette dame a pris deux acomptes. Donc au total, ça semble énorme, hein, c'est plus de 7 800 euros. Mais pour nous, elle a quand même bien fait le travail. Elle a d'abord pris un acompte de 3 000 euros et quelques. Elle a commandé les figurines. Après, il y a eu des choses qui se sont mal passées avec Caïs. Bon, maintenant,
0: la seule chose qu'on lui reproche, c'est de ne pas déduire le prix de ces deux cartes, qui est de combien ?
2: 3 087 euros. Et ça fait 2 ans quand même qu'elle s'est engagée à rembourser. 2 ans, c'est énorme. Et il se passe plus grand chose maintenant.
0: Voici notre manga, Pascal Normand, qui est en ligne avec nous. C'est notre envoyé spécial. Où êtes-vous, Pascal ? Soyez le bienvenu.
6: Bonjour Julien, bonjour à tous. Ben moi je suis dans le centre-ville de Saint-Brieuc dans les Côtes-d'Armor, juste en face de cette boutique qui est assez réputée. C'est marqué sur l'enseigne numéro 1 de la figurine et de la statue de collection. Ce qu'on peut dire, c'est que la jeune femme qui tient la boutique est particulièrement ponctuelle parce que ça ouvre à 10h. Elle a ouvert depuis 10 minutes, il y a déjà des clients et elle semble travailler avec son petit garçon. Je suis assez impressionné parce qu'il y a énormément de sabres à l'entrée, donc j'espère que je vais être bien accueilli.
0: Oh, ne vous inquiétez pas, de toute façon, même si elle vous met un coup de sabre, je pense qu'il y a suffisamment de peau avant que ça atteigne les organes vitaux, donc vous n'avez...
6: Je suis d'accord avec vous. Vous avez raison.
0: Bon, Pascal, allez-y. Alors, on ne veut pas embêter cette dame. Si elle est avec des clients, elle la met mal à l'aise. Je compte sur votre doigté, votre tact pour la prendre à part et lui expliquer ce qui se passe. Mais ça fait 2 ans que les choses soient claires. 2 ans qu'elle a encaissé de l'argent pour des cartes qu'elle n'a pas livrées. À vous de jouer, Pascal. Bonne chance.
6: Ouais, on y va. Merci beaucoup. Puis d'après ce que vous avez dit, je ne risque rien du tout, même si elle me découpe en deux. Alors, j'essaie de faire attention parce qu'elle est avec son garçon. J'ai l'impression qu'on n'a pas d'école le mercredi. Donc je vais aller la voir. La boutique a l'air très, très grande.
0: Ça coupe un peu, malheureusement, Pascal, quand vous rentrez dans la boutique. Vous m'entendez? Ouais, ça coupe. Il doit y avoir des murs très épais. Alors on appelle en parallèle pendant que Pascal arrive. Il est en train de parler
6: J'ai demandé au petit garçon très sympa de ramener sa maman à l'entrée du magasin, justement, par rapport aux petits soucis techniques pour qu'on capte mieux. Donc, elle va venir à l'entrée.
0: Parce qu'à un moment donné, j'ai cru que vous chantiez du Claude François quand vous lui avez dit « Ta mère est prête à toi !» Et donc, elle était là.
6: Non, pour toi.
0: Un manga pour toi.
7: Ah, c'est le monsieur qui réclame ses deux cartes.
0: Bon, on essaie d'appeler ou on le laisse avancer? Parce qu'elle vient, la dame, ou pas du tout?
6: Elle va arriver. Elle va arriver vers moi. Marie, s'il vous plaît.
0: Ah, maintenant, il chante du François Valéry. Elle danse, Marie, elle danse.
6: Danse, elle adore quand ça balance.
0: Mais vous les connaissez tous, Pascal.
6: C'est mes années. Bonjour, Marie, je peux vous voir, s'il vous plaît? Elle arrive, elle sera là dans quelques jours. Il y a une statue hyper impressionnante de Hulk qui fait au moins 3 mètres à l'entrée.
0: Oui, incroyable. Quand il s'énerve, il devient tout vert. Et les boutons de la chemise craquent, c'est ça,
6: Hulk. Vous pouvez rapprocher parce que je capte pas. Bonjour. Bonjour, Marie. Merci d'être avec nous. Je suis journaliste pour l'émission de Julien Courbet. Rien de grave, on est en direct parce que Caïs est sur le plateau. Il y a eu un petit souci avec lui.
8: Non, je peux pas.
6: Vous ne pouvez pas parler
0: en... Alors, expliquez-lui en antenne. Laissez-la, expliquez-lui en antenne. Voilà. Madame, juste mettez le haut-parleur que j'explique le contexte à cette dame. Madame, ne me parlez pas, surtout ne me parlez pas. Je veux juste vous expliquer le contexte. On est vraiment en direct sur la radio RTL. Et j'ai donc Caïs Gana qui vous a commandé des cartes. Alors je sais qu'il y a eu quelques petits soucis dans les commandes, mais aujourd'hui il a payé, je crois, ce qu'il devait payer. Il manque 2 cartes qu'il attend, en tout cas le remboursement, depuis presque 2 ans. Donc on comprend pas trop pourquoi vous ne lui remboursez pas ces 2 cartes, mais il y a peut-être de bons arguments à nous donner. Si vous voulez bien les donner hors antenne à Pascal Normand, Caïs est là et c'est normal s'il a payé ses cartes qu'il les ait ou qu'il ait le remboursement.
6: Elle ne veut pas en parler là parce qu'il y a son petit garçon.
0: Oui, d'accord. Est-ce qu'elle veut bien que je l'appelle au téléphone discrètement pendant que vous parlez au petit garçon?
6: Oui, vous pouvez parce qu'en fait elle ne veut pas du tout s'exprimer devant son garçon.
0: Ben, je comprends bien.
6: Donc, elle a mis son doigt sur sa bouche en disant ne parlez pas de ça ici, je vais m'en occuper. Je pense qu'il serait préférable que la salle des appels lui passe un petit coup de fil parce qu'elle était un peu gênée par la situation. Mais elle comprend tout à fait.
0: Attention, on ne dit rien de mal. Vous savez, c'est le monde des affaires. Elle expliquera à son fils que c'est le commerce. Donc on est en train de l'appeler, mais elle n'a pas envie que son fils entende ça. Je le comprends complètement. Donc nous sommes en train de l'appeler. Bravo. Allô? Ah non. C'est des figurines, c'est pas des cartes. J'y connais vraiment rien. Et je crois que ça s'entend, malheureusement.
4: Ouais, ça se voit vraiment.
0: Ça se voit, ça s'entend, ça se pressent. Je suis vraiment la cloche que tout le monde décrit dans le métier. Et je m'en aperçois jour après jour. Bonjour. Oh, ben, laissez répondre. Ah, ben, forcément, ça marchera moins bien. Vous essayez de la voir différemment? Bon, oui. Pascal, expliquez-lui qu'il faut qu'elle réponde au téléphone, sinon on va être obligé d'avancer.
6: Non, mais elle m'a glissé un autre message. Ah. En fait, elle a l'air un peu gênée par la situation. Elle est au courant de ce dossier. Elle m'a dit, je ne veux pas passer en direct. Donc, je lui ai fait signe. On va s'entretenir quelques instants.
0: Oui.
6: Et je reviens vers vous dès que j'ai des infos.
0: Allez, ça marche. Pendant ce temps-là, les questions fusent. Alors, j'ai oublié ma feuille avec les questions. Donc, vous allez vous la poser vous-même. Sinon, Stan va le faire, ça lui donne un rôle dans l'émission.
4: Non, ça va.
0: Alors, mon Stan, des questions posées par les auditeurs du 9h30-11h30.
8: Là, c'est Sandrine qui nous a écrit à ça peut vous arriver @rtl.fr. Docteur, on entend partout qu'il ne faut pas manger de féculents le soir si on veut maigrir. Moi, j'ai supprimé les pâtes et le riz au dîner depuis 3 mois et je ne perds rien. Est-ce que c'est vrai ou est-ce que ce n'est qu'une idée reçue?
0: Alors, ça m'intéresse parce que riz, etc. souvent dit, je vais manger ça aujourd'hui, je vais manger du riz et si ça fait grossir, effectivement, il faut le savoir.
4: Alors, l'histoire de ne pas manger de féculents le soir parce que on les stockerait plus est complètement fausse. C'est une idée reçue. En fait, ce qui se passe, c'est on regarde une journée et on fait le bilan total de la journée en calories et en glucides. Et donc, à condition d'avoir des portions raisonnables, c'est-à-dire de pas se gaver avec des pâtes ou du riz, ça marche très très bien. J'ajoute même que c'est quelque chose d'assez favorable parce que les féculents ont la propriété de pouvoir augmenter la sécrétion de mélatonine dans le cerveau, ce qui permet d'avoir un sommeil beaucoup plus apaisé. Donc, conseil à tout le monde, respecter une quantité raisonnable, manger 200 grammes ou 300 grammes de pâtes ou de riz pour selon que vous êtes une femme ou un homme, et ensuite vous dormirez très très bien.
0: Mais sérieusement, entre 100 grammes de haricots verts et 100 grammes de riz, j'ai plus de chances de grossir avec du riz qu'avec des haricots verts.
4: C'est un problème de valeur calorique. Quand vous prenez 100 grammes de riz, vous avez environ 100 à 105 calories. Quand vous prenez 100 grammes de haricots verts, vous avez 40 à 60 calories. Donc, il y a 40 calories de différence. C'est le bilan calorique de la journée qui va faire la différence et pas du tout, comme on l'a raconté, la chronologie dans laquelle vous les consommez.
0: Hier, j'ai mangé une pizza 4 fromages avec 2 bières. On est d'accord que j'ai un bilan tout à fait normal. Et
4: je trouve que vous avez été beaucoup plus raisonnable que d'habitude.
0: Merci beaucoup. Allez, on continue. Posez vos questions, elles sont intéressantes, ça peut vous arriver @rtl.fr. Est-ce que Laura, vous qui avez l'oreille de Pascal Normand, il continue de discuter avec cette dame, où en est-on s'il vous plaît?
9: Eh bien justement, il a raccroché, donc je pense que c'est pour lui parler, j'essaye de le rappeler.
0: Oui, bah allez-y. Alors, j'aimerais vous dire également qu'on va revenir un petit peu plus tard dans l'émission sur un cas, parce que, encore une fois, on appelle les gens en direct, on discute, ils réfléchissent, et après, ils nous disent, non, je ne suis pas d'accord, il y a des choses, je voudrais rectifier. Et on donne la priorité à ces gens-là. On accepte toujours qu'il y ait un deuxième dialogue. Ça sera le cas tout à l'heure, Stan, sur un cas qu'on a traité hier.
8: Hein. Exactement, un dossier qu'on a traité hier, c'est Robin, qui a une petite entreprise, il a produit des t-shirts et des banderoles, si vous voulez, pour un artisan, et malheureusement, eh bien, depuis plus d'un an, il ne parvient pas à se faire payer par cet artisan. Et donc, cet artisan, nous l'avons eu hier en ligne, on n'a pas tout compris, en fait. Il avait beaucoup d'explications. Oui, mais c'était avec mon autre entreprise, là, je suis en train d'en ouvrir une autre. Enfin, voilà, il y avait beaucoup d'explications à donner, et il nous a envoyé un mail dans l'après-midi pour nous dire, vous n'avez rien compris.
0: Un mail? Il m'a appelé
8: oui,
0: sur mon numéro perso, et je ne lui en veux pas. Mais je me suis dit, mais comment a-t-il eu mon numéro perso? Et là, une double enquête a été lancée. Comment a-t-il fait? Parce qu'il nous a dit, c'est une histoire de fou. Alors qu'il était avec notre journaliste, il a reçu un appel de quelqu'un qui ne connaissait pas visiblement. Si tu veux le numéro de Courbet, tiens, le voilà. Et donc du coup, on a rappelé ce numéro pour savoir, et vous allez voir comment cette personne a donné mon numéro. Ah non, non, mais l'histoire, elle est magnifique. Ça, c'est pour tout à l'heure. On a des nouvelles de Pascal Normand et de ses sabres. Est-ce lui donner la parole?
8: Mais je pense que Pascal ne capte plus. Ah. On a du mal à le joindre parce qu'à mon avis, il est rentré dans le magasin et vous l'avez entendu tout à l'heure. Bon. Lorsqu'il pénétrait dans le magasin, eh bien, ça coupait.
0: Mais qu'est-ce qu'elle vous donne comme explication, cette dame qui a l'air très gentille, on veut pas l'embêter, mais il faut qu'elle comprenne que quand on paie à ce prix-là des figurines, il faut quand même les livrer. Quand vous l'appelez depuis 2 ans, lui disant, madame, ça y est, maintenant le problème est réglé, j'ai tout payé, donnez-moi mes figurines.
3: Je la contacte uniquement par mail, je l'appelle pas, parce que je préfère laisser des traces que ce soit que des appels, et elle me répond à chaque fois qu'elle va contacter le fournisseur.
0: Oui, mais l'argent, vous lui dites, vous allez contacter le fournisseur, mais moi je vous ai donné l'argent, vous n'avez pas besoin de contacter le fournisseur, qu'est-ce qu'il est devenu mon argent? Rendez-le-moi, pardon, puisque vous n'avez pas les figurines.
3: Là, j'ai aucune nouvelle de sa part.
0: Bon, on va avancer. Okay, on va essayer de se battre. Et puis, il y a Thibaut qui va arriver dans quelques instants. Thibaut qui nous vient. Oula, le Chambon-Feugerolles. Capitale 2. Il n'y a rien là-bas, d'accord. Moi, j'ai pensé que vous alliez me dire de la poterie, de la chaussure, de quelque chose, mais il n'y a pas grand-chose.
10: Ah, bah, on est à côté de Saint-Étienne.
0: Ah, ouais. Donc vous allez au chaudron de temps en temps?
10: De temps en temps.
0: Un vrai fan?
10: Oh non, non, non. Moi, je suis plus rugby que foot.
0: Eh ben, à Saint-Etienne, au niveau rugby, on n'est pas non plus très bien. Alors, qu'est-ce qui lui arrive? En deux mots, vous allez voir. Il a acheté enfin une baignoire et enfin un problème de foire. Parce que souvent, il y avait longtemps qu'on n'en avait pas eu. Vous achetez sur foire. Il y a des gens très sérieux, mais il y en a d'autres qui le sont un petit peu moins. Ben, lui, il a acheté une baignoire sur une foire, mais vous ne l'avez jamais reçue. Une baignoire qui avait des particularités.
10: C'était une baignoire balnéo.
0: Voilà. Parce que vous en avez besoin, vous, pour votre corps.
10: Pour moi, pour ma femme qui a la fibromyalgie.
0: Voilà. Donc c'était important, c'était pas vraiment pour passer du bon temps avec des fraises et du champagne. C'était pour le corps. Ça, je vous le conseille d'ailleurs, Céline, dites-moi, oui. Monsieur, un jacuzzi avec des fraises et du champagne.
2: Ah, mais pas quand on est enceinte, Julien, le jacuzzi, on déconseille.
0: Vous êtes enceinte?
2: Ah bon? Bah, c'est vous qui l'avez dit.
0: Ah, bah alors ça, bah tiens, je découvre ça. Voilà, elle me lance à la figure. Je reviens pour enquêter dans quelques instants.
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0: À la seconde près, il est 10h. Vous êtes sur RTL, l'essentiel de l'information en 3 minutes, c'est avec vous Antoine Cavallero, bonjour.
20: Bonjour Julien, bonjour à tous. À l'inquiétude autour de Léon XIV, le pape souffre d'un cancer du poumon. Les médecins s'en sont rendus compte lors de l'opération d'un nodule hier. Il a fallu lui retirer le lobe inférieur du poumon droit. Selon un communiqué du Vatican ce matin, il a passé une nuit tranquille à l'hôpital. Alors, qui est aux commandes actuellement de l'Église catholique? Qui gère les affaires courantes? Caroline Pigozzi est une spécialiste du Vatican.
21: Son cardinal secrétaire d'État, qui est son premier ministre, qu'il a eu l'intelligence et la prudence de garder depuis qu'il est arrivé, c'est celui qui était le cardinal secrétaire d'État, le premier ministre de son prédécesseur, le pape François. Par ailleurs, son secrétaire particulier, parce que c'est l'homme qui connaît le mieux son existence, ses réflexes, sa façon de vivre au quotidien. Ça permet au pape, je pense, d'avoir une certaine sérénité, de se concentrer sur sa santé. Il n'y a pas d'inquiétude pour le fonctionnement de l'Église de Rome.
20: Caroline Pigozzi, à qui l'on doit le dictionnaire amoureux du Vatican insolite. 96% des lycées sont ouverts ce matin, chiffre donné par Édouard Geffray, ministre de l'Éducation. Ça donne environ 200 établissements. Il affirme qu'il n'y a aucune perturbation dans les 3/4 des départements. Cela au lendemain de la 5e journée de mobilisation dans les lycées, dans la rue. Il doit être présenté ce matin à un juge antiterroriste, l'adolescent de 14 ans, qui a ouvert le feu lundi matin dans son collège d'Aubagne. Il a blessé 2 personnes avec un fusil de chasse. Il a été transféré cette nuit à Paris. Il est soupçonné d'appartenir à la mouvance True Crime Community, des personnes fascinées par les meurtres de masse. Une candidate de plus à la présidentielle 2027, Natacha Polony, l'a annoncé ce matin. La journaliste et essayiste veut, dit-elle, rassembler les orphelins de la politique. De fortes explosions entendues ce matin à Riyad, capitale de l'Arabie Saoudite. Selon les autorités, un missile tiré par les Houthis a été intercepté depuis plusieurs plusieurs semaines, les rebelles du Yémen s'en prennent de plus en plus à l'Arabie Saoudite. Le football, je vous rappelle les deux défaites des clubs du Nord hier en Ligue des Champions. Lille a perdu 3-0 hier soir sur la pelouse d'Arsenal. Lens s'est incliné 2-0 face au Sporting Portugal. Et ce soir, 21h, le PSG va se déplacer chez Manchester City. Le temps.
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20: Et la grisaille matinale va se dissiper au fil des heures pour laisser place au soleil. Les nuages seront parfois un peu plus tenaces de la Vendée au centre-est et à la Franche-Comté, ainsi que vers la frontière belge. Les températures cet après-midi, elles sont plutôt douces, jugées plutôt. 18 degrés à Metz, 19 pour Lille, 20 degrés à Paris et Besançon, 21 pour Orléans, 23 à Nantes, 24 à Marseille, 26 à Toulouse et 28 la maximale à Biarritz. 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
0: Merci d'être avec nous, mesdames et messieurs. Nous sommes en direct. C'est bien sûr votre Ça peut vous arriver qui a démarré avec le cas de Caïs. Caïs qui est patient puisqu'il a payé très cher des figurines. Il est fou de manga et depuis 2 ans, on ne lui livre pas et il attend le remboursement. Pascal est avec la commerçante.
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0: 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Alors déjà, tout de suite, un premier point avec Pascal. Est-ce que vous avez pu discuter avec cette dame calmement, Pascal?
6: Oui, oui, tout à fait. J'ai été très bien reçu. Alors, pour vous mettre un peu dans la confidence, dans la boutique, il y avait son petit garçon qui l'aidait à ranger, parce qu'on est mercredi, et c'est vrai que quand je suis arrivé comme ça en direct, elle n'était pas très enclin à parler. Elle était assez gênée. Elle m'a dit, je connais le problème, mais ce dossier avec Caïs a été assez difficile. Il a commandé, il pouvait pas payer, donc c'est vrai que j'ai eu des problèmes avec le stock. Donc, elle reconnaît ses torts, mais elle explique aussi que le client, en l'occurrence,
0: notre
6: invité sur le plateau, oui, tout à fait. Mais elle voulait me le répéter et comme elle ne veut pas s'exprimer en direct, c'est pour ça que je vous le rappelle. Alors, elle voulait vraiment évacuer ce problème. Elle dit, j'ai pas envie qu'on parle de moi en mal sur les réseaux sociaux. Je fais de mon mieux avec cette boutique qui marche plutôt pas trop mal. Je m'engage à régler en 3 versements. Alors, elle m'avait pas donné les dates. Moi, j'ai dit, il faut que vous fassiez un effort. Il faut une date quand même cette semaine. Vous pouvez. Oui, je peux. Dès vendredi, Caïs, j'ai son RIM, va recevoir un premier versement. Donc, vendredi 16 octobre, la somme de 1096 euros. Ensuite, elle a mis sur le papier que j'ai envoyé à la salle des appels la date du 23 novembre, 1000 euros, et le 21 décembre 2026, quelques jours avant Noël, eh bien, 1000 euros, on arrivera à la somme demandée et à la somme due, 3096 euros. Donc, on va vérifier ça avec attention cette semaine.
0: À cette dame de ma part que si c'est effectivement ça qui se passe, on sera les premiers à lui faire une très belle pub parce que ça veut dire qu'elle tient ses engagements. Est-ce que ça vous va, Caïs?
3: Moi, c'est parfait.
0: Bon, alors maintenant, c'est vous qui allez nous appeler pour nous dire j'ai reçu ou j'ai pas reçu, je compte sur elle, je suis persuadé que ça va être le cas. Il fallait se sortir de cette situation. Vous voyez, des fois, c'est un peu le principe de l'émission. Stan allait secouer un peu le cocotier et les choses s'accélèrent et c'est tant mieux si ça se passe comme ça.
8: Exactement. Parfois, ce qu'il suffit, c'est un petit peu plus de communication.
0: Il suffit d'emmener un homme de 140 kilos qui mesure 1m97 et les choses s'arrangent, Pascal.
6: Oui, tout à fait. Alors, vous forcez un petit peu le trait, là, si je peux m'intéresser.
0: Si je peux pas rajouter 30 kilos et 40 centimètres, le boulot n'est plus intéressant.
6: 140 kilos, je risque de perdre quelques admiratrices, là.
0: Merci, Pascal. Remercier cette dame. Donc, Caïs, oui, premier versement, très rapidement, et normalement, on a une affaire qui va bien avancer. Vous voyez qu'il se passe de belles choses dans cette émission, et comme il est 10h06, si je rajoute 5, ça fait 10h11, top chrono, 5 minutes, dernier appel.
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0: de Céline.
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0: C'est parti, top chrono, 5 minutes. 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Vendredi soir, vous devez vous demander de qui il s'agit, Dr Cohen. Mais vous le saurez en regardant Arnaque à 21h10 sur M6.
23: 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Le faux boulanger qui roule tout le monde dans la farine.
0: Le faux boulanger qui roule tout le monde dans la farine. Ne manquez pas cette émission, c'est sur les petits commerçants qui arnaquent. Heureusement, la plupart sont bien sûr très honnêtes. Nous allons maintenant aller sur le cas, si vous le voulez bien, de Robin. Alors, c'est le flashback du jour. Robin est passé hier et nous y revenons, Maître Dancoin et Céline, parce que le monsieur que nous avons appelé hier a dit « Je veux faire des rectificatifs » et nous le faisons systématiquement. Donc, n'hésitez pas, quand vous passez dans l'émission, vous avez tout à fait le droit le lendemain de venir rectifier, mais... nous aussi, on continue nos enquêtes pendant ce temps-là. Alors, Robin, vous êtes avec moi ?
4: Oui, tout à fait, bonjour.
0: Ça va, Robin ?
4: Impeccable.
0: Alors, Robin, il a une boîte de communication et il fabrique, notamment, il peut faire des vêtements avec le logo de votre société, il peut faire des banderoles, il peut faire des tas d'objets publicitaires. Et il y a un monsieur qui lui a dit, je fais le salon Batimat, prépare-moi des fringues avec mon logo et une grande banderole. On est bien d'accord ?
2: Exactement.
0: Il y en avait pour combien, Céline ?
2: Il y en avait pour 1894 €. La commande date de septembre 2025.
0: Alors, le Batimat a lieu, le monsieur utilise tout ça et ne paie pas. Cette année, nouveau Batimat, il n'est toujours pas payé, mais il a repris un stand. Alors là, notre ami ne comprend pas et dit « Comment ça se fait qu'on ne m'a pas payé il y a un an alors que ce monsieur refait ça ?» Nous avons appelé hier ce monsieur à qui je vais donner la parole. Là, je remets les choses dans le contexte. Nous avons eu tout un dialogue avec lui. Nous lui avons demandé ce qui se passait, pourquoi la société ne payait pas. Et il nous expliquait dans un premier temps qu'il y avait en fait deux sociétés. Écoutez.
7: On conteste pas sa facture de 2 000 €. Par contre, on a juste besoin du cabis qui va arriver.
0: Alors, parce qu'en fait, il a une société qui est en train de fermer, Céline. Il y en a une deuxième qui arrive avec un nouveau Siret, mais qui est toujours pas créé. Et c'est celle-là qui doit payer alors que la première est fermée. C'est ce qu'on a compris.
2: Exactement. Septembre 2025, date de la commande. Janvier 2026, la société de ce monsieur est radiée. Et depuis, il nous dit, il disait à Robin qu'il allait payer. Il fallait attendre qu'il crée sa nouvelle entreprise.
0: Après, Robin nous a dit oui, mais j'ai peur que malheureusement, ils doivent de l'argent à beaucoup de monde, ce que nous ne pouvons pas approuver aujourd'hui. Hein. Non, en tout cas, c'était pas le but de l'enquête. Donc, ce monsieur, nous lui avons posé la question, puisque Robin l'avait dit en direct, il fallait qu'il puisse s'exprimer.
2: Au moment où vous avez contracté avec Robin, vous aviez votre autre entreprise qui, à ce moment-là, fonctionnait.
7: Cette société a été radiée en janvier 2026. Donc, à partir de là, on prend une continuité sur une deuxième société pour le nom d'enseigne devient le nom d'une société.
0: Bon, alors c'est pas du tout ce que j'ai lancé. Donc ça, c'est quand on lui a expliqué, mais comment vous pouvez fermer la première société, en monter une deuxième, et comment la deuxième peut utiliser le chéquier de la deuxième alors que la première est fermée. Donc on ne comprenait pas ça. On lui a demandé ensuite, est-ce qu'on a le bon extrait cette fois-ci ou pas ?
7: Oui.
0: Voilà. Alors on lui a demandé ensuite, est-ce qu'il est vrai qu'il y aurait d'autres personnes à qui vous devriez de l'argent ? Robin nous dit que vous devez apparemment de l'argent à d'autres personnes. Est-ce que c'est le cas ?
7: Oui, mais monsieur Courbet, ils ont qu'à mettre la société en
9: redressement justice.
7: Ils avaient qu'à faire ça, puisqu'on doit beaucoup d'argent à tout le monde, apparemment. Bon,
0: alors, je comprends que ce monsieur dit on ne doit pas d'argent, sinon il m'aurait mis en liquidation. Et enfin, il était avec nous aujourd'hui pour s'exprimer. Alors, merci monsieur d'être avec nous de nouveau en direct. Je vais vous donner la parole. Hier, vous m'avez appelé donc sur mon numéro perso. Je ne vous en veux pas. Hein. Moi-même, j'appelle les gens. Après tout, les gens ont le droit de m'appeler sur mon numéro perso. On y reviendra tout à l'heure. Qu'est-ce que vous voulez rectifier ? Allô ? Bruno ? Ah, il n'est pas là, Bruno ?
22: Oui,
0: Monsieur Constantini ? Ah, bonjour. Vous avez entendu ?
22: Oui, attendez. Je vais enlever le... Voilà. Est-ce que vous m'entendez bien ?
0: Alors, on vous entend. Donc, on va revenir. Qu'est-ce que vous voulez rectifier ? Je vous donne la parole.
22: Alors, déjà, Monsieur Loret, donc la facture, on l'a jamais contestée. La commande, donc, comme vous avez pu voir dans les échanges que je vous ai transmis, parce que vous avez fait donc une annonce comme si on était mauvais payeur. Or, c'est pas le cas, puisque la société qui a accepté la facture de monsieur Loreille, mais qui la facture qui n'est pas conforme, comme vous avez pu voir sur les documents. On a demandé de les refaire à monsieur Loreille.
0: Juste monsieur, je me permets d'intervenir. Nous, on n'a aucun écrit dans lequel vous dites la facture n'est pas bonne. Est-ce que vous avez des écrits où vous avez dit à monsieur Loreille, on va vous payer, mais refaites-nous la facture?
22: On lui a exprimé à monsieur Loreille, on lui a dit, et on l'a écrit.
0: Vous l'avez pas écrit? Alors, si vous avez un écrit, il faut me l'envoyer, monsieur.
22: Ah ben, c'est madame Garcia qui a tout.
0: Alors, madame Garcia, c'est notre envoyé spécial qui était là hier, mais qui a parlé à Céline. Voilà. Alors, Céline, est-ce que vous avez ce papier?
22: Je vais vous expliquer la situation, ça au moins c'est pas plus.
0: Alors, allez-y, après, monsieur, j'écoute vos arguments, mais vous me laisserez nous dire que on n'est pas tout à fait d'accord avec vous, mais allez-y, je me tais.
22: Ben, il n'y a pas de souci, monsieur. Après, on en tirera les conséquences. Allez-y. Donc, c'est pas un problème. Donc, la commande a été faite. Donc, on a été surpris parce que c'était pris. Donc, je me suis rendu chez monsieur Loreille pour dire, bon, bien, ok, mais là, c'est fait, on va accepter. Il n'y a pas de problème. On a récupéré la commande. Il n'y a pas de problème sur ça. Après, une facture qui est arrivée au mois d'octobre 2010 sur une identité Isolbloc, je le dis bien, Isolbloc, culette. Or, il n'y a pas d'identité d'Isolbok Tulette. Entre-temps, la société a été fermée. J'ai convenu avec M. Loreille qu'on prendrait en charge sa facturation sur la nouvelle structure, puisque c'est pour l'enseigne qui est devenue une société maintenant, pour pouvoir payer. Donc c'est une démarche honnête. C'est mon voisin, il habite à 2 kilomètres. C'est un jeune qui a une société, et j'ai 64 ans, monsieur.
0: Monsieur, je vous interromps, excusez-moi. Est-ce que vous lui avez dit, Bruno, est-ce que ce monsieur vous a appelé en vous disant, tu as marqué Isolbok Tulette, et je vois pas pourquoi d'ailleurs ça
22: tout
0: passerait pas. Attendez, laissez-moi demander à Bruno, monsieur. Est-ce que vous avez, Bruno, reçu un appel ou un écrit? Robin, est-ce que vous avez reçu un écrit disant la facture, tu ne l'as pas mis?
4: Je n'ai pas de mail, je n'ai pas d'écrit sur ça. Je l'ai vu le mois dernier, qui m'a dit, quand je vais te payer avec la nouvelle société, ça serait bien d'avoir un avoir sur l'ancienne pour régulariser et une nouvelle sur l'autre pour que comptablement ça soit bon.
0: Alors, ces histoires d'avoir, etc., on va y revenir dans une seconde,
4: et
0: Céline.
4: Deuxième chose, j'ai envoyé un mail ce matin où M. Constantini m'envoie le détail des textiles à commander. Donc c'est bien lui qui m'a passé.
22: C'est une demande de devis.
0: Céline, allons-y.
2: Pour essayer de clarifier un peu les choses, monsieur, si vous me permettez, en fait, la facture date et la commande de septembre 2025 au nom de l'entreprise qui, à ce moment-là, était encore ouverte. Monsieur le client, monsieur Constantini, à aucun moment, vous n'avez évoqué par écrit le fait qu'il faille changer la facturation. Le seul mail qu'on a, c'était hier, après l'émission. D'un coup, vous vous êtes dit, tiens, la facture n'est pas au nom de la bonne société, et pour cause, vous avez radié cette entreprise en début d'année. Maintenant, en fait, à quel nom est-ce que doit faire
0: Grosso modo, ce qu'on vous dit, monsieur, dites-nous à quel nom il vous fait la facture pour que vous puissiez le payer.
22: La facture devra être faite au nom de la SAS Isolbok prochainement, avec le cabiste, comme j'ai dit à Madame Garcia.
0: Parce qu'elle n'est pas créée encore, on est d'accord.
4: Elle devra être faite, donc il me demande de faire des factures.
22: Je vous explique. Attendez, arrêtez de couper la parole. Je vous explique depuis l'origine que cette société est en cours parce qu'elle dépend sur des fonds européens, parce qu'elle s'installe en France pour faire un mode constructif complètement écologique, d'accord? Et là, monsieur Loreille, sa facture, elle n'est pas conforme, on ne l'a pas contestée sur le fond, d'accord? On n'a pas contesté sur le fond.
0: Monsieur Constantini, là on parle pour ne rien dire, on l'a dit hier. Nous, ce qu'on vous explique, monsieur Constantini, c'est qu'une société qui a un numéro SIRET et qui ferme, on peut pas avoir une deuxième société qui paie la facture de la première. Ce n'est pas possible. Donc, ce que je vous voudrais aujourd'hui, c'est que vous disiez, si vous êtes sérieux, vous avez eu le matériel, il va vous refaire une facture, donnez-moi une date de paiement, parce que ça fait maintenant un an. J'espère que votre société européenne, vos clients, ne vous paieront pas un an. Donnez-nous une date et on n'en parle plus. On se retrouve dans une seconde, comme ça vous lui direz, à telle date, il aura son paiement, parce que je suis quelqu'un d'honnête. À tout de suite sur RTL.
9: Toute la journée.

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17: Nous sommes toujours avec monsieur, allez-y, vous pouvez dire tout ce que vous voulez, je me tais.
18: Non, mais voilà. Donc, la société qui a fermé en janvier 2026, c'est une SAS avec une dénomination sociale. On est bien d'accord sur ça. Or, la facture de monsieur Loreille ne correspond à aucune société qui était en vigueur à l'époque. D'accord ? Et c'est marqué sur la facture. Je les ai données à madame Garcia hier. Donc, on lui a demandé... verbalement, déjà, chez moi, quand il est venu me voir, parce qu'il habite à 2 km de
19: vous
18: chez moi.
19: Vous avez demandé, le mois dernier, 11 mois.
18: Je vous ai dit, il va falloir. Attendez, laissez-moi parler.
17: Je le dis pour tout le monde, comme tout le monde parle en même temps, vous lui avez demandé 11 mois après avoir récupéré les vêtements et vous en êtes bien servi.
18: Alors,
17: 11 mois.
18: J'ai d'abord d'attendre. J'ai plusieurs mails, je les ai donnés à madame Garcia.
17: Non, on n'a pas de mails qui disent, monsieur, vous avez fait la mauvaise facture, on n'en a pas.
18: Non, mais monsieur. On lui a demandé donc de refaire une fois
17: verbalement. Donc on n'était pas là, il y a pas de témoin. Mais bon, c'est
20: Céline. Monsieur, vous lui avez demandé il y a un mois de refaire une facture. Lui, il avait fait la bonne facture au nom de la société qui était ouverte à l'époque. Mais là, il y a aucun problème. Monsieur Robin va vous faire la bonne facture.
17: Au moment où il vous a fourni les vêtements, votre société était ouverte et vous l'avez pas payé. Bon, de toute façon, je vais vous dire, monsieur, là, on pourrait parler pendant deux heures, on n'avancera pas. Moi, à partir d'aujourd'hui, je vous donne rendez-vous le 2 novembre, vous, monsieur Constantini, et vous allez, et on verra bien. Et je serai mouché sur l'antenne. Quand vous allez le 2 novembre me dire, ça y est, la nouvelle structure est ouverte, je vais réussir à le payer, je dirai, eh ben, vous voyez, Courbet est un nigo. Ou alors, vous n'aurez toujours pas d'excuses et on se dira, oulala, là, monsieur Constantini est en difficulté. L'avocate, maintenant parle.
18: Monsieur Courbet.
17: Oui!
18: Vous parlez tout seul! Vous parlez tout seul! Vous êtes le juge et l'avocat. Voilà.
0: Non, non, monsieur, donc, moi, l'avocat n'est pas nécessairement offensif, monsieur. Simplement, ce que je comprends pas bien, et moi je découvre le dossier.
17: S'il vous plaît. Laissez-le parler. Allez-y, dernière.
18: Vous voulez faire une émission en mettant en cause des gens dans lesquels la formalité juridique pour pouvoir encaisser une facture ou la payer, elle n'est pas conforme. Et ça, vous n'en tenez pas compte. Alors attendez,
17: on va couper monsieur une seconde et on lui redonnera la parole. Après, on va conclure. Je vous repose la question, et attention à pas mentir, parce qu'on va tous se retrouver devant un juge s'il y a de la diffamation. Donc je parle au témoin maintenant qui nous a appelé. Est-ce que Robin, vous avez un mail de ce monsieur, de l'entreprise de monsieur Constantini, voilà, qui vous dit, monsieur, votre facture n'est pas bonne, merci de la renommée que je puisse vous payer. Oui ou non?
19: Je n'ai pas ça, et si vraiment j'avais dérangé autant de personnes pour juste ça, j'en serais vraiment navré.
17: Très bien. Vous me dites, monsieur, que vous lui avez dit oralement, mais qu'il ne l'a pas fait, donc il préférait ne pas être payé,
18: Mail, j'ai pas eu le temps de regarder, là j'ai pris 10 minutes et quart d'heure pour vous répondre, monsieur. Mail, je ne l'ai pas retrouvé. Je vais le retrouver, c'est pas un problème. Parce que là, aujourd'hui, comme on passe à l'antenne,
17: et que vous faites un petit peu hier, vous m'avez dit, on lui donne tous les papiers, l'envoyé spécial. Donc je pensais que vous auriez retrouvé le papier, moi.
18: Non mais attendez, c'est dans les mails. Je vais pas faire des cours des lettres, c'est dans les mails.
17: Juste, je peux vous poser une dernière question. Le devis était à quel nom, s'il vous plaît, Céline?
20: Au même nom que la facture, la société de ce monsieur.

0: dit pour le juge, monsieur. Comme on va aller en diffamation, on va se retrouver devant le juge. Je vais donner la réalité. Aujourd'hui, Julien Courbet affirme en direct. Attendez, coupez-le. Parce que là, c'est important, maître dans quoi je le dis, vous êtes avocate. Vous me dites s'il y a diffamation ou pas.
1: Oui.
0: Monsieur déjà Constantini nous parle sur l'antenne. Donc, c'est lui qui a rappelé en disant je veux parler, etc. Donc, on ne l'a pas fait dans son dos. Monsieur Constantini nous dit, j'ai monté une société. J'ai commandé du matériel pour Batimat, ce matériel m'a été livré et je n'ai pas payé parce que la facture n'était pas au bon nom. L'auditeur dit « je n'ai jamais reçu de mots disant que la facture n'était pas au bon nom » et en plus je lui ai fait un devis qui était au même nom que la facture, il ne s'en est pas plaint. Et aujourd'hui ce monsieur nous dit « je n'ai pas payé avec la première société que j'ai fermée » mais j'en monte une deuxième, avec des accords secrets européens dont je ne peux pas parler, qui elle-même va payer ce que doit la première boîte qui est fermée, alors que la deuxième aura un deuxième numéro sirène. Est-ce que je diffame ou est-ce que je suis factuel?
1: Alors, vous n'êtes absolument pas dans la diffamation. Pourquoi? Parce qu'on s'appuie sur des éléments concrets, Julien. On a des éléments de preuve. Et pour faire simple, on a une créance commerciale. On a un devis qui date, et plusieurs devis d'ailleurs, du 15 octobre 2025, au nom d'une société. Et la facture, ce monsieur, je suis désolée de lui dire, ment là pour le coup. Parce qu'il nous dit la facture n'est pas conforme, ça ne veut rien dire. La facture, elle est émise au nom de la société de l'époque. Et après, en janvier 2026, sa société ferme. Et moi, ce qui m'ennuie, c'est qu'aujourd'hui, on parle d'une nouvelle structure. C'est une autre entité, donc on ne peut pas facturer.
0: J'ai demandé à ce monsieur, pour justement ne pas diffamer en direct, dites-nous pourquoi on ne vous envoie pas le cabis. Il a dit non, je ne veux pas vous répondre, je ne sais pas. Et je vous pose une question maintenant. Il dit la facture n'est pas bonne, mais est-ce que notre témoin a le droit d'envoyer une facture à une société qui n'existe pas encore?
1: Non, parce que à l'époque des faits, on est en octobre 2025, là, le contrat, il se crée, le contrat commercial, il se crée entre deux entités, donc on peut pas changer et mettre une nouvelle entité, ça n'a pas de sens. Bon. Et juste, si vous me permettez, un dernier point, il nous dit aujourd'hui, j'ai pas mon cabis, je comprends pas très bien les délais, parce que suffit qu'il ouvre un compte bancaire, qu'il ait des statuts en bonne et due forme, c'est nébuleux, et surtout, surtout, et on a encore une fois un dossier béton fait par les journalistes, on a un mail de février 2026, où ce monsieur, il a une nouvelle excuse. Il dit, je suis désolé, mes plus sincères excuses, je me sens responsable de tout de même, même si ce retard n'est pas dû à ma défaillance, mais d'un retard de déblocage des fonds par la banque et d'un notaire. Ah. Donc il a toujours une bonne excuse.
0: Alors, juste,
1: et
0: monsieur,
1: là, il sort ça du chapeau.
0: Le déblocage des fonds par le notaire, qu'est-ce que c'est?
2: C'est monsieur, c'est devant la justice.
0: Ah d'accord.
1: Et oui, mais c'est un autre motif, monsieur. Allez. Ça n'a rien à voir avec ce que vous me dites aujourd'hui.
0: Si vous voulez, monsieur Constantini, m'attaquer en diffamation, faites-le, parce que ça nous permettra d'aller devant le juge et chacun mettra les pièces sur la table et pourra s'expliquer.
2: Monsieur Courbet, vous dites que la société qui a signé, qui a commandé. Vous pouvez dire le nom qui est marqué sur la facture, s'il vous plaît.
0: Sur le devis. Déjà, on va commencer par le devis, puisque vous l'avez accepté, le devis. Allez-y, le devis.
3: Isolblox, c'est un devis qui date d'un an, tout juste.
0: Le nom, il veut l'exact.
3: Isolblox, 26790, Tulette. Peut-être que la ville n'est pas bonne, mais pourquoi, monsieur, il y a un an, vous n'avez pas dit
2: Isolblox n'existait pas, madame, à l'époque.
3: Comment?
0: Bon, ok.
2: Le nom de la société.
0: Il s'est trompé. Voilà, il s'est trompé. Donc, vous acceptez le devis, vous lui commandez les frais.
2: Monsieur, je vais vous expliquer. Si vous regardez bien les termes,
0: oui.
2: Madame Hachom, qui était la chargée commerciale de l'époque,
0: oui.
2: Pour préparer les événements, d'accord, a demandé. J'ai demandé.
0: Vous nous l'avez déjà dit, monsieur, hier. Je suis désolé. Je vous demande juste pourquoi vous avez accepté les fringues, la banderole, et vous vous en êtes servi si le devis et la facture n'étaient pas bons. Vous avez tout pris, vous avez tout utilisé, et après vous lui dites, mais c'est pas bon, vos papiers. Et le problème, c'est que vous avez tout utilisé. Bon. De toute façon, on vous appelle. Restez avec nous si vous voulez reparler. Je vous appelle le 2 novembre, régulièrement, pour savoir si vous avez eu votre cabis, si on vous aidera à l'avoir, parce que il traîne quand même, le cabis.
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8: Laissons Stan continuer à discuter hors antenne avec ce monsieur. Encore une fois, la seule chose qu'on lui demande, c'était au départ, quand est-ce que vous allez payer ce fournisseur qui vous a fourni du matériel et que vous n'avez pas payé? C'est tout, après ces histoires de triple société. Mais je n'arrive pas à comprendre comment une société fermée peut te transmettre ses factures à une nouvelle qui s'ouvre. Bon, peut-être qu'il y a un truc. Mais encore une fois, ce n'est que... Laissons Stan avancer. 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
8: 21h10. Alors, je laisse Stan, j'attends voir s'il me fait un petit signe sur mon écran de contrôle. Est-ce que ce monsieur peut reprendre la parole
10: oui,
8: ou pas du tout,
10: monsieur, ça? Vous savez quoi? Je vous rebranche tout de suite à l'antenne, monsieur, comme ça, vous allez expliquer à Julien Courbet et à tous les auditeurs d'RTL sur quels éléments précisément il y a diffamation, parce que ce monsieur nous dit non, c'est de la diffamation, d'accord, c'est de la diffamation. Donc, premier élément, je le dis à votre place, monsieur, que vous venez de me dire, premier élément de diffamation, nous avons dit sur l'antenne que vous étiez un mauvais payeur, ça, ce monsieur n'est pas d'accord. Ce à quoi Julien, moi j'ai envie de lui dire, mais si vous n'êtes pas mauvais payeur, comment se fait-il que depuis un an, Robin attende le règlement de ses factures?
8: On vous écoute, Bruno.
11: Alors, on a échangé avec Robin, d'accord, qui est mon voisin à 2 km de chez moi, il habite, d'accord. Donc, il a entamé une procédure de mise en demeure le 30 septembre dernier, dans lequel on n'a pas eu le temps de répondre, puisque votre émission est intervenue 10 jours après. D'accord? Donc, aujourd'hui, on va lui répondre avec des éléments factuels de la chose, en disant que on a effectivement pris devant le fait accompli, on a pris le matériel, que l'identité de la société qu'il a facturé n'existait pas au moment de, même sur l'ancienne société n'existait pas. Donc, aujourd'hui, on va pas lui dire, ta facture est pas bonne, on paye pas. Non, monsieur, on n'est pas comme ça. On a dit, bon, on va trouver une solution. Le temps de monter un dossier, ça prend du temps. Donc, il y avait des fonds personnels qui devaient arriver. Donc voilà, tout ça, il est au courant. Il a suivi l'affaire sur un an. Et chaque fois, même le mois dernier, il m'a dit, bon, ben ok, tenez-moi au courant. Et puis 10 jours après, on reçoit une première mise en demeure le 30 septembre. Je reçois à titre personnel une mise en demeure. d'accord, avec l'identité, dans lequel on n'a pas eu le temps de répondre, puisque vous êtes venu avec votre émission pour dire, voilà, vous êtes comme ci,
8: alors,
11: vous êtes
8: okay,
11: comme ça.
8: Alors, juste, j'ouvre une parenthèse, je viens de demander à...
11: Laissez-moi finir, s'il vous plaît.
8: Ah non, monsieur, monsieur, ça peut pas être un monologue, là, on vous a laissé parler. Non, je regarde juste sur ChatGPT, écoutez-moi, monsieur, qu'est-ce qu'un mauvais payeur? Réponse de ChatGPT, un mauvais payeur est une personne ou une entreprise qui ne paie pas ses factures ou ses dettes à la date prévue ou qui paie en retard. Voilà, donc si c'est de la diffamation, je continue à dire qu'un mauvais payeur, c'est quelqu'un qui ne paie pas en temps et en heure. Voilà.
11: Mais monsieur, monsieur Courbeau, pour payer une facture, les mettre dans une comptabilité, il faut qu'elle soit précise.
8: Ben oui.
11: D'accord. Or, là, l'identité n'est pas précise.
8: D'accord. Mais par contre, mais voilà. Monsieur, excusez-moi, monsieur Constantini, on va parler clairement. Vous recevez déjà le devis, vous voyez que c'est pas la bonne adresse ou la bonne facturation. Mais attendez, laisse monsieur Constantini, pour tous ceux qui nous écoutent, pour voir si c'est moi le couillon ou si finalement, il faut voir autre chose. Vous recevez un devis, c'est pas la bonne adresse et tout. Donc déjà, vous pouvez lui dire, monsieur, votre devis, il est pas super conforme. Bon, mais peu importe, je prends tout ce que vous me vendez. Là, vous recevez les fringues, vous les essayez, vous mettez la banderole sur le stand, mais vous lui dites toujours pas, c'est pas la bonne adresse. Et puis, il vous envoie une facture. Et là, au lieu de dire, mais monsieur, je voudrais déjà vous le dire sur le devis, j'ai utilisé vos fringues, changez la facture, vous n'envoyez aucun papier. Si vous m'envoyez, monsieur, un papier, un mail, sur lequel vous lui dites, ce n'est pas la bonne adresse, changez-la et je vous paie tout de suite, mais alors c'est même pas mes plates excuses, je vous dirai pardon, je me mettrai à genoux, mais en attendant, tant qu'il n'y a pas ce papier, monsieur, c'est que vous avez un petit peu, alors, on n'en parle plus.
11: J'ai pas besoin de vos excuses.
8: Mais peu importe, monsieur Constantini, aujourd'hui, là, on va pas y passer la nuit, un mot de Stan, en novembre, je vous appelle régulièrement, une fois par semaine, jusqu'à ce que vous ayez le cabis. Si, je le ferai, monsieur, parce que je veux que vous passiez pour quelqu'un d'honnête.
11: Je vais vous dire, monsieur Courbet, en dehors de la ligne, je vais vous envoyer une invitation, et on se verra en direct, si vous voulez.
8: Mais vous venez sur le plateau, venez ici, monsieur.
11: Non, pas sur le plateau, monsieur Courbet.
8: Mais si nous, c'est sur le plateau que ça se passe, monsieur. Donc nous, en novembre.
11: Je serai peut-être à Bordeaux, monsieur.
8: Allez à Bordeaux, si vous voulez, je peux vous donner quelques adresses, j'ai de bons copains là-bas et de plein de bons petits restos.
11: Ben, je viens bien sur le plateau, c'est pas un problème.
8: Bon, alors vous venez sur le plateau, mais nous, en novembre, on vous appelle, puisque c'est imminent, vous nous avez dit, j'attends le cabis pour le payer, j'attends. Donc en novembre, on verra. Puis si vous ne l'avez pas en novembre, je vous appellerai mi-novembre, puis décembre, et ça va faire le feuilleton de l'année. Mais je veux que les gens sachent que vous êtes honnête, que vous attendez un cabis pour le payer. Stan, que vouliez-vous rajouter?
10: Je voulais juste rajouter que vous avez entendu ce monsieur qui a dit qu'il avait reçu un courrier de mise en demeure à partir du 30 septembre, et qu'ensuite, il n'avait pas eu le temps de répondre, puisque tout de suite, on a fait l'émission. Mais en fait, ce monsieur considère que le litige a démarré à partir du moment où Robin a envoyé un courrier de mise en demeure, mais il ne comptabilise pas toutes les dizaines et les dizaines de mails et d'appels qui ont eu lieu pendant les 12 mois auparavant, qui sont également des traces écrites, qui valent aussi éléments de preuve devant un juge, évidemment.
8: Fin de la conversation. Je vous ai entendu, monsieur. Vous attendez un cabis pour régulariser tout ça parce que vous êtes quelqu'un d'honnête. Donc, début novembre, on fait un point sur l'arrivée du cabis. D'accord, monsieur Constantini?
11: Il n'y a pas de souci.
8: Allez, ça marche.
11: Non, mais attendez. On fera le point. Mais l'affaire va pas s'arrêter là maintenant.
8: Ah mais non, allez-y, monsieur, faites tout ce que vous avez à faire. Il y a aucun souci. Allez-y, on va être convoqués tous les deux devant le juge. Je viendrai avec les bandes, je viendrai avec les éléments, je viendrai avec tout ça. On mettra tout. Et vous savez combien de fois j'y étais et le juge, vous savez ce qu'il dit? Mais monsieur, c'est vrai que vous n'avez pas payé, non? Mais alors de quoi vous plaignez puisqu'il a dit que vous payez pas? Et c'est vous qui allez pouvoir expliquer au juge pourquoi vous n'avez pas payé. Et vous allez pouvoir lui expliquer comment une société fermée peut transmettre les dettes à une deuxième qui a des accords secrets en Europe.
11: Monsieur, elle a pas pu du tout parce qu'elle a pas pu les enregistrer, les factures.
8: Allez, c'est bon, on a suffisamment parlé, monsieur Constantini, attaquez-nous, il n'y a aucun souci, c'est la meilleure des solutions et on fera vivre ce procès objectivement en direct à tous ceux qui nous écoutent dans le 9h30, 11h30. D'ici là, rendez-vous novembre pour nous dire que vous avez eu votre cabis. J'en profite pour dire au grand patron des cabis français, les gars, il attend son cabis pour démarrer sa société. À quel nom le cabis vous l'attendez, monsieur Constantini?
11: Monsieur Courbet, vous êtes en train de dire n'importe quoi, d'accord? Vous faites le fanfaron à l'antenne, c'est tout.
8: C'est vrai.
11: Donc, arrêtez de dire n'importe quoi.
8: Je vous demande, est-ce que vous attendez un cabis, monsieur Constantini?
11: Vous n'êtes pas dans les démarches administratives, monsieur.
8: Est-ce que vous attendez un cabis? Vous nous avez dit tout à l'heure que vous attendiez un cabis.
11: On attend le cabis.
8: Voilà.
11: Parce qu'on est dans les démarches administratives.
8: D'où ma question. Quel est le cabis à quelle société vous l'attendez? Pour quelle société?
11: La SAS.
8: La SAS qui va s'appeler comment? Eh ben voilà. Donc je lance un appel au patron des cabis. La SAS Isolbloc attend désespérément son cabis et elle n'arrive pas à l'avoir. Maître, mais si, si, ça me fait plaisir. J'ai envie de vous faire plaisir, monsieur. J'ai envie de vous aider.
11: Les choses sont enclenchées puisque juridiquement elles sont
8: enclenchées. Oui, oui, ça marche.
11: On attend.
8: Et on l'aura début novembre quand on va s'appeler.
12: Oui, on a juste deux questions, monsieur. Devant quelle grève du tribunal de commerce vous avez déposé la votre demande d'immatriculation? Bah ça me regarde pas si vous êtes de bonne foi, donc on en vient juste savoir.
8: Vous savez qu'il attend le cabis, il nous l'a dit, vous l'avez entendu, de la SAS Isolbloc, voilà. C'est ce qui a marqué sur le devis et la facture qu'a envoyé notre ami.
12: Donc c'est aussi un homonyme alors.
8: Allez, on avance, un homonyme, c'est une autre. C'est peu importe, mais c'est pas grave, monsieur. Vous êtes honnête et vous allez payer et on va pouvoir le dire sur l'antenne très rapidement. Merci beaucoup, en tout cas. Bon, ben voilà, écoutez, je crois que c'est un bon moment que nous venons de passer. Heureux celui qui a compris. Alors, n'hésitez pas à aller sur le Facebook, la page, ça peut vous arriver si vous avez compris comment une facture peut passer d'une boîte à une autre. Moi, je n'ai pas compris les accords européens.
12: C'est surtout, Julien, illégal, parfaitement illégal.
8: J'ai juste envie de rajouter... Ne dites pas ça, malheureuse, vous allez retrouver en diffamation.
12: Il dit que c'est un bon payeur, mais il peut aussi payer sur ses deniers personnels. Dans le laps de temps, 1800 euros, il peut faire aussi un échéancier, il ne l'a pas proposé, en tout cas pas à ma connaissance.
8: Alors, il est encore là, monsieur Constantini, ça n'a rien à voir où il a raccroché. Demandez-lui juste, monsieur Constantini, je change complètement de sujet. Donc hier, vous m'avez appelé, vous avez bien fait, sur mon numéro perso, mais c'est quelqu'un qui vous l'a envoyé, c'est ça, pendant que vous étiez en direct avec nous.
11: Oui, moi, j'ai pas votre numéro, monsieur Courbet.
8: Mais non, mais vous avez bien fait. Alors, du coup, on s'est demandé, mais qui envoie comme ça, en train d'écouter mon numéro perso? Donc j'ai demandé, et on va le faire maintenant, on va rappeler en direct celui qui a appelé ce monsieur. Il a bien fait, hein, vous avez bien fait de m'appeler. Pour lui dire, tiens, je te file le numéro de Courbet. Allons-y, appelons, voyons sur quoi nous allons tomber. Ah, c'est un grand moment de suspense que nous vivons. Donc, c'est parti. Vous allez être surpris.
13: Ah, j'aurais peut-être pas dû, finalement.
8: J'y ai pensé, figurez-vous. Je me suis dit, c'est Cohen. Alors, on y va.
14: Julien, ce numéro ne fonctionne pas, évidemment. Je viens de le refaire.
8: Ah, mais il fonctionnait hier.
14: Oui, mais correspondant occupé, je le refais.
8: Ah, ben, bah, c'est pas qu'il fonctionne pas si c'est occupé. Si vous pensez à chaque fois que vous appelez quelqu'un que c'est occupé, que son. C'est parti. Mais on va le dire, de toute façon, il n'y a pas de secret. Ah! Bon, on va rester dans quelques instants, mais à toi qui écoutes l'émission, je suis en train de t'appeler, donc je comprends que t'aies pas envie de répondre, parce que figurez-vous que c'est... Ah, ça sonne. C'est un club où j'ai fait un tournoi de tennis, et quand on s'inscrit pour un tournoi de tennis, on laisse ses coordonnées pour être appelé.
15: Désolé, l'hôtesse accueil SC n'est pas disponible. Vous pouvez enregistrer votre message après la tonalité. Lorsque vous
12: c'est le répondeur, c'est une hôtesse qui n'est pas disponible.
13: Il y avait une TLC.
8: Oui, non mais c'est un club de tennis, c'est lequel d'ailleurs? Vous l'avez eu hier, non, Stan?
10: Le club Lagardère, je crois.
8: Voilà, le grand club qui je crois, dans le bois de Boulogne, où j'ai fait un tournoi, et effectivement, il y a 5-6 ans, à un niveau minable, je ne vous le cache pas, où j'ai d'ailleurs été éliminé dès le premier tour, et ils avaient mon numéro, donc la personne du club Lagardère, elle a appelé ce monsieur en lui disant, tiens, j'ai entendu le nom de ta boîte, elle a été le chercher sur Internet, et elle lui a envoyé mon numéro perso. C'est de bonne guerre, nous le faisons aussi, ils le font, tout va bien. Qu'est-ce qu'on fait? Nous avons quelqu'un en ligne, bonjour.
10: Oui, non, attendez, on l'a pas encore en ligne, il faut qu'on l'appelle d'abord.
8: Mais essayez d'avoir un coup d'avance.
10: C'est le principe. Mais le principe du jeu, Julien, c'est d'appeler quelqu'un et de voir si cette personne décroche. Si
8: vous
10: elle
8: avez
10: décroche,
8: entièrement
10: elle a gagné.
8: Raison.
10: Si elle ne décroche pas, elle a perdu. Laura lance l'appel.
8: Et ce principe est valable depuis combien de temps?
10: 26 ans maintenant.
8: D'accord.
10: Enfin, depuis le début de l'émission.
16: Et le motif de votre appel.
8: Aïe.
16: Pour
8: aïe.
16: Vérifier la disponibilité.
8: Alors qu'est-ce qu'on fait dans ces cas-là? Allez-y, Laura, dites que vous avez gagné. Réponds vite. Réponds vite ou tu vas pleurer. Dites-lui. Il va vite décrocher. Oh, j'espère qu'il va répondre. C'est dommage. C'est quand même une belle somme.
10: Oui, il décroche. 3000. C'est 3000 euros.
8: Ah.
10: Et normalement, ça va sonner. Là, ça sonne.
8: Allô?
17: Allô?
8: Oui, quand même. On est tombé sur un truc de IA là qui dit « Laissez vos coordonnées, on verra bien si on vous répond. » Et donc, c'est moi. Ben oui, c'est moi. Ben, c'est Jean-Pierre. Allô? Quel est votre prénom?
17: Oui. Frédéric.
8: Ben Frédéric, c'est Julien Courbet qui vous appelle.
17: Non, mais j'avais entendu Jean-Pierre.
8: Bah oui, mais c'était pour voir si vous suiviez. Bon, ben voilà.
17: J'essaie.
8: Que faites-vous dans la vie?
17: Je travaille dans une société de microélectronique.
8: Très bien. Vous avez une famille?
17: Oui, deux enfants et un mari.
8: Eh ben, la famille vient de gagner 3000 euros cash.
17: Eh ben, c'est génial. Merci beaucoup.
8: Merci
17: c'est
8: à vous.
17: Super.
8: Dites-moi, est-ce que vous avez entendu le cas précédent?
17: Oui.
8: Vous pouvez m'expliquer ce qui se passe parce que j'ai pas compris.
17: Ah, c'était un peu compliqué, un peu chaud.
8: Voilà. Non, mais chaud, ça c'est sûr. Mais est-ce que vous avez compris la première société, la deuxième société et l'accord européen?
17: Alors, honnêtement, j'ai pas suivi tout en détail. J'ai entendu le monsieur qui était un petit peu agressif. J'étais pas forcément collée à la radio tout le temps, mais j'ai suivi un peu de loin.
8: Bon, merci. Ben, nous, même de près, on n'a pas compris. Mais on va essayer de pas comprendre. Merci beaucoup. Allez, qu'est-ce qu'on fait, Stan?
10: Ben, on remet 3000.
8: Encore?
10: Ah bah oui.
8: Quand c'est pas votre argent, vous êtes généreux. Hein. Allez, top chrono, il est 42, on va jusqu'à 47, Céline.
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8: Top chrono, 5 minutes, 5 minutes, pas une de plus, 3210 ou SMS au 74 900. Allez, on continue, vous avez choisi le 9h30, 11h30 RTL. C'est pas bon pour mon cholestérol tout ce qui se passe. Docteur Cohen, on est d'accord. Hein.
13: Ouais, mais ça fait déjà longtemps que ça dure, donc ça tient, ça tient.
8: Allez, à tout de suite.
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24: 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Et oui, il y a toujours une solution. On revient dans un instant.
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8: Dans une seconde, le cas de Thibaut qui, je l'espère, sera plus calme. Mais là, j'aimerais vous donner un chiffre, Stan. Est-ce que vous savez que le litre de fuel est à 1,87€?
10: Mais c'est très intéressant, mais pourquoi vous me dites ça?
8: Je vous dis ça parce que nous écoutons Alain Souchon avec Fuel Sentimental, une chanson justement qui proteste contre le prix au litre. Voilà pourquoi je vous le dis.

0: Alain Souchon, je pense que c'est l'une des plus belles chansons de l'histoire de la chanson française, tant par le texte que par la mélodie. Alain Souchon, full sentimental en 1993. 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Nous allons démarrer un deuxième cas, celui de Thibaut. Ensuite viendra Stéphane. Encore deux cas inédits qui arrivent dans votre 9h30, 11h30 RTL. J'en profite pour passer un message personnel à tous mes amis. On ne m'appelle pas ce soir parce qu'il y a un grand match quand même, Stan, ce soir. C'est pas rien le match de Champions League, hein.
1: Ah bah certainement, ça doit être Bordeaux à tous les coups.
0: Non, c'est le PSG qui joue contre Manchester City. Et effectivement, vous avez raison de le dire, il y a un deuxième match qu'il ne faut pas manquer, de la même importance, puisque Bordeaux démarre son championnat de France samedi contre l'équipe 2 de Bayonne. Voilà. Donc PSG Manchester City ou Girondins de Bordeaux contre l'équipe 2 de Bayonne, à vous de choisir. Voici une nouvelle mission, c'est celle de Thibaut qui est avec nous. Je suis ravi de vous accueillir Thibaut. Vous arrivez d'où s'il vous plaît ?
2: Champagne-Feugerolles, à côté de Saint-Étienne.
0: Est-ce que vous pouvez nous expliquer ce que vous avez compris dans le dossier précédent entre la première société et la deuxième avec les accords secrets belges ?
2: Il y a de la CIA là-dedans.
0: Ah voilà. Alors, Thibaut nous arrive du Chambon-Feugerolles dans le 42, il l'a dit, et il a besoin d'une baignoire. Alors expliquez-nous le contexte de cette baignoire à Balnéo, parce que je crois que votre épouse a des petits soucis, vous également ?
2: Oui.
0: Alors
2: oui.
0: Quel genre de soucis qui nécessite une Balnéo ?
2: Eh ben c'est ma compagne qui a donc la fibromyalgie.
0: Ça se traduit par quoi ?
2: Des douleurs en permanence dans tout le corps.
0: C'est articulaire surtout ?
2: C'est articulaire, musculaire.
0: D'accord. Musculaire. Ah oui, je suis un docteur en plus, j'avais complètement oublié, dis donc. Et c'est vrai que le chaud dans ces cas-là soulage ?
3: Ah oui, oui, c'est, toutes les techniques de relaxation peuvent aider. La fibromyalgie, c'est une maladie qu'on comprend pas très bien. Des douleurs musculaires diffuses qui viennent quand on ne s'y attend pas et on n'a pas vraiment de traitement à proposer.
0: Je rappelle que vous avez sorti un livre qui est actuellement en vente, qui est un best-seller sur toutes les petites inflammations du corps et comment les soigner. Parce
3: et
0: que...
3: ça notamment, oui.
0: Bon. Alors, vous-même, vous avez des petits soucis ?
2: Ouais, j'ai une discopathie cervicale qui me bloque le bras gauche.
0: D'accord.
2: En plus, je suis gaucher. Alors...
0: Et vous aussi, alors vous arrivez à bosser ou pas du tout ?
2: Je suis en invalidité maintenant.
0: D'accord. Et vous aussi, le chaud vous ferait du bien.
2: Ouais.
0: Donc je suppose que c'est des gens qui vous ont conseillé, peut-être même un médecin, prenez des bains chauds, au moins ça vous soulagera.
2: Ouais. Kiné plus balnéo, et malheureusement, les kinés en ce moment font de moins en moins de balnéo. Oh.
0: Donc... Alors, vous allez à la foire de Saint-Étienne, puisque vous êtes de là-bas, et vous allez chercher, et c'est vrai que dans les foires, souvent les stands de spa sont ceux où tout le monde se précipite pour regarder les nouvelles baignoires, etc. C'est ce que vous allez faire ?
2: Non, au départ, on va à la foire de Saint-Étienne pour une gourmandise.
0: Mmh. Ah bon ? C'est-à-dire ?
2: Ouais. J'adore le Queen Amman.
0: Ah, vous alliez pour acheter un Queen Amman ?
2: Ouais.
0: Et vous êtes tombé sur le salon sur le stand des foires, des baignoires.
2: Des baignoires. Bon. Et c'est là où on a été,
0: Et très bien. On peut très bien y aller pour un Queen Amman et repartir avec une baignoire. C'est le contraire qui est embêtant. Quand vous avez très mal et que vous dites, j'ai besoin d'une baignoire médicale, tu l'as acheté ? Non. Je suis revenu par contre avec un Queen Amman. Alors, vous tombez. Comment ça se passe, ce mât, Céline ? Je suppose qu'il a alpagué, il tombe sur un bon vendeur, etc. Et qu'est-ce qu'on lui propose ?
4: On lui propose une superbe baignoire balnéothérapie, donc pour soulager les douleurs de sa femme et les siennes. Donc, convaincu par le vendeur, à ce moment-là, Thibaut valide un bon de commande. Là, on est en septembre 2025. Il va verser l'intégralité de la somme en plusieurs fois. Donc, ça vaut quasiment 4000 euros. Sauf que depuis, ça fait un an que la commande est passée. Il n'y a toujours pas de baignoire posée chez lui. Les travaux ont été faits parce que vous installez pas
0: ça.
4: Il faut faire de la place dans la salle de bain.
0: C'est dans la salle de bain qu'elle devait être. Vous ne l'avez pas mis dans votre jardin. Je ne sais même pas si vous avez un jardin d'ailleurs, mais c'était vraiment dans la
2: salle de bain, oui.
0: Donc, il y a des tuyaux maintenant qui attendent qu'on vienne les brancher, quoi.
2: Un petit peu, ouais.
0: Bon. Alors, qu'est-ce qu'ils vous disent, ces gens-là?
2: Alors, ils ont eu d'abord un premier problème avec le fournisseur, comme quoi ils n'avaient pas commandé la bonne référence.
0: Oh là là.
2: Ensuite, il fallait qu'on attende encore 5 semaines de plus pour avoir la nouvelle baignoire. Et après, plus rien. Et on a dit, si c'est comme ça avec le service après-vente, autant tout annuler. Et on demande le remboursement intégral.
0: Combien vous avez donné d'acompte au départ ?
2: 1200 euros d'acompte.
0: Bien. Bon, nous allons les appeler, c'est juste un juge. Je ne vois pas ce qu'on peut dire d'autre que malheureusement aujourd'hui, soit ils remboursent règle d'or avec Vanessa dans coin haut. Je sais ce que vous pensez tous. Vous aimeriez bien avoir une consultation juridique dans un jacuzzi, mais elle ne le fait plus depuis quelques temps. C'est parti.
5: La règle d'or.
0: C'est ce qui a fait la notoriété de votre cabinet au
4: départ. Oui, depuis peu, j'ai arrêté effectivement Julien. Alors, dans ce dossier, Thibault, bah, effectivement, il a eu le bon réflexe. Il a figé, j'allais dire, les contours du problème juridique. Aujourd'hui, vous avez versé un peu plus de 4000 euros et vous avez fait une lettre de mise en demeure. Julien, il est dans son bon droit parce qu'effectivement, cette entreprise devait respecter le délai convenu donc pour livrer cette fameuse balnéo. C'était au 15 mars 2026. Aujourd'hui, ils sont défaillants. Donc, ça vous ouvre un droit, effectivement, à un remboursement intégral, ni plus ni moins. On a quand même un début de réponse puisqu'on vous a versé, on vous a remboursé une partie, mais il nous faut l'intégralité de la restitution de la somme versée.
0: Je ne comprends pas ce qui se passe avec le fournisseur, surtout. Enfin, s'ils se trompent et qu'ils ont commandé un modèle V4 au lieu d'un V3, ils écrivent au fournisseur, je vous renvoie le V3, vous m'envoyez le V4. Mais enfin, c'est facile à régler ces problèmes-là. Alors, est-ce qu'ils ont vraiment payé le fournisseur? On n'en sait rien, en fait. On se pose des questions, on ne sait pas.
4: Mais ils ne peuvent pas se défausser en disant le fournisseur. Là, le lien contractuel, encore une fois, est entre Thibault et cette société. Donc, c'est à eux de rembourser l'intégralité de la somme versée.
0: Quelle semaine pour notre envoyé spécial, puisque c'est elle qui hier était avec ce monsieur que nous avons eu au téléphone tout à l'heure et qui nous a dit j'ai une société qui a fermé mais j'en ai une deuxième qui va ouvrir, j'attends le cabis, etc. Vraiment, nous allons retrouver Karine Garcia. Bonjour ma Karine, est-ce que vous avez entendu le petit débat qu'on a eu avec notre amie?
5: Effectivement, j'ai tout entendu, Julien. J'étais même en contact avec Céline en parallèle et avec Laura. Donc oui, j'ai tout entendu et tout était vraiment clair.
0: Mais est-ce que hier vous avez eu... Ah non, c'était pas super clair. Est-ce que hier vous avez eu un papier qui prouve que ce monsieur a écrit à notre témoin en lui disant « Mais monsieur, votre ce que vous avez mis sur la facture, c'est pas bon ».
5: Alors malheureusement, non, je n'ai pas eu ce papier. Il m'a dit qu'il allait retrouver le mail. Il m'a effectivement envoyé un mail en fin de journée vers 17h où il mettait Robin en copie et c'est à ce moment-là qu'il lui demandait de refaire les factures.
0: Voilà, donc le mail a en fait été écrit après l'émission.
4: Le soir même.
0: Exactement. Le soir même. Bien. Bon, avançons, mais encore une fois, moi, ce monsieur, je lui fais confiance. Il va prouver à la France entière qu'il est honnête, qu'il peut payer avec l'entreprise B des factures que doit l'entreprise A, qui elle-même a été fermée, et on l'appellera début novembre. Voilà. Karine, vous êtes donc maintenant devant le vendeur. Alors, c'est une bonne nouvelle parce que visiblement, sur les foires, on se dit toujours, on va pas retrouver les gens. Vous êtes où exactement?
5: Bah écoutez, je suis devant la boutique.
0: Super.
5: C'est très grand, c'est très récent, très neuf, très beau. Il y a beaucoup de marbre, de ça en exposition sur la vitrine. Et il y a du monde à l'intérieur.
0: Alors, moi, ce que j'ai comme conseil à vous donner en système D, c'est les foires super. Faut pas dire, faut pas aller dans les foires, faut y aller. Mais vous avez la chance d'avoir des smartphones. Donc déjà, le prix que l'on vous donne, on vous dit souvent prix foire. Vous allez sur Internet, vous tapez le nom du modèle. En plus, maintenant, là, avec les Google Photos, là, il vous sort tout de suite. Comme ça, vous vérifiez si on vous fait vraiment un prix foire ou s'il vaut deux fois plus cher. Un. Et deux, vous prenez l'enseigne et vous tapez sur, pareil, les moteurs de recherche, le nom de la société pour voir s'il y a un local, etc., où vous allez pouvoir aller. C'est le cas.
4: Et attention, pas de délai de rétractation sur les foires.
0: Donc, eh oui,
4: hyper gaffe. Et là, bon, on tombe bien parce que la boîte a quand même remboursé une partie. Il y a Karine qui est sur place qui nous dit que c'est un très beau bâtiment, c'est sublime. Donc, on a bon espoir.
0: Eh bien, ça va se passer dans quelques instants. Karine, préparez-vous. Je vous donne un go juste après la petite pause que nous marquons maintenant. C'est le 9h30, 11h30 d'RTL. Troisième cas inédit, Stéphane qui arrive aussi. Émission très chargée ce matin sur RTL en direct.
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0: Mais quelle émission qui se suit comme un feuilleton du lundi au vendredi entre 9h30 et 11h30. Attention, intervention pour Thibaut juste après les infos. 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L'essentiel de l'information en 3 minutes avec vous, Antoine Caballero. Rebonjour.
26: Rebonjour Julien, bonjour à tous. Dans l'actualité ce matin, un incendie en cours près de la gare d'Austerlitz à Paris. On voit un épais panache de fumée sur les images sur les réseaux sociaux qui semble sortir d'un bâtiment en travaux près de la gare. On ne connaît pas l'origine du feu. Quelle suite pour le mouvement des lycéens? 200 établissements bloqués ce matin selon le ministre de l'Éducation, Édouard Geffray, qui réagit au lendemain de la 5e journée de manifestation dans la rue. Les lycéens et les étudiants fixent un nouveau rendez-vous. Ils veulent rejoindre la mobilisation nationale contre la vie chère du 17 octobre. Un appel relayé notamment par d'anciens gilets jaunes sur les réseaux sociaux. Bonjour Amandine Bégaud.
27: Bonjour Antoine, bonjour à tous.
26: Cette journée du 17 octobre, samedi donc, vous allez en parler au 32-10.
27: Mais oui, on aimerait savoir si vous allez ou pas vous mobiliser samedi prochain, donc le 17, manifester ou participer à un rassemblement. Pourquoi, avec quel mot d'ordre vous nous appelez au 32-10 pour réagir ou envoyez-nous un message vocal ou écrit sur l'application RTL. Et puis, ce mois d'octobre, c'est Octobre Rose et nous sommes à mi-parcours de ce mois de sensibilisation contre le cancer du sein. Un cancer qui est plus fréquent en France qu'ailleurs et pourtant, trop peu de femmes se font dépister. Moins de la moitié des femmes qui ont droit à une mammographie gratuite la font. Ça peut pourtant sauver des vies. J'aimerais qu'on se demande ensemble pourquoi, si vous avez justement plus de 50 ans, que vous avez reçu le courrier pour faire cette mammographie, mais que vous ne la faites pas systématiquement, par manque de temps, parce que vous oubliez, ou si au contraire, cette mammographie vous a permis de prendre en charge un cancer à temps. Là encore, appelez-nous 3210 pour réagir, ou vous nous envoyez un message sur l'application RTL, c'est simple et gratuit. Et on vous rappelle.
26: Merci Amandine Bégaud, à tout à l'heure, 12h30. La santé du pape Léon XIV a passé une nuit tranquille, fait savoir ce matin le Vatican. Il a été opéré au poumon hier, opération qui a révélé un cancer du poumon. Des examens complémentaires doivent être menés pour savoir si le cancer s'est propagé. Au moins 7 morts en Ukraine, bilan de frappe russe contre des infrastructures énergétiques, 600 000 personnes privées de courant. Selon un conseiller de Volodymyr Zelensky, l'entreprise d'Elon Musk Starlink a privé l'armée ukrainienne de connexion Internet dans la nuit, ce qui a compliqué les opérations. Les renseignements américains n'ont pas non plus prévenu Kiev de l'imminence des bombardements. Gaël Monfils, considéré comme officiellement retraité, on l'apprend de l'ITA, l'agence internationale pour l'intégrité du tennis, qui s'occupe notamment de lutte antidopage. Le tennisman français devait jouer le tournoi de Lyon la semaine prochaine. Il espérait même finir sa carrière au Masters 1000 de Paris, mais il a donc été inscrit sur la liste des joueurs retraités de l'ITA, ce qui le prive de tournoi pour 6 mois minimum. On ne sait pas pourquoi. Le joueur de 40 ans n'a pas encore pris la parole. Un mot de la météo. La grisaille matinale va se dissiper au fil des heures et c'est pour laisser place au soleil. Les températures sont toujours aussi douces. 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
0: Allez, mesdames et messieurs, vous avez choisi RTL, vous avez choisi le 9h30, 11h30, vous avez choisi de faire du sport ce matin, car vous l'avez remarqué, c'est quand même très sportif. Nous essayons toujours de percer le mystère de la première société, la deuxième société et des fonds européens, mais là, nous sommes sur le cas de Thibaut et sa baignoire à bulles. Juste avant l'intervention de notre envoyé spécial, c'est la semaine du pouvoir d'achat. Top chrono, il est 11h04, nous allons jusqu'à 11h09 et pas une seconde de plus pour gagner 3000 euros cash. Ça sera le dernier appel.
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0: 74 900 RTL par SMS, 32 10, top jusqu'à 11h09, après c'est terminé. Thibaut est venu nous dire qu'il souffre avec son épouse de maladies qui sont, on va dire, articulaires ou musculaires. Ils ont donc besoin d'une baignoire à bulles, ils vont à la foire de Saint-Étienne. Au départ, soyons clairs, je ne veux pas être attaqué en diffamation pour acheter un Queen Amman. C'est pour ça qu'ils y ont été. Mais après, ils sont revenus avec une baignoire qu'ils ne verront jamais alors qu'ils ont payé. Et c'est dur parce que, un, ça serait pour se dire, j'aime bien prendre des petits bains comme ça, mais ils en ont besoin, ça les soulage, ils ont payé, ils ont... Il est aujourd'hui, ce monsieur ne travaille plus puisqu'il est en pension. Je trouve ça dur qu'on ne leur dise rien. Donc c'est pour ça qu'on a envoyé Karine Garcia sur place. Karine, c'est à vous de jouer, nous sommes en direct sur RTL.
2: Alors, je m'approche de ce fameux magasin, Julien, qui est très bien situé en plein centre de la ville. Et je rentre, je pousse la porte, alors c'est fermé à clé. Je ne peux pas rentrer, je vais frapper.
0: Est-ce que vous voyez du monde derrière la vitre?
2: Oui, il y a des personnes à l'intérieur et il y a une personne qui vient m'ouvrir à l'instant.
0: La gérante est une dame, hein, apparemment.
2: Bonjour madame, je suis Karine, envoyée spéciale pour l'émission « Ça peut vous arriver » de Julien Courbet. Et j'ai à vous voir concernant le dossier de Thibaut Caro, ça vous parle? C'est une personne qui a passé une commande sur la foire de Saint-Étienne en septembre 2025. On devait le rembourser, on lui a remboursé partiellement, mais pas l'intégralité.
0: Demandez à cette dame, si elle m'entend, que je me présente. Madame, alors, si vous m'entendez, vous n'êtes pas obligé de... Madame, vous m'entendez, vous n'êtes pas obligé de me parler. Je veux juste vous donner le contexte, qu'il n'y ait pas la moindre surprise pour vous. Nous sommes bien en direct sur la radio RTL.
3: Attendez, Julien, elle ne vous entend pas puisque ça a coupé. Alors, je ne sais pas si on a juste perdu Karine ou si elle a fait une fausse manip, mais c'est bon, nous avons retrouvé Karine, vous êtes rebranchée.
0: Alors, Karine, est-ce que cette dame m'entend?
2: Alors, elle ne vous entend pas, Julien. Elle a pris mon téléphone, elle a raccroché, elle m'a refermé la porte à clé derrière moi, elle m'a dit qu'il faut arrêter.
0: Ah, il faut arrêter? Ah bah oui, bah, voilà. Bah on arrête alors. Allez, au revoir à tous, merci. La régie M6, RTL, tout le monde, envoyez ce que vous pouvez. On arrête. Il suffit de nous le dire, nous.
2: Je crois, il y a une autre personne qui va sortir de la boutique, Julien.
0: Faites attention parce que vous en ce moment vous avez un peu la chouboune. Elle s'est quand même fait, vous allez entendre ça dans une émission, de temps en temps les émissions sont enregistrées, et dans une émission qui va bientôt passer, elle s'est fait poursuivre par un homme avec une débroussailleuse allumée, quoi. Wow. Et elle voulait la débroussailler, notre envoyé spécial. Elle a dû aller porter plainte à la gendarmerie. D'ailleurs, j'ai cru comprendre que le monsieur avait eu une petite garde à vue par la suite, mais ça on y reviendra. Alors qu'est-ce que ça donne, Karine?
2: Alors écoutez, il y a une deuxième personne qui est sortie du magasin. La première qui m'a répondu est au téléphone depuis tout à l'heure. Il y en a une autre qui est sortie, qui se dirige en direction de l'hôtel de ville, donc je ne sais pas. Bon. Il y a aussi la police municipale juste à côté. Donc
0: Appelons cette société, c'est fou quand même. Vous vous rendez compte quand même. Le sérieux que ça donne, vous venez juste poser une question, on vous ferme la porte au nez, on vous raccroche le téléphone. Comment voulez-vous qu'après on dise, oh là, ces gens-là sont sérieux, c'est juste une petite erreur. J'arrive, maître dans le coin, j'appelle donc une société qui se trouve... Alors, elle se trouve où d'ailleurs? À Chasse-du-Rhône, c'est le siège. Hein, c'est là où vous vous trouvez, on est d'accord?
2: Oui, exactement.
0: Chasse-sur-Rhône, 38670.
2: Bonjour.
0: Je laisse un message.
3: On a plusieurs numéros. Là, c'était le numéro fixe de la boutique directement. Mais nous avons un contact dans ce dossier, un numéro de téléphone portable. Nous l'appelons.
0: En plus, elle a un super prénom, la gérante.
4: Une fois votre message enregistré,
0: s'appelle
4: vous
0: Doudou.
4: Pouvez raccrocher.
0: Non, mais c'est vrai, je trouve ça génial. On se dit, bon, ça... Là, non, pas de message.
3: Mais on teste un dernier numéro, mais effectivement, je pense qu'on va rappeler peut-être le fixe directement pour vous laisser un message si ça ne répond pas.
0: Alors après, ça serait pas mal d'appeler la foire de Saint-Étienne en off si ça n'a pas déjà été fait par le journaliste pour avoir le contexte de cette société. Est-ce qu'ils viennent régulièrement? Est-ce qu'ils sont sérieux? Que l'on sache un peu où l'on met les pieds. Troisième tentative avec cette société... Mais quand même, prendre l'argent d'une baignoire, ne pas la livrer, les deux personnes en ont besoin, lui et son épouse, je trouve ça quand même dur. À un moment donné, t'as fait un peu de trésorerie, t'arrives pas à l'avoir, tu rends. Maître dans le coin, règle d'or. Attendez, j'attends juste voir si ça répond, mais je pense que maintenant on est un petit peu identifié.
3: Là, juste si ça ne répond pas, vous allez pouvoir laisser un message. C'est le numéro fixe de la boutique que nous retentons puisqu'aucun des autres numéros ne répond.
4: Bon, alors, et puis surtout, on essaie d'interpeller la gérante après. Hein. Donc là, je vais tomber sur les demeures. Bonjour. Et intérieur de France.
5: Simple. Vous ne pouvez pas laisser de message.
4: Merci. En qui on ne peut pas laisser de message. Donc, ami des demeures et intérieurs de France, je m'adresse à sa gérante. Dudu, on dit Dudu ou Doudou, vous savez pas. Dudu Aquin ou Aquin. A-K-I-N, donc Dudu Aquin, à Chasse-sur-Rhône. Pouvez-vous nous rappeler même hors antenne, puisque j'ai un monsieur qui nous dit « J'ai acheté une baignoire à bulles sur la foire de Saint-Étienne et malheureusement, je ne l'ai toujours pas depuis combien de temps, Céline ?»
1: Depuis un an maintenant. Ouais. Et en fait, madame, vous... Ah non, pardon, on n'était pas sur le message. Ce que je voyais, que la dernière réponse de cette personne, c'est de dire « Je vais voir avec le fournisseur pour qu'il vous rembourse ce qui manque. » Mais non, dans le dossier, je ne vois pas le nom du fournisseur de cette baignoire, donc on peut même pas les contacter pour essayer de faire accélérer un peu la démarche.
4: C'est pour ça que je vous dis, faites attention, sur les foires, il y a des supers affaires à faire, mais il y a aussi des gens comme ça qui sont injoignables après, ou qu'on a beaucoup de mal à joindre. Et quand on va les voir, en plus, ils vous arrachent le téléphone. Les demeures intérieures de France, je vous redonne la parole 5 secondes. Est-ce que ça bouge, Karine Garcia?
6: Écoutez, c'est la personne qui revient à moi à l'instant. Oui?
4: Oui, ah, alors attendez.
6: Elle veut me parler, mais il faut que je raccroche le téléphone.
4: Ok, allez-y, très bien. Et n'hésitez pas à lui dire, mais qu'est-ce que tu fais, Dudu, dis donc, comme le chantait à l'époque Carlos. C'est parti, on se retrouve dans une seconde. 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
4: Stéphane, on démarre avec vous pendant que notre envoyé spécial continue de discuter avec les demeures et intérieurs de France. Stéphane, soyez le bienvenu. Si. Stéphane, c'est un voisin, un Girondin, il est à Fargues très exactement. Oui. C'est quoi, c'est vers Libourne ?
41: Non, pas du tout. Langon.
4: Ah, Langon, je confondais.
41: 4 km de Langon.
4: Qu'est-ce que vous faites dans la vie, Stéphane ?
41: J'ai de l'entreprise dans le transport.
4: Bien. Et vous suivez un peu les Girondins de Bordeaux ?
0: Un petit peu.
4: Il faudra regarder. Ça sera sur YouTube. Je vous le dis samedi parce que il y a que ça. Mais merci à nos amis de TV7 d'ailleurs du journal Sud-Ouest qui continuent à diffuser les matchs alors qu'on est en division, je sais plus 5 ou 6.
0: Oui, régionale 1.
4: Et voilà. Et donc, je regarderai parce que Girondin un jour, Girondin toujours.
0: Exactement.
4: Alors, parlons de cet héritage. Suite au décès de votre maman en 2024, Stéphane, vous avez hérité d'une maison en Gironde que vous avez décidé de mettre en location. En avril 2026, vous signez un bail avec un couple qui vous semble solvable. Alors, quand vous dites qu'il vous semble, parce qu'ils vous ont donné quelques documents.
0: Oui, ils m'ont donné les bulletins de salaire, ils m'ont tout donné, et puis l'apparence, ils avaient l'air très bien, donc...
4: Vous n'avez pas cherché à avoir une assurance loyer impayé?
0: Non, j'ai rien cherché.
4: C'est quand même mieux quand on peut. La prochaine fois, peut-être.
0: Voilà, ça sert de leçon.
4: Exactement. Donc, vous voyez où on va très vite arriver, le loyer de 1 200 €, qu'est-ce que c'est comme bien?
0: C'est une maison de 130 mètres carrés, avec un étage, des dépendances, un peu de jardin...
4: Bien.
0: Voilà, une maison pour un couple et des enfants.
4: Dès la fin mai, ni loyer, ni dépôt de garantie, rien n'est payé. Le locataire invoque des difficultés avec son dossier Locapass et un prêt bancaire en cours de validation. Finalement, il y aura un loyer qui va être perçu fin juin avant que les paiements ne cessent totalement. Alors, aujourd'hui, faisons l'état des lieux. Combien lui doit-on? Qu'est-ce qu'on lui dit? Céline, s'il vous plaît.
1: Aujourd'hui, il manque 4 mois de loyer qui sont impayés et le dépôt de garantie. Donc, au moment de l'entrée dans les lieux, ces personnes ont indiqué que le dépôt de garantie est arrivé. Là, ça fait 6 mois qu'ils sont dans l'appartement, dans la maison, toujours rien. Donc, la dette s'élève à 7 200 € aujourd'hui. Et maintenant, le locataire demande gentiment à Stéphane, donc au propriétaire, de ne plus l'importuner. On a bien reçu vos messages, on fait des demandes auprès de la banque pour faire un prêt. Maintenant, on va assimiler ça à du harcèlement. Donc, merci de ne plus prendre contact avec nous. Tout ça va passer maintenant par un huissier.
4: Voyez, c'est un cas qui est pas très important, mais même s'il l'est pour vous, mais je trouve que derrière, il y a quand même une notion qui est très importante. Encore une fois, il y a une crise du logement dans ce pays. Les gens ne peuvent pas se loger. On n'achète plus d'appartements, mais comment voulez-vous redonner confiance à des propriétaires ou à des gens qui achètent si on ne les aide pas quand les gens ne paient pas leur loyer et si ils disent arrêtez de nous importuner, parce qu'encore une fois, on a le droit d'avoir des coups durs financiers dans la vie. On a le droit de ne pas pouvoir payer son loyer. Mais au moins, monsieur, je suis navré, on a des difficultés, est-ce qu'on peut vous envoyer 100 €? Est-ce qu'on peut, au moins, mais là, c'est pas le cas.
0: C'est ça, non, le problème, c'est que j'ai jamais eu... ils ont jamais signalé qu'il y avait des problèmes de paiement.
4: Donc, lui, ce qu'il fera, à mon avis, à un moment donné, Stéphane, soit il va demander, effectivement... une garantie loyer impayée, ce qui veut dire que je peux vous dire que l'agence va dire il me faut 6 mois de salaire, etc. Et c'est ce qui fait cette crise du logement. Ou alors il dira je vends ma maison, je la loue plus parce que
0: c'est ce qui va arriver.
4: Mais voilà, et vous allez mettre l'argent à la banque et ça vous rapportera peut-être moins, mais c'est sûr, ça tombera tous les mois. Et bien sûr. Et alors surtout que les excuses, écoutez bien, c'est ça qui nous rend fous. C'est pas que les gens ne paient pas. Encore une fois, on a le droit d'avoir des coups durs dans la vie, mais on n'a pas le droit de se moquer du propriétaire qui lui attend ses loyers.
1: Là, depuis 4 mois, c'est une excuse par mois. La voiture a été vandalisée, notre frigo est tombé en panne. On attend un retour de la banque pour pouvoir faire un prêt pour vous payer. Ça arrive la semaine prochaine. Sauf que la semaine prochaine, ça fait déjà 2 mois que Stéphane attendait cette histoire de prêt. Il y a aussi Locapass qui est un système mis en place par Action Logement. C'est un système du gouvernement qui permet d'avoir des aides pour payer son dépôt de garantie à l'entrée dans les lieux d'un appartement ou d'une maison. C'est super Locapass. Mais est-ce qu'ils ont vraiment fait le dossier? On n'en sait rien. Alors, parce que ça fait 6 mois que ça traîne.
4: Autre question. Peut-être qu'ils sont en galère, chômage, RSA, je ne sais pas. Que font-ils? Que fait monsieur dans la vie?
0: Les deux ont un travail. Lui, il est boulanger et elle, elle est gestionnaire de patrimoine.
4: Oh. Non, mais vous vous rendez compte, dans une agence immobilière et ils ne paient pas leur loyer, ils disent arrêtez de réclamer ce loyer. Non, mais franchement, ça les ennuie. C'est se moquer du monde. Voilà, si c'est ça, nous allons leur donner la parole et ils ont tout à fait le droit de nous dire vous avez dit n'importe quoi. Atina, vous êtes sur place devant. Alors, vous êtes devant la boulangerie, devant le placement financier de la dame, devant qui?
2: Alors moi, Julien, je suis à Prégnac, en Gironde. C'est là où se trouve la maison de Stéphane et donc où habitent les locataires qui ne payent pas leur loyer.
4: Mais est-ce qu'ils y sont ce matin? Parce qu'ils sont peut-être au boulot.
2: Écoutez, ça fait 2 heures à peu près que je suis devant la maison. Je n'ai pas vu de mouvement, mais les volets sont ouverts. Alors ça me donne un petit peu d'espoir.
4: Bon, très bien. Écoutez, vous allez intervenir. Allez-y, c'est parti. On y va. Puis après, on aura la possibilité d'aller à la boulangerie. Mais ils ont deux boulots. Tous les deux, ils ne paient pas les loyers. C'est fou, ça. On y va.
2: Alors, hop, je viens de sonner. J'entends Sonia, je vais toquer en plus pour être sûr. Alors là, pour l'instant, ça ne donne rien, mais évidemment, je viens de sonner. Comme le disait Stéphane, la maison dispose d'un jardin. Donc, j'ai vu que Stéphane le confirmera, le jardin est à l'arrière de la maison.
0: Oui, c'est ça.
2: Donc, attendez, ça ouvre. Ça s'ouvre, Julien.
4: Eh bien, on y va.
2: Attendez, la poignée a bougé.
4: Ah,
3: la poignée gauche.
4: Il y a forcément une main de l'autre côté. Ou alors, un nouveau mystère.
3: Ah, alors, c'est un enfant qui vient d'ouvrir. Tu es l'enfant de Elodie et Jonathan.
5: Oui.
3: Est-ce qu'ils sont là? Jonathan, je viens parler à Jonathan, si ça ne te dérange pas. Merci.
4: Très bien. C'est alors, le petit qui est à la porte.
3: Voilà, il y
4: alors.
3: A un chien aussi, voilà, il est parti chercher son papa.
4: Alors, le papa va venir, le papa boulanger, la maman, et vous allez lui expliquer la situation, mettre le haut-parleur assez rapidement. Il va être surpris le monsieur, ça se passe en direct, 11h18, il arrive.
3: Ah voilà, il arrive, il ouvre la porte. Ah,
5: allez. Il dort.
3: Ah, est-ce que tu peux peut-être le réveiller éventuellement, parce que c'est assez urgent, dis-lui qu'on
4: Le pauvre, il s'est levé tôt, c'est ce qu'on dit.
3: Tu veux bien, merci.
4: Alors, bon, pendant ce temps-là, on essaie d'appeler la dame.
6: On essaie d'appeler la dame.
4: Bien, alors désolé de réveiller ce monsieur, mais enfin bon, ça fait combien de temps que vous attendez les loyers maintenant?
0: Mais depuis le mois de mai.
4: Depuis le mois de mai?
0: De mai,
4: il aime pitié, on a un accès, hein. On dit pas jaune, on dit
0: Jaune.
4: Bon, c'est parti, on essaie d'avoir la maman. Ils ont tous les deux des boulots, la preuve c'est qu'il est en train de dormir parce qu'il a dû aller faire le pain très tôt ce matin, et là il faisait sa petite sieste, je suis désolé. Ah,
6: non, malheureusement, du côté de la dame, ça ne répond pas du tout. On tombe sur correspondant occupé. Donc, un dernier point du côté d'Atina, voir si le monsieur s'est réveillé. Sinon, je vous propose, eh bien, qu'en attendant, on appelle la personne qui a gagné 3000 euros ce matin.
4: Et peut-être un troisième coup de fil, Action Logement, pour savoir si effectivement ils ont été contactés ou pas, parce qu'on n'en sait rien. Oui. Votre analyse rapidement, maître dans quoi, pendant que vous préparez le numéro.
1: Ce qui est dommageable, c'est qu'ils sont solvables. Premier point, effectivement, Stéphane était très patient. Ce qui est important quand même à dire, c'est que le dépôt de garantie, Julien, c'est pour garantir l'exécution des obligations locatives, donc il faut impérativement se le faire verser au moment de la conclusion du contrat. Ça, c'est un premier point. Deuxième point, il y a une avancée, heureusement, pour les propriétaires sur la loi anti-squat du 29 juillet 2023. Vous devez prévoir dans le bail d'habitation une clause résolutoire, c'est-à-dire dès que vous êtes défaillant, pardon, par rapport au loyer ou par rapport au dépôt de garantie, c'est une résiliation de plein droit. Et quand je dis que vous avez été patient, c'est que normalement, il faut délivrer un commandement de payer. Et dans les 6 semaines, aujourd'hui, ça a été réduit. On est passé de 2 mois à 6 semaines. Si c'est infructueux, là, vous pouvez assigner en justice.
4: Appel au gagnant des 3000 euros pendant qu'on est en train d'essayer d'avoir le papa et la maman de ce petit garçon qui a ouvert la porte. C'est parti, on appelle pour faire gagner 3000 euros. Nous sommes en direct, nous sommes sur RTL. J'attends la première sonnerie que voici. Qui est avec nous? Un homme ou une femme, Céline?
1: Une femme.
4: Ah, voyons. Allô?
7: Allô, oui.
4: Bravo Céline, bonjour madame. Parce que Céline est en train de me dire, je suis sûr qu'on va tomber sur une femme, et visiblement c'est le cas.
7: Ah, c'est le cas, oui, en effet.
4: Voilà, une femme qui s'appelle comment?
7: Qui s'appelle Noël.
4: Eh ben Noël, et qui habite où Noël?
7: À Glofuril, dans l'Eure.
4: Je vais vous rendre joyeuse Noël, puisque vous venez de gagner 3000 euros cash.
7: C'est super.
4: Ah ben voilà, super, qu'est-ce que vous faites dans la vie?
7: Je suis secrétaire de mairie.
4: Très bien, je suis ravi d'embrasser tout le monde à la mairie. Avez-vous écouté l'émission ce matin? Oui, puisque vous avez joué. Avez-vous compris la société 1, la société 2 avec l'Europe?
7: Je suis comme vous, j'ai rien compris.
4: Ah, c'est dément parce que j'essaie de me jauger. Je me dis peut-être que je suis un idiot. Je le suis certainement, mais est-ce que les gens comprennent? Vous n'avez pas bien compris non plus?
7: Non plus, bon. Non, je suis idiot aussi.
4: En tout cas, là, ce qui est simple à comprendre, c'est que vous allez recevoir 3000 euros. Ça, c'est sûr.
7: Merci.
4: Je vous fais un énorme bisou.
7: Super, merci, au revoir.
4: Merci. Alors, qu'est-ce que ça donne? Est-ce que le papa est réveillé, Atina? Vous êtes sur place pour RTL.
3: Absolument, Julien, il est avec moi, ce monsieur, il vous entend.
4: Ah. Alors, Jonathan, ne me parlez pas si vous ne voulez pas me parler, ce n'est pas du tout une obligation. Non. Je vous dis juste, voilà, le contexte, on est sur RTL, on est en direct. J'ai Stéphane, qui est votre propriétaire, qui dit, maintenant, mes loyers ne sont pas payés depuis le mois de mai, je ne comprends pas, parce qu'ils travaillent tous les deux. Lui est boulanger, elle fait du placement financier dans une agence, ou gestionnaire de patrimoine, et j'aimerais bien toucher mes loyers.
8: Oui, tout à fait. En fait, on a eu plein de problèmes peu de temps après l'emménagement, et on a contracté un crédit pour pouvoir rembourser l'intégralité des loyers. Normalement, j'ai pas, moi, c'est pas sur mon compte que c'est prélevé, donc c'est moi, je prends tout le reste, mais

0: c'est pour ça.
1: Mais monsieur,
0: on a contracté le crédit pour pouvoir rembourser. On va rembourser le plus vite possible, quoi.
1: Oui, mais enfin, c'est quand même. Monsieur, dans ces cas-là, peut-être prendre un loyer un peu moins élevé si vous ne pouvez pas payer celui-là.
0: J'aimerais bien.
1: Un appartement avec un petit loyer, voilà, il y a des gens, vous savez, il y a des tas de gens. Moi, j'ai démarré comme
0: un appartement à 6.
1: Oui, mais enfin, monsieur, vous pouvez pas. Si votre seule explication, c'est de dire oui, mais comme le frigo est tombé en panne, etc., je paye pas les loyers, les gens vont plus louer d'appartement, vous le savez.
0: Non, mais c'est un ensemble.
1: Mais le problème, monsieur, c'est les excuses que vous donnez à chaque fois, quoi. Rapidement, Céline, après on le retrouvera.
2: C'est vrai que vous avez eu la voiture, vous avez eu le frigo, et puis aussi on attend des documents. Ça fait 6 mois que vous avez promis des documents avec Action Logement, là avec la banque. Ça fait 1 mois que vous devez envoyer l'offre de prêt.
1: Monsieur, si j'appelle Action Logement, ils vont me dire que vous avez vraiment un dossier ou pas?
0: Ah ben je sais pas, ça c'est ma femme qui s'en occupait.
1: Bon, alors on va appeler votre femme, on va appeler Action Logement, parce que je ne comprends pas, il y a Action Logement, il y a 2 salaires, je comprends pas ce qui se passe. Je vous donne la parole dans une seconde, maître Dancoin. Monsieur, il faut qu'on trouve une solution, un arrangement, ça peut pas, on peut pas dire, j'ai eu des soucis, donc j'arrête de payer les loyers. En plus, il va y avoir un avis d'expulsion à un moment donné, ça va être pire. À tout de suite pour avancer.
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1: En direct, un mot rapidement. Vanessa Dancoin, avocate, sur ce qu'on a écouté avec le locataire.
2: Oui, moi je suis désolée de voir quand même ce que Stéphane, il laisse une jouissance paisible à ce monsieur. Et dès le début, Julien, dans ce dossier, le dépôt de garantie n'est pas réglé. Donc ça sent quand même la mauvaise foi. Et les motifs invoqués a posteriori, bon, non, évidemment, aucun rapport.
1: On essaie d'avoir son épouse, donc on l'aura, vous en dira plus demain. Ça se suit comme un feuilleton, mais là,

0: On essaie d'avoir l'épouse, on essaie d'avoir tout le monde pour avancer sur ce dossier. Faites-nous confiance, Stéphane. Entre Girondins, on doit céder. Caïs, donc, il va être payé. Ah, alerte, que se passe-t-il ?
1: Petite alerte sur le dossier de Thibaut.
0: Oui.
1: Thibaut qui a commandé
0: la baignoire
1: balnéo. Malheureusement, il ne la reçoit pas. L'entreprise s'engage à rembourser, mais ne le fait pas. Il y a quelques instants, nous avions Karine, notre envoyée spéciale, qui s'est rendue à la boutique. La dame, eh bien, lui a tout simplement fait raccrocher son téléphone. Et depuis, elle est revenue vers elle un petit peu plus calmement. Et Karine peut nous faire un point.
0: Karine, je vous écoute. Faites vite, on est en fin d'émission, malheureusement.
2: Oui, Julien. Alors, la personne, elle est venue vers moi. Elle s'est excusée. Elle a paniqué quand je lui ai dit que nous étions en direct. Elle va essayer, toutefois, de joindre la personne qui gère personnellement le dossier de Thibault. Mais elle a quand même une autre personne qui lui aurait dit que peut-être un virement serait parti auprès d'un huissier la semaine dernière. Donc, on attend confirmation.
0: Vous avez pris un huissier, vous ?
3: Non.
0: Alors, je ne sais pas quel huissier elle a payé parce que lui, il n'a pas demandé d'huissier. Donc,
2: c'est ce que j'attends, les coordonnées
0: voilà.
2: D'huissier, justement.
0: Bah oui, alors qu'il nous la fasse pas à l'envers. Vous n'avez pas été voir un huissier, vous.
3: Non.
0: Bon, attention, les demeures et intérieurs de France, Madame Dudu-Aquin, je vois mal à quel huissier vous avez pu payer puisqu'il n'a pas demandé d'huissier. À moins que vous preniez un huissier au hasard en leur donnant, tenez, on a 3000, on vous les rend.
4: Ou un autre dossier litigieux peut-être.
0: Ah, elle confond peut-être un client parce qu'il y a d'autres personnes qui n'ont pas... D'ailleurs, si vous n'avez pas eu votre baignoire livrée par les demeures et intérieurs de France, tout de suite, ça peut vous arriver à @rtl.fr. Moi, je suis sûr, Thibault, qu'on va arriver à quelque chose. Laissez-moi avancer tranquillement. Il peut s'en passer dès cet après-midi. Ben voilà, c'est parfait tout ça. Stan, demain, grosse émission encore, hein, comme d'habitude.
1: Comme d'habitude, très grosse émission demain. Et d'ailleurs, vous l'avez répété, mais on ne le redira jamais assez. Si vous avez un litige, quel qu'il soit, vous nous écrivez à ça peut vous arriver, @rtl.fr. Et notamment, demain, on parlera d'un garagiste. Vous allez voir, un garagiste qui se permet d'utiliser la voiture de sa cliente dans
0: mais
1: son dos sans lui dire.
0: Après tout, elle est là, autant s'en servir. 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
0: Vous avez choisi RTL, voici maintenant notre Alex Vizorek National qui va vous présenter le kit ou double. On se donne rendez-vous demain et n'oubliez pas, vendredi soir, arnaque spécial petit commerçant. 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
6: Merci à vous Julien Courbet, saluez toutes vos équipes de notre part et installez-vous tranquillement dans votre canapé pour jouer avec nous au kit ou double.
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6: Bonjour chers auditeurs et bienvenue dans votre jeu de la mi-journée en ce 14 octobre, jour où en 1670 eut lieu la première du bourgeois gentilhomme de Molière. Oui, à Chambord, devant Louis XIV lui-même, il y a plus de 350 ans, donc on riait en France. Le plus grand des auteurs comiques de son temps se moquait d'un riche bourgeois qui voulait tout faire pour se donner l'impression d'être noble, et ça devant le roi Soleil dans un château qui lui appartenait. C'est un petit peu comme si aujourd'hui, on jouait au fort de Brégançon devant Emmanuel Macron, une pièce sur Xavier Niel, écrite par moi.
4: Ah oui.
6: Voilà, bon, bah, on n'imagine pas trop. Même si j'aurais adoré inventer Monsieur Jourdain, il était pas malin, mais il faisait des efforts pour se cultiver, cet homme. Il prenait des cours de danse, de musique, de philosophie, mais il souffrait parce qu'il n'y arrivait pas. Il est né trop tôt. Aujourd'hui, s'il voulait se cultiver tout en s'amusant, Monsieur Jourdain, qu'est-ce qu'il ferait ? Eh ben, il lui suffirait de se brancher sur RTL de 11h30 à 12h30 pour jouer au kit ou double.
7: C'est là hein, qu'il dit, mais je fais de la prose. Là, vous voulez dire que je fais de la prose ?
6: Exactement, je fais de la prose sans le savoir. Vous aimez Molière, vous, Isabelle ?
7: Ah, j'adore Jean-Baptiste Poquelin, bien
6: lui-même,
7: sûr.
6: Lui-même. Bonjour à vous, vous êtes en forme aujourd'hui ?
7: Très en forme, très heureuse de vous voir et de rencontrer nos candidats.
6: Moi aussi, on va le saluer quand même. Bonjour, Maître David.
8: Ah bah quand même, oui.
6: Vous feriez un merveilleux arpagon, vous ?
8: Je sais pas comment je dois le prendre.
7: Mal.
8: Non, pas
9: c'est
8: mal.
9: Celui qui veut pas lâcher sa cassette, c'est
6: exactement.
9: Ça
6: oui. Vous voulez pas donner des sous aux candidats ?
8: Eh ben,
6: oui, mais vous êtes comme ça, je sais.
8: Référence à Louis de Funès, je suis flatté.
6: Bien sûr. Ma chère Isabelle, qui va essayer de piller notre arpagon aujourd'hui ?
7: Alors, nous avons avec nous Julie et Stéphane. Alors, Julie, vraiment, je l'envie. Elle revient tout simplement de 4 années de congé sabbatique. Elle a fait le tour du monde en bateau. Bonjour Julie.
10: Bonjour Isabelle, bonjour Alex,
6: bonjour
10: à tous.
6: C'est vrai ça ?
10: C'est bien vrai.
6: Allez, trop bien, vous avez bien raison. Parce que beaucoup de gens en parlent et peu de gens le font.
10: C'est la chance qu'on a eue. De pouvoir le faire.
6: Ah bien, félicitations. Donc vous revenez, vous dites, on va s'inscrire au kit ou double. Encore un voyage.
10: Voilà, l'audace.
6: Très bien.
7: Face à vous, il y a Stéphane, 51 ans. Alors Stéphane, il a des mollets en acier et un mental de champion. Et les mollets en acier, c'est parce qu'il est fan de Alors, du cyclisme d'ultra-distance.
3: Voilà, du vélo en général et l'ultra-distance en particulier.
11: Qu'est-ce que vous avez suivi, Julie, en tour du monde pendant qu'elle était dans le...
3: Non, elle allait beaucoup plus vite que moi, je pense.
7: Eh bien, bonne chance à tous les deux.
11: Eh bien, écoutez, deux voyageurs, c'est parti. Il va m'en falloir plus qu'un pour jouer au premier questionnaire. Comment allons-nous les départager?
7: Nous allons faire un ping-pong. Donc, Alex va vous donner un thème. Par exemple, il n'y a pas très longtemps, nous avons fait les pays d'Amérique du Sud. Donc, chacun, votre tour. Julie, Stéphane, vous allez donner à Alex des propositions. Le but, c'est d'enchaîner un maximum de bonnes propositions, donc évidemment sans vous tromper. Et puis, à l'issue de cette manche, celui qui sera le dernier à avoir donné une bonne réponse sera qualifié pour débuter le jeu.
11: Est-ce bien clair, messieurs, dames?
3: Très clair.
11: Sachez que j'ai 4 pages de bonnes réponses. Donc, ça peut être un long ping-pong parce que c'est sûr que tous les deux, vous en connaissez plein des bonnes réponses. Attention donc à bien écouter l'autre parce que si vous redonnez une réponse donnée, c'est perdu. Citez-moi tous les deux, et c'est vous Stéphane qui allez commencer, des marques de voitures toujours actives aujourd'hui. Attention, je ne veux pas de nom de groupe, juste des noms de marques.
3: Peu importe la lettre.
11: Peu importe la lettre.
3: Renault.
11: Voilà, ça c'est bon.
10: Lamborghini.
11: Oui, tout de suite plus chic.
3: Volkswagen.
11: Volkswagen, absolument.
10: Audi.
11: Oui.
3: Citroën.
11: Oui.
10: Hyundai.
11: Oui.
3: Ferrari.
11: Oui.
10: Porsche.
11: Oui.
3: C'est celle que j'allais dire.
11: Attention, il y a 5 secondes.
3: Ford.
11: Oui.
10: Seat.
11: Est-ce que Seat est toujours en activité, Maître David? Oui. Espagne. Attention, 5 secondes. Ah, là, ouais. Ça c'est le problème quand il y en a beaucoup.
3: Ouais.
11: Faut se rappeler, mais oui, il en restait évidemment quelques-unes. Alfa Romeo, Alpine, nous avions Volvo, bien sûr, auquel vous n'avez pas pensé. Rolls-Royce, comme je sais que vous aimez les voitures chic. Donc, félicitations à vous parce que c'était, je crois, un des plus longs ping-pong auxquels nous ayons joué. Donc, bravo à tous les deux. Stéphane, restez pas loin puisque votre tour arrivera après. Mais là, c'est Julie avec qui je vais jouer juste après ça.

0: 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Là, vous entendez. 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
18: Absolument, et le questionnaire numéro 1, 7 questions plus difficiles les unes que les autres, mais les sommes allouées sont plus grandes les unes que les autres, ma chère Julie. On commencera à 50€ et j'espère que nous irons jusqu'à 3200 si vous répondez à tout. Qui est Julie en fait?
19: Julie est enseignante en français, c'est ça, hein? Mm-hmm. On dit en littérature.
20: Français.
19: Français, voilà. Vous avez quoi, des collégiens, des lycéens?
20: C'est ça, des collégiens.
19: Très bien. Et donc là, vous retraitez d'un petit tour du monde, hein, sympathique.
20: Voilà.
19: Et vous allez repartir au lycée ou au collège?
20: Ouais. Collège, sans au collège, doute. Oui, sans doute.
19: Vous allez retrouver vos élèves?
20: Des nouveaux.
18: Voilà. Oui, j'espère bien que les autres, ils n'ont pas attendu 4 ans que vous reveniez.
20: Ça serait problématique.
18: Allez, on se lance, ma chère Madame Julie, comment il vous appelle. On y va. Question 1. 50€ en jeu. Lorsque l'on s'apprête à voyager, de préférence en auto, et que l'on emmène avec soi une autre personne, voire plusieurs, on utilise souvent une expression pour les inviter à monter. On dit « en voiture » et on ajoute un prénom féminin. Quel est ce prénom féminin qui complète l'expression « en voiture » ?
20: Ma réponse est Simone. En voiture Simone. Pour rester sur le thème de la voiture.
19: Bah oui.
18: C'est absolument une bonne réponse. Eh oui, c'est en voiture Simone, mais c'est vrai que c'est rigolo comme question, Maître David. J'espère que vous avez une bonne anecdote.
5: Oh, j'en ai une bonne, parce que vous connaissez l'expression complète, c'est en voiture Simone, c'est toi qui conduis, c'est moi qui klaxonne.
18: Ah ben, je ne la connaissais pas.
5: Et ça vient d'une vraie pilote qui s'appelait Simone de Pinet de Borde des Forêts. C'est l'une des premières femmes à avoir passé son permis de conduire en France à la fin des années 20, en 1929 précisément. Elle n'était que 3% à l'époque. Et après, ça a été une pilote. Elle a fait des grandes courses, elle avait souvent d'ailleurs sa mère comme copilote. Elle a écrit des bouquins sur ses courses, enfin c'est une sacrée personnalité. Et elle a fini sa vie en ouvrant un petit commerce, devinez quoi ?
18: Des boulons ?
5: Une auto-école.
18: Une auto ! Bien sûr !
5: Et c'est de là que viendra l'expression en voiture Simone.
18: Donc c'est à cause de Simone qu'il y a autant de femmes sur les routes aujourd'hui.
19: Oh là là, attention ! Alex Vizorek.
18: Mais parfois c'est moi qui fais des sorties de route.
19: Mais oui,
18: ouais, je les sens.
19: On vous a mis un gros stop.
18: Oui, c'est bien vu. Bon, Simone vous rapporte 50 euros, Julie. Est-ce qu'on irait un peu plus loin sur cette route avec Simone ? Est-ce qu'on double ou est-ce qu'on se quitte ? Se quitte au double, là ?
20: Oui, on double, Alex.
18: Oui, on double, hein, ça me semble aussi. Question plus sérieuse tout de suite pour 100 euros. Sully Prudhomme, Romain Rolland, Henri Bergson ou encore André Gide. Tous ces Français sont des lauréats du prix Nobel. Mais du prix Nobel de quoi ? Dans quelle catégorie ont-ils été distingués ?
20: Ma réponse est la littérature. Ils sont tous prix Nobel de littérature.
18: J'aurais été un peu triste pour vous.
19: Oui, effectivement.
18: Je vous aurais renvoyé faire un tour du monde, la professeure de français, si vous n'aviez pas trouvé. Bonne réponse, littérature, évidemment. Sur le générique d'apostrophe, nous félicitons Julie qui a donné une bonne réponse car elle a lu toute l'œuvre de Sully Prudhomme, comme je peux l'imaginer. Maître David, il y en a d'autres en plus des Français, bien sûr.
5: Oui, il y avait Camus, il y avait Sartre qui l'a refusé, il y a eu Annie Ernaux il n'y a pas longtemps. Les Français sont les plus représentés dans cette catégorie. 16 auteurs français ont eu le prix Nobel de littérature. contre un seul pour la Belgique.
18: Maurice Maeterlinck.
5: Exactement.
18: Quand même, comme on en a qu'un, c'est plus facile à retenir.
19: Vous l'avez lu, Alex ?
18: Maeterlinck ?
19: Oui.
18: Tout.
19: Bon,
18: je vous dirais que si à un moment vous êtes déprimé le matin en vous réveillant, vous lancez pas sur du Maeterlinck. Voilà, c'est mon petit conseil.
19: D'accord.
18: Ma chère Julie, le français vous aura servi.
20: Oui.
18: À gagner 100 euros, bah oui, mais c'est bien. Est-ce que nous tentons de les doubler, ces 100 euros qui tout doublent ?
20: Allez, double.
19: Oui.
18: Allez, double. Eh bien, on va jouer pour 200 euros. Juste après, c'est écouter un petit peu de musique. On va écouter Adèle Castillon qui va nous chanter « Été avec toi ».

0: Un été avec toi, mais nous c'était un été avec elle, c'était le tube ça.
1: Oh oui, elle nous a accompagnés vraiment pendant toutes les vacances.
0: Adèle Castillon, voilà, sur RTL. Et Julie avec qui nous jouions. Comment allez-vous Julie depuis tout à l'heure? Je vous sens un peu tendue.
2: Ça va.
0: Les auditeurs viennent de se rendre compte que vous étiez tendue.
2: Bah en fait, j'appréhende les prochaines questions étant donné que j'ai eu la littérature.
0: Et oui, vous avez bien raison. Vous savez quoi, parce que vous m'avez dit double, je peux même vous dire ce que vous allez avoir en question 3. Pour 200 euros.
2: Du sport?
0: De l'histoire. Ça vous va, ça?
2: Mieux.
0: Comment s'appelait le programme spatial de la NASA mené de 1961 à 1972 qui permit aux États-Unis d'envoyer pour la première fois des hommes sur la Lune?

0: Oui, je vais répondre une erreur.
1: Ah, bah, comme ça, vous m'avez prévenu.
2: Peut-être pas.
0: Le programme Apollo, ma réponse, c'est le programme Apollo.
1: C'est votre réponse ?
0: Oui.
1: Et vous sentez que c'est pas le bon, quoi ?
0: Je suis pas sûre de moi.
1: Vous êtes dit, je vais dire celui-là, parce que les autres, à mon avis, ça pourrait être les bons. Donc,
0: c'est ma logique.
1: Oui, je comprends. Eh bien, vous savez quoi ? Vous êtes complètement planté. Parce que c'est la bonne réponse.
2: Bravo.
1: Neil Armstrong, que vous avez reconnu marchant sur la Lune en sortant d'Apollo 11.
0: Ça me paraissait trop évident.
1: Ah bah, mais pourquoi Maître David n'est pas plus malin que ça? Qu'est-ce que vous croyez?
3: Vous me surestimez, je l'ai dit.
1: Programme lancé par John Fitzgerald Kennedy en 61. Alors on connaît évidemment Apollo 11 pour sa réussite, on connaît aussi Apollo 13 pour l'angoisse qu'elle nous a créée, et un film avec Tom Hanks, me semble-t-il.
3: Exactement, un film de Ron Howard.
1: Exactement. Donc la mission Apollo vous rapporte 200 euros. Très bien. Et un petit peu de sueur froide, j'ai l'impression, ma chère Julie. Vous savez que maintenant, quand on double à la question 3, on a droit à débloquer deux jokers. Un joker étant le choix multiple, c'est-à-dire que si la question 4 vous semble difficile, vous pouvez le débloquer et je vous donne trois possibilités. Et le joker de une question sur une thématique que vous maîtrisez, en tout cas que vous penseriez maîtriser. Mmh. Votre thématique à vous,
2: c'est la littérature française du 19e siècle.
1: D'accord, donc vous pouvez à n'importe quel moment remplacer une question par une question sur de la littérature française du 19e siècle. Est-ce que vous nous débloquez ces deux jokers et on joue pour 400 ou alors vous gardez 200 euros, qui tout double?
0: Je suis venue pour jouer, mes enfants m'encouragent à aller le plus loin possible, alors je double.
1: Allez, on le fait pour les enfants. Combien on en a, Julie ?
0: Deux.
1: Ils sont partis avec vous autour du
0: monde ? Oui.
1: Voilà, on a de la chance, ceux-là. Allez, on y va. Question 4. Pour 400 euros. Dans l'architecture ancienne, notamment au Moyen-Âge, comment appelle-t-on l'élément en saillie qui permet d'évacuer les eaux de pluie d'un toit? Élément souvent orné d'une figure représentant un animal fantastique.
0: Ma réponse est la gargouille. Voilà.
1: Et celle-là, vous sentez qu'elle est plutôt bonne par rapport à vous.
0: J'ai beaucoup moins d'hésitation.
1: Ouais. Et ben vous savez, je ne vais pas vous faire plus longtemps que ça. C'est la bonne réponse.

0: On chante la gargouille, issue de la discographie personnelle de Seb, notre réalisateur. Maître David, moi je savais ce que c'était une gargouille l'animal, mais je savais pas que c'est par là qu'on faisait sortir l'eau.
1: Ah, vous ne saviez pas?
2: Pas du tout.
1: Mais comme vous venez de très bien le dire.
0: Vous prenez de haut. Oui, vous ne saviez pas.
1: Mais les gargouilles de Notre-Dame.
0: Je vous savais idiot, mais pas à ce point-là.
1: Non, c'est pas ce que je voulais dire. Non, les gargouilles, ça vient du vieux français goule qui vous désignait la gueule, et comme souvent, ces créatures, elles ouvrent grand la gueule, bien voilà. D'où leur nom.
0: Eh ben, très bien, j'aurais appris quelque chose et c'est bien. Ma chère Julie, là, ça commence à devenir intéressant. 400 euros sont acquis. Est-ce qu'on tente de les doubler? Qui tout double? Sachant qu'il vous reste deux jokers.
3: Je double.
0: Je double, ouais. Allez, on se retrouve avec une question géographie juste après ça.

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18: Alex Vizorek et Julie qui est dans un très très beau parcours, ma chère Isabelle.
19: Ah oui, je suis contente pour elle, elle est concentrée, elle est bien. Donc elle est allée jusqu'à la question 4 pour 400€, elle nous a dit double. Et donc nous allons jouer pour 800€.
18: Et elle a deux jokers encore.
19: Oui.
18: Julie, concentration, question 5. Je vous ai promis de la géographie. Depuis 2016, à la suite d'une réforme voulue par la majorité socialiste de l'époque, la France compte 18 régions administratives. Pouvez-vous me dire laquelle de ces 18 régions administratives, françaises donc, compte le plus de départements ?
20: Est-ce que je peux bénéficier du joker des propositions?
18: Vous pouvez absolument bénéficier de ce joker. Je vous propose l'Occitanie, la Nouvelle-Aquitaine ou l'Alsace. Est-ce que ça vous aide?
20: Un petit peu. Ma réponse, c'est la Nouvelle-Aquitaine.
18: C'est votre réponse?
20: Oui.
18: La Nouvelle-Aquitaine compte 12 départements. Il n'y a qu'une seule région qui en compte plus. Et c'est l'Occitanie. Vous hésitiez entre ces deux-là?
20: Oui.
18: Oui. Mais c'est chez vous, non, l'Occitanie?
20: Oui.
18: Bah dis donc.
19: Mais oui, vous êtes à Montpellier.
20: C'était ma première intuition.
18: Aïe, aïe, aïe, il faut parfois s'y fier. L'Ariège, l'Aude, l'Aveyron, le Gard, la Haute-Garonne, le Gers, l'Hérault, le Lot, la Lozère, les Hautes-Pyrénées, les Pyrénées-Orientales, le Tarn, le Tarn-et-Garonne composent l'Occitanie, soit 13 départements. Ah là là. Pas trop déçu? Non, vous avez joué, vous avez bien joué jusqu'au bout. Peut-être dans le doute, auriez dû débloquer le deuxième Joker si vous hésitiez entre deux. Mais voilà, on peut pas refaire l'histoire.
19: C'était un beau parcours quand même.
18: Tout à fait. Oui. Et vous savez comment ça va. Vous pourriez tout à fait revenir ou vous pourriez encore ouvrir le grand coffre-fort avant 12h30. Stéphane, on vous a pas entendu depuis tout à l'heure. Comment il va?
8: Il va bien.
18: Il va bien. Il est concentré, ma chérie. Isabelle, refaites-nous un petit peu la présentation de Stéphane.
19: Oui, Stéphane, vous habitez à Bénaud dans l'Ain, donc à côté de Lyon. Vous avez 51 ans. Vous êtes vraiment fan de cyclisme d'ultra distance. Ça veut dire que vous pédalez environ 17 heures par semaine.
8: Oui, à peu près.
18: En écoutant des podcasts du Quai Tout Double, j'espère.
8: Ah non, non. Il y a rien.
18: Je vous m'aidez bien à faire la promo de l'émission. Non, surtout pas. J'écoute tout sauf ça.
8: Non, il faut que je me concentre. La route, c'est dangereux.
18: Bon, ça va.
8: Ça peut être dangereux.
18: Ah, oui. Tout à fait. Vous avez raison.
8: Mais sinon, je l'écoute en dehors.
18: Très bien.
19: Ouf.
18: C'est pour ça que vous avez choisi de vous inscrire. Et qui sait, peut-être de repartir avec un peu de sous.
8: Mais on sait jamais.
18: On y va, on se lance.
8: Allez.
18: Question 1. 50 euros sont en jeu. Question sport, monsieur le cycliste. Dans quel sport s'échange-t-on de part et d'autre d'un filet un projectile léger appelé volant? Projectile muni d'une petite jupe en plume ou en plastique.
8: Je pense que c'est le badminton.
18: Vous avez l'air sûr de votre coup?
8: J'y joue pas, mais...
18: Bon. On y a tous joué à la plage avec un vieux volant cassé qui vole mal. Le badminton, bien évidemment. Bonne réponse.
21: Badminton.
18: Et de manière incroyable, Marc Lavoine a une chanson intitulée Badminton. Maître David, qu'est-ce que c'est que les origines de ce sport?
22: Eh bien, écoutez, j'ai découvert que ça avait été codifié, hein, parce que les origines sont un peu nébuleuses, anciennes, mais en tout cas, le badminton tel qu'on le connaît aujourd'hui, il a été véritablement inventé au château de Badminton House,
18: en Angleterre. C'est anglais.
22: Exactement, des officiers qui revenaient d'Inde, et au début, donc, ils avaient mis un bouchon de champagne auquel ils avaient collé des plumes d'oiseaux.
18: C'est rigolo tout ça, mais très bien. Mon cher Stéphane, restez avec nous, concentrez-vous, parce que je vais vous demander si vous quittez ou si vous doublez, juste après les informations, puisque là, il est midi sur RTL. L'essentiel de l'info en 3 minutes, c'est avec vous Antoine Cavaillerou. Bonjour Antoine.
23: Bonjour Alex, bonjour à tous. Une nouvelle sortie d'Emmanuel Macron sur le mouvement lycéen. Le président de la République déplore, je cite, que les angoisses légitimes des jeunes soient exploitées politiquement et transformées en violences urbaines. Des propos rapportés par la porte-parole du gouvernement à l'issue du Conseil des ministres. Les lycéens qui ont manifesté dans la rue hier, ce matin environ 200 lycées sont bloqués selon le ministre de l'Éducation. Les lycéens et les étudiants qui donnent désormais rendez-vous ce samedi 17 octobre. Ils veulent rejoindre la mobilisation contre la vie chère, des appels relayés sur les réseaux sociaux, notamment par d'anciens gilets jaunes. Et ce sera donc un des thèmes des auditeurs ont la parole. Bonjour Amandine Bégaud.
24: Bonjour Antoine, bonjour à tous.
23: Est-ce que les auditeurs vont se mobiliser? Là est la question.
24: Ben oui, est-ce que vous allez participer à un rassemblement, manifester samedi prochain? Pourquoi? Quelles revendications? Vous nous appelez au 3210 pour réagir ou vous nous envoyez un message vocal ou écrit sur l'application RTL. Dites-nous aussi si ces appels à manifester le 17 octobre vous inquiètent ou pas. Au menu également aujourd'hui, Octobre Rose, nous sommes à mi-parcours de ce mois de sensibilisation contre le cancer du sein. Cancer qui est plus fréquent en France qu'ailleurs et pourtant trop peu de femmes se font dépister. Moins de la moitié des femmes qui ont droit à une mammographie gratuite la font, les femmes qui ont entre 50 et 74 ans, et ça peut pourtant sauver des vies. J'aimerais donc qu'on se demande ensemble pourquoi ces femmes n'y vont pas si vous avez plus de 50 ans mais que vous ne vous faites pas systématiquement dépister. Expliquez-nous pourquoi. Est-ce que c'est un manque de temps, une peur, de l'oubli, ou au contraire, si une mammographie vous a permis de prendre en charge un cancer à temps, là aussi, vous nous appelez au 3210 ou vous nous envoyez un message sur l'application RTL, à tout à l'heure.
23: Merci Amandine, on vous dit à dans une demi-heure pour RTL Midi, suivi des auditeurs ont la parole. La santé du pape inquiète, Léon XIV s'est fait opérer d'un nodule cancéreux hier et il a fallu lui retirer le lobe inférieur du poumon droit selon un communiqué du Vatican ce matin. Il a passé une nuit tranquille à l'hôpital Gemelli de Rome. L'incendie est toujours en cours près de la gare d'Austerlitz à Paris. Un violent feu de toiture dans un bâtiment en rénovation. Il n'y a pas de victimes selon les pompiers. Une candidate de plus à la présidentielle 2027, Natacha Polony, l'a annoncé ce matin. La journaliste et essayiste veut, dit-elle, rassembler les orphelins de la politique. Le Mont Blanc prend de la hauteur. Il mesure près de 2 mètres de plus qu'en 2023 et la précédente étude. Il s'élève donc très précisément à 4807,47 mètres. Le football, je vous rappelle les deux défaites des clubs français du Nord. Hier en Ligue des Champions, Lille a perdu 3-0 sur la pelouse d'Arsenal. Lens s'est incliné 2-0 face au Sporting Portugal ce soir. À 21h, le PSG se déplace chez Manchester City. La météo.
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23: La grisaille matinale a laissé place au soleil avec des nuages parfois un peu plus tenaces de la Vendée au centre-est et à la Franche-Comté ainsi que vers la frontière belge. Les températures cet après-midi sont douces, 18 degrés à Metz, 20 pour Paris et Besançon, 22 au Mans et à Lyon, 24 pour Marseille, 28 du côté de Biarritz. Les courses, c'est à Reims aujourd'hui, départ 13h55. Dominique Cordier vous conseille le 10, le 5, le 15, le 2, le 8, le 7, le 13. 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Il est midi, 3 minutes, qui tout double. La suite avec vous, Alex Vizorek.
18: Merci Antoine pour ces informations. Les prochaines à midi 30 avec RTL midi. Mais là, c'est reparti. On va savoir si Stéphane, qui tout double.
1: 11h30, midi et demi, Alex Vizorek, c'est qui ou double.
18: Effectivement, deuxième demi-heure de votre jeu de la mi-journée. Que s'est-il passé dans la première demi-heure, ma chère Isabelle ?
19: Oh là là, on a fait un beau parcours avec Julie, Julie de Montpellier, qui est enseignante en littérature et qui est allée jusqu'à la question 5, mais qui a chuté.
18: Qui a chuté pour un département ?
19: Ouais.
18: Et face à elle, Stéphane, qui lui a commencé son parcours tranquillement mais efficacement, il a gagné 50 euros en répondant correctement à la première question et je lui ai demandé s'il nous quittait ou s'il doublait. On va le savoir. Stéphane, vous avez bien eu le temps de réfléchir.
2: Allez, je double.
18: Allez, il double. On joue donc pour 100 euros avec la question 2. Question musique. En 2003, quel chanteur français transforme ses déboires avec le fisc en chanson et fait un carton avec le titre « Ma liberté de penser »

0: Florent Pagny.
1: Ouh, mais il fait peur.
0: Wow. Et moi donc.
1: Ah ouais, je vous ai vu réfléchir longtemps. Effectivement, ma liberté de penser, tu lui as permis de regagner beaucoup d'argent, donc il a dû re-râler parce qu'il a dû repayer beaucoup d'impôts. C'est Florent Pagny.

0: liberté de penser.
1: Nice a liberté d'aller au Portugal après pour s'installer tranquillement. Florent Pagny, évidemment, pourvoyeur de tubes. Et grâce à lui, vous n'allez pas payer d'impôts puisque les gains de jeu ne sont pas...
2: Quelle chance.
1: Sur les 100 euros que vous avez entre les mains. Et vous pouvez, si vous le souhaitez, les doubler, mon cher Stéphane. Qui te double ?
2: Double.
1: Allez. Ah.
3: Super.
1: 200 euros sont en jeu pour cette question 3. Corps humain. Comment appelle-t-on les muscles ? Mes muscles préférés. Relié aux pommettes, qui tirent les coins de la bouche vers le haut lorsque l'on sourit ou lorsque l'on rit.
2: Et je pense aux zygomatiques.
1: Que vous orthographieriez comment ?
2: Joker.
1: Bon,
2: bien joué, Alex.
1: On va tomber dans le piège. Z, Y, G, O, M, A, D, I, Q, U, E, S, parce qu'il y en a plusieurs.
3: Oui.
1: Les zygomatiques, bonne réponse. Salvador, il le savait. Faut rigoler.
3: Vous les faites marcher, nos zygomatiques, hein, Alex.
1: J'espère.
3: Hein. Merci pour ça.
1: Tous les jours, une journée sans rire est une journée perdue, comme disait l'autre. Elle n'est pas perdue pour vous, pour l'instant, mon cher Stéphane, 200 euros. Est-ce qu'on tente, puisqu'on est à la question 3 en plus, si vous doublez, vous débloquez les jokers. Est-ce qu'on tente d'aller plus loin ? Qui tout double ?
2: Allez, je double.
1: Allez, il double. Je le rappelle, si vous nous rejoignez, deux jokers. L'un, vous pouvez me demander des choix multiples. L'autre, vous pouvez demander la question sur votre thème. Et pour Stéphane, c'est...
3: La Révolution française.
1: Révolution française. Mmh. Et bien la guillotine, vous.
2: Pas spécialement, mais j'aime l'histoire.
1: Mais oui. Ben, je l'ai en face de moi, elle est prête. Au cas où, vous avez besoin de... Je parlais pas de la guillotine.
3: Oui,
2: ah bon, non, j'étais à la guillotine, donc.
1: Je parlais de la question sur la Révolution. Allez, question 4. Question cinéma, d'abord, pour 400 euros. En 2016, après 4 nominations sans victoire, une grande star américaine reçoit enfin l'Oscar du meilleur acteur. Il le reçoit pour son rôle dans le film The Revenant. Quelle est cette star qui reçoit l'Oscar du meilleur acteur en 2016 ?
2: Leonardo DiCaprio.
1: Sans joker ?
2: Ah, je pouvais prendre le joker.
1: Ah, bien sûr.
2: Ah, zut. Bon, ben...
1: Sauf si vous êtes sûr de vous.
2: Allez, je reste... Je suis pas complètement certain, mais je reste sur lui, oui.
1: Vous le sentez bien ?
2: 60% de chance, on va dire.
1: Eh bien, est-ce qu'on est dans les 40% ? Non. C'est une bonne réponse.
2: J'étais vraiment pas sûr de moi.
1: Eh oui, je voulais pas vous induire en erreur, vous savez. Je voulais juste m'assurer que vous partiez sur Leonardo DiCaprio. On entend la bande-son de The Revenant. Meilleur acteur. Voilà, il avait été nommé avant dans Meilleur acteur pour un second rôle pour Le Loup de Wall Street, un des Blood Diamond, Aviator, etc., etc. Grand acteur américain qui enfin a la statuette sur sa cheminée. Est-ce qu'on va avec les deux jokers ? À la question 5, mon cher ami, pour 800 euros, qui tout double.
2: Eh bien, je vais faire comme Julie, je double.
1: Eh bien, comme Julie, vous allez doubler. J'espère que vous allez vous différencier de Julie sur la qualité de votre réponse à la question 5. On va le savoir tous ensemble, juste après ça.
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1: Et oui, avec vous Isabelle, on est en train de jouer dans une partie passionnante. Oui. Puisqu'on va jouer à la question 5 pour 800 euros avec...
20: Avec Stéphane, 51 ans, qui habite à côté de Lyon et qui dans la vie a des goûts très hétéroclites, je trouve. C'est-à-dire que vous aimez à la fois le hard rock, mais aussi la musique classique.
1: Ah oui, oui.
20: Et puis les films d'horreur et les films fantastiques.
2: Bien résumé, Isabelle.
20: C'est vous.
1: Oui. Vous aimez la culture, quoi.
2: Oui, globalement.
1: Allez, on se lance dans cette fameuse question 5 qui s'était refusée à Julie. Est-ce que vous, Stéphane, allez y répondre? Question gastronomie. De quelle grande ville de l'Est de la France le bonbon appelé bergamote est-il une spécialité?
2: Alors j'ai une idée, mais je vais prendre le joker avec le choix multiple.
1: Vous prenez le choix multiple?
2: Oui.
1: Je vous propose la ville de Strasbourg, la ville de Nancy ou la ville de Meaux.
2: Alors, un des trois choix est la possibilité que j'envisageais. Ah. Donc je pense qu'il s'agit de la ville de Nancy.
1: Ça pourrait donc se recouper.
2: Ça pourrait se recouper, oui.
1: Préfecture de Meurthe-et-Moselle, la bergamote vient de Nancy. Bonne réponse. Bergamote de Nancy est avec le nougat de Montélimar, l'une des deux seules confiseries de France labellisée IGP. Qui vous rapporte, mon cher Stéphane, 800 euros? Sachant qu'il vous reste encore la question sur votre thématique comme joker. Est-ce qu'on tenterait d'aller là où peu de gens se sont aventurés et peu de gens ont gagné, c'est-à-dire vers 1600 euros avec une question 6 qui tout double?
2: J'hésite.
1: Vous savez quoi? À votre place, je ferai pareil.
2: Je n'aurais pas dû prendre mon premier joker. J'aurais moins d'hésitation. Allez, je double.
20: On est avec vous, Stéphane. Bravo pour ce courage.
1: Pour cette question géographie, question 6. Quel est le seul État souverain d'Amérique du Sud à avoir comme langue officielle le néerlandais?
2: J'ai une idée, mais je suis pas sûr.
1: C'est déjà pas mal. Oui. Pas mal de gens n'auraient pas d'idée.
2: Ouais, je suis... mais je vais quand même prendre mon joker, mon deuxième joker. Mais c'est vrai que j'ai une réponse, mais j'en suis pas certain.
1: Vous êtes sûr de vous ? On valide que vous preniez le joker ?
2: Oui.
1: D'accord. Alors je vous demande quand même votre idée.
2: Alors mon idée, c'était le Suriname.
1: Voilà, c'était la bonne réponse.
20: Oh, c'était la bonne réponse.
1: Parce que oui, mais c'était la Guyane néerlandaise jusqu'à son indépendance. Et beaucoup de joueurs de l'équipe de Hollande ont des origines du Suriname. Mais là, il va falloir me répondre à cette question sur la Révolution française, qui est votre thème choisi, mon cher Stéphane. Les historiens fixent la fin de la Révolution française au 18 Brumaire de l'an 8. C'est-à-dire le 9 novembre 1799, lorsque Napoléon Bonaparte s'empare du pouvoir. Dites-moi comment s'appelle le régime que Napoléon met en place à partir de cette date précise, le 9 novembre 1799, régime qui marque donc la fin de la Révolution.
2: Alors j'aurais préféré plutôt la première partie de la Révolution française, voire la deuxième. Là c'est la dernière, donc je m'y connais un peu moins, mais je pense qu'il s'agit du Directoire, sans certitude.
1: Sans certitude.
2: Sans certitude.
1: Eh bien, le 18 Brumaire de l'an 8, Napoléon instaure le consulat.
20: Aïe, aïe, aïe.
1: Et c'est d'autant plus terrible que vous aviez la réponse à la question 6. Oh là là là là là.
20: C'est terrible.
1: Vos seules consolations, c'est vous qui allez jouer au quiz de l'année. Si vous répondez correctement à 4 bonnes questions sur 5, vous allez tenter d'ouvrir le grand coffre-fort. Ma chère Isabelle.
20: Oui.
1: Ma chère Julie. Vous observez. Vous espérez. Vous écoutez. Stéphane, est-ce qu'on est prêt ?
2: Je suis prêt.
1: J'ai 5 questions sur l'année 2015. Quel chanteur révélé dans The Voice sort en 2015 Les yeux de la mama, chanson extraite de son deuxième album?
2: Gauvin
1: Serre. Quel est le titre du James Bond sorti fin 2015 dans lequel Daniel Craig donne la réplique aux actrices Léa Seydoux et Monica Bellucci?
2: Casino Royale.
1: Lors des championnats du monde de natation à Kazan, en août 2015, quel nageur français s'impose comme le roi du sprint en remportant 3 médailles d'or, dont celle du 50 mètres nage libre?
2: Florent Manaudou.
1: Dans quelle ville est adopté en décembre 2015, à l'issue de la COP21, un accord international historique sur le climat?
2: Paris.
1: Sorti à l'été 2015, quel film d'animation met en scène d'adorables petites créatures jaunes, gaffeuses et obsédées par les bananes?
2: Les Mignons.
1: Nous allons corriger tout cela. Sorti à l'été 2015, le film d'animation, c'est bien Les Mignons. Ça fait toujours bien plaisir. Dans quelle ville est adopté, à l'issue de la COP21, l'accord climatique? C'est bien Paris. Les championnats du monde de natation, à Kazan. Ce nageur français qui s'impose comme le roi du sprint, avec 3 médailles d'or, c'est Florent Manaudou. Maintenant, il me faut encore une bonne réponse. Le James Bond, sorti en 2015, avec Daniel Craig, Léa Seydoux et Monica Bellucci, vous m'avez dit, Casino Royale.
2: Sans certitude. Hein.
1: C'était Spectre, 007 Spectre. Attention, là, il faut une et une seule de bonnes réponses. Le chanteur révélé dans The Voice, qui sort en 2015, Les yeux de la mama. Il dit Gauvin,
2: c'est... Oui, mais c'était au hasard, c'est pas lui.
1: Hein. On aime beaucoup et on l'embrasse, mais effectivement...
3: Oh mon Dieu, laissez-les-moi, les beaux yeux.
1: C'est Kenji.
2: Ah,
1: Kenji,
2: oui.
1: Girac, qui vous est fatal, mon cher ami. Stéphane, vous avez fait un super beau parcours.
2: C'est gentil.
1: Vous avez failli embarquer 1600 euros. Mais malheureusement, je dois vous quitter. Alors aujourd'hui, cette semaine, personne ne parle les mains vides puisque vous partez avec le CD J'aime pas le classique, mais ça, j'aime bien aimer la musique classique. Et 2 places pour aller voir le spectacle. J'aime pas le classique, mais avec Alex Vizorek, j'aime bien qu'il y ait le spectacle du disque. Vous pouvez choisir vos dates où ça vous arrange et je serai ravi. Comme ça, on rigolera encore un peu ensemble. Vous n'êtes pas venu pour rien, mon cher Stéphane.
2: C'est très gentil, Alex. Merci beaucoup. beaucoup et merci à RTL.
1: Eh ben, écoutez, on était ravis de vous accueillir. On garde Julie. Vous aussi, vous pouvez venir d'ailleurs et vous aurez le disque. Mais
4: merci
1: peut-être...
4: et bravo à Stéphane.
1: Eh ben, vous avez raison.
2: En merci plus Julie ça, et bon courage.
1: Merci. Un grand coffre-fort qui s'annonce juste après ça.
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5: Absolument, et là c'est l'heure tant attendue par les auditeurs et par moi-même et par vous Isabelle aussi.
6: Et oui, on est face à ce coffre-fort qu'il va falloir ouvrir.
5: Coffre-fort. Ouais. Julie, vous êtes prête?
7: Je suis prête.
5: Vous êtes plutôt balèze avec les voix?
7: Je suis comme Isabelle.
5: Aïe, ça c'est pas je bon progresse. Signe. Vous progressez, ça c'est important. Isabelle, dites-nous ce qu'il y a dans ce grand coffre-fort pour nous motiver.
6: Oh, c'est magnifique. 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Julie, je vous souhaite bonne chance.
5: Julie, concentrez-vous bien, fermez vos yeux, prenez ce stylo, mettez 5 petites encoches comme ça sur la feuille et à côté vous mettez 5 noms que vous me donnerez juste après la diffusion des 5 voix. Il me les faut dans l'ordre, pas d'erreur permise, et les 5 verrous du grand coffre-fort pourraient alors s'ouvrir. On est prête, Julie?
7: Oui.
5: On se l'écoute. Ce grand coffre-fort, c'est parti.
8: Bonsoir. Mes deux illustres prédécesseurs m'ont mis en garde. Ils m'ont dit, méfie-toi, c'est pas que c'est une salle indifférente, c'est une salle hostile.
9: Elle est certes alcoolique, mais à côté de ça, c'est une bonne tante. Elle essaie d'être une bonne amie. Évidemment que, de toute façon, l'addiction nuit à l'entourage. Mais elle tente de ne pas se laisser aller justement à cette décomposition totale de tout ce qui la frôle, de tout ce qui l'entoure. Et ça, je crois que c'est ce qui me touche le plus chez elle.
10: J'ai travaillé quand j'étais très très très très jeune au Standard d'RTL. Ça a été mon premier job, ouais. Anne-Marie Pesson, Max Meunier, les Rôtiers sont sympas, et Patrick Sabatier, ouais. Les trois.
11: Quand j'étais au théâtre, j'avais un succès d'estime. J'avais pas cette couverture médiatique autant. C'est à partir du moment où j'ai fait mon premier One Woman Show, d'un seul coup, j'ouvrais ma gueule, en fait, d'un seul coup. Je racontais un peu ma vie.
12: C'est bien de pouvoir utiliser tout le monde, donc on va faire des changements intelligents et surtout pour être compétitif pour ce match-là. C'est ce que j'ai envie de transmettre à mes joueurs. C'est de dire qu'il y a beaucoup de concurrence, enfin, voilà, les joueurs le savent, mais je vais compter sur tout le monde.
13: Je n'en ai que 3.
5: Donnez-les-moi.
13: Alors, pas la première. La deuxième, Adèle Arcoupe.
5: Je vais faire comme si je vous avais reconnu. Ouais.
13: Votre confrère d'RTL, la troisième, je ne l'ai pas.
5: Moi non plus.
13: En revanche, j'ai reconnu Chantal là-dessous. Mmh. Et Zinedine Zidane pour la dernière.
5: On essaye. Fatalement, là, ouais. Si on ouvre que 3 verrous, ça peut pas fonctionner. Alors, moi, j'en avais 4, vous, Isabelle.
6: Mais je progresse, dis donc. Julie, vous m'avez motivée, j'en ai 4.
5: Mais c'est pas vrai.
6: Je vous assure.
5: Donc, il nous manquait tous notre confrère d'RTL, non? Il me semble-t-il. Le premier présentateur télé et aussi des Césars.
8: Bonsoir. Mes deux illustres prédécesseurs m'ont mis en garde. Ils m'ont dit, méfie-toi, c'est pas que c'est une salle indifférente, c'est une salle hostile.
5: Eh oui, Antoine de Caunes. Une voix très reconnaissable, celle d'Adèle Exarchopoulos.
9: Elle est certes alcoolique, mais à côté de ça, c'est une bonne tante. Évidemment que, de toute façon, l'addiction nuit à l'entourage.
5: Et celui qu'on n'a pas réussi à reconnaître. Il dit qu'il a travaillé à RTL, mais il faut le savoir, parce que moi je ne le savais pas, il est connu pour autre chose, c'est un écrivain.
10: C'est ma première fiche de paye, j'ai travaillé quand j'étais très très très très jeune au Standard d'RTL. Ça a été mon premier job, oui. Anne-Marie Pesson, Max Meunier, les routiers sont sympas, et Patrick Sabatier, oui.
5: Au micro de Sophie Orange, c'est Marc Lévy qui... Ah ouais, moi non plus, je le savais.

0: Bergman.
1: Oui, oui.
0: Pour moi, c'était juste un écrivain.
1: Deux voix très reconnaissables, Chantal Latsou d'abord.
2: Quand j'étais au théâtre, j'avais un succès d'estime. J'avais pas cette couverture
1: et
2: médiatique.
1: Zinedine Zidane.
3: Il faut pas non plus faire n'importe quoi, et c'est bien de pouvoir utiliser tout le monde. Donc on
1: le nouvel entraîneur à succès de l'équipe de France de football. Ma chère Julie, vous avez fait une très belle partie.
4: Merci et merci pour le moment qui était fort sympathique.
1: C'était un plaisir aussi de jouer avec vous. Merci beaucoup. Merci. Pensez pour Stéphane avec qui on a aimé jouer aussi.
0: Oui.
1: Ma chère Isabelle, on se retrouve demain.
0: Avec grand plaisir.
1: Eh ben, je suis ravi. Nous, là, maintenant, c'est plus l'heure du jeu, c'est l'heure de l'information avec Amandine Bégaud. Bonjour Amandine.
5: Bonjour mon cher Alex, et on vous retrouve bien sûr avec toute l'équipe du Kit ou Double dès demain, 11h30. Bonjour à tous et bienvenue dans RTL Midi, les auditeurs ont la parole. Nous sommes ensemble jusqu'à 14h comme chaque jour. Nous sommes le 14 octobre, à mi-chemin donc d'octobre rose, de ce mois de sensibilisation contre le cancer du sein. Un cancer qui est plus fréquent en France qu'ailleurs, et pourtant trop peu de femmes encore se font dépister. Moins de la moitié des femmes, hein, 47% précisément de celles qui ont droit à une mammographie gratuite, la font, ça peut pourtant sauver des vies. Irène vient de nous laisser un message au 3210.
6: J'ai eu 3 cancers du sein. Tous les 10 ans, j'y ai droit. Et grâce à la mammographie, je suis toujours encore du monde. J'ai toujours été au stade 1. J'ai plus de poitrine du tout. À l'époque, c'était quand il y avait Angelina Jolie. Je voulais faire comme elle. Le docteur m'a dit, on n'est pas aux États-Unis, on fait pas ça en France, on n'a pas le droit. Et ben, 10 ans après, j'en ai quand même rechopé un.
5: Et si, comme Irène, vous souhaitez prendre la parole, si vous faites partie de ces 53% de femmes qui ont droit à une mammographie gratuite mais qui ne la font pas, appelez-nous, expliquez-nous pourquoi. Est-ce que c'est par manque de temps, par peur? Je vous attends au 3210 ou vous nous envoyez un message vocal ou écrit sur l'application RTL. Il est midi et demi.
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5: Et à la une aujourd'hui, la mobilisation des lycéens. Peu de blocages ce matin, mais les syndicats appellent à la poursuite du mouvement dès samedi, le 17 octobre, aux côtés des manifestants contre la vie chère.
8: Bah, le 17 octobre, c'est une date dont on entend parler depuis au moins un mois. C'est une date qui a commencé par une idée de ramener les gilets jaunes. C'est rajouté à ce moment-là les lycéens, les étudiants, les pompiers, certains policiers, les gilets bleus. Donc avec tout cet ensemble de gens, on a des revendications similaires et toutes ces choses-là, on les réclame tous ensemble le même jour de manière nationale.
5: Dans ce journal également, fin de garde à vue pour l'adolescent qui a ouvert le feu à Aubagne, des nouvelles du pape opéré d'un cancer du poumon. Et puis c'est la saison pour planter dans vos jardins. Attention toutefois à ne pas faire n'importe quoi. La météo avec vous, Anthony Kazmarek. Bonjour Anthony.
9: Bonjour Amandine, bonjour à tous.
5: C'est un temps parfait pour jardiner puisque ça y est, le soleil revient.
9: Mais oui, les grisailles, les brouillards sont en train de se dissiper. Donc résultat, belles éclaircies partout cet après-midi. Quelques passages nuageux encore vers les régions centrales et la Franche-Comté. Et puis une grande douceur, donc on jardine en t-shirt cet après-midi. 18 à 23 sur la moitié nord, 22 à 27 au sud.
5: Merci beaucoup Anthony. Météo complète juste après le journal. Mais d'abord, cette question, savez-vous combien mesure le Mont Blanc? Anthony, vous appreniez combien à l'école?
9: Quand on me l'a enseigné, c'était 4810, je crois.
5: Alors, 4805 mètres et 59 centimètres, ça c'était le dernier décompte. Mais, l'altitude vient d'être revue à la hausse. Bonjour Serge Puyot.
10: Bonjour Amandine.
5: Le Mont Blanc a pris presque 2 mètres depuis 2023.
10: Oui, et c'est le patron des géomètres experts de Haute-Savoie qui a annoncé la nouvelle hauteur du Mont Blanc.
11: L'altitude du sommet du Mont Blanc en 2026 est à 4807,47.
10: 4807,47, c'est donc 1,88 m de plus que la dernière mesure de 2023, malgré l'été caniculaire que l'on a connu, car pour le Mont Blanc, c'est surtout le vent qui sculpte le sommet, comme l'explique la glaciologue Delphine Six.
12: Le sommet du Mont Blanc, c'est une petite calotte, donc qui est très très soumis à toutes les perturbations et à tous les phénomènes de vent. Donc là-haut, ça tourne, ça circule, donc il y a des phénomènes d'accumulation d'un côté, de l'autre, la neige se dépose, la neige repart. C'est vraiment tout ce phénomène de transport de neige par le vent qui parfois peut être relativement important et faire des suraccumulations ou au contraire abraser en fait la surface.
13: Donc ce n'est pas le signe absolu du réchauffement climatique.
12: Ce n'est pas le signe absolu du réchauffement climatique, ça c'est sûr.
10: La prochaine campagne de mesure du sommet du Mont Blanc aura lieu dès l'année prochaine.
5: Et retenez donc bien cette nouvelle mesure, 4807 mètres et 47 centimètres. On en vient à la colère des lycéens. 96% des établissements sont ouverts aujourd'hui. Dans les trois quarts des départements, il n'y a aucune perturbation recensée. C'est ce qu'a expliqué ce matin le ministre de l'Éducation nationale. Pas question pour autant d'arrêter le mouvement. Une partie des syndicats lycéens appellent les jeunes à rejoindre les cortèges du 17 octobre.
13: On se sent totalement concernés. La plupart vont d'ailleurs monter sur Toulouse pour participer à une plus grande mobilisation. Tout le monde se sent concerné parce que, mine de rien, si ce mouvement lycéen il arrive actuellement, c'est aussi parce qu'il y a un ras-le-bol des enfants de voir aussi leurs parents être sur les fins de mois, devoir payer l'essence, être dans des mauvaises conditions de vie, en fait. Et les enfants le subissent autant que les parents, donc on se sent forcément, voire plus concerné.
14: C'est un peu le point que tout le monde attend depuis plusieurs semaines. Moi, je suis pour une alliance gilets jaunes, lycéens, parents. Il faut que le gouvernement réagisse, là, c'est pas possible. Ça fait deux semaines déjà que les gens sont dans la rue. On a vu ça avec les gilets jaunes. Ils ont mis presque six mois à réagir. Pendant six mois, il y a eu des blocages, etc. Pour moi, c'est normal.
5: Un appel relayé ce matin sur RTL par Fabien Roussel, le premier secrétaire du Parti communiste, candidat également à la présidentielle.
15: Il y a énormément de Françaises, de Français qui aujourd'hui sont tout simplement en colère, qui n'en peuvent plus de pas pouvoir payer leurs factures, de voir les prix de l'essence qui continuent d'augmenter, d'entendre que le prix du gaz va encore augmenter, de voir les salaires gelés. Les gens n'en peuvent plus de travailler sans pouvoir autant vivre dignement. Et c'est pour cela que ce 17 octobre, ce samedi, toutes celles et ceux qui pourront se retrouver dans des rassemblements pacifiques pour exprimer leur volonté d'avoir des prix qui soient bloqués, des salaires qui augmentent, des conditions de vie dignes, des lycéens et des lycéennes qui puissent apprendre dignement dans des lycées, tout cela, ça doit pouvoir converger. Il faut que le gouvernement l'entende.
5: L'appel de Fabien Roussel ce matin sur RTL, il était l'invité de Céline Landreau. Bonjour Victor.
16: Bonjour Amandine, bonjour à tous.
5: Victor Darcas, cet appel du 17 octobre, ça fait beaucoup réagir.
16: Oui, sur l'application RTL, Alain en Gironde nous écrit, eh bien ça fera pchit, le mouvement Gilets jaunes revient trop tard, les élections sont dans six mois, mis à part une nouvelle bordélisation, eh bien je ne vois pas l'intérêt. Florian, pas d'accord, plus dans le département du Rhône, en 2018, je n'étais pas vraiment Gilet jaune, mais aujourd'hui les choses ont changé, tout le monde est concerné par ce coût de la vie qui augmente. Je serai sur un rond-point ou dans un cortège ce samedi. Alors on vous pose la question, serez-vous gilet jaune samedi? Croyez-vous à un retour du mouvement ou une convergence avec les luttes des lycéens par exemple? Vous nous répondez au 3210 et sur l'application RTL. À tout à l'heure.
5: Merci beaucoup Victor. Au cœur des revendications des lycéens, vous le savez, il y a le manque d'enseignants. Sur ce point, le ministre de l'Éducation nationale annonce que les deux tiers des profs remplaçants annoncés ont été déployés, 2000 donc sur 3000. Les lycéens réclament aussi la fin de Parcoursup, cette plateforme d'orientation post-bac, casse-tête aussi souvent pour les familles. Bonjour Hortense Crépin.
17: Bonjour Amandine, bonjour à tous.
5: Vous êtes, je le rappelle, notre spécialiste éducation ici à RTL. Alors comment ça se passe ailleurs? Est-ce qu'il y a un modèle idéal, mieux que Parcoursup?
17: Pas vraiment. En fait, les modèles diffèrent. En Belgique, par exemple, pas de plateforme unique. Il faut s'inscrire directement auprès de l'établissement de son choix. Les Espagnols qui souhaitent faire des études doivent réussir des épreuves supplémentaires après le bac. L'Italie, elle, a mis en place pour les études de médecine ou de vétérinaire un semestre ouvert. En clair, l'accès au premier semestre est libre, mais les étudiants doivent ensuite réussir des examens. En fonction des résultats, ils auront ou non accès au second semestre. Finalement, la France fait figure de modèle. Si on regarde le taux d'élèves qui ont accès à l'enseignement supérieur chez nous, 95% des candidats reçoivent au moins une offre de formation. C'est 90% en Grèce, 86% en Slovaquie, mais seulement 41% en Finlande, 39% en Suède et même 34% en Écosse, selon l'OCDE. Cela tient notamment au fait qu'en France, on trouve à la fois des programmes sélectifs, mais aussi des filières universitaires avec beaucoup de places disponibles.
5: Merci beaucoup Hortense Crépin. À Lens, la famille de l'adolescent qui a eu la main arrachée en marge justement de ces manifestations tenait ce matin une conférence de presse. Plana Radenovic, cette famille, elle conteste vigoureusement la version selon laquelle c'est lui qui aurait ramassé la grenade.
18: Oui, les parents d'Evan viennent de déposer plainte pour violence volontaire ayant entraîné une infirmité permanente, une enquête criminelle confiée à un juge d'instruction de Béthune. Selon leur version, Evan, le 5 octobre, se rend compte que son lycée est bloqué. Il veut prouver alors à sa mère qu'il ne peut pas aller en cours. Il se met à ramasser des débris par terre, dit son avocat. Des débris, mais pas la grenade qu'il n'a pas ramassée, insiste Maître Bertrand Ouatté, pour qui prétendre le contraire est une violence supplémentaire.
19: Ta famille a été considérablement blessée. On impute la responsabilité de ce drame à l'enfant victime. Le gamin doit se justifier au niveau de la grenade. Evan, il a 15 ans, il est au CHR, il a une main en moins, une autre main abîmée.
18: Evan, amputé de la main gauche, est encore aujourd'hui à l'hôpital de Lille. C'est dans sa chambre d'hôpital qu'il a été entendu hier plusieurs heures par l'IGPN. L'adolescent de 15 ans rêvait d'être menuisier. C'est en se rendant à son lycée professionnel que son rêve a été brisé.
5: Plana Radenovic à Lens pour RTL. J'ajoute qu'à Tours, un policier a été mis en examen hier pour violences aggravées et placé sous contrôle judiciaire après qu'un lycéen a été éborgné fin septembre.
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5: L'adolescent de 14 ans qui a ouvert le feu lundi dans son établissement à Aubagne a lui été transféré à Paris pour être déféré devant le parquet national antiterroriste. Il est soupçonné d'adhérer à la mouvance True Crime Community qui glorifie les tueries de masse, un mouvement venu des États-Unis. Et c'est pour ça d'ailleurs que le parquet antiterroriste s'est saisi. Sur place à Aubagne, le collège lui reste fermé. Étienne Baudu, il est ouvert seulement pour les élèves qui ont besoin d'un soutien psychologique, c'est ça?
20: Oui, comme Anna, qui est en sixième, accompagnée de sa maman Guylaine. Elle a été accueillie une première fois lundi. Elle a ressenti le besoin de revenir ce matin.
21: Alors j'ai vu le tireur quand j'ai descendu là avec l'alarme incendie. Il était tout en noir avec son fusil et je crois qu'il avait du sang sur lui. Et sur le coup j'ai pas réagi et après coup là c'était plus dur. Je comprenais pas ce qui se passait en fait, tout simplement. Ils nous disent que ça va, qu'ils sont là, que c'est normal d'être dans ces états-là et voilà.
20: Alors demain, reprise en douceur au collège, Anna est en sixième. Ce sont ses premières classes qui seront accueillies entre 9h et 11h ici pour un moment d'échange avec les professeurs. Anna sera là, c'est primordial pour elle.
21: Voir ce qui se passe, comment on va se passer après les vacances, de tenir le coup. On sait que ça va être compliqué de repasser plusieurs fois dans les endroits où on les a vus et tout ça. De voir des profs qui vont être instaurés un bon moment pour parce qu'ils sont toujours pas en état de faire cours. Il faut y aller tout simplement. Il faut battre le fer tant qu'il est chaud.
22: C'est très bien ce qu'ils ont fait. On est plusieurs à se dire il faut revenir avant les vacances pour pas que ça cristallise un peu.
20: Anna et sa maman qui vont partir ensuite en vacances pour s'aérer l'esprit et se changer les idées.
5: Étienne Baudu à Aubagne pour RTL dans les Bouches-du-Rhône. J'ajoute qu'à l'instant, le parquet antiterroriste communique sur la garde à vue justement de cet adolescent. Il reconnaît, dit le parquet, la matérialité des faits, admet avoir mûri son projet depuis plusieurs mois, mais conteste avoir voulu tuer les personnes ciblées. Il a été interrogé bien sûr sur cette mouvance sur les tueries de masse. Il explique avoir été influencé par celle-ci, mais conteste toutefois avoir inscrit son crime au nom de cette communauté. Il doit, je vous le rappelle, être présenté à un juge et sans doute être mis en examen dans les heures qui viennent. Le pape, lui, a passé une nuit tranquille après son opération du poumon. C'est ce qu'a indiqué tout à l'heure le Vatican. Bonjour Olivier Bonnel.
23: Bonjour Amandine.
5: Vous êtes notre correspondant sur place à Rome. Léon XIV qui est soigné à l'hôpital Gemelli, hôpital qu'on surnomme là-bas l'hôpital des papes.
23: Oui, l'hôpital Gemelli que Jean-Paul II avait surnommé Vatican III en raison des longs séjours qu'il y avait effectués, notamment après l'attentat qu'il avait visé en 1981. C'est là aussi que le pape François avait passé 38 jours en début d'année dernière, quelques semaines avant sa mort. Le Gemelli, comme l'appellent les Romains, qui est spécialement aménagé pour les papes. Si Léon XIV a été opéré au bloc opératoire comme n'importe quel patient, il suit sa convalescence au 10e étage dans un appartement aménagé avec une chapelle et un espace pour travailler. Avoir un pape dans les murs de l'hôpital est un vrai réconfort pour les malades et les médecins, confie Don Ignazio Curao, l'aumônier du personnel soignant.
24: On est désormais un peu habitué à avoir le pape parmi nous. Ce qui est beau, c'est que les malades et le personnel le sentent particulièrement proche, un malade parmi les malades. Et cela apporte un grand réconfort, non seulement à ceux qui souffrent, mais aussi à ceux qui les soignent et qui s'occupent de lui en ce moment même.
23: Durant cette période d'hospitalisation, le pape reste le chef de l'Église catholique. Les affaires courantes, elles, sont gérées au Vatican par le cardinal secrétaire d'État Pietro Parolin, le numéro 2 du Saint-Siège.
5: Olivier Bonnel à Rome pour RTL. Au moins 6 morts et d'importantes coupures de courant la nuit dernière à Kiev après une nouvelle série de frappes russes. Bonjour Elisabeth Pierson.
25: Bonjour Amandine, bonjour à tous.
5: Vous êtes notre correspondante sur place en Ukraine. Le président Zelensky accuse les États-Unis de les priver de l'accès aux renseignements qui permettaient jusqu'ici à l'Ukraine de se défendre.
25: Oui, un conseiller du président Zelensky a confirmé ce matin la coupure de Starshield, la version de Starlink utilisée par le renseignement ukrainien. Une coupure qui inquiète beaucoup Glovo, un droniste de la 37e brigade d'infanterie de marine joint depuis la ligne de front.
0: Hier, quand la connexion a été interrompue, il y a eu des pertes humaines parmi les militaires. Et ce n'est qu'une petite partie des conséquences que cela peut avoir ici.
25: Toute la nuit, le réseau a été fortement restreint, limitant les missions de reconnaissance et de frappe en territoire occupé.
0: Il ne s'agit pas seulement du fait que les militaires ne peuvent plus coordonner les positions entre elles ni communiquer les uns avec les autres. Nous n'avons aussi plus de renseignements en temps réel et cela ne concerne pas uniquement le domaine militaire, aussi la protection des civils. La population souffre énormément lorsqu'il y a un trou dans notre renseignement aérien.
25: Les autorités ukrainiennes affirment n'avoir reçu aucun préavis à cette restriction soudaine.
17: Des frappes également une nouvelle fois en Arabie Saoudite. De fortes explosions ont été entendues ce matin dans la capitale Riyad, régulièrement visée ces derniers jours par des attaques des Houthis du Yémen. Au moins 4 personnes ont été blessées. Il est 12h44 sur RTL. Dans un tout petit instant, une nouvelle candidate, encore une, à la présidentielle.
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5: Il est 12h47, une nouvelle candidate donc à la présidentielle, encore une diront certains. Natacha Polony se lance officiellement dans la course, elle l'a annoncé ce matin. Bonjour Julien Fautra.
9: Bonjour.
5: Elle y croit ou pas, ou c'est une candidature de témoignage?
9: Chacun s'imagine en Emmanuel Macron parti de loin pour devenir président de la République. Natacha Polony a une popularité médiatique connue des téléspectateurs qui voyaient il y a 15 ans ses critiques acerbes chez Laurent Ruquier et qui la voient aujourd'hui sur les plateaux commenter la vie politique. Elle se dit de gauche, incarnant selon elle une gauche qui n'existerait plus, souverainiste, pro-laïcité, souhaitant une politique de production, fermez les guillemets. Écoutez-la chez Céline Landreau dans la matinale de RTL il y a quelques jours.
10: La question c'est comment on remet de l'ordre, et pour ça, ce qu'il faut perturber, c'est l'entre-soi. Ce spectacle de gens qui, entre eux, très calmement, se servent le thé sur le pont du Titanic.
9: Elle avait été candidate à une élection, Natacha Polony, les législatives de 2002, derrière le souverainiste Jean-Pierre Chevènement, ça ne nous rajeunit pas. Sans succès, elle avait réuni 2,24% des suffrages. Amandine, entre ceux déjà déclarés, ceux qui s'apprêtent à le faire, j'ai compté ce matin, Natacha Polony est la 31e personnalité qui cherche ses 500 signatures, 500 parrainages, pour entrer dans la course à la présidentielle.
5: Bon, et on peut parier, a priori, en toute logique, ils ne seront pas 31 sur la ligne
9: de départ,
5: de départ final. Merci beaucoup, Julien Fautra. En ce 14 octobre, nous sommes à mi-parcours d'Octobre Rose, ce mois de sensibilisation contre le cancer du sein. Cancer qui est plus fréquent en France qu'ailleurs. Et pourtant, trop peu de femmes se font dépister. Moins de la moitié des femmes, 47% précisément, qui ont droit à une mammographie gratuite, ne la font pas. Et pourtant, ça peut sauver des vies. Bonjour Yael Braun-Pivet.
11: Bonjour Amandine Bégaud.
5: Et merci beaucoup d'être l'invitée d'RTL Midi. Alors vous êtes la présidente de l'Assemblée nationale, mais sur ce sujet, c'est la femme que j'avais envie d'entendre aujourd'hui. Yael Braun-Pivet, vous l'avez révélé vous-même, on vous a découvert un cancer du sein en 2022. Est-ce que vous faites partie de celles qui n'ont pas été faire leur mammographie tout de suite quand elles ont reçu le papier de la Sécu?
11: Oui, en fait, moi, je faisais avant des mammographies assez régulièrement. Et puis, quand je suis tombée dans le bain politique, j'ai plus une seconde à moi et je me suis complètement négligée, comme beaucoup de femmes qui pensent toujours aux autres, mais pas à elles. Et donc, j'avais cette fameuse lettre invitant au dépistage qui traînait chez moi sur mon bureau. Et puis, j'avais négligé d'aller faire ce dépistage. Et puis, le 1er janvier 2022, je me dis, dans la liste des bonnes résolutions de l'année, je me dis, cette année, je vais faire mon dépistage, et donc je prends rendez-vous pour me faire une mammographie que je réalise fin janvier, et c'est là qu'on me découvre un cancer du sein.
5: Vous n'êtes pas la seule, Yael Braun-Pivet, à parfois laisser traîner les choses. Je rappelais les chiffres, il y a moins de la moitié des femmes qui y ont droit, les femmes, je le rappelle, entre 50 et 74 ans, qui font effectivement cette mammographie. Pourquoi d'après vous? C'est un manque de temps, de la peur?
11: Alors, il y a beaucoup de raisons qui font qu'on va pas faire une mammographie. Ça peut être un manque de temps, ça peut être la peur effectivement du résultat, ça peut être la crainte d'avoir mal, parce que c'est vrai qu'avant les mammographies ça pouvait être douloureux, mais on a fait énormément de progrès.
5: Mais c'est pas agréable, et c'est évident. On peut pas dire que ça fait mal.
11: Voilà. Et puis, mais il faut pas oublier évidemment la problématique majeure d'accès aux soins. Parfois, c'est difficile de prendre un rendez-vous parce qu'il n'y en a pas, ou alors c'est sur ses heures de travail et on peut pas manquer une heure pour aller faire une mammographie. Parfois, c'est loin de son domicile. Enfin, il y a mille et une raisons pour lesquelles on ne va pas se faire dépister. Et c'est pour ça que c'est important d'en parler, mais c'est aussi surtout important d'essayer de voir les pays dans lesquels ça marche mieux et de voir ce qu'on pourrait faire de mieux.
5: Justement, qu'est-ce qu'on pourrait faire de mieux? Parce qu'on en parle quand même beaucoup, il y a toutes ces campagnes d'information.
11: Ouais. Mais il suffit pas d'en parler, en fait. Et il faut surtout pas culpabiliser les femmes qui n'y vont pas. Moi, je voudrais vraiment aussi qu'on soit pas dans le reproche. Il y a ces campagnes nationales, mais on sait bien que ça ne suffit pas. Alors, qu'est-ce qu'on peut faire de mieux? Moi, j'ai regardé ce qui se passe ailleurs. Il y a des pays qui sont à 82-83% de résultats au dépistage organisé. Donc, c'est exceptionnel. Vous vous rendez compte? Chez nous, on doublerait le taux, et donc on aurait aussi des très, très de meilleurs résultats sur la survie. Parce que c'est ça qui est en jeu. Quand on est dépisté, plus on est dépisté tôt, plus nos chances de guérison sont importantes. Et dans ces pays, c'est qui? C'est le Danemark, c'est la Finlande, les pays nordiques, la Suède. Et en fait, les femmes, elles vont recevoir une vraie convocation pour aller se faire dépister avec un rendez-vous qui est d'ores et déjà fixé. On vous dit, allez, tel jour, à telle date, vous faire dépister. Et là, quand on fait ça, quand on donne le rendez-vous directement, on arrive à jusqu'à 83% de dépistage organisé. Donc, vous voyez bien que la différence, elle est majeure, elle est près de 40% de différence.
17: Ça suppose aussi, et vous le rappeliez, bien sûr, un accès aux soins qui soit plus simple et sans doute plus de médecins, ou en tout cas plus de médecins disponibles. Dernière question.
11: Oui, et puis des employeurs, excusez-moi Amandine Bégaud, des employeurs aussi qui, par exemple, pourraient accepter l'absence dans la journée d'une personne qui va se faire dépister, à qui on aurait fixé un rendez-vous mardi à 15h, vous allez vous faire dépister à tel endroit, eh bien vous pouvez vous absenter de votre emploi sans devoir prendre une demi-journée de congé, etc. Ça pourrait être aussi, chacun pourrait faire un geste, vous voyez, pour favoriser ce dépistage.
17: Juste d'un mot encore, comment allez-vous, vous, presque 4 ans plus tard?
11: Alors moi je vais bien, je me fais suivre régulièrement, je continue, mais je suis en train de terminer l'hormonothérapie et je suis en forme et je suis heureuse de pouvoir en parler parce que je sens à quel point les femmes qui ont des cancers du sein ont besoin d'être accompagnées, soutenues, et c'est aussi ce que je peux faire en prenant la parole. J'ai gagné une voix et donc il faut que je m'en serve et je suis très heureuse de la mettre au service de ce combat contre le cancer et du dépistage organisé, essayer de construire pour toutes les personnes qui ont un cancer, quel qu'il soit finalement, une société plus inclusive, plus bienveillante.
17: Merci beaucoup Yael Braun-Pivet d'avoir été avec nous pour parler de ce sujet ô combien important, vous le rappeliez. On y reviendra bien sûr avec vous, les auditeurs ont la parole, hein, dans quelques tout petits instants. Dites-nous si vous aussi, ça vous est arrivé de laisser passer comme ça des mammographies, d'oublier ou par peur ou par manque d'accès aux soins. Vous nous appelez au 3210 ou vous nous laissez un message sur l'application RTL. Du foot, suite de la deuxième journée de la Ligue des Champions, et le PSG affronte ce soir Manchester City qui est en pleine tourmente. Bonjour Nicolas Georgeron.
0: Bonjour.
17: Vous me disiez tout à l'heure, c'est le club le plus détesté d'Angleterre aujourd'hui, club qui est soupçonné d'avoir maquillé ses comptes, et l'ampleur de la fraude est exorbitante.
0: Oui, montant astronomique, 1 milliard d'euros. Manchester City reconnu coupable de 114 infractions pendant 10 ans de 2009 à 2018. En résumé, les propriétaires émiratis du club de l'Est de Manchester ont injecté de l'argent par des moyens détournés dans les caisses du club via des sponsors d'Abu Dhabi. Ils ont gonflé les recettes du club et donc City, durant cette période, a pu recruter des joueurs à tour de bras, parfois pour des sommes folles. Tout cela est illégal et hors des clous du fair play financier. Hier, Luis Enrique, l'entraîneur du PSG, sur ce sujet délicat diplomatiquement, n'a pas voulu accabler le club anglais.
12: Les trophées qu'on gagne sur le terrain restent sur le terrain. Ils méritent de gagner ça et j'espère qu'ils pourront éviter cette sanction. C'est comme ça que je vois les choses.
0: C'est le plus gros scandale financier du foot anglais. Les sanctions envisagées, la perte de tous les titres durant cette période, une exclusion du championnat également. Manchester City a fait appel. Le dossier dépasse le cadre sportif. Le Premier ministre britannique Andy Burnham, ancien élu de Manchester, a soutenu les propriétaires émiratis. Il est depuis très critiqué et doit justifier toutes les rencontres qu'il a pu avoir avec les dirigeants du golf.
17: Merci beaucoup Nicolas Georgerot. Et puis avec ce beau temps, vous avez peut-être l'intention de vous occuper de votre jardin ou de votre balcon. Le mois d'octobre, on le dit souvent, c'est la saison pour planter. Attention toutefois à ne pas faire n'importe quoi. Arthur Pereira, vous vous êtes rendu dans une pépinière à Bièvre dans l'Essonne.
13: Jean-Louis attrape deux sachets de terreau sur la palette en bois.
14: Parce que je vais planter un rosier, pivoine, des choses comme ça.
13: Mais avant cela, le retraité enfile des gants et chausse les bottes.
14: Je retourne la terre d'abord à la pioche et à la bêche pour l'aérer avant l'hiver.
13: Mais est-ce que c'est la bonne façon de faire? J'ai posé la question à Virginie. Depuis 23 ans, elle est architecte paysagiste à la pépinière à l'avoine.
15: La première chose, c'est de décompacter la petite croûte sèche de surface qui s'est créée durant l'été, sans pour autant aller trop en profondeur pour ne pas endommager la microfaune et les vers.
13: Ensuite, déverser de manière abondante de l'eau autour de vos plantes et de vos fleurs avant de recouvrir les pieds de copeaux de bois.
15: L'intérêt de ce paillage, ça va vraiment limiter l'évaporation, garder la fraîcheur dans le sol. Et pour qu'il soit efficace, surtout, il faut au minimum mettre 5 à 10 cm de paillage, c'est l'idéal.
13: Et l'idéal, c'est de le faire dès maintenant pour favoriser l'enracinement des pistachiers et des rosiers et ainsi leur permettre d'être plus résistants face à la sécheresse.
5: Et si vous aussi, vous avez des trucs et astuces hein, pour bien planter, pour le jardin plus largement, si vous aimez jardiner, dites-nous pourquoi. Là encore, j'attends vos appels au 3210 ou sur l'application RTL. Dans un tout petit instant, vous avez la parole. On va parler de ce 17 octobre, du cancer du sein et donc de jardinage, pourquoi pas. Et puis bien sûr, la météo, c'est le temps parfait pour jardiner. À tout de suite.
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5: Il est 13h.
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5: Et l'adolescent de 14 ans qui a ouvert le feu dans son collège d'Aubagne en début de semaine a été transféré et déféré, doit être déféré devant le parquet antiterroriste dans les heures qui viennent, sans doute pour y être mis en examen. Bonjour Sophie Neumeyer.
41: Bonjour.
5: Le parquet antiterroriste qui a communiqué il y a quelques toutes petites minutes et on apprend que cet adolescent avait mûri son projet depuis un certain temps.
41: Oui, l'adolescent de 14 ans le reconnaît même s'il conteste avoir voulu tuer les personnes ciblées. Un projet mûri, son arsenal le prouve. En plus de son fusil de chasse, il portait 14 munitions, 3 cagoules, 3 polaires, un kéfi, un téléphone portable. En garde à vue, l'élève de 3e explique qu'il voulait se venger du harcèlement qu'il dit subir par ses professeurs et ses camarades. Harcèlement qui n'est pas corroboré par l'enquête, en tout cas à ce stade. Quant à son appartenance à la True Crime Community, l'un de ses comptes sur ses nombreux réseaux sociaux était exclusivement dédié à la republication de contenus liés à cette communauté fascinée par les tueries de masse. Il est d'ailleurs, il a reconnu avoir été influencé par la TCC, mais conteste inscrire son action au nom de cette mouvance. Le parquet antiterroriste a en effet requis sa mise en examen pour tentative d'assassinat avec une entreprise terroriste notamment, et il demande son placement en détention provisoire.
5: Merci beaucoup Sophie Neumeyer du service police-justice. Le principal qui avait été touché par balle, hein, sachez-le, est toujours hospitalisé. Son pronostic vital n'est pas engagé. L'incapacité totale de travail été fixé à 45 jours. L'enseignante qui était présente à ses côtés, qui a été également blessée par cette arme à feu, est-elle sortie de l'hôpital. Dans l'actualité également, Octobre Rose, on est à mi-parcours, je vous le disais tout à l'heure, de ce mois de sensibilisation contre le cancer du sein, un cancer qui est plus fréquent en France qu'ailleurs, mais trop de peu de femmes encore se font dépister, 47% seulement de celles qui y ont droit. Alors pourquoi, si c'est votre cas, si vous avez déjà loupé votre rendez-vous de dépistage, appelez-nous 3210 pour nous expliquer comment est-ce qu'on pourrait ou pas améliorer les choses. Vous pouvez aussi nous envoyer un message sur l'application RTL. On va parler du mouvement des lycéens dans un tout petit instant avec cet appel à rejoindre les rangs du 17 octobre. Mais d'abord la météo.
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5: La météo avec vous, Anthony Kazmarek, et c'est presque printanier.
2: Bah voilà, les nuages bas, les brouillards, les grisailles se dissipent. Le soleil s'impose presque partout cet après-midi. Il restera encore quelques passages nuageux vers la Vendée, le Massif central, l'Auvergne, la Franche-Comté. Ailleurs donc, très belles éclaircies, un ciel de plus en plus bleu au fil des heures, simplement voilé près de la Méditerranée. Et ces températures, toujours 3 à 5 degrés au-dessus des normales de saison. 18 à Metz, 20 à Lille et à Brest, 21 à Paris, 23 à Lyon et à Nantes, 25 degrés à Marseille, à Bordeaux et à Ajaccio, 26 à Toulouse, 27 degrés à Biarritz et à Perpignan.
5: Bon, on a une petite idée de notre fin de semaine ?
2: Oui, on sait que demain, ce sera encore une journée ensoleillée, alors l'après-midi, après la dissipation des brouillards matinaux, et encore plus douce qu'aujourd'hui. On va dépasser les 25 degrés vers les Pays de la Loire, 24 à 25 aussi en Ile-de-France, jusqu'à 30 degrés au sud de l'Aquitaine, et puis vendredi, on accueillera une perturbation dans l'ouest, qui rejoindra l'est du pays samedi, et derrière cette perturbation, les températures vont chuter et on passera en dessous des normales de saison. Donc dimanche après-midi, allez, 12 à 15 degrés, pas plus, sur une grande partie du pays. Ça va nous faire bizarre.
5: Ah oui, il va peut-être falloir rallumer le chauffage.
2: C'est ça.
5: Merci beaucoup, Anthony.
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6: Le 17 octobre, je comprends pas, quoi. On est au bord de la guerre en Europe. La France va très mal. Au lieu de se serrer les coudes, les syndicalismes, la gauche, la droite, le centre, cherchent à bipolariser la société.
7: Je serai samedi avec les Gilets jaunes. Depuis 2017, je ne me sens pas du tout respecté par les dirigeants. Et comme je suis en retraite, je vais avoir tout le temps de manifester. Sachez que je suis calme, mais très en colère.
5: Les messages de Gérard et Pascal au 32-10 et sur l'application RTL. Irez-vous manifester le 17 octobre prochain, c'est-à-dire samedi prochain? L'appel a été relayé ce matin par Fabien Roussel sur RTL, relayé aussi par les lycéens, les syndicats de lycéens, une partie en tout cas, qui appelle les jeunes à rejoindre ce mouvement qui est au départ, on le rappelle, un mouvement contre la vie chère. On en parle avec vous. Bonjour Thomas.
8: Bonjour.
5: Vous irez manifester, vous, samedi ?
8: Si je peux, oui.
5: Oui.
8: Mais si je peux, oui. De toute façon, il faut qu'on se... L'auditeur précédent a totalement raison. Il ne faut plus qu'il y ait de clivage droite, gauche, centre. Il faut que nous, Français, on soit solidaires les uns avec les autres. Sinon, on ne sera jamais entendu, bien que je pense qu'on ne sera jamais entendu parce que notre cher et tendre président... est en fin de mandat et je suis pas sûr qu'il mette des leviers en place pour comprendre son peuple.
5: Mais après, certains vous diront aussi que, bah, effectivement, on est à 6 mois de l'élection présidentielle et j'allais dire le vrai moyen de changer ou pas les choses, c'est d'aller voter.
8: De toute façon, il va falloir voter. Alors, peu importe de quel bord politique on est, il va falloir voter, quoi qu'il arrive.
5: C'est ce que vous diront certains qui disent que ça sert à rien de manifester là, alors que dans 6 mois, on va tout changer. Ou pas.
8: Le problème, c'est que si on se dit que aujourd'hui, ça sert à rien, qu'est-ce qui nous fait dire que dans 6 mois ou dans 1 an, ça servira à quelque chose? Le problème, c'est que là, on recule pour mieux sauter.
5: Vous dites, Thomas, si je peux, j'irai. Mais manifester pourquoi, contre quoi?
8: Mais contre presque tout. Amandine, aujourd'hui, l'électricité n'a jamais été aussi chère que depuis ces 40 dernières années. Le gasoil n'a jamais été aussi cher depuis ces 40 dernières années. L'eau, aujourd'hui, nous, on est dans notre petite commune de Roventin, on a pris quand même presque 35% d'augmentation d'eau. les assurances.
5: Le gaz va augmenter là,
8: le gaz
5: mois de
8: novembre. Va augmenter au 1er novembre. Les assurances n'ont jamais été aussi chères. Moi, je suis issu de l'entrepreneuriat. Les charges n'ont jamais été aussi chères. On peut pas augmenter les salaires comme on l'entend, parce que si on augmente le salaire des salariés, c'est multiplié par deux ce que ça coûte. Enfin, aujourd'hui, on est pris en étau, parce que si on va pas manifester, alors, ce que j'applaudis, c'est que ce soit fait un week-end, comme ça, les salariés ne perdent pas d'argent en allant manifester, parce qu'aujourd'hui, si c'est fait un mardi, un mercredi ou un jeudi, un salarié ou un smicard ou même un peu plus que le smic ne peut plus se permettre de perdre 80-90 euros par jour. Ce n'est plus possible.
5: Vous aviez manifesté lors des Gilets jaunes ou pas?
8: La toute première.
5: Ouais.
8: La toute première. Mais ce que j'expliquais à Victor, c'est que les revendications étaient bonnes. Mmh. C'est-à-dire que le gasoil, le pouvoir d'achat et tout, c'est quand même un problème qu'on a depuis une quinzaine d'années. Mais c'est la récupération politique qu'on en a fait.
5: Et donc là, vous aviez arrêté de manifester, du coup?
8: Bah oui, parce qu'en plus, à l'époque, moi, j'étais artisan, donc j'étais le petit... En gros, alors pas tous, je fais une généralité, mais pas tous, disaient, ah bah oui, mais toi, t'es à ton compte, tu gagnes de l'argent. Bah, non, j'en gagne pas plus que... J'en gagnais même moins que mes salariés à l'époque.
5: Thomas, Thierry est également avec nous. Bonjour Thierry.
9: Bonjour Amandine, bonjour Thomas.
5: Vous bonjour. N'y croyez pas trop à cette mobilisation de samedi?
9: Non, ça va faire malheureusement pchit. Les seules choses qu'on va entendre parler samedi, c'est des voitures brûlées et des vitrines cassées, comme d'habitude. Parce que le problème du mouvement de samedi, on est tous d'accord. Je partage à 200% ce que dit Thomas. Rien ne va. On vient rentrer dans un tunnel, on voit pas la lumière. Et samedi, ça va servir à rien. Je veux dire, le gouvernement en place, il est là au mieux encore pour 6 mois. Donc ils vont rien faire. Les caisses sont vides. Et tout ce qu'il a réussi à faire, le président, c'est diviser le pays. C'est ce que disait l'auditeur précédent. Mmh. On ne se parle plus. Si on parle des retraites, les retraités vont se plaindre et c'est les jeunes qui vont dire ah, ben, y en a que pour les anciens. Les anciens, ils disent les jeunes, ils veulent pas travailler. Alors que c'est pas ce qu'ils pensent au fond d'eux-mêmes. Il faudrait tous qu'on aille dans le même sens. En fait, on ne se parle plus. Rien ne va dans ce pays. Je ne me reconnais plus en tant que citoyen. On travaille, on peut même pas vivre de ce qu'on gagne, de son salaire, c'est le malheur. On est devenus des travailleurs pauvres, tous autant qu'on est. On ne peut pas vivre de son salaire. Tout ce qu'on vous parle, c'est d'aide. Mais j'ai pas envie, moi, d'avoir une perfusion d'aide. Moi, je veux juste travailler, et comme tous les citoyens, je pense, on veut juste travailler et vivre. On veut pas des aides.
5: Et Thierry, quand vous dites ça fera malheureusement pchit, c'est-à-dire que vous y seriez bien allé, vous, à ces manifestations, ou vous irez peut-être, d'ailleurs, je ne sais pas?
9: Alors, d'une, j'y serais pas allé. Mmh. De deux, je n'y vais pas. Et puis, la différence avec 2017, c'est qu'il y a quand même 9 ans qui se sont écoulés, et on n'est pas dans la même situation financière et géopolitique. Donc on peut pas faire les mêmes revendications. Et puis j'y serais pas allé, parce que d'abord par crainte, parce que ça part dans tous les sens maintenant. Et puis franchement, je suis pas d'humeur pessimiste, mais là je le suis. Ça ne sert à rien. Malheureusement, ça va ne servir à rien, parce que Monsieur Macron, il est en silence radio total. On sait même pas où il est, on sait même pas ce qu'il pense. Le pays part en vrille complet à tous les niveaux. Je suis perdu.
5: Attendons les élections et puis on verra.
9: Mais en fait, on verra pas grand-chose, comme disait Thomas. Malheureusement, c'est que là, je suis encore pessimiste. Les élections, mais même moi, le parti que j'ai l'habitude de voter, je ne vais pas voter pour lui parce que
5: c'est qui? Quel parti?
9: Je suis RN. D'habitude, je vote le RN. Mais personne, il n'y a aucun candidat qui me donne une lueur d'espoir d'un mieux ou d'une avancée.
5: Et pardon Thierry, pourquoi vous... C'est intéressant ce que vous dites. Vous votez RN d'habitude et là, vous n'allez pas voter RN. Pourquoi?
9: Non, parce que en fait, tous les candidats politiques, RN compris, ils sont tous en train de se critiquer les uns les autres. La politique est devenue violente. Notre pays est devenu un pays politisé. C'est-à-dire qu'il n'y a même plus de technicien pour diriger ce pays. Moi, je veux un technicien. Je veux quelqu'un qui arrive et qui dit, bon, la situation, elle est grave. Elle n'est pas désespérée. Voilà ce qui va se passer. Et qui mette un coup de pied dans la fourmilière, qui dit, ben, les retraites, ben, on va les geler parce que c'est comme ça, on n'a pas le choix. Les salaires, on va les geler parce que c'est comme ça, on n'a pas le choix. Le gouvernement va tailler dans tous les ministères parce qu'on n'a pas le choix. On repart d'une page blanche et on réécrit notre histoire.
5: Oui, sauf que Thierry, celui qui dit ça, à mon avis, il n'est pas élu, hein. Enfin,
9: il est surtout pas candidat.
5: Jérôme est également avec nous. Bonjour, Jérôme.
10: Oui,
5: Jérôme, oui, votre fils est lycéen et vous allez l'accompagner à la manifestation samedi?
10: Oui, parce que moi, si je décide de l'accompagner ce week-end, c'est d'abord parce que je suis père et que je considère que mon rôle est aussi de le protéger. Moi, ce que je veux, c'est qu'il puisse exprimer ses convictions et défendre ses idées et faire entendre sa voix. Bon, c'est ça aussi un peu l'apprentissage de la citoyenneté, ne pas rester spectateur, mais pouvoir s'engager et participer à la vie démocratique. Mais attention, je suis pas non plus naïf. Une manifestation, ça peut être un moment de mobilisation qui peut être légitime, mais elle peut aussi dégénérer. Donc je vais être vraiment présent pour veiller sur lui, le protéger en tant que possible des violences qu'elles viennent des casseurs d'extrême gauche qui cherchent affrontement ou qu'elles résultent d'une intervention policière d'extrême droite qui se passe mal. Je ne pars pas du principe que tous les manifestants sont des casseurs.
5: Pas d'intervention policière, enfin d'extrême droite, là c'est vous mélangez un peu tout, mais bon, bref.
10: Bon, des policiers d'extrême gauche, j'en connais pas. Hein.
5: Ouais, mais bon, là vous... en tout cas, vous voulez le protéger de qui que ce soit, on va dire.
10: Voilà, c'est ça. Parce que je considère que protéger son enfant, c'est pas lui interdire de s'engager, c'est lui permettre de le faire en conscience, en sécurité autant que possible, et sans renoncer à ses convictions.
5: Mais d'après vous, c'est utile, Jérôme, quand même, d'aller manifester samedi, là ?
10: Personnellement, je me suis pas posé la question. Parce que là, si vous voulez, là, je y vais vraiment. J'ai un rôle seulement de, si je puis dire, de gros bras, quoi. De protéger parce que ça peut mal tourner. Donc, aujourd'hui, est-ce que c'est légitime ou pas? J'en sais rien. Vous avez d'autres auditeurs qui vous répondront bien mieux que moi. Mais là, je vais vraiment là juste parce que, bah, s'il veut y aller, bah, j'irai. Et je veux pas que ça tourne mal.
5: Merci beaucoup Jérôme, Thierry et Thomas. On va suivre de près effectivement ces appels à la manifestation qui sont lancés. Est-ce que ça fera pchit, comme le disait Thierry ou pas? On suivra ça bien sûr ces prochains jours sur RTL. Dans un tout petit instant, on va complètement changer de sujet. Je vous le disais, on est à mi-parcours d'Octobre Rose, ce mois de sensibilisation au cancer du sein. Et je suis très frappée par ce chiffre. Plus de 50% des femmes qui ont droit à un dépistage gratuit, une mammographie, donc, ne vont pas faire cette mammographie. Alors pourquoi? Est-ce que c'est un manque de temps, un manque de rendez-vous et donc de soignants finalement pour pratiquer ces mammographies, ou tout simplement aussi une peur? On en parle avec vous. Vous nous appelez au 3210 ou vous nous laissez un message sur l'application RTL. À tout de suite.
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6: Je voulais dire à toutes les femmes de continuer à faire un examen, une mammographie, même à 80 ans. Le cancer peut arriver et ça concerne également les hommes. Alors soyez vigilants, ne négligez pas les contrôles.
5: Le message d'Arlette au 3210, on va effectivement parler dépistage notamment du cancer du sein. Je vous le disais, on est à mi-chemin de ce mois d'octobre rose, ce mois de sensibilisation contre le cancer du sein. Un cancer qui est plus fréquent en France qu'ailleurs. Et pourtant, encore trop peu de femmes se font dépister. Alors, quand on regarde les chiffres du dépistage officiel, moins de la moitié des femmes ayant droit à une mammographie gratuite la font. Pourtant, ça peut sauver des vies. On va échanger avec vous, bien sûr, les auditeurs. Et puis, Céline Lisraou est avec nous. Bonjour, Céline.
7: Bonjour.
5: Merci beaucoup d'être avec nous ici à RTL, cofondatrice de l'association Rosop, qui accompagne les femmes touchées par tout type de cancer, d'ailleurs, du sein, mais pas seulement. Vous avez aussi créé le magazine Rose. Et vous avez vous-même lancé cette association après avoir été diagnostiquée d'un cancer du sein.
7: Oui, c'est ça. J'ai créé l'association il y a 15 ans, parce que cette année, nous fêtons nos 15 ans, après avoir traversé l'épreuve du cancer du sein très jeune. Hein, j'avais 36 ans, donc c'était vraiment un cancer inattendu pour moi. Et j'ai été confrontée à la difficulté d'avoir des informations. Et c'est pour ça que c'est sur cette base-là qu'a été créé Rose Up en particulier.
5: Et à l'époque, à cet âge-là, vous n'aviez pas de dépistage régulier.
7: Alors non, j'avais pas de dépistage régulier. Évidemment, je faisais pas partie du dépistage organisé.
5: Et d'ailleurs, 50-74 ans, on le répète, le
7: oui, c'est ça.
5: Dépistage organisé.
7: Et d'ailleurs, à l'époque, j'ai dû me battre avec mon médecin traitant, à qui j'ai demandé une mammographie parce que j'avais une boule dans le sein, et qui m'a dit mais non, vous risquez rien, vous êtes d'une famille sans cancer du sein. J'allaitais mon enfant encore à l'époque. Mmh. Ça doit être des boules de lait. Et c'est moi qui ai dû vraiment insister lourdement pour aller faire cette mammographie. Donc, encore il y a 15 ans, beaucoup de médecins pensaient que être une jeune femme avec pas d'antécédents dans la famille, finalement, vous protégez du cancer du sein.
5: Et vous êtes revenu voir le médecin après
7: Non, j'avais d'autres combats à mener.
5: On va en parler avec vous chacun. Céline d'abord, bonjour. Céline ?
8: Allô ?
5: Oui, bonjour.
8: Oui, bonjour.
5: Je peux me permettre de vous demander votre âge? Je demande les âges aujourd'hui parce que c'est important, pour le coup.
8: Alors, j'ai 59 ans.
5: Oui. Et 59 ans, vous recevez, j'imagine, du coup, votre courrier régulièrement pour aller faire votre dépistage?
8: Alors, oui, ça se passe plus comme ça maintenant, étant donné que j'ai eu un cancer.
5: Oui.
8: On ne reçoit pas
5: le
8: courrier. Avant, oui, je le recevais et de toute manière, de moi-même, je faisais mes dépistages tous les ans. Et ce que je voulais dire, en fait, c'est que la dernière année où j'ai fait mon dépistage, le praticien m'a dit, écoutez, tous les ans, c'est de trop, faites ça tous les 2 ans. J'ai raté une année et j'ai eu mon cancer.
5: C'est le médecin qui vous avait dit ne le faites pas tous les ans.
8: Tout à fait.
5: Céline.
8: Alors, j'avais pas d'antécédent dans la famille.
5: Oui.
8: Je pensais que c'était super important de faire un dépistage à partir de 50 ans tous les ans. Et heureusement que j'avais cette politique-là. C'est vraiment super important de se faire dépister. Mmh. Et moi, j'ai une question. Depuis que j'ai eu mon cancer, maintenant régulièrement, je fais une prise de sang pour détecter les marqueurs. Je me demande pourquoi est-ce qu'on ne fait pas systématiquement cette prise de sang à partir d'un certain âge.
5: Ah oui, pour détecter des marqueurs. Mais j'imagine mais alors là, il faudrait presque qu'on appelle un cancérologue ou un radiologue pour avoir une vraie réponse. Et alors je regarde Victor et Clarisse qui sont en régie, voir si on peut pas avoir ça. Mais je pense, pour le coup, sans trop m'avancer, mais que certains cancers doivent pouvoir se repérer soit à la mammographie, soit avec une échographie, plutôt qu'avec une prise de sang. Parce que je pense que les marqueurs, il faut quand même que ça soit un peu installé. Non.
8: Bah, écoutez, je ne pense pas. Enfin, je ne veux pas dire de bêtises.
5: Vous savez quoi, Céline, on va mettre votre question de côté sur cette histoire de prise de sang et on va essayer de trouver un médecin à qui la poser. Céline Lisraou, on est d'accord que le dépistage c'est tous les ans à partir de 50 ans normalement.
7: Alors, à partir de 50 ans, c'est de manière régulière. En fait, vous posez la question des politiques de santé publique. C'est-à-dire que la politique de santé publique, c'est donc de la santé publique et on calcule assez finement quel est le bénéfice et le risque pour les femmes. Et dans ce cas-là, évidemment, faire une mammographie, c'est pas sans implication.
5: Oui, c'est pas anodin.
7: Donc, il a été calculé de manière très fine. À partir de quel moment, pour un ensemble de populations, il est plus intéressant, il y a plus de bénéfices à en faire une fois tous les deux ans, une fois tous les ans. Donc ça dépend évidemment de si vous êtes dans une famille où il y a déjà eu des cancers, et si vous êtes dans une famille qui a déjà été touchée par le cancer, ou que vous avez vous avez eu un cancer hormonodépendant. Enfin, il y a des tas de raisons. C'est plutôt tous les un an.
5: Valérie, bonjour.
9: Oui, bonjour.
5: Je peux me permettre de vous demander votre âge, Valérie?
9: Alors moi j'ai 66 ans.
5: 66 ans. Et alors expliquez-nous, vous, votre première mammographie, vous l'avez faite à quel âge?
9: Alors tout à l'heure il me semble que j'ai dit à 60 ans, mais en fait je crois que je l'ai faite à 62 ans.
5: Ah ouais, et mais pourquoi avoir attendu? Je vous critique comprendre.
9: Non, en fait j'avais même pas de gynéco et

0: fait, là, c'est le troisième que j'ai fait. J'ai fait le 7 octobre 2025. Mmh. Et là, bingo, j'avais un cancer.
1: Ah oui? À la première mammographie?
0: Non, la troisième.
1: D'accord.
0: Troisième.
1: Donc, vous aviez pris le pli de la faire régulièrement ensuite.
0: Oui. Alors, j'étais pas non plus... voilà. Et puis, il se trouve que j'ai un ami au travail qui a eu un cancer du côlon, qui a été dépisté, bah pareil, par le, vous savez, par le courrier de la CPAM. Et voilà, en discutant avec lui, bah, il me dit, non mais c'est hyper important les trucs de la sécu. Et du coup, je l'ai refait. Voilà. Oui.
1: Et alors, comment allez-vous aujourd'hui, Valérie?
0: Alors, ça va, bon, ça s'est bien passé. J'ai eu beaucoup de chance parce que mon cancer a été dépisté vraiment au début. J'avais un grade 1, triple positif, donc plutôt bon aspect, on va dire entre guillemets. Mmh. J'ai quand même une double mastectomie parce que franchement, il était pas si petit que ça, mais il était surtout enfoui dans beaucoup de tissus œdémateux. Et puis bon, j'ai évité la chimio, donc j'ai quand même une double mastectomie, j'ai eu partielle, hein. J'ai eu de la radiothérapie. Aujourd'hui, je suis sous hormonothérapie pour 5 ans. Voilà.
1: Ah oui. Donc un traitement quand même qui est assez lourd. Qu'est-ce que vous diriez, Valérie, aux femmes, j'allais dire, qui nous écoutent aujourd'hui et qui sont encore un peu comme vous étiez encore il y a quelques années à laisser passer ces courriers sans même les ouvrir. Qu'est-ce que vous leur dites?
0: J'aurais pu mourir tout simplement. J'aurais pu vraiment mourir parce que moi, en plus, des fois, vous savez, je m'auto-palpais entre guillemets, hein, parce que je trouve ça hyper compliqué à faire. Mais moi, j'avais pas de tumeur visible parce que moi, elle était à l'intérieur. Mmh. Et donc, si je n'avais pas fait ce contrôle, je vous dis encore, c'était un grade 1, c'était voilà, il est hormonalement dépendant, tout ça. Enfin, je veux dire, il est plutôt positif, on va dire, en termes de gravité.
1: De pronostic.
0: Enfin, de pronostic vital. Voilà. Mais sans ça...
1: Oui, on l'aurait sans doute repéré, mais beaucoup plus tard. Vous l'auriez peut-être senti.
0: En grade 4, ça aurait été trop tard.
1: Merci beaucoup, Valérie, pour ce témoignage. Vous confirmez, c'est pas très agréable, une mammographie, mais ça fait pas mal.
0: Alors, personnellement, ça fait pas du tout mal, hein, j'ai envie de vous dire, hein. Mais même si je sais qu'il y a des personnes qui disent que c'est, enfin, je veux dire, ça peut être un peu désagréable, voilà. Mais par rapport à ce qu'on peut en retirer, c'est strictement rien, hein. Il y a aucun problème, hein. Et moi, en plus, c'était le hasard, c'était en octobre.
1: Ouais. Merci beaucoup en tout cas, Valérie, pour ce témoignage. Restez avec nous, on se retrouve dans un tout petit instant. On est toujours avec Céline Lisraou, pardon. À tout de suite sur RTL.
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7: Moi, c'est ma fille qui m'a sauvée, on peut dire ça, parce que j'avais bien reçu le papier pour le dépistage à 50 ans, mais je m'en étais pas préoccupée. Et en rangeant, elle est tombée sur ce papier, elle m'a pris rendez-vous. J'allais faire la mammo, j'ai été sous surveillance 6 mois. Et 6 mois après, donc, on a fait une macrobiopsie et j'avais bien un cancer du sein.
8: Le message de Stéphanie sur l'importance de ce dépistage du cancer du sein. On est en plein mois d'octobre rose et c'est vrai que les chiffres sont pas forcément très rassurants. Près de la moitié des femmes qui ont droit à une mammographie gratuite, donc les femmes entre 50 et 74 ans, ne la font pas. Alors même que ça peut sauver des vies. Alors Céline, vous me disiez tout à l'heure, Céline Ouissraou, vous me disiez tout à l'heure qu'il y a certaines femmes qui le font hors parcours gratuit en fait.
9: Alors non, c'est gratuit aussi, mais il y a 15% de femmes qui le font hors parcours du dépistage organisé. Mais c'est tout à fait gratuit aussi. La différence avec le dépistage organisé, il y en a deux. La première chose, c'est quand vous le faites hors dépistage organisé, il faut que vous ayez une prescription de votre médecin, déjà. Donc il faut aller voir le médecin généraliste qui vous fait la prescription. Et deux, le dépistage organisé, donc c'est sans prescription, vous recevez votre petit papier à la maison. Et il y a un autre avantage, c'est qu'il y a une double lecture du cliché. Donc il y a donc deux fois moins de chances.
8: Deux radiologues qui la voient.
9: Oui, il y a deux radiologues qui la voient. Alors que normalement, quand vous le faites,
8: une mammographie,
9: il n'y a qu'une personne.
8: Irène est avec nous. Bonjour Irène.
10: Oui, bonjour.
8: Je peux me permettre de vous demander votre âge, Irène?
10: J'ai 67 ans.
8: 67 ans.
10: Oui.
8: Et la mammographie vous a sauvé?
10: Ah, toutes les mammographies, parce que j'en ai eu 3 des cancers. J'ai commencé, j'avais à peu près 40 ans mon premier, parce que j'avais une grosseur, je sentais qu'il y avait quelque chose, mais tout petit. Alors et c'est grâce à mon radiologue qui m'a fait après, parce qu'on le voyait pas à la radio, hein,
8: oui.
10: À la mammo, c'est à l'échographie qu'ils ont vu qu'il y avait quelque chose.
8: Et souvent, effectivement, il y a une auditrice qui me posait la question sur l'application RTL, pourquoi est-ce qu'il y a mammographie et échographie, ça c'est le radiologue qui décide, en fonction du sein, de plein de choses. Et effectivement, l'échographie permet de voir certaines choses que la mammographie ne peut pas voir et inversement. Donc ça c'était la première fois, Irène, et alors ensuite
10: 10 ans après, c'était au moment où Angelina Jolie s'était fait l'ablation des deux seins.
8: Oui.
10: Alors, quand j'ai su que j'avais encore un deuxième cancer, j'ai demandé à mon gynécologue, enfin oui, c'était gynécologue à l'époque, si tant qu'à faire, de tout me couper, comme ça, moi je serais tranquille. Eh ben non, en France, on le faisait pas à l'époque.
8: Oui.
10: Maintenant, je ne sais pas si on le fait. Donc, en mai dernier, j'ai eu mon troisième.
8: Et comment allez-vous aujourd'hui, Irène?
10: Oh bah ça va, hein, moi j'ai la pêche, hein, mais ça a toujours été pris très
8: tôt,
10: hein, au premier stade, donc j'ai eu des rayons, j'ai eu de la chimio, mais pas là, pas au dernier, non, ils m'ont rien fait.
8: Bon bah merci beaucoup, ça rappelle encore une fois l'importance de ce dépistage, hein, votre témoignage. Qu'est-ce que vous dites
10: à celles
8: justement qui n'y vont pas, qui oublient, qui n'ont pas le temps?
10: Ah non, faut qu'elles y fassent. Hein. Ah oui, faut le faire, hein, faut le faire, hein. Parce que ça sauve, hein. Ça m'a sauvé, hein, moi tout ça.
8: Merci beaucoup Irène pour ce témoignage. On est en ligne avec la professeure Vincent Salomon. Bonjour.
11: Bonjour.
8: Merci beaucoup d'accepter de répondre à nos questions de façon un peu impromptue, mais on avait des questions d'auditrices très pointues et auxquelles on avait du mal à répondre sans dire de bêtises. Vous êtes directrice de l'Institut des cancers des femmes de l'Institut Curie. On avait notamment une question de Céline qui a eu un cancer du sein et elle nous disait aujourd'hui, moi on me fait régulièrement une prise de sang pour identifier les marqueurs pour voir si ou pas il y a récidive, et elle se demandait si c'était pas finalement mieux de faire une prise de sang qu'une mammographie pour le dépistage en règle générale.
11: Alors, il y a deux choses. Pour notre auditrice qui se fait suivre avec des prises de sang, c'est la façon la plus moderne que nous avons de pouvoir suivre la détection d'une rechute et d'intercepter une rechute avec la détection d'une mutation dans le sang. Mais ça, c'est réservé à la surveillance. Pour le dépistage, au jour d'aujourd'hui, c'est la mammographie avec une échographie et l'examen du radiologue qui sont les meilleures façons de dépister. Et un cancer dépisté tôt, il est guéri. Quand il est de petite taille, il est guéri dans 88 à 90% des cas. Donc c'est vraiment, il faut aller se faire dépister.
8: Et on peut dépister plutôt grâce à une mammographie qu'à une prise de sang. Quand la prise de sang révèle quelque chose, c'est que c'est déjà là, c'est ça ?
11: Alors oui, actuellement, on en formule des gros espoirs sur la détection par l'ADN tumoral circulant, mais ce n'est pas encore d'actualité. En revanche, ajuster la mammographie par dépistage à des polymorphismes génétiques, c'est un mot un peu compliqué, oui. Mais pour ajuster la surveillance, ça c'est une grande étude internationale française, MyPeps, dont on aura les résultats en 2027.
8: C'est-à-dire éventuellement changer l'âge, la régularité des mammographies.
11: Ouais, changer l'âge, changer la fréquence des mammographies, et ça c'est vraiment porteur d'espoir. Mais pour l'instant, aujourd'hui, il faut que toutes les femmes entre 50 et 74 ans essayent le plus possible d'aller faire leur mammographie tous les deux ans.
8: Merci beaucoup, professeur Vincent Salomon,
11: je vous en prie.
8: De nous avoir répondu. Céline, on a la réponse à la question que vous vous posiez.
12: Alors, si j'ai bien compris, donc si on n'a jamais eu de cancer, la prise de sang ne sert à rien.
8: Exactement, parce que les marqueurs, en fait, il n'y en aura pas, pas tout de suite. On verra plus précocement sur une mammographie.
12: Parce que ce que je disais, moi, c'était donc la prise de sang, mais surtout ne pas, enfin, en même temps que la mammographie et l'échographie, évidemment, c'était juste un petit plus, quoi.
8: Oui, mais ça, visiblement, ce que nous dit le professeur Vincent Salomon, c'est que ça, c'est pas utile pour quelqu'un qui n'a pas déjà eu un cancer, donc voilà.
12: D'accord.
8: Mais au moins, on a répondu à votre question, et oui, mais ça viendra. Ouais. Parce que ce qu'elle disait, ça fait partie des grandes promesses de pouvoir bientôt. Moi, je pense que d'ici, on est allé à Gustave Roussy l'année dernière à l'occasion de la Journée mondiale de lutte contre le cancer, et il nous avait clairement dit d'ici 10-20 ans, sans doute qu'on pourra tous faire une prise de sang et voir si on peut ou pas développer un cancer dans les années qui viennent.
12: Tout à fait, oui. Et juste, je voulais rajouter, je pense moi que dans 50% des femmes qui ne se font pas dépister, le parcours est un peu compliqué aussi pour avoir des rendez-vous. En tout cas dans les hôpitaux publics. Moi je suis toujours allée dans une clinique privée en fait. Alors évidemment ça coûte de l'argent, mais il y a peut-être ça aussi qui est compliqué. Alors comme on n'arrive pas à avoir de rendez-vous, bon on met ça à demain et puis en fait on le sait pas.
8: Bah justement Céline, vous me faites la transition toute faite avec Marie-Laure. Bonjour Marie-Laure.
13: Bonjour Amandine.
8: Vous nous appelez d'où Marie-Laure?
13: Là, je suis à Perpignan, mais j'habite à Céret, dans les Pyrénées-Orientales.
8: Et vous nous dites, dans votre département, vous n'arrivez pas à avoir un rendez-vous.
13: Mais ça fait des mois. Pendant des mois, j'ai couru après un rendez-vous suite au courrier que j'ai reçu de la Sécurité sociale. Et puis, de guerre lasse, j'ai fini par prendre un rendez-vous sur Paris. Je profite d'un séjour sur Paris pendant les vacances de la Toussaint pour aller faire ma mammographie, parce que depuis des mois, je n'arrive pas à avoir de rendez-vous à côté de chez moi ou dans mon département. Sur Doctolib, aucun rendez-vous disponible. La clinique qui est dans la ville où je réside, aucun rendez-vous disponible. Et pas de possibilité d'être sur une liste d'attente.
8: Bon, Marie-Laure, restez avec nous. On va reparler avec vous, bien sûr, et Céline Lisraou dans un instant, justement, de cet accès aux soins. Parce qu'effectivement, vous êtes plusieurs à nous signaler ces problèmes-là. Vous restez avec nous. On se retrouve dans un tout petit instant. À tout de suite.
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32: Ma gynécologue a détecté un sein anormal lorsque j'avais 41 ans. Donc elle m'a fait passer une mammographie et j'avais 14 tumeurs dans le sein gauche. Donc mastectomie, chimiothérapie intense et je suis encore là 19 ans après. Si vous aimez vos enfants, votre famille, faites-le parce que moi j'avais 2 enfants et il était impensable que je les laisse orphelins pour une négligence.
8: Le message de Marie-Françoise au 3210 autour de ce dépistage du cancer du sein. Marie-Laure, je vous ai un peu interrompu. Vous vivez donc dans les Pyrénées-Orientales et vous nous disiez impossible d'avoir un rendez-vous et vous allez finalement donc profiter d'un séjour à Paris, c'est ça que vous aviez prévu de faire en fait?
13: Oui, c'est ça, exactement. Ouais.
8: Mais ouais. Et vous avez demandé à votre médecin, Marie-Laure, je sais pas.
13: Oui. Ouais. Bah, j'ai demandé à mon médecin de me faire une ordonnance. Mmh. Et puis, je me suis rendue à la clinique qui appartient à un groupe privé dans la ville où j'habite. Mmh. Et ils m'ont dit, prenez rendez-vous en ligne. Je leur dis, mais si je viens vous voir, c'est parce qu'en ligne, je n'arrive pas à décrocher un rendez-vous. Et ils m'ont dit, ah, mais non, mais on n'a pas beaucoup de rendez-vous. On ne prend pas beaucoup de rendez-vous. J'en ai donc conclu que le choix que faisaient les radiologues était d'orienter les rendez-vous vers d'autres types d'examen que la mammographie. Et d'ailleurs, ça m'a tellement agacée que j'ai eu un cri du cœur et je leur ai dit, bah voilà, encore une fois, ce sont les femmes qui subissent, qui sont sacrifiées dans l'histoire.
8: Et Céline Lisraou, qui est toujours avec nous, cofondatrice de l'association Rosop. Céline, vous me parliez de bus qui sillonnent certaines communes.
0: Oui, alors il y a des bus appelés les Mammobiles, qui sont des bus avec du matériel de radiologie. Et il y a des départements entiers maintenant qui font appel à ces bus-là, parce que les déserts médicaux, évidemment, il y a des déserts médicaux, mais l'Île-de-France aussi est un désert médical. Donc il n'y a pas que les Pyrénées qui sont des déserts médicaux. Et effectivement, cette Mammobile, ça a l'avantage de permettre aux femmes de prendre rendez-vous à une période donnée. En général, ça passe par la mairie en disant, bah, tel jour, il y a la Mammobile qui l'a pendant deux jours entiers et qui permet de faire des mammographies et des échographies un peu à la chaîne, mais ça fonctionne bien comme système.
8: Ça n'existe pas, ça, dans les Pyrénées-Orientales, Marie-Laure ?
13: Alors, d'après les renseignements que j'ai pu glaner en cherchant sur Internet, il y a des bus de ce type dans les départements voisins, puisque ça semble être un dispositif effectivement départemental, mais il n'y en a pas qui est dédié aux Pyrénées-Orientales. Et pour les mois d'été, je crois qu'il y a dû y avoir trois journées ou trois demi-journées pour le dépistage pour tout le département. Et encore, on l'apprend après coup. Donc c'est quand même pas confortable et on a quand même l'impression d'être un peu assisté. Si en plus il faut se déplacer jusqu'à la mairie pour aller prendre rendez-vous, enfin c'est extrêmement lourd. Aujourd'hui il y a quand même des moyens beaucoup plus directs et beaucoup plus efficaces de décrocher un simple rendez-vous pour faire ce type d'examen, somme toute banal et avec toutes les conséquences qu'on te décrit.
8: Bien sûr, et effectivement, avec bien sûr des conséquences terribles pour la santé des patientes, mais aussi des conséquences, j'allais dire, financières sur la société tout entière.
13: Absolument. Vaut mieux payer une mammographie que soigner un cancer. Autant individuel que collectif,
8: évidemment. Marie-Laure, il y a plein de messages qui vont dans votre sens. Elisabeth, qui nous écrit depuis Thonon-les-Bains, qui me dit le problème, ça n'est pas de faire une mammographie, mais d'obtenir un rendez-vous. Sur Thonon-les-Bains, les créneaux ne sont soit pas encore ouverts, soit ils sont déjà complets, et à l'hôpital, pas de rendez-vous disponible. Pareil, Magali, alors qui nous écrit, je ne sais pas exactement d'où, Loiron, Ruillé, peut-être. Elle dit, là aussi, encore faut-il trouver un rendez-vous. 600 personnes en attente à l'hôpital où j'ai l'habitude d'aller. Elle a fini par aller à Rennes, donc sans doute plus loin de chez elle. Et puis, Valérie, qui elle nous écrit, j'écoute votre émission, je n'ai jamais fait de mammographie ni examen. J'ai vu chaque personne qui fait des examens qui ressort avec un diagnostic négatif, je préfère ne pas savoir. Ça, c'est dangereux quand même, Céline.
0: Ah bah, c'est on joue à la roulette russe avec sa propre vie, voilà. Je pense qu'il y a une partie assez importante des femmes qui ne répondent pas aux demandes sur les mammographies qui reçoivent de la CPM, parce qu'effectivement, elles ont peur et elles se disent finalement, bah c'est la politique de l'autruche. Alors c'est effectivement la mammographie, c'est un moment assez désagréable à passer, mais c'est entre désagréable et se retrouver pendant deux ans dans un processus de mastectomie, chimiothérapie, radiothérapie, pensez-y à deux fois, mesdames, franchement, vaut mieux une mammographie.
8: Oui, et puis effectivement, être soigné sur un cancer qui est tout petit, encore plutôt que quelque chose qui s'est aggravé. Loiron-Ruillé, me dit Brice Dugénie, notre rédacteur en chef, c'est en Mayenne. Donc effectivement, ça faisait une sacrée trotte pour Magali qui s'est rabattue sur Rennes. Agnès, bonjour.
4: Oui, bonjour.
8: Vous nous appelez d'où, Agnès ?
4: Je vous appelle de Limoges.
8: Bon, vous aussi, la mammographie, je crois, vous a sauvé.
4: Complètement.
8: Vous allez nous raconter ça dans un tout petit instant. Et puis à 14h, comme chaque jour, on va retrouver Jean-Alphonse Richard. Bonjour Jean-Alphonse.
5: Bonjour Amandine.
8: L'heure du crime, tous les jours à 14h sur RTL. Et on va aller aujourd'hui à Brest avec la disparition inquiétante d'un jeune couple.
5: Oui, Clarisse Lignez, 32 ans, visiteuse médicale. Erwan Duramet, 31 ans, laborantin à la fac de sciences de Brest. Ils sont amoureux, très unis, ils sont heureux. Ils disparaissent brutalement un soir d'été alors qu'ils venaient de rentrer chez eux. Ils se sont volatilisés. Alors on va penser à un cambriolage qui aurait dégénéré. Tout laisse croire qu'il serait séquestré dans un petit village à 400 kilomètres de Brest. Et je peux vous dire que ce qu'on va découvrir là-bas dépasse l'entendement. Je ne vous en dis pas plus. Je vous raconte toute cette histoire à 14h dans l'heure du crime. Clarisse Lignez, Erwan Duramet, Orange Mécanique à Brest.
8: À tout à l'heure. Et nous, on se retrouve dans un tout petit instant pour continuer à évoquer l'importance de ce dépistage du cancer du sein. Tout de suite.
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38: 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Il est bientôt 14h.
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43: J'ai 40 ans et je vais faire mon premier dépistage. Les cancers du sein, avec un petit peu d'appréhension parce qu'il y a eu pas mal de cancers dans ma famille, même si je pars quand même avec confiance. Je voulais quand même dire aux femmes de le faire parce que c'est hyper important. Ça permet de prévenir de beaucoup de cancers futurs et de pouvoir se soigner assez rapidement quand c'est pris à temps.
8: Et on continue à évoquer l'importance de ce dépistage du cancer du sein. On vous le répète très régulièrement, qui plus est en ce mois d'octobre rose. Mais il y a encore un certain nombre de vous qui ne le font pas et pourtant ça peut sauver des vies. Agnès, rebonjour. Vous disiez oui, donc la mammographie vous a sauvé.
44: Ah oui, complètement. J'ai découvert mon premier cancer toute seule. J'avais 37 ans. C'était en 2022, comme Yael Braun-Pivet. J'ai senti une masse, puis j'ai vu une modification de l'aspect de mon sein. Et en parlant un jour avec mes deux collègues Amélie et Isabelle qui se reconnaîtront. Je leur ai dit, j'ai vraiment peur, mais qu'est-ce que ça peut être? Vous savez, on peut penser que ça soit de la mastose ou des choses comme
0: bien
44: ça.
0: Sûr,
44: ou
0: ouais.
44: Quand on a des problèmes, nous, féminins, gynéco, c'est souvent qu'on a des petits soucis, surtout quand on a une endométriose, et vous me comprendrez.
0: Mmh.
44: J'avais peur, j'étais un petit peu affolée, et j'ai eu de la chance, je suis tombée sur un radiologue très réactif, et qui a tout de suite fait le nécessaire, une mammographie, une échographie, puis après ça s'enchaîne, la biopsie, et malheureusement une mastectomie a été la seule solution lorsque j'étais malade la première fois.
8: Mmh. Et comment vous allez aujourd'hui, Agnès ?
44: Je vais bien, malheureusement je vais récidiver il y a 2 ans maintenant, ouais. En mars 2024, à un contrôle. On s'est rendu compte que le même cancer, avec la même carte d'identité, était revenu au même endroit, malgré la reconstruction. Il a fallu se battre une nouvelle fois, et là l'équipe a proposé de partir tout de suite sur... c'est encore difficile d'en parler. Une chimio... puis se faire réopérer encore et toujours, parce que la reconstruction, c'est long, donc c'est plusieurs étapes. J'étais quasiment au bout, il a fallu recommencer.
8: Agnès, je vous sens très émue, et bien sûr, c'est normal, et effectivement, c'est un combat. Je pense que quand on ne l'a pas vécu, on ne se rend pas forcément compte, mais qu'est-ce que vous diriez aux femmes là qui nous écoutent et qui n'y vont pas forcément, qu'est-ce que vous avez envie de leur dire?
44: Ce que je dis souvent à ma maman ou à ma sœur, un doute, pas de doute, et puis la peur, il faut la combattre, cette peur. La peur, ce n'est rien à côté de, c'est ce que disait tout à l'heure les auditrices ou Madame Lissaoui, c'est très très, c'est un chamboule tout le cancer dans votre vie. Ça chamboule votre vie personnelle, votre vie professionnelle, votre vie familiale. Franchement, il vaut mieux faire de la prévention, des dépistages. Il n'y a rien, tant mieux. Il y a quelque chose. Je souhaite à toutes les femmes de rencontrer sur leur parcours des médecins comme moi j'ai eu, des médecins en or, comme le docteur Feimandi, le docteur Venat, le professeur Deluche. À Limoges, on a une chance vraiment d'avoir des femmes très proactives, des médecins extraordinaire.
8: Merci beaucoup. Merci beaucoup, Agnès. Et je suis sûre que votre message aide aussi sans doute plein de femmes. Céline, vous êtes d'accord avec moi?
1: Oui, je suis d'accord. Et Madame a raison. C'est-à-dire que on a évidemment peur. C'est pas des moments super agréables. Et puis on a toutes des emplois du temps un peu compliqués. Donc il faut glisser. Il faut arriver à glisser un rendez-vous dans ton emploi du temps et trouver un rendez-vous en même temps. Donc c'est pas toujours simple. Mais le jeu en vaut vraiment la chandelle.
8: Merci beaucoup, Agnès, et prenez bien soin de vous. On vous embrasse. Laurence, bonjour.
2: Bonjour.
8: Alors
2: bonjour,
8: vous Amandine. Avez traîné avant de faire votre première mammographie parce que vous aviez peur.
2: Et c'est ça.
8: Mais peur de quoi, Laurence?
2: Peur du résultat négatif ou positif, indépendant quel sens on le prend. Mais j'avais peur d'une mauvaise nouvelle. Et je crois que je n'étais pas prête à entendre cette mauvaise nouvelle. J'ai 3 enfants, j'étais en activité, donc là je ne suis plus, mais j'étais en activité, et je pensais aussi que c'était... Je ne me sentais pas, pas concernée. Je me disais non, j'ai rien, j'ai pas de symptômes, je suis en bonne santé. Et donc je reportais. Et puis cette année, au mois de juin, je reçois un courrier me proposant ce dépistage.
8: Et ça sauve des vies. Vous avez vu, ça fait pas mal, Laurence.
2: Mais ça fait pas mal. Et c'est pour ça que je voulais témoigner, parce que je suis allée à la mammographie lundi. J'ai eu rendez-vous. J'ai attendu 4 mois, je l'ai fait quand même. Voilà. Et ça va très vite, ce n'est pas douloureux, on est pris en charge par des personnes vraiment très empathiques, et le médecin, je suis tombée sur un médecin qui lui aime bien compléter avec une échographie. Et donc, j'ai eu la mammographie et l'échographie.
8: Voilà. Merci beaucoup, Laurence, pour votre témoignage. J'accélère donc, un tout petit peu
2: vraiment,
8: parce que...
2: Voilà.
8: Mais merci, on a bien retenu le message. J'accélère parce qu'on arrive à la fin de l'émission et je voudrais encore entendre Nathalie et Nadia. Nathalie, bonjour. Je vais vous presser parce qu'on arrive au bout.
2: Oui,
8: mais
2: oui.
8: Vous, on vous a diagnostiqué un cancer alors même que vous n'aviez aucun signe, c'est ça?
2: Aucun signe.
8: Aucun.
2: C'est un cancer qui s'appelle le triple négatif, qui est normalement chez les personnes beaucoup plus jeunes que moi, donc rare chez moi à 60 ans. Je suis une ancienne infirmière d'oncologie, donc je suis bien au fait de ce qu'il faut faire. Je suis allée pour le dépistage. Comme je n'ai pas reçu ma convocation de la sécurité sociale, étonnamment, je les ai appelés. Ils ne m'ont jamais dit quoi que ce soit. Non, je n'êtes plus dans le dépistage. Gros, débrouillez-vous. Je les ai rappelés deux fois parce qu'ils enregistrent les communications. La Sécu n'a jamais envoyé ma convocation. Donc j'ai interpellé mon médecin traitant, j'y suis allée de moi-même.
8: Oui.
2: Voilà. Et bingo, février 2026, le 11 février exactement. Triple négatif, ils l'ont vu tout de suite.
8: Bon, et là vous allez comment, Nathalie?
2: Ben, je sors de l'opération, il y a 8 jours j'ai été opérée.
8: Ouais.
2: J'ai eu 5 mois de chimio, très difficile. J'ai eu la chance d'avoir de l'immunothérapie, je suis suivie à Gustave Roussy. Il faut le faire. Il faut le faire. Il faut y aller.
8: Même si on reçoit pas le papier, on a bien compris, effectivement, il faut y aller. Pour la conclusion, je voudrais juste donner la parole à Nadia. Bonjour Nadia.
0: Bonjour, bonjour Amandine.
8: Dites-nous ce que vous aviez à dire.
0: Moi, je voudrais vous remercier pour cette émission parce que j'ai pris mon téléphone et j'ai pris rendez-vous là pour le mois de novembre. Ça fait quelques mois que j'ai laissé traîner ma convocation. Et voilà, dans tout cas, vous m'avez motivée et j'ai écouté toutes ces femmes, ça m'a mobilisée.
8: Ben voilà, c'est aussi pour ça qu'on a fait cette émission. Je me suis dit, s'il y en a une seule qui va passer cette mammographie alors qu'elle laissait traîner ça, et ben on aura au moins gagné quelque chose. J'espère que vous serez très très très nombreuses. Céline Lisraou, merci beaucoup.
1: Merci.
8: Une nouvelle fois d'être venue nous voir. Je rappelle le nom de votre association Rose Up et puis le magazine Rose qui continue.
1: Oui, 180 000 exemplaires toujours.
8: Qui accompagne les femmes, l'association touchée par le cancer, et on l'appelle tout type de cancer.
1: Tout type de cancer.
8: Donc n'hésitez pas, on a souvent besoin d'être accompagnés. Infiniment merci Céline. Tout de suite l'heure du crime avec vous Jean-Alphonse et on part à Brest.
3: Avec l'affaire Clarisse Lignaise, Erwan Duramé, Orange Mécanique à Brest, c'est tout de suite.
8: Il est 14h. De l'actualité avec vous, Antoine Cavallero. Bonjour Antoine.
4: Bonjour Amandine, bonjour à tous. Le suspect de la fusillade d'Aubagne reconnaît les faits, mais le collégien de 14 ans nie avoir voulu tuer les personnes ciblées. C'est ce que fait savoir ce mercredi le parquet antiterroriste qui requiert son placement en détention provisoire. Lundi, il a ouvert le feu dans son collège, blessant un principal et une enseignante. Il invoque une volonté de vengeance en raison de harcèlement. Harcèlement qui n'est pas corroboré à ce stade. Emmanuel Macron s'exprime sur le mouvement lycéen. Le chef de l'État déplore, je cite, que les angoisses légitimes des jeunes soient exploitées politiquement et transformées en violences urbaines. Propos rapportés ce matin par la porte-parole du gouvernement à l'issue du Conseil des ministres. Ce mercredi, environ 200 établissements sont bloqués. Selon le ministre de l'Éducation, les lycéens et les étudiants donnent désormais rendez-vous ce samedi 17 octobre. Ils veulent rejoindre la mobilisation contre la vie chère. Des appels relayés sur les réseaux sociaux, notamment par d'anciens gilets jaunes. À Lens, la famille de l'adolescent qui a eu la main arrachée par une grenade policière. La famille se constitue partie civile et réclame une enquête impartiale. Elle réfute la version selon laquelle ce jeune de 15 ans aurait ramassé le projectile. Lui nie toute participation aux violences ce jour-là, en marge de la mobilisation lycéenne. Maître Bertrand Watté, l'avocat de la famille.
5: La famille a été considérablement blessée. On impute la responsabilité de ce drame à l'enfant victime. Le gamin doit se justifier au niveau de la grenade. Evan, il a 15 ans, il est au CHR, il a une main en moins, une autre main abîmée.
4: Maître Bertrand Watté au micro RTL de Planar Radenovic. 4807 mètres 47, voici la nouvelle altitude du Mont Blanc. La mesure vient d'être revue à la hausse par les géomètres experts de Haute-Savoie, des scientifiques qui insistent. Le plus haut sommet d'Europe ne change pas de taille en fonction du changement climatique. Delphine Six est glaciologue.
6: Le sommet du Mont Blanc, c'est une petite calotte donc qui est très très soumise à toutes les perturbations et à tous les phénomènes de vent. Donc là-haut, ça tourne, ça circule. Donc il y a des phénomènes d'accumulation d'un côté, de l'autre, la neige se dépose, la neige repart. C'est vraiment tout ce phénomène de transport de neige par le vent qui parfois peut être relativement important et faire des suraccumulations ou au contraire abraser en fait la surface.
4: La glaciologue Delphine Six au micro RTL de Serge Pueyot.
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4: Le temps pour demain, encore de la grisaille et des brouillards matinaux. Le temps sera ensuite souvent ensoleillé l'après-midi sous un voile nuageux discret sur la moitié nord. Les nuages seront plus nombreux de la Bretagne aux côtes de la Manche, mais aussi vers le Languedoc-Roussillon. Les températures demain matin, entre 5 degrés dans le nord-est et 16 degrés pour Nice. RTL, il est 14h03, c'est l'heure du crime avec vous Jean-Alphonse Richard.
3: Merci beaucoup Antoine Cavallero, on vous retrouve évidemment à 15h pour les infos. Tout de suite, place à l'heure du crime.
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10: Ils avaient disparu depuis le 22 août. Les corps de Clarisse et Erwan, deux jeunes Brestois, ont été découverts en Vendée, à 400 km de Brest. Le procureur de la République parle d'un déchaînement meurtrier.
3: Bonjour. Clarisse Lignez, 32 ans, visiteuse médicale. Erwan Duramé, 31 ans, laborantin à la fac des sciences. Deux jeunes amoureux, la vie et le bonheur devant eux. À l'été 2003, ils disparaissent. La suite va appartenir à l'indicible, à la violence la plus sauvage, sans logique réelle ni explication valable. Pourquoi anéantir ce couple ? Clarisse Lignez, Erwan Duramé, Orange Mécanique à Brest, l'heure du crime. Votre rendez-vous 100% fait divers, c'est tout de suite sur RTL. Vendredi 22 août 2003, les policiers du commissariat de Brest sont alertés de la disparition soudaine d'un jeune couple. Clarisse Lignez, 32 ans, Erwan Duramé, 31 ans. Les parents de l'une, comme de l'autre, n'ont plus aucune nouvelle depuis mardi soir. Pas du tout dans leurs habitudes. Le couple est très proche de leurs familles respectives. Les coups de fil sont quotidiens. Plus inquiétant, ils n'ont pas repris leur travail. Erwan est laborantin à la fac des sciences de Brest. Clarisse est visiteuse médicale. Elle devait participer à un important séminaire, mais personne ne l'a vue. Son père explique qu'il s'est rendu à leur domicile, une maison, au numéro 26 bis de la rue du professeur Langevin. Ils l'ont acquise l'année précédente. Il est entré par la fenêtre de la salle de bain laissée entrouverte. Il a été surpris par le désordre. Sur place, il a retrouvé le chien du couple, Théo, enfermé dans une chambre. Le couple ne serait jamais parti sans lui. Les parents de Clarisse et Erwan indiquent que leurs deux voitures, une Audi TT grise et une Toyota RAV4 noire, ne sont plus là. Les deux véhicules sont généralement stationnés devant la maison. La PJ de Brest se rend tout de suite à la maison. Le fouillis pourrait laisser penser à un cambriolage, mais aucune trace d'effraction n'est visible. Pas de tache de sang non plus. Les proches affirment qu'une grande malle en osier a disparu, ainsi que des bijoux. Les enquêteurs établissent que Clarisse Lignez et Erwan Duramé ont été vus vivants pour la dernière fois mardi 19 août au soir. Vers 19h, la visiteuse médicale est rentrée chez elle en voiture. La tenue qu'elle portait au travail est retrouvée dans la maison, preuve qu'elle s'est changée en rentrant. Son compagnon, qui ne travaillait pas ce jour-là, donnait à cette heure-là un coup de main à une amie pour installer son coffee shop, le Wish Coffee. Selon elle, Erwan est parti entre 19h30 et 20h. La téléphonie montre qu'Erwan a appelé Clarisse à 20h24, appel resté sans réponse. Il a ensuite laissé un message à un de ses meilleurs amis pour lui donner rendez-vous dans un pub. Mais il n'est jamais venu. Un témoin qui habite près de la maison assure que les deux voitures du couple étaient encore là aux alentours de 21h30. Un autre riverain certifie, lui, avoir vu l'Audi TT quitter la maison tout feu éteint vers minuit 45. L'autre véhicule, dit-il, n'était plus là. Les policiers ne peuvent pas exclure une altercation qui serait survenue au sein du couple, même si les renseignements décrivent unanimement Clarisse et Erwan en ménage depuis 4 ans comme très amoureux, très unis, inséparables. Ils rénovent leur maison et ils pensent à fonder une famille. Les vérifications bancaires indiquent que la carte d'Erwan Duramé a été utilisée le 20 août autour de 5h30 du matin. Deux retraits, 700 et 170 euros. Deux hommes apparaissent sur les images de vidéosurveillance. La carte bancaire a été avalée. La Toyota RAV4 de Clarisse Lignez est signalée quelques heures après la disparition dans une rue de Brest. peu avant minuit, des policiers, en planque, interpellent deux individus qui s'apprêtaient à partir avec le véhicule. Saïd Abdelawi, pizzaiolo, 22 ans, et Jérôme B., un mineur âgé de 16 ans. Des bijoux de Clarisse Lignez sont dans la voiture. Abdelawi déclare spontanément qu'ils proviennent d'un vol chez un couple. Saïd Abdelawi, Jérôme B., deux suspects qui vont tout de suite attirer l'attention. Ils en savent sans doute beaucoup sur la disparition de Clarisse Lignez et de Erwan Duramé. Les policiers vont faire 400 kilomètres pour tenter d'avoir la vérité. Et ce qu'ils vont découvrir sur place va vraiment les glacer d'effroi. Mais tout ça, on va en parler évidemment dans la suite de l'heure du crime. Tout de suite, il faut revenir évidemment au point de départ. C'est la maison de la rue du professeur Langevin à Brest. Peut-être un cambriolage, mais un cambriolage pour le moins étrange. Bonjour maître Loïc Cabioche.
11: Bonjour.
3: Merci beaucoup d'être avec nous en direct dans l'heure du crime. Vous êtes avocat dans cette affaire de Stéphane Plancher. Alors Stéphane Plancher, pour l'instant, on le laisse un petit peu de côté. On va en parler dans un instant. Il va faire partie des suspects dans ce dossier. Maître Cabioche, c'est vrai qu'il y a eu cambriolage dans cette maison. Ça paraît évident, mais c'est un peu étrange. Le coup, il n'y a pas de sang, etc. Il n'y a pas vraiment trace de bagarre. On comprend pas très bien ce qui a pu se passer pour que le couple disparaisse de cette façon.
11: Effectivement, la première impression des enquêteurs, c'est effectivement d'être dans le flou, d'avoir à la fois des indices d'un cambriolage, finalement quelque chose de malheureusement relativement banal, mais également, surtout, ce qui est très étonnant, c'est qu'il n'y a aucune trace de Monsieur Duramé, de Madame Lignez. Les analyses qui seront faites ultérieurement dans la maison vont révéler un certain nombre de choses, mais en tout cas au début, ils sont dans l'incertitude sur le devenir de ce jeune couple et sur leur lien ou le lien de leur disparition avec ce cambriolage.
3: Ah oui, et ça c'est quand même important. Bonjour maître Patrick Larvor.
12: Oui, bonjour monsieur Richard, merci de m'avoir invité dans votre émission.
3: Et c'est un plaisir de vous avoir, maître Larvor. Vous êtes l'avocat, vous, d'Éric Plancher, il fait partie aussi des suspects. Lui aussi, on en parlera un petit peu plus tard. Avec vous, maître Larvor, ce couple qui disparaît, on peut penser peut-être à une dispute, effectivement, une altercation, tout est possible. Mais là, le profil de ces deux jeunes gens cadre pas du tout avec ce genre de scénario.
12: Oui, effectivement, vous avez parfaitement raison, M. Richard. C'est un couple tout à fait normal. Vous avez rappelé leur âge, ils débutaient dans la vie. Je crois qu'ils avaient acheté leur maison une année avant. Mm-hmm. Et en fait, ils s'installaient dans la vie tranquillement. Ils avaient la volonté de fonder une famille. Donc, l'hypothèse d'une dispute entre eux a vite été évacuée par les enquêteurs.
3: Il y a autre chose qui m'a beaucoup frappé, évidemment, on est là juste au début de cette enquête, c'est que des proches vont aller dans cette maison, la visiter avec les policiers, ils vont dire, il y a une malle à nausier, qui a disparu. Maître Larvor, ça c'est un élément, j'ai envie de vous dire tout de suite, c'est inquiétant, fatalement inquiétant.
12: Oui, tout à fait. Cette malle en osier, qu'on retrouvera après, plus tard, en Vendée, effectivement, a attiré l'attention des enquêteurs immédiatement. Et puis, il y avait un autre élément, c'était que le chien était enfermé dans la salle de bain. Donc, c'était des éléments qui apparaissaient, effectivement, aux yeux des enquêteurs, comme étant très inquiétants.
3: Et on est dans quelque chose qui est assez déroutant, on peut le dire comme ça, maître Larvor.
12: Ah bah oui, bien sûr, oui, tout à fait.
3: C'est déroutant, on ne sait pas très bien où on va, la police est un peu perdue, il faut bien le dire. Il n'y a pas beaucoup finalement d'indices, jusqu'à ce qu'on interpelle effectivement deux hommes qui s'apprêtaient à partir avec la voiture d'une des victimes, maître Loïc Cabioche. Qui sont ces deux personnages qui apparaissent dans le décor, Saïd Abdelawi et puis un mineur, Jérôme B., on ne donne pas son nom, évidemment il est mineur, il a 16 ans à l'époque.
11: Alors, s'agissant du mineur, c'est un jeune homme un petit peu en errance, alors la suite de la procédure va permettre de comprendre comment toutes ces personnes sont en lien, mais on est sur quelqu'un qui est un petit peu en errance, donc une situation sociale sans doute assez complexe, familiale complexe, donc voilà, donc c'est ça le profil du mineur. S'agissant de Monsieur Abdelawi, on est aussi sur quelqu'un qui n'a pas qui n'a pas d'antécédent important, pas quelqu'un qu'on imagine mêlé à une affaire dont la suite révélera malheureusement la gravité, mais quelqu'un effectivement dont on peut imaginer qu'il puisse être impliqué dans un cambriolage ou dans les suites d'un cambriolage. Mais c'est vrai que au départ, ces deux profils paraissent se dénoter par rapport à la situation à laquelle font face les enquêteurs, c'est-à-dire la disparition de ce jeune couple qui, à ce moment-là, est inexpliqué.
13: C'est intéressant ce que vous dites, Maître Cabioche, parce que là, on part sur un profil de délinquant, tout simple. On s'attend pas à ce que ça... Effectivement, ce que vous avez dit, qu'on découvre un paysage aussi terrifiant.
11: Effectivement, dans un premier temps, on a d'un côté un cambriolage, de l'autre côté la disparition de ce jeune couple. La question du lien entre les deux est posée au début, et puis la question du lien surtout entre la disparition et ces deux personnes qui sont interpellées, le mineur et Monsieur Abdelhaoui, dont on n'a pas le sentiment dès le départ qu'ils ont l'envergure, on va dire, de participer à la disparition d'un jeune couple comme ça.
13: D'autres suspects et les dernières traces du couple. Clarisse Lignez, Erwan Duramé, Orange Mécanique à Brest. Ils sont retenus dans une ferme en Vendée. Ils ont été conduits là-bas. L'enquête de l'heure du crime, on se retrouve dans un instant sur RTL.
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1: Heure du crime consacrée à l'affaire Clarisse Lignaise et Erwan Duramé. Un jeune couple de Brest subitement disparu de leur maison en août 2003. Le domicile a été cambriolé, les voitures ne sont plus là. Deux suspects rapidement arrêtés au volant de l'une d'eux. Ils sont interrogés. Samedi 23 août 2003, Saïd Abdelhaoui, 22 ans, et Jérôme B., 16 ans, sont en garde à vue. Ils reconnaissent avoir cambriolé la maison d'un couple rue du professeur Langevin. Mais ils ignorent ce qu'il est advenu des propriétaires. Chez Abdelhaoui, les policiers retrouvent une carte bancaire d'Erwan Duramé et le livret de caisse d'épargne de Clarisse Lignaise. Il y a aussi leur permis de conduire. Une boîte de 25 cartouches de calibre 22 long rifle est cachée sous la table du salon. Abdelhaoui est bavard. C'est le dénommé Stéphane Plancher, dit-il, qui l'a mis sur le coup du cambriolage. Plancher habite l'immeuble, juste en face du domicile des victimes. Depuis ses fenêtres, il surveillait depuis des jours Clarisse Lignaise et Erwan Duramé. Il connaissait tout de leurs habitudes, de leurs emplois du temps. Le cambriolage était donc prévu pour le 19 août au soir. Saïd Abdelhaoui et Jérôme B., selon eux, auraient été chargés de faire le guet. Plancher aurait visité la maison. Le cambriolage se serait terminé vers 2h du matin. Stéphane Plancher, artisan peintre, est interpellé. Il dément être impliqué dans cette affaire. Abdelhaoui révèle alors que Clarisse et Erwan sont retenus dans la propriété de la famille Plancher, en Vendée, à 400 km de Brest, dans le village du Champ-Saint-Père. Le portable d'Erwan Duramé, équipé d'une nouvelle puce, a en effet borné dans ce coin. Les policiers prennent aussitôt la direction du lieu-dit Les Poteries-Neuves, sur la commune du Champ-Saint-Père, non loin de La Roche-sur-Yon. Le GIPN les accompagne, on pense à une séquestration. Le corps de ferme de la famille Plancher est bouclé. Aucune trace de Clarisse Lignaise et Erwan Duramé. L'audit-été d'Erwan est retrouvé caché dans un hangar. Du sang est sur le joint du coffre. C'est celui du laborantin. Une cartouche de 22 long rifle, lettre E gravée sur le culot, est retrouvée dans la boîte à gants. 6 autres cartouches dans le vide-poche. À une cinquantaine de mètres de la maison des Planchers, près d'une masure, les policiers tombent sur les traces d'un grand feu. Un brasier qui s'est consumé pendant plusieurs heures. Un morceau d'osier tressé est encore dans les cendres. Il provient sans doute de la malle volée chez le couple. Des sacs poubelles sont dispersés tout autour. Des cendres sont mêlées à des tissus humains. Le lendemain, dimanche 24 août, les restes mutilés, en partie calcinés, de Clarisse Lignaise et Erwan Duramé sont découverts dans des sacs poubelles. Les corps, martyrisés, lestés de parpaings, ont été jetés dans l'étang proche du Graon. Un déchaînement meurtrier, un sang-froid étonnant pour commettre de tels gestes, commente la substitut du procureur de Brest, Isabelle Joigny. 5 personnes sont écrouées. Saïd Abdelhaoui, Jérôme B., Stéphane Plancher et 2 de ses frères. Aucune de ces personnes ne reconnaît avoir tué le couple. Jérôme certifie que seul Abdelhaoui est entré dans la maison en escaladant la façade. Lui, il faisait le guet. Il a sifflé aux arrivées de Clarisse, puis d'Erwan, vers 22h30. Il a vu Abdelhaoui sortir en traînant une malle en osier. Ils ont pris tous les deux la route de Vendée à bord de l'Audi TT. Stéphane Plancher, lui, il suivait. Avec la Toyota, aucun suspect n'évoque le moment où Clarisse et Erwan ont perdu la vie. Personne ne semble avoir rien vu. Enquête loin d'être terminée, parce que pour l'instant, il faut dire que c'est le silence qui prédomine au sein de ces suspects. Les policiers vont s'efforcer de réunir des éléments qui peuvent expliquer les toutes dernières heures du couple. Ils ne peuvent, je l'ai dit, guère compter sur ces suspects qui se renvoient tous la balle, unis dans une espèce de pacte de silence. Il n'y a pas d'autre mot. On a l'impression que tout a été préparé et que tout le monde a intérêt vraiment à ne rien raconter. Qui a tué ? On va en parler dans la suite de l'émission. Alors, évidemment, tout de suite, il y a quelqu'un qui se détache dans ce groupe, c'est Saïd Abdelhaoui, le pizzaiolo. Maître Patrick Larvor, Saïd Abdelhaoui, vous êtes l'un des avocats qui sont intervenus dans cette affaire, Maître Larvor. Saïd Abdelhaoui, j'ai envie de dire, c'est le plus bavard, parce que lui, tout de suite, il parle du cambriolage et puis il dit, ils sont retenus là-bas, les deux personnes, Clarisse Lignès et Erwan Duramé.
2: Oui, effectivement, vous avez raison. Au moment où nous en sommes, là, c'est-à-dire au moment de la garde à vue, hein,
1: c'est vrai que tout à fait.
2: Saïd Abdelhaoui met en cause notamment les frères Plancher comme étant à Brest. Et ça a été une des difficultés auxquelles j'ai été confronté lors de l'instruction, car mon client Éric Plancher disait qu'il n'était jamais venu à Brest. Et c'est vrai que j'ai eu l'impression, si vous voulez, c'est que Saïd Abdelhaoui était au centre de gravité de cette affaire et qu'il a procédé à une fuite en avant dans l'espoir de se dédouaner de sa propre responsabilité, pensant avoir trouvé le bouc émissaire idéal, c'est-à-dire les frères Plancher. Je dois dire que Jérôme Barrière était également de ceux qui disaient que Éric Plancher, notamment, était à Brest ce soir-là. Et puis, en plus, dernier point, Saïd Abdelhaoui disait que les Clarisse Lignès et Erwan Duramé avaient été transférés en Vendée vivants, ce qui est apparu complètement impossible par la suite de l'enquête.
1: Alors effectivement, il parle beaucoup, effectivement, Saïd Abdelhaoui. Maître Loïc Cabioche, vous défendez-vous un autre frère Plancher, c'est

0: l'instruction et dans le cadre des deux procès. C'est vrai que M. Abdellaoui le met en cause au stade de la garde à vue, mais en réalité, quand on regarde les versions de l'ensemble des personnes qui ont été placées en garde à vue, puisqu'il y avait donc M. Abdellaoui, Jérôme B., le mineur, Stéphane Planchet, et puis d'autres membres de la famille Planchet, on s'aperçoit qu'on a des versions qui sont quand même extrêmement divergentes, extrêmement compliquées, et en réalité qui donnent pas de réponse à la question principale. À ce stade, au début en tout cas, c'est le devenir de Clarisse et Erwan, et puis malheureusement, une fois que leurs restes auront été retrouver, essayer de savoir qu'est-ce qui s'est passé malheureusement. Donc c'est vrai qu'au début de la procédure, les choses sont très confuses.
1: Sont confuses, effectivement. Elles vont d'ailleurs un petit peu le rester, il faut bien le dire. Maître Cabioche, encore un petit mot. Votre client, Stéphane Planchet, vraiment, il regardait ce que faisaient les uns et les autres dans cette maison. Il avait repéré que peut-être il y avait une belle voiture à prendre, etc., que ce couple était là à telle heure. Est-ce que c'est vrai ou pas?
0: Alors, lui a toujours contesté avoir observé, avoir guetté la famille Clarisse et Erwan de leur maison, même si incontestablement de son habitation on voyait leur maison. Lui n'a jamais indiqué qu'il avait repéré ceci, qu'il avait préparé ses faits. Voilà, mais effectivement, c'est une réalité que de chez lui, on voyait l'habitation de Clarisse et Erwan. On sait aussi qu'il y a plusieurs des autres personnes qui ont été poursuivies dans le dossier, dont M. Abdellaoui, qui sont déjà venus aussi chez Stéphane Planchet, qui ont pu aussi voir ce qu'on voyait peut-être de chez M. Planchet.
1: Alors voilà, c'est une espèce de tour de contrôle, cet immeuble en face de la maison des disparus et évidemment aujourd'hui des victimes. Donc c'est tout ce qu'on peut dire à ce stade. Maître Larvor, question pour vous. Quand les policiers se déplacent jusque dans ce corps de ferme, les corps de Clarisse et Erwan, ils ont été tout bonnement anéantis, c'est bien ça?
2: Oui, mais au départ, disons que les enquêteurs ne trouveront personne, et c'est ensuite qu'ils constateront qu'il y avait eu un feu avec notamment un morceau de la malle d'osier là, qui a été récupéré et qui va amener après au sinistre scénario
1: de la
2: découverte des corps et puis de les avoir placés dans un feu et après immergés dans un lac.
1: Maître Cabioche, la procureure va dire c'est un déchaînement meurtrier, c'est le moins qu'on puisse dire, parce que on a l'impression que ces corps, j'ai pas très bien compris, mais il y en a en partie dans des sacs plastiques, le reste a été immergé dans un étang. On sait une espèce de déchaînement de violence qui s'est déroulé à cet endroit.
0: Alors ce que la procédure d'instruction a permis d'établir, c'est que les corps après le décès des deux victimes, les deux corps ont été brûlés, donc post-mortem, et ensuite effectivement ce qui restait malheureusement à l'issue de ce feu a été pour partie immergé dans un plan d'eau à proximité. Voilà, donc c'est essentiellement ça qui a permis de déterminer les opérations de médecine légale qui ont été faites à partir des restes qui ont été retrouvés des victimes, à la fois sur le site de l'incendie et autour du site de l'incendie, et dans le plan d'eau où on va retrouver également des éléments de corps humain.
1: Deux victimes qui avaient été auparavant tués par balle. Clarisse Lignez, Erwan Duramé, Orange Mécanique à Brest. Un mois avant, des munitions achetées pour commettre le pire. L'enquête de l'heure du crime. Comment sont mortes les victimes? Pourquoi la jeune femme a été retrouvée sans aucun vêtement? À suivre dans un court instant sur RTL.
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12: Après avoir perdu confiance en vous, aujourd'hui ça va mieux pour vous, Ludovic, et notamment parce que vous avez osé consulter un psychologue. 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
13: Pendant l'adolescence, je me sentais pas très bien. 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Je me suis un peu réfugié dans la nourriture.
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13: 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Il faut accepter de ne pas aller bien parfois pour aller mieux ensuite. 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Et bon, après, on en trouve d'autres et on essaie de mieux se comprendre, d'avancer et de se construire vraiment.
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14: Les familles de Clarisse et Erwan, deux jeunes Brestois assassinés, attendent des réponses de ce procès qui s'ouvre aujourd'hui. Jusque-là, les quatre suspects se sont renvoyés la responsabilité de ces exécutions barbares.
15: Au programme de l'heure du crime, l'affaire Clarisse Lignez, Erwan Duramé, ce jeune couple de Brest a été tué au cours d'un obscur cambriolage dans leur maison. Des corps martyrisés, jetés au feu, puis dans un étang en Vendée. 5 arrestations, personne n'avoue le double meurtre. Jeudi 28 août 2003, les corps de Clarisse Lignez et Erwan Duramé sont autopsiés à l'Institut Médico-Légal de Paris. Les victimes ont été jetées au feu après leur décès. Elles ont été tuées par balle au niveau du crâne, du 22 long rifle. Selon les légistes, Erwan Duramé a pu être abattu alors qu'il était ligoté aux mains et aux bras. Contrairement à son compagnon, Clarisse Lignez était nue quand elle a été abattue. Elle était rentrée la première dans la maison familiale. Le ou les cambrioleurs étaient déjà sur place. Les enquêteurs n'excluent pas une attaque sexuelle, un viol qui se serait terminé en carnage. Les cartouches saisies dans une voiture et chez les suspects et chez le suspect Saïd Abdelhaoui sont compatibles avec les blessures des victimes. Les enquêteurs vont ainsi remonter la piste de ces munitions de marque Elé. Un armurier de Morlaix se souvient d'avoir vendu le 29 juillet 2003, soit moins d'un mois avant le cambriolage, ses cartouches à deux individus. Sur photo, il reconnaît formellement l'acheteur, Saïd Abdelhaoui. L'autre homme est selon lui Stéphane Plancher, le voisin des victimes, soupçonné d'avoir organisé le vol. Jeudi 26 février 2004, le juge d'instruction de Brest, Raymond André, mène une longue reconstitution du cambriolage. Les voitures du couple sont amenées rue du professeur Langevin. Ces véhicules ont peut-être attirer la convoitise des voleurs. Saïd Abdelhaoui, Jérôme B et Stéphane Plancher sont présents. On voit Jérôme B entrer dans la propriété en sautant au-dessus du mur d'enceinte. Abdelhaoui est aperçu qui sort de la maison en transportant une grosse valise. La malle à nosier est chargée à l'arrière de la Toyota de Clarisse Lignès. Chose rare, le juge a autorisé les familles des victimes à assister à la reconstitution. Les trois suspects se rejettent mutuellement la responsabilité de la mort du couple. 4 mois plus tard, une deuxième reconstitution à la ferme du Champ Saint-Père, en Vendée, ne donnera rien. Et on retrouve l'un de nos invités dans cette heure du crime, c'est maître Loïc Cabioche, avocat de Stéphane Plancher. Stéphane Plancher, bah oui, il fait partie des suspects principaux de cette tragédie. Alors évidemment, votre client, maître Cabioche, il se défend, il dit « moi j'étais pas du tout dans cette maison, j'ai pas participé à ce carnage, je n'y suis pas pour quelque chose ». Le fait est, c'est qu'il fait partie de ceux qui ont acheté les cartouches avec Abdelhaoui. L'armurier les a reconnus. L'armurier, il les a reconnus sur photo. Donc effectivement, il est peut-être soupçonné d'avoir tenu cette arme, votre client.
16: En tout cas, il est effectivement vu par l'armurier dans ce magasin au moment de l'achat de munitions par monsieur Abdelhaoui. Donc voilà. Donc maintenant, la question, mais qui restera en réalité une question permanente dans ce dossier et pour lequel on n'aura finalement jamais de réponse très claire ni très établie, c'est de savoir qui a fait quoi très exactement dans la maison de Clarisse Lignès et Erwan Duramé. Voilà, tout le travail des juges d'instruction qui sont succédés dans ce dossier va essayer de comprendre qu'est-ce qui s'est passé à Brest, qu'est-ce qui s'est passé le cas échéant en Vendée, et ça sera difficile de le déterminer. Je ne crois même pas qu'on puisse aujourd'hui être totalement affirmatif sur savoir qu'est-ce qui s'est passé et quel a été le rôle de chacun des accusés, précisément des trois principaux accusés en tout cas.
15: Maître Cabioche, le juge Raymond André, qui était un juge très expérimenté, il est décédé aujourd'hui, il ne peut pas débloquer effectivement des aveux. Est-ce qu'on sait si les deux victimes ont été tuées chez elles ? Par arme à feu, donc, ou bien, et puis transportées ensuite dans les voitures, ou bien est-ce qu'elles ont été tuées là-bas en Vendée?
16: Ça a été un des principaux points de discussion lors du premier procès, de savoir est-ce que les victimes ont pu être transportées en étant encore vivantes, notamment dans la malle en osier dérobée dans la maison et dont des restes calcinés ont été retrouvés en Vendée. Ça a été un des sujets principaux, une des questions qui ont été posées aux médecins légistes. Un médecin légiste, lors du premier procès, a considéré que ça n'était pas impossible qu'une personne puisse être restée vivante dans la malle pendant les 4 heures de route, malgré le caractère étriqué de cette malle. Mmh. D'autres légistes l'ont plutôt exclu. Voilà, on sait seulement parce que ce sont les résultats des analyses médico-légales que Clarisse et Erwan ont été tués par balle. Par un coup de feu au crâne et que leurs corps ont été brûlés post-mortem. Au-delà de ces éléments-là, c'est très compliqué de savoir en réalité qu'est-ce qui s'est passé et où ça s'est passé.
15: Alors d'accord, c'est une exécution, en tout cas ça fait pas l'ombre d'un doute. Maître Patrick Larvor, vous êtes l'avocat d'Éric Plancher, l'un des suspects dans cette affaire. Maître Larvor, la jeune femme Clarisse Lignès, elle est retrouvée nue. Là on va se poser beaucoup de questions parce qu'on va se dire après tout c'était peut-être un cambriolage et puis il y a eu un viol et tout a dégénéré. C'est un des scénarios qui a été avancé, maître Larvor.
17: Oui, tout à fait. Ça a été une question lancinante qui s'est posée à l'occasion de l'audience de la Cour d'assises de Loire-Atlantique. C'est vrai que les familles des victimes se demandaient ce qui s'était passé et c'était assez difficile pour eux de supporter ce genre d'hypothèse.
15: Bien sûr.
17: Par contre, je reviens en arrière, c'est vrai que je vous le disais tout à l'heure, Saïd Abdelhaoui et Jérôme Barrière figeaient les frères Plancher à Brest au moment du cambriolage, et c'est vrai que, et ils disaient d'ailleurs que les victimes avaient été transférées vivantes en Vendée.
15: Jusqu'à la propriété.
17: Or, en fait, je me rappelle que c'était le professeur Roda, je crois, qui avait indiqué à l'audience que pour respirer, il fallait de l'espace et que Clarice Ligniez et Erwan Duramé n'étaient pas des contorsionnistes. D'autant plus que je crois Erwan Duramé, c'était une de ses amies médecins, avait indiqué qu'il était à moitié claustrophobe.
18: Ouais.
17: Donc c'était pas possible d'imaginer que les deux victimes soient arrivées vivantes en Vendée. Ce qui était important pour moi et pour le Éric Plancher que je défendais, puisque ça permettait d'isoler en fait en quelque sorte les meurtres sur Brest. Alors que effectivement, moi j'étais Éric Plancher a toujours indiqué qu'il
18: était
17: retrouvé.
18: Oui, c'est ça. Qu'il était resté en Vendée.
17: Qu'il était
18: resté en Vendée, qu'il n'avait pas voyagé jusqu'à Brest. 3 ans après les faits, le premier procès. Clarice Ligniez, Erwan Duramé, Orange Mécanique à Brest. Elle nous a dit « Prenez tout, je ne dirai rien ». On l'a ligoté avec du scotch, on l'a monté dans la chambre. L'enquête de l'heure du crime, on se retrouve dans un instant sur RTL.

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21: Retour dans l'heure du crime sur l'affaire Clarisse Lignaise, Erwan Duramé. Ce couple de trentenaires a été tué lors d'un cambriolage à Brest en août 2003. Des corps jetés dans un brasier, puis dans un étang. Une violence barbare. 3 ans plus tard, 4 hommes sont jugés. Mardi 7 novembre 2006, Saïd Abdelhaoui, 25 ans, Jérôme B, 20 ans, Stéphane Plancher, 33 ans, et son frère Eric, 32 ans, comparaissent devant la cour d'assises des mineurs de la Loire-Atlantique à Nantes. L'un des accusés, Jérôme B, était effectivement mineur, 16 ans, à l'époque des faits. Les audiences se tiennent à huis clos. À une interruption d'audience, les mères de Clarisse Lignaise et Erwan Duramé font éclater leur peine. « Ce sont des monstres », pleure-t-elle. Le père d'Erwan Duramé indique « Nos enfants n'ont pas mérité cela. On veut connaître la vérité et en même temps on a peur de savoir. » Saïd Abdelhaoui, l'un des principaux accusés, promet de dire toute la vérité, mais il ne dira rien. Les familles des victimes déchantent. Impossible de savoir ce qui s'est réellement passé. On ne sait pas. Ce qui a pressé la détente, confie le papa de Clarisse. Impossible encore de savoir pourquoi les corps ont été à ce point martyrisés. Et puis pourquoi Clarisse Lignaise était déshabillée. Verdict, perpétuité pour Abdelhaoui et Stéphane Plancher. 30 ans pour Jérôme B, 8 ans pour Éric Plancher. Mardi 25 mars 2008, Saïd Abdelhaoui, Stéphane Plancher et Jérôme B sont rejugés en appel devant la cour d'assises d'Ille-et-Vilaine à Rennes. Même si c'est un nouveau couteau dans le cœur, il faut être là, disent les familles. Saïd Abdelhaoui, qui n'a cessé de changer de version au fil des interrogatoires, passe de nouveaux aveux. Il raconte qu'il était dans la maison avec Jérôme. Jérôme avait la carabine. La femme lui a dit « Prenez tout, je ne dirai rien ». On a pris son portable et sa carte. Puis je l'ai ligoté avec du scotch, les mains devant. On l'a monté dans la chambre. Ils ont ensuite surpris Erwan qui est rentré chez lui. Abdelhaoui l'affirme « Jérôme a tué la victime, à savoir Clarisse, puis il a passé l'arme à Stéphane Plancher qui a tué le victime, dit-il, à savoir Erwan. Il ne prononce jamais les noms du couple. Jérôme et Plancher démentent, sans pour autant avancer un nouveau scénario. Et j'ai envie de dire, il y a une double peine pour les familles des victimes, parce que elles endurent un calvaire depuis plusieurs années, après avoir perdu leurs enfants. Et puis, il y a cette vérité qui ne surgit pas, qui ne vient pas. Il y a beaucoup de lâcheté, effectivement, dans cette histoire. Maître Patrick Larvor, vous êtes l'avocat d'Éric Plancher, celui qui avait un rôle moindre dans cette affaire. Il a été condamné à 8 ans lors du premier procès. Un mot tout de même sur ces familles des victimes. Elles étaient en droit d'attendre quelque chose, d'avoir des révélations. Elles ne les ont pas.
0: Oui, effectivement, vous avez raison, monsieur Richard. Je peux vous dire que j'ai le souvenir d'une audience où il y avait un poids émotionnel énorme, une intensité incroyable, de voir pendant 16 jours ces familles qui venaient tous les jours dans cette salle d'audience. Et je dois dire qu'il y avait une telle intensité émotionnelle que le procès s'est déroulé. Nous étions, enfin je ne sais pas, s'agissant de mon confrère Cabioche, que je salue au passage, s'il avait bénéficié d'une protection rapprochée, mais il y avait le GIPN qui m'avait protégé dans cette audience. Alors pour en revenir à cette audience, c'est vrai que n'ayant pas la réponse de savoir qui avait tué ces deux jeunes, eh bien, je dois dire assez intelligemment d'ailleurs, le juge d'instruction avait renvoyé devant la cour d'assises Saïd Abdelhaoui, Stéphane Plancher et Jérôme B pour séquestration suivie de mort et vol avec violence suivie de mort, alors que mon client Éric Plancher, lui, était poursuivi simplement pour recel de vol aggravé et de destruction de preuves. Et donc, si vous voulez, j'ai été confronté à une audience qui était complètement déséquilibrée, puisqu'il y avait le trio d'un côté, et puis bon, mon pauvre Éric Plancher de l'autre. Et en fait, j'ai été confronté à deux problèmes, c'est-à-dire faire face à cette émotion qui existait dans la salle d'audience. Le président, d'ailleurs, ayant indiqué au tout début de l'audience que l'audience était le temps de l'émotion, le temps du jugement était le temps de la raison.
21: Oui.
0: Et puis le deuxième problème auquel j'étais confronté, c'était l'amalgame.
21: Bien sûr.
0: C'est-à-dire que j'ai plaidé l'ascenseur répressif.
21: Je comprends tout à fait. Effectivement, vous êtes dans une position un peu compliquée. Maître Loïc Cabioche, vous êtes avec nous. Vous entendez évidemment ce que dit votre confrère, Maître Patrick Larvor. Vous êtes l'avocat, vous, de Stéphane Plancher. Pour vous, l'affaire est beaucoup plus compliquée. Qu'est-ce qu'il faut penser des déclarations de Saïd Abdelhaoui? Alors, il a beaucoup parlé au cours de l'instruction, mais là, il balance des choses vraiment très directes. Il dit que, par exemple, que votre client, Stéphane Plancher, il a tué une des victimes.
15: Effectivement, ça a été une des énièmes versions de Monsieur Abdelhaoui. En réalité, c'est comme ça qu'il faut interpréter les dires de celui-ci. C'est que ces versions se sont enchaînées au fur et à mesure de la procédure. Plusieurs versions en garde à vue, plusieurs versions devant les juges d'instruction, plus ce qu'il a dit aux reconstitutions, ce qu'il a dit au premier procès, ce qu'il a dit au second procès. Voilà, à force, voilà, la vérité, malheureusement, comme on dit souvent, la vérité, il n'y en a qu'une seule. À partir du moment où les versions s'enchaînent comme ça, en réalité, on ne sait plus très bien où est la vérité. Ce qui est certain, c'est que toutes les versions de M. Abdelhaoui avaient la particularité de le dédouaner lui.
21: Ouais.
15: C'est-à-dire qu'à chaque fois, il se tenait à distance des gestes ayant abouti au décès de Clarisse Ignaz et d'Erwan Duramé, et il en faisait porter la responsabilité sur l'un ou l'autre des mises en examen. Je crois que le procès de Rennes, mais vous l'évoquerez sans doute ensuite, a dessiné une hiérarchie assez claire sur la façon dont les choses s'étaient probablement passé, même si encore aujourd'hui il est difficile de le savoir précisément.
1: Et on va voir effectivement ce que va être ce deuxième et ultime verdict. Clarisse Lignès, Erwan Duramé, Orange Mécanique à Brest. En 2003, j'ai fait le choix de faire souffrir, j'ai commis des actes monstrueux. Je vous retrouve tout de suite sur RTL.
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23: Aujourd'hui, il est possible de transmettre tout ou partie de son assurance vie à une cause qui nous est chère. On en parle avec Pascal Delarue, chargé de la relation testateur au Secours catholique. Bonjour Pascal.
24: Bonjour.
23: En quelques mots, Pascal, quel est le rôle du Secours catholique ?
24: Eh bien, depuis 1946, le Secours catholique agit contre la pauvreté et l'exclusion, en accompagnant les personnes fragilisées par le mal-logement, l'isolement ou encore la précarité.
23: Et donc, il est possible de soutenir vos actions en transmettant son assurance vie, c'est ça ?
24: Absolument. Il suffit de désigner le Secours catholique en partie ou totalement comme bénéficiaire du capital. Et votre épargne reste bien entendu disponible de votre vivant.
23: Et c'est compliqué comme démarche ?
24: Ah non, pas du tout. C'est une démarche assez courante. Pour un contrat existant, vous pouvez juste demander à votre banque ou votre assureur de modifier la clause bénéficiaire de votre assurance vie. Rien de plus simple.
23: Merci beaucoup Pascal.
24: Merci à vous.
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1: Dans l'heure du crime, l'affaire Clarisse Lignès, Erwan Duramé. Ce jeune couple amoureux a été tué à la carabine à Brest en 2003, puis jeté dans un feu et dans un étang. 3 suspects principaux, condamnés en 2006, rejugés en 2008. Voici le verdict. Vendredi 11 avril 2008, Saïd Abdelhaoui est de nouveau condamné à la perpétuité avec 22 ans de sûreté. Stéphane Plancher, qui avait écopé de la perpétuité au premier procès, est puni de 30 ans. Jérôme B. bénéficie de l'excuse de minorité. Sa peine passe de 30 à 20 ans. Stéphane Plancher avait été le dernier à s'exprimer. En août 2003, disait-il, « J'ai fait le choix de faire souffrir les familles des victimes et ma fille. J'ai commis des actes monstrueux. Je veux être jugé pour ce que j'ai fait. »
39: Des familles qui, après 5 ans d'épreuves et 2 procès, sont sorties sans dire un mot de la salle d'audience, sans avoir non plus obtenu les réponses sur les calvaires de leurs enfants.
1: Pas de réponse donc à ce procès, effectivement, pour lorsqu'on a assisté à ces audiences, on s'aperçoit que la vérité, on peut pas la trouver. En tout cas, elle n'est pas sortie de la bouche de ces accusés. Maître Loïc Cabioche, je reviens vers vous. Vous êtes l'un de nos invités, avocat de Stéphane Plancher. Alors Stéphane Plancher, effectivement, il avait écopé de la perpétuité. Là, il est puni de 30 ans de prison. Il a ce mot, vous allez peut-être sans doute me l'expliquer, il dit « j'ai commis des actes monstrueux ». Qu'est-ce qu'il veut dire, votre client, par ces mots ?
0: Je crois que ces mots se suffisent à eux-mêmes. Les faits sont effectivement monstrueux. Stéphane Plancher reconnaît avoir participé à ces faits, même si ses gestes matériels sont peut-être indéterminés, et il reconnaît sa responsabilité dans ces faits, ce qui explique la peine, mais aussi la hiérarchie peut-être mise par la cour d'assises d'appel.
1: Des mots, des regrets, il y en a eu au cours de ces deux procès, ou bien on est bien loin de tout ça ?
0: On ne peut pas dire que le procès ait été inondé de regrets des accusés, malheureusement. Quels que soient les regrets, de toute façon, ils n'auraient pas été à la hauteur de la monstruosité de l'affaire. Je crois que chacun avait surtout à cœur de se sortir le moins mal possible de cette abominable affaire.
1: Maître Patrick Larvor, à vous, avocat d'Éric Plancher. Alors lui, il a été condamné au premier procès, il n'était pas en appel, il a eu un rôle vraiment très secondaire dans cette affaire. On a l'impression que les accusés, dont l'un d'eux en tout cas, ou deux peut-être, ou même trois, ont donné la mort, ils peuvent pas raconter ce qui s'est passé parce que c'est trop grave, c'est trop épouvantable, c'est indicible. C'est bien ça, Maître Larvor ?
2: Oui, certainement. Et puis c'est toujours pareil. On est souvent en cour d'assises confronté à des accusés qui n'osent pas reconnaître ce qu'ils ont fait exactement, pour de multiples raisons. Mais c'est vrai que, comme le disait mon confrère Cabioche, je pense que le jugement en appel auquel je n'ai pas participé a hiérarchisé un peu les responsabilités. Et c'est vrai que je reprendrai une formule que j'avais entendue, je crois que c'était de l'avocate de la partie civile, et qui avait eu l'occasion d'indiquer que Saïd Abdelaoui était un mythomane violent. Il avait besoin d'une tête, Stéphane Plancher avait besoin d'une main rongée par l'envie, et Jérôme B. avait besoin d'une bande. C'est vrai que c'était très compliqué. Maintenant, la question posée à la cour d'assises n'était pas de savoir qui avait tué Clarisse Lignaise et Juan Duramé, compte tenu des infractions qui leur étaient reprochées, comme je l'ai pu le dire précédemment.
1: Donc la vérité, évidemment, on l'a pas. Maître Larvor, juste un mot, on a touché à la barbarie dans cette affaire. Même si on ne sait pas très exactement la manière dont ont été tués les uns et les autres, mais c'est épouvantable.
2: Ah oui, c'est un des souvenirs de procès les plus difficiles auxquels j'ai pu participer, avec comme je le disais déjà, une intensité, un poids émotionnel énorme, avec des familles qui visiblement, ça se lisait sur leur tête, souffraient énormément, et malheureusement, elles n'ont pas eu les réponses qu'elles attendaient.
1: Maître Loïc Cabioche, on arrive au bout de cette émission. Vous êtes d'accord avec ce que dit Maître Larvor ? Vous partagez ce sentiment de barbarie intense ? C'est un procès qui vous a marqué aussi ?
0: Absolument, je partage très très exactement ce qu'a dit Patrick Larvor. On est tous ressortis de cette affaire-là avec malheureusement un sentiment d'horreur devant la gravité des faits.
1: Et le fait qu'on n'a pas effectivement encore la vérité, donc on pense encore aux familles aujourd'hui de Clarisse Lignaise et Erwan Duramé. Et cette émission d'ailleurs leur est dédiée à ces familles qui n'ont pas eu la vérité dans cette affaire épouvantable. Merci Maître Loïc Cabioche et Maître Patrick Larvor d'avoir été les invités de l'heure du crime. Merci à l'équipe de l'émission. Rédactrice en chef Justine Vignot, préparation Marie Bossard, Lily Labbaye. Réalisation en direct, Jonathan Griveaux.
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1: Demain, dans l'heure du crime, l'affaire Véronique Courgeot, deux bébés retrouvés congelés en 2006 en Corée du Sud. Pourquoi cette mère de famille a tué ? Demain, 14h en direct sur RTL, dans un instant, entrée dans l'histoire, et c'est avec vous, Laurent Deutsch, bonjour.
3: Bonjour Jean-Alphonse.
1: Alors au programme aujourd'hui, mon cher Laurent Deutsch, de votre demi-heure, entrée dans l'histoire.
3: Aujourd'hui, nous avons rendez-vous avec le corsaire qui semait la terreur en Méditerranée au XVIe siècle, le terrible Barberousse. À tout de suite.
1: Ah ben on va partir en mer avec vous, avec Barberousse. C'est une histoire effectivement fascinante qu'on raconte aux enfants, mais hélas un peu trop tôt, parce qu'effectivement ce personnage, il était pour le moins terrible. RTL, il est 15h. L'essentiel de l'information en 3 minutes, c'est avec vous. Antoine Cavallero, bonjour.
4: Bonjour Jean-Alphonse, bonjour à tous. Un décès tous les 3 jours, 111 féminicides recensés en 2025. Le chiffre est en hausse de 4%, 111 femmes tuées par leur conjoint ou ex-compagnon. Ce sont les données du ministère de l'Intérieur. Il reconnaît les faits, mais nie l'intention de tuer. Le collégien de 14 ans s'est expliqué devant les enquêteurs du parquet antiterroriste sur son geste. Il a ouvert le feu lundi dans son collège d'Aubagne, blessant 2 personnes. Des enquêteurs qui étudient la piste d'une action en lien avec une mouvance fascinée par les tueries de masse. Il reconnaît avoir été influencé. Il invoque surtout une volonté de vengeance en raison de harcèlement. Harcèlement qui n'est pas corroboré à ce stade. Le parquet requiert son placement en détention provisoire. Duralex est inusable. L'entreprise des verres réputée incassable. La société est reprise par l'entrepreneur Cédric Meston. 155 emplois sur 220 vont être sauvés. Décision du tribunal de commerce d'Orléans. Duralex a été placé en redressement judiciaire en juin dernier. Écoutez, l'homme d'affaires connu notamment pour avoir repris Tupperware France l'an passé.
5: C'est une grande responsabilité qui nous est confiée aujourd'hui à tous. On va faire le maximum pour être à la hauteur. C'est un engagement qu'on prend. On va tout faire pour que la société ne revive pas une cinquième fois ce qu'elle a vécu par le passé.
6: Qu'est-ce qui a fait la différence ?
5: On a un projet industriellement qui est solide. Duralex, malheureusement, c'est les mêmes produits aujourd'hui que ceux qu'il y avait il y a 40 ans. Et une marque, voilà, doit vivre avec les nouvelles attentes des consommateurs. Et c'est ce qu'on va faire. On va faire vivre la marque. On va développer des innovations, des nouveaux produits et on va tout faire pour que la marque retrouve la croissance qu'elle avait autrefois.
4: Cédric Meston, nouveau repreneur de Duralex au micro RTL de Christian Panvert. De nouvelles frappes russes en Ukraine ce mercredi. Le bilan est encore lourd. Au moins 6 morts. Un drone a visé un grossiste à Loutsk. C'est une ville dans l'ouest du pays, région éloignée du front, rarement visée par l'armée de Vladimir Poutine. L'éditeur canadien de Télison Aurélien réaffirme son soutien à l'auteur. La société Boréal dit ne pas avoir de preuves sur l'utilisation de l'intelligence artificielle dans le processus d'écriture. Elle maintient donc le roman en librairie. Hier, l'écrivain a reconnu les plagiats, mais nié tout recours à l'IA. Du football, avec une nouvelle soirée Ligue des Champions, le PSG se déplace sur la pelouse de Manchester City ce soir à 21h. La météo pour demain, encore de la grisaille et des brouillards matinaux, puis un temps souvent ensoleillé l'après-midi sous un voile nuageux discret sur la moitié nord. Les nuages seront plus nombreux de la Bretagne aux côtes de la Manche, mais aussi vers le Languedoc-Roussillon. Les températures demain matin, entre 5 degrés dans le nord-est et 16 du côté de Nice l'après-midi, elles seront remarquablement douces, 17 à 27 sur la moitié nord, 22 à 29 sur la moitié sud, localement 30 degrés dans le sud-ouest. Et puis les courses, l'arrivée du Quintet Plus à Reims, il fallait jouer 10, 15, 13, 5... 9 et RTL, il est 15h, 3 minutes, l'heure d'entrée dans l'histoire avec vous Laurent Deutsch.
3: Eh oui, comme chaque après-midi, une demi-heure pour revivre l'histoire comme si vous y étiez.
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3: Bonjour les amis, c'est Laurent Deutsch. Dans son pays, on l'appelle Kher ed-Din Baba Aouj. Mais nous, on va faire plus simple et l'appeler du nom que la postérité lui a donné en Occident, Barberousse. Pas l'empereur germanique du Moyen-Âge, hein. Non, notre Barberousse vit à la Renaissance, dans l'Empire ottoman, dont la Turquie d'aujourd'hui est le successeur. Barberousse, c'est un destin sur la mer. Un destin exceptionnel qui a fait de lui l'un des personnages les plus célébrés aujourd'hui en Turquie. Embarqué avec Barberousse, c'est revivre le frisson de l'aventure. C'est humer le parfum de la poudre. C'est traverser les mers en quête de gloire et de richesse. Barberousse, c'est un parcours sans faute. Une vie commencée dans la misère d'une petite île de la Méditerranée et qui s'est achevée à Constantinople dans les honneurs, due à une carrière prestigieuse. Alors, si vous n'êtes pas trop sensible au mal de mer, c'est le moment d'embarquer pour une croisière trépidante, mais qui sait, peut-être sans retour. Alors restez avec moi, car dans quelques instants, nous allons entrer dans l'histoire du redoutable Barberousse sur RTL. À tout de suite.
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20: Nous sommes en 1543, sur les bords de la Méditerranée, et plus précisément, à Toulon. Ce qui va s'y dérouler appartient à une page méconnue de l'histoire de France. François Ier règne alors sur un pays dans la tourmente. Son grand ennemi, c'est l'empereur allemand Charles Quint, dont les immenses possessions encerclent littéralement le royaume. Un royaume de France que le germanique ajouterait volontiers à son escarcelle pour parfaire son empire. Il deviendrait ainsi le digne successeur des empereurs romains. Lui aussi voudrait conquérir la Gaule. François Ier ne voit alors qu'un seul sauveur possible. Le sultan ottoman, qui règne à Constantinople depuis que la ville est tombée aux mains des musulmans. Voici donc le roi de France, la France fille aînée de l'Église, noue une alliance avec l'ennemi juré de la chrétienté, une alliance jugée contre nature par beaucoup de chrétiens. Mais c'est tout ce que le roi de France a trouvé pour résister à la poussée irrésistible des armées germaniques. Le sultan envoie alors son grand amiral, Barberousse, au secours des Français à l'hiver 1543. Mais tant de bateaux et tant d'hommes doivent trouver un lieu sûr pour se mettre à l'abri et y vivre durant quelques mois. Jamais à court d'idées, les conseillers du roi suggèrent à François Ier de donner temporairement le port de Toulon à la flotte turque. Barberousse exige que le gîte, le couvert et la solde de ses marins soient à la charge des Français. Mais faire côtoyer autant de musulmans parmi les catholiques, c'est une chose impossible à l'époque. Alors, on va pas faire dans la dentelle, on décide de vider Toulon de ses habitants. Seuls les chefs de famille peuvent rester. Et que découvrent-ils depuis leurs fenêtres ? Leur cathédrale transformée en mosquée. Les cloches remplacées par les appels à la prière qui ponctuent les heures de la journée. Et les fêtes chrétiennes remplacées par les fêtes musulmanes. Quant aux monnaies françaises, elles disparaissent, elles aussi, pour laisser la place à leurs voisines ottomanes. C'est du jamais vu. Toulon transformé en enclave musulmane sur le sol de France. Et comble du scandale pour beaucoup de Toulonnais, il y a, à bord de la flotte turque, de nombreux esclaves chrétiens. L'esclavagisme, qui était en plus interdit à l'époque sur le sol de France, et ce depuis Louis X le Hutin, au XIVe siècle. Bref, tout cela commence à faire désordre dans le royaume. D'autant que ce Barberousse a tout d'un profiteur. Il se trouve tellement bien sur le littoral qu'il va exiger 800 000 écus d'or pour décamper, une fois la menace germanique levée. Barberousse ne partira qu'au printemps 1544 avec sa flotte. Et sur le chemin du retour vers Constantinople, il en profitera pour piller les côtes italiennes. Avant que sa barbe devienne rousse et sème la terreur dans toute la Méditerranée, Barberousse a été un bambin dont les premiers pas se sont faits sur la délicieuse île de Lesbos, où il naît vers 1476. Son père, Yacoub Aga, est un potier qui parvient tant bien que mal à nourrir une famille composée de 4 garçons et de 4 filles. Sa mère, Catalina, serait grecque, veuve d'un prêtre orthodoxe. Ce dont on est certain, c'est que les enfants parlent le turc et le grec et qu'ils sont musulmans. À l'époque, lorsqu'on vit sur une île, soit on a l'esprit replié vers l'intérieur et on reste accroché à son lopin de terre sur lequel broutent une ou deux chèvres, soit on a le regard tourné vers l'horizon. Pour les frères Barberousse, c'est le grand large qui a leur faveur. Depuis la mort de l'un d'entre eux, ils ne sont plus que 3, bien décidés à connaître la grande aventure sur les mers. Le premier à s'embarquer, c'est Haroudj. Après quelques années passées à naviguer, il revient à Lesbos chercher ses 2 frères. Il commande désormais un bateau corsaire. Un signe évident de réussite. Il leur promet la fortune. Alors, Isaac et Khaïr, qu'on va désormais appeler Barberousse, embarquent avec joie. Ils ne connaissent pas encore leur destination, mais ils laissent Lesbos derrière eux, sans regret. Très peu pour eux, les chèvres. Très vite, leur réputation de chasseurs de chrétiens les précède. Le premier à gagner le surnom de Barberousse, c'est l'aîné, Haroudj. D'ailleurs, ce surnom pourrait venir d'une déformation de son nom. Baba Haroudj, Barbarossa, Barberousse. Et très vite, on va les appeler tous les 3 comme ça, Barberousse. Nos 3 Barberousse vont devenir la terreur des navires chrétiens qu'ils attaquent, rançonnent, transformant leurs équipages en esclaves. Ils lancent leur raid depuis Alger, Tunis ou Djerba. Et gare à tous ceux qui naviguent dans les mêmes eaux qu'eux. Car l'aîné des Barberousse, Haroudj, a la rage au ventre. Capturé dans sa jeunesse par les hospitaliers de Rhodes, il a ramé pendant 2 longues années sur leur galère. Il a aussi perdu son bras gauche lors du siège de Rhodes, justement en 1512. Depuis, il arbore une prothèse en argent du meilleur effet, dissuasif pour ceux qui croisent sa route.
3: En revanche, nos frères Barberousse sont aux petits soins vis-à-vis de leurs frères musulmans, impitoyablement chassés d'Espagne par les rois catholiques. Ils pratiquent la charité en les transportant en lieu sûr à Constantinople. Voilà leur quotidien, qui est aussi celui de la plupart des pirates qui envahissent la Méditerranée. Jusqu'à ce jour où le destin est venu frapper à la porte de leur cabine. Dans les années 1510, les Espagnols prennent position dans une forteresse face à Alger, avec une idée en tête, asphyxier la population de la ville en lui imposant un blocus économique. Aux abois, l'émir d'Alger va alors demander de l'aide aux frères Barberousse, les seuls capables, selon lui, de mettre les Espagnols au pas. Harouj arrive rapidement à Alger avec sa flotte. Mais à peine débarqué, il se rend compte que l'émir est également en train de négocier derrière son dos avec les Espagnols. Harouj, c'est pas le genre à jouer le dindon de la farce. Il va régler la situation à sa manière. Et il va faire assassiner l'émir dans son bain. Ensuite, il se proclame sultan d'Alger en 1516. 2 ans plus tard, en 1518, alors qu'il se trouve à Tlemcen, en train de livrer une énième bataille avec les Espagnols, il va chèrement vendre sa peau. Encerclé par 10 000 adversaires, il va avoir l'idée de génie de semer des pièces d'or dans sa fuite. Tout ça pour ralentir l'ennemi. L'astuce va marcher un moment, le temps que les soldats espagnols se remplissent les poches. Mais hélas, ensuite, ils le rattraperont et le tueront. Fin de l'aventure pour le sultan d'Alger, Barberousse l'aîné. Le deuxième frère Barberousse va y laisser sa peau, lui aussi. L'heure du cadet est donc arrivée. Désormais seul en scène, Barberousse le jeune va enfin pouvoir donner toute la mesure de son talent d'homme fourbe et rusé. Se sachant menacé par Charles Quint, dont les bateaux de guerre sillonnent la Méditerranée, il propose, en échange de son maintien au pouvoir, de donner Alger à l'Empire ottoman. Quelques années passent, durant lesquels Barberousse chasse définitivement les Espagnols de la région d'Alger, qu'il fortifie puissamment. Il porte désormais le titre de Beyler Bey, ce qui signifie « émir des émirs », le plus beau titre que l'on puisse recevoir dans le monde ottoman. Et pendant 3 siècles, plus personne ne se hasardera à s'en prendre à la forteresse d'Alger. La renommée de notre pirate arrive même jusqu'à Constantinople, aux oreilles du sultan Soliman le Magnifique. Souhaitant faire la rencontre de cet homme qu'on dit extraordinaire, il le convoque dans son palais et lui fait cette offre. Barberousse, je te propose de devenir mon Capoudan Pacha, c'est-à-dire mon grand amiral. Barberousse accepte. C'est un nouveau tournant dans sa carrière de marin déjà très longue. Après avoir écumé la Méditerranée, après avoir régné en maître sur Alger, le voici maintenant à la tête de la flotte ottomane. Sans attendre, il entreprend de la moderniser. Il rénove les ports, s'occupe de la formation des équipages. Tout cela dans un seul but, faire de la Méditerranée une mer turque. Mais rester assis derrière un bureau, inspecter les arsenaux, c'est pas dans les habitudes de notre Barberousse. Lui, ce qu'il aime, c'est naviguer et chasser sur la Méditerranée. Alors, Soliman l'autorise à reprendre la mer.

Sauf que désormais, il n'agit plus pour lui-même, mais il navigue au nom de Soliman le Magnifique, avec son titre de grand amiral. C'est un prestige incomparable dans le monde méditerranéen. Mais quelque part dans le sud de l'Europe, un homme a décidé de se dresser sur le chemin de Barberousse. Il s'agit de l'amiral génois Andrea Doria. Doria, c'est un condottiere, c'est-à-dire un mercenaire, un chef de guerre qui s'est placé au service de Charles Quint. C'est aussi le chef de la Sainte Ligue sur la mer, une coalition qui regroupe les puissantes républiques de Gênes et de Venise, ainsi que le royaume d'Espagne et la papauté. Des années durant, Doria et Barberousse vont se livrer une guerre sans merci. Leur affrontement atteindra son paroxysme en septembre 1538, lorsque les deux flottes ennemies se rencontrent à Preveza, au nord-ouest de la Grèce. Barberousse face à Doria. Doria face à Barberousse. Dans chaque camp, on s'attend à un affrontement d'anthologie. Des centaines de navires sont rassemblés en ce petit matin du 27 septembre. Barberousse lance aussitôt l'attaque sur l'arrière de la flotte de Doria. Ce dernier ne peut laisser l'agression impunie. Il vole au secours de ses bateaux avant de se raviser. Oui, à la surprise de Barberousse et de la flotte ottomane, Doria fait demi-tour. Il refuse le combat. Il refuse de se ranger à l'honneur, comme on dit chez les marins. Il prend le large, abandonnant l'arrière de sa flotte à l'ennemi. Le voilà qui file vers Corfou. Aujourd'hui encore, on essaye toujours de comprendre cette attitude surprenante de la part d'un amiral aguerri. Quoi qu'il en soit, Barberousse et les Ottomans sont désormais les maîtres de la Méditerranée. Ils vont le rester pendant une génération, jusqu'à la fameuse bataille de Lépante. Mais Barberousse n'en est pourtant pas quitte avec Doria, qui ne cesse de le pourchasser et de le harceler à travers la Méditerranée. Et voilà que justement, 2 ans plus tard, en 1540, Doria repère la flotte ottomane dans le golfe de Djerba, où elle se croit à l'abri. Il bloque alors les accès de l'île, attendant paisiblement la capitulation de son adversaire. Mais quelle ne fut pas sa surprise quand un matin, il a découvert que le piège qu'il avait tendu était vide. Oui, car une nuit, les Ottomans ont creusé dans un banc de sable un passage sur le côté opposé de l'île. Passage qu'ils ont ensuite recouvert de graisse animale afin de pouvoir faire glisser dessus leurs navires qui ont ainsi pu rejoindre la mer pour prendre la fuite. Doria rumine sa vengeance. Et il pense enfin tenir un moyen de pression sur Barberousse lorsque son neveu s'empare, à l'occasion d'une bataille navale, du redoutable Dragout. Le second de Barberousse, celui qu'on appelle Turgut Reis dans son pays, ce qui signifie l'épée dégainée de l'islam. Dragout possède lui aussi le titre d'amiral et il a été, comme son mentor Barberousse, Belherbey d'Alger. C'est en quelque sorte le successeur désigné de Barberousse. Alors, pour le camp chrétien, sa capture est une grande victoire. Pendant 4 ans, Dragout va ramer sur les navires des Doria avant d'être emprisonné à Gênes. Apprenant la nouvelle de son incarcération, Barberousse se présente aussitôt avec son immense flotte devant le port de Gênes, promettant de détruire la ville si on ne lui rend pas son fidèle second. Il vient de piller les côtes italiennes et semble particulièrement furieux. Pour Doria, il n'y a qu'une chose à faire, négocier. Ce qu'il fait en libérant Dragout contre la somme de 3500 ducats d'or que lui verse Barberousse. L'affaire se déroule quelques mois après l'occupation du port de Toulon par les Ottomans que je vous ai raconté au début de notre aventure. À l'approche de ses 70 ans,

0: Barberousse y raconte comment, par la ruse, par la traîtrise, par le mensonge et par ce qu'on appelle aujourd'hui la désinformation, il est parvenu à sortir vainqueur d'innombrables situations. À 1000 lieues des lois de la guerre, placé sur un piédestal par les Occidentaux, le grand amiral de la flotte ottomane se voulait un homme pragmatique. La fin justifiant tous les moyens. Le 4 juillet 1546, Barberousse s'est éteint paisiblement à Constantinople, dans le palais qu'il s'était fait construire. Il est enterré dans un mausolée situé à côté d'une mosquée qu'il a édifiée. Le Barbaros Turbesi existe toujours à Istanbul. Et le souvenir de Barberousse reste vivant dans la Turquie d'aujourd'hui. Il est vrai que durant des siècles, les navires quittant le port d'Istanbul avaient pris l'habitude de saluer par des coups de canon la mémoire de celui qui leur avait ouvert la voie des mers. Eh ben voilà les amis, entrer dans l'histoire c'est fini pour aujourd'hui, mais je vous retrouve demain pour vivre les derniers jours d'une condamnée. Mais dans un instant, c'est avec Laurent Ruquier et ses grosses têtes que vous avez rendez-vous. Alors, bon après-midi sur RTL.
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7: Bonjour, heureux de vous retrouver avec pour vous aujourd'hui une grosse tête médecin légiste qui vous conseille d'acheter sa BD post-mortem de votre vivant, Philippe Boxeau. Une grosse tête plus mince que la retraite des enseignants, Ariel Dombal. Une grosse tête valoche RTL et Miss TGV, elle a eu peur, je sais pas pourquoi, Valérie Mérès.

0: Une grosse tête qu'on peut voir tous les soirs en Laponie au Théâtre de la Renaissance et qu'on pourra bientôt entendre au cinéma puisqu'il vient de prêter sa voix à Obélix, François-Xavier de Maison. Une grosse tête qui sera à l'Olympia et à l'école en même temps le 17 janvier prochain. Boudet.
1: Bonjour à tous.
0: Et une grosse tête qui me fait un peu la gueule depuis tout à l'heure parce que je lui ai dit que c'est lui qui devrait... Il m'a traité d'ordure d'ailleurs.
1: Moi ?
0: Oui. C'est lui qui va devoir faire le résumé en fin d'émission pour la première fois. Gérard Jugnot. Vous avez de quoi prendre des notes, Gérard, pendant toute l'émission.
2: Absolument. Foutez-moi la pêche, travail.
0: Vous avez de quoi prendre vos notes, papier, stylo.
2: Oui, absolument.
0: Boudère, vous lui ferez un jour le résumé.
3: Écoutez, si la France le demande.
0: Carrément, alors.
3: Ah bah, je le ferai.
0: Bon, très bien. Vous connaissez tout le monde, monsieur de Maison, vous le connaissez?
3: Non, attendez. François-Xavier, on a presque, je l'ai vu, enfin, on a débuté ensemble. On a tourné ensemble dans Neuilly sa mère.
0: Et
3: on
0: oui,
3: a
0: vu
3: Beurre sur la ville. Il y avait Gérard Jugnot, d'ailleurs.
0: Oui.
3: Un film qui a cartonné au Botswanga. Et voilà. Et j'ai découvert le docteur. Bonjour.
0: Ah oui,
3: bonjour. J'avais une blague sur ça d'ailleurs.
0: Monsieur Boxo, médecin légiste, vous ne le connaissiez pas?
3: Ah bah, je ne le connaissais pas. Il a les mains froides.
0: Et alors, vous aviez une blague là-dessus?
3: Oui, en fait, ça se passe dans un mariage et à un moment donné, il y a un monsieur, il croque dans une pomme et il se fait super mal. Il dit merde, j'ai cassé mon dentier. Et là, à côté de lui, il y a un monsieur, il dit « Ah, vous avez cassé votre dentier ?» Il dit « Oui, d'accord. » Il dit « Bougez pas. » Il sort un dentier de sa poche, il lui met dans la bouche. « Ah, il est un peu trop grand. » Il dit « Ok, bougez pas. » Il en sort un deuxième. Il lui dit « Ah, celui-là, il est trop petit. » Il dit « Bon, attendez, bougez pas. » Il sort le troisième. Le troisième, franchement, ça lui va très bien. Et le monsieur qui s'était cassé le dentier, il dit à l'autre monsieur, ah ben franchement, vous êtes doué, vous êtes dentiste. Il dit non, je suis médecin légiste.
0: Quelle horreur! D'ailleurs, monsieur Boxo, on peut vous interroger. Ça, on voit tout de suite si quelqu'un a un dentier, on l'enlève.
4: Ah oui, il bouge tout seul, hein. Dès que tu ouvres la bouche, il tombe.
0: Ah oui?
4: Ça tient pas bien. Après la mort, ça tient pas bien.
0: Ah bon? Ah ça, alors je savais pas. Donc un dentier après la mort, il tombe.
4: Oui, mais
0: seul.
4: En fait.
5: Ah bah, il y a plus les muscles de la bouche.
4: Il y a plus les muscles, il y a plus la tonicité, donc il tombe facilement, ouais.
5: Mais donc.
4: On voit tout de suite.
5: Moi, j'ai entendu que les médecins légistes volaient les dents en or.
3: Bah oui, il a acheté une nouvelle maison, le monsieur, maintenant.
0: Elle a peut-être raison, Ariel.
4: Ah, c'est peut-être un moyen pour financer la médecine légale, c'est pas très con, ça.
5: Oui, oui.
0: J'ai pas. Où est-ce que vous avez entendu ça, Ariel?
5: Dans les pays de l'Est.
0: Ah oui.
4: Ah oui. C'est
5: vrai, j'ai tourné un film en Ouzbékistan. et
3: Je l'ai vu, moi.
0: Ça devait être bien encore.
5: Non, et j'ai remarqué que les sourires avaient beaucoup de dents en or.
0: Ah oui.
5: Et ils sont.
4: Avant la mort. Et puis après, passer chez l'hélice, il n'en est plus.
5: Voilà, exactement. Non, et c'est un signe de beauté, là-bas, la dent en or.
0: Ah oui.
6: De richesse.
5: Oui, et de beauté. Ici, je pense que les dents en or, on les cache un peu.
4: On n'en a même plus maintenant, c'est fini.
5: Ah hein.
4: On fait plus ça, on fait d'autres composites que l'or, qui tiennent bien mieux.
0: C'est très rare de voir quelqu'un avec des dents en or aujourd'hui, à la télévision ou ailleurs, monsieur de Maison.
7: Ouvrez. J'ai une dentition parfaite.
6: Et moi, j'ai une question scientifique.
0: Oh là.
3: C'est la fin du blocus.
7: Ça démarre très très fort.
6: Je sais pas si c'est à...
0: Gérard est en train de noter. Valérie Mérès, pour
4: Gérard,
0: la première
4: il s'applique,
0: fois,
4: il s'applique, Gérard.
0: Question scientifique.
4: Amenez un bloc de papier pour
6: voilà.
4: Gérard.
6: Pour faire une pipe, est-ce que...
3: Non.
6: Est-ce qu'il faut enlever son dentier ou est-ce qu'il faut le garder?
4: Ça dépend, si tu veux faire une pipe de velours ou autre chose.
3: Mais qu'est-ce qu'il y a de scientifique là-dedans?
4: Rien.
5: On est très choqués là, non?
4: Ça dépend de ton ouverture buccale en fait, tu vois.
3: Ah non,
6: ça ne va pas être choqué par une pipe quand même.
3: Non mais arrêtez, moi j'ai une vraie question. C'est quoi le point commun qu'il y a entre tous les morts que vous recevez?
4: Ils sont morts.
3: Ah d'accord.
0: Une première citation, si vous voulez bien, il serait temps pour Myriam Armand, qui habite les Étangs, Moselle, qui a dit « Quand quelqu'un te dit que tu es très brillant, il finit toujours par te dire qu'il pense exactement comme toi.
4: » Ah, Gérard Jugnot.
0: Non.
6: C'est français?
0: Ah, c'est français, oui. Moi, j'aime bien ça. Elle a fait rire personne, mais moi, je l'aimais bien, celle-là.
5: Vous voulez dire
2: il est mort?
0: J'en donnais une autre alors du
2: il
0: même.
2: Est mort
0: non, j'en prends une autre.
2: Ah bah non.
0: Non parce que tu es pas drôle celle-là. Non mais du même personnage.
5: Ah, ah bon.
0: Voilà. Qui a dit les orteils, ça sert à trouver les pieds de chaise et les montants de porte quand il fait noir.
3: Ah bah c'est celui qui a dit quand t'es brillant. Je sais pas.
0: C'est le même.
5: Alors Jean-Yann.
0: Non, ce n'est pas Jean-Yann.
3: Il y a des gens.
2: Français
0: un français, non, mais francophone.
6: Un belge.
0: Pas un belge.
3: Gueuluc.
6: Non. Ah, bah, c'est Légaré.
0: Pierre Légaré, bonne réponse. Le Québécois Pierre Légaré, bonne réponse de Valérie Mérès. Pour Nathalie Deram, qui habite dans la Drôme, qui a dit Benjamin Franklin a peut-être découvert l'électricité, mais c'est celui qui a inventé le compteur qui a gagné le fric.
3: Ah, c'est EDF qui a dit ça.
0: Alors, c'est américain, pour tout vous dire.
4: Oh. Woody Allen.
0: Woody Allen, non.
6: C'est plus vieux que Woody Allen.
0: Ah non, bah c'est pas facile d'être plus vieux que Woody Allen, il est quand même octogénaire déjà.
6: Oui, non, mais plus ancien.
0: Ah, vous voulez dire plus ancien? Non.
3: Orson Welles?
0: Orson Welles, non, c'est plus récent que tout
4: Jerry
0: ça.
4: Jerry Seinfeld.
0: Jerry Seinfeld, bonne réponse de François-Xavier de Maison.

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0: célèbre, Elton John. Vous vous souvenez du nom de la chanteuse avec qui il chantait ce méga tube, Elton John. Une chanteuse sourde.
1: Tina Arena.
0: Non,
2: Nicky.
1: Allez, encore 50 euros.
3: C'est Newton.
0: C'est
3: pas Newton John.
0: Nicky.
3: Quoi, Newton John.
0: Nicky. Une chanteuse sourde parce qu'elle s'appelait Kiki.
1: Et ben, là, je connais,
0: effectivement, Elton John et Kiki Dee en duo. Don't go breaking my heart, bien sûr.
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0: Alors là, une question à propos d'un article qui m'a amusé. C'est pas drôle pourtant, parce qu'il y a des joggeuses qui ont été blessées, mais pas seulement des hommes aussi. Mais par quoi ? À Besançon, le préfet autorise l'abattage d'un fou. Mais avant fou, il y a évidemment quelque chose. D'un quoi fou ?
5: Un arbre ?
0: Un arbre, or un arbre fou.
5: Non, mais, ben oui,
1: un garde.
6: Un animal ? Un animal.
0: Chien. Un animal, oui.
7: Un sanglier, un sanglier.
0: Un sanglier, non.
1: Un loup chat. Fou.
0: Un loup fou, non.
2: Un chien.
0: Un chien, non plus.
5: Un renard.
0: Un renard, non.
2: Un taureau.
0: Non, non, on est à Besançon. Hein,
1: ah, bah, c'est un chameau.
0: Comment vous.
1: On est à Besançon, c'est un chameau.
0: Vous n'êtes pas loin.
5: Oh, un dromadaire.
0: Non.
1: Un cheval. Un cheval fou. Un cheval
0: vous,
1: fou.
0: Non mais vous êtes con ou quoi?
1: Bah oui, sinon on serait pas là.
2: Un cheval.
0: Je vous dis un chameau, je dis vous êtes pas loin, vous me dites un dromadaire.
5: Bah oui, parce que
0: mais enfin, on est à Besançon.
1: Ah bah un arabe fou. C'est incroyable.
0: C'est un animal, mais oui, bien sûr.
3: Une belle-mère.
0: Un animal, si j'ose dire, dont manifestement le préfet veut la peau.
7: Je vous ah, dis. Pas, ce
5: un
7: n'est pas.
5: Castor.
0: Non, non.
2: Ce un ours.
0: Non, non.
2: Un
7: ce n'est pas. Ce n'est pas une guêpe.
0: Là, je viens de vous donner un gros indice. Hein.
7: Non, une
0: la
7: guêpe.
0: Peau de l'ours. Une guêpe folle.
7: Oui.
2: Un ours.
3: La peau de l'ours.
0: Mais non. On était plus près avec le chameau, je vous ai chameau. Dit.
2: Un âne.
0: Mais j'ai... non.
1: Alors attendez, il faut trouver un animal qui a deux bosses.
0: Mais non.
5: Non mais alors, alors si le chameau est un indice, c'est un.
0: Non, c'est pas un indice, c'est que j'ai failli accorder la bonne réponse à Monsieur Boudère, mais ça n'est pas un chameau.
1: Vous auriez pu,
5: Laurent. Un chat.
0: Un quoi ?
5: Un chat tout court.
0: Un chat fou, par exemple.
5: Un chat fou.
0: Bien sûr.
7: Non, tout simplement. Alors une vache folle.
0: Le retour de la vache folle.
7: Oui,
1: alors un mot fou.
0: Deux joggeurs ont été chargés à quelques jours d'intervalle. C'est Le Monde, hein, c'est un journal. C'est Le Monde.
7: Oui, oui.
5: Ah oui, un book.
0: Mais non.
1: Mais un book, c'est un livre.
0: Deux joggeurs ont été chargés à quelques jours d'intervalle par cet animal au comportement totalement inhabituel, il faut dire.
7: Ah, inhabituel.
0: Et donc il est un peu fou, ce.
5: Ah, ce mouton.
0: Mais non.
3: Une tortue.
0: Et je vous dis, le préfet veut sa peau. Je vous aide en disant
3: la
0: ça.
3: Peau de, bah c'est la peau de l'ours.
0: Mais non.
3: Un chamois. Mouton.
2: Un mouton.
3: Chamois.
0: Un chamois.
3: Un chamois.
0: Bien sûr.
1: Franchement,
2: à Besançon.
0: Vous me dites un chameau, je vous dis
1: mais
0: pas
1: parce
0: loin.
1: Parce que je cherchais le mot chamois.
7: Mais enfin, un chamois.
0: Célèbre chanson de Serge Lama en plus, chamois.
7: un chamois, ça n'est pas très raisonnable. C'est toujours. C'est vrai, ça grimpe toujours sur des pics, des rochers, brinque-ballant.
0: Ah ben là, par exemple, la jeune femme de 30 ans oui. qui s'appelle Milena, qui témoigne auprès du journaliste du Monde, Willy Graff, correspondant du Monde à Besançon, elle dit « Je ne l'ai pas entendu arriver, j'ai juste eu le temps de voir sa tête à 10 cm de moi et ensuite plus rien, le trou noir ». On ne sait pas ce qu'elle a fait avec le chamois, cette joggeuse. Et il l'a mise KO en tout cas. J'ai perdu connaissance 5 minutes. Sur le GPS, on voit que j'ai fait des zigzags. J'ai dû faire même un roulé-boulé. Quand je suis revenu à moi, j'étais perdu. J'avais du sang partout. Non mais c'est triste hein.
1: Non mais parce que c'est très dangereux.
3: Non mais il faut pas faire du jogging en haute montagne.
7: Mais je ne me souviens pas, il a deux petites cornes ou une.
5: Ah oh bah il en deux. A deux. Quelle
2: non ça c'est une licorne.
6: Sinon c'est une licorne.
0: Mais c'est pas la seule la pauvre dame. Il y a un autre coureur qui a déjà subi les foudres de ce chamois fou qui lui a été percuté au niveau de la hanche, projeté au sol, avant de défier le capriné, parce qu'on dit aussi un capriné pour un chamois. Donc cette double attaque commence à faire peur là-bas dans le Doubs, tout près de la Chapelle des Buis, c'est le nom du hameau au sud de Besançon, où 3 victimes déjà sont comptabilisées de ce chamois agressif, parce qu'il y a aussi un traiteur. Alors là, je pense que l'animal a voulu se venger. Un traiteur...
1: parfaitement intraitable.
6: Et c'est bon à bouffer le chamois, qui a glissé.
0: Un traiteur a eu la cuisse transpercée par les cornes du mammouth.
7: Ah voilà.
1: Oh. Non mais je vous jure,
5: et
1: c'est dangereux.
5: Peut-être qu'il est dressé par un méchant. Non.
2: C'est la bête du Gévaudan, c'est le pacte des loups là, c'est ça.
1: Mais tu sais ces animaux là qui tapent avec leur tête, c'est... moi quand j'étais petit, je me suis fait éclater par un bélier au Maroc.
0: Ah c'est ça.
6: Ah, c'est ça. Et, ouais.
1: Voilà le résultat. Ah, de temps en temps, je tends la perche.
0: Non, en tout cas, alors évidemment,
1: c'est dangereux, ouais.
0: Le problème, c'est que il faut pas qu'ils abattent un mauvais chamois, parce que le préfet du Doubs, Monsieur Bastille, s'appelle, a pris la mesure du danger. Hein. Il dit, pour la sécurité de tous, je vais demander au lieutenant de Louveterie d'intervenir, mais le problème est d'identifier le bon individu.
5: Ah bah, faut le prendre en flagrant délit.
3: J'ai un chamois qui s'est jeté sur mon pare-brise, il a bien nettoyé.
0: Eh ben oui, voilà pourquoi on peut faire la peau de chamois, bien sûr. Et alors, le chamois serait descendu dans le village à cause de la réapparition du lynx dans les hauteurs. Et voilà pourquoi le chamois qui vivait en montagne assez haut jusque-là est parti maintenant dans les vallées. Et parfois, on peut tomber sur un chamois fou, comme ça. Et ce papier du Monde, qui a l'air risible comme ça, est très, très, très sérieux, vous voyez. Déjà en 2018, lors d'une première série d'attaques, les louvetiers, parce qu'on appelle ça les louvetiers, n'ont pas réussi à rattraper le capriné en cause, le chamois fou. Et
7: ah, il fait ça depuis longtemps.
0: Ah
7: alors.
0: Oui, c'est un récidiviste.
7: Un récidiviste.
0: Ah oui.
3: Pourtant. Mais enfin, très bon fromage.
1: Le chamois d'or.
7: Non, mais ça doit pas être, ça doit pas être si dangereux que ça.
0: Ah, vous croyez?
7: Ben, voilà, Boudère dit le bélier. Oui. Le bélier, il a les cornes rondes. Hein, donc il fait pas mal.
1: Ah si, c'est quand même, ça fait mal. Regardez bien, hein, Madame Ariel Dombal. Hein.
0: Peut-être, Gérard, vous pourriez tourner le film « Viens chez moi, j'habite chez une copine
3: ». C'est pas mal.
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0: Pauline est la première auditrice à intervenir. Elle veut venir nous voir avec son copain tout bientôt. Et d'ailleurs, elle est pas elle, hein, mais son copain est fan de Gérard Jugnot. C'est bien ça, Pauline ? Bonjour.
25: Bonjour. Merci. Exactement.
0: Et pour vous ? Je me retrouve tous les midis à manger en tête à tête avec Gérard Jugnot, car nous avons l'affiche du film Scout toujours en face de la table à manger.
26: Ah, il est en short, il est tout beau. Il
5: ah
26: est
5: bah
26: tout
5: c'est
26: beau.
5: Parce que vous avez pris un vieux.
25: Ça vous, alors ça même vous coupe pas, l'appétit. Non, moins que moi, mon copain.
0: Oui, comment il s'appelle
25: mais
0: votre copain?
25: Voilà, Elian.
0: Comment?
25: Elian.
0: Elian.
1: Elian. Ben, il ouais. manque des lettres, là, non?
25: Non, c'est le masculin de Eliane.
0: Ce serait pas un Elian fou.
25: Pas mal.
0: Et Elian est fan de Gérard Jugnot, alors?
25: C'est ça. Et surtout du film Scout toujours.
0: Où est-ce que vous l'avez trouvé, cette affiche de Gérard Jugnot dans Scout
25: alors,
0: toujours?
25: Alors, c'est ses copains qui lui ont acheté une vraie affiche de film.
0: Ah oui, parce que votre compagnon était fan de ce film-là.
25: Voilà, exactement. Vous... Il connaît toutes les répliques, donc si jamais Monsieur Jugnot veut faire une pièce de théâtre sur ce film, il peut faire le tout.
1: on va vous donner le numéro d'un psychiatre pour votre
0: on vous remercie, Pauline, en tout cas, et on passe à Marion. Bonjour, Marion.
27: Bonjour, bonjour, Monsieur Riquet.
0: Alors Marion, ah ça va intéresser aussi mon camarade François-Xavier de Maison qui est sur scène en ce moment. Il paraît qu'il n'y a plus le kiosque de la Madeleine. C'est ça que vous m'en racontez, Marion. Bonjour.
27: Bonjour. Oui, exactement. Moi, j'ai pour habitude d'aller me réfugier à Paris pour fuir un petit peu la maison.
0: Hein, oui, oui.
27: Et du coup, à chaque fois, je me fais une pièce de théâtre en allant au kiosque de la Madeleine. Et il est fermé. Et je voulais savoir si vous saviez pourquoi.
0: Alors, je l'ignorais. Vous me l'apprenez. Il faut expliquer à ceux qui ne connaissent pas forcément bien Paris, que un peu comme d'ailleurs, il y a ça aussi à New York. Mais je suis pas sûr que ça existe encore aussi à New York. Parce qu'en fait, maintenant, tout le monde achète ses places via Internet. Mais avant, effectivement, on allait au kiosque de la Madeleine et on pouvait avoir des places à 50%, moitié prix.
2: Le jour même.
0: Le jour même. Ouais. Pour une voilà. représentation le soir même, les places qui restaient.
26: Ouais. C'est ce que je faisais.
0: Mais en fait, aujourd'hui, il y a tellement de sites, genre Billet-Réduc, Ticket,
5: tac, tout ça. Oui, mais c'est triste, je trouve, oui. parce que c'est chouette d'aller à la Madeleine.
0: Oui, mais aujourd'hui, on peut avoir des places, effectivement, 50% moins chères le jour même en allant sur ce genre de site. C'est bien ça, François Xavier.
2: Oui, oui, oui, mais c'était une institution. Je me souviens que les troupes allaient visiter le kiosque de la Madeleine, on leur faisait des cadeaux, des offrandes.
0: Ah oui, bah pour oui. qu'ils proposent votre pièce voilà, plutôt qu'une autre.
7: Et oui. oui, alors que maintenant, on est soumis aux cyberattaques.
0: Cyber, c'est le nom du chamois. Quelle pièce vous vouliez aller voir? On peut peut-être se débrouiller déjà.
27: Mais je voulais aller vous voir, vous, demain soir, parce que je viens vous voir demain matin à l'enterrement.
0: À l'enterrement.
27: Justement, pardon. Donc, voilà. Et du coup, je voulais
0: vous donc, vous voulez venir à mon enterrement le matin et le soir au théâtre.
27: Voilà, bah, c'est ça.
0: On va vous trouver deux places, Marion, il n'y a pas de problème. Et on va passer à Gabriel. Bonjour, Gabriel.
28: Bonjour, Lorenzo. Bonjour, les grosses têtes.
0: Alors, Gabriel, lui, dit qu'il doit couper sa radio à cause de sa fille, c'est bien ça?
28: Ma fille, depuis qu'elle est toute petite, à chaque fois que j'écoute les grosses têtes dans la voiture, elle me disait « Oh papa, s'il te plaît, éteins la radio, je supporte pas sa voix, ça me donne envie de vomir. » Oh.
1: C'est
28: la
1: voix. C'est pas votre conduite qui me donne envie de vomir.
0: Ça me fait plaisir. Merci,
28: et
0: Gabriel.
28: C'est son anniversaire et elle fêtait 20 ans.
0: Ah oui.
28: Et, bah, et je me disais que c'était une bonne idée de que ce soit vous qui lui fêtez.
3: Faut le faire avant qu'elle mange.
0: Vous avez laissé son numéro en régie, mais est-ce qu'elle va décrocher? Oui. C'est ça le problème?
28: Oui, elle va décrocher. Je lui fais croire qu'elle devait.
0: On essaye. D'accord, je vais le faire.
3: J'espère qu'elle est à jeun.
0: Oui, parce que si elle vomit dès qu'elle entend ma voix, ça va être terrible. Qu'est-ce qu'elle fait à 20 ans? Elle est au travail?
28: Oui.
4: Allô?
0: Allô? Bonjour, c'est Laurent Ruquier. Il paraît que vous n'aimez pas ma voix, mais je vous souhaite quand même un bon anniversaire.
4: Merci beaucoup.
0: On fait moins la maline.
1: Allez, bon vomissement.
4: Monsieur, je suis vraiment désolée que mon papa vous ait dit ça. Malheureusement, c'est la vérité.
0: Bah, Thaïs, j'espère que vous allez changer d'avis. Qu'est-ce que vous faites comme métier?
4: Animatrice jeunesse, je travaille actuellement d'ailleurs.
0: Ah oui, donc en gros je vous emmerde en plus.
1: Un bon métier.
0: Bah écoutez, en tout cas je vais vous souhaiter quand même un bon anniversaire.
2: Oui, joyeux anniversaire.
0: Bon anniversaire. 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L'essentiel de l'info en 3 minutes avec aujourd'hui Antoine Cavaillerou. Bonjour Antoine.
6: Bonjour Laurent, bonjour à tous. Le Vatican se veut rassurant. Les premières analyses montrent une évolution normale. Le pape a commencé à marcher, à suivre une séance de kiné respiratoire. Voilà ce qu'on peut lire cet après-midi dans un communiqué. Léon XIV a été opéré hier. On lui a retiré un nodule cancéreux au poumon. Le pape se trouve en convalescence à l'hôpital Gemelli de Rome. Le suspect de la fusillade d'Aubagne a reconnu les faits. Le collégien de 14 ans nie avoir voulu tuer les personnes ciblées. C'est ce que fait savoir ce mercredi le parquet antiterroriste qui requiert son placement en détention provisoire. Lundi, il a ouvert le feu dans son collège, blessant un principal et une enseignante, Sophie Neumayer. L'adolescent avait mûri son projet depuis un certain temps.
8: Oui, l'adolescent de 14 ans le reconnaît, même s'il conteste avoir voulu tuer les personnes ciblées. Un projet mûri, son arsenal le prouve. En plus de son fusil de chasse, il portait 14 munitions, 3 cagoules, 3 polaires, un kéfi, un téléphone portable. En garde à vue, l'élève de 3e explique qu'il voulait se venger du harcèlement qu'il dit subir par ses professeurs et ses camarades. Harcèlement qui n'est pas corroboré par l'enquête, en tout cas à ce stade. Quant à son appartenance à la True Crime Community, l'un de ses comptes sur ses nombreux réseaux sociaux était exclusivement dédié à la republication de contenus liés à cette communauté fascinée par les tueries de masse. Il est d'ailleurs, il a reconnu avoir été influencé par la TCC, mais conteste inscrire son action au nom de cette mouvance. Le parquet antiterroriste a en effet requis sa mise en examen pour tentative d'assassinat avec une entreprise terroriste notamment, et il demande son placement en détention provisoire.
6: Sophie Neumayer du service police-justice de RTL. Plus de 900 policiers et gendarmes blessés. Sébastien Lecornu donne le bilan du mouvement des lycéens. Près de 150 personnels de l'éducation nationale et 248 élèves ont également été blessés. Le Premier ministre dénonce une violence inédite. Il s'exprime cet après-midi devant les sénateurs. Un nouveau sauvetage validé pour Duralex, le 5e en près de 20 ans. Le projet de l'entrepreneur Cédric Meston a été validé aujourd'hui par le tribunal de commerce d'Orléans. Il prévoit la sauvegarde de 155 emplois sur 220. Une page du tennis français qui se tourne, Gaël Monfils tire sa révérence, visiblement plutôt que prévu, puisqu'il lui prévoyait de faire ses adieux lors du Masters 1000 de Paris. Mais on l'a appris des autorités antidopage ce matin. La Monf a été placée sur la liste des retraités début octobre. On ne sait pas encore pourquoi. Le Parisien de 40 ans n'a toujours pas pris la parole. La météo pour demain. Encore de la grisaille et des brouillards matinaux. Puis un temps souvent ensoleillé l'après-midi sous un voile nuageux discret. Sur la moitié nord, les nuages qui seront plus nombreux de la Bretagne aux côtes de la Manche, mais aussi vers le Languedoc-Roussillon. Les températures demain matin entre 5 degrés dans le nord-est et 16 degrés à Nice l'après-midi, des températures remarquablement douces, hein, 17 à 27 degrés sur la moitié nord, 22 à 29 sur la moitié sud, et localement 30 degrés dans le sud-ouest. RTL, il est 16h03, c'est reparti pour les grosses têtes, avec vous, Laurent Ruquier.
0: Merci Antoine Cavaillerou.
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0: Et c'est toujours avec François-Xavier de Maison, Valérie Mérès, Ariel Dombal, Gérard Jugnot, Boudère et Philippe Cotso.
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0: Claire est au téléphone, j'espère que ma voix ne vous insupporte pas. Claire, bonjour.
10: Bonjour, non, j'adore votre voix.
0: Ah, c'est gentil. Ah. Ouf, ça me remonte le moral, j'étais en train de me suicider, voyez-vous.
11: Et... D'où l'enterrement.
0: Il bah, faut dire que ma voix, vous l'aimez et vous l'appréciez encore plus, si je vous dis que vous l'avez peut-être...
11: Excusez-moi.
0: Gérard est en train de faire son compte rendu.
10: D'accord, ça va être très clair.
0: Vous allez peut-être gagner un week-end grâce à weekenddesk.fr à l'hôtel-restaurant Espa La Robéière. C'est les hôtels by Best Western. On connaît ça, il y en a un peu partout en France, oui. Qui vous offre ce séjour de nuit de personnes au cœur des Hautes-Alpes sur le Roc d'Embrun, un hôtel de charme du 18e siècle. Mais ça a été rénové hein, depuis. Une vue panoramique sur les montagnes des Hautes-Alpes, une piscine intérieure chauffée, il n'y avait pas ça à l'époque. Un bain nordique, un sauna, bref, de quoi vous satisfaire le temps d'un week-end. Claire, ça vaut le coup évidemment de vous battre et de retrouver la bonne info. Faites quoi dans la vie ?
10: Je suis responsable d'un service social dans une entreprise.
0: Vous êtes prête à écouter les grosses têtes ? Attention, une seule va vous dire la vérité. On va commencer peut-être tout de suite par Boudère.
12: Face au succès toujours grandissant de ses boulettes, IKEA a décidé de faire comme avec ses meubles et de livrer ses boulettes en kit à monter soi-même. Vous achetez une vache qu'il faudra abattre, découper et hacher soi-même.
0: Valérie Mérès.
13: Les frigos des supermarchés victimes d'une cyberattaque poussant les thermostats jusqu'à 50 degrés. Grâce à ça, 3 enfants courgeaux ont été sauvés.
0: Ariel Dombal.
14: Mondial de l'automobile.
0: Ah, vous avez un chat dans la gorge.
14: Mais oui, Ariel. C'est ça.
12: Un chamois dans la gorge.
11: Un chamois, ouais, j'allais le dire.
0: Qu'est-ce qui se passe? BHL s'est pas épilé?
14: Oh là là, non, vraiment. Claire, c'était pas ça l'information. Alors attendez. Mondial de l'automobile, la nouvelle 2 CV électrique à moins de 15 000...
0: Deux chevaux, pas 2 CV.
13: Ah, oh bah, je sais pas ce que c'est qu'une 2 chevaux.
12: Avec 2 CV, tu trouveras du travail.
14: Ah bon, 2 chevaux.
12: Bah oui, 2 chevaux.
14: Ah bon, je recommence. Mondial de l'automobile, la nouvelle 2 chevaux électrique à moins de 15 000 euros a fait sensation. On peut la recharger avec son chargeur de smartphone pour une autonomie de 200 mètres.
0: Gérard Jugnot.
14: Oui.
15: Aujourd'hui, c'est la journée nationale de la qualité de l'air. Toute flatulence sera sanctionnée d'une amende de 150 euros.
0: Philippe Boxo.
16: Dans un hôpital, le corps d'un homme a été oublié à la morgue pendant 14 ans. Il vient d'être retrouvé il y a quelques jours, malheureusement, il est toujours mort. Il ne s'est pas réveillé pendant toutes ces années. Pour une fois, ça se passe pas en Belgique, mais chez nous, enfin chez vous plutôt, hein, les Français, à Toulouse.
0: Et on termine par François-Xavier de Maison.
17: Utilisation des flashballs dans le maintien de l'ordre, le ministre de l'Intérieur Laurent Nunez a décidé de remplacer les lanceurs LBD par des lanceurs LGBT. Moins dangereux avec des matraques couleur arc-en-ciel.
0: Alors... Il y a une vraie info parmi tout ça, Claire. Bon, on a bien rigolé déjà, c'est déjà ça de gagner, comme dirait l'autre. Hein.
10: Je crois que c'est Monsieur Bozzo qui a dit la vérité.
0: Eh oui, le médecin légiste vous a dit la vérité sur cette dépouille d'homme retrouvée début octobre dans une chambre froide de la morgue de Toulouse. Le défunt, Monsieur Ménard, vivait seul dans le Gers où il est décédé. Et puis, maintenant, on tente de retrouver sa famille parce que quand même, il est resté pendant longtemps, effectivement, pendant 14 ans. Ça paraît beaucoup quand même. 14 ans.
16: Mais c'est énorme, je sais pas comment ils font avec leur frigo, parce que moi j'ai pas assez de place pour en perdre un comme ça pendant autant de temps. Hein.
15: Il paraît qu'il y a un prince charmant qui a essayé de l'embrasser, mais il s'est pas réveillé.
14: J'ai lu l'article, et alors c'était un long type tout mince avec des grosses lunettes.
0: Oui.
14: Il habitait une sorte de maison un peu délabrée, et déjà quand il est mort, ils ne se sont pas aperçus qu'il était mort. Après, il a été transporté à la morgue où il est resté 14 ans.
0: Ah, ça c'est sûr que la famille, au bout de 14 ans, ils vont tomber sur un os. Hein. Non, mais c'est possible.
17: Mais les odeurs, les...
16: Oui, c'est possible. Tant que le corps est en frigo, il peut rester là des années, mais des années.
17: Il n'y a pas d'odeur de trucs comme ça?
16: Non, pas spécialement. Pas spécialement, il est au frigo. Tant que la température est en 6 degrés, c'est bon.
0: Il faut pas qu'il y ait une cyberattaque.
5: Voilà. Il faut pas que le frigo tombe en panne. Là, tout le monde va se rendre compte qu'il est là, c'est sûr.
14: Si on vous met dans de l'azote liquide, ouais. On peut rester 3000 ans.
0: Ah, oui, vous, par exemple, vous êtes ressorti quand, Ariel?
14: Je viens de ressortir, je suis ravie.
0: Elle est toute fraîche. Bon, en tout cas, vous êtes contente, vous allez partir, Claire, grâce à Weekendesk, et j'espère que vous n'aurez pas trop froid, en tout cas, pendant ce séjour offert par weekendesk.fr et les hôtels by Best Western. En tout cas, on vous souhaite un joli séjour, Claire.
28: Merci beaucoup.
0: Ben,
28: merci,
0: je vous en prie,
28: RTL.
0: On vous embrasse.
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0: Une question pour Mathéo Austin, qui habite Olivet dans le Loiret. Question qui concerne Julien Marie, qui aura 37 ans en janvier prochain. Et Julien Marie est connu pour ses deux mains. Mais pour quelle raison?
13: Ses deux mains?
0: Oui, ses deux mains.
5: Il a 6 doigts à chaque main.
0: Ah, alors écoutez, il a 10 doigts en tout, hein, mais c'est vrai que ses doigts sont peut-être les doigts les plus célèbres de France.
13: Ah, c'est un manipulateur de marionnettes.
0: Pas du tout.
3: Il a deux mains.
14: Non, c'est un pianiste.
0: Un pianiste non plus.
12: Il a 10 doigts dans la même main?
0: Ah non. On voit plus facilement 6 doigts que 10, mais ses doigts et ses mains sont très célèbres.
3: Il joue de la flûte?
0: Non.
13: Du pipeau?
0: Peut-être son nom devrait vous aider, Julien Marie.
12: Ah, c'est Jules?
0: Bonne réponse de Boudet!
12: Ah oui, c'est ça, Jules.
0: Julien Marie, c'est le vrai nom de Jul, évidemment. Ah. Énorme vedette.
12: Oh, très, très grande, très,
0: de,
12: très grande
0: de la chanson aujourd'hui, un chanteur-rappeur.
12: Jul.
0: Jul, qui a 36 ans maintenant. Et qu'est-ce qu'il fait avec ses mains?
12: Bah, il fait ce que, ah ouais, en
5: le radio, J, c'est le S.
12: Mais il fait le J et le S, et le LS, exactement.
0: Mais non, il n'y a pas de S, il fait le
12: mais c'est
0: J.
12: C'est lui qui l'a dit, j'ai rien dit.
5: Il fait le J. Et il dit le J, c'est le, J, c'est son, c'est... il dit le J, c'est le S.
12: Le S, ça veut dire le sang.
0: Je vous le fais, regarde.
12: Ah ouais.
0: Voilà.
12: Ah ouais, ouais,
0: ouais. Vous voyez bien, d'un côté, vous avez un J, de l'autre, vous avez un L, et au milieu, le creux, c'est le U.
5: On se croirait en consultation proctologique, quand on voit ça.
12: Hein. J'ai vécu assez longtemps pour voir Laurent Ruquier faire le J et le L. Hein.
5: Et le U.
12: Et ah oui, le U. Oui.
0: Le vrai nom de Jul, c'est
12: Est-ce
0: bien.
12: Que vous pouvez bien aider, s'il vous plaît, parce qu'elle est en train de galérer, la dame.
14: Non, ça y est.
12: Ah bah, bravo, bien joué, Ariel.
14: Non,
12: Ariel.
14: Non, mais, Ariel. Mais notre public est très savant, ils ont tous fait le geste, et c'est bah comme oui. ça, finalement.
0: Julien Marie, c'est voilà. le vrai nom de Jul. Ah, pourquoi ouais. je vous parle de Jul? Parce que oui. Le chanteur qu'on va recevoir maintenant, justement, s'est fait connaître en reprenant une chanson de Jul dans l'émission The Voice en 2025.
12: Oui.
0: Et il est arrivé jusqu'en demi-finale. Aujourd'hui, il a un premier album qui sort, un album qu'on vous conseille. Et il va d'ailleurs nous chanter ici, en live, un extrait de cet album. Je vous demande d'accueillir le jeune César qui chante Libertar.

0: César Liberta en live.
1: Merci.
0: Au gros stade, venez vous installer à côté d'Ariel Dombal. Vous avez mis l'ambiance.
2: Bah oui, bravo.
3: Vous avez mis le feu.
2: César, vraiment, c'était très bien. Alors, ils ne sont pas levés parce qu'ils ont des sciatiques ici, c'est pour ça. Mais franchement, c'était très bien. Bravo, César.
4: Merci, Boudère. Merci beaucoup.
2: Moi, je le suis depuis qu'il était dans la Starac.
0: The Voice.
2: The Voice, oui. Bah, écoutez,
4: c'est la même famille.
3: T'étais pas loin.
2: J'ai beaucoup aimé ça.
0: Il est allé jusqu'au demi-finale dans The Voice. Vous étiez dans l'équipe de Florent Pagny, c'est ça?
4: Exactement.
0: C'est lui qui s'est retourné. C'est le principe de.
2: Et il a eu un contrôle fiscal après.
0: Ils étaient plusieurs à s'être retournés ou pas quand vous avez chanté Jules, justement.
4: Oui, j'avais eu. Mais ils sont retournés en même temps en plus. J'ai eu Vianney et Florent Pagny.
0: Ah, c'est pas mal quand même.
4: Ah ouais,
0: et effectivement, vous interprétiez cette chanson de Jules, J'oublie tout. Ce soir.

0: Mais il est déjà loin le temps des auditions à l'aveugle, ouais. Puisque maintenant, ça y est, vous avez votre premier album. On ne sait même pas qui a gagné, d'ailleurs, l'année où vous étiez... qui a gagné l'année où
1: vous étiez? C'est Il Cello, un trio de ténors.
0: Un trio de ténors.
1: Ils font d'ailleurs toutes les premières parties de Florent.
0: Ah oui.
1: Voilà.
0: Bon, écoutez, vous êtes tout seul et ça, c'est pas mal. Hein, parfois, on se suffit à soi-même.
2: Là, c'était très bien. Et elle reste dans la tête, votre chanson.
0: Ah bah ça, c'est vrai que ça a été...
2: César, c'est ma salade préférée. Je vous dis tout à l'heure.
1: Alors, avec blanc de poulet ou poulet croustillant, c'est pas pareil.
2: Ça dépend le prix de la salade.
0: C'est un prénom corse, ça, César, non?
1: Exactement, parce que j'ai un mélange.
0: Et oui, vous appelez César Varadero, c'est ça?
1: Ouais.
0: Et vous êtes effectivement originaire et de Corse et de Kabylie, même si votre ville, c'est Fréjus.
1: Exactement, j'ai grandi et vécu à Fréjus. Alors maintenant, pour ce magnifique travail, j'habite à Paris. Ouais. Donc parfois, la mer, le soleil, la pétanque et la sieste, ça manque un peu.
0: Mais là-bas, Fréjus, vous avez fait les premières parties d'artistes qui, effectivement, comptent pour vous, j'imagine. C'est la première partie de qui à Fréjus?
1: J'ai fait... j'en ai fait...
0: Jules, justement.
1: Jules, deux fois.
0: Deux fois. Et Kenji Girac aussi.
1: Et Kenji, j'ai fait... alors pas Fréjus, mais j'ai fait 15 de ses dates sur ses tournées de Zénith. Oh, et
0: 15 dates, ouais. Et ça s'est bien passé?
1: Magnifique, incroyable, et je me suis dit que j'avais envie de faire ce métier toute ma vie.
2: Bah, bravo.
0: Votre premier album est très réussi, on vient d'entendre cette chanson Libertin, mais il y a aussi Cœur Vagabond sur cet album.

0: Je comprends pourquoi Florent Pagny et Vianney se sont retournés, parce que vous avez ce qu'on appelle un vrai grain de voix, une voix identifiable.
1: Oui, mais ça vaut le coup de se retourner.
2: Hein. Oui, non, mais c'est vrai, là. Bon,
0: bon bah, je crois que Valérie va repartir à Fréjus avec vous.
3: Elle va vous emmener faire un tour de bateau. Elle a un petit coup de chaud, là. Un petit coup de chaud.
1: Oh, arrêtez.
2: Ah, belle voix.
0: Ah, si vous voulez aller loin dans l'eau.
2: Ouais, faites attention.
0: Vous aurez un pneumatique gratuit.
4: Ah, c'est bête.
3: Je reviendrai à la voile.
4: Mais vous venez après juste quand vous voulez.
0: On applaudit César qui est venu nous présenter son premier album avec cette chanson Libertà qui a fait un carton chez nous et qui fait un carton partout.
2: Bravo. Bravo César.
3: Vive César.
1: Bye.
2: Ah ben, faut lui rendre ce qui lui appartient.
3: Vive l'empereur.
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0: Toujours avec Valérie Mérès, Ariel Dombal, Gérard Juniau, Boudère, Philippe Boxon et François Xavier.

0: le coït aussi, non?
1: Jamais vu. Il n'y a jamais personne
2: qui soit venu. Ça veut dire sur la réserve.
3: Pétéchie, ça s'écrit P-E-T-E-C-H-I-E, une pétéchie, et on trouve ça sur les pendus aussi.
1: Oui, bien sûr, parce qu'il comprime le cou, donc ça veut dire que le sang il monte plus, il descend plus non plus, et le sang s'accumule dans les petits vaisseaux, ça fait péter les petits vaisseaux, les petites veines, tout autour des yeux.
3: J'ai trouvé ça dans un de vos livres, parce que vous racontiez l'histoire d'un pendu pas pendu. Parce que quand quelqu'un se pend, vous venez quand même pour vérifier s'il s'est vraiment pendu ou pas.
1: Oui, tout à fait. C'est ce que le parquet nous demande, donc le procureur nous demande de venir voir si le type a bien mort par pendaison, parce que on peut nous faire croire qu'il s'est pendu alors qu'en fait pas du tout, on l'a tué avant.
3: Et alors vous dites il est en pendaison incomplète, ça veut dire quoi ça?
1: Ça c'est que les deux pieds touchent par terre ou quand.
3: Mais comment on peut se pendre avec les deux pieds qui touchent par terre?
1: Ah ben il y a moyen, c'est pas un problème, vous pouvez vous pendre à une poignée de porte. Hein.
3: Ah oui?
1: Oui, oui.
3: Ah oui. Boudère, mais nous.
4: Ah, j'ai pris une balle perdue.
3: Non mais je comprends pas ce que vous nous racontez, docteur.
1: Eh bien, quand le cordon pousse bien sur le vaisseau, il suffit de 10 kilos de pression pour 10-15 pour fermer une artère carotide. Donc le sang ne passe plus au crâne, il n'y a pas besoin de tout le poids du corps pour que le sang ne passe plus.
3: C'est donc on peut se pendre les pieds à terre.
1: Oui, d'ailleurs plus de 80% des gens qui se pendent avec un élément du corps qui touche le sol. C'est ce qu'on appelle une pendaison incomplète.
3: Alors là, par exemple, dans le cas que vous racontiez dans votre livre, qui est publié en poche maintenant, Les morts ont la parole, ce couple, c'est la dame qui appelle hein, parce qu'elle a retrouvé son mari pendu. Comment vous vous rendez compte qu'il ne s'est pas pendu tout seul?
1: En fait, il est bien mort pendu celui-là, mais elle a été aidée par son amant. Il faut dire qu'il pèse 130 kilos le mec. Hein.
3: Ah oui.
1: Et ils l'ont découvert dans la cave, et c'est une cave où on avait encore à l'époque des gros tuyaux qui étaient enveloppés avec un mélange de plâtre et de, comment on appelle ça, l'amiante qui est interdite là, tu vois. Et il l'avait hissé, c'est-à-dire que la corde était passée par au-dessus de ce tuyau, et elle avait gratté quoi, à force de le hisser, elle avait gratté le plâtre, et je trouvais du plâtre tout le long de la corde jusqu'en bas. Je me suis dit, c'est pas logique, s'il se pend tout seul, le plâtre, il a rien à foutre là. Donc j'ai démontré comme ça qu'en fait, on l'avait pendu, que c'était...
3: Et puis on l'avait hissé, en fait. Ouais.
5: Ah, puis... t'es en plus détective.
1: Ouais, ouais, on fait ça aussi. On fait ça aussi. Et puis, quand t'as un truc pareil, tu dois toujours te poser la question de savoir est-ce qu'elle a pas un amant. Parce que c'est toujours des histoires d'amant, mais c'est le cul et les écus. Hein. La médecine légale, c'est souvent
2: le
1: ça.
2: Le cul et les écus, c'est joli.
5: C'est beau.
1: C'est pas de moi, mais c'est beau quand même.
5: Mais 120 kilos, c'est difficile à pendre.
1: Oui, c'était 130, mais c'est pareil. Oui. C'est pour ça que la petite dame, elle s'est fait aider par son amant. Et alors ce con-là, il a fait un nœud de batellerie, c'est-à-dire un nœud un peu particulier. Moi, je sais pas faire des nœuds, donc dès que je vois un nœud, ça m'intrigue. J'ai pris photo du nœud, je l'ai montré à un copain, il faisait du bateau, il m'a dit, ben ça, c'est un nœud de batellerie. Donc on est allé vers les pénichiers, et il se fait que madame avait un amant qui était pénichier, donc qui...
2: Elle a demandé son péniche.
1: Une péniche.
3: Ah ça alors.
0: Elle a le péniche et les nœuds.
3: Et vous avez eu affaire aussi à des pendus maladroits. J'ai vu ça dans le même chapitre.
1: Ben, y en a qui se ratent, quoi.
3: C'est-à-dire que là, c'est un type qui avait prévu de mourir à la fois pendu avec une balle dans le crâne. Ça fait beaucoup. Là, lui, il voulait vraiment pas se rater.
1: Il y en a beaucoup qui font ça. C'est, leur truc, c'est d'être sûr de pas se rater. Donc, il se pend, mais il est un peu petit en même temps. Donc, il est obligé de monter sur une chaise pour accrocher sa corde au plafond. Il reste sur la chaise. Il prend une arme à feu après avoir passé sa tête dans la corde. L'arme à feu, il se la met en bouche. Mais il a les bras un peu courts pour la carabine, donc la carabine a un peu de travers, quoi. Et quand il tire, pouf, la balle sort de la bouche, elle coupe la corde, il tombe en avant, il meurt d'une fracture du crâne.
3: C'est pas vrai.
1: C'est une véritable histoire. Véritable histoire.
3: Vous en avez vu de ces trucs, hein, quand même.
1: Oh oui, mais tous les médecins légistes, vous savez.
3: Ah oui?
1: Ah oui, oui. Quand on fait des réunions entre nous, on se marre bien.
3: Bon, en tout cas, on aura appris ce qu'était une pétéchie. Moi, j'avais jamais entendu ce mot-là.
1: Ben non, c'est normal.
0: Vous n'avez jamais compris les gens qui faisaient les deux.
3: Non, monsieur. Non, monsieur Vigneault. C'est un pléonasme, pétéchie. Donc, on peut avoir des pétéchies vivants.
1: On peut avoir des pétéchies vivants, ouais, tout à fait. Et c'est pas une preuve non plus nécessairement de strangulation. Hein. Quelqu'un qui pousse pour les chier, ça fait ça.
3: Ariel, elle peut avoir des pétéchies, par exemple.
1: Non, Ariel, jamais. Ariel, elle fait pas caca, elle sent jamais mauvais.
3: C'est vrai, Ariel, c'est notre princesse.
1: Et les princesses, ça fait pas caca.
3: Qu'est-ce que vous dites, monsieur Boudère?
4: Je dis qu'elle est trop belle et très, très gracieuse et très... Ma Valérie aussi.
3: Voilà, il vient de se rattraper.
2: Il veut pas dormir.
5: Il a senti mon regard.
3: Comment se rattraper à une vieille branche?
4: Ah ouais, bah, je veux pas mourir pendu. Hein.
3: Vous avez une petite histoire, vous aussi, monsieur Boudère?
4: Drôle?
3: Oui.
4: Ah oui, bien

0: Ah ouais, je pensais que c'était une histoire de pétéchiste. Ou je sais pas quoi. C'est une dame qui rentre du travail et elle voit un labrador en plein milieu de son salon. Elle dit, mais attends, qu'est-ce qu'il fout là, ce chien? Donc elle appelle son mari, mais et son mari lui dit, écoute chérie, j'ai pris rendez-vous chez l'ophtalmo, mais il a pas de place jusqu'en 2040. Je me suis dit, je vais prendre un labrador pour prendre un peu de temps en avance. Voilà.
1: Vous avez encore une petite dernière, une petite histoire là pour la route.
0: Parce que, ah bah tiens, c'est une petite fille qui vient voir son papa, elle dit, papa, c'est quoi la beauté? Il dit, ah ma fille, la beauté, tu vois ta maman? Il dit, oui, elle dit, bah, c'est pas ça du tout.
1: C'est pas gentil. Une question pour Francis Chevelot. Monsieur Chevelot habite Dompierre-sur-Mer en Charente-Maritime et la question concerne les entreprises Hopcop, Edenred, Pluxy ou encore Swile. Mais qu'est-ce que c'est que ces noms-là? Sont les acteurs principaux de quoi? Edenred, Pluxy, Hopcop et Swile.
2: C'est des fringues?
1: Non, ce ne sont pas des fringues. Et on en parle dans la presse en
3: ce moment. C'est un truc internet?
1: Non, non plus.
4: Ah, c'est pour nettoyer les machines à laver?
1: Non, ce sont les acteurs historiques d'un domaine bien précis que vous ne connaissez pas manifestement. Manifestement, mais je...
5: Ah oui, c'est les produits...
1: Alors
5: les...
1: vous ne pouvez pas trouver, je vous le dis d'avance.
5: Mais non, c'est les...
1: Non, c'est pas que deux CV, c'est deux chevaux. Croyez-moi, on ne connaît pas Edenred, Pluxy, Hopcop et Swile.
5: Non, mais c'est les produits ménagers les moins chers, pas qui viennent de Chine.
3: C'est pas des chèques?
1: Pas du tout.
4: Ah, c'est des tracteurs?
1: Qui a dit des chèques?
3: C'est moi. C'est pas des chèques?
1: Alors, pas des chèques, mais on se rapproche.
3: Style traveler chèque, quoi.
1: Ah, on est tout près.
3: Des chèques de voyage.
0: Ah, c'est des princes?
1: Non, non, non, non.
0: Bah, si c'est pas des chèques.
1: Non. Mais c'est... Pas des chèques arabes, monsieur.
0: Ah ouais, pardon, excusez-moi.
2: C'est comme chez ma tante?
1: Non, non, non, non, non, on était tout près avec les chèques.
0: Ah, c'est carte bleue?
1: Pas carte bleue.
2: Chèque déjeuner.
0: Le liquide.
2: Chèque déjeuner.
0: L'épargne.
6: Le paiement sur internet.
2: Chèque déjeuner.
1: Alors, comment on appelle?
0: Les tickets restaurants.
1: Les tickets restaurants. Bonne réponse. Et oui, l'usage des tickets restaurants est pérennisé au supermarché. C'est normalement, c'est fait pour le restaurant, mais certains font leurs courses avec. Ça devait être interdit et finalement, non. C'est autorisé par dérogation. Les députés ont voté pour que les tickets restaurants puissent continuer à être Absolument. Utilisés dans les supermarchés.
2: Avec 7000 tickets restaurants, tu peux aller chez Guy Savoie.
5: Et alors donc, pourquoi, quelle différence entre Hopcop, Pecky, Pecky, Queen, Queen,
1: alors, ce sont différents acteurs historiques, justement, qui distribuent et qui fabriquent les fameux tickets restaurants. Voilà, c'est un réseau de tickets restaurants. Pluxy, Hopcop, Edenred et Swile sont les acteurs historiques des tickets restaurants. Mais je comprends que vous ne sachiez pas ce que c'est.
5: Non, mais j'imagine qu'ils sont dématérialisés.
1: Comment ça?
5: C'est un vrai petit ticket, comme le ticket
1: de bien sûr qu'on arrache dans un carnet et qu'on donne au fur et à mesure.
5: Ah, d'accord.
1: Vous n'avez jamais vu ça, un ticket restaurant, j'imagine?
5: Eh ben non.
6: Moi, j'avais ça quand j'étais.
3: Mais c'est aussi dématérialisé.
6: J'adorais les tickets resto, c'était génial.
1: Ben oui, bien sûr, on a connu ça, les tickets resto. Et voir. Vous voulez que je vous.
5: Mais ticket de métro, le poinçonneur du métro, il n'existe plus.
1: Non,
3: non, non, ça non.
2: Mais le métro existe toujours.
0: Et De Gaulle n'est plus président, hein.
1: Non, Ariel.
5: Oui.
1: Non. Si vous voulez, un jour, je vous emmène en terre inconnue dans le métro avec des tickets restaurants. Voilà.
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1: Le livre du jour est signé par notre camarade Vincent Perrault. C'est chez Hugo et Images. C'est un livre magnifique pour tous ceux qui sont fans de Jean-Paul Belmondo. C'est même, j'ai envie de dire, la Bible Belmondo. Ça s'appelle Mon Belmondo par Vincent Perrault. Itinéraire d'une icône pop. Il avait fait un documentaire qui avait été présenté à Cannes, Vincent Perrault. Et c'est à l'occasion de ce documentaire que pendant des années, il a eu la chance de côtoyer Jean-Paul Belmondo. Et là, ça donne un ouvrage, on va dire, complémentaire au documentaire qu'il avait fait. Mais avant de parler avec Vincent Perrault au téléphone, j'ai évidemment une question, et d'ailleurs une question qui va vous paraître simple, mais qui n'est pas si évidente, en tout cas la réponse n'est pas si évidente, puisque je vais vous demander quel a été le plus gros succès en salle d'un film avec Jean-Paul Belmondo dans le rôle principal.
4: Le Marginal.
5: Non, Amazon. C'est le film que j'ai tourné avec lui.
3: Itinéraire d'un enfant gâté.
1: Désolé de vous décevoir. Ce n'est pas l'As des As.
23: Magnifique.
1: Le magnifique non plus.
3: Itinéraire d'un enfant gâté.
1: Non plus.
5: L'homme de Rio. Le professionnel.
1: Non plus.
23: Ah, voyez, les tribulations d'un chinois.
1: Ça peut paraître simple. Et ça
3: un singe en hiver.
1: Non plus.
23: C'est pas celui avec Delon?
1: Non.
23: Est-ce qu'il avait le personnage principal?
1: Ah oui, il y avait plusieurs acteurs principaux, mais il fait partie du trio principal.
4: Un singe en hiver.
3: Non, j'ai déjà dit.
1: Ça, c'est avec Jean Gabin.
23: Un singe en été.
1: Le film a fait 5,5 millions d'entrées, alors que L'As des As en a fait que, si j'ose dire, que 5,4 millions et Le Professionnel 5,2.
5: Alors, Le Pont de la Rivière quoi?
1: Non. Il n'est pas dedans, Ariel.
5: Non, mais donc il y a un trio d'hommes.
1: Oui, un trio d'hommes, absolument.
5: Avec deux autres grandes stars.
23: Taxi pour Tobruk ?
1: Non plus.
23: Trois hommes et un couffin ?
1: Non.
23: Peur sur la ville ?
1: Non plus.
5: Ah, le film où il a un short avec des cœurs dessinés dessus.
4: Les tribulations d'un chinois en Chine ?
1: Non plus.
23: Titanic ?
1: Titanic, non.
4: Un film de Melville ?
1: Non. Ah, si vous trouvez le réalisateur, ça va vous aider, évidemment. Aïe.
23: Ah oui, il est hyper connu, ce film, franchement. Ah,
1: très connu. Bah, 5,5 millions d'entrées, rendez-vous compte. Régulièrement diffusé, rediffusé.
5: Est-ce que ce ne serait pas Cyrano de Bergerac ?
1: Mais c'est Depardieu dans Cyrano de Bergerac.
5: Non, mais il l'a joué au théâtre.
1: Très bien, quel rapport ?
23: Ah, c'est avec Bourville ?
1: Oui.
23: Le cerveau.
1: Bonne réponse collective. Manifestement, on en manquait ici. Bonjour Vincent Perrault.
0: Bonjour à tous. Je me suis bien régalé à vous entendre.
1: Eh oui, ça nous a permis au moins d'entendre des tas de titres de films avec Belmondo et même,
0: oui, oui.
1: Et même des titres de films sans Belmondo d'ailleurs. Mais c'est vrai qu'on ne s'attend pas à ce que ce soit le cerveau qui ait fait le plus d'entrées au cinéma.
0: Et oui, c'est vrai. Et du coup, L'As des As, qui a quand même été un énorme succès, était proche de battre le record. Mais pas tout à fait, c'est vrai.
1: Alors, Le cerveau, c'est avec Bourvil, David Niven. C'est quoi, dans la filmographie de Belmondo, l'importance de ce film-là, Le cerveau ?
0: Ça a été un énorme succès populaire. Et puis, lui, surtout, il était très content de tourner avec Bourvil. Parce qu'à ses tout débuts, il avait un petit rôle dans un film avec Bourvil. Et il s'était très bien entendu avec lui. Et ils étaient heureux de se retrouver d'égal à égal.
1: Évidemment, c'était une bible, votre ouvrage sur Belmondo nous permet de revisiter toute sa filmographie, son parcours aussi, sa jeunesse. La boxe, hein, on commence même par ça, parce que il y a beaucoup photos incroyables de Jean-Paul Belmondo, boxeur, même se faisant peser, des photos inédites. Ah, j'ai même vu d'ailleurs que vous n'avez pas forcément retrouvé, j'ai trouvé ça mignon à la fin de votre livre, vous avez écrit « Malgré toutes nos recherches, les détenteurs de droits de certains visuels n'ont pu être identifiés ». C'est-à-dire que parfois vous avez retrouvé des photos sans savoir à qui elles appartenaient.
0: Mais oui, et vous savez pourquoi ? C'est parce que Jean-Paul lui-même m'a donné des photos. Quand nous avons préparé notre documentaire et on a cherché beaucoup de documents, je suis allé fouiner chez lui dans ses placards, dans ses tiroirs. Et vous savez, les photographes souvent font cadeau de photos aux artistes, mais ils ne les créditent pas forcément.
1: Mais ça donne évidemment des photos inédites, c'est aussi ça, évidemment, la force de votre livre, Mon Belmondo, itinéraire d'un icône pop. Alors, il y a un moment assez marrant, c'est le film avec Chabrol qui s'appelle
23: Docteur Popol.
1: Docteur Popol.
0: Oui.
1: Ça, c'est un film particulier dans la filmographie de Belmondo.
0: C'est un film très particulier qui a eu un gros succès, qui lui a permis, parce qu'ils ont fait 2,5 millions d'entrées quand même, et Jean-Paul a fait ses débuts de producteur à l'occasion de ce film. Il a créé Cerito Productions et il voulait démarrer avec une comédie. Et Chabrol, qu'il a retrouvé des années après à Double Tour, lui dit « on pourrait faire cette comédie au vitriol ». Mais attention, ça sent un peu le soufre. Et ça donne un film très impertinent, politiquement incorrect, très misogyne et qui est excessivement drôle.
1: Et je le cite donc, « Nous avons ri comme des fous sur ce film. Je venais de rencontrer Laurent Antonelli et comme il nous fallait une très jolie fille qui accepte de se déshabiller un peu, pourquoi aller chercher ailleurs ? Tout le monde était très excité sur ce tournage, ça couchait dans tous les sens. Mia Farrow, parce qu'il y a Mia Farrow dans le film aussi, Mia Farrow était adorable, elle nous a permis de l'enlaidir plus que prévu avec un dentier, des lunettes et un appareil orthopédique. Mia était adorable, mais je ne soupçonnais pas qu'elle soit une telle fêtarde. Je ne sais pas si c'était l'air du Bordelais, mais en l'absence de Laurent Antonelli pour quelques jours, un soir, en regagnant ma chambre, c'est lui qui vous raconte ça, hein, Bébel.
0: Oui, oui, oui.
1: En regagnant ma chambre, j'ai retrouvé Mia Farrow dans mon lit. Je l'ai gentiment invité à regagner le sien. C'est fou quand même cette ambiance, oui, oui. Dites donc.
0: Et... Ah oui, oui, ça m'a été confirmé par Chabrol. Tout le monde couchait avec tout le monde. Vous savez, il existe déjà au moins 30 ou 40 livres sur Belmondo. En faire un de plus, franchement, ça n'avait pas d'intérêt si ce n'est pas pour donner des informations nouvelles. Et ce qui était sympa, c'est que j'ai passé beaucoup de temps avec lui durant les 10 dernières années de sa vie. Et il m'a fait beaucoup de confidences, il m'a raconté beaucoup de trucs.
1: Sur Ariel, il vous a raconté des trucs sur Ariel?
0: Ah oui, alors il m'a dit que à Cuba, vous aviez tourné Amazon, je crois.
5: Oui, oui, c'est ça.
0: C'est
5: oui.
0: Ça. Il vous a adoré, Ariel. Il m'a dit qu'il avait passé des moments formidables de rigolade avec vous.
5: Oui, oui, c'est vrai qu'on a beaucoup, beaucoup ri. Parce qu'on était dans le quartier chinois de la Havane et il m'a acheté un petit chien. Et ça a été très difficile de ramener un chien cubain.
1: Il n'avait pas ses papiers.
5: Non, il n'avait pas ses papiers. Et finalement, un truc incroyable, on va à une espèce de dîner chicos à l'ambassade de France à Cuba.
1: Ah, ah.
5: Et je suis à côté d'un gros type à lunettes totalement...
1: Mélenchon.
5: Endormi. et alors, je lui dis, je cite la phrase de Marguerite Yourcenar, puisque je suis végétarienne, je lui dis, je ne digère pas les agonies. Et le type qui n'avait rien dit comme ça de tout, qui semblait s'ennuyer beaucoup, lève un œil, et c'était finalement le ministre de la culture cubain, l'oncle de Che Guevara. Et donc, grâce à l'oncle de Che Guevara, la petite Luna, le petit chien-chien trouvé dans les poubelles du quartier chinois de Cuba, a eu ses papiers. Et j'ai pu le ramener.
1: Mais vous l'avez gardé combien de temps, cette chienne?
5: Oh, je l'ai gardé.
1: Avant de la manger. Mon Belmondo, c'est le livre signé Vincent Perrault qui vient de sortir chez Hugo et Images, l'itinéraire d'une icône pop. Vincent Perrault propose pour Noël ce magnifique cadeau si vous aimez.
5: Ah, je le veux.
1: Eh ben, je vous l'offre, Ariel. C'était le livre du jour.
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0: Elle a, elle a quoi, France Gall en tout cas, sur RTL.
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0: Une question pour Marion Berthe qui habite Pozzaccio en Corse. Je vais vous donner des dénominations de vins, un vin célèbre, un vignoble célèbre. Ça, c'est pour monsieur, évidemment, François-Xavier de Maison que j'ai préparé cette question. Je vais vous dire un Manicle, un Montagneux, un Virieux-le-Grand ou un Cerdon. De quoi s'agit-il ?
20: Le vin ?
0: Oui, c'est du vin.
21: Le cépage ?
0: Mais je vous demande évidemment de quel vignoble. C'est un vin d'appellation d'origine contrôlée, évidemment.
22: Est-ce qu'ils sont millésimés ?
21: Le Jura. Ça dépend des cépages ?
0: Ça vient du Jura, ça c'est vrai. Alors, bravo monsieur de Maison, mais maintenant, je veux l'appellation exacte. Mais effectivement, on est dans le Jura.
23: Arbois.
0: Arbois, non.
22: Le Jura, c'est sud-est ?
0: Pardon.
5: Remonte.
20: C'est Nord-Est.
22: Il n'y a pas la mer.
23: Attendez, il y a Waze qui s'est déréglé.
22: Non, mais il y a Gérard Mer.
0: Il y a eu un glissement de terrain, Valérie, manifestement. Non, là, on est dans l'Ain, hein, pour tout vous dire. Et effectivement, ce vin est un vin d'appellation d'origine contrôlée, qui peut d'ailleurs être blanc, mousseux, pétillant, rosé ou rouge.
20: Et mais ça fait trois fois que je dis millésimé.
0: Oui, mais qu'est-ce que ça veut dire?
22: Savagnin.
21: Un vin de voile?
0: Qu'est-ce que c'est qu'un vin de voile?
21: Un vin de voile, c'est un vin un peu madérisé.
0: Ah non, non, non, non, il n'est pas
22: madérisé. On cherche le nom de l'appellation, en fait.
0: Oui, on cherche le nom de l'appellation ou éventuellement de la région, parce que c'est aussi une région, évidemment.
23: Le Beaujolais?
0: Une région montagneuse, naturelle, qui d'ailleurs se trouve dans le département de l'Ain, je vous l'ai dit, en région Auvergne-Rhône-Alpes, entre Lyon et Genève, vous voyez.
20: Ah, Condrieu?
0: Non, non.
23: Allez, aidez-moi les alcooliques, là.
20: Chamonix.
0: Non, elle fait partie des sept régions naturelles du département de l'Ain, avec la Bresse savoyarde, le Val de Saône, le Pays de Gex.
20: Et Mâcon, Jurançon. Mâcon.
0: Le Jurançon, non. Non, non, non.
23: Le Chamois sauvage?
0: Non plus. Le point culminant, d'ailleurs, de cette région, c'est le massif du Grand Colombier, qui offre une vue panoramique sur toute la chaîne des Alpes et du Mont Blanc. C'est un vin qui est produit dans les vallées du...
20: Ah, du Jura?
0: Non.
23: Ah, les vallées de Dana?
0: Non.
23: Dans la vallée,
0: Parfois, on peut penser que c'est un vin de Savoie, parce que, effectivement, il est un peu à cheval sur différentes régions, mais...
20: Ah, mais ça y est, j'ai trouvé le Beaujolais.
0: Non.
23: Pardon. Je l'ai dit l'année dernière. Je l'ai dit, c'était pas ça. Il a un cheval, ça veut dire qu'il galope, le truc.
0: Monsieur de Maison, je compte sur vous.
22: Je vous ai déjà dit Jura.
0: Ah oui, ça, mais je veux quelque chose de plus précis.
22: De plus précis.
20: Vous voyez. Ah oui, c'est trop facile.
0: Le Cerdon, le Manicle, le Montagneux, tout ça fait partie du vignoble du... Alors, il y a le haut et le bas, d'ailleurs. Il y a des sous-régions, vous voyez, si je peux vous aider.
23: Le Rhin, le Haut-Bas-Rhin et le Haut-Bas-Rhin.
0: Le haut et le bas-Rhin.
22: C'est pas la région que je connais le mieux. Hein.
0: Ah ben, je vois bien.
23: Ah, on voit ça, oui.
0: Je vois bien. Il y a 65 communes dans cette appellation, Ambérieux, Ambléon-Anglefort.
23: Il faut trouver toutes les communes.
0: Belmont, Boyeux-Saint-Jérôme, Brieur, Chanet, Chazébon, Chaigneux-le-Abalme, Contrevose, Conzieux, Corbenon, Cressin-Rochefort, tout le monde descend. Cusieux, Grolet, Jujurieux,
22: Grolet.
0: Marigneux, Saint-Alban, Saint-Benoît, Saint-Germain-les-Parois, Saint-Chan-Château-d'Eau, j'ai l'impression d'être chef de gare. On va perdre 300 euros, ce sera la première fois aujourd'hui.
22: Et je sens que vous m'en tenez pour responsable.
0: Oui, oui. C'est vous qui allez faire le chèque, monsieur de Maison.
22: Je veux bien participer, en tout cas.
0: Et voir peut-être 400, parce qu'il y a peut-être quelqu'un dans le public, en plus, qui va donner... Enfin, qui va gagner 100 euros supplémentaires dans
21: un instant. C'est un vin qu'on boit avec de la raclette?
0: Ah, je sais pas si c'est avec de la raclette.
23: C'est un vin qu'on boit dans des verres?
0: Ah oui, ça, oui. Oui.
20: Ah, le vin cul sec, non?
0: Vous avez un mousseux rosé, un manicle, grand blanc, rouge, un montagneux, un mousseux blanc et pétillant.
21: Le Chaignan?
0: Et tout ça, c'est la même AOC, la même appellation d'origine contrôlée.
21: Le Chaignan?
0: Vous avez la roussette aussi qui vient de là.
23: Ah, le jambon? Comme le jambon d'Aos?
0: La roussette du...
20: Ah, du champignon?
0: Non.
22: La roussette.
23: La roussette du pianiste?
21: Du chénier, du veignier?
0: Non. Bah écoutez, on va donner 300 et peut-être 100 euros de plus. Il y a une main qui se lève là-bas.
20: Une, deux
0: mains. Quatre mains.
22: Allez, alors, ne quittez pas. Allez, les alcoolos. Allez. Voilà.
0: Alors, vous n'allez pas rester anonyme.
23: Je me déplace. Attendez, excusez-moi, madame, vous inquiétez pas. Bonjour, monsieur. C'est quoi votre prénom?
24: Pascal.
23: Bonjour, Pascal. Vous avez la bonne réponse?
24: C'est le Buget.
0: Le Buget. Excellent.
22: Mais bien sûr.
0: Réponse. Alors, François-Xavier. Monsieur, vous ne partez pas à la fin de l'émission, monsieur, sans avoir demandé à François-Xavier de Maison les 100 euros. Ouais. RTL s'occupe du
22: chèque. Vous acceptez les tickets restaurants?
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1: Bonjour Laurent, bonjour à tous. Près de 8000 gardes à vue pour 26 détentions provisoires. Les chiffres donnés à l'instant par le ministère de la Justice. Le Premier ministre Sébastien Lecornu, lui, dénonce une violence inédite en marge de cette colère lycéenne. Des établissements sont toujours bloqués aujourd'hui, environ 200. Selon le ministre de l'Éducation, les organisations lycéennes appellent à poursuivre le mouvement. Elles invitent les lycéens à se joindre à la mobilisation du 17 octobre, prévue donc samedi, une journée contre la vie chère, à l'appel notamment d'anciens gilets jaunes sur les réseaux sociaux. Le parquet antiterroriste requiert son placement en détention provisoire. L'adolescent de 14 ans qui a ouvert le feu lundi dans son collège d'Aubagne, il reconnaît les faits, mais nie l'intention de tuer. Il a blessé un principal et une enseignante. 111 féminicides recensés en 2025, un décès tous les 3 jours, chiffre en hausse de 4%. 111 femmes tuées par leur conjoint ou par leur ex-compagnon. Là, ce sont des données du ministère de l'Intérieur. Incassable et résilient, semble-t-il. L'aventure continue pour les Verdures Alex. La société est reprise par l'entrepreneur Cédric Meston. 155 emplois sur 220 vont être sauvés. Projet validé par le tribunal de commerce d'Orléans. Duralex a été placé en redressement judiciaire en juin dernier. Écoutez, l'homme d'affaires connu notamment pour avoir repris Tupperware France l'an passé.
3: C'est une grande responsabilité qui nous est confiée aujourd'hui à tous. On va faire le maximum pour être à la hauteur. C'est un engagement qu'on prend. On va tout faire pour que la société ne revive pas une cinquième fois ce qu'elle a vécu par le passé.
4: Qu'est-ce qui a fait la différence ?
3: On a un projet industriellement qui est solide. Duralex, malheureusement, c'est les mêmes produits aujourd'hui que ceux qu'il y avait il y a 40 ans. Et une marque voilà, doit vivre avec les nouvelles attentes des consommateurs. Et c'est ce qu'on va faire. On va faire vivre la marque. On va développer des innovations, des nouveaux produits et on va tout faire pour que la marque retrouve la croissance qu'elle avait autrefois.
1: Cédric Meston, nouveau repreneur de Duralex au micro RTL de Christian Panvert. Une évolution normale, le pape a recommencé à marcher, le Vatican se veut rassurant. Alors que Léon XIV a été opéré hier, il souffre d'un cancer du poumon. On attend toujours de nouvelles analyses pour déterminer si la maladie s'est propagée. Il a toujours le soutien de son éditeur, Tennyson Aurélien peut compter sur la maison québécoise Boréal. Elle dit ne pas avoir de preuves sur l'utilisation de l'intelligence artificielle dans le processus d'écriture. Elle maintient donc le roman en librairie. Hier, l'écrivain a reconnu les plagiats, mais nié tout recours à l'IA. Le football et une affiche de haute volée ce soir en Ligue des Champions. Le PSG sur les terres de Manchester City. Coup d'envoi à 21h. La météo pour demain, jeudi, encore de la grisaille et des brouillards matinaux. Et puis ensuite un temps ensoleillé souvent. L'après-midi sous un voile nuageux discret sur la moitié nord. Les températures demain matin entre 5 degrés dans le nord-est et 16 degrés pour la ville de Nice. 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La suite de vos grosses têtes présentée par Laurent Ruquier.
0: Merci Antoine Cavaillerou.
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0: Toujours avec Ariel Dombal, Valérie Mérès, François-Xavier de Maison, Philippe Poxon, Boudère et celui qui fera le résumé en fin d'émission, Gérard Jugnot. Alors Gérard, vous étiez aux Grosses Têtes à cette époque-là et je suis allé chercher le livre des Grosses Têtes. Il y a eu plusieurs livres publiés par Philippe Bouvard qui étaient des recueils non seulement d'histoires drôles mais aussi parfois de questions qui avaient collé les Grosses Têtes. Et Philippe Bouvard d'ailleurs avait publié aussi les questions qui n'avaient pas été sélectionnées par l'émission à l'époque pour des raisons souvent évidentes, soit les questions étaient imprécises, soit elles étaient inintéressantes, soit parce qu'à l'époque c'était les auditeurs qui envoyaient leurs questions. Et parmi le courrier qui m'a amusé parce que j'ai relu ça il y a 2-3 jours, ça m'a beaucoup fait rire, ça, il y a un monsieur qui s'appelle Georges Chollet qui proposait une question, et sa question à monsieur Chollet c'était: quel est l'écrivain français contemporain qui détient le record de vente des livres pour la jeunesse? Et la réponse, c'est moi. C'est-à-dire que c'était lui, monsieur Chollet. Et il voulait qu'on pose une question pour qu'on dise que c'était lui qui avait... Alors donc j'ai fait des recherches quand j'ai vu ça, parce que c'était pas écrit dans le livre qui était Georges Chollet. Et effectivement, monsieur Chollet, alors je sais pas s'il détient le record des ventes comme il le prétendait à l'époque, mais à l'époque on n'avait pas autant les moyens de vérifier qu'aujourd'hui, mais en revanche... on lui doit une héroïne célèbre à monsieur Chollet. Et il a vendu énormément de livres pour la jeunesse grâce à cette héroïne. Laquelle?
24: Martine.
0: Quoi?
24: Fantomette.
25: Claudine.
0: Vous avez
24: dit? Fantomette.
0: Fantomette. Bonne réponse. de François-Xavier de Maison.
4: Vous je êtes, me rattrape, je me rattrape.
0: Vous êtes meilleur en bibliothèque rose qu'en vin, finalement.
4: Bah, écoutez, c'est la vieillesse, c'est l'âge.
0: Et oui, Fantomette, c'est la fameuse Fantomette, héroïne de la bibliothèque rose. Et il a écrit, évidemment, tous les livres de Fantomette. Vous imaginez un peu tout ce qu'il a pu vendre. Fantomette amoureuse, Fantomette s'envole, Fantomette ouvre l'œil, je vais pas toutes vous les faire. Fantomette dans l'espace, Fantomette contre Charlemagne, Fantomette et la grosse bête, parce que peut-être ça tient.
7: Et la grosse quoi?
0: La grosse bête.
7: Ah, d'accord.
0: Non, autrement, ça aurait été Fantomite. Vous voyez du sexe partout, monsieur Moxon.
7: Ah, je ne fais que ça. Pour l'instant, je ne fais que
0: Fantomette
7: ça.
0: Et la lampe merveilleuse. Comment ça se fait que vous avez trouvé Fantomette aussi vite, monsieur de Maison?
4: Bah, c'est ma génération. Bibliothèque Rose, il y avait le Club des Cinq, Oui c'est Oui. Clair.
7: Le clan,
4: le clan des sept. Le clan des sept et Fantomette.
0: Et voilà. Georges Cholet, il a créé aussi les quatre as, en plus de Fantomette. Voilà pourquoi il s'était permis à l'époque d'envoyer un courrier à Philippe Bouvard. Posez donc à vos grosses têtes la question, quel est l'écrivain français contemporain qui détient le record de vente de livres pour la jeunesse? Réponse, c'est moi. C'est quand même assez gonflé. Oui. Ah, on lui doit aussi des Candy. Candy ouais. Au collège, le retour de Candy, les vacances de Candy, Candy, un nouvel ami pour Candy, un rêve de Candy. Non, vous voyez quand même, il a écrit beaucoup, beaucoup, beaucoup de livres pour les enfants. Ouais. Le petit lion aussi, c'est lui. Le prince charmant. Ça en fait des livres que vous avez dû lire, vous.
20: Non, moi, j'étais Enid Blyton.
0: Ah, le Club des Cinq.
4: Club des Cinq, Enid Blyton.
20: À fond. Ouais. Voilà.
0: Moi, avec j'étais... le chien d'Agobert.
20: Avec Dagobert et Claudine qui se faisait appeler Claude parce que elle voulait pas que ça soit les garçons qui gagnent tout le temps.
0: Exactement.
23: Candy, c'était bien. Le pays de Candy. Ah, vraiment, je brûle. C'était beaucoup. C'était beaucoup Quick et Fluc. J'aimais bien
7: ça,
23: Quick et Fluc.
7: Ouais.
23: J'aimais bien Lucky Luke.
7: Ah oui, ça, c'est Maurice et Goscinny. Ouais.
23: D'accord. Mais c'est pas la question du jour. Hein,
7: non, mais c'est pas grave. C'est pas grave. Mais on a lu la même chose.
23: C'est très bien, c'est
7: j'adore.
23: Très bien.
0: Parce qu'il essaie de vous disséquer encore vivant.
23: Ah ouais, non, mais lui.
7: Oh, bah, ça pourrait être intéressant. Hein, ça pourrait être intéressant.
23: Oh, bah, j'ai tout en mini, moi, vous savez. Des mini estomacs, les petits trucs. Mais Astérix, j'aimais bien. Et je lisais. Alors, je lisais une bande dessinée qui a disparu. C'était Zambla.
0: Ah, bah, je connais. Il y a Black le Rock et Zambla. C'était dans les petits.
23: C'est l'ancêtre de Tarzan, en fait.
0: Exactement.
23: Et il y avait Yéyé, le petit...
0: Ou Ombrax, vous n'avez pas lu Ombrax?
23: Ombrax, une maladie.
0: C'est un cow-boy qui avait un copain qui se déguisait tout le temps.
23: Ah, exactement. Ah, ouais. Ça s'appelait Ombrax.
0: Ombrax, ouais.
23: Après, il y a eu l'Anthrax. Ça n'a rien
8: à voir. Et Mandrak.
7: Et Mandrak, le magicien.
8: Moi, je disais Bomboran.
23: Bomboran, ah oui. Gaston Lagaffe aussi.
0: Il y a un nouveau Gaston qui sort bientôt et on en reparlera. Vous, Ariel, vous lisiez quoi quand vous étiez jeune, toute jeune, enfant?
9: Moi, je lisais Babar.
0: Ah, Babar.
9: J'adorais Babar.
7: Il aimait bien les éléphants.
9: Eh oui, Babar et Céleste.
0: Ah ouais.
9: Oui. Oh, j'adorais Babar. Et puis je lisais La Bruja Hermelinda, El Gordofo Gelatino, enfin tous les comic books mexicains.
0: Ah oui, là, ça va être.
23: Bienvenue dans Radio Latina.
9: Radio Latina.
0: Ça va être difficile de rebondir là-dessus, oui.
9: Voilà. Et puis alors, évidemment, Tintin. Et
0: ah oui.
9: Tête boule de cristal. Oh, j'adorais avec une.
7: La momie Raskar Kapak.
9: Exactement. Ouais, alors ça, aussi. Ça faisait frémir.
0: Bah, vous êtes une sorte de Castafiore anorexique, vous.
9: Non, mais la Castafiore était un personnage merveilleux.
0: C'est comment l'air célèbre de la Castafiore?
7: De Faust.
9: Je ris de me voir si belle en ce miroir. Je ris de me voir si belle en ce miroir.
0: C'est la première fois que je me sens Capitaine Haddock.
7: Bravo.

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20: Une question pas facile, sauf si vous avez lu Libération ce matin, puisque la réponse est dans Libé. Et c'est une question pour Gilles Fressoz, qui habite Saint-Augustin de Desmaures, au Canada, dites donc.
21: Ah, d'accord. Ah.
20: Ma question concerne un titre de Libé, qui évidemment m'a interpellé ce matin. Et je vais vous demander tout simplement de quoi parle cet article, sur deux pages d'ailleurs. Deux pages, titré « Circuler ». Prolétarien à voir.
22: Eh bien, moi, je sais. Oui. Les Misérables de Victor Hugo, le film. Circuler, prolétarien à voir.
20: Bonne réponse d'Ariel Dombard.
22: Oui.
20: Ah oui. Ça, je dois dire que j'en ai lu des critiques.
23: Il massacre le film?
22: Ah oui.
20: Alors là, des critiques assassines, Dieu sait que j'en ai lu. Mais comme celle-là, rien que le titre, déjà, hein, vous imaginez un peu, Les Misérables, circuler, prolétarien à voir.
23: Il démolit un an de boulot, même plus, avec un jeu de mots pourri.
20: C'est une jeune femme, Sandra Onana.
23: Bah, qui tant pis pour elle. N'essayons pas de retenir son nom.
20: Qui a écrit ce papier, et c'est assez terrible. L'aide à faire peur, la giga-adaptation du classique de Victor Hugo est un concours de grimaces du cinéma français qui confine au contresens politique. Je vous rassure, il y a des critiques très bonnes sur le film, même dans Télérama par exemple. Télérama accueille le film plutôt bien, mais manifestement dans Libé, ça n'a pas été le cas. Il ne fallait pas être l'ami de Tahar Rahim pour lui proposer d'incarner ce portrait graisseux du flic tout sécuritaire, Javert.
24: Franchement, ils sont durs. Moi, je trouve qu'ils sont durs, les critiques, parce que un film, c'est pas facile. Ça vous prend 3-4 ans de votre vie, et au final, sur 2 jours, ils déglinguent le truc.
25: Mais c'est pas pour ça que le film ne marche pas. Il y a plein de films qui ont de mauvaises critiques et qui sont très très bien. Quoi.
24: Non, mais franchement, ça fait mal au cœur, parce que t'as des gens qui se prennent la tête pour écrire des films, et monter des trucs.
20: Ah non, mais c'est
24: au final.
20: C'est vrai que Victor Hugo, il s'est quand même pris.
24: Non, mais pas.
20: Il doit pas être content, Victor Hugo.
22: Non, mais il y a eu beaucoup de films sur Les Misérables, 4, 5, 6, et il va y avoir une comédie musicale aussi.
20: Ah bah, il y a déjà eu, non, elle est déjà arrivée depuis un moment, la comédie musicale.
22: Ah bon, non, mais elle va arriver au Châtelet.
20: Oui, mais
0: dans la mise en scène de la distache, là.
20: Elle s'est déjà jouée l'année dernière.
0: Oui, oui, et puis elle, c'est un des gros succès de Broadway.
20: Oui, oui, ça fait des années que Ces Misérables-là a signé Schoenberg. Schoenberg et Boublil.
0: C'est sublime.
22: C'est sublime.
0: Moi, je l'ai vu 4 fois.
20: C'est vrai?
0: Oui, 2 fois à New York, 2 fois à Londres.
20: Vous auriez aimé jouer Jean Valjean?
0: Ah oui, adoré. Ah, c'est Two, four, six, so one. Ouais,
22: oui, wow. Fantastique. Ouais. Mais c'est encore, ça encore.
24: Qui vient plus aux grosses têtes?
20: Qui?
24: Bah Max Boublil.
20: C'est pas le même.
24: Ah pardon.
20: Non, c'est pas le même. Je vous vois bien en Jean Valjean.
0: Mais moi aussi, je me vois bien.
24: Et moi en Cosette, non?
0: Ouais.
20: Plus en Gavroche.
24: Ah ouais, je veux bien.
20: Ah, vous auriez fait un Gavroche.
24: Ah, j'aurais
0: aimé.
24: Ah ouais,
0: aimé. Gavroche, t'aurais
24: mais j'aurais aimé faire ces films d'époque et tout. En plus, moi, il n'y a pas besoin de maquillage. Hein.
23: Moi, j'aimerais bien être Thénardier.
20: Ah oui, vous seriez formidable en Thénardier. Oui. Là, c'est Benjamin Laverne et Camille Cotin qui jouent le couple Thénardier.
23: Pas les mauvais actes.
24: C'est pas le même prix non plus.
20: Ariel aurait fait une Cosette formidable.
22: Oh, j'aurais adoré.
20: Oh oui, je vous vois en train de porter les seaux près du puits.
24: Oui, sans brochure.
22: Et de traîner mes haillons.
0: Alors, Boudère, c'est Gavroche. De Maison, c'est Jean Valjean. Et Cosette, c'est Ariel Dombal. Je suis pas sûr qu'il finance le film tout de suite.
22: Eh ben, on fait un carton.
20: On peut peut-être faire la scène, monsieur De Maison. Vous êtes Jean Valjean et vous apercevez cette pauvre fille qui est en train de porter ses lourds seaux pleins d'eau.
0: Comment faire? Cosette a bien grandi ces derniers temps. Je sens qu'en elle s'éveille le printemps. Voilà.
22: Oh, monsieur, votre regard posé sur moi m'enchante.
20: C'est dur de rebondir.
0: C'est magnifique. C'est dur de rebondir. Ah non, c'est excellent.
1: Donne envie.
24: Alors... Oui, mais là, Gavroche, il dit rien, lui.
0: Si. Il dit, je suis tombé par terre, c'est la faute à Voltaire. Tombé dans le ruisseau, c'est la faute à Rousseau.
24: D'accord, je suis tombé par terre.
0: C'est la faute à Voltaire.
24: C'est la faute à Voltaire. Je suis tombé dans le seau.
0: Dans le ruisseau. C'est la faute à Rousseau.
24: Il a que 4 phrases, Gavroche. Ah, c'est un jour de tournage, il n'y a pas d'autre à faire. Salut, hein.
25: Et puis il meurt.
23: Hein. Il meurt.
24: Et là, il y a un médecin légiste qui arrive. Qu'est-ce que c'est que cette histoire? Non, mais c'est pas mal. Non, mais ça, franchement, j'aimerais bien faire un film.
20: Il y a Marius aussi hein, dans Les Misérables.
1: Ah, bah,
24: le footballeur présent.
20: Non, pas le footballeur.
23: Oh, peu cher.
1: L'amoureux de
0: Cosette. Marius, c'est le beau gosse, c'est le jeune premier.
24: Ah, mais je me suis dit, Marius,
20: c'est pour ça qu'on vous l'a pas proposé. Non, monsieur Boudère, je vous vois très bien, effectivement, dans le rôle de.
22: Ah oui, il y a un petit gars, tout mignon. Ah,
24: oh, vous êtes adorable.
20: Sur les barricades, en train de chanter. Je suis tombé par terre, c'est la faute à Voltaire. Le plus dans le ruisseau, c'est la faute à Rousseau.
0: Si tu n'es pas notaire, c'est la faute à Voltaire. Tu es petit oiseau, c'est la faute à Rousseau.
20: Allez voir Les Misérables, faites-vous votre avis vous-même. Ça sort aujourd'hui dans les salles de cinéma.
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2: Bonjour, je vous appelle parce que j'aime la France. Et en plus d'aimer mon pays, j'adore le fromage. Et pour savoir si c'est vraiment un produit du terroir, il y a marqué AOP. Alors bon, moi au début, je croyais que ça voulait dire « à ouvrir en priorité ». Bah, remarquez, pour un fromage, c'est déjà une très bonne idée. Après, j'ai vu IGP. Ça veut dire « il est génial ce produit ». Je suis pas loin ?
3: Pas exactement. AOP signifie « appellation d'origine protégée ». Production, transformation et élaboration ont tout lieu dans la zone concernée selon un savoir-faire reconnu. IGP signifie « indication géographique protégée ». Au moins une de ces étapes doit avoir lieu dans la région. Dans les deux cas, ces signes européens de qualité protègent des produits liés à un territoire et à un savoir-faire selon un cahier des charges précis.
2: Ah d'accord, avec un fromage AOP ou IGP, je sais qu'il est lié à son terroir. Oh bah je vous laisse, hein, j'ai une UPT à préparer, une petite tartine.
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0: Gérald Montigny espère 300 euros, 6 fois 50. C'est à vous, les grosses têtes, hein, de lui faire gagner la somme totale. On va commencer par celui qui vient d'entrer au musée Grévin. Je savais pas, d'ailleurs, qu'il avait sa statue, mais ça y est. Sa statue de cire a été inaugurée dans la célèbre institution. Qui vient de rentrer au musée Grévin?
1: Un cuisinier.
2: Yannick Aleno.
0: Yannick Aleno, bravo. Et dans l'article qui lui est consacré, on précise que depuis mars

0: statue au musée Grévin. Ça fait 50 euros, c'est bien déjà. Pour Gérald, on va passer à 100 peut-être, avec celle qu'on voit chaque année à peu près à la même époque, puisque c'est aujourd'hui la 24e édition de cette initiative qu'elle a fondée, Sophie de Menton, je vous donne son nom. Elle a fondé ça donc il y a maintenant déjà quelques années. Et ce jeudi, c'est effectivement l'opération. Quelle opération ? J'aime
1: la vie.
0: Non, pas la vie.
2: J'aime l'entreprise. J'aime tes yeux.
0: Elle est présidente d'un mouvement patronal, Sophie de Menton. Je vous aide un peu.
3: Et j'aime le fric.
4: J'aime mon patron.
5: J'aime les entreprises.
0: Alors, vous dites quoi ?
4: J'aime l'entreprise.
0: Oui, alors, mais j'aime ma...
3: J'aime ma petite entreprise.
2: Non. J'aime ma société.
0: Oui, mais...
4: J'aime ma boîte.
2: PME.
0: J'aime ma boîte. Bonne réponse. De Monsieur de Maison, c'est aujourd'hui l'opération J'aime ma boîte. 100 euros en attendant, on passe à 150 avec celle qui a fait une apparition surprise à Saint-Denis, une invitée star des
3: Greta
0: lycéens.
3: Thunberg. Greta Thunberg.
0: Elle a 23 ans, Greta Thunberg.
3: J'ai failli pas la reconnaître.
0: Ah oui?
3: Ouais, je trouve qu'elle a vraiment changé. Elle a grandi. Hein,
0: ah, c'est donc plus une gamine. Hein,
3: c'est plus une gamine. Hein.
0: Ah non,
3: Mais elle ressemble toujours à une gamine, ça n'a pas changé.
0: À 23 ans, elle était à Saint-Denis pour soutenir les lycéens et les lycéennes. Ouais. Greta Thunberg a fait son apparition dans les manifs françaises. On passe à 150, peut-être 200. 200 euros avec Berke Özer, qui a tenu un peu plus de 60 minutes hier soir. Mais qui est Berke Özer ?
6: C'est du foot ?
0: Oui, c'est du foot.
6: Alors, il était sur le terrain pendant
3: Il a joué avec un ballon qu'il a fait sauter d'un pied à l'autre, sous les genoux et sur la tête, c'est etc. pendant un ballon.
2: Mais lui, c'est l'arbitre.
0: Ah non, c'est pas l'arbitre.
6: Berke... Ah non, c'est le gardien de but. Il est resté comme ça pendant une heure.
0: Ah non, c'est que pendant 60 minutes, il n'a rien encaissé. Puis d'un coup, bon...
2: C'est le gardien. De Lille.
0: Le gardien de Lille. Bravo, Boudère.
2: Après, ils ont fait un très beau match. Mais franchement, ils méritaient. Mais après, ils ont pris une avalanche de buts.
0: Trois buts.
3: Et la Belgique, on a eu ça avec la France. Hein.
0: Ah oui.
3: Quatre buts dans le dernier quart d'heure, alors qu'on menait 1-0. Là, on l'a bien pris. Hein.
0: Mais ça, on n'est plus habitué, en revanche.
3: Ouais. Oui, mais ça va.
0: Non,
3: merci.
0: Ben, on espérait que Giroud marquerait pour Lille.
2: Il est rentré très tard et puis.
0: D'autant que c'était son ancien club en face.
2: Arsenal, oui. Et puis, mais malheureusement, le football. Mais ils ont fait un très bon match. Franchement, les Lillois, ils ont perdu.
5: En plus, parfois, on joue bien et ça rentre pas.
2: Voilà. Ben, c'est comme moi au cinéma.
0: Dans l'équipe, ils ont mis des notes à tous les joueurs lillois. Alors, Özer, le gardien, ils ont écrit « Après avoir capté à deux mains un centre-tir à la 36e minute, il a pourtant pris à contre-pied et réussi à repousser un autre tir et à claquer dans la foulée un autre ballon à la 45e minute. » C'est-à-dire qu'en fait, il restait vierge pendant plus d'une mi-temps.
2: Ouais.
0: Mais finalement, il a pris trois buts en deuxième mi-temps. Et leur dernier mot à l'équipe, c'est « Dur à encaisser ».
2: Il les a sauvés. Hein. Si c'est pas lui, ils auraient pris 8. Hein.
0: Ah oui.
2: Ah oui, il a fait des très bons arrêts, il a été bien. Après, bon.
0: On en est à 200 euros. Voilà, on va passer à Monsieur Louis Clichy, je ne le connais pas.
2: Ah, il est dans sa place, très connu.
0: C'est vrai qu'il a déjà une place à son nom, Clichy.
2: Même pas mort,
0: et une avenue en plus. Ouais. Mais Louis Clichy, on en parle beaucoup et il a bonne presse, lui, pour le film qui sort aujourd'hui qui s'appelle.
6: Minotaure.
0: Ah non. Non,
5: basket.
0: Non plus.
5: Le corset.
0: Le corset. Bonne réponse de Gérard Pugnot. Ouais. C'est un film d'animation, Le corset. Il y a des très très bons papiers un peu partout dans la presse.
6: Ah ouais.
0: Récompensé à Cannes, à Annecy. C'est le troisième long métrage de Monsieur Louis Clichy.
6: Il paraît qu'on pleure.
0: Qui raconte son enfance. C'est l'histoire d'un jeune garçon chez des agriculteurs beaucerons. Et le film qui dure 1h30, manifestement, fait l'unanimité dans toute la presse. C'est un film d'un Français qui s'appelle Louis Clichy. Film d'animation réussi, très réussi, qui s'appelle Le Corset. Minotaure, c'est un autre film qui sort aujourd'hui.
6: Oui.
0: Et quel est le nom du réalisateur ?
6: C'est un russe.
0: Ah oui, ça c'est bien.
5: Il va aux Oscars,
0: il va représenter la France aux Oscars.
6: Et c'est l'histoire d'une femme qui trompe son mari.
0: Encore ? Pourquoi vous dites ça en vous amusant, Ariel ?
6: Non, mais parce que j'ai lu ça. Hein. Et donc, c'est en pleine guerre d'Ukraine. Et donc, voilà, c'est...
0: Ça nous donne pas son nom au cinéaste.
6: Non,
0: russe.
6: Mais il a un nom un peu compliqué.
5: Russe, hein. Si on le sait pas.
0: Ah bah ça, c'est un nom russe, ça je vous le confirme, oui.
6: Alors.
5: Je sais pas, il y en a peut-être avec un...
2: Elle a pas essayé de le suicider avec

0: Son amant?
1: Non. Il vient d'ailleurs d'être déclaré agent de l'étranger par la Russie, hein, parce que il vit maintenant chez nous en France, ce cinéaste russe. Il vit en exil et il est soumis à de pesantes obligations et sous la menace même d'une peine de prison par contumace. Oh. Mais on n'a pas son nom et c'est son
0: Smirnov?
1: Nom. Comment vous
0: non, t'as pas Smirnov.
2: Ça finit par Ski?
1: Son non, ça finit par F, son nom de famille.
2: Roublev, Goudonov.
3: Fedorov.
1: Non.
0: Polnareff.
1: Non.
0: Bah, il y a deux F à Polnareff.
1: Non, mais écoutez, c'est pas grave.
0: C'est pas grave. 250 euros, c'est pas mal déjà.
1: Et ben voilà, il fallait bien que je vous fasse chuter à un moment donné. Et voilà, vous allez chuter sur le nom de ce grand réalisateur russe dont le film Minotaure va être représentant de la France aux Oscars. Voilà pourquoi peut-être les Russes aussi sont un peu en colère contre lui, parce que évidemment, il représente la France maintenant, ce cinéaste russe en exil. Et son nom, je vais vous le donner, c'est Andrei Zviagin. Zef.
4: Oh oui, bah
5: ah oui, bah évidemment, on avait
3: ça
5: pas
3: de soi. Ça, vous voulez pas
5: aller le trouver, celui-là. Laisse par l'aide.
0: Si, si t'as pas la grippe, tu le trouves pas.
1: Andrei Zviagintsev.
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1: Oh, une question liée à l'éphéméride du jour. Si je vous dis que Yo-Yo est mort il y a 10 ans, et c'est une question pour Joël Juillard, qui habite Paris 11e. Qui était Yo-Yo mort il y a 10 ans, pile, jour pour jour, en 2016?
2: Parce que c'était un chanteur.
1: Un chanteur, non, c'est pas Tata Yo-Yo.
3: C'est une dame qui s'appelait Yolande.
4: Moshé Dayan.
1: Moshé Dayan, non. Yo-Yo est mort le 14 octobre 2016, il y a 10 ans pile. Vous le connaissez, Gérard Jugnot. J'ai gardé cette question pour vous parce que je sais que vous êtes un spécialiste du cinéma et il a eu son importance dans le cinéma.
4: Jacques Legras.
1: Jacques Legras, non.
5: C'est un monsieur alors.
3: C'est un monsieur ou une dame?
1: Ah, c'est un monsieur, Yo-Yo.
2: Jacques Tati.
1: Ah, Jacques Tati, non, mais il a travaillé beaucoup avec
4: Jacques Tati. Ah oui, Yo-Yo. C'est Pierre Etex.
1: Pierre Etex, excellente réponse de Gérard Jugnot. Mais Yo-Yo, c'était le nom de clown de Pierre Etex, car il était clown aussi, mais il a fait des films, Pierre Etex. Il est mort il y a 10 ans. Acteur, clown, dessinateur, affichiste, magicien, dramaturge. Pierre Etex, c'est bien de temps en temps de...
4: C'est le gagman de Tati.
1: Une autre question dans l'éphéméride. Quelqu'un qui, lui, est mort il y a 80 ans. Et si je me suis arrêté sur son nom, que je vais vous donner dans un instant, c'est parce qu'en revanche, je ne savais pas qui il était, et en voyant ce qu'il faisait à côté, ça m'a pas donné d'indication supplémentaire. Puisque, à la date 1946, donc à la date du 14 octobre 1946, on voit que monsieur Jean-Charles Brun est décédé. Bon, Jean-Charles Brun, évidemment, ça n'aurait pas attiré mon regard parce que je ne connais pas ce nom. Mais à côté, c'est écrit, évidemment, comme c'est écrit, actrice, acteur, footballeur, homme politique, écrivain, mathématicien, à côté de tous les noms des éphémérides du jour, lui, c'est écrit « Fait libre français ». Je me suis dit, mais qu'est-ce que c'est que ça qu'un fait libre?
5: C'est quelqu'un qui prend des vélos dans Paris.
1: Non. Et voilà donc ma question. Monsieur Jean-Charles Brun, mort il y a 80 ans, était un fait libre. Mais qu'est-ce qu'un fait libre?
2: Est-ce que c'est pas quelqu'un qui vole dans la stratosphère?
1: Pas du tout.
3: Non, à cette époque-là, ça arrivait
1: J'en
3: pas.
1: J'en connais ici qui vole dans la stratosphère.
4: C'est pas une nationalité?
1: Non, ce n'est pas une nationalité, mais il y a quand même un aspect géographique à la question.
2: Ah, c'est très régional?
1: Oui.
2: Ah, ça s'occupe des régions?
1: Oui.
2: Ah, ça dessine des cartes?
1: Non, ça ne dessine pas des cartes, un fait libre.
5: Ah, t'étais bien parti pourtant.
3: Ça voyage beaucoup, un fait libre?
1: Pas spécialement, mais monsieur Jean-Charles Brun faisait partie des faits libres.
4: Et le fait libre, métier.
3: Sa métier, voilà.
1: Alors, c'est vrai qu'il y en a des plus célèbres que lui, hein, des faits libres. Il y en a même un, je crois, qui a obtenu un prix Nobel de littérature, un fait libre célèbre. Mais...
4: Ça concerne la linguistique?
1: Oui, monsieur Jugnot.
4: C'est une langue?
1: Oui, monsieur Jugnot.
3: C'est quelqu'un qui rédige des petites annonces?
1: Non.
3: C'est quelqu'un qui parle l'argot?
1: Ah non plus.
5: Il parle le latin?
4: C'est parlé dans un pays?
1: Alors, dans un pays, oui.
2: En France?
1: En France, oui.
2: Ah, le breton?
1: Non.
4: La langue corse?
1: La langue corse.
4: La langue basque?
2: Non, mais de la langue de quelque...
6: Ah, je sais, de la langue d'oc.
1: C'est un défenseur de la langue d'oc. Bon! Ariel Dombard. Bon. Oui. Un fait libre, c'est un défenseur de la langue provençale, la langue d'oc. Si je vous avais dit Frédéric Mistral, par exemple,
3: ça
1: aurait été plus facile.
5: Mais on aurait gagné.
1: Vous, je ne sais pas, mais d'autres sûrement.
5: Ben si, parce que le Mistral est gagnant.
1: C'est bien.
3: Bien.
1: Une question maintenant pour David Gorin qui habite les Brûlets. Monsieur Gorin espère toucher un chèque de 300 euros. Quelle différence y a-t-il entre la phosphorescence et la fluorescence?
3: Alors, la phosphorescence et la fluorescence, c'est une question qui est très très bonne. Le fluorescent, il réfléchit la lumière tant qu'il est allumé. Le phosphorescent, il continue à illuminer alors que la lumière est éteinte.
5: Oh, il m'épate.
4: Ouais, moi je crois, moi je dirais oui. Bonne réponse de boxeur.
3: Quand vous avez des bandes réfléchies, vous voyez sur les vêtements qu'on porte au bord de l'autoroute.
5: Les gilets jaunes,
3: le fluorescent, c'est tant qu'il est éclairé par un phare de bagnole, tu vas le voir. On est en pleine nuit. Sitôt que le phare n'éclaire plus, tu le vois plus. Le phosphorescent, il continue. Et les aiguilles des réveils, quand on était gosse, tu vois les aiguilles des réveils.
5: Oui, je me rappelle de ça.
3: C'était du phosphore qu'on mettait dessus, qui permettait d'avoir un éclairage encore retardé alors que la lumière n'existait.
6: Non, mais moi j'aimerais poser une question.
4: Est-ce qu'il n'y a pas besoin de lumière pour la phosphorescente?
1: Alors en fait, vous avez la bonne réponse quasiment, monsieur Boxomé. Il y a une petite précision que vous pourriez ajouter, mais je vais vous l'accorder. Oui, Gérard.
2: Moi, je peux la rajouter.
4: La phosphorescence, elle brille par elle-même, elle n'a pas besoin de lumière pour que ça fonctionne.
2: Moi, je peux rajouter qu'une luciole, vous connaissez les lucioles?
1: Oui, c'est l'anagramme de couille.
3: –
7: Oui, oui. Moi, je t'écoute.
8: Je ne verrai plus jamais les lucioles de la même manière.
7: Non, les mains de des couilles qui volent.
1: Ben, c'est la vérité.
6: Mais non, c'est pas possible.
1: Mais puisque je vous le dis.
7: Mais c'est ça que vous
8: dites. Il y a des couilles qui volent partout.
1: Mais si vous avez des couilles phosphorescentes.
6: Non, alors justement, j'allais demander au professeur si c'était une luciole, c'est fluorescent ou phosphorescent.
3: Non, la luciole, c'est encore autre chose.
6: Ah.
3: Autre chose, c'est, ce sont les molécules chimiques qui, à l'intérieur de son corps, donnent cette activation, mais ça n'a rien à voir ni avec le fluor, ni avec le phosphore.
9: Eh ben voilà, c'est ça, il y en a un, il est lumineux grâce au phosphore, l'autre, il est lumineux grâce au fluor, hein, c'était quand même pas compliqué.
1: Ça me rappelle une histoire que vous aviez racontée aux grosses têtes, Gérard. Vous la connaissez? Oui, oui, oui.
8: Je ne me souviens pas.
1: Je l'ai retrouvée dans le même livre où j'ai retrouvé l'auteur de Fantomètre. C'est marqué « Gérard Jugnot raconte cette histoire ». Elle va vous revenir quand je vais vous la raconter, Gérard. C'est un parent d'élève et elle pourra rentrer dans le répertoire de Monsieur Boudère parce que elle est toute mignonne, cette histoire. C'est un parent d'élève qui est convoqué par l'école et puis pourquoi vous me convoquez? Mon fils a eu des heures de colle, que se passe-t-il? Et voilà, l'instituteur dit, bah, quand même, vous rendez compte, il a peint les boules de billard en vert. Et il dit, bah, enfin, quand même, ça mérite pas une telle punition. Et là, le directeur dit, billard, viens montrer tes boules.
8: Je m'en souviens.
1: Vous racontiez des bonnes histoires, Gérard. Avouez que c'est vous qui l'avez raconté.
8: Oui, je me souviens, mais bon, je m'en souviens plus maintenant.
1: Voilà, vous pouvez la remettre dans votre répertoire.
8: Ah oui.
1: Grâce à moi. Une autre question, et cette fois, c'est pour Nicolas Jelugne. Monsieur Jelugne habite à Tours, dans l'Indre-et-Loire, et sont les tout-bifris du PLF. C'est un titre un peu mystérieux qu'on a pu voir dans la presse hier. Pouvez-vous me dire qui sont les tout-bifris du PLF?
8: C'est pour le budget?
1: Oui, alors ça veut dire quoi, PLF?
9: C'est le plan.
1: Pas le plan, mais on n'est pas loin.
9: Prévision.
1: Pas prévision, mais on est
3: le projet.
1: Le projet, et donc LF.
3: Projet de loi de finances.
1: Le projet de loi de finances. Bravo, François-Xavier de Maison. Et alors, qui sont les tout-bitris du PLF, alors?
8: Il y a Lescure,
3: Le Cornu.
1: Alors, monsieur Le Cornu, monsieur Lescure, il vous en manque un.
8: Ah, il n'est pas
6: Retailleau.
8: Connu.
6: Retailleau?
1: L'autre est moins connu. Ah, bah non, Retailleau, il n'est pas au gouvernement, Ariel.
9: Et Adèle?
6: Non, mais Le Feu.
1: Il faut, oui, mais il faut mettre vos fiches à jour, voyez-vous. Et ça vote. Le Cornu, je vais vous donner le troisième parce qu'il est moins connu, mais vous m'avez trouvé l'essentiel. Les tout-bisseries du PLF, c'est Le Parisien qui les a appelés ainsi. C'est effectivement Roland Lescure pour l'économie, David Amiel pour le budget et le Premier ministre, monsieur Le Cornu. Je suis pas sûr qu'il danse aussi bien que les tout-bisseries de l'époque, mais en tout cas, c'est ainsi qu'on les surnomme actuellement, les tout-bisseries du PLF. Bonne réponse collective.
3: Tout le monde en slip français.
1: J'ai encore une petite question pour Vanessa Boulanger. Cette fois, elle habite Dunkerque, Vanessa Boulanger.
7: Et... Ah, la chance. Toujours, j'aime bien cette ville.
1: Ben, c'est joli, Dunkerque.
3: C'est très joli, Dunkerque.
1: La faille de San Andreas. À quel moment en parle-t-on très régulièrement de cette faille de San Andreas?
6: Eh bien, quand le Niño se réveille, il y a des perturbations climatiques et des tremblements des plaques tectoniques.
1: Oui.
6: Et donc, on se dit, oulala, attention à la Big Five.
1: Oui, mais où ça, chère?
6: Eh bien, en Californie.
3: C'est en Californie.
1: Mais vous ne l'avez pas dit encore.
6: Ah ben oui, entre Los Angeles et San Francisco.
1: Ah oui, pour elle, c'est une évidence, vous voyez.
3: Ben oui, c'est en Californie.
7: Mais elle ne connaît pas le métro parisien.
8: Qui serait responsable du Big One?
1: La faille de San Andreas, c'est effectivement cette faille qui provoque des tremblements de terre dans la Californie, entre San Francisco et Los Angeles. Des séismes très importants régulièrement dans cette région des États-Unis. 1300 kilomètres de long, la faille de San Andreas. Bonne réponse d'Ariel Dombasle quand même. Pour monsieur Franck Hardy, Philippe, qui habite Brieul-sur-Meuse, pouvez-vous me dire où ont eu lieu les premières expériences atomiques américaines après la Seconde Guerre mondiale?
6: Ah oui, dans des îles.
1: Oui, mais le nom de...
6: Tahiti.
1: Non.
3: Non, Bikini.
1: Bonne réponse d'Ariel Dombasle et Philippe Boxon.
6: Oui.
1: L'atoll de Bikini, c'est ainsi que le mot bikini est devenu célèbre,
3: exactement.
1: Évidemment.
3: Et c'était l'époque où on a inventé le deux pièces et on l'a appelé Bikini parce qu'il faisait penser à une véritable révolution, une véritable explosion.
1: Bah, d'ailleurs, Ariel a porté le bikini, bien sûr.
6: Ah, moi, j'ai adoré les bikinis.
1: Comme toute bombe.
6: Comme toute bombe à neutrons, mettons. Eh bien...
3: pourquoi pas un autre?
2: Ben bon, non, mais c'est vrai que le bikini, moi j'adore nager en bikini.
1: Ah oui?
2: Ben oui. Parce qu'on est plus nu qu'en une pièce.
1: Oui.
9: Et moi, j'adore nager en monokini.
2: Oui, en monokini, mais non, c'est interdit sur les plages.
9: Non, mais quand tu vas loin.
2: Ah mais ben oui, en pleine mer, on peut être en monokini. Voilà. Mais en très, très pleine mer.
5: Ah, mais monokini, c'est pas quand il y a un moniteur avec vous qui nage, non?
1: Non, mais ce non. que veut dire Ariel, oui. c'est que parfois, on peut ne porter que le bas.
2: Oui.
1: Et pas le soutien-gorge.
5: Mais après, on va voir...
1: Les seins, bien sûr.
5: Mais il y a un problème, là, non?
2: Mais il y a un problème maintenant. Oui,
5: ah,
2: oui,
5: on
2: n'a
5: oui, plus le droit
2: oui,
5: de...
2: Oui. Avant, c'est vrai qu'on enlevait facilement son soutien-gorge sur la plage.
1: Vous ne le faites plus?
2: Ben non, je ne le fais plus.
5: Ah, c'est, ça
2: parce
5: excite
2: que,
5: les requins
2: que... Ça excite les requins, dit Boudère.
5: C'est vrai.
1: Pas seulement.
2: Les poissons rouges aussi.
5: C'est beau, ça.
3: Oh, les grandes bites et les petites bites, quoi, en fait.
5: Oh non, dis donc.
1: Mais où est-ce que vous pratiquez le monokini, alors, Ariel?
2: Eh bien, je le pratique, mais guère, hein, parce que je nage beaucoup au Maroc, et alors, évidemment, à Tanger...
1: Oui, c'est interdit.
2: Oui, oui, oui. Et c'est plus qu'interdit, c'est-à-dire que beaucoup de femmes nagent habillées. Oui. Il faut respecter les traditions du pays où on est. Bon, et donc, pas de monokini à Tanger. Et où est-ce que je mets un monokini? Non, bah, dans ma piscine.
3: À l'île de Saint. Sous la douche.
9: Mais non, mais quand tu vas
1: bah oui,
9: loin...
1: suis-je bête.
2: Ben oui, mais sinon sur les plages on peut pas.
1: Ben non, on peut pas. Voilà.
5: Mais Valérie, elle dit quand tu vas loin, c'est-à-dire quand tu vas loin.
9: Ben quand tu vas nager un peu plus loin, moi j'enlève à ce moment-là le haut et je le mets autour de mon poignet.
3: Ouais,
9: et puis après
3: boules,
9: je le remets et puis je rentre à la
3: et
9: plage.
3: Et ça sent là qu'elle le perd. Et
5: justement, on a les images.
1: Ça alors Valérie, vous enlevez votre.
9: Ouais, parce que c'est agréable de nager. Oui. Alors l'idéal c'est de
1: et,
9: nager.
1: Et vous flottez mais... mieux vous, j'imagine en ah plus. Ouais.
5: Et après, tu le
9: remets. Je fais les choses pour moi.
5: Vous avez oui. bien raison. Et tu le remets quand tu reviens.
9: Bah oui, parce que, en effet, j'ai pas envie qu'il y ait des photos. Ouais,
2: mais les bonnets te freinent pas? Les bonnets... autour du poignet. Les...
9: Ah non, mais.
1: Ah non, mais elle rentre, elle pêche en même temps. Elle revient, elle a.
9: Elle... Non, mais.
1: Elle revient, elle a des crevettes dans le soutif.
3: Des kilos de crevettes.
1: Et après, elle vend ça sur le marché à La Rochelle. Tout se tient.
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1: On termine avec le résumé de Gérard Jugnot. On a hâte quand même.
2: Mais oui.
1: On a vu prendre des notes pendant 2h30.
2: Mais oui.
3: Ah, il a été assidu. Hein.
8: Tiens à dire, c'est une très bonne émission.
1: Ah oui. Ah,
8: voilà, exactement. Ça y est.
1: Non. Vous n'allez pas vous en sortir comme
8: plus
1: ça.
8: Plus sérieusement, le grand Laurent Ruquier, Lorenzo, n'est-ce pas, a mené, comme d'habitude, l'enterrement de son émission de... Enfin, l'enregistrement. L'homme qui fait vomir les auditrices. C'est normal quand on a des rototos. Ça a commencé très mal parce que je me suis fait engueuler parce que je ne parlais pas dans le micro.
1: C'est vrai.
8: Mais après, ça s'est un petit peu arrangé. Alors, Boxo... Le célèbre coq mort belge, comme à son habitude, nous a parlé avec délectation de la viande froide, même surgelée. Et un truc très intéressant, c'est la pendaison incomplète ou maladroite. Ariel, comme à son habitude, nous a encore ravis et enchantés avec ses n'importe quoi franco-mexicains. Nous a parlé des dentiers volés, des dents en or du Kazakhstan ou de la cyberattaque. Alors, j'avais marqué, parce que j'avais préparé un peu mon coup.
1: Je vous en prie.
8: Bonne nouvelle, elle n'a pas chanté. Eh ben non.
2: Eh ben si, j'ai chanté.
8: Je me suis avancé, elle avait chanté. Elle a chanté.
1: Alors, pas de bol.
8: Valérie Mérez, comme à son habitude aussi, n'a pas manqué de bon sens. Elle nous a parlé de son pouvoir, de son savoir-faire, les pipes, hein, avec ou sans dentier, et de la pêche aux crevettes. Ça, c'était très intéressant. Elle a joué parfaitement sa bécassine, qui d'ailleurs, entre nous, c'est un scoop, c'est sa cousine. Du sud-est. Hein. Boudère, mon ex-gendre, parce que c'est vrai que tu as joué mon gendre.
7: J'ai joué ton gendre dans Beurre
8: Il était très très drôle, là, avec ses histoires eschatologiques, mais pas qu'à ça. Il m'a beaucoup plu. Moi, j'aime beaucoup Boudère parce qu'il est plus petit que moi. Alors, FX nous a quand même très déçus quand il a chuté sur une question viticole.
1: François-Xavier de Bourgeon, pour ne pas le nommer.
3: J'ai honte.
8: J'avais aussi prévu mon coup, je voulais dire, ça n'a rien à voir avec l'émission, mais je tenais à le dire, c'est un très bon chanteur. Eh ben oui, ben malheureusement, tu as chanté aussi, donc...
1: Ah oui, il a chanté Les Misérables.
8: Ouais, alors,
1: oui.
8: Sinon, qu'est-ce que je veux dire? Oui, j'étais très déçu, parce que j'avais bien préparé l'émission, j'avais bossé sur les éphémérides, sur les naissances comme Elise Moon, Jacques Le Gras, Oscar Wilde. J'attendais aussi la mort de Marie-Antoinette, comme qui a été guillotinée aujourd'hui, enfin...
3: Oui, il y a quelques années.
8: Il y a rien n'est venu. J'avais aussi noté que l'éther était pour la première fois utilisé comme anesthésie dans une opération à Boston. Ça n'a aucun intérêt, mais je l'avais noté. J'ai failli...
1: Total, je vous ai sorti Pierre et Tex.
8: Absolument, j'ai réussi.
1: Et un obscur...
8: Absolument. J'ai failli trouver le cerveau...
1: Spécialiste de la langue d'oc.
8: Absolument. J'ai failli trouver le cerveau, le film Le Cerveau, mais ça m'est sorti de la tête. Et on a appris aussi que Vincent Perrault avait montré Popol à Belmondo et que les lucioles, c'est l'anagramme de couilles.
0: Vive la culture.
8: Que j'avais peint en vert et en rouge dans une émission avec Bouvard. Bon, et puis on a terminé joliment avec César Impérial dans son live.
0: Voilà. Bravo. Bravo.
7: C'est bien.
8: Ben oui.
1: On a le temps d'une petite question culturelle, la dernière question avant de donner la parole à Anne-Sophie Lapix. Une question culturelle, attention, pas facile, il faut vraiment être grosse tête pour pouvoir répondre, puisque c'est un roman de Victor Hugo que je vous demande, mais attention, le dernier roman de Victor Hugo, dont l'action se déroule d'ailleurs pendant la Terreur en 1793. Et d'ailleurs, ce roman est adapté actuellement au théâtre, on peut effectivement voir ce roman sur scène. C'est Marion Bierry qui a mis en scène ce roman de Victor Hugo, actuellement au théâtre de Poche-Montparnasse. Mais de quel roman célèbre de Victor Hugo s'agit-il ?
8: L'homme qui pleure ?
1: Non.
4: La femme qui pleure ?
1: Non.
7: À moitié dans son lit ?
1: Non. Je peux vous dire d'ailleurs que je vous ai quasiment donné la réponse sans m'en rendre compte, parce que d'un seul coup, je suis en train de me demander mais pourquoi ça s'appelle comme ça ? Puis je viens de réaliser qu'évidemment, je vous ai donné la réponse sans m'en rendre compte.
0: La Terreur ?
1: Non. Oui, effectivement. La Terreur, c'est un bon indice pour retrouver le titre de ce roman.
4: J'ai peur.
1: J'ai peur, non. Non, mais je vous ai donné une indication que vous n'avez pas retenue. Mais
0: non, on n'écoute pas ce que vous dites.
1: Je ne vais pas me répéter, parce que là, maintenant, si je la redonne, je vous donne la réponse carrément, alors que tout à l'heure, je l'ai fait innocemment,
4: ah, oui, oui.
1: Voyez-vous.
4: Alors, une terreur sans fin ?
1: Non, réfléchissez, ça parle de la Révolution, ça parle de la terreur.
7: La décapitation ?
1: Non.
0: Marie-Antoinette ?
1: Non, non, non plus.
8: 89 ?
3: 14 octobre 1793.
8: 1789 ?
1: Alors non, justement,
8: 1793. 93.
1: 93, bon !
3: Et oui. Oui, 93, bien sûr.
1: Et oui. C'est la date, évidemment, de l'année 1793. C'est l'année de la Terreur sous la Révolution française. C'est pas 89, 1789, c'est le début de la Révolution. La Terreur, c'est 1793. Et Hugo a donc appelé son roman 93. Bonne réponse. Vous êtes de vraies grosses têtes, finalement.
4: Oui.
1: Bonne réponse collective.
4: Et est-ce que je peux rajouter qu'en 1793, la pauvre Olympe de Gouges a eu la tête coupée parce qu'elle avait écrit les déclarations de la femme et de la citoyenne.
1: Et moi, je vais vous couper la parole parce qu'il est bientôt 18h sur RTL. D'autres grosses têtes demain à 15h30. Je vous laisse en compagnie d'Anne-Sophie Lapix pour RTL Soir.
5: Bonsoir Laurent et merci Ariel Dombal de me laisser la parole. On vous retrouve demain avec toutes les grosses têtes à 15h30.
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5: Bientôt les vacances scolaires. Le gouvernement espère que cette pause fera baisser la fièvre dans les lycées. Mais pour l'heure, les mouvements lycéens appellent plutôt à la convergence des luttes et à rejoindre la manifestation des Gilets jaunes samedi. Les Gilets jaunes, un bien mauvais souvenir pour Emmanuel Macron. On va revenir sur ses 9 années à la tête du pays. Il s'était fixé pour objectif de faire reculer Marine Le Pen. Ce n'est pas exactement ce qu'il s'est passé. Les journalistes du Monde, Davé et l'Homme, racontent cet échec et l'avènement des médias Bolloré dans leur dernier livre. Ils sont nos grands invités à 18h30. Il a ouvert le feu sur un professeur et le principal de son collège. Un adolescent de 14 ans est aujourd'hui entendu par la justice antiterroriste, soupçonné d'avoir agi sous l'influence d'une mouvance True Crime Community. Qui sont ces nouveaux groupes qualifiés de terroristes ? 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Et puis on se demandera s'il faut continuer d'encadrer les lois. Est-ce que ce dispositif est efficace et fait baisser les prix ? Réponse dans la preuve par 3 à 19h15. Emma Guessel, Florian Gazan et Tanguy Pastureau font chauffer leur chronique. Ce sera prêt dans une quarantaine de minutes. 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
9: RTL Soir, Anne-Sophie Lapix. Le journal est présenté par Vincent Derosier. Bonsoir Vincent.
10: Bonsoir Anne-Sophie, bonsoir à tous.
9: À la une de ce mercredi 14 octobre, 7950 gardes à vue, dont près de 6700 mineurs depuis le début du mouvement des lycéens.
10: Et ces nouveaux chiffres du ministère de la Justice, ils n'entament pas la détermination des lycéens et des étudiants. Après l'acte 5 hier, ils se projettent désormais sur le samedi 17 octobre. Les appels sur les réseaux sociaux se multiplient pour rejoindre le mouvement des gilets jaunes. Les retraités du secteur privé dans la rue aujourd'hui, c'était à Bordeaux. Moins de bruit dans les cortèges de lycéens, mais un vrai ras-le-bol. Le Vatican donne des nouvelles rassurantes du pape. À Rome, des centaines de fidèles prient pour lui devant l'hôpital Gemelli. Enfin du foot, ces deux-là ne se sont plus affrontés depuis janvier 2025. Le PSG retrouve Manchester City ce soir et c'est contre les Anglais que l'épopée des Rouges et Bleus avait débuté en Ligue des Champions.
9: La météo, c'est avec vous, Anthony Casmarek. Bonsoir.
11: Bonsoir Anne-Sophie, bonsoir à tous.
9: Demain, c'est l'été en fait.
11: Ah bah oui, des températures 5 à 10 degrés au-dessus des moyennes de saison. On sera le 15 octobre hein, demain, je vous le rappelle, et nous aurons souvent 20 à 27 degrés dans l'après-midi, jusqu'à 30 à l'ombre dans le sud-ouest. C'est le soleil qui va s'imposer généralement après la dissipation des brouillards.
9: L'été indien, on vous retrouve à la fin du journal. À 3 jours des vacances scolaires, les lycéens et les étudiants ne comptent pas rentrer chez eux et appellent à manifester samedi 17 octobre.
10: En rejoignant la mobilisation contre la vie chère avec les gilets jaunes, des appels sont déjà relayés sur les réseaux sociaux. Bonsoir Gauthier Delon-Bugard.
13: Bonsoir Vincent, bonsoir à tous.
10: Le 17 octobre, tout le monde en parle, mais est-ce qu'il y a des rassemblements ou des défilés déjà officiels ?
13: Oui, un seul pour le moment. À Paris, les syndicats étudiants appellent à un grand rassemblement Place de la République à 14h. Pierre Sourza préside l'association Les Lycéens.
14: Les autres acteurs de cette mobilisation reconnaissent nos revendications et la légitimité de nos actions. Donc pour nous, c'est important qu'on manifeste ensemble, bien sûr. Ça montre à quel point le peuple est mécontent depuis que Monsieur Macron est arrivé au pouvoir.
13: Le site 17octobre-giletsjaunes.net, créé par des collectifs citoyens, répertorie plus de 800 mobilisations partout sur le territoire, dont une dizaine dans la capitale. Ces chiffres ne sont pas confirmés par le ministère de l'Intérieur, mais les gilets jaunes seront bien présents dans les cortèges, assure Jérôme Rodriguez, l'une des figures du mouvement.
23: J'appelle un maximum de mécontents aujourd'hui à soutenir cet appel. Les lycéens ont peur pour leur avenir. Les parents des lycéens que nous sommes avons peur aussi pour notre avenir parce qu'on a peur de ne pas pouvoir boucler nos fins de mois. Et les retraités aussi ont peur aussi pour leur avenir. Donc je pense que c'est ce qui nous unit le plus aujourd'hui.
13: La Confédération paysanne se joint également au mouvement des agriculteurs. Seront-ils présents dans les cortèges ? Des tracteurs vont-ils bloquer les routes ? Tout sera décidé dans les comités départementaux dans les prochaines heures, nous dit le syndicat agricole.
10: Merci pour ces précisions, Gauthier Delon-Bugard.
9: Au Sénat, cet après-midi, Sébastien Lecornu a déploré le plus lourd bilan que le ministère de l'Éducation nationale ait jamais eu à connaître, avec 149 blessés.
10: Réponse faite au chef des sénateurs, les Républicains, qui lui demandait si la sécurité était toujours une priorité absolue du gouvernement.
26: Il me semble impensable de parler de sécurité des Françaises et des Français sans rendre un hommage appuyé à celles et ceux qui rendent le service public de la sécurité. Je pense à nos policiers, à nos gendarmes, à nos enseignants, à nos proviseurs, avec un lourd tribut payé, 937 policiers et gendarmes blessés, dont 40 sur la seule journée d'hier, 149 personnels de l'Éducation nationale, soit le plus lourd bilan que le ministère n'ait jamais eu à connaître, 248 élèves blessés, bien souvent dans le cadre de violences urbaines.
10: Le Premier ministre au Sénat cet après-midi. La Cour d'appel de Besançon a ordonné aujourd'hui la remise en liberté d'un adolescent de 17 ans, incarcéré depuis 10 jours, mis en examen pour avoir frappé un policier à la tête. Il a été placé sous contrôle judiciaire strict. L'adolescent a lui porté plainte pour tentative de meurtre contre le policier. Selon lui, il a essayé de le noyer en lui maintenant la tête dans l'eau d'un ruisseau.
9: Demain, en fin d'après-midi, les représentants des lycéens rencontreront leur ministre, Édouard Geffray, et son homologue à l'enseignement supérieur, Philippe Baptiste.
10: Les manifestants qui réclament toujours un investissement massif de 10 milliards d'euros. Édouard Geffray, qui a été auditionné, lui, cet après-midi au Sénat, affirme que 160 établissements étaient bloqués ou fermés aujourd'hui.
9: Le ministère de la Justice a communiqué aussi de nouveaux chiffres. Près de 8000 gardes à vue depuis le début du mouvement.
10: Et 85% de ces gardes à vue concernent des mineurs. 26 jeunes ont été placés en détention provisoire. Omar Sy, Anne-Sophie sera dimanche votre invité, l'invité du 20-10 sur M6. Et il a réagi après ces 3 semaines de mouvement lycéen et l'acte 5 hier dans la rue.
27: J'ai l'impression que personne ne se pose la question de ce qu'ils ont à dire. Alors oui, c'est exprimé de façon peut-être étonnante pour nous, mais Mais il y a quand même un message qui est passé, surtout aujourd'hui, en fait, dans une France qui est quand même à la dérive. On a des mômes qui nous disent, eh les gars, on peut vous proposer un cap? Fais voir, en fait. Qu'est-ce que vous avez à dire? Et puis, même si la forme est pas la bonne, ça veut dire que il y a de la souffrance quelque part. Donc, t'as mal où, mon enfant? Ce sont nos gosses. C'est la France de demain. Et tout ce qu'on propose, c'est de l'opposition, de la répression, de la violence. C'est pas normal, en fait.
10: Omar Sy, l'acteur à votre micro, Anne-Sophie, interview à retrouver dimanche en intégralité sur M6 dans le 20-10. Et puis Emmanuel Macron lui a déploré ce matin au Conseil des ministres que les angoisses légitimes des jeunes soient exploitées politiquement et transformées en violences urbaines.
9: Les 14 millions de retraités du secteur privé vont être fixés sur leur sort ce soir.
10: Car les partenaires sociaux vont décider du niveau d'augmentation des pensions complémentaires de l'AGIRC-ARRCO, l'organisme qui paye une partie de leur retraite. Sauf surprise majeure, ces pensions seront sous-indexées par rapport à l'inflation. Philippe de Maria, vous avez rencontré Annie qui manifestait ce matin à Bordeaux devant le siège du MEDEF.
12: Oui, dans une manif très calme, avec juste 3 motards de la police nationale pour ouvrir la route, Annick porte un gilet de l'Union des retraités CGT. Elle fut aide-soignante jusqu'à ses 65 ans.
15: À l'heure actuelle, j'ai 1180 € de retraite de base et l'AGIRC-ARRCO, 380 et puis quelques centimes. C'est très difficile, il faut chercher sans arrêt les prix pour l'alimentation, pour s'habiller. On ne peut plus prendre de vacances, là c'est clair. J'allais au camping, maintenant c'est terminé.
16: Ou cinéma, tout ça, restaurant?
15: Non, très rarement.
16: Vous êtes en retraite, vous avez du temps, mais finalement vous n'avez quasiment plus de loisirs.
15: Non, hormis tout ce qui peut être gratuit, mais aller marcher, c'est gratuit. Mais enfin, encore faut-il avoir des bonnes chaussures. Il y a plein de choses qu'on ne peut pas faire parce qu'on n'a pas de revenus, hormis aller à manif.
12: Annick espère bien obtenir une augmentation conséquente de la part AGIRC-ARRCO de sa retraite et se payer ainsi quelques petits plaisirs bien mérités.
10: Un reportage de Philippe de Maria, correspondant de RTL à Bordeaux.
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9: Le collégien de 14 ans, auteur de la fusillade d'Aubagne, a reconnu les faits, mais il nie avoir voulu tuer le principal de son collège et l'enseignante touchée par les tirs.
10: Sa garde à vue est terminée, il a été présenté aujourd'hui à un juge antiterroriste, Thomas Proutot. Il évoque une volonté de se venger d'un prétendu harcèlement.
17: Oui, un harcèlement par ses professeurs et ses camarades, selon le récit du collégien aux policiers, mais qui n'apparaît pas corroboré à ce stade, souligne le parquet antiterroriste, ce qui laisse ouverte la question du véritable mobile. D'autant qu'il conteste l'intention de tuer, vous le disiez, l'ado de 14 ans sans antécédent judiciaire et sans pathologie psychique d'après l'expertise menée lors de sa garde à vue, explique avoir mûri son geste pendant plusieurs mois. Il reconnaît également l'influence de la True Crime Community, une communauté numérique de jeunes fascinés par l'ultra-violence et les tueries de masse dont il postait de nombreux contenus. Pour autant, le collégien d'Aubagne affirme qu'il n'a pas agi au nom de ce mouvement. Cela est important car c'est cela qui entraînera ou pas la qualification terroriste lors de son procès. Plusieurs zones d'ombre subsistent donc. Le proviseur touché par les plombs du fusil calibre 12 est toujours hospitalisé, se voit prescrire 45 jours d'arrêt de travail, 10 jours pour l'enseignante blessée qui, elle, est sortie de l'hôpital. Dans l'étui à guitare qui cachait son fusil, les policiers ont retrouvé 10 cartouches supplémentaires non percutées.
10: Explication signée Thomas Proutot, chef du service police-justice de RTL. Merci. Un décès tous les 3 jours. 111 femmes ont été tuées par leur conjoint ou ex-conjoint en France l'an dernier. Un chiffre en hausse de 4% sur un an, selon les dernières données du ministère de l'Intérieur.
9: À qui le tour après la cyberattaque qui a touché lundi des centaines de supermarchés?
10: Et des tonnes de nourriture qui ont été jetées à la poubelle. Plusieurs enseignes ne sont pas assurées en plus pour ce type d'incident. Bonsoir Johanna Chabas.
18: Bonsoir.
10: Il n'y a pas que les grandes surfaces qui sont menacées.
18: Non, les vulnérabilités sont nombreuses. Alors les banques et les entreprises du nucléaire, depuis plusieurs années, mettent les moyens pour se protéger. Mais d'autres secteurs sont encore très en retard. Des stations d'épuration d'eau, par exemple, ont déjà été piratées. Des caméras de surveillance aussi. Les hackers peuvent également s'en prendre à des lignes de production dans les usines, aux climatisations, aux ascenseurs dans les entreprises. Tout ce qui est relié à Internet. Et aujourd'hui, de plus en plus de machines le sont. Jérôme Seize est directeur et expert en cybersécurité.
19: Il y a énormément de solutions
0: industriels qui doivent être pilotables à distance. Et lorsque c'est pilotable ou supervisé à distance, malheureusement, la solution de facilité, c'est d'exposer ça sur Internet. Il y a des moyens de les protéger, mais le plus simple, c'est simplement de les exposer à Internet. Et malheureusement, la plupart des utilisateurs et des fabricants vont au plus simple.
18: Et il existe même des sites qui recensent toutes les machines vulnérables connectées à Internet sans protection. Les hackers en sont friands. Face à cette fragilité, le projet de loi Résilience veut forcer de nombreuses entreprises à mettre en place une cyberprotection. Ce projet devait être examiné à l'Assemblée nationale la semaine dernière. Sa lecture a encore une fois été repoussée.
2: Merci Johanna Chabas.
9: Il avait déjà repris Tupperware. L'entrepreneur Cédric Meston s'empare de la verrerie Duralex.
2: La justice, oui, a validé son projet qui prévoit la sauvegarde de 155 emplois sur les 220 du site historique de la chapelle Saint-Mémin. Alors, quel projet pour l'entreprise au verre incassable? On vous dit tout à 19h.
9: Le Vatican donne des nouvelles fraîches et rassurantes du pape après son opération au poumon.
2: Léon XIV, opéré hier d'un nodule cancéreux au poumon, il suit une évolution post-opératoire normale, écrit le Vatican. Ses analyses de sang sont conformes à la norme. Il marche, il mange normalement, affirme également le Vatican. Olivier Bonnel, depuis hier, les fidèles défilent et prient pour lui devant l'hôpital.
7: À peine arrivée à l'hôpital Gemelli, nous croisons Christina, venue en voisine, très attachée à Léon XIV. Elle avait besoin de se recueillir pour le souverain pontife.
19: Je viens de passer à la chapelle pour dire une prière pour lui. Honnêtement, je ne m'y attendais pas. Ça a été un coup dur. J'espère que le Seigneur ne nous le prendra pas, car nous avons tellement besoin de lui.
7: Ici à l'hôpital romain, les fidèles sont aussi bien souvent des patients, comme Sergio, retraité, qui sort un dossier médical sous le bras.
20: C'est un excellent centre médical. Je viens de terminer ma chimiothérapie et j'ai été opéré ici d'un cancer du poumon. Mais il s'en sortira à merveille et nous aurons encore le pape Léon parmi nous pendant longtemps.
7: Venu prier dans la cour du Gemelli, sœur Angèle, originaire du Cameroun, est-elle passée de la tristesse à l'espérance ces derniers jours?
21: J'ai pleuré vraiment parce que j'ai dit que c'est l'unique pape qui est en train de continuer à faire ce que le pape François faisait. Après, j'ai prié et j'ai reçu la certitude que tout va aller bien.
7: Tous espèrent ici voir le pape bientôt revenir au Vatican. Si tout va bien, le retour est prévu mardi prochain.
2: Un reportage d'Olivier Bonnel, notre correspondant RTL à Rome.
9: En Ukraine, des frappes russes contre des infrastructures énergétiques et une entreprise ont fait au moins 13 morts.
2: Des frappes de drones à réaction russe que Kiev n'a pas pu intercepter. Selon un conseiller de Volodymyr Zelensky, l'entreprise d'Elon Musk, Starlink, a privé l'armée ukrainienne de connexion Internet dans la nuit, indispensable pour faire fonctionner les drones intercepteurs. Washington répond que rien n'a changé dans le partage de renseignements militaires.
9: Pour comprendre, trois questions à Émilie Beaujard, rédactrice en chef adjointe du service international. Bonsoir Émilie.
22: Bonsoir.
9: Pourquoi Kiev estime que les États-Unis ne l'aident plus?
22: Alors, sans citer nommément les États-Unis, le président ukrainien explique ne plus recevoir d'alerte précoce de ses partenaires avant les frappes russes. Cette nuit, donc, un missile balistique a touché l'Ukraine sans que les sirènes d'alerte retentissent. Les Ukrainiens accusent aussi Starlink d'avoir bridé ses systèmes, empêchant les drones ukrainiens intercepteurs de fonctionner correctement. Il faudra voir maintenant dans les prochains jours si cette coupure se poursuit et si les Américains arrêtent encore de partager du renseignement avec les Ukrainiens.
9: Mais Starlink est devenu vital pour l'Ukraine?
22: Oui, au début de la guerre, les antennes Starlink remplaçaient le réseau fibre Internet coupé par des frappes. Ce réseau permettait aux soldats aussi les plus avancés sur le front de continuer à communiquer entre eux et avec l'arrière. Puis au fil des mois, Starlink est devenu essentiel pour toute l'armée ukrainienne pour se déplacer, communiquer et mener des frappes. Et depuis récemment, les Ukrainiens utilisent cette technologie pour guider leurs drones intercepteurs sur des drones russes notamment.
9: Est-ce que les Européens peuvent prendre le relais?
22: Alors, impossible à court terme. Starlink dispose de près de 10 000 satellites en orbite basse. L'Europe et sa constellation OneWeb, c'est 600 satellites. Et il y a aussi les terminaux, ces antennes qui servent à recevoir Starlink. Entre 40 000 et 130 000 sont déployés en Ukraine, selon les estimations, contre 2 000 pour Eutelsat qui détient OneWeb. Le programme européen pour rivaliser avec Starlink, il s'appelle Iris Carré, un programme qui sera opérationnel vers 2030. En attendant, les Européens peuvent soutenir les Ukrainiens, c'est sûr, ils peuvent fournir du renseignement, mais ils ne pourront pas remplacer à 100% Starlink. C'est pourquoi les Ukrainiens cherchent aussi à développer leur propre constellation de satellites.
9: Merci Émilie Beaujard.
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9: On passe au foot. Après les défaites de Lens et de Lille, hier soir, le PSG se déplace en Angleterre pour un choc.
2: Deuxième journée de Ligue des Champions, Manchester City, PSG, Philippe Sanfourche, c'est vraiment l'affiche qui a lancé l'épopée des Parisiens il y a deux ans.
1: Oui, le terme de match fondateur est souvent un peu galvaudé, mais certainement pas ce PSG City du 22 janvier 2025 quand Paris était mené à la mi-temps et virtuellement éliminé de la première phase de Ligue des Champions. La suite, les supporters ne sont pas prêts de l'oublier.
3: On perd 2-0, on était au bord de l'élimination, on remonte à 4-2, une ambiance de fou furieux. C'est là où on a eu notre déclic, donc ça va nous rappeler beaucoup de souvenirs.
1: Julien a ensuite vécu depuis 2 ans les victoires face à Liverpool, Aston Villa, Arsenal ou Chelsea avec cette fierté d'être devenu le bourreau des clubs anglais.
3: La première ligue, on dit que c'est quand même le meilleur championnat du monde. On a réussi à faire des matchs extraordinaires et c'est une belle image de battre toutes ces grandes équipes.
1: Et sur ce tableau de chasse quasi parfait, Paris aimerait accrocher une première victoire à Manchester face à City et Ryan Cherki, la pépite tricolore qui inquiète Maxime, qui sera lui aussi en tribune ce soir.
4: Ah, très très peur, hein, et très très fort. Techniquement, on voit quand même qu'ils ont du très bon collectif et ils rentrent très très bien dans l'équipe.
1: Face au leader de première ligue anglaise et ses 6 victoires en 6 matchs, Paris va vraiment passer son premier gros test de la saison.
2: Et coup d'envoi 21h pour ce gros test. Merci beaucoup Philippe Sansfourche. L'éditeur canadien de Télisson Aurélien réaffirme son soutien à l'auteur. La société Boréal dit ne pas avoir de preuve de l'utilisation de l'intelligence artificielle dans son processus d'écriture. Elle maintient donc le roman en librairie. L'écrivain a reconnu hier les plagiats, mais il a nié tout recours à l'IA.
9: Merci Vincent, on vous retrouve à 18h30.
2: À tout de suite.
9: Dans un instant, nous partons au sommet du Mont Blanc, 4807 mètres et 47 centimètres, très précisément, selon la toute dernière mesure dévoilée ce matin. C'est près de 2 mètres de plus qu'en 2023 et c'est une bonne nouvelle, Serge Puyot.
5: Oui, on s'attendait à ce que la canicule de cet été rabote le sommet du Mont Blanc. Eh bien, c'est le contraire. Je vous expliquerai pourquoi il a grandi, mais aussi comment des géomètres experts l'ont mesuré.
9: RTL Insight, c'est juste après la pause. À tout de suite.
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9: RTL Inside, chaque jour, nous vous emmenons dans les coulisses de l'actualité. Et ce soir, nous partons au sommet du Mont Blanc, avec pour guide de montagne, Serge Peillot. Bonsoir Serge.
4: Bonsoir Anne-Sophie.
9: Le sommet avait été mesuré à un peu plus de 4805 mètres en 2023. Eh bien, il va falloir réviser nos fiches. Les scientifiques ont dévoilé ce matin la nouvelle hauteur officielle du Mont Blanc.
4: Oui, ce sont les géomètres experts de Haute-Savoie qui ont effectué cette mesure et qui l'ont annoncé en grande pompe devant de nombreux journalistes.
5: L'altitude du sommet du Mont-Blanc en 2026 est à 4807,47.
4: Une augmentation d'1,88 m donc, ce pied de nez ravit Jean-Marc Payex, le maire de Saint-Gervais, commune sur laquelle se trouve le sommet du Mont-Blanc.
7: La modification du climat, elle ne s'applique pas de la même manière au Mont-Blanc ou ailleurs. Donc aujourd'hui, on a une belle leçon. Tout le monde s'attendait à ce qu'avec les canicules de l'été, il y ait moins 10 mètres, moins 15 mètres. Eh bien non, il n'y a pas moins, il y a quasiment pareil, pour ne pas dire un peu plus.
4: Alors ce qu'il faut savoir, c'est qu'à 4800 mètres, la neige, la glace ne fondent pas et que c'est surtout le vent qui sculpte le sommet du Mont-Blanc, comme l'explique la glaciologue Delphine Six de l'Institut des géosciences de l'environnement de Grenoble.
10: Le sommet du Mont-Blanc, c'est une petite calotte donc qui est très très soumis à toutes les perturbations et à tous les phénomènes de vent. Donc là-haut, ça tourne, ça circule, donc il y a des phénomènes d'accumulation d'un côté, de l'autre, la neige se dépose, la neige repart. C'est vraiment tout ce phénomène de transport de neige par le vent qui parfois peut être relativement important et faire des suraccumulations ou au contraire abraser en fait la surface.
12: Donc ce n'est pas le signe absolu du réchauffement climatique.
10: Ce n'est pas le signe absolu du réchauffement climatique, ça c'est sûr.
4: Et depuis le début des mesures en 2001, l'altitude du sommet du Mont Blanc a varié de plus ou moins 5 mètres au maximum.
9: Mais dites-moi Serge, comment on fait pour mesurer aussi précisément la hauteur du Mont Blanc ?
4: C'est toute une expédition que montent les géomètres experts de Haute-Savoie avec des guides. Ils sont une trentaine à porter des kilos de matériel sur le dos. Jean Dégaré, président des géomètres experts, est monté au sommet.
13: On positionne une antenne, on la pose au point le plus haut, on enregistre le signal émis par les satellites. On a des satellites américains, GPS, on a des satellites européens, Galileo, des satellites russes, GLONASS, des satellites chinois, Baidu. On prend tous ces satellites, là on en avait une trentaine, on calcule la distance satellite-antenne et on détermine le point sommet.
4: Vous avez utilisé un drone aussi ?
13: Oui, on a utilisé un drone, d'ailleurs c'est moi le télépilote. Le drone il sert à faire de la photogrammétrie, donc on a enregistré 1300 photos et ces 1300 photos on les a assemblées pour faire un modèle 3D. Et après, on a le supercalculateur qui permet de calculer, de faire des coupes, de calculer l'altitude, etc. C'est une double mesure, en fait, pour compléter la mesure du sommet.
4: Alors, on l'a dit, cette mesure du Mont Blanc, c'est aussi une performance physique. Farouk Haddad a fait partie de l'expédition.
14: C'est quand même une aventure. Il faut déjà monter au sommet du Mont Blanc. Il faut porter le matériel. On a l'altitude qui commence à agir sur nos corps. Et d'habitude, quand on fait le Mont Blanc, qu'est-ce qu'on fait ? On arrive au sommet, on fait une photo, on mange une barre céréale, et voilà. Vous restez 10 minutes, un quart d'heure. Là, il faut rester 2 heures. Des fois, on reste même plus que 3 heures. Et donc, 3 heures, la baisse d'oxygène attaque notre cerveau. On a du mal à réfléchir, on a du mal à se coordonner. Donc, c'est pas simple. Il faut redescendre à pied et repasser le couloir du goûter, qui est le fameux couloir, entre guillemets, de la mort, où on ne doit pas se faire happer par une pierre.
4: Et toutes ces mesures serviront aux scientifiques dans plusieurs dizaines d'années pour interpréter l'évolution du climat.
9: RTL Inside signé Serge Peillot. Merci Serge. La météo, c'est avec Anthony Kaczmarek. Un pic de douceur demain, on peut même parler de chaleur.
15: Bah oui, mais on parle de chaleur quand on atteint ou on dépasse les 25 degrés. Et demain, il fera 29 à Biarritz, à Bordeaux, à Agen, à Auch, à Tarbes, 28 à Montauban, 27 degrés à Nantes, à Cognac, le tout à l'ombre hein, bien sûr. 26 à Toulouse, à Limoges, à Ajaccio, 25 degrés à Grenoble et à Clermont-Ferrand. On n'en sera pas très loin à Paris, à Lyon, à Marseille avec 24 degrés, 22 à Lille. 17 degrés à Dijon. Tout ça correspond à des températures plutôt dignes d'un début d'été. On pourrait être le 15 juin, mais non, nous serons bien le 15 octobre demain. Mais c'est quand même l'automne. Résultat, il y aura une petite fraîcheur matinale, seulement 5 à 8 degrés sur le nord-est, 5 par exemple à Nancy. Ailleurs, vous aurez 10 à Lille, 12 à Paris, 16 degrés à Nice, avec des brumes, des brouillards, ça aussi, ça sent l'automne. Brouillards parfois très denses sur le nord-est, jusqu'au Lyonnais, en passant par la Bourgogne. Et puis des brouillards plutôt par plaques, ou de la grisaille près des côtes de la Manche, en Normandie, vers le centre, ou encore dans la vallée de la Garonne, mais on n'en parlera plus en cours de journée, ils vont se dissiper. C'est le soleil qui va s'imposer presque partout. Un soleil un peu voilé au nord et au nord-est, et puis il y aura simplement quelques nuages, de plus en plus denses au fil des heures, de la Bretagne aux côtes de la Manche. Des nuages aussi apportés par le vent marin vers le Languedoc-Roussillon.
9: Ah oui, ça va se dégrader vendredi.
15: Vendredi, c'est une perturbation qui va concerner tout l'ouest du pays, avec des pluies d'abord, ça c'est une bonne nouvelle, on en a besoin, entre les Pays de la Loire, la Normandie, les Hauts-de-France, sur l'île de France en soirée. À l'avant, il y aura quelques orages dans le sud-ouest jusqu'au massif central, mais dans l'est, c'est le soleil qui va encore résister, avec des températures qui vont baisser vendredi par l'ouest, ça restera encore très chaud dans l'est. Et puis samedi, ces pluies, on va les retrouver entre le sud-ouest et les frontières de l'est. À l'ouest, ce sera plus sec, mais surtout plus froid, on va repasser en dessous des normales de saison. Et puis dimanche, il y aura pas mal d'averses sur le pays, avec des éclaircies quand même, mais surtout les températures qui seront 4 degrés en dessous des moyennes de saison. Donc, voilà. On va faire se couvrir.
9: Le yo-yo, merci beaucoup Anthony.
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9: Dans un instant, nous recevons l'un des duos de journalistes les plus connus de France. Souvenez-vous, leur livre, Un président ne devrait pas dire ça, avait quasiment coûté sa

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15: Il est 18h30. L'essentiel de l'info avec vous, Vincent Derosier.
16: Sébastien Lecornu déplore le plus lourd bilan que le ministère de l'Éducation nationale ait jamais eu à connaître, avec 149 blessés depuis le début du mouvement lycéen. 248 élèves ont été blessés, bien souvent, dit le Premier ministre, dans le cadre de violences urbaines. Du côté des forces de l'ordre, ce chiffre grimpe à 937 pour les policiers et gendarmes. Et puis, le ministère de la Justice affirme ce soir qu'il y a eu près de 8000 gardes à vue depuis le début de ce mouvement. Près de 9 sur 10 concernent des mineurs. On vous parlait des retraites. Traités du privé dans la rue à Bordeaux dans le journal de 18h, eh bien leurs pensions de retraite vont être revalorisées de 1,4% à compter du 1er novembre, annonce du MEDEF et de la CFDT il y a quelques minutes. 1,4%, c'est moins que l'inflation évaluée à 2%, mais l'année dernière, les pensions avaient été gelées. Air France KLM battu par Lufthansa, le groupe allemand, premier transporteur aérien européen, remporte la course à la privatisation partielle de la compagnie TAP Air Portugal. En fin du foot, deuxième journée de Ligue des Champions. Manchester City PSG, c'est le premier gros choc européen de la saison pour les Parisiens. Coup d'envoi 21h.
15: Merci Vincent, à demain.
16: À demain.
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15: Nous accueillons le duo de journalistes du Monde, le fameux duo Davé et l'Homme, Gérard Davé et Fabrice L'Homme, pour leur dernier livre, chronique analyse des 10 années passées. Bonsoir.
19: Bonsoir.
15: Le titre de ce livre, c'est Le complot contre la France. C'est quoi ce titre ?
20: C'est un titre qu'on pourrait qualifier de choc, mais qui pour nous est plutôt un électrochoc, parce qu'on voudrait que ce soit une alerte pour les Français, tout simplement, qui ne comprennent pas forcément la séquence politique longue, puisque notre livre est plutôt une fresque depuis 10 ou 15 ans. Et nous, en fait, je pense qu'on révèle ce qui s'est réellement passé en sous-main avec des gens qui avaient une idée en tête, mais qu'ils ont masqué au départ pour imposer des idées d'extrême droite dans l'esprit de la population française.
15: Vous faites donc le récit parallèle du décret déclin du macronisme qui s'était donné pour mission d'affaiblir

0: L'extrême droite et de l'ascension d'un groupe qui a plutôt pour mission de la faire prospérer. Et les deux sont liés. On parle d'Emmanuel Macron et de Vincent Bolloré, qui d'ailleurs n'ont pas toujours été ennemis.
1: Non, ils se sont flairés au début, bien sûr. Mais il y a une anecdote qui remonte à l'époque où Macron était secrétaire général adjoint à l'Élysée de François Hollande. Et à l'époque, déjà, Vincent Bolloré voulait et essayait de faire prospérer son empire et de progresser dans le giron de Vivendi. Et en fait, il est passé par-dessus la tête d'Emmanuel Macron pour toucher directement le président. Et ça, c'est quelque chose qui ne s'oublie pas dans ces milieux-là. Donc oui, les deux se sont flairés, mais très sincèrement, ils ont vite compris qu'ils n'avaient rien à voir en commun. Et Macron s'est très vite défié de Vincent Bolloré.
0: Alors Emmanuel Macron avait une stratégie pour affaiblir l'extrême droite, c'est assez classique, c'est la triangulation. En quoi ça consiste ?
2: La triangulation, en gros, c'est d'aller piquer des idées dans le camp de l'adversaire pour le déplumer, entre guillemets, et l'affaiblir. Mais ça a évidemment un énorme inconvénient, c'est que c'est très risqué, c'est que en prenant les idées de l'adversaire, vous pouvez le conforté. Et donc, nous, on raconte pas mal, je pense, à ce sujet de scènes ou d'anecdotes ou d'exemples qui montrent comment, en fait, Emmanuel Macron a joué un petit peu avec le feu,
0: notamment avec
2: l'extrême droite.
0: Avec cette interview accordée à Valeurs Actuelles.
2: Voilà, c'est un des éléments qu'on met en avant parce qu'on a réussi à retrouver les protagonistes de cette interview, donc donnée en octobre 2019 par le chef de l'État à Valeurs Actuelles. On a retrouvé l'ancien patron de Valeurs Actuelles, on a retrouvé le conseiller en communication d'Emmanuel Macron qui nous raconte les dessous de cette interview. Et à quel point cette interview a ébranlé même les propres conseillers du chef de l'État qui se sont dit mais on ne peut pas faire ça parce qu'on cautionne l'extrême droite, surtout en prenant la parole donc dans un journal d'extrême droite sur un thème aussi sensible que l'immigration.
0: Et tout l'entourage d'Emmanuel Macron est extrêmement frappé et déçu par
1: choqué.
0: Choqué.
1: Et même en larmes, on a des témoignages qui nous disent qu'il y avait des gens en larmes à l'Élysée. Et curieusement, 5 ans plus tard, il y aura cette affaire de dissolution. Et cette affaire de dissolution, nous avons des témoins de premier plan, y compris dans l'entourage d'Emmanuel Macron qui était dans son bureau ce soir-là, dont François Patriat, le sénateur qui est décédé depuis, qui nous raconte que, selon lui, mais c'est vraiment quelqu'un de très bien renseigné, il y avait dans l'esprit d'Emmanuel Macron l'idée, on revient à la triangulation, l'idée que, en faisant cette dissolution, l'extrême droite pourrait éventuellement accéder au pouvoir et que ça lui permettrait, lui, de s'installer comme le principal opposant façon François Mitterrand. Extrêmement dangereux.
0: Et pendant ce temps, Vincent Bolloré a donc décidé de mettre son pouvoir, ses forces au service d'une idéologie, d'un projet politique, d'un projet religieux même.
2: Je pense qu'on peut même parler de projet civilisationnel, avec tout, effectivement, on va dire, tous les repères qui sont cochés par l'extrême droite traditionnelle. On révèle notamment ce qui s'est passé dans les coulisses d'une radio très importante aussi, qui est Europe 1. Radio concurrente. Mais en fait, je pense que beaucoup de gens savent que c'est passé sous le giron de Vincent Bolloré via Lagardère, mais peu de gens savent ce qui se passe à l'intérieur. Et nous, on a obtenu des enregistrements de conférences de rédaction, on a obtenu des documents, on a obtenu des témoignages de gens qui parlent, des anciens ou actuels journalistes d'Europe 1, qui racontent des cas de censure, qui racontent une journaliste qui se fait réprimander parce qu'elle a osé simplement évoquer dans un journal d'actualité l'anniversaire de la loi Veil qui a permis l'avortement pour les femmes.
0: De progrès, en fait, pour les femmes. On n'a plus le droit de parler on n'a plus le droit d'utiliser le terme extrême droite. On saute sur les faits divers. On lit la délinquance et l'immigration. C'est ce que vous décrivez. Et pour imposer cette ligne, il faut purger le média dont on prend le contrôle. On en a parlé d'Europe 1, mais il y a eu iTélé auparavant, et il y a le JDD ensuite, et à chaque fois, c'est la même technique, une provocation.
1: Tout à fait. Il procède par provocation et de manière très très très ciblée. D'aucuns appellent ça la stratégie de l'épouvantail. Par exemple, à iTélé, c'était faire venir Jean-Marc Morandini. Du coup, grosse grève dans la rédaction, et évidemment, explosion, les effectifs fondent, et on embauche des nouveaux journalistes. Mais effectivement, on revient aussi sur cette histoire de ligne éditoriale. On s'est procuré, par exemple, dans un journal qui est très connu aussi, qui s'appelle Capital, un hebdomadaire économique, on a eu accès à l'enregistrement de Serge Nedjar, le grand patron des rédactions de Vincent Bolloré, qui vient de reprendre en fait Capital, et il dit voilà, ça va se passer comme ça. Et cet enregistrement est absolument ahurissant. Alors, on l'a authentifié, on l'a contextualisé, on en a retiré les moments les plus saillants et les plus d'intérêt général. Mais on voit à l'œuvre la censure et les consignes de censure. Et c'est pour ça que ça nous semble vraiment très, très problématique et qu'on en revient à ce terme de complot. On estime qu'effectivement, ce n'est pas quelques personnes dans un petit cabinet qui essaient de monter quelque chose, une espèce de complot noir. Là, c'est vraiment plein d'intentions très désireuses d'imposer une idéologie très extrémiste.
0: Vous racontez en détail les purges. Hein. Tous les journalistes, quasiment, enfin une grande majorité des journalistes à chaque fois quittent les rédactions sans pouvoir utiliser la clause de conscience parce qu'en fait on change pas vraiment d'actionnaire. Hein. Ça reste Lagardère, même si c'est Vincent Bolloré qui est le nouveau propriétaire de Lagardère. En revanche, ils ont tous des clauses de confidentialité. Pourquoi c'est important ces clauses de confidentialité?
2: C'est très simple. Ça interdit aux journalistes qui quittent telle radio ou tel journal de parler, d'exprimer ce qu'il a vécu. Alors heureusement, on a trouvé des témoins qui soit n'ont pas signé la clause, soit se sont permis malgré tout de commenter certaines choses et qui ont pu nous raconter les choses.
0: Mais les témoins des rédactions et y compris aussi parfois les provocateurs, enfin les éléments provocateurs comme Geoffroy Lejeune,
2: bien sûr,
0: qui vient de Valeurs Actuelles et qui vient le patron du JDD, il vous a tout raconté aussi.
2: Il nous a raconté aussi les dessous de la prise. Nous on parle quasiment d'un putsch au JDD où là encore la rédaction a été complètement purgée. Et c'est d'ailleurs un point intéressant sur lequel on insiste beaucoup dans la méthode qui est appliquée, c'est que désormais il y a la volonté non plus de virer des gens dans une rédaction, mais en fait de faire que nativement, j'allais dire, une rédaction produise des journalistes, on va dire d'extrême droite, disons les choses franchement. Et à cet égard, on a pris vraiment comme exemple, on y consacre plusieurs chapitres, la conquête de l'école supérieure du journalisme de Paris, l'ESJ Paris. C'est la plus vieille école de journalisme du monde, c'est une institution, et on raconte comment, de manière dissimulée, masquée, même à l'égard du vendeur, il a été caché les futurs propriétaires, en l'occurrence des milliardaires, des hommes d'affaires et Vincent Bolloré, et comment depuis le recrutement des élèves a complètement changé. C'était une école qui recrutait des gens issus de la diversité, des quartiers difficiles, etc. Et aujourd'hui, eh bien, ce ne sont que plus des gens de milieux aisés, et il y a même des soupçons de racisme qui sont documentés et racontés par des témoins de l'intérieur.
0: Alors, Vincent Bolloré ne vous a pas accordé d'interview, Emmanuel Macron ne vous a pas accordé d'interview. En revanche, François Hollande, qui n'est pas du tout rancunier, puisqu'on se souvient de votre livre qui avait un petit peu empêché empêcher le président de se représenter. Il vous livre son analyse de ce qu'il s'est passé. Pour lui, l'élection de Macron est un accident de l'histoire. Il n'était pas préparé pour cette fonction. Et puis, il vous dit aussi qu'en étouffant les vieux partis PS et LR, il a fait tout simplement monter l'extrême droite. Il a échoué.
1: Oui, il est très sévère à l'égard d'Emmanuel Macron. D'ailleurs, au même titre que Manuel Valls, qui a, dans un chapitre, est d'une violence extrême vis-à-vis d'Emmanuel Macron. Il est redevenu ministre à un moment donné, Manuel Valls, hein, de Macron. Il est d'une violence vraiment... on a été sidérés avec Fabrice de ses propos. Parce que il ne prend pas de gants et il raconte que pour lui c'est une bérésina, que tout ceci conduit à une catastrophe. Et pour revenir à François Hollande, lui, il a cette phrase aussi, il dit à un moment donné, contrairement à ce qu'on pense, le vide, ça produit quelque chose. C'est-à-dire que pour lui, le macronisme, c'était du vide. Et ce que ça produit, c'est la montée des extrêmes. Mélenchon aussi.
0: Merci beaucoup Gérard Davé et Fabrice Lhomme. Je rappelle le titre de votre grande enquête, Le complot contre la France. Et c'est chez Flammarion. Merci beaucoup.
1: Merci beaucoup.
0: Dans un instant, on trouve la petite bande d'RTL Soir. L'info qu'on a failli manquer de Florian Gazan, c'est un concours de créneaux de voitures aux États-Unis. Le petit phénomène d'Emma Guessel nous parle des réservations de chambres d'hôtel pour quelques heures. Et puis Tanguy Pastureau défait l'info sur RTL. À tout de suite.
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0: Et on retrouve la petite bande d'RTL Soir. Bonsoir Florian.
23: Bonsoir Anne-Sophie.
0: Quelle est l'info qu'on a failli rater ce soir?
23: Eh bien, en plein mondial de l'auto, je vais vous faire découvrir une nouvelle discipline sportive, les championnats de créneaux.
0: Et on a failli rater ça. Merci Florian. Bonsoir Tanguy Pastureau.
24: Bonsoir Anne-Sophie.
0: Qu'est-ce qui a attiré votre attention?
24: Eh bien, la femme aux cheveux durs, Natasha Polony, se présente à l'élection présidentielle. Voilà, figurez-vous. C'est la Jackie Quartz de la politique.
0: Je n'ai jamais pensé. Mais pour commencer, Emma Guessel, bonsoir.
25: Bonsoir.
0: Le petit phénomène ce soir, attention, c'est la tendance du day use, comprenez, louer une chambre d'hôtel, non pas pour la nuit, mais à la journée.
25: Mmh. Et oui, je vais pas demander qui est adepte autour de la table, mais en tout
0: ils
25: cas...
0: Ils connaissent, les deux
25: ah, ils connaissent forcément.
24: On m'en a parlé. Hein,
25: c'est ça, ouais. Mais en tout cas, c'est un phénomène qui prend de l'ampleur. En France, on peut désormais réserver une chambre à la journée dans plus de 1500 hôtels, rien que sur la plateforme day use, et pas seulement à Paris, à Lyon, Marseille, mais aussi Clermont-Ferrand, Orléans, Chartres. Bref, il y en a un peu partout en France. Et le principe est tout simple. Une fois que vous avez choisi votre ville, le site vous propose une sélection d'hôtels et un créneau horaire. Ça peut être 10-15h, 11h-19h ou même 17h-23h. Et le gros avantage, bah, c'est le prix. À Paris, j'ai trouvé un 4 étoiles à 86€ au lieu de 200€ la nuit. Alors, ça reste pas donné, mais certains établissements affichent même des réductions allant jusqu'à 75%. Donc ça vaut le coup quand même.
0: Ça vaut le coup. Alors, on peut pas s'empêcher quand même de penser que c'est le paradis pour les couples adultères.
25: Oh. Ah bah justement. Oui, mais Anne-Sophie, je vous vois rigoler avec Tanguy Tanga. Mais va falloir m'expliquer ce que vous faisiez tous les deux hier après-midi à l'hôtel. Non, je plaisante. Ouais. C'était pas vous, j'ai croisé, c'est Florian. Mais je n'en dirai pas plus. Alors, plus sérieusement, les couples représentent une grande partie, forcément, de la clientèle. Ils vous passionnent, ce sujet. Tout le monde
0: réagit. Beaucoup de réactions en plateau.
24: On s'y connaît un peu, surtout.
25: Donc, c'est environ 40% des couples qui y vont. Mais attention, on parle de tous les couples, pas uniquement de ceux qui trompent leur conjoint. Il y a aussi des amoureux qui veulent simplement se retrouver quelques quelques heures, loin des enfants, du quotidien. C'est le cas d'Adrien, il a 40 ans.
1: On peut se créer des moments particuliers avec son conjoint et ça permet de retrouver cette passion, cette petite excitation des débuts. C'est pas très cher et ça permet de changer du quotidien. Un couple peut vraiment se retrouver de façon charnelle et passionnée dans ce genre d'endroit, quoi.
25: Voilà, confirmez les garçons. Et peut-être vous,
0: je vous avais appelé les garçons. Parce qu'ils sont passionnés par le sujet. 40% de couples, donc, qui se retrouvent, on l'a compris. Et les 60% restants, qui sont-ils?
25: Eh ben, il y a beaucoup de voyageurs. Imaginez, votre train a du retard. Bon, ça, c'est pas trop dur à imaginer avec la SNCF. Mais imaginez, votre avion atterrit à 7h du matin. Vous avez une correspondance à 17h. Bah, plutôt que de passer des heures à attendre, vous réservez une chambre, vous prenez une douche, vous faites une sieste. Et puis, il y a également ceux qui viennent télétravailler. Ben oui, ça se fait de plus en plus. Et ce qui est malin, c'est que vous pouvez profiter des équipements de l'hôtel. La piscine, le spa, le sauna.
0: C'est du télétravail. Hein.
25: Mais c'est ça. Mais alors là, je vous ai parlé.
0: Comme on l'aime.
25: Mais autant en profiter. On mêle l'utile à l'agréable. Ben oui, bien sûr. Donc voilà. Et sur le site de Staycation, par exemple, là, je vous parlais de Dayuse, mais sur Staycation, vous pouvez carrément réserver une formule avec déjeuner et massage. On va pas se priver quand même. Non.
0: Alors quel est l'intérêt pour les hôtels?
25: Mais la moula, Anne-Sophie. L'argent, la thune.
0: Du tout. On n'est que mercredi.
25: C'est super intéressant financièrement parce que on estime que 60% des chambres d'hôtel sont vides en journée. Donc plutôt que de les laisser inoccupées, les hôteliers peuvent les louer quelques heures supplémentaires. Et selon Dayuse, ça peut leur apporter 5 à 10% de chiffre d'affaires en plus. Donc tout le monde y gagne. Les hôtels remplissent leurs chambres et les clients profitent de prix réduits. Bon, Florian, on se retrouve même heure demain.
24: Absolument.
25: En fait, c'était avec moi qu'il était, mais promis, c'était que du télétravail.
0: Même heure, attention l'heure, vous êtes convoqué quand même ici.
24: Oui, mais on fait du télétravail.
0: On fait du télétravail dans la piscine ou dans le jacuzzi.
24: Parfois, les hôtels, on est obligé de partir à 11h. Donc là, on peut mettre un day use à la suite et puis ne partir de sa chambre qu'à 14h, 15h.
25: Mais qui est pragmatique.
24: Non, mais oui, c'est toujours pénible de se retrouver à la rue avec ses bagages.
25: Mais c'est vrai, Tanguy, on ne parle pas assez de vrais sujets.
0: Voilà. Merci beaucoup, Emma.
24: Je ne reviendrai plus jamais.
0: L'info qu'on a failli rater à présent, c'est une compétition qui fait fureur aux États-Unis, les championnats de créneaux.
24: Eh oui! Ah.
0: Ça, c'est un créneau, donc.
25: C'est génial.
0: Voilà.
25: C'est quoi?
24: Attention!
0: Ouais.
24: Turbo, évidemment. Oui, le créneau, le pire cauchemar de beaucoup. C'était le musique de Turbo. Dominique Chapat, vous regardez? Oui. Bah, quand vous irez au Dayuse Hotel, vous regarderez Turbo.
25: Excusez-moi, je suis nul.
24: Donc, je disais, le créneau, le pire cauchemar de beaucoup de conducteurs. J'ai bien dit conducteur et pas conductrice pour éviter d'entrer un red flag et d'être traité de boomer. Cette idée étrange d'organiser des compétitions de créneaux, c'est un certain Dan Leber, un entrepreneur de 38 ans qui l'a eu aux États-Unis. Et l'idée lui est venue de son enfance quand il était gamin avec son petit frère Alan. À l'arrière de la voiture familiale, quand maman faisait un créneau, il commentait ça comme un véritable spectacle, et quand elle le réussissait parfaitement, là, tout le monde explosait de joie. C'était génial. Cette tradition, Dan l'a transmise à son épouse, et tous les deux ont eu l'idée, donc, pour plaisanter, au début, de transformer le créneau en une véritable compétition. Et donc, en 2021, s'est déroulée à Pittsburgh, Pennsylvanie, la première compète regroupant les crénistes. C'est comme ça qu'on appelle les champions du garage en marche arrière. Ils étaient 30 au début à se tirer la bourre pour se garer au plus vite et au mieux, car chaque créneau, évidemment, est noté suivant différents critères. Le temps mis pour le réaliser, la distance entre la voiture et le trottoir une fois garé, avec évidemment des pénalités si on touche la voiture devant, évidemment, et celle derrière. Surtout qu'à l'origine, pour mettre un peu la pression, il fallait se garer entre la voiture de Dan Leber et celle de son épouse. Cette année, ils étaient 200 à concourir pour la 5e édition, la plus prestigieuse de toutes, car il y a déjà beaucoup d'autres dans le pays. Il y en a à Portland, il y en a à Philadelphie, il y en a à Austin. Bref, c'est beaucoup plus populaire que Donald Trump, vous me direz, c'est pas très compliqué.
0: Et alors, qui a remporté cette compétition de créneaux?
24: Eh bien, désolé. Mais c'est un homme. Ah, il s'appelle Clay Hartley, cœur à vif, 22 séries télé. Marche arrière à vif. Puisqu'il a mis 6 secondes pour garer sa Volkswagen à moins de 10 cm du trottoir. Pas mal, dixit Dan Leber, mais peut mieux faire. Clé a le potentiel pour descendre sous la barre mythique des 4 secondes. Et sans dopage, le dopage dans les compètes de créneaux, ce sont évidemment les caméras de recul des voitures.
0: Oui.
24: Et oui, et bientôt la concurrence des voitures autonomes, celles qui conduisent toutes seules. Et si elles avaient existé plus tôt, imaginez, James Dean, Lady Di seraient encore en vie. Sacha Distel n'aurait pas eu le prix Chantal Nobel de l'accident. Ce serait fou. Mais Dan Leber n'est pas inquiet. Comme il le dit, je cite ce philosophe du parking, même si une voiture autonome pouvait se garer à un temps raisonnable,
2: elle ne gagnerait pas la compétition. C'est l'humain qui gagnera, car il fait corps avec sa voiture, comme si elle était le prolongement de lui-même. Il la comprend, il ressent le feeling. C'est beau, on dirait du Vin Diesel dans Fast and Furious ou du Kevin de Maubeuge au salon du tuning.
0: Toutes ces références auto quand même.
2: Vous avez vu ?
0: Incroyable.
2: Dernière chose pour tordre le cou à une légende aussi machiste qu'urbaine, une étude anglaise a montré il y a quelques années que les femmes réussissaient mieux les créneaux que les hommes, avec quand même un mais. Elles mettaient en moyenne 21 secondes pour réussir à se garer contre 16 pour les hommes, soit 5 secondes d'écart, 5 secondes, le temps d'un créniste de top niveau pour se garer et d'un crétiniste de top niveau pour dire, et voilà, comme par hasard, c'est encore une bonne femme au volant.
0: Voilà, sur le ton de la plaisanterie, vous le dites quand même. Merci Florian. Tanguy Pasturo, je vous trouve de très bonne humeur.
24: Mais oui, attention, décalé catane.
3: Ohé, ohé.
24: La pitchouli, le rendez-vous de tous les basques du pays. Non, Anne-Sophie Lapix. Attention, musique. Voilà, je rappelle que je n'ai pas de billet pour Stevie Wonder demain à Paris, mais je m'en fous, je suis heureux quand même. Pourquoi ? Parce que je suis un peu con ? Peut-être. Mais surtout parce que surjouer la gaieté permet d'éloigner les pensées les plus sombres. C'est connu, les gens drôles sont dépressifs. Prenez Ségolène Royal, la comédienne de la Ligue d'impro qui s'est incrustée dans la primaire à gauche pour la chaîne Comédie Plus. Bon bah, ça se voit qu'elle est pas bien. Patrick Sébastien, un homme de 72 ans qui se retrouve à chanter la caquette à Raoul. Enfin, me dites pas que ce n'est pas un appel au secours. D'ailleurs, si on prend caquette à Raoul, qu'on enlève 95% des lettres, qu'on garde le O de Raoul, qu'on ajoute deux S, ça fait SOS. Ça peut pas être un hasard. Hein. Et même moi, parfois, j'ai pas le moral. Voilà, tenez, ce matin, on a appris que Natacha Polony se présentait à l'élection présidentielle. Je rappelle que pour l'instant, seuls 3 Français ne sont pas candidats. Gilles Sanchez, 51 ans, de Reims, qui n'a pas le temps. Le petit Enzo, il ne peut pas parce qu'il a 6 ans et demi. Et Olivier Faure, du PS, qui est en garde à vue après son braquage raté de l'usine de production des Xanax. Il a hurlé « filez-moi tout le stock » avant de faire un malaise vagal parce qu'il a exprimé trop d'émotions par rapport à d'habitude et le corps a lâché. Alors, à titre personnel, je n'ai rien contre Natacha Polony, parce que je ne suis pas coiffeur visagiste. Au contraire, on a travaillé ensemble à la télé et je la faisais rire. Bon, ça, vous allez me dire, c'est normal.
0: Mais oui, hein, la routine.
24: Et puis, vous vous souvenez qu'elle a aussi fait « On n'est pas couché ». Zemmour aussi, d'ailleurs. On sous-estime le poids de Laurent Ruquier sur les élections. En fait, je pense qu'il a un élevage. Un jour, Karine Le Marchand va aller le voir dans sa ferme. Il va lui montrer un pré avec des jeunes en costard qui broutent, en disant, alors cela, c'est pour l'élection de 2037. Il y a déjà une condamnation pour corruption. Donc, vous voyez, ça avance bien, on progresse. Mais Ruquier, ça a remplacé l'ENA. Florian Gazan, qui fait les grosses têtes avec lui. Regardez-le. Comme Istat l'a dit, allez, il fait mine de rien. À demain, les amis, je vais jouer au pickleball. Tu parles. Tu penses à où, s'il n'y a pas de raquette? Il y a un téléphone secret relié à l'IFOP parce qu'il teste déjà son nom dans les sondages.
0: Mais pourquoi cette
24: candidature? Ça frémit.
0: Ça frémit, c'est vrai.
24: Ça frémit.
0: Pourquoi cette candidature de Natacha Polony vous plombe-t-elle comme ça?
24: Parce que j'ai fait une bêtise, une grosse bêtise. J'ai regardé son clip de campagne. Je pensais que ça allait être à son image. Sympa, coloré, tu vois, avec des petits lapins qui sautent sur des sprays de lac, fixation forte, elle nette, quoi. Et bah, raté.
4: Notre industrie s'est effondrée. Notre dette est immense. Nos forêts brûlent, nos rivières s'assèchent, notre démographie s'écroule.
24: Bon, là, j'ai fait pause, hein, pris de panique, j'ai hyperventilé, j'ai soufflé dans un tote bag bio, c'est bon, c'est comme souffler dans un sac en papier, mais quand on est un peu bobo à Paris, quoi. Et je me suis dit, allez, reprends, parce que derrière, voilà, il y a forcément des bonnes nouvelles.
4: L'hôpital s'épuise, l'école ne tient plus sa promesse.
24: Voilà. Là, j'ai refait pause, j'ai appelé mon psy, c'est sa femme qui m'a répondu en pleurs, et elle m'a dit, il vient de se pendre, il s'était mis un post-it dans la bouche à son intention, avec qui crie, ne regarde surtout pas le clip de Polony. J'ai raccroché, je me suis dit, bon, moi, je sais pas, à la campagne, ça va la campagne, c'est chouette, j'ai remis le clip.
4: Vos agriculteurs ne vivent même plus de leur travail.
24: Oh là là là là, donc la campagne, non, donc je me suis dit, ok, en ville, je sais pas, les quartiers, tout ça, la vie est belle en ville, hein.
4: La violence et les trafics empoisonnent des quartiers entiers.
0: Oh, mais ça donne espoir.
24: Et là, j'ai fermé mon ordi, je l'ai détruit pour conjurer le sort, je suis sorti en bas de chez moi, le boulanger fermait sa boutique à midi, il m'a dit, à quoi bon, on est foutu, vous avez vu le clip de Polony, on a pleuré ensemble, je me suis mouché dans un croissant aux noisettes, j'avais des noisettes plein le nez, je ressemblais à Tic et Tac s'il s'était mis à sniffer. Natacha Polony a donc fait la liste de tout ce qui ne va pas en France. Ok, moi si je faisais la même chose, je me roulerais en boule et j'attendrais la mort. Je m'isolerais comme Diogène ou Benoît Poulvord, enfin des gens qui vivent dans des tonneaux, quoi. Hein. Mais elle, non, elle ressasse tout ça et au lieu de s'effondrer, elle se dit banco, J'y vais. Alors, j'ai une théorie qui est qu'elle se drogue. Hein, et alors, Natacha Polony a dit, la situation m'oblige. Et en fait, c'est marrant parce que les candidats, ils veulent jamais, en fait, y aller. C'est toujours à cause de la situation. Ah là là, c'était situation. Au départ, je voulais pas. C'est pas Léna, c'est Natacha situation, quoi. Moi, je vis la même situation qu'eux et jamais je me lance. Alors, franchement, je pense que c'est moi qui ai un problème à un moment. Voilà.
0: Non, mais pas du tout. Pas du tout. Et on embrasse Natacha Polony.
24: Évidemment.
0: Bien sûr qu'il est habillé pour l'hiver. L'hiver sera frais et rude. Voilà, exactement. Merci beaucoup, merci à tous les trois et on se retrouve demain, même heure, même endroit. Pas d'hôtel, hein. Depuis 2019, un dispositif permet à certaines villes d'encadrer les loyers de leurs communes. Alors que les députés ont voté pour pérenniser cette expérience, les sénateurs veulent prolonger l'expérimentation 2 ans de plus avant de trancher. Faut-il poursuivre l'encadrement des loyers ? Est-il efficace ? On pose la question dans la preuve par 3. Et puis l'adolescent de 14 ans qui a tiré sur un enseignant et le principal de son collège à Aubagne lundi pourrait avoir été inspiré par une mouvance fascinée par les tueries de masse. Le parquet antiterroriste a repris l'enquête. Faut-il avoir peur des nouveaux terroristes ? On en débat dans les grands esprits se rencontrent. Mais d'abord une pause et le journal d'Alban Le Prince.
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2: 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Il est 19h.
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0: Le journal, c'est avec Alban Le Prince. Bonsoir Alban.
9: Bonsoir Anne-Sophie, bonsoir à tous.
0: À la une de ce mercredi 14 octobre, Duralex et 70% de ses salariés sont sauvés.
9: Fin du suspense, l'offre de reprise de Cédric Meston, propriétaire de Tupperware, a été validée aujourd'hui. Soulagement des employés de la célèbre verrerie. Quelle suite pour le mouvement des lycéens? Édouard Geffray reçoit demain les organisations à deux jours des vacances scolaires. Le ministre de l'Éducation devenu leur principal interlocuteur depuis le début de la mobilisation. Au sommaire également la MONF, Gaël Monfils officiellement à la retraite, à la surprise générale. Le tennisman français n'a prévenu personne.
0: Et puis la tentation du soir, c'est un classique de Victor Hugo, Les Misérables, de retour au cinéma. Mais sur RTL, on vous propose ce soir les plus belles éditions de ce monument de la littérature française. L'emblématique verrerie Duralex est donc à nouveau sauvée pour la 5e fois en 20 ans.
9: Par un jeune businessman qui n'en est pas à son coup d'essai, Cédric Meston, 32 ans, après Tupperware France l'année dernière, aujourd'hui, il vient donc de s'offrir la marque de verre réputée incassable, un soulagement, Christian Panvert, pour les employés du site historique de la Chapelle Saint-Maximin dans le Loiret.
11: Oui, c'est devant l'usine que Cédric Meston, le nouveau propriétaire, a pris la parole pour la première fois.
12: On a montré qu'on savait relancer des entreprises en France, ce qu'on a fait sur les deux dernières années avec la relance des activités commerciales de Tupperware. Et l'enjeu aujourd'hui, c'est à la fois une relance industrielle et d'autre part, il faut revenir au niveau de chiffre d'affaires qui était là il y a une vingtaine d'années.
11: Moins de 2 ans après sa reprise par les salariés réunis en coopérative, expérience qui s'est donc soldée par un échec, les Duralex veulent y croire à l'image de Marceau, 58 ans, 35 ans d'ancienneté.
13: Il a un bon projet. Après, elle a une belle aide financière, je pense.
11: La holding Tomé annonce un plan de financement de 16 millions d'euros, dont 6 de soutien public avec des prêts de la région, d'Orléans Métropole et des financements de l'État. 155 emplois seulement seront conservés sur les 220 actuels. La réaction de Philippe Dos Santos, élu CGT.
14: Le seul truc aujourd'hui qui nous embête le plus, c'est la casse au sol. Il faudra qu'on voie pour réorganiser la structure à l'heure actuelle pour pouvoir fonctionner par rapport à ce qu'ils nous demandent.
11: Les collectivités et l'État ont promis d'accompagner les salariés licenciés. Le repreneur prévoit la conversion du four qui fonctionne au gaz vers une technologie 100% électrique à l'horizon 2029. Il veut faire de Duralex le verre le plus vert au monde.
9: À Christian Panvert.
0: À 3 jours des vacances scolaires et de la mobilisation générale contre la vie chère, environ 160 établissements ont été perturbés aujourd'hui.
9: Et si le gouvernement dit voir un essoufflement du mouvement lycéen à l'approche de la Toussaint, les syndicats, eux, maintiennent la pression et ne veulent rien lâcher. Ils seront reçus demain en fin de journée par Édouard Geffray, le ministre de l'éducation qui leur a promis des réponses. Bonsoir Hortense Crépin.
15: Bonsoir à tous.
9: Comment ces organisations de jeunesse perçoivent-elles d'ailleurs celui qui est devenu leur principal interlocuteur?
15: D'abord comme quelqu'un d'ouvert au dialogue, quitte à ne pas prendre de décisions tranchées. Pierre Sourza préside l'organisation Les Lycéens.
16: On le sent un peu dépassé par les événements. La ligne politique qu'il porte et l'action de son gouvernement ne lui permettent pas de répondre à nos revendications. Après, en tant que personne, ça se voit quand même qu'il est compétent, il connaît ses dossiers. Mais les circonstances font que, pour l'instant, en fait, on n'a rien, on n'a pas de réponse.
15: Fin connaisseur des dossiers, c'est ce qui revient le plus quand on interroge ceux qui échangent régulièrement avec Édouard Geffray. Avant de devenir ministre, il avait déjà passé plus de 5 ans rue de Grenelle en tant que numéro 2 de l'éducation nationale. Un interlocuteur reconnu, donc, par des enseignants échaudés par la succession de 8 ministres de l'éducation en 10 ans. Elisabeth Alain Moreno est secrétaire générale du SE UNSA.
17: On a été tellement, mal habitués avec des ministres qui se sont enchaînés précédemment et qui ne connaissaient pas justement l'éducation nationale qu'avoir quelqu'un qui sait de quoi on parle, ça nous fait gagner du temps. Hein.
15: Le revers de la médaille, c'est que ses détracteurs le considèrent comme trop techno et le ministre de leur répondre, être technique, c'est dire la vérité.
9: Hortense Crépin.
0: Édouard Geffray qui indique également que 148 personnels de l'éducation nationale ont été blessés depuis le début du mouvement.
9: Le plus lourd bilan que le ministère de l'éducation nationale n'ait jamais eu à connaître, selon Sébastien Lecornu. 937 policiers et gendarmes ont également été blessés, ainsi que 248 élèves, d'après le Premier ministre. ministre. Parmi eux, ce lycéen de Lens dont la main a été arrachée par une grenade la semaine dernière. Sa famille a déposé une nouvelle plainte aujourd'hui pour violence volontaire ayant entraîné une infirmité permanente, Plana Radenovic. Et lui, eh bien, il est toujours hospitalisé.
3: Oui, Evan, c'est un enfant de 15 ans. Le 5 octobre, vers 10h30, il se rend au lycée, un lycée professionnel. Il veut devenir menuisier, un lycée bloqué ce jour-là. Et lui, selon son avocat, il se retrouve au mauvais endroit, au mauvais moment. Une grenade explose, lui occasionnant des blessures irréversibles. Des blessures qui remettent en cause son chemin de vie, raconte maître Bertrand Ouatté.
5: Evan, il a 15 ans, il est au CHR. Il a une main en moins, une autre main abîmée. Il rêvait de passer son bac. Donc est-ce qu'aujourd'hui il a déjà conscience de tout ça? J'espère que non. Mais la réalité va rapidement s'imposer à lui et ce drame va lui dicter des choix de vie qu'il avait peut-être pas prévus.
3: Hier, l'IGPN, la police des polices, est venue auditionner Evan longuement dans sa chambre d'hôpital. Pour faire toute la lumière sur ce qu'il s'est passé ce matin-là, un juge d'instruction de Béthune a été saisi à la suite de la plainte déposée par les parents du lycéen.
9: Plana Radenovic.
0: Le parquet antiterroriste requiert le placement en détention provisoire du collégien de 14 ans qui a blessé par balle son principal et une enseignante lundi.
9: Durant sa garde à vue, il a admis avoir été influencé par une mouvance fascinée par les tueries de masse, mais a contesté avoir voulu tuer.
0: Moins de 24 heures après le début de l'examen du volet recettes du budget 2027, Sébastien Lecornu l'assure, celui proposé par le Rassemblement National est un véritable cauchemar.
9: 140 milliards d'euros d'économies, dont 11 de contributions à l'Union européenne. Marine Le Pen le confirme dans une interview au Financial Times. C'est d'ailleurs ce soir que la contribution de la France doit être débattue à l'Assemblée, mais sans la chef des députés RN actuellement à Bruxelles, où on retrouve la correspondante de RTL. Bonsoir Léna Loison.
6: Bonsoir.
9: L'objectif de ce déplacement pour la candidate à la présidentielle, c'est de convaincre ses partenaires européens.
6: Oui, et pour ça, les barons de l'extrême droite européenne se sont donné rendez-vous ce soir à Bruxelles au siège du parti nationaliste flamand, le Vlaams Belang. Une manière de montrer que le RN n'est pas seul à quelques heures d'un sommet européen qui placera au cœur des discussions le cap budgétaire de l'Union pour les 7 prochaines années. Dans une interview accordée il y a quelques minutes à la télévision publique flamande, Marine Le Pen a réitéré sa volonté de faire baisser la participation française au budget européen.
7: La France est dans des difficultés financières extrêmement importantes. La contribution réclamée par l'Union européenne a explosé pour la France depuis un certain nombre d'années.
6: Autre possibilité mise sur la table, faire baisser le budget de l'Union européenne. Pour cela, la candidate RN plaide pour une limitation des activités de l'Union.
7: L'Union européenne doit se replier sur ses compétences. Or, elle est en train de s'attribuer toute une série de compétences qui ne sont pas les siennes et qui sont autant de raisons d'aggraver le budget de l'Union européenne.
6: À Bruxelles, certains espèrent réussir à faire voter le futur budget 2028-2034 de l'Union avant la fin de l'année, en prévision de plusieurs échéances électorales en Espagne, en Italie, en Pologne et surtout en France. Des scrutins qui pourraient redessiner la carte politique européenne.
9: Elena Loison.
0: C'est le nouveau visage du trumpisme. Kathy Zakaria fait ses premiers pas en tant que porte-parole de la Maison Blanche.
9: Une mère de 4 enfants, peu connue du grand public, proche de la sphère MAGA. Elle a succédé à Caroline Leavitt, Arnaud Touche. Et en moins de 24 heures, elle a déjà marqué les esprits.
8: Oui, et on peut dire que sa première prise de parole a étonné, non pas tant sur le fond.
10: Je suis tellement honorée de travailler pour le président Trump et pour le peuple américain en tant que nouvelle porte-parole de la Maison Blanche. Je tiens à remercier le président Trump pour la confiance qu'il m'accorde. Cela fait très longtemps que je souhaite travailler pour lui.
8: Il faut dire que jusqu'ici, Kathy Zakaria était commentatrice sur Fox News et sur la chaîne très conservatrice Newsmax. Elle conseillait également le groupe Trump Media. Et il y a une polémique autour de son CV, diplômée en droit. Elle se présente comme avocate, mais selon le Washington Post, aucune trace de son inscription à un barreau américain n'a été retrouvée. Interrogée hier, elle a expliqué avoir travaillé dans un cabinet d'avocats en Chine, sans pour autant préciser où elle aurait obtenu son droit d'exercer. Pour l'instant, la nouvelle chef de la presse de la Maison Blanche parle donc très peu à la presse, et cela à moins de 3 semaines des élections de mi-mandat, alors que plusieurs médias américains ont été exclus de la Maison Blanche.
9: Arnaud Touche, correspondant de RTL aux États-Unis. États-Unis.
0: Les sports, c'était le dernier mousquetaire du tennis français. Gaël Monfils tire sa révérence.
9: D'une manière inattendue, en toute discrétion, puisqu'on a appris aujourd'hui qu'il était officiellement retraité du circuit depuis le 5 octobre. Les autorités antidopage du tennis l'ont confirmé, Isabelle Langer, mais pas lui. Gaël Monfils n'a fait aucune annonce, c'est une surprise totale.
18: Oui, il aura donc disputé son dernier match officiel le 3 septembre au deuxième tour de l'US Open. En conférence de presse ce jour-là, rien ne laissait pourtant penser qu'on ne le reverrait plus sur un court. Et pour cause, il confiait.
19: Je vais jouer le tournoi de Lyon, peut-être le tournoi de Vienne et normalement peut-être aussi la Défense Arena.
18: À 40 ans, le Titi parisien rêvait de communier une dernière fois avec son public. C'est pour cela que cette retraite en toute discrétion est surprenante. Lui, d'habitude si présent sur les réseaux sociaux, n'a rien publié depuis plus d'un mois. Le tournoi de Lyon, qui appartient à son ami Joe Wilfried Tsonga, a publié un communiqué ce midi pour dire que pour des raisons personnelles, Gaël Monfils ne pourra pas honorer son invitation et de lui adresser tout son soutien. La Monf ne disputera pas non plus l'exhibition prévue le samedi 24 octobre avec ses amis de toujours, les trois mousquetaires, Tsonga, Gasquet et Simon.
9: Merci Isabelle Langer. Et puis il y a du foot ce soir, deuxième journée de la Ligue des Champions. Ça continue avec le PSG tenant du titre qui affronte Manchester City. Coup d'envoi 21h, rencontre à vivre en fil rouge toute la soirée sur RTL.
0: Notre tentation du soir à présent avec vous Sophie Orange, bonsoir.
20: Bonsoir.
0: Les Misérables sont donc sortis au cinéma aujourd'hui. Une fresque de 3 heures adaptée du grand classique de Victor Hugo. C'est une aubaine aussi pour les éditeurs.
20: Mais oui, parce qu'ils s'adaptent à la date des sorties des films en salle, quitte à avancer ou retarder leur plan marketing. C'est donc la raison pour laquelle vous trouvez en rayon une multitude d'éditions des Misérables depuis la rentrée de septembre.
9: Alors, qu'est-ce que vous nous conseillez ?
20: Alors, je suis venue avec pas mal de coffrets. Le premier, Gallmeister, la collection Totem, 2 volumes, 1920 pages, texte intégral, évidemment, pour 25,90 €. Et puis un autre coffret chez Flammarion, cette fois, les fameux classiques, les Misérables en 2 volumes. Vous tenez le deuxième, non, le 1, qui est bleu, 1848 pages, 39 €, magnifique fabrication. Vous avez un jaspage, vous savez, c'est la tranche des livres. Moi, elle est bleue. Il est bleu, vous, il est gris. Vous avez aussi un tranche-fil, un petit galon là juste en haut pour tenir les pages, un signet à l'intérieur. Et puis vous tenez dans la main une carte postale en relief, en trois dimensions. C'est une petite scène miniature du livre, c'est absolument magnifique. Et puis vous avez aussi un petit ex-libris qu'on peut coller dans le livre. Bref, Flammarion sort le grand jeu, explique Pauline Kipfer, directrice éditoriale Poche.
21: Ça fait partie du plaisir de lecture, du plaisir de l'objet. On connaît les noms des personnages, on connaît Gavroche, Jean Valjean, Cosette, mais on n'a peut-être pas tous lu Les Misérables. Et en tout cas, toutes les générations l'ont pas lu. C'est ça qui est formidable avec les classiques, c'est qu'on n'a jamais cessé de les lire, de les relire et de les faire découvrir à de nouveaux lecteurs.
20: Il y a aussi des volumes en poche, une version abrégée étonnant classique pour les collégiens, avec l'affiche du film en couverture, et à la FNAC, une mise en avant des Misérables en BD, jeunesse, périscolaire, etc. etc. C'est parce que ça fait vendre,
0: Oui, c'est pour ça, évidemment.
20: Flammarion a multiplié par 2 le tirage des Misérables à cause du film. Les ventes de Monte Cristo, par exemple, avaient été multipliées par 10 grâce, après le succès du film. Il y avait eu des millions de spectateurs. Selon une étude Netflix publiée aujourd'hui, sur une 60aine de séries, 8 sur 10 se sont accompagnés d'un pic de vente dans les librairies. Donc, ce sera la même chose pour le cinéma.
0: Ça va marcher.
20: Autre avantage pour les éditeurs. Victor Hugo, les textes sont tombés dans le domaine public depuis tellement d'années. Il n'y a donc aucun droit d'auteur à payer.
0: Merci beaucoup, Sophie. Et merci, Alban. On se retrouve à 19h30. La météo avec vous, Anthony Kazmarek. Soleil et grande douceur demain.
22: Bah oui, là, c'est pas misérable, c'est remarquable. Je n'ose pas dire admirable, parce qu'on attend la pluie, évidemment, on en aurait besoin. Mais demain,
20: 1920
22: c'est...
20: pages pour faire aussi bien Victor Hugo.
22: Demain, encore une journée ensoleillée, alors plutôt l'après-midi. Il y aura encore beaucoup de brume, de brouillard, de grisaille au lever du jour. Ils vont très vite se dissiper. Puis on aura simplement quelques nuages assez présents sur l'ouest de la Bretagne qui gagneront vers les côtes de la Manche dans l'après-midi. Nuages aussi présents vers le Languedoc-Roussillon. Là, c'est ce qu'on appelle des entrées maritimes, des nuages poussés par le vent marin. Et puis donc, cette étonnante douceur, alors pas en matinée, 5 degrés seulement à Nancy, 12 à Paris, déjà 16 à Nice, mais dans l'après-midi, vous aurez 22 à Lille et à Reims, 24 à Paris et à Marseille, 26 à Toulouse, 27 à Nantes, 29 à Biarritz et à Bordeaux, et localement jusqu'à 30 degrés sur le sud de la Garonne, les Landes notamment, et le Pays Basque.
0: Ça, c'est bien, on n'allume pas le chauffage.
22: C'est ça, parfait. Pas pour l'instant.
0: Merci Anthony.
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0: Face à la crise du logement abordable, un dispositif d'encadrement des loyers a été mis en place il y a 7 ans par plusieurs villes, dont des métropoles, Paris, Lille, Bordeaux. Un dispositif qui était une expérience qui prend fin le mois prochain. Alors stop ou encore, l'encadrement des loyers a-t-il fait ses preuves? Est-il efficace? On pose la question dans la preuve par 3, à tout de suite.
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39: Je touche 2006 net sur mon compte et mon loyer c'est 1003, c'est énorme. Après j'ai encore 100€ d'élec et j'ai un studio, hein, c'est pas... Il pleut à l'intérieur, bon. Parce qu'en plus c'est ça dont on parle pas, c'est qu'on paye cher. Mais en plus les propriétaires ils en ont rien à faire qu'on soit bien dans nos appartements quoi.
0: Vous venez d'entendre Maïssa, une jeune travailleuse à Paris, au micro de Nina Valette. Alors c'est le premier poste de dépense des Français, le logement. On lui consacre en moyenne 28% de nos revenus. Mais plus on est pauvre, plus cette part augmente. Depuis 2019, un dispositif d'encadrement des loyers est testé dans des grandes villes comme de plus petites. L'expérience s'achève le mois prochain. Faut-il la prolonger, voire la pérenniser? L'encadrement des loyers est-il efficace? C'est ce qu'on va voir dans La Preuve par 3. Bonsoir Flora Granchette, pardon.
1: Bonsoir.
0: Vous êtes journaliste au service Éco de RTL. Vous pouvez nous décrire ce que dit la loi sur l'encadrement des loyers?
1: En gros, le dispositif, il fixe un loyer maximum. Les propriétaires ne peuvent pas le dépasser dans certaines villes en zone tendue. C'est là où la demande de logement dépasse largement l'offre. Il est calculé tous les ans et varie en fonction du quartier où se situe le bien, de l'époque de construction, du nombre de pièces, si le logement est vide ou meublé. Comptez par exemple plus de 1000 euros pour un 2 pièces de 30 mètres carrés à Paris, construit avant 1950. Les propriétaires ont le droit d'aller 20% au-dessus de ce loyer de référence, soit 1200 euros maximum pour ce 2 pièces. Si le propriétaire ne respecte pas l'encadrement, il encourt une amende allant jusqu'à 5000 euros.
0: Alors, quelles villes ont expérimenté le dispositif?
1: Alors, 70 communes l'ont pour l'instant mis en place. Cela concerne 19 villes de région parisienne, mais aussi l'agglomération lilloise, lyonnaise, bordelaise, grenobloise ou encore le Pays basque. En tout, 1 200 000 locataires en ont bénéficié, mais de grandes métropoles, pourtant en zone tendue, ne l'ont toujours pas mis en place. C'est le cas de Marseille, Rennes, Nantes ou encore Strasbourg.
0: Alors, il s'agissait d'une expérience, hein. Elle prend fin le mois prochain. Que va-t-il se passer maintenant?
1: Alors, pour l'instant, c'est en sursis. Tout se joue au Sénat mercredi prochain. Les édiles examineront la proposition de loi qui vise à renouveler et rendre permanent l'encadrement des loyers. Si ce texte n'est pas adopté, hein, c'est ce que vous disiez Anne-Sophie, l'encadrement disparaîtra le 26 novembre, date de la fin de l'expérimentation. Dans un rapport publié ce matin, la Cour des comptes avance 2 options, soit prolonger l'expérimentation à condition de réformer le dispositif en profondeur, soit y mettre fin et renforcer les règles déjà en place pour encadrer la hausse des loyers.
0: Merci Flora. Alors on va essayer de se faire une idée de l'efficacité du dispositif qui existe avant de voir s'il faut le prolonger. Bonsoir Cyril Cormier.
2: Bonsoir.
0: Bonsoir, vous êtes directeur du plaidoyer de Que Choisir Ensemble. Vous avez mené une étude pour évaluer le gain pour le locataire. Vous dites qu'il économise en moyenne 500 euros par an?
2: Oui, c'est ça. Ce qu'on a montré, c'est que dans les communes où l'encadrement des loyers est déployé, mais aussi dans celles qui pourraient en bénéficier s'il était simplement élargi à l'ensemble des zones tendues en France, on arrive à un montant de 500 euros par an en moyenne, par foyer. C'est une somme colossale qui monte même jusqu'à 1200 euros en Ile-de-France et 1700 euros à Paris. Mmh. 1700 euros, 500 euros, 1200 euros sont des sommes colossales, surtout à un moment où les Français sont inquiets vis-à-vis de leur pouvoir d'achat. Donc c'est une mesure tout simplement qui est bonne pour les locataires, pour leur pouvoir d'achat, mais aussi pour sécuriser l'accès au logement à des populations plus fragiles. J'entendais tout à l'heure une jeune travailleuse qui témoignait, mais aussi des étudiants. Les étudiants dans les centres-villes qui ont besoin d'accéder à des logements et qui malheureusement, sans l'encadrement des loyers, auraient de plus encore de difficultés.
0: Mais cette somme-là d'économies, 500 en moyenne, voire beaucoup plus, ce sont des économies par rapport à quoi au juste? Ce sont des locataires qui vivent dans des appartements où les prix ont été baissés ou qui n'ont pas été augmentés?
2: Alors l'encadrement des loyers, ça ne fait pas baisser le loyer, ça limite juste la hausse. Mmh. C'est-à-dire que le point de référence que nous avons pris, c'est si l'encadrement des loyers n'avait pas été appliqué, notamment dans les 70 communes dont vous parlez, alors les locataires auraient payé jusqu'à 500 euros, enfin pas jusqu'à 500 euros par an en moyenne de plus. Mmh. Donc c'est une économie majeure et une économie qu'on peut transposer dans les communes que vous avez citées, notamment Marseille, Rennes, Strasbourg, qui envisagent de rejoindre le dispositif. Encore faut-il qu'il existe après le 26 novembre.
0: Vous avez comparé les loyers entre des villes qui appliquaient l'encadrement et celles qui ne l'appliquaient pas, pour voir s'il y avait des évolutions, s'il y avait une grosse différence dans les évolutions?
2: Alors c'est difficile à évaluer puisque toutes les villes ne se ressemblent pas. Par contre, on l'a appliqué effectivement aux villes qui ne l'ont pas encore appliqué, mais qui pourraient en bénéficier puisqu'elles sont en zone tendue. Mmh. Et donc c'est là où on arrive à ce chiffre, hein, d'à peu près 500 euros par an en moyenne d'économie potentielle s'il était appliqué.
0: Merci beaucoup Cyril Cormier. Alors cette comparaison, deux études l'ont faite également, dont celle de l'atelier parisien d'urbanisme. Nous sommes au téléphone avec Alexandre Labasse, directeur général de l'APUR, hein, l'atelier parisien d'urbanisme, qui a réalisé cette étude d'impact de l'encadrement des loyers. Bonsoir.
3: Bonsoir Sophie Félix.
0: Est-ce que l'encadrement des loyers a fait baisser les prix des locations en général, puisque c'était l'objectif?
3: Alors oui, l'encadrement des loyers, il a un effet bénéfique. Et comme le disait votre précédent participant, il minore la hausse. Il fait pas baisser les prix, en fait, il minore la hausse. Donc on a une minoration de la hausse à Paris de 5% sur la période 2019-2025. Et nous, c'est la troisième année qu'on fait cette étude avec des économètres, le laboratoire du Césaire et de l'EP, notamment. Et c'est avec eux qu'on arrive à comparer les offres hors de Paris et dans Paris pour voir cet effet.
0: Alors, le dispositif n'est cependant pas parfait. On peut le contourner et certains propriétaires ne s'en privent pas. Comment font-ils ?
3: Alors, il y a des gens qui connaissent mal le système. On peut imaginer qu'ils l'appliquent pas parce qu'il est assez compliqué. On l'a dit, il y a 80 quartiers, 3 loyers de référence, des indicateurs, est-ce que c'est vide, meublé, est-ce qu'il y a le nombre de pièces,
0: est-ce qu'il y a le nombre de Paris,
3: constructions
0: là.
3: Oui, donc, et donc c'est assez compliqué à peut-être parfois, mais aujourd'hui ce qu'on constate c'est que près de la moitié des offres en fait dépassent ou ne respectent pas l'encadrement des loyers, y compris dans les loyers majorés, dont ceux qui ont une spécificité particulière.
0: Alors, est-ce que l'encadrement entraîne une baisse du nombre de logements mis en location ?
3: Alors nous, les études qu'on a fait, je vous disais, avec des économètres, avec aussi le groupe Se Loger, on a comparé 400 000 adresses et puis on a comparé Paris à 8 autres villes, Nantes, Toulouse, Nice, Marseille, Toulon, Aix. On voit pas de baisse de l'offre de logement à Paris suite à la mise en place du dispositif. Il n'y a pas d'impact sur le parc.
0: Est-ce que certains propriétaires ne font pas les travaux qu'ils devraient, entretiennent moins bien leur logement parce que ils savent que le prix est limité et plafonné ?
3: Alors, c'est quelque chose qu'on a évidemment pas pu maîtriser. On n'a pas d'informations précises là-dessus. Ce qu'on peut dire, c'est que les loyers sont très hauts déjà. Oui. C'est 1037 euros par mois pour 50 mètres carrés à Paris. Donc, c'est quand même un revenu qui est assez important pour les propriétaires. Oui. Et cette offre, elle permet juste de se caler pour pas augmenter de façon trop brutale.
0: Et quand on entend dire que certains propriétaires ont arrêté de louer parce que ça n'était plus rentable et ont mis leur appartement à la vente, c'est une rumeur ou c'est une réalité ?
3: Il n'y a pas de chiffres qui permettent de dire ça. Je vous disais, il n'y a pas d'impact sur l'offre. Il y a d'autres dispositifs. Il y a des gens qui choisissent de sortir du parc locatif, soit pour habiter, soit pour le mettre en meublé touristique. Ça existe, c'est vrai, mais ça n'a pas de lien avec la location classique. Il y a des gens qui essaient de contourner le dispositif.
0: Merci beaucoup Alexandre Labasse et merci à tous les trois. La parole est donc maintenant au Sénat pour prolonger ou pas ce dispositif qui, on l'a entendu, a fait

0: vous accompagne.
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23: Il est 19h30. L'essentiel de l'info avec vous, Alban Le Prince.
24: Bientôt un mois après le début du mouvement lycéen, le syndicat Alliance Police Nationale annonce ce soir le dépôt d'une plainte contre l'État pour mise en danger de la vie d'autrui. Il dénonce des consignes floues et des injonctions contradictoires alors que 937 membres des forces de l'ordre ont été blessés. 14 millions de retraités vont voir leur retraite complémentaire augmenter le mois prochain. Plus 1,4% annonce ce soir le MEDEF et la CFDT. C'est moins que l'inflation estimée à 2% cette année. Et puis le foot, la deuxième journée de la Ligue des Champions, ça continue. Ce soir, le PSG se déplace sur la pelouse de Manchester City à 21h. Rencontre à suivre en fil rouge toute la soirée sur RTL.
23: Merci Alban, on vous retrouve à 20h.
24: À tout à l'heure.
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23: D'Agnès Bonfillon, bonsoir.
26: Bonsoir Anne-Sophie, bonsoir à tous.
23: Natacha Polony dans le grand bain, François Hollande toujours à l'affût et pose massage pour Édouard Philippe. La phrase du jour, signée Natacha Polony, qui cette fois est officiellement candidate à la présidentielle.
26: La situation m'oblige, explique la journaliste de 51 ans qui veut rassembler, dit-elle, les orphelins de la politique.
27: Arrive un moment où commenter ne suffit plus. Il faut prendre ses responsabilités. Aujourd'hui, je prends les miennes. C'est pourquoi je suis candidate à la présidentielle.

0: présidence de la République.
1: Alors ce n'est pas la première fois que la journaliste goûte à la politique. Anne-Sophie, auprès de Jean-Pierre Chevènement, sous l'étiquette du pôle républicain, Natacha Polony s'était présentée aux législatives en 2002 à Paris, récoltant 2,24% au premier tour. C'est vrai, elle n'était pas aussi connue qu'aujourd'hui. Entre-temps, elle est passée dans l'émission « N'est pas couché » de Laurent Ruquier entre 2011 et 2014. Chroniqueuse mordante, on s'en souvient, comme ici, face à Christine Angot.
2: Dans ce passage, c'est que tout à coup, moi, j'ai eu l'impression de comprendre votre écriture et pourquoi votre écriture ne me touchait pas. C'est parce
3: Mais vous n'aimez pas les chants d'oiseaux, peut-être ?
2: J'adore les chants d'oiseaux.
3: Mais c'est de la littérature, vous connaissez ?
1: Ambiance.
4: Éric Zemmour aussi est passé par l'émission de Laurent Ruquier avant de se lancer dans la course à la présidentielle.
1: Oui, et sans parler des nombreux journalistes entrés en politique par le biais des législatives, des européennes, des municipales ou comme communicants et conseillers, eh bien il y a un autre exemple de confrère devenu candidat à l'Élysée. Vous l'avez, Anne-Sophie, petit indice, c'était en 2002.
5: Voter utile le 21 avril, c'est donner plus de poids aux Verts dès ce premier tour.
1: Ah bah oui, je vous ai pas donné la réponse avant. Noël Mamère.
4: En plus, je me souviens, je l'ai interviewé à cette époque-là.
1: Ancien présentateur du journal télévisé. Et jusqu'ici, figurez-vous, il détient le meilleur score des écologistes à une présidentielle. Il avait recueilli à l'époque 5,25%.
4: Le mot du jour, engouement.
1: Et il ne s'applique pas à ce qui se dégage de ces quelques mots de François Hollande à BFM. Quand il parle de la victoire de Raphaël Glucksmann à la primaire, écoutez.
6: Ce qu'il faut, c'est que le candidat sera celui d'une gauche élargie puisse être au second tour. Là, on est que sur une étape partisane en réalité.
1: Pop. Petite pause. Pardon, il dit quoi, François Hollande ?
6: Ce qu'il faut, c'est que le candidat qui sera celui d'une gauche...
1: Le candidat qui sera, mais Arthur Béliez, ça veut dire quoi ? Pas sûr que Raphaël Glucksmann s'y colle ? Finalement, on n'y comprend plus rien.
7: Ah non, c'est loin d'être sûr. Dans la tête de François Hollande, alors oui, officiellement, il souhaite le plus grand succès à Raphaël Glucksmann. Il lui a adressé un SMS de félicitations dimanche soir et les deux devraient se voir prochainement. Mais du côté de l'ancien président, on le met au défi. C'est à lui que revient le totem de créer la dynamique et rassembler. Sous-entendu, ce n'est pas fait. Et en attendant, François Hollande, lui, se prépare toujours plus intensément à dégainer une candidature. Il est sur le terrain, en déplacement pratiquement tous les jours. Une centaine d'experts bossent sur le programme au QG de François Hollande. Mais promis, en coulisses, si le 31 décembre, Glucksmann est bien placé, on arrête tout et on se met à son service. Rendez-vous donc au réveillon.
1: Merci beaucoup, Arthur Béliez.
4: Les coulisses du jour. Direction le Mondial de l'Automobile, porte de Versailles à Paris.
1: Oui, après Fabien Roussel hier, c'est Édouard Philippe qui a arpenté les allées du salon aujourd'hui. Le candidat Horizon n'a pas boudé son plaisir devant certains modèles, surtout Made in France, Mathieu Tomei.
8: Oui, uniquement du Made in France pour Édouard Philippe. L'ancien Premier ministre ne s'est arrêté qu'au stand français. Une visite de 3 heures, durant laquelle il a notamment redécouvert un modèle emblématique de Citroën.
9: Quand j'étais au service militaire et que je rentrais le week-end, je rentrais avec une 2 chevaux. Et c'est quelque chose qui représente quelque chose, la 2 chevaux dans la psyché française.
8: Voilà pour la nostalgie, mais Édouard Philippe regarde vers l'avenir. Il veut obliger les marques chinoises à produire en Europe ou encore supprimer 50 milliards d'euros d'impôts de production. Et puis Agnès, il y a eu ce moment où le candidat s'est offert une petite pause détente. Maintenant, les sièges voitures, ils peuvent aussi vous masser.
10: Ça vous donne une séquence de massage ?
11: Bah voyons.
10: Ouais, bien sûr. Après une journée de campagne, vous voyez, hop, une séquence de massage.
11: Très bien. Ah bah voilà, ça y est, je sens que ça me... Ah bah, petit peu. On peut pas vous le dire parce que personne ne le voit. C'est très agréable votre truc, hein.
12: Ah oui, c'est pas mal.
11: Ah oui, c'est très très bien.
8: Sachant qu'Emmanuel Macron était dans ce même siège avant-hier, Édouard Philippe pourra donc dire qu'il s'est assis dans le fauteuil du président, quelle que soit la suite.
1: Joli, joli. Merci Mathieu Tomei pour RTL.
4: Et merci Agnès Bonfillon. À demain. L'adolescent qui a ouvert le feu sur le principal de son collège et sur un professeur à Aubagne est entendu depuis ce matin par le parquet national antiterroriste. Il aurait été influencé par la mouvance True Crime Community dont les membres sont fascinés par les meurtres et tueries de masse. Faut-il avoir peur des nouveaux terroristes ? On en débat dans Les Grands Esprits se rencontrent juste après la pause.
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4: L'adolescent de 14 ans qui a tiré sur un enseignant et sur le principal de son collège à Aubagne lundi pourrait avoir été inspiré par une mouvance fascinée par les tueries de masse. Le parquet antiterroriste a repris l'enquête. Alors faut-il avoir peur des nouveaux terroristes? On en débat dans les grands esprits se rencontrent. Nos invités, Erwan Lecoeur, sociologue et spécialiste de l'extrême droite, bonsoir.
27: Bonsoir.
4: Et Jean-François Ricard, vous avez été le premier procureur à diriger le parquet national antiterroriste, bonsoir.
27: Bonsoir.
4: D'abord, Erwan Lecoeur, quelle est cette fameuse mouvance True Crime Community? Elle est très présente en France?
27: Elle n'était pas très présente en France, elle est principalement présente aux États-Unis pour une raison assez simple, c'est que depuis 1999, on a ce qu'on appelle l'effet Columbine, c'est-à-dire du nom de ce lycée dans lequel avait eu lieu un meurtre, une série de meurtres avec deux adolescents qui avaient tué 12 personnes plus un adulte. Et depuis cette époque-là, si vous voulez, on parle d'une communauté sur les réseaux sociaux parce que cela concerne plusieurs types de réseaux sociaux, bien sûr sur X, TikTok et autres qui sont très utilisés soit par les jeunes, soit par les plus âgés, mais c'est une communauté qui fait l'apologie, de façon très, je dirais, un peu nihiliste, des vrais crimes. Et on voit, ces dernières années, arriver en France, ces vrais crimes, ces vraies mises en danger de la vie d'autrui. On l'a vu il y a quelques années déjà, avec la mort d'un internaute qui était agressé par d'autres en direct pour faire du streaming en direct. Mmh. Eh bien, ce phénomène arrive en effet en France, avec les conséquences conséquences éventuelles que cela pourrait avoir, puisqu'on sait que les crimes, notamment les fusillades scolaires, sont un phénomène très américain. On en compte plus de 500 aujourd'hui. En France, on n'en compte pas aujourd'hui, ou peu. Il n'y a pas eu de fusillade qui a mené à des morts. Mais là, pour la première fois, on a un premier fait, je dirais.
4: Jean-François Ricard, on comprend ce phénomène, mais est-ce qu'on peut vraiment considérer une mouvance comme True Crime Community comme une organisation terroriste ?
2: Non, ce n'est pas une organisation au sens où l'entend clairement, mais comme vous l'avez dit, une mouvance. Et nous avons la chance, si on peut dire, hélas, en France, de bénéficier d'une loi antiterroriste qui permet de s'adapter, y compris à des formes de mouvance tout à fait inconnues de notre pays il y a encore quelques années. C'est tout à fait différent, par exemple, de ce que les Américains connaissent, où il faut être sur des listes pour être considéré comme terroriste. Chez nous, on ne définit pas le terroriste par ce qu'il est, mais par ce qu'il fait. C'est-à-dire, est-ce que le crime, ou l'infraction, le délit, le crime en général, a été commis intentionnellement en relation avec une entreprise ayant pour finalité de troubler leur public par l'intimidation ou la terreur. Alors, ça paraît très compliqué. Ça l'est. C'est très suivi par la Cour de cassation, mais ça permet, avec beaucoup de rigueur, de s'adapter à ces nouvelles formes de terrorisme que nous ne connaissions pas encore il y a quelques années.
4: Mais aujourd'hui, quelle est la principale menace terroriste en France ? Est-ce que c'est ce genre de mouvance qui donne un mauvais exemple ?
2: Non. La principale, il faut raison garder, la principale menace terroriste reste la menace djihadiste. Sur environ 600 et quelques dossiers, vous devez en avoir plus de 90% qui relèvent du terrorisme djihadiste. Il y a beaucoup plus en retrait, mais qui a toujours existé depuis les 10 dernières années, le terrorisme d'ultra-droite. Et puis d'autres formes de terrorisme tout à fait émergentes, comme celle que nous voyons arriver, donc qui a été évoquée il y a un instant.
4: Le terrorisme d'ultra-droite, Erwan Lecœur, qu'est-ce que ça recouvre en fait ?
27: Ça recouvre principalement des organisations qui rassemblent une dizaine de personnes en général. On a près de 20 attentats qui ont été déjoués ces dernières années d'ultra-droite. Donc l'ultra-droite, c'est la définition par les services de sécurité de ce que l'extrême droite, quand elle s'organise pour mener des actions terroristes, je dirais violentes, on l'appelle ultra-droite. C'est ça la dénomination, ce sont les services de sécurité qui utilisent ce terme.
4: C'est une nébuleuse de groupuscules.
27: Oui, ce sont environ 2000 personnes, en gros, qui pourraient passer à l'action violente, selon les services de sécurité, et en réalité, on compte quelques dizaines de personnes qui ont commis ou qui ont passé à la préparation d'actes. Il n'y a pas eu d'actes réellement terroristes de masse en France de la part de l'ultra-droite, mais un certain nombre ont été déjoués. Ce que l'on voit aussi, à contrario, c'est la théorie du loup solitaire. Et là, on est face, quelque part, en plus petit, parce que c'est un collégien, parce qu'il n'y a pas eu de mort, mais à une forme d'application de la théorie du loup solitaire, c'est-à-dire une personne absolument seule, qui n'est reliée à aucun réseau quelconque, sinon les réseaux sociaux numériques, par exemple, et qui va agir sur sa propre initiative. Et ça, évidemment, c'est très très compliqué de le déjouer. Donc,
4: mais on pourra qualifier ça quand même de terrorisme.
27: Oui, alors comme ça vient d'être dit, ce qui est qualifiable de terroriste, c'est le fait de vouloir remplir de terreur un établissement, un pays ou autre, et tout cela c'est du terrorisme, c'est-à-dire que ce sont des faits extrêmement graves qui visent à tuer des gens pour générer de la terreur, et c'est ça le terrorisme, et c'est en ça que les tueries de masse sont du terrorisme, parce qu'elles donnent l'idée que à n'importe quel moment, dans n'importe quelle situation, il pourrait y avoir des morts dans un collège, un lycée ou ailleurs.
4: Jean-François Ricard, on parle du terrorisme d'ultra-droite, mais est-ce que tous ces membres de groupuscules, ils sont repérés, ils sont fichés S ?
2: Alors, les services de renseignement, depuis longtemps, ne se sont pas contentés de la menace djihadiste et s'intéressent de manière très ferme, très suivie, à toutes les autres formes de menaces, dès qu'il y a un risque de surgissement sur notre territoire. L'ultra-droite, ça fait partie véritablement des menaces très suivies par les services de renseignement depuis des années. Et ça a été dit, il y a un certain nombre de dossiers qui ont permis de déjouer leurs actions alors qu'elles étaient encore au stade des préparatifs. Ces nouvelles autres formes de menaces que nous voyons apparaître, comme celles qui viennent d'être évoquées au sujet de ce jeune collégien, sont tout à fait nouvelles. Là, c'est très difficile de suivre ces gens-là, mais il y a une forme de suivi qui existe. C'est celle qui existe sur les réseaux sociaux. C'est celle-là que les services de renseignement effectuent et qui permet éventuellement d'échapper à des actions totalement incontrôlées de ces individus.
4: Alors justement, on a entendu parler aussi de la menace des masculinistes, les fameux incels. Alors ce sont les célibataires involontaires, c'est ça que veut dire incel. On se souvient que l'an dernier, en juin, un garçon de 18 ans avait été arrêté à Saint-Étienne et mis en examen pour association de malfaiteurs terroristes. Il projetait d'attaquer des femmes au couteau, ça aussi, c'est une menace terroriste qui prend de l'ampleur.
2: Bien, hélas, les Américains, si l'on peut dire, nous envoient certains cadeaux dont on se passerait bien. Ça a débuté aux États-Unis, notamment, et ça s'est développé, mais pour l'instant, ça reste très limité sur d'autres territoires européens cette fois-ci. Et nous avons, comme vous l'avez indiqué il y a un instant, connu une affaire de ce type-là l'année dernière.
4: Erwan Le
2: Coeur, ça reste encore très limité.
4: Erwan Le Coeur, c'est quoi exactement l'idéologie incel ?
27: Alors, le incelisme, donc célibataire involontaire, est une, je dirais, une mouvance que l'on voit principalement chez les adolescents et post-adolescents, qui sont en effet célibataires involontaires et qui considèrent que ce n'est pas leur faute, mais celle des femmes qui sont devenues, en gros, beaucoup trop exigeantes et qui, en gros, les rejettent.
4: Et ça peut faire sourire, mais c'est pas drôle du tout.
27: C'est pas du tout drôle, parce que aujourd'hui, ce que l'on voit sur les réseaux sociaux, ce sont des entraînements à frapper, voire à tuer ces femmes, alors qu'elles refusent une demande, par exemple, de sortie, de couple ou d'autres. Donc, ils s'entraînent, ils se filment en train de s'entraîner devant des tas de situations pour frapper les femmes. Et donc il y a véritablement là une guerre des sexes, disons, qui est en train de se mettre en place avec ce phénomène masculiniste qui n'est pas du tout à négliger, qui concerne quand même pas loin de 50% des jeunes hommes aujourd'hui qui sont touchés et intéressés par ces théories. Pour plein de raisons
4: 50%
27: sociologiques.
4: 50% des jeunes hommes sont touchés par ces théories.
27: Absolument, ce sont les dernières enquêtes que l'on a.
4: Touchés, ça veut dire quoi? Parce
27: que ils sont intéressés. C'est-à-dire qu'ils considèrent que ce que racontent ces masculinistes n'est pas complètement faux. Et là, nous avons une évolution sociétale qui est non négligeable, parce que de l'autre côté du champ, nous avons aussi des jeunes femmes qui sont de plus en plus libérales et des jeunes hommes qui sont de plus en plus conservateurs. Et on a une sorte de disjonction, je dirais, entre ces deux genres, ces deux sexes, qui est de plus en plus forte et qui pourrait mener à une forme de guerre larvée, voire de mini-guerre civile entre ces deux sexes. Et les masculinistes, tout comme d'autres de l'autre côté, sont en train peut-être de tirer le fil cet écartement. Et on voit bien que derrière les masculinistes, très souvent, on a des gens qui sont également souvent accélérationnistes. L'accélérationnisme, c'est la théorie selon laquelle il faudrait qu'une guerre civile arrive le plus tôt possible parce que les Blancs la gagneraient aujourd'hui, alors que dans 20 ans, on n'est pas sûr. Et également, souvent racistes, antisémites, etc. C'est-à-dire que ces réseaux sont quand même très, très, très interliés entre le suprémacisme et ces réseaux masculinistes.
4: Jean-François Ricard, on a aussi un phénomène, c'est le rajeunissement des jeunes apprentis terroristes.
2: Le rajeunissement est très net, relativement récent. J'avais pu le constater alors que j'étais en fonction à compter de 2023. Où on avait des jeunes djihadistes mineurs, ce qui était très rare auparavant, et même jeunes mineurs, c'est-à-dire moins de 16 ans. Ça s'est étendu à d'autres formes de terrorisme, on retrouvait un peu les mêmes constantes, à peu près à la même époque, et par conséquent, c'est tout à fait exact, ce rajeunissement est fort. Je voudrais ajouter un point quand même. Il y a deux écueils dans lesquels il ne faut pas tomber. Le premier, c'est de considérer que ces nouvelles menaces ne sont pas vraiment sérieuses. Non, elles sont sérieuses. Il faut les traiter et il faut véritablement se donner les moyens de les contenir au maximum. L'autre écueil serait de considérer que c'est seulement ce qui est tout nouveau qui est important. Non, ce qui est tout nouveau là, c'est important, mais ça reste encore très marginal. La menace principale reste massivement la menace djihadiste.
4: Merci beaucoup, merci à tous les deux d'être venus débattre sur le plateau d'RTL Soir. On va retrouver Florian Gazan qui a sélectionné pour vous le meilleur d'RTL. C'est la story juste après la pause.

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23: Il est temps de remonter le temps et plus précisément cette journée sur notre antenne, c'est la story d'RTL de Florian Gazan.
24: Oui Anne-Sophie, en ce mois d'octobre rose, les auditeurs ont la parole, était consacré ce midi au dépistage du cancer du sein. Moins d'une femme sur deux le fait aujourd'hui en France. Yaël Braun-Pivet, la présidente de l'Assemblée nationale, a fait partie de celles qui avaient négligé ce rendez-vous. Elle le racontait à Amandine Bégaud.
25: Moi, je faisais avant des mammographies assez régulièrement. Et puis, quand je suis tombée dans le bain politique, j'ai plus une seconde à moi et je me suis complètement négligée, comme beaucoup de femmes qui pensent toujours aux autres, mais pas à elles. Et puis, le 1er janvier 2022, je me dis, dans la liste des bonnes résolutions de l'année, je me dis, cette année, je vais faire mon dépistage. Et donc, je prends rendez-vous pour me faire faire une mammographie que je réalise fin janvier. Et c'est là qu'on me découvre un cancer du sein.
24: Cancer du sein qui, je le rappelle, peut-être guéri aujourd'hui dans 9 cas sur 10 s'il est dépisté de manière précoce. Ça vaut le coup d'honorer son rendez-vous. Ce soir, c'est la Ligue des Champions. Vous allez peut-être vous faire une petite soirée foot. Mais si vous n'avez pas le ballon rond et encore moins la paperasse, je vous recommande la nouvelle tendance, les soirées administratives. Kezako, explication dans l'air du temps ce matin de Muriel Jordan.
26: Les soirées administratives entre amis, c'est une tendance qui nous vient des États-Unis et qui a commencé à émerger en France. On commande des pizzas, on ouvre une bouteille et tout le monde se met au boulot. La réclamation d'un remboursement, le dossier de mutuelle à remplir, les factures, un abonnement à résilier. Le principe, c'est s'entraider. J'appelle Maïté Tanzer, psychologue clinicienne. Pour elle, ces soirées administratives entre amis sont utiles.
27: Ça va être un moment de cohésion presque sociale. Donc ça peut être une piste aussi à explorer.
24: Et pourquoi pas s'éclater ce soir, youhou, avec une petite soirée taxe foncière puisque vous avez jusqu'à demain, 15 octobre, pour la payer. Des papiers, il faut en remplir quelques-uns quand on arrive à l'âge de la retraite. Ah, les retraites, sujet sensible en ce moment. Martial Youl l'évoquait dans RTL Petit Matin avec un clin d'œil au petit déjeuner.
0: Les retraites en France, c'est le royaume de Benko. Quand il y en a plus, il y en a encore. On va prendre le premier budget du pays, l'éducation nationale. Oui. Sur 3 euros dépensés, vous en avez 1 qui sert à payer les pensions de retraite des anciens professeurs.
1: Ça représente combien en tout ces dépenses pour les retraites de la fonction publique?
0: Si on met tout bout à bout, 60,3 milliards. C'est comme si c'était le troisième budget du pays juste derrière l'école et la défense. Définitivement, la France finance le passé et néglige l'avenir de sa jeunesse.
23: Voilà, on retraite toujours avec l'invité politique de Céline Landreau, Fabien Roussel, candidat à la présidentielle du Parti communiste.
24: Oui, qui était venu avec sous le bras ses propositions sur ce sujet, les retraites.
2: Ceux qui ont travaillé toute leur vie, qui ont cotisé toute leur vie, ils ont droit à une pension digne. On va leur reprocher de vivre plus longtemps, mais vivre plus longtemps, c'est une chance. Et c'est donc à la société de prévoir le financement d'une retraite digne. Nous, on fait une proposition, c'est que justement sur les revenus financiers, les dividendes versés aux entreprises, il y ait une cotisation sociale qui vienne financer les retraites. On fait une autre proposition, la création de 1 million d'emplois dans le pays, c'est 1 million de salaires qui vont cotiser encore plus à notre système de retraite. C'est comme ça qu'on équilibre un système de retraite, c'est par l'emploi. C'est par la création de richesses. Et c'est un changement de société. Et c'est ce pourquoi je me bats.
24: Ah oui, et il se bat aussi pour être en forme olympique pour la campagne électorale. Et ça se voit, si j'en crois Philippe Cavrivière.
3: Alors j'ai lu dans Marianne que votre équipe vous a demandé de perdre 9 kilos. Les bâtards, putain. Et ça se voit, il est fit, notre Fabien, il est affûté comme un runner CSP plus macroniste. Et c'est bluffant. Non mais, il est beau. Moi, j'ai même hésité en le voyant de dos dans les couloirs de RTL à l'interpeller. J'ai fait, Georges Clounet? Et il m'a répondu,
4: non, Roussel. Fabien Roussel. What else?
3: Bref, arrêtez parce que vous allez me faire voter communiste et moi voter à gauche c'est formellement interdit par mon contrat RTL, moi c'est faute grave, hein. Il me virerait, on n'a pas le droit.
24: Je précise que si demain matin vous n'entendez pas Philippe Cavrivière, ce n'est pas parce qu'il a voté à gauche mais parce qu'il part à Biarritz chez vous pour son spectacle triomphal.
23: Encore, voilà, je vais partir avec lui, c'est pas possible.
24: Bah non, parce qu'à la place vous aurez quand même Tanguy Pastureau qui nous fait
23: une petite
24: infidélité matinale, le coquinou.
23: Ah, le coquin, mais il sera là le soir quand même.
24: Bien sûr,
23: ça va, double matin dose. Et soir, c'est comme ça, à l'hashtag. Merci beaucoup Florian. Demain matin, Céline Landreau recevra Jean-François Colosimo, historien et essayiste, auteur de « Quand la Chine vacillera » chez Albin Michel. Quant à Marc-Olivier Fogel, il accueillera le candidat LR à la présidentielle, Bruno Retailleau, qui publie aussi un livre de combat et d'espoir. Il est l'heure de retrouver André Dusselier. Bonsoir André, quelle histoire allez-vous nous raconter?
5: Bonsoir Anne-Sophie. Ce soir, je vous raconte Vincent Van Gogh, ses rêves de lumière, ses crises de folie, ses tournesols éclatants et cette incroyable frénésie de création qu'il a consumée jusqu'au bout. À tout de suite sur RTL.
23: À tout de suite André, RTL, il est 20h. L'essentiel de l'info, avec vous Alban Le Prince.
6: Il dénonce des injonctions contradictoires faites aux policiers exposés à la violence et livrés à la vindicte. Le syndicat de police Alliance annonce ce soir porter plainte contre l'État pour mise en danger de la vie d'autrui, alors que 937 membres des forces de l'ordre ont été blessés depuis le début du mouvement des lycéens. Édouard Geffray, le ministre de l'Éducation nationale, a quant à lui dénoncé tout à l'heure au Sénat les violences commises à l'encontre du personnel.
13: 148 personnels de l'éducation nationale ont été blessés dans le cadre des événements, la plupart dans le cadre d'actions délibérées. J'ai des proviseurs aujourd'hui qui ne peuvent plus habiter leur logement de fonction parce qu'avec leur famille, ils ont été menacés. J'ai 37 établissements qui ont été partiellement incendiés. Il faut quand même distinguer les revendications légitimes d'une violence totalement débridée qui a été dirigée contre le service public de l'éducation et contre ses personnels. Je suis très inquiet de voir que ce qui normalement est un acte isolé déclenche à juste titre une réaction collective outrée et ce qui devient un phénomène massif, et bien dans le fond participe de la banalisation de la violence.
6: Édouard Geffray qui rencontrera demain les organisations lycéennes en fin de journée à 2 jours des vacances de la Toussaint et d'une nouvelle mobilisation contre la vie chère. Un adolescent de 12 ans est décédé aujourd'hui. Il a percuté un poteau alors qu'il se déplaçait en trottinette électrique sans casque d'après le parquet de Toulon. Selon les premiers éléments de l'enquête, il aurait tenté de dépasser un bus qu'il n'a pas percuté. Le chauffeur n'était ni alcoolisé ni sous stupéfiant, ajoute le procureur. Après un gel en 2026, les retraites complémentaires du privé vont augmenter le mois prochain. Plus 1,4% pour les 14 millions de retraités. C'est moins que l'inflation estimée à 2% par l'INSEE. Au lendemain de son opération pour retirer un nodule cancéreux au poumon, le Vatican donne des nouvelles du pape. Léon XIV a commencé à marcher et a suivi une séance de kinésithérapie respiratoire. Les premières analyses montrent une évolution normale selon le Saint-Siège. Et puis le foot après Lille et Lens autour du PSG. Deuxième journée de la Ligue des Champions. 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Laisse-le passer. La météo. Et une fois la grisaille et les brouillards matinaux dissipés, le temps sera souvent ensoleillé l'après-midi sous un voile nuageux discret sur la moitié nord. Les nuages seront plus nombreux de la Bretagne aux côtes de la Manche, mais aussi vers le Languedoc-Roussillon. Les températures le matin, 5 à 8 degrés sur le nord-est, 8 à 16 ailleurs. L'après-midi, elles seront remarquablement douces, avec 17 à 27 sur la moitié nord, 22 à 29 sur la moitié sud, et jusqu'à 30 degrés localement dans le sud-ouest. 20h03 sur RTL tout de suite. Le grand récit André Dussolier et Isabelle Choquet. Bonsoir André.
5: Bonsoir Alban. On vous retrouve à 21h pour un autre point sur l'actualité. Mais tout de suite, place au grand récit. Ce soir, Van Gogh. Une vie de lumière et de folie.
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5: Chaque soir, à 20h, dans le grand récit, une histoire. Mais quelle histoire ! Des grands noms du cinéma, de la musique, de la littérature ou de la politique, des hommes et des femmes dont le parcours nous dépasse et nous inspire. Notre grand récit est consacré ce soir à Vincent Van Gogh. Après mon récit, vous retrouverez Isabelle Choquet et son invité pour la suite du grand récit. Bonsoir Isabelle.
23: Bonsoir André. Oui, on va tenter de comprendre la vie et l'œuvre tourmentée de Vincent Van Gogh avec la journaliste Isabelle Schmitz. Elle en parle tellement bien qu'on peut voir les tableaux à la radio.
5: C'est l'histoire d'une course contre la montre. L'histoire d'un homme qui sait que la folie le guette, que le temps lui est compté, et qui décide de peindre comme on jette ses dernières forces dans la bataille. En 2 ans et demi, de février 1888 à juillet 1890, Vincent Van Gogh va produire l'une des œuvres les plus fulgurantes, les plus incandescentes de l'histoire de l'art. Près de 500 tableaux, un rythme démentiel. De la maison jaune d'Arles au champ de blé d'Auvers-sur-Oise, en passant par les couloirs de l'asile de Saint-Rémy de Provence, les deux dernières années de Vincent Van Gogh sont une explosion de couleurs, de lumière et de tourments. Il a 35 ans et il a déjà largement brûlé ses ailes à Paris. Début 1888, Vincent Van Gogh est à bout de souffle et il veut quitter la capitale. La faute à qui ? La faute à quoi ? Sans doute à tous ces verres d'absinthe qu'il ingurgite chaque soir avec ses amis peintres du Moulin de la Galette. Peut-être aussi à leurs incessantes querelles sur la couleur, la lumière, l'avenir de la peinture. Mais surtout, surtout à sa culpabilité envers son petit frère Théo. Cela fait 2 ans que Vincent vit chez son frère, rue Lepic. 2 ans sous le même toit, à dépendre entièrement de lui. Théo Van Gogh est marchand d'art, élégant, posé, respecté. C'est lui qui paye tout. Et c'est aussi lui qui encaisse tout. Les colères de Vincent, l'odeur âcre de la térébenthine, les nuits blanches à refaire le monde, les accès de fureur comme les éclairs de génie. Théo n'est pas seulement son frère, il est son soutien, son refuge, son financier. Vincent comprend qu'il est en train de l'étouffer. Il faut partir. Ce sera le sud, Arles, plus précisément. Le peintre veut de la lumière, des couleurs pures. Depuis des années, il collectionne les estampes japonaises. Ces images au ciel éclatant, aux aplats vibrants, à la lumière franche et sans compromis. Il est convaincu que la Provence peut lui offrir ça. Une fois sur place, l'artiste s'émerveille. Sous le ciel éclatant du pays d'Arles, sa palette s'embrase. Fini les bruns et les gris tristes du nord. Place au jaune vibrant, au bleu profond, au rouge incendiaire. Il loue une petite maison au volet vert sur la place Lamartine pour 15 francs par mois. La fameuse maison jaune. Mais hors de question de vivre seul. Il veut fonder ce qu'il appelle un atelier du midi. Soit une confrérie d'artistes qui vivraient et travailleraient ensemble, loin des marchands parisiens et de leurs compromissions. Pour inciter ses confrères à le rejoindre, Van Gogh décide d'aménager la maison et de la rendre plus accueillante. Il achète des chaises, un lit en noyer, il blanchit les murs, et pour décorer la chambre d'amis, il se lance dans une série de tableaux éblouissants, des tournesols éclatants de lumière. Puis, il entreprend de convaincre Paul Gauguin, son ami de Paris, qui vit désormais à Pont-Aven, en Bretagne. Pendant des semaines, il lui envoie lettre sur lettre, l'implore presque. Il est convaincu qu'il est l'homme de la situation, le peintre avec qui tout serait possible. Théo, de son côté, s'engage à financer son voyage jusqu'à Arles et à lui verser une allocation mensuelle. Banco, Gauguin est partant. À dire vrai, cette proposition l'arrange bien. L'artiste est criblé de dettes. Le 23 octobre 1888, Gauguin se retrouve face à la porte de la Maison Jaune, valise et palette à la main. Il frappe doucement, presque intimidé. Vincent ouvre grand, tout sourire. Pendant 9 semaines, les deux hommes vivent et peignent côte à côte. Au début, l'émulation est totale. Ils travaillent avec acharnement, se stimulent l'un l'autre. Mais rapidement, les tensions éclatent. Il faut dire que tout les oppose. Gauguin est méthodique, froid, dominateur. Il peint de mémoire, en atelier, avec des aplats lisses et calculés. Et cerise sur le gâteau, il déteste le sud. Il l'écrit d'ailleurs à un ami. « Je suis à Arles, tout dépaysé, tellement je trouve tout petit, mesquin le paysage et les gens. » De son côté, Vincent est un écorché vif, un impulsif, un passionné. Il peint sur le motif, en pleine nature, affrontant le mistral, écrasant la peinture sur la toile avec une rage presque physique. Cette différence de tempérament échauffe l'atmosphère de la Maison Jaune. L'air devient irrespirable. La greffe artistique ne prend pas. « Nos discussions sont d'une électricité excessive », confie Vincent à son frère. « Nous en sortons parfois la tête fatiguée comme une batterie électrique déchargée. » Peu à peu, le rapport de force s'installe, insidieux mais réel. Gauguin s'oppose en maître. Il raille les peintres que Vincent admire, dénigre ses choix, son instinct, sa méthode. Et Vincent, qui a déjà encaissé toute sa vie les jugements et le rejet des autres, commence à douter. Pourtant, c'est bel et bien avant l'arrivée de Gauguin qu'il a peint ses plus grands chefs-d'œuvre. Le café de nuit, la nuit étoilée sur le Rhône, les tournesols, la chambre à coucher, des toiles que Gauguin juge incomplètes et monotones. Au fond, Vincent sent bien que son colocataire va partir et il voit son rêve d'un atelier d'artiste s'effondrer doucement. Tout bascule un soir de décembre 1888. Cette nuit-là, Gauguin dévoile à Vincent un portrait de lui en train de peindre ses fameux tournesols. Quand Vincent découvre la toile, il est foudroyé. Dans ce miroir cruel, son regard est hagard, ses traits déformés, presque méconnaissables. C'est bien lui, oui, mais comme devenu fou. Il reste sans voix. Le soir même, au café, ivre d'absinthe, il jette son verre à la tête de Gauguin, qui esquive et le ramène péniblement à la maison. C'en est trop pour lui. Le lendemain, au petit déjeuner, il lui annonce son intention de rentrer à Paris. Nous sommes le 23 décembre 1888. Le soir tombe. Gauguin sort s'aérer sur la place Lamartine. Soudain, Il entend des pas dans son dos. Il se retourne. C'est Vincent. Un rasoir ouvert à la main. Gauguin le fixe de son regard dur, glacial. Vincent baisse la tête et repart en courant vers la maison. Ce soir-là, Gauguin ne rentre pas. Il préfère dormir à l'hôtel. Seul dans la maison jaune, Vincent perd pied. Il attrape son rasoir, ce fameux rasoir qu'il destinait à Gauguin. Il se place devant son miroir et dans un geste de désespoir absolu, se tranche une partie de l'oreille droite. Le sang gicle sur le sol, sur les murs, sur les toiles. Pas de cri, pas de crise. Calmement, Vincent éponge, il se bande la tête, ramasse le morceau de chair et l'enveloppe dans du papier journal. Puis il sort dans la nuit froide. Il marche jusqu'à la maison close la plus proche et demande à voir Rachel, une jeune prostituée qu'il connaît bien. Il lui tend le paquet en lui demandant de le garder précieusement. Quand la jeune femme déplie le papier, elle hurle et s'évanouit. Vincent lui regagne la maison jaune en courant et s'effondre sur son lit. Le lendemain matin, la police le trouve inanimé, du sang partout sur la couverture. Il est transporté d'urgence à l'hôpital d'Arles. Dans le service qu'il accueille, le docteur Ray s'occupe de lui avec douceur et le remet sur pied. Au bout de quelques semaines, il est autorisé à rentrer chez lui. Mais l'affaire n'est pas close. Pendant son absence, la rumeur a enflé. Désormais, les habitants d'Arles ont peur de lui, de son tempérament imprévisible. Ils voient en lui un fou dangereux. Après l'histoire de l'oreille, on lui tourne le dos. Plus personne ne lui laisse sa chance, ou si peu. En février, la tension monte d'un cran. Une trentaine de voisins signent une pétition pour demander son internement. Vincent est donc ramené à l'hôpital, enfermé dans une cellule. Lucide et amer, il écrit à son frère « Me voici de longs jours enfermé sous clé et verrou et gardien au cabanon, sans que ma culpabilité soit prouvée ou même probable. » Conscient de sa fragilité et craignant une nouvelle crise, Vincent prend alors une décision terrible. Il demande lui-même à être interné dans un asile psychiatrique. C'est ainsi que le 8 mai 1889, il franchit les portes de l'hospice Saint-Paul de Mosol à Saint-Rémy-de-Provence. C'est un ancien monastère provençal bordé de lavande. La sérénité des lieux tranche avec la tempête des âmes torturées qui grondent entre ses murs. Van Gogh y restera un an. Un an de réclusion, rythmé par des crises de délire, de terrifiantes hallucinations et des périodes d'accalmie. Parfois, il hurle et tente d'avaler ses couleurs, de boire de la térébenthine. Le docteur Perron, qui s'occupe de lui, l'estime suicidaire et il craint pour sa vie. Quand la raison revient, Vincent s'accroche à la seule chose qui le maintient en vie, la peinture. « Je m'acharne à mon travail », écrit-il à Théo, « car je sais que les occasions de travailler ne reviennent pas. Surtout dans mon cas, où une crise plus violente peut détruire à tout jamais ma capacité de peindre. » Comprenant qu'il s'agit d'une bouée de sauvetage, le docteur Perron l'autorise à peindre dans une petite pièce qui lui sert d'atelier. Quand il va mieux, Vincent peut même sortir dans les jardins, accompagné d'un gardien. C'est là qu'il peint ses fameux iris, ces fleurs bleues qui poussent dans l'allée, menant au cloître. C'est d'ailleurs à Saint-Rémy que la peinture de Van Gogh se métamorphose. Elle devient plus tourmentée, vibrante, cosmique. Il peint les oliviers tordus par le vent, les cyprès qui s'élancent vers le ciel comme des flammes noires. Et surtout, il peint la nuit. Derrière les barreaux de sa cellule, il observe les étoiles. Il compose la nuit étoilée, un ciel qui tourbillonne, des astres qui explosent comme des feux d'artifice au-dessus d'un village endormi. L'univers entier semble emporté dans une danse folle. De loin, Théo continue de veiller. Il paie la pension de l'asile et lui envoie inlassablement des toiles, des tubes de couleurs, de l'argent. En parallèle, il essaie aussi de faire connaître le travail de Vincent à Paris. Il expose quelques toiles au Salon des Indépendants. Et son travail paie. En janvier 1890, le critique d'art Albert Aurier publie le tout premier article consacré à Van Gogh. Un texte élogieux, enflammé. Enfin. Quelques semaines plus tard, une de ses toiles est même vendue à Bruxelles. La Vigne Rouge. Le début du succès, Vincent commence à y croire. Dans la vie de Théo aussi, tout bouge. Il vient de se marier et en janvier 1890, son premier fils vient au monde. Hommage, déclaration d'amour, serment de fidélité, quel que soit le mot, le geste est là. Théo lui donne le prénom de Vincent Willem. Quand le peintre l'apprend, il est bouleversé. Pour fêter la naissance de son neveu, il réalise l'une de ses toiles les plus douces, baptisée « Les amandiers en fleurs ». On y voit des branches délicates se découpant sur un ciel bleu tendre. Un symbole de vie nouvelle peint par un homme enfermé au milieu de la folie. Mais au printemps 1890, Vincent craque. Il n'en peut plus de l'asile. Il se sent prisonnier. Les crises des autres malades l'angoissent. Il veut remonter vers le nord, se rapprocher de Théo. Le 16 mai, il quitte Saint-Rémy et passe 3 jours à Paris chez son frère. Il rencontre enfin sa belle-sœur et il contemple en larmes son petit-neveu endormi dans son berceau. Mais Paris est trop bruyant. Vincent a besoin de calme. Il ne faudrait pas qu'il rechute. Alors, sur les conseils du peintre Pissarro, Théo lui trouve un refuge, Auvers-sur-Oise, un petit village à 30 kilomètres au nord de Paris. Là-bas, Vincent pourra être pris en charge par le docteur Paul Gachet, un homme original, ami des peintres impressionnistes et qui plus est, spécialiste des maladies nerveuses. Convaincu par le projet, Vincent pose ses valises le 20 mai 1890 dans une toute petite chambre sous les toits, à l'auberge Raveau, au cœur d'Auvers. Dès les premiers jours, le courant passe avec le docteur Gachet. Vincent voit en lui un frère de mélancolie. Il peint son portrait, l'un de ses plus célèbres, avec son visage penché, son regard triste, et une branche de digital posée devant lui. Dans ce petit village, niché au cœur de la vallée de l'Oise, Vincent est pris d'une frénésie créatrice folle, comme s'il savait qu'il lui reste très peu de temps. En 70 jours, il peint 70 tableaux. Pour tenir ce rythme, il se lève à l'aube, part dans les champs avec son chevalet sur le dos, il peint sous le soleil écrasant et rentre le soir épuisé. Au fond de lui, il sent que le calme est revenu, que ses paysages stables et sereins lui font du bien. Mais cet apaisement est temporaire. Quand Vincent se rend à Paris en juillet pour voir son frère, l'ambiance est lourde. Théo a de graves problèmes avec ses patrons. Les marchands d'art goupillent. Il songe à démissionner pour monter sa propre galerie. Évidemment, c'est un risque financier énorme, avec une femme et un bébé à charge. Sans compter qu'il est atteint de la syphilis et son état de santé se dégrade. Vincent est submergé par la culpabilité. Il sait que Théo a dépensé pour lui au fil des années bien plus qu'il ne pourra jamais rendre. De quoi s'offrir une maison, une vie stable. Et lui, qu'a-t-il à offrir désormais à sa femme et à leur enfant? Des centaines de toiles empilées, invendues, ignorées. Vincent rentre à Auvers-sur-Oise, la mort dans l'âme. Sa peinture se fait plus sombre, presque macabre. Il réalise le champ de blé au corbeau, un ciel obscur, presque menaçant, des oiseaux noirs qui rasent les champs et 3 chemins qui semblent se perdre sans issue. Présage de la fin qui approche. Le dimanche 27 juillet 1890, après le déjeuner, Vincent quitte l'auberge Raveau. Comme toujours, il emporte son matériel de peinture. Au milieu de l'après-midi, une détonation sèche fend le silence. Ce qui s'est passé dans les champs de blé qui dominent le village reste encore aujourd'hui entouré de mystère. La version officielle, celle que l'histoire a retenue, dit qu'il s'est arrêté près d'un tas de fumier, a retourné une arme contre lui et a tiré. La balle a atteint son abdomen. Quand Vincent reprend connaissance, le soir est déjà tombé. Il se hisse avec peine, une main plaquée contre le ventre, et titubant, redescend vers le village. Il se faufile en catimini dans les couloirs de l'auberge, monte les escaliers, pliés en deux, ouvre la porte de sa chambre mansardée et s'écroule sur son lit. Quelques heures plus tard, l'aubergiste, inquiet de ne pas l'avoir vu au dîner, vient toquer à sa porte. Il trouve Vincent en sang. Le docteur Gachet est appelé en urgence. Il examine la blessure. La balle est trop profonde. Il se niche au fond d'un trou béant situé sous le cœur. Le constat est clair. Il est impossible de l'opérer. À la police, dépêchée sur les lieux, Vincent refuse de dire ce qui s'est passé. Il lâche seulement, de manière énigmatique, qu'il ne faut accuser personne. Conscient que l'artiste est à l'agonie, le docteur Gachet prévient Théo. Celui-ci accourt dès le lendemain, fou d'angoisse. Il découvre son frère dans sa chambre, fumant la pipe, imperturbable, au milieu de petits tas de cendres. La fin est proche, il le sait, il le sent. Alors Théo s'assied au bord du lit de fer, prend la main de son frère et ne la lâche plus. Le 29 juillet, à 1h30 du matin, Vincent Van Gogh rend son dernier soupir. Il a 37 ans. Une cérémonie d'adieu a lieu le lendemain à l'auberge Ravoux, transformée pour l'occasion en chapelle ardente. Le curé a refusé des funérailles religieuses à ce protestant suicidé. Autour du cercueil, des tournesols, des dahlias jaunes et ses toiles accrochées comme un dernier hommage. Théo est effondré, incapable de prononcer le moindre mot. Puis le cortège s'ébranle. Sous un soleil radieux, Vincent Van Gogh est enterré dans le petit cimetière d'Auvers-sur-Oise, au milieu des champs de blé qu'il a tant peints. 6 mois plus tard, la syphilis et la douleur auront raison de Théo. Il meurt à son tour à l'âge de 33 ans, comme si la mort de son frère avait scellé son destin. Aujourd'hui, il repose côte à côte, dans le cimetière d'Auvers-sur-Oise. 2 tombes presque identiques, unies pour l'éternité par un tapis de lierre, piqué parfois par quelques tournesols. Vous savez, ces fleurs jaunes, éclatantes, robustes et fragiles à la fois, des pétales indomptables, un cœur immense, et toujours, toujours tourné vers le soleil. Merci à tous de m'avoir suivi. Tout de suite, c'est Isabelle Choquet pour la suite du Grand Récit.
23: Merci André. Elles sont intenses, hein, les dernières années de Vincent Van Gogh. C'est effectivement une course contre la montre, contre la mort, contre la folie. Mais de quoi souffrait-il exactement? Aurait-il eu autant de génie sans cette folie qui l'habitait? Et comment expliquer ce lien si puissant avec son frère Théo? Voilà quelques questions que je vais poser à mon invité Isabelle Schmitz du Figaro hors-série. À tout de suite.
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5: Le Grand Récit consacré à Vincent Van Gogh, le peintre des tournesols, de la nuit étoilée, l'homme à l'oreille coupée, comme on l'a appelé. Isabelle Schmitz est avec moi pour en parler. Bonsoir.
6: Bonsoir Isabelle.
5: Vous êtes directrice adjointe de la rédaction du Figaro hors-série et du Figaro Histoire. Vous avez consacré un numéro du Figaro hors-série à Vincent Van Gogh et aussi un podcast, Les Sagas du Figaro Histoire. Alors, Van Gogh évidemment aujourd'hui, peintre incontournable, génie. Ça vaut des dizaines de millions d'euros un Van Gogh aujourd'hui, mais Vincent, lui, n'a jamais réussi à vivre de sa peinture. On dit qu'il n'a vendu qu'un seul tableau de son vivant, c'est vrai ça?
6: Et oui, hélas pour lui, il n'a vendu qu'un seul tableau, la Vigne Rouge, qui a été peinte en 1888, donc à Arles, 2 ans avant sa mort. En fait, il a espéré toute sa vie pouvoir vendre. Après, il a aussi voulu ne pas vendre à bas prix, mais c'est vrai que c'est assez touchant dans sa correspondance de l'entendre dire « Je suis persuadé qu'un jour ma peinture se vendra et pas moins bien que celle d'un autre ». En fait, il souffre de son insuccès et de voir que certains, les impressionnistes dans lesquels il inscrit son sillage, puisqu'il vient à la fin de ce feu d'artifice impressionniste, il est un peu postérieur, il souffre de voir que eux vendent très bien et que lui peine. C'est un homme qui est perpétuellement déçu par beaucoup de choses, y compris la cote totalement inexistante de sa peinture.
5: De ses tableaux. Un seul tableau vendu, donc sur combien d'ailleurs? À peu près.
6: Plus d'une centaine. J'ai en mémoire qu'à Auvers-sur-Oise, il peint 74 tableaux, ce qui veut plus d'un par jour, en fait, puisqu'il reste juste un été. Il est prolifique, il peint. C'est une nécessité pour lui de peindre, c'est une mission. On en parlera peut-être. Il a un sens très profond de sa mission de peintre, un sens presque religieux. Et puis, il y a aussi une sorte de thérapie personnelle par la peinture.
5: On va y venir, effectivement. En tout cas, corollaire, il ne vend aucun tableau et donc il vit dans une très grande précarité toute sa vie. Il a toujours eu des problèmes d'argent, Van Gogh.
6: Oui, il a toujours eu des problèmes d'argent. Sauf peut-être au début quand il se lance comme marchand de tableaux en fait dans une entreprise à La Haye, mais il a 16 ans. On dit que c'est à cette occasion qu'il découvre l'art et qu'il y prend goût. Là, il est payé normalement, il donne toute satisfaction au début du mois. Et puis son caractère ombrageux malheureusement le rattrape et il va être de plus en plus instable et finir par être renvoyé. Et là commencent ses soucis d'argent qui vont le poursuivre toute sa vie.
5: Alors heureusement, on pourrait dire, il a quand même pu compter toute sa vie sur son petit frère Théo. Ils sont plus que proches, on l'a entendu dans le récit d'André Dussolier. Vincent disait que son œuvre s'était faite à deux. C'est juste, on peut le dire comme ça?
6: Oui, absolument. Alors, on peut dire que Théo est son mécène, puisque il va le payer tous les mois, parce qu'il croit à son talent, parce qu'il aime son frère, parce qu'il connaît sans doute ses souffrances. Pour toutes ces raisons-là, il le soutient. Et d'ailleurs, Van Gogh lui dit, tu fais œuvre d'artiste en soutenant l'artiste que je suis. Il lui en sera immensément reconnaissant. Mais c'est pas un soutien seulement financier, c'est aussi une communion de pensée et d'échanges artistiques. Et dans la correspondance avec Vincent, bien sûr, il se donne des nouvelles quotidiennes de leur vie, mais ils parlent énormément d'art, d'artistes, de la mission du peintre, de ce que Van Gogh peint, et Théo le conseille, et Théo le soutient, le réconforte. Je dirais pas que c'est son âme sœur, mais c'est son ami le plus proche.
5: C'est une correspondance immense, en plus, c'est des centaines de lettres.
6: Absolument, c'est 700 lettres sur les 902 lettres de Van Gogh que l'on connaît.
5: Alors, ils sont pourtant, ces deux frères, ils sont pourtant aux antipodes l'un de l'autre. Vincent, par ailleurs, a 4 autres frères et sœurs. D'où ça vient ce lien si fusionnel entre eux?
6: Alors, ils sont 4 frères et sœurs, en fait, ils étaient 5. Il y a un petit Vincent Willem qui est né 1 an avant Vincent. Et les parents ont donné à Vincent le même prénom. Et Vincent parle de temps en temps de ce grand frère dont l'ombre le hante. C'est une des hypothèses des savants, des médecins qui se sont penchés sur le cas clinique de Vincent Van Gogh, de dire que la mort de ce grand frère a pesé toute sa vie sur Van Gogh avec sans doute une certaine culpabilité. On parle parfois du syndrome du survivant. Et en plus, il porte le nom de l'enfant mort. Et donc Théo a sans doute toujours connu son grand frère avec une forme de fragilité. On sait qu'enfant, il passe des

0: heures à se promener ensemble dans la campagne, à parler, ils sont inséparables. Et peut-être que ce qui le rend d'autant plus touchant, Vincent, aux yeux de Théo, c'est que à lui, il ouvre son cœur grand ouvert, il livre toutes ses pensées. Alors que par ailleurs, il a un caractère assez volcanique et qu'il a un talent particulier pour se fâcher avec tout le monde.
1: C'était quel genre d'enfant, Vincent Van Gogh, ou d'adolescent? Il était déjà tourmenté?
0: Oui, on dit qu'il était tourmenté, qu'il avait des sautes d'humeur. Il naît dans une famille de notables, une famille très cultivée, mais pas à l'aise financièrement. Mais c'est une famille quand même où l'on parle d'art, où on apprécie la peinture. Parfois, un des grands classiques des peintres en herbe, c'est de se battre contre la famille pour imposer la vocation artistique. Là, ça n'est pas le cas. À l'âge de 16 ans, il découvre l'art de près et il se prend de passion pour certains artistes. Et c'est à ce moment-là qu'il commence lui-même à dessiner.
1: Ce n'était pas un génie en herbe.
0: Non, c'était pas un génie en herbe. On peut dire que non, c'était pas un petit Mozart de la peinture. Il a, il a un caractère ombrageux. Je trouve la formule terrible, mais quand la formule toute faite qui existe, peu doué pour le bonheur, mais hélas, ça paraît assez adapté à lui, alors qu'il désire immensément le bonheur. C'est ça qui, pour moi, est tragique dans le cas de Vincent Van Gogh, parce que lui, il veut exalter la beauté de la vie. Il veut montrer à tous les hommes en quoi le monde est beau. Et pour lui, c'est ça la mission de l'artiste. Lui, il dit que l'art, c'est l'homme ajouté à la nature. C'est ce que l'homme, la mission de l'homme, c'est de révéler à quel point la nature est belle. Évidemment, quand on a un caractère aussi pessimiste, ombrageux, et qu'on est terrassé par une tristesse pathologique, c'est beaucoup plus dur. Et c'est beaucoup plus admirable, du coup, c'est à mon avis ce qui rend sa peinture aussi bouleversante.
1: Donc vous dites, ça n'était pas un petit génie du dessin ou de la peinture. D'ailleurs, ce n'était pas sa vocation première. Et il a eu, avant sa vocation artistique, il a eu une tentation religieuse tout de même. Il est mystique, un peu?
0: Ah oui, Van Gogh, Dieu est extrêmement présent dans sa correspondance. Il est dans une famille protestante qui lui a inculqué les valeurs chrétiennes, la religion chrétienne. Et pour lui, c'est quelque chose d'extrêmement vivant. À tel point que il va se former dans une école évangélique à près de Bruxelles. Et de son propre chef, il va au Borinage, dans une plaine avec des mines houillères, pour évangéliser les mineurs en s'habillant comme eux, en vivant aussi pauvrement qu'eux. Et les mineurs trouvent ça très étrange. Ça ne marche pas du tout. Et le consistoire protestant, affolé, lui demande d'arrêter tout de suite.
1: Donc, il ne rentre pas dans les cases, même dans cette carrière-là.
0: Et non, et voilà, il refait son baluchon et il part. Sa peinture sera une autre forme de vocation.
1: Il part et il va partir à Paris, mais ça, on en parle dans un tout petit instant.
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4: 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AXA Prévention a voulu savoir ce qui empêchait les gens de faire les dépistages du cancer recommandés et interroger les Français sur leurs raisons. Clotilde Dufretet, bonjour.
5: Bonjour.
4: Vous êtes secrétaire générale d'AXA Prévention, alors quel est le constat?
5: Eh bien en France, le taux de participation au dépistage organisé reste inférieur à 50%, alors que tout le monde en reconnaît l'utilité.
4: Mais pourquoi? Quels sont les freins?
5: Eh bien ce sont surtout des freins psychologiques. Il y a la peur du résultat et de la douleur, ouais. La crainte aussi d'inquiéter ses proches, mmh. Et la solitude. Autant de blocages qui empêchent le passage à l'action, même face à un enjeu de santé aussi déterminant.
4: Cela dit, votre étude identifiait aussi des leviers pour encourager ce passage à l'action.
5: Oui, et les plus forts, ce sont les liens d'affection qui nous unissent à nos proches. Pour 7 Français sur 10, le dépistage est un acte d'amour. Nous sommes uniques pour ceux qui nous aiment. Alors faisons nos dépistages du cancer aussi pour eux.
4: Merci Clotilde.
5: Merci.
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0: C'était Vanessa Paradis sur RTL. 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
0: Nous poursuivons ce grand récit consacré à Vincent Van Gogh. On en parle avec Isabelle Schmitz, directrice adjointe de la rédaction du Figaro hors série. Nous disions donc que Vincent Van Gogh débarque à Paris. Il y rencontre, entre autres, Paul Gauguin. Alors, faut parler de Paul Gauguin. Il a quel genre de relation avec Gauguin? C'est quoi? C'est comme des frères, comme on dit, avec un frère, on est à la fois ami et rival, c'est un peu ça?
3: Alors, oui, à l'exception quand même notable du fait qu'ils ont des caractères absolument opposés, qui ne voient pas la vie du tout pareil. Autant Vincent est un passionné, fébrile, débordant d'enthousiasme, et en tout cas dans les moments où il est enthousiaste, qui se laisse dévorer par sa passion. Autant Gauguin, qui au départ est un agent de change de métier, même si c'est un grand artiste, a un tempérament beaucoup plus froid, méthodique, calculateur. Et alors ils se rencontrent au début. Lors de la première et la seule exposition que Van Gogh fera de son vivant, Gauguin rentre tout juste des Marquises, il est ruiné, criblé de dettes, il découvre la peinture de Van Gogh, s'enthousiasme et sympathise avec lui, et puis il part à Pont-Aven où il va développer sa peinture, trouver des nouveaux motifs, des nouvelles couleurs, et il écrit cela à Van Gogh. Ils ont une correspondance très soutenue, à tel point que Van Gogh pense à lui pour fonder un atelier d'artistes à plusieurs, de pouvoir échanger sur l'art, une communauté de vie, quelque chose de une émulation formidable. Et d'ailleurs il dit il n'y aura pas de femmes, on ne boira pas d'alcool. Ça ressemble un peu à une vocation religieuse, comme une sorte de couvent.
0: C'est un monastère de peintres.
3: Voilà, un monastère de peintres. Alors Gauguin, lui, il n'entend pas tellement de cette oreille. Lui, il a prévu toute leur vie. Il a pensé aux moindres détails. Dans les comptes, par exemple, il y a les dépenses au bordel qu'il prévoit d'avance. Donc voilà. Il adhère pas tellement à l'idéal de sobriété de Van Gogh, et sans doute il va pas forcément l'entraîner sur la bonne pente. Et donc à Arles, où Gauguin le rejoint, l'entente au départ idyllique va assez rapidement se dégrader.
0: Il a d'autres amis quand même, Van Gogh.
3: Ah oui.
0: Ça n'est pas, bon, il a un caractère, on l'a dit, pas très simple, mais ça n'est pas un solitaire ou encore pire, un misanthrope.
3: Non, pas du tout. En fait, je dirais que ce qui le caractérise, c'est qu'il est souvent déçu des gens. Mais quand il arrive à Paris, et c'est Théo qui le convainc de venir à Paris parce que il a fait ses débuts comme peintre aux Pays-Bas, il va connaître Signac, Émile Bernard, Toulouse-Lautrec, Seurat, avec lesquels il va peindre souvent, et qui deviennent sa bande d'amis parisiens.
0: Et les femmes?
3: Ah, les femmes.
0: Y a-t-il des femmes dans la vie de Van Gogh?
3: Oui, il y a des femmes, bien sûr. Alors, il y en a dans son cœur qui ne, malheureusement, traverseront sa vie de trop loin à son goût. Il y a d'abord sa cousine quand il est aux Pays-Bas, à laquelle il se déclare. Il est follement amoureux d'elle, et en fait, elle le repousse. Et puis, à Paris, il réussit à avoir deux relations à peu près stables et longues avec des prostituées. Il y a la fameuse Sienne qui sert de modèle à son tableau qui s'appelle Sorrow, la peine, le chagrin, et où l'on voit une femme marquée par l'âge. On voit pas son visage, mais elle est complètement prostrée. Elle a un corps fatigué.
0: Une femme abîmée.
3: Et alors c'est amusant, mais c'est intéressant de savoir qu'il écrit à Théo que en fait il tient la beauté des femmes pour rien, parce que la beauté ne leur donne pas ni l'intelligence ni la sensibilité ni la sagesse sur la vie. En revanche, une femme laide, rejetée, qui a souffert, elle est sage et en connaît plus sur la vie. Et donc il est comme attiré en fait par les femmes malheureuses, rejetées, pas forcément très belles. C'est ce qui le rend extrêmement touchant, parce que pour lui, les femmes n'ont pas d'intérêt plastique, mais il voit en elles leur âme. Mais donc voilà, les femmes sont très présentes aussi sur le mode du regret, parce qu'en fait, toute sa vie, Van Gogh va espérer vivre un grand amour. Et dans sa correspondance, d'ailleurs, il parle de tableaux comme de ses enfants, mais il dit que c'est quand même beaucoup moins bien.
0: Alors, vous l'avez un petit peu évoqué, c'est à Paris qu'il se met à boire. Il est vraiment alcoolique, il est dépendant.
3: Oui, en fait, il est dépendant à l'absinthe, ce qui est la grande boisson des artistes de l'époque.
0: Une vraie drogue, pour le coup.
3: Une vraie drogue, et dont on dit que précisément sur certaines psychologies plus fragiles, elle peut faire des ravages. C'est sans doute le cas chez lui, et l'absinthe est sans doute à l'origine de crises, de colère, de querelles.
0: Alors, on y vient, justement. De quoi il souffre exactement, Vincent Van Gogh?
3: Alors, selon lui-même, il souffre de mélancolie. Mais alors la mélancolie, pour lui, tel qu'il l'a décrit, c'est un mal terrible. Je le cite, « La mélancolie me prend fort souvent avec une grande force. Il me reste des désespérances intérieures d'assez gros calibre. » En fait, c'est un fardeau. Et alors, dans le langage clinique d'aujourd'hui, on parle d'une dépression sévère avec une bipolarité particulièrement prononcée et particulièrement féroce pour lui, puisqu'il a des phases d'exaltation extrême, justement, quand il attend Gauguin, quand il écrit... Et puis après, sa psychologie le plonge dans des abîmes de désespoir et il n'arrive pas à s'en sortir. Et il a aussi un sentiment très aigu d'inachèvement. En fait, il dit, pas dans ces termes, mais ça revient à dire ça, je suis un raté, c'est mon destin et je l'accepte. Il faut m'y faire, il faut m'y résoudre. L'impression de ne pas réussir à peindre comme il l'aimerait, de ne pas réussir à peindre autant, de ne pas réussir tout simplement à savourer l'existence telle qu'il aime, l'a montré belle aux autres par sa peinture, mais lui, pour lui, c'est un enfer.
0: Il va être soigné, malgré tout. On va parler d'un personnage important, c'est le docteur Gachet. Quelle est sa relation avec le docteur Gachet ?
3: Alors, le docteur Gachet, sa relation est très bonne au début. En fait, Van Gogh s'installe à Auvers-sur-Oise parce que le docteur Gachet y est. Le docteur Gachet s'est sans doute installé là parce que lui-même est peintre, lui-même adore la peinture, la gravure, il collectionne tout ça chez lui. Et il est vaguement, c'est ce que j'ai lu, vaguement spécialisé dans les maladies nerveuses. Et Vincent, au départ, est très agréablement surpris par le personnage. Ils discutent d'art, ils vont, je crois même qu'ils vont peindre ensemble de temps en temps. Mais peu à peu, en fait, Van Gogh se méfie du docteur et il écrit à Théo peu avant sa mort. Je pense qu'il ne faut aucunement compter sur le docteur Gachet. Il est plus malade que moi ou presque autant que moi. Parce qu'apparemment, le docteur Gachet lui-même a des petites phases dépressives. Et Van Gogh écrit quand même texto, quand un aveugle guidera un autre aveugle, ne tomberont-ils pas tous les deux dans un trou ?
0: Il est très lucide, en vérité.
3: Oui, il est lucide. C'est ça qui me semble important de rappeler, c'est que Van Gogh n'est pas du tout fou. Alors, certes, c'est un autodidacte qui, selon le mot de Cézanne, vous faites une peinture de fou. Alors, c'est peut-être ça aussi qui est resté. Mais c'est pas du tout un fou qui sait pas du tout ce qu'il fait. Voilà, le cliché un peu romantique de l'artiste qui est dément, voilà, et qui dans ses crises de démence produit une peinture géniale, ça s'applique pas du tout à Van Gogh.
0: Au contraire, puisque ça lui sert, en fait, comme vous le dites, sa peinture lui sert de thérapie. Mais que peint Van Gogh ? Comment peint-il ? On va en parler dans un tout petit instant.
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0: De retour dans ce grand récit consacré à Vincent Van Gogh. Je suis en compagnie d'Isabelle Schmitz. Donc parlons de la peinture de Van Gogh. Comment travaille-t-il, cet homme-là ? Il travaille à l'instinct ou alors il étudie les sujets, il réfléchit à la technique ? C'est un besogneux ?
3: Alors, c'est un besogneux, mais je dirais quand même qu'il travaille à l'instinct. Quand il peint, il va sur le motif. C'est d'ailleurs une des contradictions avec Gauguin, parce que Gauguin, lui, il va regarder le paysage, mais ensuite il peint en atelier. Van Gogh, c'est sur le motif, principalement. Il réfléchit énormément à sa peinture, il en parle à Théo beaucoup, mais il expérimente des choses. Et c'est notamment sa touche qui est assez étonnante. Il a une vraie esthétique de la trace. C'est-à-dire que chez lui, on voit les coups de pinceau.
0: On voit le coup de pinceau.
3: On voit parfois des coups de pinceau obliques, une matière très épaisse. À Auvers-sur-Oise, on voit des nuages et des coups de pinceau qui sont circulaires. Alors comment l'interpréter ça ? Peut-être qu'un psychanalyste y trouverait son bonheur. Lui, ce qu'il veut, c'est un style vivant. Il veut que ses toiles montrent ce qu'il voit de sain et de fortifiant dans la campagne. Il veut montrer la beauté du monde. Il veut célébrer la vie et la donner à voir à tout le monde. Et c'est peut-être ce qui donne à sa peinture un caractère aussi vital et peut-être une beauté aussi universelle, accessible à tout le monde. Ses tableaux transmettent souvent beaucoup de joie, en fait.
0: Il y a les couleurs aussi, on parle pas des couleurs. Les couleurs chez Van Gogh,
3: bien sûr.
0: C'est quand même, c'est peut-être ça, précisément, qui donne de la joie et ce sentiment de beauté absolue. C'est magnifique.
3: Oui, c'est magnifique et c'est vrai qu'il travaillera jusqu'au bout, en fait, sur des couleurs très vives. Les derniers tableaux, les champs de blé à Auvers-sur-Oise, les champs qui sont verts, bleus. On n'a pas du tout l'impression de tableau de quelqu'un de totalement déprimé.
0: Non, il ne peint pas des tableaux sombres, c'est ça qui est assez spectaculaire.
3: Pas du tout. La gaieté des couleurs prédomine.
0: On peut citer quelques-uns de ses tableaux les plus célèbres.
3: Oui, bien sûr. Bah là, il y a la chambre jaunâtre, très connue et dont certains voient dans la déformation des meubles le dérangement de son esprit ou peut-être l'état d'agitation dans lequel il était. Il y a ce fameux café à Arles dont il dit que pour lui, il évoque la tristesse et le côté angoissant, alors que. En fait, souvent, il est apprécié pour ses couleurs extrêmement vives et plutôt gaies. Les racines, c'est le dernier tableau, c'est en quelque sorte son tableau testament qui peint le jour de sa mort. Et en fait, il venait d'écrire à Théo « Ma vie est attaquée à la racine ». Et il peint ce paysage, cette vue de racines d'arbres. Dans les portraits, il y a évidemment les autoportraits qui sont fascinants à voir et fascinants notamment de la façon dont il représente ses yeux. Et on voit le fameux autoportrait au bandeau après s'être coupé l'oreille où là les yeux sont comme rentrés. Enfin, on a l'impression d'une immense souffrance psychique. Puis alors moi, évidemment, ça c'est banal, mais les chamblés avec les corbeaux, c'est un de mes préférés. Parce que pour moi, on voit à la fois des couleurs plutôt vives, colorées, joyeuses, et ces corbeaux qui sont malgré tout très présents. Et pour moi, ce tableau représente la lutte de Vincent. C'est la lutte de quelqu'un qui voit l'obscurité, qui lutte contre elle, qui ne se laisse pas submerger picturalement par elle, mais malgré tout, qui ne peut l'ignorer totalement.
0: Alors, l'histoire a retenu la thèse d'un suicide de Vincent Van Gogh par arme à feu, mais bon, en vérité, on est sûr de rien.
3: En fait, on est sûr de rien parce que s'il y a eu des témoins, ils n'ont pas parlé. Ce qui est vrai, c'est que deux gamins du voisinage ont été retrouvés pas loin de là où il s'est tiré cette balle en plein cœur. Et vraisemblablement, Vincent pouvait être la risée de certains gamins du village. Et donc, il y a eu des thèses qui ont couru sur le thème. Il y a eu une bagarre, des mots échangés. Et on ne sait pas parce que aussi la blessure étudiée, l'angle de la balle, enfin la longueur du fusil rendait peut-être difficile l'endroit où la balle s'est logée, si Van Gogh réellement s'était tiré lui-même dessus.
0: Il y a l'hypothèse en tout cas que quelqu'un lui ait tiré dessus, pas forcément volontairement, peut-être par accident, mais ça existe.
3: Ça existe. Alors après, si c'est le cas, et à la limite ça accréditerait l'image du saint laïc chrétien qui se sacrifie et qui se configure lui-même au Christ, c'est que lui, sur son lit de mort, il a dénoncé personne.
0: Il a dit qu'il ne fallait accuser personne.
3: Voilà, il a dit qu'il ne fallait accuser personne et il dit à Théo, j'ai fait ça pour le bien de tous.
0: Peut-être, assez christique au possible.
3: C'est assez christique. C'est que si on lui a fait du mal, il prend sur lui ce mal en disant que c'est lui qui s'est fait ça. Et puis il dit j'ai fait ça pour le bien de tous parce qu'il voit bien qu'il pèse sur Théo. Cette mort de Van Gogh, elle est triste à plus d'un titre et elle est révélatrice quand même malgré tout de ce fond très généreux qui habite cet écorché vif en fait, qui à la fois se fâche avec tout le monde et en même temps veut aimer tout le monde et veut proclamer au monde la beauté de la vie.
0: On a commencé cette émission, cet entretien, en parlant de cet unique tableau qu'il a vendu dans sa vie. Pourquoi il n'a jamais été reconnu de son vivant ?
3: En fait, il a quand même été reconnu par ses pairs. C'est-à-dire que l'année même de son suicide, enfin de sa mort en tout cas, l'avant-garde artistique de son temps le célèbre. Mais c'est vrai que il est quand même sans doute encore trop hors des clous pour avoir du succès. Et lui aussi ne veut pas vendre ses œuvres à trop bas prix. Il préfère attendre son heure plutôt que de vendre pour rien ses œuvres qui lui coûtent autant.
0: Et aujourd'hui, quel est le tableau de Van Gogh le plus cher jamais vendu ?
3: Alors, c'est le Verger avec cyprès qui s'est vendu à 117 millions de dollars en 2022 chez Christie's. C'est sûr que cela laisse songeur.
0: Ah, c'est d'une ironie terrible. Bah, voilà. Lui qui a été pauvre toute sa vie, c'est...
3: Exactement.
0: C'est assez cruel.
3: C'est fou. Je pense que si Van Gogh revenait à Amsterdam et qu'il voyait le Van Gogh Museum avec toutes les déclinaisons de ses œuvres sur tous les objets possibles et à quel point ses œuvres ont du succès.
0: Peut-être que ça viendrait à bout de sa mélancolie. Peut-être.
3: Peut-être, espérons-le.
0: Merci Isabelle Schmitz de nous avoir accompagnés dans ce grand récit. Je renvoie à votre Figaro hors-série consacrée à Vincent Van Gogh et à votre podcast Les Sagas du Figaro Histoire sur la vie de Van Gogh. Je signale actuellement en kiosque le Figaro hors-série consacré à l'Odyssée, si on veut aller plus loin après avoir vu le film de Christopher Nolan. Voilà, cette émission s'achève. C'est l'heure de se dire au revoir et à demain pour un nouveau grand récit inédit avec André Dussolier. Et bien sûr, vous nous retrouvez quand vous le souhaitez sur RTL.fr ou sur l'appli RTL. Dans un instant, place à la musique avec l'ami Éric Jean-Jean. Bonsoir Éric, vous allez encore nous régaler ce soir.
17: Bonsoir Isabelle. Alors ce soir, MC Solar est mon invité. On va parler de la réédition de son album 5e As. Et puis je pense que je peux peut-être vous faire danser avec la première partie de l'émission parce qu'on va parler d'ABBA. Je vous embrasse.
0: À tout à l'heure. Je vous souhaite une excellente soirée sur RTL. Il est 21h. L'essentiel de l'info en 3 minutes avec Alban Leprince. Bonsoir Alban.
18: Bonsoir Isabelle, bonsoir à tous. Encore 160 lycées perturbés aujourd'hui partout en France à la veille d'une nouvelle rencontre entre organisations lycéennes et Édouard Geffray. Le ministre de l'Éducation nationale leur a promis des réponses. Et alors que les violences se multiplient depuis le début du mouvement avec 937 membres des forces de l'ordre blessés, le syndicat de police Alliance annonce ce soir porter plainte contre l'État pour mise en danger de la vie d'autrui. Il dénonce des consignes floues et des injonctions contradictoires. Dans le reste de l'actualité, Emmanuel Macron déterminé à faire baisser les prix à la pompe. L'Élysée annonce ce soir que le président se rendra la semaine prochaine dans 4 pays du Golfe. Objectif, sécuriser les approvisionnements en diesel et pétrole alors qu'au moins 10 navires ont été attaqués dans le détroit d'Ormuz ou à proximité depuis dimanche. Volodymyr Zelensky, lui, dit ce soir s'être senti trahi quand Donald Trump a annoncé en fin de semaine dernière un accord sur l'achat de diesel russe. Le président ukrainien demande également à Elon Musk de rétablir Starlink, son réseau satellitaire utilisé notamment pour intercepter des drones russes, restreint la nuit dernière sans en avoir été informé. Et puis le foot, et c'est parti pour le deuxième match du PSG en Ligue des Champions. Bonsoir Philippe Sanfourche.
19: Bonsoir.
18: Les doubles tenants du titre affrontent ce soir Manchester City. C'est le premier vrai test européen de la saison.
19: Oui, c'est clair que là, le Paris Saint-Germain est dans une ligne droite qui va dire beaucoup de son potentiel pour les semaines et les mois à venir, puisqu'il y aura la réception de Barça prochaine. Et là, c'est déjà un très gros morceau avec le leader de la Premier League, Manchester City, français. Ryan Cherki, qui est vraiment l'idole ici, hein, tous les enfants portent de plus en plus le maillot de Ryan Cherki. Et donc ce Manchester City qui est très contrarié ces derniers temps, accusé d'avoir enfreint 114 règles de fair play financier, condamné à de très lourdes sanctions et qui va se tester face au Paris Saint-Germain, double champion d'Europe. Match au sommet de cette deuxième journée de Ligue des Champions, coup d'envoi dans quelques instants avec la petite surprise du chef. L'entraîneur espagnol du Paris Saint-Germain a décidé de laisser le géorgien Kvaratskhelia sur le banc des remplaçants, Magnès Akliouche, qui débute à sa place.
18: Merci beaucoup Philippe, on vous retrouve à 22h avec, on l'espère, une liaison un peu plus stable. Les courses, c'est à Chantilly, demain départ 13h55. Dominique Cordier vous conseille de jouer le 9, le 10, le 2, le 15, le 11, le 7 et l'As. L'outsider de RTL, c'est le 2, laisse-le passer. La météo, une fois la grisaille et les brouillards matinaux dissipés, le temps sera souvent ensoleillé l'après-midi sous un voile nuageux discret sur la moitié nord. Les nuages seront plus nombreux de la Bretagne aux côtes de la Manche, mais aussi vers le Languedoc-Roussillon. Les températures le matin, 5 à 8 degrés sur le nord-est, 8 à 16 ailleurs. L'après-midi, elles seront remarquablement douces, avec 17 à 27 degrés sur la moitié nord, 22 à 29 sur la moitié sud et jusqu'à 30 localement dans le sud-ouest. 21h03 sur RTL. On vous retrouve Eric Jean-Jean pour Bonus Track.
20: Merci beaucoup. Prochaines infos tout à l'heure, 22h sur RTL. Bonus Track, ça commence maintenant avec tout à l'heure MC Solar en invité sur RTL. On va parler de la réédition de son album 5e As. On va se plonger dedans. Et pour commencer, je vous fais danser avec ABBA.
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20: Bonsoir, il y a exactement 50 ans sortait le 4e album d'ABBA, Arrival. C'est un album culte qui contient certains de leurs plus gros tubes comme Dancing Queen, Money Money Money ou Knowing Me Knowing You. Alors, pour l'occasion, je vous propose de nous plonger dans ce groupe suédois mythique qui a suscité une véritable frénésie à travers le monde pendant des décennies. Faut quand même savoir que ABBA a vendu 370 millions d'albums. J'ai fait une petite pause pour le relire quand même deux fois. 370 millions d'albums. Mais avant de nous plonger dans leur carrière, je vous propose d'écouter le premier single d'Arrival. Alors on est en août 76. Ils vont interpréter pour la première fois ce titre deux mois plus tôt, le 18 juin 76, alors qu'ils sont invités à se produire à l'Opéra Royal de Stockholm à l'occasion de la célébration du mariage du roi de Suède, Charles Gustave et Sylvia Sommerlass. Et ce soir-là, devant un parterre d'invités prestigieux habillés en costard d'époque, ils vont interpréter pour la première fois ceci. Dancing Queen. Alors évidemment, ça ne rencontre pas ça, hein, la chanson. C'est l'histoire d'une jeune fille qui est la reine dans la piste de danse. Mais bon, évidemment, comme la future reine Sylvia est là, elle va prendre cette chanson à son compte. Même la reine d'Angleterre l'adore.

0: Abba et Dancing Queen, donc cette chanson qu'il présente hein, devant la future reine, titre des circonstances, même si au départ évidemment elle n'avait pas été composée pour ça, elle va devenir à jamais associée au couple royal et surtout à un tube mondial en un éclair. Claquement de doigts et c'est absolument incroyable. D'ailleurs, même la reine d'Angleterre disait qu'à chaque fois qu'elle entendait cette chanson, elle esquissait 2-3 pas de danse. À suivre donc sur RTL l'histoire de ce groupe cultissime, ABBA.
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0: Et ce soir, on se plonge donc dans la carrière d'ABBA à l'occasion des 50 ans de leur album culte Rival. Et c'est en fait 2 ans plus tôt que le monde entier les découvre à l'occasion du grand concours de l'Eurovision. Nous sommes le 6 avril 1974, Brighton, Royaume-Uni. Et ce soir-là, ils vont permettre à la Suède, leur pays, de gagner pour la première fois le fameux grand concours européen avec Waterloo. Waterloo, ça fait référence à la bataille évidemment du même nom et la défaite de Napoléon.

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Alors Waterloo, ça fait référence donc, je vous le disais, à cette bataille du même nom, perdue par Napoléon en 1815, et Abba l'utilise comme une métaphore d'une capitulation amoureuse. Alors au départ, Abba, ce sont quatre artistes qui ont déjà une petite carrière en Suède. Agnetha, Falstog, Björn, Alvaeus, Benny Andersson et Annie-Frid Lyngstad. J'espère que je ne l'ai pas trop mal dit. Ils sont copains, surtout Benny et Björn, hein, qui font déjà de la musique ensemble. Et ils sont en couple. Agnetha est avec Björn et Benny est avec Annie-Frid. Ils décident de partir ensemble en vacances à Chypre. Et là, ils louent sur la plage un petit bungalow sur lequel ils se mettent à jouer de la guitare et à reprendre des standards des Beatles ou d'Elvis avant de s'apercevoir qu'en fait, leur voix se complète. Alors ils se disent, il y a peut-être quelque chose. Ils décident de sortir un premier disque en 72, c'est le début d'ABBA, A-B-B-A, acronyme formé par la première lettre de chacun de leurs prénoms. Et l'année suivante, le groupe confirme avec un deuxième succès qui là pour le coup s'appelle I Do, I Do, I Do, I Do.

orchestration volontairement rétro. Très inspiré de Billy Vaughan, vous savez, un célèbre saxophoniste et chef d'orchestre américain des années 50. Et inspiré aussi de ce qu'on appelle dans certains pays du Nord et de l'Est le Schlager. C'est un genre venu d'Allemagne dans les années 50 qui serait l'équivalent de la variété populaire ou du bal musette pour nous.

Alors le titre va connaître un certain succès, il sera même classé numéro 1 en Australie. Et c'est le début de ce qu'on va appeler l'Abamania. Alors le groupe enchaîne avec les succès, comme par exemple ce titre Fernando qui va tout de suite accrocher le public avec une ambiance un peu sud-américaine et la flûte de Pan.

fait, cette chanson vient de l'album solo d'Annie Fried. Elle l'avait enregistrée en 75. Ça avait pas si mal marché en Suède. Et le groupe décide de la réenregistrer, mais cette fois-ci en anglais. Sous le nom Baba, avec une nouvelle fois une chanson qui va être un succès fou, hein, qui va se classer un peu partout dans les hit-parades. L'année suivante, le groupe atteint les sommets avec la sortie de leur album Arrival. Nous sommes donc en 1976, on en parle, et on a écouté le premier single, Dancing Queen, en début de Focus. Mais pour cet album, on retrouve aussi d'énormes tubes comme Knowing Me, Knowing You, ou encore celui-ci.

1977, ABBA enchaîne avec un cinquième album. Et cet album, ils le sortent en même temps qu'un film, ABBA The Movie. Nous sommes en décembre 1977, donc, et tiré de ces deux événements, il y a... 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

Et oui, sortir un film et une BO en même temps, ça c'est la bonne idée. Il faut dire que le groupe a aussi le sens du business, hein. Surtout leur manager. Leur manager, il s'appelle Stig Anderson, c'est le patron de la maison de disques Polar Music. Très important pour le groupe, hein, parce que c'est lui au départ qui a conseillé Björn et Benny de jouer ensemble. C'est aussi lui qui sortira l'album d'ABBA dès le lendemain de leur victoire à l'Eurovision, et c'est surtout lui qui coécrit les chansons d'ABBA pour en faire des tubes. Son rôle est si central d'ailleurs qu'on le surnomme même le cinquième ABBA. Et à partir de 1977, l'entreprise ABBA est devenue tellement énorme que le groupe se diversifie, y compris dans ses investissements. Chaîne de resto, usine d'emballage, salle de ciné, une galerie d'art et même une compagnie de pétrole.

Mais c'est aussi à partir de là que le groupe commence à se fissurer. La formidable complicité entre les quatre va commencer à moins fonctionner. D'abord, Agnetha, c'est la blonde. Elle vit très mal cette immense popularité. Elle commence à avoir du mal à supporter la foule, les voyages incessants et surtout le fait de devoir être éloignée de ses deux enfants. Et en début de l'année 1979, le couple finit par divorcer. Alors, il y a des rumeurs de séparation qui bruissent, mais ABBA va balayer cela à grands coups de tube comme celui que vous êtes en train d'écouter derrière moi, Gimme.

3 novembre 1980, c'est la sortie de The Winner Takes It All. Et là, c'est un peu difficile pour le groupe. C'est le premier single de l'album Super Trooper, une chanson signée par Björn et principalement chantée par Agnetha. Donc je vous rappelle qu'ils viennent de divorcer. Et Björn raconte l'avoir écrite un soir de grande tristesse. Ce soir-là, il avait bu une bouteille d'alcool et commencé à écrire les paroles. Mais pourtant, il fait chanter son ex ceci. Le gagnant remporte tout. La perdante se fait toute petite. Outre la victoire, c'est sa destinée qui est en jeu.

La légende raconte même que lorsqu'elle a fait les prises de voix de cette chanson, son ex était avec sa nouvelle petite amie derrière la vitre. Cruel. L'album Super Trooper va cartonner, alors grâce à cette chanson évidemment, mais aussi grâce aux morceaux titres de cet album. Vous savez ce que c'est, les Super Troopers? Ce sont des projecteurs qu'on appelle aussi des poursuites, c'est, qui sont utilisés dans les concerts pour braquer la lumière sur un artiste.

Mais cette vie sous les projecteurs, les Super Troopers, commence aussi à devenir pressante pour pesante pour le groupe. Et en février 81, c'est au tour de Benny et Frida de divorcer. Et sans officialiser leur séparation, ils vont petit à petit faire savoir qu'ils désirent tous passer à autre chose. C'est la fin du groupe, mais c'est loin d'être la fin de l'ABBA Mania qui continue de souffler à travers le monde. Leurs albums continuent de battre des records de vente et en 1999, la comédie musicale Mamma Mia qui leur rend hommage cartonne au point qu'une adaptation cinématographique sort en 2008 avec notamment Meryl Streep, Colin Firth et Pierce Brosnan. Et en 2013, un musée de 5 étages leur est dédié à Stockholm. Et puis en 2021, après une pause de 40 ans, la nouvelle que les fans n'espéraient plus. Le groupe sort un nouvel album. L'album s'appelle Voyage et tiré de cet album, il y a eu ce titre qu'on vous avait passé à l'époque sur RTL, Don't Shut Me Down.

Depuis 2022, il est possible de les voir même sur scène à Londres, ou plutôt de voir leurs hologrammes grâce au spectacle ABBA Voyage dans un théâtre de 3000 places spécialement conçu à cet effet. Le ABBA Arena, et ce spectacle continue de faire salle comble. Allez, pour conclure ce focus, je vous propose d'écouter cette fois-ci sur la longueur l'un des tubes de cet album culte, Arrival, qui sort en 1976 et qui fête donc cette année ses 50 ans, cette semaine précisément, un album qui est resté pendant 15 semaines d'affilée en tête des ventes chez nous en France et qui reste leur plus grand album. C'est Knowing Me, Knowing You.

Knowing Me, Knowing You, ABBA sur RTL dans ce bonus track qu'on leur consacrait. Je vous propose maintenant de faire une méga respiration très courte et ensuite MC Solar.

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1: Très heureux de recevoir MC Solar. Bonsoir, cher Claude.
2: Bonsoir.
1: Alors, ton cinquième album, 5e As, vient juste d'être réédité pour son 25e anniversaire. C'est un album qui sort en 2001, acclamé par la critique, gros succès commercial, 600 000 ventes, certifié double platine. On revient sur des singles comme Solar Pleure, La Belle et le Bad Boy, Hasta la Vista, qu'on écoutera tout à l'heure. Pourquoi c'était important de faire redécouvrir cet album 25 ans après, Claude?
2: Pourquoi c'était important? Parce que c'était un album qui était, pour moi, une sorte d'album de rupture. J'étais passé à l'an 2000 et puis j'avais plein de choses à prouver. Je crois que j'avais oublié mon côté, j'avais surtout auparavant un côté très très poète, et dans cet album j'ai mis des choses un peu plus comment on appelle ça, observation de la société, rap un peu offensif, et voilà, c'était cette chose qui me manquait dans la perception que les gens avaient de moi. Donc ça reste poétique, mais les arrangements qui ont été faits par les mixeurs ont donné une sorte de, je sais pas, une sorte de virilité féminine ou de truc poétique. Mais voilà, il fallait contrecarrer mon inclinaison naturelle.
1: Mais ce qui est assez fou d'ailleurs, c'est que le premier single justement, qui s'appelle Solar Pleure, on est exactement là-dessus. Mais il y a deux choses que j'avais retenues moi quand c'était sorti et qui m'avaient vraiment frappé. Il y avait d'une part le côté son peut-être un peu plus dur, mais aussi je crois la manière de rapper, le flow, c'est-à-dire que j'avais l'impression que tu avais envie de montrer un peu qu'était le patron.
2: Oui.
1: Tu vois, genre expliquer que ça va, quoi. Je sais.
2: Oui, faire. C'est vrai. Je sais raconter des histoires, faire des storytelling, et puis je voulais. Là, c'était pour les gens qui font la même chose que moi, la même discipline, le même rap. Il fallait que sur 3 ou 4 morceaux, je montre toute ma dextérité que j'ai pu apprendre dans mon adolescence en côtoyant des gens dans le métro parisien. Alors dans Solar Pleure, on le voit apparaître.
1: Ah ouais. Mais c'est, on prend une claque quand on entend ce truc-là, parce qu'on se dit ah ouais, putain, ah ouais. Ah ouais.
2: C'est parce que je me suis ouvert à faire des exercices de style. Et donc là, bon, sur ces 4 couplets, je me suis bien lâché.

0: Henri, Solar pleure.
1: Ça, c'est Solar pleure. Ça te renvoie à quoi quand t'entends ça, cher Claude?
2: Ça me renvoie à... Il y a trois éléments qui ont fait écrire ça. La première, c'était quelqu'un qui a perdu son paternel. Donc, il y avait ce souvenir. Il y a une lecture d'une partie d'un livre saint qui s'appelle la Bible, en attendant quelqu'un qui l'avait. C'est souvent les chanteurs de R&B, ils ont des Bibles parce qu'ils chantent dans des chorales et font des gospels. Et donc j'avais lu un petit peu, et donc avec ces deux choses associées, j'avais envie de lancer un message pour lancer des messages positifs aux gens, de regarder l'importance de la vie, regarder les autres, être, comment on appelle ça, un être humain normal. Et c'était ça le truc. Ça s'appelait L'Empereur pleure. Et puis finalement, sans le vouloir, c'était moi qui parlais et c'est devenu Solar pleure.
1: Et à quel moment tu décides justement de cette manière de rapper, de se son saturé quand tu le fais?
2: En écoutant la base, il y avait juste une guitare au départ et ça m'a amené vers un parler qui ressemble un peu à, je sais pas, au rock alternatif, au rock. Et non, c'est juste la musique là qui m'a amené là, plus les quelques lectures que j'avais eues auparavant. Donc tout s'est réuni dans mon cerveau et ça a créé quelque chose où on attaque.
1: Alors à ce moment-là de ta carrière, ça fait plus de 10 ans que t'es l'homme qui a amené le rap à la France. Mais c'est vrai, on peut pas dire le contraire. C'est-à-dire que Renaud a amené le verlan à la France, toi t'amènes le rap à la France. Après, il va se passer plein d'autres choses avec des copains qui parfois étaient là un peu avant toi, mais c'est toi qui amènes ça. T'es dans quelle situation à ce moment-là? Ça fait 10 ans que t'es un peu au sommet de la vague.
2: Ouais.
1: Tu le vis comment?
2: Ah ben je le vis. Non, là j'avais vraiment quelque chose à me prouver. Hein. Je me suis dit bon, ça va, je suis arrivé, il y avait personne. Tu sais, on est les premiers, les trois premiers dinosaures. Puis après, il y a eu Australopithèque et puis tous les autres. Alors, puis ils disent oui, c'est pas du. Bon, ouais, j'avais envie de montrer que le côté rap flow n'est pas oublié. Et donc, c'était vraiment une mission. Hein. Je me suis dit bon, là, il y a un tel, il y a Oxmo, il faut qu'il puisse aimer. Puis il y a Akhenaton, il faut qu'il puisse aimer. Et puis bon, donc j'ai remis des éléments les choses qui nous ont fait naître au départ.
1: Il y a un autre jeune homme qui peu de temps avant avait chanté arrêtez de me prendre la tête, classez-moi dans la variette. Toi, c'est non mais c'est, tu vois, je pense à Doc Gineco qui chante cette chanson là. Toi, quand t'es là-dedans, justement, t'as pas envie qu'on te classe dans la variette, ou t'as juste envie du respect des aînés ou des copains?
2: J'ai envie un petit peu. C'était super quand Bruno il disait classez-moi dans la variette.
1: Arrêtez de me prendre la tête.
2: Ouais, c'était super parce que tu sais pas, il voulait pas être cantonné, curieusement, hein, il voulait pas être cantonné à des stéréotypes. D'ailleurs, son premier album, c'était de l'ouverture musicale et autres. Et moi, non, j'étais très bien dans la variété parce que c'était le rap que j'avais fait au premier album, qui sème le vent, récolte le tempo, prose combat, paradisiaque, qui était devenu une sorte de nouvelle variété, donc ça allait. Non, c'était vraiment pour mes pères, je sais pas, les ragasoniques, les gens que je croisais dans le métropolitain, les taggers, Lionel D, Dynasty, je me disais oui, pour pas partir trop loin. Hop là, let's get back to fundamentals. Oh, l'accent. Revenons aux fondamentaux.
1: Écoutez, hasta la vista.

0: Alors là, il y a des milliards de choses à raconter sur Hasta la Vista. D'abord, je veux que tu me parles de cette musique, de ce petit son, j'allais dire hispanisant, cette petite guitare comme ça, ces arpèges. Raconte-moi d'où tout vient. On va d'abord parler de la musique et après du texte.
1: Alors celle-là, j'ai rencontré quelqu'un dans la rue. Salut, qu'est-ce que tu fais? Je suis DJ. Passe-moi ton numéro de téléphone. Il avait pas de carte puisque les DJ n'ont pas de carte. Donc il a écrit sur un papier. Je l'ai appelé. Il m'a dit de venir chez lui. Donc je suis allé dans le Val-de-Marne, dans une rue qui s'appelle rue Beaurepaire. Je vais pas dire dans quelle ville c'est puisque sinon tout le monde serait à côté de lui. Et c'est un vrai DJ. Il y avait des disques partout. Il faisait des scratchs et puis à un moment donné, il a ouvert son ordinateur et il m'a fait écouter cette chose. Comme c'est la première fois que je le rencontre, il fallait que je parte en ayant fait quelque chose, tu vois, qu'il soit surpris, qu'il se dise ouais, il est pas venu pour rien, etc. Et donc pour être sûr et certain qu'il avait rien à dire, j'ai commencé en espagnol. Alors ça fait hasta siempre, que viva la revolución. J'avais plus qu'à jouer un rôle de guérillero. Après j'ai pensé vraiment à tout ce que j'ai pu apprendre grâce à mes profs d'espagnol. Et donc ça va, j'ai réussi à placer ser y estar et puis des choses comme ça. Mais c'était surtout commencer en espagnol, comme ça il se dirait pas ouais, bof. Là comme il comprenait pas mais voilà, parce qu'il y avait quand même des guitares.
0: Et oui, cette espèce de petit arpège de guitare.
1: Et c'est lui qui m'amène ailleurs, parce que sinon j'aurais eu mon mental normal, c'est-à-dire oui, il faut que je fasse du rap, qu'il fasse poum poum tchak, poum poum tchak. Et heureusement que dans son ordinateur, le deuxième morceau qu'il m'a fait écouter, c'était quelque chose qui m'avait fait une évasion.
0: Il y a une autre chanson que j'ai adorée et qui sera un énorme tube d'ailleurs, c'est La Belle et le Bad Boy. Je voudrais qu'on en écoute un petit bout.

0: Alors la Belle et le Bad Boy, qu'est-ce qu'on dit de cette chanson? C'est ton Bonnie and Clyde à toi?
1: C'est mon Bonnie and Clyde. C'était... fallait que je surprenne un DJ. C'est exactement le même et le même jour. C'est lui qui avait fait Hasta la Vista. Donc on a enregistré celui-là et puis peu après, on en a enregistré un deuxième. Alors ce que je voulais faire, ben, je ne sais pas, mais j'avais cette phrase qui était toujours dans ma tête. Un triangle est un triangle, un rectangle est un rectangle, le triangle reste triangle même si le triangle est rectangle. Je ne sais pas, j'aimais bien cette mathématique, ces équations, inéquations. Et là, quand il a mis une musique, sorte de musique de chambre ou musique en tout cas avec des violons, ah, c'est là que je vais pouvoir le poser. Et à partir de cette phrase, ben, je raconte, je sais pas, une histoire entre un homme, une femme, qui sont pas du tout pareils et qui se croisent certainement dans un contexte pas terrible, puisque elle, c'est la belle, et lui, c'est le bad boy. Et j'ai réussi à, donc avec ces deux éléments, une histoire d'amour potentiel, plus l'histoire des grands ensembles à faire quelque chose.
2: Comment ça se passe quand t'écris? Comment est-ce qu'on peut faire pour imaginer MC Solar en train d'écrire? Est-ce qu'on t'imagine dans un coin de café avec un stylo, comme je suis en train d'essayer de le mimer sur un bout de papier? Est-ce que, comme font les plus jeunes, nous, c'est pas notre génération,
1: sur le téléphone.
2: Écrit sur le téléphone? Mais comment ça se passe, toi?
1: J'écris des notes sur le téléphone maintenant. Comme Jean-Louis Aubert, à un moment donné, on avait des notes partagées, on savait pas, tu vois.
2: C'est vrai.
1: et donc j'écris quelques notes sur le téléphone, mais moi j'aime avoir la musique qui arrive, et puis là je prends un stylo parce que je crois que les notes, le BPM, le moment, ce que je vois, ça influe sur le stylo. S'il y a des violons, ça va pas être le même texte que s'il y a une guitare ou voilà. Ce qui est mis en avant orientera ce que je vais écrire. Alors j'écris pas régulièrement, j'écris juste au moment où il y a quelque chose à faire, c'est-à-dire quand je suis à côté d'un studio ou que j'ai un rendez-vous dans 3 heures, quoi. Et comme ça,
2: j'ai fais à la Gainsbourg, c'est-à-dire t'écris quand il faut écrire.
1: Oui, parce que j'ai le sentiment que sinon, si j'écris tous les jours, j'aurais 365 choses peut-être en trop,
2: ouais.
1: Que je saurais pas quoi faire. Alors que si j'en fais que quelques-uns, ça paraît plus concentré pour moi.
2: Mais est-ce que t'as toujours, je sais pas, tu sais quand tu marches, je t'imagine assez bien comme ça, mais peut-être je me trompe. Est-ce que t'es en train de marcher, puis t'as une phrase en tête, et puis tu la travailles jusqu'à ce qu'à un moment la bonne formulation soit là. Ou est-ce que c'est vraiment sur l'instant quand tu l'écris?
1: La marche, c'est vraiment la meilleure méthode.
2: Ouais.
1: Il faut que le lycée soit loin ou que ton rendez-vous il soit loin, quoi. Parce que t'es là et en marchant, ça tourne. Il y a une école philosophique, hein, au jardin d'Académos, la fameuse école péripatéticienne où on marche. Et il paraît que la réflexion, elle est mieux. Et ben, effectivement, moi, pendant très longtemps, quand j'avais des rendez-vous et que je devais marcher, ça me permettait de compléter quelque chose, voilà, de bien le ciseler, le rendre. Ouais, la marche, c'est vraiment le meilleur. Et je parle à des gens, alors, ouais, le métro pour quand t'es dans le métro, mais la marche est encore meilleure.
2: Ouais, de réfléchir. Bon, la suite des événements, cher Claude, c'est quoi? C'est des nouvelles chansons. T'en es où?
1: Des nouvelles chansons. Là, j'ai acheté, pour avoir une écriture à l'ancienne, j'ai acheté un stylo plume avec de l'encre. Comme ça va me
2: tellement
1: rappeler.
2: Tellement stylé.
1: Non, ça va me rappeler l'époque, ouais.
2: On aura plein les doigts, hein, que je te le dis tout de suite.
1: Ouais.
2: Tu vas avoir des taches rondes. J'en ai. Tu vas en avoir des taches rondes sur le doigt, comme ça, ici, là, à l'endroit. Et la petite boule, tu l'as ou pas?
1: Non, c'est... Ah oui, si. Non, attends. Cette petite boule, je l'ai grâce au baby-foot, moi.
2: On parle de la petite boule qu'on a sur le majeur quand on tient un stylo plume.
1: Ouais.
2: C'est pas vrai.
1: Si, j'ai acheté stylo plume parce que je sais pas, il paraît que ça faisait un bon style. En tout cas, je me rappelle, quoi. En fait, on écrit pas pareil, quoi. On prend bien son temps. Quand c'est un stylo à billes, quelquefois ils vont trop vite. Bon, le stylo plume, c'est bon, on maîtrise. Et puis, on veut pas utiliser l'effaceur, donc on écrit bien, calmement. Alors oui, donc, écriture pour cette année.
2: 2027?
1: Ouais, 2027, je vois bien parce que je sais qu'il faut courir, mais je vais courir très lentement.
2: Tu seras en concert avec Youssoupha le 21 novembre à la Philharmonie de Paris, c'est complet. Le 30 novembre à la scène musicale, vous allez mélanger vos répertoires, ça c'est trop cool avec 10 musiciens.
1: Ouais, ça va être... c'est bien. La direction artistique, l'ADA, années 60, revisite, échange entre les uns et les autres, ça va être un grand moment.
2: Et je me souviens aussi d'une série de Bataclan que tu avais fait il y a longtemps, parce que Et c'était génial avec des musiciens, etc. T'avais vraiment ton band, quoi.
1: Ouais, c'était la découverte, là. Ça, la découverte du potentiel.
2: Ouais. Ouais. Et c'était canon. MC Solar 5e As. Il y a quelques inédits à l'intérieur. Enfin, il y a les versions espagnoles d'Hasta la Vista. C'est très chouette. C'est l'album. Tu sais, il y a cette phrase que j'aime bien chez Audiard. On sait qui c'est Raoul. Bah, avec cet album de Solar, on sait qui c'est Raoul. C'est qui est le patron.
1: C'est cool.
2: Merci d'être venu. Merci infiniment. À bientôt.
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2: Et pour terminer cette émission, je vous propose, de temps en temps, il y en aura comme ça, le bonus track de bonus track, c'est-à-dire une petite plage cachée qui passe jamais à la radio. Et là, en l'occurrence, c'est le cas d'un des titres les plus emblématiques de Stevie Nicks. Chanson qui est sortie sur son premier album solo qui s'appelle Belladonna en 1981 et c'est Age of 17.

0: Stevie Nicks sur RTL, tiré de l'album The Age of 17. Ça vient d'un petit malentendu. Jane Benyo, qui était l'épouse de Tom Petty, a raconté à Stevie Nicks qu'elle avait rencontré Tom at the age of 17. Age, à l'âge de 17 ans. Donc ça s'écrit A-G-E et Stevie Nicks, avec l'accent du sud, avait compris Edge, le pont. Voilà, donc au seuil, au pont de 17 ans, expression qu'elle avait trouvée très poétique, et elle en avait fait cette chanson que vous venez d'écouter sur RTL. On va se quitter là-dessus, demain on se retrouve pour vous parler de Taylor Swift et de Renan Luce. Je vous souhaite une belle soirée. Bonsoir Caroline.
1: Bonsoir Eric, c'était très chouette cette soirée avec Abba et MC Solar. Bonne soirée et à demain.
0: Merci, à tout à l'heure. 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L'essentiel de l'actualité en 3 minutes avec Alban Le Prince. Bonsoir Alban.
2: Bonsoir Eric, bonsoir à tous. Bientôt un mois après le début du mouvement lycéen, le syndicat Alliance Police Nationale annonce ce soir le dépôt d'une plainte contre l'État pour mise en danger de la vie d'autrui. Il dénonce des consignes floues et des injonctions contradictoires alors que 937 membres des forces de l'ordre ont été blessés. C'est dans ce contexte qu'à Belfort, l'adolescent de 17 ans incarcéré depuis 10 jours est mis en examen pour avoir frappé un policier en marge des manifestations lycéennes, a été remise en liberté à la demande de son avocat aujourd'hui. Le parquet antiterroriste requiert le placement en détention provisoire du collégien de 14 ans qui a blessé par balle son principal et une enseignante lundi durant sa garde à vue. Il a admis avoir été influencé par une mouvance fascinée par les tueries de masse mais a contesté avoir voulu tuer. 14 millions de retraités vont voir leur retraite complémentaire augmenter le mois prochain. Plus 1,4% annonce ce soir le MEDEF et la CFDT. C'est moins que l'inflation estimée à 2% cette année. Et puis le foot, la deuxième journée de la Ligue des Champions, c'est la mi-temps pour Manchester City PSG. Les Parisiens impressionnants, ils mènent 3-0 sur la pelouse des Anglais. Et notez que Kylian Mbappé bat ce soir un nouveau record, son 100e match de Ligue des Champions à 27 ans et 298 jours. C'est le plus jeune joueur à atteindre ce chiffre symbolique. Les courses, c'est à Chantilly. Demain, départ 13h55. Dominique Cordier vous conseille de jouer le 9, le 10, le 2, le 15, le 11, le 7. Hélas, l'outsider de RTL, c'est le 2. Laisse-le planer, la météo. Et une fois la grisaille et les brouillards matinaux dissipés, le temps sera souvent ensoleillé l'après-midi sous un voile nuageux discret sur la moitié nord. Les nuages seront plus nombreux de la Bretagne aux côtes de la Manche, mais aussi vers le Languedoc-Roussillon. Les températures le matin, 5 à 8 degrés sur le nord-est, 8 à 16 ailleurs. L'après-midi, elles seront remarquablement douces, avec 17 à 27 degrés sur la moitié nord, 22 à 29 sur la moitié sud et jusqu'à 30 degrés localement dans le sud-ouest. 22h02 sur RTL. Bonsoir Caroline Dublanche.
1: Bonsoir Alban. On va profiter de cette journée de demain. On va faire terrasse parce que...
2: Imaginez, 30 degrés.
1: C'est incroyable.
2: Mi-octobre.
1: Oui, mais il va nous arriver un petit air polaire, paraît-il, ce week-end. Oui, donc profitons.
2: Plus de la bien. Pluie.
1: De la pluie?
2: Mais oui, il nous faut de la pluie.
1: Ah oui, il faut de la pluie, oui, oui. Bah, de la pluie et de la neige, peut-être. Oh, on aura les deux.
2: Allons à la montagne.
1: À tout à l'heure, ma chère Alban. À tout à l'heure. 22h.

0: Bonsoir, heureuse de vous retrouver. Après l'agitation de la journée, je vous invite à faire une pause, à vous installer confortablement et à me confier ce qui vous pèse ou vous tracasse. 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Alors ne restez pas seul avec vos soucis ou avec des questions qui tournent en boucle dans votre tête. Appelez-moi au 09 69 39 10 11. C'est le standard de Parlons-nous, où vous allez être accueillis avec douceur par Paul et Charlotte ce soir. Marc Bisset, à la réalisation, me dit que nous sommes prêts à vous accueillir. 09 69 39 10 11. Parlons-nous sur RTL. Bonsoir Sylvie.
1: Bonsoir Caroline.
0: Bonsoir et bienvenue.
1: Oui, je remercie Paul pour son accueil et sa gentillesse.
0: Ah, bah, il est à côté de moi, ça lui fait plaisir. Ouais. Merci pour lui.
1: De rien. Moi, je vous appelle pour parler un peu de la relation que j'ai avec mon frère.
0: Oui.
1: Il n'y a pas longtemps, j'ai eu un dégât des eaux chez moi. Donc, je lui ai demandé de venir m'aider à ranger. Et je lui avais dit, même les choses abîmées, de valeur, quoi. Il faut les prendre en photo avant de les jeter pour que je puisse être remboursée par mon assurance.
0: Ah oui, oui, c'est vrai.
1: Et en fait, ce qu'il a passé, il a jeté.
0: Ah bon?
1: Oui. Et quand je lui ai fait la remarque, il ne comprend pas, en fait.
0: Mais il ne comprend pas quoi? Que c'est important pour les assurances? Que sans ça, c'est plus compliqué?
1: Il m'a répondu que ça aurait encore pris du temps. Alors, en plus, de mauvaise foi, il me sort pour prendre une vieille casserole. Je lui dis, excuse-moi, je ne te parle pas de vieille casserole. Voilà.
0: Oui, donc ça c'est sûr pas. Que vous n'allez pas envoyer une photo de vieille casserole aux assurants, j'imagine.
1: Non.
0: Enfin, bon.
1: C'est clair.
0: Oui, oui.
1: C'est ce qu'il m'a répondu.
0: Ouais. Oui. Oui, donc ça vous a mise en colère.
1: Oui, en fait, ce qui m'énerve surtout avec lui, c'est qu'en fait, il donne des leçons, mais il ne les applique pas. Par exemple, chez mes parents, il met des post-it partout sur des affaires qu'il a, en mettant ne pas jeter.
0: C'est vrai?
1: Oui,
0: c'est
1: oui.
0: Curieux, oui. Ça, enfin, c'est drôle.
1: Il y en a partout.
0: Aïe, d'accord. Ah oui, donc oui, je comprends que ça vous soyez énervé parce que donc c'est pas comme si il était un peu foutraque pour lui-même, mais pour ses affaires à lui, il faut faire très attention, mais celles des autres.
1: Ah oui, là-dessus, c'est très très attention, c'est mes affaires, on touche pas, nanana.
0: C'est fou, mais il a quel âge votre frère?
1: 55.
0: Ah oui, donc il y a des post-it partout.
1: Ouais.
0: Bon, d'accord.
1: Donc suite à ça, là juste avant que Paul me rappelle, il m'a répondu qu'il comprenait pas.
0: Ça s'est passé récemment là, votre dégât des eaux?
1: Non, ça date avril. Ça s'est passé en janvier. On a rangé un peu après quoi. Oui, janvier, début de l'année.
0: Ah ben ça va faire d'accord.
1: Oui, d'accord.
0: Mais alors pour, vous me dites qu'il vous a répondu ce soir, donc vous en avez reparlé là ces jours-ci.
1: Oui, c'est moi qui l'ai relancé en lui disant voilà. J'avais pas apprécié, quoi.
0: Ah, vous êtes resté là-dessus. Il y a d'autres choses en arrière-plan, j'imagine, dans votre relation aussi qui vous...
1: Ben, déjà, on a perdu notre père début juillet.
0: Ah, oui, je suis désolée pour vous. D'accord.
1: Merci. En fait, comme je disais à Paul, mon frère est très radin avec sa famille, mais pas avec ses amis, par contre.
0: Ah oui?
1: Parce que là, je lui ai dit, si moi, je t'avais balancé des affaires comme ça, qu'est-ce que t'aurais dit, quoi? Mais là, il m'a pas répondu.
0: Et quand vous dites qu'il est très radin avec sa famille, ça se manifeste comment?
1: Moi, par exemple, des fois, pour Noël, par exemple, si j'amène à manger à ma mère, je lui demande pas de me rembourser. Lui, il se fait tout rembourser.
0: Ah oui. D'accord. Alors qu'il a les moyens, enfin, il n'est pas dans une situation précaire.
1: Non, et puis, comme je dis, moi, des fois, même si on n'est pas fortuné, j'achète un petit bouquet de fleurs à ma mère pour la fête des mères pour son anniversaire. Mon frangin, depuis 20 ans, rien. Quand je dis rien, c'est rien.
0: Oui, d'accord. Oui, donc. Et avec ses amis
1: Apparemment, il n'est pas comme ça.
0: Oui, donc il sait être généreux quand il veut. Donc voilà. Là, c'est bien quelque chose de volontaire.
1: Tout à fait.
0: Et alors, le décès de votre père, comment ça s'est passé? Parce que là aussi, c'est quand même un événement clé.
1: Moi, ce que j'ai pas trop apprécié, c'est qu'en fait, mon père est hospitalisé 15 jours. Mon frère était en vacances chez des amis. Il demandait régulièrement des nouvelles par SMS.
0: Oui.
1: Et puis, ben, quand on lui a dit que voilà, ça commençait à devenir très grave, bon, ben, oui. Là, il est arrivé à 16h40 et mon père est décédé à 17h30. C'est-à-dire, Il n'est même pas venu, voyant que ça durait, il n'est même pas venu. Quoi. Alors, moi, ça m'a choqué, apparemment, ça ne choque pas les autres. Donc.
0: Ça ne choque pas qui ?
1: Je ne sais pas, j'en ai parlé à ma mère. Bon. Pas plus choqué que ça, apparemment.
0: Ah oui, d'accord. Vous vous sentez seule, finalement, dans...
1: Ben, non. Disons que c'est un peu le chouchou, quoi.
0: Oui.
1: Ça a toujours été.
0: Oui, oui. C'est ça qui est douloureux aussi.
1: Elle voulait absolument un garçon, donc voilà.
0: Oui, mais enfin, là, c'était quand même son mari qui était hospitalisé, qui est décédé, donc elle aurait pu...
1: Enfin... Parce que moi, mon père, j'aurais été en vacances, enfin, au bout de 2-3 jours, voyant qu'il était toujours hospitalisé, enfin, je serais venue, quoi.
0: Ben, bien sûr, bien sûr. Oui, oui. Je suis d'accord avec vous. Oui, là, il est arrivé vraiment in extremis.
1: Oui, en plus, il ne l'a pas revu depuis le moment où il était parti, parce que quand on était contactés en catastrophe, quand on est arrivé, il était en réa tout intubé, il n'a pas pu lui reparler, quoi. Alors que moi, je l'avais vu quand même 2 jours avant, il était bien, justement, j'étais surprise, il était bien, j'avais pu lui parler.
0: Oui. Il est dur, votre frère, je trouve, enfin, avec la famille. Il est dur.
1: Mais je pense qu'il s'est forgé une carapace suite peut-être à des événements, notamment une rupture sentimentale depuis des années, et c'est la famille qui trinque.
0: Ah bon ?
1: Bah, j'ai l'impression.
0: Il n'a pas toujours été comme ça ?
1: Non.
0: Non. Oui, parce que moi, j'allais vous demander...
1: Et ça fait bien... Ouais, ça fait bien 20 ans, quoi.
0: Ah, quand même ? Oui, donc, entre-temps... parce que moi, j'allais vous demander quelle relation il avait avec vos parents, enfin, s'il était proche, vous me dites qu'il est le chouchou auprès de votre mère.
1: Bah, mais... Le paradoxe, c'est que... Enfin, proche. Comme je racontais à Paul, même du vivant de mon père, par exemple, il faisait des remarques à table, enfin, surtout à ma mère. Du genre, on parle pas la bouche pleine.
0: Oh.
1: Et mes parents ne disaient rien.
0: Oh. Ah oui, il était agressif, c'est agressif ça. Il y avait quand même une agressivité contre eux.
1: Oui, mais j'ai l'impression qu'il leur en veut, il en voulait d'autres choses, mais au lieu de dire le fond des choses, il prenait des petites piques comme ça.
0: Oui, mais vous avez raison, je suis d'accord avec vous, Sylvie. C'est-à-dire que quand il y a ce genre de piques, ce genre de remarques, là, ça, en fait, ça masque quelque chose de plus profond, d'une agressivité qui s'exprime sur des détails, parce que le fond ne peut pas s'exprimer. Mais ce qui est curieux, c'est que vos parents ne réagissaient pas.
1: Non.
0: Et il n'empêche qu'il est le chouchou de votre mère, même alors qu'il n'est pas très gentil. C'est pas très gentil, ça.
1: Non, non, même ma sœur l'a reconnu, elle a dit le plus radin des trois, c'est lui, de toute façon. Elle a dit, elle lui passe tout, alors c'est le radin.
0: Vous avez une sœur aussi ?
1: Oui, j'ai une sœur, oui.
0: D'accord. Qu'est-ce qu'elle en pense, elle, de...
1: Bah, elle le sait qu'il est radin. Elle l'a dit à ma mère, déjà.
0: Et elle, quelle place elle a dans la fratrie, enfin, auprès de vos parents ?
1: C'est l'aînée, ma sœur.
0: Oui.
1: Bah, comme disait Paul, c'est que pendant longtemps, moi, j'étais très effacée. Oui. Et on disait toujours... elle a du caractère, alors que sa sœur, elle est beaucoup plus calme. Enfin, on a passé, de toute façon, j'en ai parlé il n'y a pas longtemps avec ma sœur, on a passé notre enfance à nous comparer.
0: Ah oui, c'est dur, ça. De qui on disait qu'elle avait du caractère ? De vous ?
1: Ma sœur. Non, ma sœur. Moi, j'étais la petite gentille qui disait rien dans son petit coin.
0: Ben, la petite gentille, elle en a marre, là.
1: Ouais, c'est ça, voilà, un peu marre. Voilà.
0: Ben oui, parce qu'en plus... Vous êtes, il y a le deuil aussi de votre père. Tout ça, ça fait ressurgir beaucoup de choses. Quel lien aviez-vous avec votre père ?
1: Il y a des périodes où on n'était pas en très bons termes.
0: Pour des raisons particulières ?
1: Oui, parce que ma mère nous a appris, moi j'avais 25 ans, qu'en fait notre grand-père paternel, enfin c'était pas le père de mon père, quoi. Donc, ça m'a guère étonnée d'ailleurs qu'il y avait un secret de famille dans la famille. J'ai mieux compris mon père. C'est quelqu'un qui était très taiseux, très, très anxieux.
0: Et c'est pas lui qui vous l'a appris, c'est votre mère ?
1: Non, c'est ma mère. Suite à une gaffe familiale que moi, j'ai pas captée, mais qu'elle, elle a comprise.
0: Mais elle n'était pas au courant, votre mère ?
1: Si, elle est au courant, si.
0: Mais vous dites, vous parlez de gaffe, qu'elle, elle a comprise, mais elle n'était pas obligée de vous en parler. Pourquoi elle choisit de vous en parler ?
1: Non, mais elle nous a dit, c'est une cousine, en fait, qui a pensé qu'on était au courant, donc qui a fait une...
0: D'accord.
1: Pour elle, c'était pas une gaffe, puisqu'elle pensait qu'on était au courant. Oui. Mais même nous, on n'a pas compris sur le moment. Ma mère, elle a tilté ce qu'a voulu dire ma cousine. Et elle nous a dit, je préfère vous le dire maintenant, plutôt qu'il y ait une autre gaffe qui arrive par quelqu'un d'autre et que ça se passe pas aussi bien. Quoi.
0: Et votre père était présent quand votre mère vous a révélé ce secret de famille?
1: Non, mais après, elle lui a dit, et il a pas aimé qu'elle le dise.
0: Ah, oui. Mais alors, vous me disiez que vous aviez été en froid pendant certaines périodes
1: de votre
0: vie.
1: Parce que moi, en fait, je voulais reparler de ça, quoi. Et à chaque fois, soi-disant que c'était, qu'on pouvait en parler, mais dès que je voulais en parler, il s'énervait.
0: C'était trop dur pour lui. C'était.
1: Moi, je pense, oui.
0: C'était compliqué. Enfin, c'était certainement, ça le mettait mal. Mm-hmm. Et vous ne savez pas quelle est l'histoire, enfin comment, quand est-ce que lui l'a appris, l'histoire de ce grand-père?
1: J'ai parlé une fois avec sa sœur, et en fait, lui, il l'a appris à l'école, parce qu'en fait, tout le monde est au courant, quoi.
0: Ah oui, ben, comme toujours, oui.
1: Ben voilà, et en fait, apparemment, quand il avait 10 ans, il y a des garçons dans la cour qui l'ont traité de bâtard.
0: Oh, c'est violent. Oh, oui, c'est terrible.
1: Oui, oui.
0: Oui. D'accord, oui, c'est comme ça, oui. Qu'il a appris, ce qui peut expliquer son tempérament taiseux, enfin, vous savez, quand on grandit dans le secret, souvent on ne s'autorise plus à parler librement, enfin, on se replie, on se renferme. Vous étiez plus dans une relation plus apaisée là avant qu'il ne parte,
1: oui. Tant mieux.
0: Et alors là, par rapport à votre frère, donc après, donc vous me dites, oui, il est arrivé in extremis à l'hôpital.
1: Oui, oui, oui.
0: Est-ce que donc vous, ça vous a mis en colère, ce comportement qui n'annule pas ses vacances, que vous lui en avez parlé ou
1: non,
0: vous étiez...
1: je l'ai pas dit. Non,
0: vous lui avez pas dit.
1: Non.
0: Donc là, ça explose à travers, au fond, ce dégât des eaux, le fait qu'il ne prenne pas soin de vos affaires.
1: Peut-être, oui.
0: Paul ?
2: C'est Valérie qui pose la question. Alors oui, peut-être, il y a tout ce que vous dites à propos de votre frère, mais au moins, il est venu aider. Est-ce qu'il n'y aurait pas manque de compréhension entre vous deux ?
0: Oui, c'est vrai que vous l'appelez, il est venu.
1: Il est venu.
0: Contrairement d'ailleurs, vous dites votre père était hospitalisé et forcément dans un état grave.
1: À l'époque, il n'était pas hospitalisé, mais mon père, il était quand même assez fatigué, donc il m'a dit « je ne viendrai pas t'aider ». J'ai dit « mais je comprends, il n'y a pas de souci ».
0: Non, mais quand votre père, vous m'avez dit qu'il avait été hospitalisé, il n'avait pas annulé ses vacances.
1: Ah oui?
0: Oui, vous voyez, c'est ça que je voulais dire. Et vous l'appelez pour un dégât des eaux. Bon, il vient vous aider quand même. Il aurait pu dire,
1: il est venu m'aider, oui.
0: J'ai autre chose à faire.
1: Oui.
0: Mais on sent qu'il y a quelque chose de très profond dans votre relation, alors qui est peut-être qui ressurgit aussi avec le deuil de votre père, mais le fait que votre mère lui passe tout, y compris des comportements qui sont pas gentils, un manque cruel d'attention, on le voit avec votre père, mais bon, ça passe. Et donc, qui vous me dites, il est le préféré. Et il y a plein de choses qui sont en train de ressortir et qui.
1: Ouais, d'ailleurs, j'en ai reparlé à ma mère, c'était le préféré. Et quand je dis ça, elle me dit, tu vas pas remettre ça sur le tapis.
0: Elle ne nie pas. Elle vous dit arrête de m'ennuyer avec ça.
1: Voilà.
0: Mais elle n'a pas de parole rassurante en disant écoute, non, toi aussi tu comptes ou. Ce qui veut pas dire que vous ne comptez pas. Elle sait peut-être pas faire, mais voyez, elle a pas de parole qui pourrait vous réconforter, je trouve.
1: Non. Non, puis il y a un ancien, comment on appelle ça? J'arrive pas à trouver le mot. Parce qu'en fait, quand
0: un passif.
1: Voilà, tout à fait. Merci, c'est ça, un passif. Parce qu'en fait, on est tous les trois assez rapprochés.
0: Oui.
1: Et quand elle était enceinte de mon frère, moi, vers la fin de la grossesse, elle était un peu débordée, donc elle nous a mis les filles chacune chez les grands-parents.
0: Oui.
1: Et moi, j'ai pas dû comprendre pourquoi. J'avais 2 ans et demi, donc j'ai fait une pelade.
0: Oh là là, ma pauvre. Oui, vous avez réagi extrêmement.
1: Voilà. Et donc, ma grand-mère m'a emmenée voir un médecin.
0: Oui, bah oui.
1: Et comme c'est au mois de septembre, la dame a dit une caissette petite fait encore chez vous. C'est pas aux grands-parents d'élever les enfants, puis ils disent pas étonnant qu'elle fasse une pelade. Voilà. Sauf que ma mère n'est jamais venue me chercher.
0: Même quand vous étiez mal comme
1: non,
0: ça.
1: Non, elle a attendu la fin qui était prévue pour venir me chercher, quoi.
0: Ouais. Il y avait pas
1: tous les ans après,
0: oui.
1: Tous les ans après, ça s'est reproduit. C'est-à-dire que moi, j'allais chez les grands-parents. Les deux mois d'été, j'allais chez les grands-parents maternels. Ma sœur chez les grands-parents paternels et mon frère repartait.
0: Votre frère partait où?
1: Bah, chez mes parents.
0: Mais donc, lui passait l'été avec vos parents et vous, vous étiez envoyé chez les grands-parents, votre sœur et vous?
1: Voilà, c'est ça.
0: Ah oui, non, mais là, forcément.
1: Et elle n'aime pas non plus que je parle de ça.
0: Bah oui, mais ça crée les, enfin, les graines de la zizanie étaient semées. Forcément, comment ne pas se sentir rejeté à part puisque lui passait bah, l'été avec vos parents et vous deux.
1: Et puis voyez ses copains quoi.
0: Ouais. Oui, votre mère c'était vraiment le garçon. On a encore, il y a des familles, enfin c'est un peu générationnel, mais ouais. On l'a moins ça heureusement aujourd'hui. Mais à un moment oui, il y avait heureusement, mais il y avait ce culte hein, du garçon. Hein. Il fallait un garçon. Ouais. Donc on voit bien vous étiez prise en étau entre la sœur aînée à qui on vous comparait beaucoup. Bon puis c'était la première, on pouvait dire voilà on aura un garçon. Vous arrivez la deuxième à qui on vous compare comme si vous ben l'aînée, elle a beaucoup de caractère, ce qui sous-tend que vous n'en aviez pas. Et puis après,
1: en même temps, elle a souffert d'un autre côté parce que comme j'étais meilleure à l'école, on lui serinait tout le temps. Ah bah t'as vu ta sœur, elle a une bonne note, ta sœur ceci. Je l'ai compris quand on en a parlé. J'ai dit oui, ça devait pas être drôle quoi.
0: Non. Bah de toute façon, comparer les enfants.
1: Ça l'a pas empêché de réussir ses études. Donc.
0: Mais bien heureusement, tant mieux. Comparer les enfants, c'est toujours préjudiciable. Et votre père, lui, était un peu... parce que j'ai l'impression que c'était un peu votre mère qui régentait. Il était un peu en retrait, votre père.
1: Oui.
0: De par son histoire, de par sa personnalité. Oui, il y a tout ça qui ressurgit, là. Forcément. À la mort d'un parent, il y a l'enfance hein, qui revient au premier plan. Hein. Il y a tout ça. Qu'est-ce que vous comptez en faire de tout ça? De cette colère, de...
1: Bah moi, j'ai déjà... parce qu'en fait, très jeune, moi, je suis tombée en dépression.
0: Ah oui?
1: Moi, j'ai été sous médoc, et puis j'ai fait une thérapie pendant 13 ans, puis j'ai été hospitalisée.
0: Oui, oui. Vous en aviez parlé de ça, de la place dans votre famille, de ce sentiment d'avoir été mal aimée?
1: Oui, j'avais même dit, parce que je comprenais pas, parce que j'avais même dit à mon psy, je comprends pas pourquoi quand j'ai commencé à être un peu ado, pré-ado, moi j'ai pas dit à ma mère que j'en avais marre d'aller chez ma grand-mère, enfin au moins les 2 mois, quoi.
0: Oui.
1: J'ai rien dit, en fait, j'ai rien dit.
0: Oui. Ben oui, c'est ce que vous me dites, Sylvie, elle ne dit rien, quoi, c'est... Et vous auriez pu, chez vos grands-parents, trouver, comment dire, de l'affection, y avoir une place. Puisque
1: ah, mais ils étaient très gentils.
0: Ils étaient gentils, ils étaient tendres
1: ah ben oui.
0: avec vous.
1: Ah oui.
0: Oui. Non, mais ça aurait pu un peu compenser.
1: Ma grand-mère, moins, mais bon.
0: Ah, votre grand-mère, moins. Oui, donc vous voyez quand même l'image des femmes, hein, entre votre mère et votre grand-mère. Elle est cornée, hein. Vous n'avez pas trouvé cette tendresse maternelle?
1: Non.
0: Non. Mais ça vous a manqué, forcément. Vous avez des enfants vous-même, Sylvie?
1: Non, j'en ai pas, non.
0: N'en avez pas? C'est un choix ou...
1: Un peu les deux.
0: Un peu les deux.
1: Oui. Bon, du coup, je sais pas trop quoi faire avec mon frère. Parce que si je. Comment dire?
0: Oui?
1: Bah, si je fais comme si c'était rien passé, quoi.
0: Qu'est-ce que vous voulez dire comme s'il ne s'était rien passé? Vous pensez à quoi?
1: Mais non, parce que là, par exemple, je sais pas, il serait au minimum excusé sur le moment, mais quand je lui en ai parlé plusieurs fois, il a fini par s'excuser aujourd'hui en m'envoyant un mail.
0: Il s'est excusé aujourd'hui?
1: Ah oui, parce que je... Enfin...
0: Ouais.
1: Vraiment, mais... du bout des lèvres, quoi.
0: Oui, depuis janvier, vous êtes dans cette histoire-là, de dégâts des eaux et d'affaires.
1: Oui, voilà.
0: Oui, mais sans mauvais jeu de mots, ça déborde, là.
1: Oui, c'est sûr.
0: Vous voyez, ces dégâts des eaux, c'est vraiment la goutte ou les multiples gouttes d'eau qui font déborder le vase qui était déjà plein à ras-bord. La petite Sylvie qui dit rien, là, à un moment, ça explose, là.
1: Ouais, son attitude, moi, en famille, son attitude, ça me fatigue, quoi.
0: Oui, mais c'est ça qu'il faudrait lui dire. Parce que le dégât des eaux, est finalement, n'est pas le problème.
1: Oui.
0: C'est tout ça. Et puis, même à votre mère, vous pouvez lui dire que... Vous trouvez ça très injuste que lui puisse tout se permettre, faire des réflexions très désagréables et que ben on ne lui dit jamais rien. Vous voyez, peut-être que ça vous ferait du bien de pouvoir exprimer les choses aujourd'hui. Vous ne pensez pas ? Ça vous paraît compliqué ?
1: Moi, je sais pas trop que ça va être là, parce que quand il y a eu le problème, enfin, le problème, le secret de famille, moi, j'ai essayé de parler, je me suis sentie aussi seule, hein, personne.
0: J'entends, personne. Oui, j'entends que dans votre famille, il n'y a pas tellement de place pour l'expression de ce que l'on ressent.
1: Ah non.
0: Ah non, hein, c'est ça, hein. Ouais. Et vous voyez, finalement, votre frère aussi, dans son comportement, vous dites c'est le chouchou hein, de votre mère, mais pour autant il est agressif avec elle, enfin dans les réflexions qu'il lui fait. Donc ça veut dire que lui aussi peut-être qu'il avait cette place privilégiée en tant que garçon, mais pour autant il s'est pas forcément senti aimé comme il aurait aimé l'être. Vous voyez, il était peut-être valorisé du fait de garçon, mais là aussi, ça manque peut-être quand même de.
1: Ben, je sais pas parce de que quelque ça, il chose. Aime pas, il aime pas en parler non plus. Hein.
0: Oui, mais parce que y a du mal à parler dans votre famille. D'abord, un enfant qui est le chouchou, évidemment, ça crée de l'animosité, de la jalousie. Vis-à-vis des frères et sœurs, ce qui est compréhensible. Mais l'enfant chouchou, lui, il a pas demandé à occuper cette place-là.
1: Oui, c'est vrai que c'est pas lui qui a...
0: Vous voyez ?
1: C'est pas de sa faute.
0: Et j'entends que malgré cette place-là, qui pourrait, à vos yeux, en tout cas, vous paraître privilégiée, ben, il est pas si proche que ça de votre mère, lui non plus. Parce que sinon, il lui ferait pas ce type de réflexion. Donc c'est complexe. Mais je ne sais pas qu'est-ce que vous... Parce que vous me dites, je ne sais pas trop ce que je compte faire avec votre frère. J'imagine que vous y pensez, puisque tout ça c'était en janvier. À quoi pensez-vous ? Qu'est-ce que vous comptez faire, imaginez faire ?
1: Je sais pas, moi je suis en colère. Donc...
0: Oui, vous êtes en colère, je l'entends. Oui. Mais elle a des raisons d'être, cette colère. Qu'est-ce qui... Elle est ancienne, elle est profonde. C'est mieux que la tristesse, mais souvent c'est proche de la tristesse, hein, la colère. Je pense à votre dépression quand vous étiez jeune. Ou peut-être que justement, c'est cette colère qui n'a pas pu s'exprimer pendant toutes ces années, qui ressort là. Ce qui, après tout, est plutôt ça, hein, pour vous, plutôt positif. Maintenant, il faut en faire quelque chose. Donc déjà, pouvoir dire que vous êtes en colère. Ben oui. Oui. Alors, après, évidemment, quand on s'est tu pendant des années, il y avait des raisons à cela. Vous êtes dans une famille où, bon, il y avait un secret de famille, il n'y avait pas beaucoup de place pour que les...
1: À chaque fois que j'ai essayé de parler, ça n'a pas marché.
0: Oui, vous avez essayé de parler de quoi ?
1: Bah, par exemple, une fois, à la femme, j'étais très très mal. Je suis rentrée en pleine semaine chez mes parents, puis je voulais leur dire que j'étais pas bien.
0: Oui.
1: Et puis à un moment donné, mon père à table a dit « Ah, elle doit être fatiguée, tu l'emmèneras chez le docteur pour qu'il lui donne des vitamines. » Et là, j'ai rien répondu. Et je suis retournée en début de semaine, je suis retournée à la fac. Et puis, c'est là quelques temps après, quand je suis revenue, mes études arrêtées, je suis tombée en les insomnies, les angoisses, voilà.
0: Alors, de la part de votre père, même si c'était maladroit, c'était gentil. C'est-à-dire que lui, au moins, a relevé, a mis ça sur le compte d'une fatigue, un besoin de vitamines. Bon, vous voyez, mais il s'est intéressé à vous, quand même. Maladroitement, mais...
1: Oui.
0: Et votre mère ?
1: Bon, elle a rien dit.
0: Ouais, c'est ça, c'est comme pour la pelade. Petite fille de 2 ans et demi, qui ne sait pas... Mais là aussi, vous avez été séparés. Ça peut arriver, parfois, en fin de grossesse.

0: Donc il y a tout ça qui revient là. Et je pense que peut-être, alors je sais pas comment, en dehors de la colère, comment, qu'est-ce qu'il y a d'autre comme émotion ? Parce qu'il faudra en parler, ça, être un peu accompagné, je pense. Qu'est-ce que vous ressentez d'autre ?
1: Bah, c'est surtout ça en ce moment.
0: C'est la colère, d'accord.
1: Ouais, la colère.
0: La colère. Bon, ben, moi, je trouve, Sylvie, que c'est bien que ça se manifeste. Il aurait fallu que ça se manifeste plus tôt. Mais là,
1: oui,
0: du coup,
1: mais
0: c'est comme ça. Mais là, au moins, il y a quelque chose de ne pas avoir été suffisamment considéré. Il y a une question de place aussi. Et je suis pas sûre que votre frère soit le premier interlocuteur. Parce que le problème de la colère, quand on s'est longtemps tu comme ça, et c'est peut-être ça qui fait que vous tergiversez depuis des mois, et que je pense que c'est aussi une protection, ben, ça explose. Quand ça explose, ça peut être... Vous voyez, c'est l'effet cocotte-minute.
1: Ah oui, là, ouais.
0: Donc on déballe tout, là. Et là, tout le passif, il ressort. Et celui à qui, ou celle à qui ça s'adresse... parfois ne comprend pas, et même en étant de bonne foi, c'est-à-dire, qu'est-ce qui lui prend, qu'est-ce qu'elle me sort là, vous voyez, parce que il est pas forcément, quand on n'a pas exprimé, et c'est pas un reproche hein, Sylvie, quand on n'a pas pu exprimer et qu'à un moment ça monte, vous dites que qu'est-ce que je ressens, la colère, bah quand elle sort, c'est un torrent, quoi, c'est puissant, la colère. Et l'interlocuteur en face, il peut être un peu dépassé, démuni, et souvent, malheureusement, n'est pas audible. Tiens, qu'est-ce qu'elle a à ressortir, ouais. Ces vieux dossiers, ces trucs du passé, voyez ? Donc, je pense qu'il y a besoin déjà, c'est bien que vous puissiez reconnaître ça, l'exprimer, dire je suis en colère, mais peut-être en revoyant, je ne sais pas, dans un lieu où vous allez pouvoir un peu mettre des mots sur ça.
1: Oui.
0: Pour, vous voyez, il y a des choses qui ont besoin de se dire là. Et d'autant plus que le deuil de votre père est très récent, hein, ça date de juillet.
1: Le problème, c'est que ma mère, pour essayer de parler il n'y a pas longtemps, elle m'a dit « j'ai 80 ans, je viens de perdre mon mari, je voudrais être tranquille ».
0: Oui, mais elle a toujours voulu être tranquille, finalement. Pardon de vous le dire comme ça, mais c'est un peu ça, c'est bien, m'embête pas, quoi. Bon. Et vous pouvez lui dire, ben oui, mais ce n'est pas pour t'embêter, mais moi aussi j'ai perdu mon père, et il y a des choses qui remontent, et qui sont difficiles, et j'étais là, et quand je vois par exemple que, vous pouvez lui dire, que quand votre frère se permet des choses, finalement ne vient pas, mais que lui on lui passe tout, eh ben c'est douloureux, qu'elle veuille pas le reconnaître ou pas, c'est douloureux pour vous. Elle est très dure aussi, votre mère, je trouve. Vous voyez, de vous dire ça, c'est... En fait, elle veut pas... Il n'y a pas de place pour que vous exprimiez... Vous voyez, il n'y a pas de place pour les émotions, pour les sentiments. Est-ce qu'elle en... Comment s'entendaient-ils, vos parents, d'ailleurs ?
1: Ils sont mariés très jeunes.
0: Oui.
1: Sur la fin, ils passaient les dernières années, ils ne pouvaient pas rester 5 minutes dans une pièce sans s'agresser.
0: Ah, voilà. Oui, donc la relation n'était pas au beau fixe. Est-ce qu'elle a exprimé du chagrin
1: elle a pleuré. Par contre, mon frère, non.
0: Votre mère a pleuré?
1: Oui.
0: Elle en parle. Vous pouvez parler de votre père avec elle ou...
1: On n'en a pas trop parlé, mais elle me dit c'est vrai qu'il y a des jours elle est pas bien. Donc,
0: oui, parce qu'ils
1: de la voir tous avec ma sœur à peu près régulièrement.
0: De la voir au téléphone.
1: Non, de se déplacer. On habite dans la même ville.
0: Ah, vous habitez dans la même ville.
1: Oui.
0: Et votre frère, il vient la voir?
1: Oui, mais là, il est reparti pour 5 semaines avec ses amis.
0: Il s'est fait une vie un peu avec ses amis, votre frère.
1: Tout à fait.
0: Oui, eh oui. C'est un refuge. Les amis, c'est la famille qu'on se choisit.
1: Voilà.
0: Il se protège, votre frère.
1: Mais il est quand même dur avec nous, parce que nous, on n'est pas responsables. Hein.
0: Non, vous n'êtes pas responsables. Mais lui aussi...
1: Après, il me sort...

0: choisit pas sa famille, chacun parle, quand j'essayais de lui parler de mon mal-être, quand j'avais essayé de lui en parler, ah ouais, mais chacun, on choisit pas sa famille, chacun parle avec un handicap, faut se débrouiller.
1: Oui, ça a été sa façon à lui de réagir.
0: Donc,
1: mais ça veut dire...
0: Comme lui, en fait.
1: Comment ?
0: Il fallait que tout le monde réagisse comme lui, en fait.
1: Pas forcément. Mais il vous dit... Vous voyez, quand il vous dit on ne choisit pas sa famille, ça veut dire que lui aussi a des griefs.
0: Ça, je m'en doute, mais le problème, c'est qu'à chaque fois... On a fait une thérapie familiale, enfin, qui a été très vite abrogée par mon père. Oui, oui, il y a des années.
1: Ah bon ?
0: Qui avait été conseillée par
1: vous entendre. Alors là, j'entends
0: bien. Oui, mais ça a duré 3 séances. Hein.
1: Mais qu'est-ce, alors, oui, mais c'est intéressant. Dans quel contexte ça s'est...
0: Qui l'a demandé ? Mon thérapeute, à un moment donné, il m'a dit ce serait bien que vous fassiez une thérapie familiale.
1: Vous aviez quel âge ? 25 ans ?
0: C'était il y a 30 ans, oui, ça devait être ces eaux-là, 25-27.
1: Et vos parents ont accepté ? Votre frère et votre sœur aussi ?
0: Non, ma sœur, elle, au moins, elle a été honnête. Elle m'a dit, ah non, non, moi c'est non, parce qu'elle a dit, si je viens, je me rappelle, elle m'a dit, si je viens, ça risque de péter. Mais je lui dis, mais justement, le thérapeute, il est là pour ça. Elle dit, non, non, je viendrai pas.
1: Votre frère est venu ?
0: Oui, il est venu.
1: Ah, et vos parents sont venus ?
0: Oui, mais enfin, quand mon père s'est rendu compte qu'on allait parler de pas que de moi,
1: oui.
0: La troisième séance, on a arrêté.
1: C'est votre père qui a dit « je ne viens plus » ?
0: Il a même pas dit « je viens plus », il a dit « ah bah de toute façon, le thérapeute a dit que ça servait à rien, donc on n'y retourne pas ». J'ai dit « mais il a jamais dit ça ».
1: Qu'est-ce qu'il s'est dit pendant ces 3 séances ? Enfin, c'est loin, mais est-ce qu'il y a des choses ? Oui, mais il y a des choses qui ont émergé, vous avez pu vous dire...
0: Il y a un truc qui m'a marqué, tant ce thérapeute ne me connaissait pas depuis longtemps. Mmh. À un moment donné, il a demandé à mes parents s'ils pensaient que je pouvais attenter à ma vie. Et là, mes deux parents ont répondu non. Et bon, moi, j'ai rien dit, mais. Moi, je l'ai fait quelques années après.
1: Vous avez fait une tentative de suicide ?
0: Oui.
1: Vos parents l'ont su ?
0: Oui, oui.
1: Comment ont-ils réagi ?
0: Bon, je me souviens, ils sont venus voir dans ma chambre et puis on entendait les mouches voler.
1: Ça n'avait pas demandé.
0: Ben non.
1: Ouais. C'est lourd. Vous n'avez pas refait d'épisode dépressif depuis.
0: Aussi, j'étais hospitalisée en 2010.
1: En 2010. Vous êtes suivie toujours ?
0: Là, je ne suis plus suivie depuis quelques années.
1: Je pense que ça vous ferait du bien de reprendre Sylvie là, pour ne pas rester.
0: J'ai suivi par une parce que mon premier thérapeute est décédé d'un cancer.
1: Ah oui, oui.
0: Et j'étais suivie par une autre dame, mais elle est partie à Tours. D'accord. Elle est partie loin de chez moi, donc.
1: Elle ne vous a pas laissé d'adresse de confrère ou de consoeur quand elle est partie ?
0: Non, mais je pourrais demander à mon généraliste, quelqu'un avec qui on s'entend bien.
1: Oui.
0: Que j'estime, donc,
1: je pense que ça vous ferait du bien, là. Parce que cette colère, c'est important qu'elle s'exprime, il faut pas que ça se retourne contre vous-même.
0: Oui.
1: Vous avez à nouveau des choses à dire. Et j'entends dans ce que vous me dites, c'est pas rien que vos parents soient venus. D'accord, ça a été 3 séances au moment où votre père, lui, porteur de ce secret, s'éclipse et...
0: Bah, c'était peu de temps après, donc il s'est dit, ah, on va parler de ça, donc
1: Je pense que c'est ça. Il a eu peur. Mais ils sont venus. Vous voyez, alors que vous me dites, c'est tellement verrouillé, tellement fermé, on peut tellement pas exprimer ce qu'on ressent, et qu'ils acceptent de venir, c'est quand même quelque chose... Ils auraient pu refuser. Mais ils sont très verrouillés, très cadenassés. Donc vous savez, ça met en colère de pas être entendu, de crier dans le désert, de se heurter à des murs. Donc il faut pas que vous vous fassiez mal, en fait, à nouveau. Mal, pas au sens propre, au sens figuré. C'est-à-dire, c'est douloureux de... je vous disais au début d'essayer de leur parler. Si vous vous heurtez à un mur à nouveau, ce qui est possible au vu de ce que vous me dites, vous allez vous faire du mal. C'est douloureux. Donc, il s'agit d'apprendre à vous protéger, ou plutôt de faire avec cette famille qui ne veut pas entendre, qui ne peut pas entendre. Mais en revanche, de cette souffrance, de ce que vous éprouvez, vous, il faut qu'elle puisse s'exprimer. Vous voyez ? pour que ça ne se retourne pas contre vous.
0: Je vais te rajouter qu'il y a aussi quand même ma sœur qui a pendant plus de 10 ans a été aussi sous, enfin était en dépression et était sous médicaments.
1: Oui, oui, mais oui, j'entends qu'il y a quelque chose de d'une souffrance vraiment qui.
0: Mais en ce moment, elle va pas bien.
1: Ben oui. Ben oui. Et votre frère, vous voyez, c'est pour ça sur qui votre colère porte, mais votre frère, lui, quand il vous dit on choisit pas sa famille, l'agressivité qu'il exprime à l'égard de votre mère, finalement, lui, il y a les amis. C'est comme si il a pris une distance relationnelle, enfin, émotionnelle.
0: Ben déjà, il a pris une distance très tôt en partant loin.
1: Ben voilà. Vous êtes resté dans la ville.
0: Voilà.
1: Oui. Et partir très tôt, partir loin, c'est une façon de se protéger souvent d'une famille. Bon, et là, vous voyez, lui, il a trouvé ce moyen-là de se protéger. Vous aujourd'hui, il faut aussi que vous vous protégiez et en tout cas que ce fonctionnement-là ne vous affecte plus autant, ne vous atteigne plus autant, et que vous puissiez prendre une forme de distance, si elle n'est pas géographique, mais en tout cas émotionnelle. Mmh. Et ça, la thérapie peut vous y aider.
2: Tout d'abord, il y a le message de Brigitte qui voulait parler du secret de famille, qui dit « Pour avoir moi aussi dans ma famille un fameux secret avec le temps, j'ai appris qu'il faut laisser le passé où il est, ne pas ressasser les choses, parce que au fil du temps, ça vous mine. » Alors, je sais, je suis consciente, Brigitte, que c'est difficile à faire, mais si vous voulez aller de l'avant, rien de tel que de tourner la page une bonne fois pour toutes et de regarder vers l'avenir. Alors, peut-être que vous pourrez faire ça après avoir apaisé votre colère, mais Marie-Laure, elle écrit « Je ne suis pas certaine que votre frère comprenne vos griefs. C'est peut-être du côté de votre maman qu'il faudrait déblayer et communiquer par la suite avec votre frère et votre sœur, peut-être même tous les trois. » C'est ce que dit aussi Valérie. Il faut creuser, discuter avec lui. Perso, moi, j'ai compris beaucoup de choses avec mon frère. J'avais des certitudes. Et pourtant, en creusant, je me suis rendu compte qu'on avait vécu la même chose. Et je vais terminer avec une petite pointe d'humour de Joël, si vous me le permettez, qui dit, pour les affaires avec les papiers, ne pas jeter dessus les post-it que votre frère a écrit sur ses affaires. Vous pouvez les prendre et les cacher. Et voilà, vous dites à votre frère que vous les avez jetés, vous verrez bien sa réaction.
1: Oui.
2: Bon, ça mène pas à grand chose, mais au moins, ça divertit.
1: Ça a le mérite de vous faire sourire et même rire, donc merci à Joël. Et voilà, pour cette pointe d'humour. Oui, je pense qu'il faut, il faut que votre colère puisse s'exprimer, que vous ayez un endroit pour cela. Donc, parlez à votre médecin généraliste, vous communique les coordonnées de quelqu'un. Mm-hmm. Prenez soin de vous, Sylvie.
0: Merci Caroline et merci beaucoup.
1: Je vous en prie. Au revoir.
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0: Et vos appels au standard de Parlons-nous, 09 69 39 10 11, c'est un numéro qui, je vous le rappelle, n'est pas surtaxé, que vous pouvez appeler si vous désirez me parler de vous, ou que vous pouvez également composer si vous souhaitez dialoguer avec un auditeur ou une auditrice, partager votre expérience avec nous. Vous êtes les bienvenus jusqu'à minuit et demi, 09 69 39 10 11. Bonsoir Déborah.
2: Bonsoir Caroline.
0: Bonsoir et bienvenue sur l'antenne.
2: Merci, c'est gentil.
0: Vous avez une voix toute douce. Vous êtes un peu intimidée?
2: Un petit peu.
0: Oui, c'est normal. Les premières minutes, c'est un peu intimidant. Et puis après, vous allez voir, vous allez me parler de vous, de votre histoire, que vous connaissez forcément très bien. Donc ça va aller, vous allez vous détendre.
2: Oui. Donc, ouais, je vous appelais, c'était que je suis un petit peu dans une période de doute, de questionnement. Oui. Et puis aussi, peut-être pour parler à celles qui sont un peu dans le même cas que moi.
0: Oui.
2: Voilà. Donc très, très brièvement, j'ai 44 ans. Oui. Et je n'ai pas d'enfant, mais j'ai eu une vie.
0: Allô? Oh, zut, il y a des coupures sur la ligne. Vous êtes là, Déborah? Allô, Déborah? Est-ce que ça a coupé ou oui, il y a un petit problème avec votre ligne. Donc j'ai entendu quand même dans le très brièvement ce que nous disait Déborah, qu'elle était dans une période de doute et de questionnement actuellement, mais qu'il y avait aussi voilà, ce besoin d'en parler et de parler à celles qui sont dans le même cas que moi. Alors, on va voir si ça touche à cette question d'enfant, du fait de ne pas avoir d'enfant. Je vous dis cela parce que si vous êtes à l'écoute, peut-être que vous aurez envie de réagir et n'hésitez pas à le faire en appelant le 09 69 39 10 11. Déborah, on vous a retrouvé?
2: Oui.
0: Oui. Oui. Bon, mais tant mieux.
2: Donc oui, bon voilà, donc je suis un petit peu, je suis dans cette situation et puis donc je me pose des questions et puis aussi
0: Quel genre de questions vous posez-vous parce que vous êtes dans cette situation, c'est-à-dire de ne pas avoir d'enfant.
2: Sans enfant à mon âge, pas savoir.
0: Non, on a un souci avec votre ligne, Déborah. C'est embêtant parce que je voudrais pas vous laisser comme cela. Mais là, on a vraiment, il y a un problème de réseau, j'ai l'impression, avec votre ligne. Donc, soit vous avez peut-être un téléphone fixe ou par WhatsApp, parce que parfois, quand il y a un problème avec un téléphone portable, on arrive mieux à parler. Enfin, la liaison est meilleure avec WhatsApp. Il faut que vous nous disiez là, parce que on n'arrive pas là. Ça a coupé de nouveau. Bon, on essaye de vous rappeler, on essaye de faire au mieux pour qu'on puisse se parler, peut-être par WhatsApp, peut-être sur une ligne fixe. Mais là, avec votre portable, malheureusement, ça va pas être possible. Allez, on écoute un peu de musique et on espère retrouver Déborah après.

0: C'était Marguerite sur RTL, belle vie.
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0: Et Déborah qui est avec nous.
2: Bonsoir Caroline, je suis désolée. C'est dans l'Oise.
0: Mais vous êtes dans l'Oise?
2: Oui,
0: mais j'ai l'impression que oui, on a des auditeurs du bout du monde. La liaison est bien meilleure, mais là le son est bon. C'est par WhatsApp. On y arrive, exactement. C'est ce qui compte. Alors.
2: Merci à Paul.
0: Donc oui, comme c'est démené, vous avez raison. Et à Marc aussi.
2: Donc je vous disais, je suis dans cette situation, de ne pas avoir d'enfant à mon âge et vraiment.
0: À 44
2: pas,
0: ans. Donc.
2: Oui. Exactement.
0: Et alors, justement, est-ce que ce désir d'enfant a émergé quand finalement et où est devenu plus?
2: Non, en réalité, il a toujours été là. Alors, j'ai été mariée pendant 10 ans environ avec mon mari, mais nous avions un projet d'adoption. Donc, il y avait un désir d'enfant et tout. La parentalité adoptive nous allait, etc.
0: Oui.
2: Et après, depuis que je suis séparée de mon mari, j'ai eu des histoires, mais...
0: Et pourquoi l'adoption, d'ailleurs? Enfin, pardon de vous poser la question, mais c'est...
2: Oui. Vous parlez... Alors, mon mari avait il y avait des problèmes génétiques dans sa famille. Et puis également, moi, je n'avais pas forcément envie d'avoir un enfant avec mes gènes. Donc, la parentalité adoptive m'allait très bien. Je suis issue d'une histoire qui est pas simple, pas classique, on va dire. Ma mère m'a eu quand elle avait une vingtaine d'années, elle voulait un bébé toute seule. Elle voulait un bébé métisse, donc elle a choisi un géniteur, elle m'a conçu en fait, si vous voulez. Donc c'était le deal de départ, donc ce père, ce géniteur, en fait, il a jamais fait partie de ma vie.
0: Ah oui. Et est-ce qu'il a su même? Est-ce qu'il a eu connaissance
2: de votre tout à fait. Existence? Ah oui, exact. Oui, tout à fait. Par contre, j'ai dû le rencontrer pour la première et la seule fois il y a environ 12 ans, 12, 13 ans, je crois. C'est à sa demande, enfin, parce qu'on avait une connaissance en commun.
0: Oui.
2: Je savais qu'il existait, mais j'avais vraiment aucune curiosité pour cet homme qui, en réalité, ne représente pas grand-chose pour moi. Et donc, on se fait rencontrer, on a bu un verre. D'ailleurs, à cette époque-là, il m'a donné sa carte de visite. Il m'a dit, si t'as besoin d'un truc, tu me contactes. Je crois que j'ai dû lui envoyer deux fois des SMS auxquels il n'a jamais répondu. Donc voilà, mais en même temps, il représente pas.
0: Oui, il n'est pas présent dans votre vie. C'est même pas vous qui avez fait la démarche d'aller vers lui. Mais dites-moi, c'est particulier quand même. Elle était très jeune, votre mère, à 20 ans,
2: oui, elle
0: de
2: était
0: vouloir
2: jeune,
0: avoir un enfant seul et métisse. Enfin, ça interroge.
2: Exactement.
0: Comme sur un catalogue, l'homme était là qu'en tant que géniteur, quoi.
2: Oui, et je pense qu'il a dû. Je pense que je dois avoir. Si je fais un My Heritage, je pense que j'ai
0: des. Qu'est-ce que ça veut dire?
2: Des demi-frères. Un truc d'ADN là. Je pense que j'ai plein de demi-frères et sœurs un peu éparpillés partout à mon avis, parce que je pense qu'il en a fait un peu partout cet homme-là.
0: Donc. Et ce qui interroge, c'est bon la démarche de cet homme, mais de votre mère aussi.
2: Ouais, alors j'en ai jamais vraiment parlé avec elle.
0: Vous n'en avez pas parlé avec elle.
2: Non, pas vraiment, mais je sais qu'elle m'a souvent répété que j'étais sa fille à elle. Et après, elle a rencontré celui que j'appellerais mon père quand j'avais 2 ou 3 ans. Et il a toujours été convenu que j'étais sa fille à elle. Je me souviens, par exemple, quand en début d'année scolaire, quand on remplissait, vous savez, les fiches d'infirmerie, tout ça.
0: Elle mettait les renseignements des parents, oui.
2: Voilà, exactement. Elle mettait mère. Et en fait, je me souviens, et elle remplissait rien pour le père, bien évidemment. Et je me souviens que moi, en cachette, souvent, je remplissais la partie du papa.
0: Mais oui.
2: Moi, avant d'aller à l'école, en fait, parce que je mettais souvent, parce que je me souviens qu'il demandait, par exemple, le métier et tout. Et mon père était photographe. En tout cas, il avait des boutiques photos où il faisait des photos. Donc, je mettais ça. Parce que j'avais un peu honte de pas avoir de papa sur ma fiche, en fait. Je me souviens que ma mère, elle mettait un trait, comme s'il y en a, il n'existait pas. Mmh. Et je me souviens que j'avais cribouillé dessus pour mettre les informations.
0: Oui, vous vouliez père. Et il était là. Vous dites que il s'occupait de vous comme un père, ce photographe.
2: Oui.
0: C'était le compagnon de votre mère.
2: Exactement. Après, ils se disputaient beaucoup, sincèrement. Ils se disputaient beaucoup. Après, ils ont eu ma sœur, qu'ils ont eu donc la ma sœur qui est la fille des deux.
0: D'accord.
2: Pour le coup, biologique des deux. Mais là, elle a 11 ans de différence avec moi, donc voilà, elle est plus jeune. Et en fait, ça a été différent après aussi avec ma sœur. Donc vraiment, enfin. J'ai l'impression que la relation... Après, mes parents étaient différents, bien entendu. Les parents, quand vous avez 10 ans de différence, quand vous élevez un enfant, vous ne l'élevez pas pareil, c'est
0: bien
2: certain.
0: Bien sûr, bien sûr.
2: Donc, mais j'ai l'impression, effectivement, que ma sœur, elle a été acceptée dans la famille de mon père, par exemple. Moi, je sais que... Alors, ma mère ne voulait absolument pas que mes grands-parents paternels me parlent dans leur langue, parce que mon père est d'ex-Yougoslavie. Et elle avait interdit à ma grand-mère, qui me gardait de temps en temps quand j'étais petite, elle lui avait interdit de me parler... dans leur langue,
0: garder
2: parce que
0: pour elle, hein, aussi beaucoup, peut-être. On va devoir marquer une pause parce que c'est l'heure des infos, ouais. Déborah. D'accord? Je reviens, okay. Je reviens vers vous, à tout de suite. 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L'essentiel de l'information en 3 minutes, c'est avec vous, Alban Le Prince. Bonsoir Alban.
3: Bonsoir Caroline, bonsoir à tous. Il avait admis pendant sa garde à vue avoir été influencé par une mouvance fascinée par les tueries de masse. On l'apprend ce soir, le collégien de 14 ans qui a blessé par balle son principal et une enseignante lundi à Aubagne a été écroué. C'est son avocat qui l'annonce. Il dénonce des injonctions contradictoires faites aux policiers exposés à la violence et livrés à la vindicte. Le syndicat d'Alliance Police annonce ce soir porter plainte contre l'État pour mise en danger de la vie d'autrui alors que 937 policiers et gendarmes ont été blessés depuis le début du mouvement des lycéens. Après un gel en 2026, les retraites complémentaires du privé vont augmenter le mois prochain, plus 1,4% pour 14 millions de retraités. C'est moins que l'inflation estimée à 2% par l'INSEE. Au lendemain de son opération pour retirer un nodule cancéreux du poumon, le Vatican donne des nouvelles du pape. Léon XIV a commencé à marcher et a suivi une séance de kinésithérapie respiratoire. Les premières analyses montrent une évolution normale selon le Saint-Siège. Et puis le foot avec cette magnifique victoire du PSG pour la deuxième journée de la Ligue des Champions. Philippe Sanfourche.
4: Oui, victoire de prestige du Paris Saint-Germain qui s'impose 4-2 sur la pelouse de l'Etihad Stadium où le Paris Saint-Germain ne s'était jamais imposé par le passé. C'est donc un nouveau grand d'Angleterre qui chute chez lui face au Paris Saint-Germain dans un match échevelé durant lequel le Paris Saint-Germain a parfois été brillant, notamment en première période, menant 3-0 au bout d'une demi-heure avec des chefs-d'œuvre collectifs signés Doué, Dembélé et Vitinha. Manchester City qui s'est un peu repris en seconde période, notamment grâce à son un immense buteur norvégien Erling Haaland, auteur d'un doublé en seconde période, mais Magnus Akliouche pour le Paris Saint-Germain marquant un quatrième but a permis donc au Paris Saint-Germain de garder une petite marge de manœuvre et donc de s'imposer et d'envoyer un message à toute l'Europe. Le PSG est encore au très haut niveau cette saison et Paris qui aura un nouveau test mardi prochain en Ligue des Champions avec la réception de Barcelone au Parc des Princes.
3: Merci beaucoup Philippe Sanfourche. Les courses, c'est à Chantilly demain, départ 13h55. Dominique Cordier vous conseille de jouer le 9, le 10, le 2, le 15, le 11, le 7 et l'As. L'outsider de RTL, c'est le 2. Laisse-le passer. La météo et une fois la grisaille et les brouillards matinaux dissipés, le temps sera souvent ensoleillé l'après-midi sous un voile nuageux discret sur la moitié nord. Les nuages seront plus nombreux de la Bretagne aux côtes de la Manche mais aussi vers le Languedoc-Roussillon. Les températures le matin, 5 à 8 degrés sur le nord-est, 8 à 16 ailleurs. L'après-midi, elles seront remarquablement douces, avec 17 à 27 sur la moitié nord, 22 à 29 sur la moitié sud et jusqu'à 30 localement dans le sud-ouest. 23h03 sur RTL. On vous retrouve, Caroline Dublanche, pour la suite de Parlons-nous.
0: Merci beaucoup, Alban. On est ensemble en direct jusqu'à minuit et demi sur RTL. Et on fera un point sur l'actualité avec vous à minuit, bien sûr,
3: à Alban.
0: À tout à l'heure.

0: 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De 22h à minuit et demi, vous nous entraînez dans vos histoires de vie, dans vos questionnements les plus intimes, et justement, nous sommes en compagnie de Déborah, qui est, vous êtes Déborah en pleine période de doute, de questionnement. Et sur la question d'enfants, puisque vous avez 44 ans, vous n'avez pas d'enfants, et voilà, c'est quelque chose.
1: Ça fait mal de l'entendre.
0: Ça fait mal de l'entendre.
1: Oui, quand je l'entends comme ça, en fait, vraiment, ça, c'est une réalité que j'arrive pas. Je m'imaginais vraiment pas ça. Quand je l'entends comme ça, c'est vrai, ça me fait un peu. C'est vertigineux, en fait.
0: Vertigineux pour vous.
1: Ouais, vraiment. En plus, mon âge, en réalité, j'ai pas l'impression d'avoir cet âge-là dans ma tête, j'ai l'impression d'avoir 25 ans encore, c'est très bizarre. Mais ouais, en fait, je pensais être un tout autre niveau de vie à cet âge-là, en fait. Et notamment, et les enfants, notamment.
0: Non, c'est douloureux.
1: Oui, c'est un petit peu douloureux.
0: Oui, alors vous n'avez pas effectivement dans votre tête cet âge-là, mais sur le plan biologique, il est là. Et c'est compliqué pour une femme, parce que l'âge avançant, les chances quand même de concevoir un enfant sont plus réduites. C'est aussi une réalité biologique.
1: Oui, c'est un peu pour ça aussi que j'appelais, parce que moi, par exemple, vous voyez, il y a 6 ans, je crois, j'ai réécouté, je pense que c'était lors d'un replay d'une émission de Faustine Bollard, découvert mon anniversaire venait de passer, je crois, mes 38 ans, je crois. Et j'ai découvert qu'on pouvait, en France, on pouvait faire un don d'ovocyte. Et lorsque vous faites un don d'ovocyte, en fait, on garde tout le surplus. On les garde pour vous, vous voyez, par exemple. Et ça, je l'ai découvert alors que c'était trop tard, parce qu'en réalité, si je me trompe pas, je crois que c'est 37 ans révolus, il me semble, ou 36 ans révolus, je sais plus, mais donc,
0: Don d'ovocyte ou congelé,
1: vous faites un don que vous donnez, donc, pour ce qui peut être utile pour d'autres, mais en fait, on vous garde également pour vous-même, ceux qui sont les extras, en fait, les ovocytes en plus. Et même si au départ c'est peut-être pas votre but de les utiliser, parce que vous, peut-être que vous ne savez pas que vous avez des problèmes de fertilité, ça peut toujours être utile d'en avoir de congeler quelque part.
0: Mais parce qu'il y a des c'est curieux de le dire comme ça, mais il y a des femmes qui font congeler leurs ovocytes,
1: oui, vous même, pouvez,
0: parce qu'elles n'ont pas de compagnon, elles ont un désir d'enfant, mais elles n'ont pas la vie qu'elles ont, elles n'ont pas de compagnon, une situation qui ne leur permet pas là d'avoir un enfant, mais elles pensent à plus tard, et d'ailleurs les centres sont un peu débordés en ce moment. On se retrouve avec beaucoup de demandes auxquelles ils ne peuvent pas, en France en tout cas, qu'ils ne peuvent pas satisfaire, parce qu'il y a de plus en plus de demandes de femmes et qui ne trouvent pas de solution.
1: Oui, exactement. Mais en tout cas, lorsque vous les donnez, je pense qu'en plus, peut-être que ça vous facilite le processus.
0: Non, mais c'est curieux d'aller donner des ovocytes si vous-même, vous n'avez pas d'enfant.
1: Ouais, mais moi,
0: c'est paradoxal.
1: Moi, ça m'aurait fait plaisir d'en donner. Et en même temps, on en garde pour vous. Et en fait, sauf qu'il y a un âge limite. Donc, en tout cas, parce que c'est payant, hein. Par contre, après, je crois que si vous le faites de vous-même, la conservation, elle vous coûte un petit peu. Après, je sais pas quels sont les prix, mais en tout cas, là, gratuitement, on vous garde également
0: les. Alors, pourquoi vous ne l'avez pas fait vous. Si vous y songez?
1: Parce que je venais de passer, en fait. Non, j'y songeais pas du tout, mais
0: vous n'y songiez pas.
1: Après, moi, mais c'est surtout que je venais de passer la limite pour le faire, en fait. Parce qu'il y a un âge pour les collecter, et je crois que c'est 37 ans révolus. Et je crois que pour l'autoconservation aussi, il me semble qu'il y a un âge en France, en, pouvez pas garder vos ovocytes. Enfin, en tout cas, en France, il me semble qu'il y a un âge également pour, même si c'est de l'autoconservation, si c'est de vous-même, je crois qu'on les, l'âge doit être quasiment le même, je pense.
0: D'accord.
1: Donc, voilà.
0: D'accord. Alors, où en êtes-vous aujourd'hui par rapport à ce désir?
1: Voilà. Je suis dans, donc là, je me remets d'une rupture, mais en même temps, je sais aussi qu'il faut que je me lance parce que je pense pas que je vais trouver quelqu'un et je vais pas le mettre au pied du mur. Enfin, je vais pas, je trouve ça idiot de chercher quelqu'un en ayant ce seul but parce que pour moi, c'était le but quand même de fonder une famille. Donc là, aujourd'hui, je pense le faire seule et donc je me lance dans un parcours solo, sauf que j'ai un fibrome, en fait, j'ai un énorme fibrome, enfin un fibrome qui est relativement gros, qui fait 10 cm,
0: oui.
1: C'est jouable
0: gênant,
1: pour avoir
0: donc.
1: Une grossesse. Oui, enfin, voilà.
0: Qui doit vous entraîner des symptômes aussi. Pour...
1: Non,
0: il est asymptomatique, mais tant mieux.
1: Oui. Juste peut-être qu'il m'appuie un petit peu sur la vessie, peut-être, mais voilà, parce qu'il est gros. Mais en fait, c'est possible de mener une grossesse avec ce fibrome. Sauf que là, mon gynécologue, le gynécologue que je viens de voir, que je vois pour faire des examens justement pour la PMA, lui là me recommande si je tenais pas une grossesse naturelle, si je vais à l'étranger et que je paye donc quand même tout un processus.
0: Mais là, vous êtes obligée d'aller à l'étranger.
1: Oui, exactement.
0: France, il ne le faut plus là. Oui.
1: Exactement. Ouais. Donc là, lui, il me conseille de le retirer en fait. Sauf que le retirer, là, si on opère, il faut que je repousse de minimum 6 mois ma grossesse en fait, le lancement de la grossesse. Donc minimum 6 mois selon lui. Donc là, j'ai l'impression que ça va aller. Je serai mère. Très tard en fait, donc c'est un peu mon problème en ce moment, c'est que je me dis que ça repousse loin mon projet. Donc voilà.
0: Si on vous avait pas dit 6 mois, après tout, si vous n'étiez pas obligé, parce que 6 mois, qu'est-ce que c'est 6 mois de plus dans votre parcours? Non mais voyez, parce que là vous êtes focalisé sur ce délai 6 mois, mais finalement. Qu'est-ce que c'est pas ça qui fait plus vieux? On n'est pas plus vieux en 6 mois. Donc il y a quelque chose. Oui, il y a beaucoup d'ambivalence chez vous aussi, ce qui est normal compte tenu de ce désir.
1: Oui,
0: c'est pas rien,
1: pas...
0: mais il y a beaucoup d'ambivalence, semble-t-il.
1: Ouais, parce qu'en fait, j'ai jamais. Enfin, il y a des personnes qui peuvent se voir sans enfant, etc. Et finalement, moi, n'ayant pas une famille très présente, voire quasiment absente. C'était quand même un désir profond de fonder la mienne. Après, ce que je trouve difficile aujourd'hui, et je trouve qu'on n'en parle pas assez. Moi, je connais des femmes qui n'ont pas d'enfants et qui n'en veulent pas. Parce elles ont fait des choix, elles veulent voyager, elles ont voulu. Et en fait, moi, je suis dans ce cas où en fait, quand les gens vous posent la question, ah, t'as pas d'enfants? Et en fait, j'ai pas d'excuses à leur donner. La seule excuse, c'est que la vie. Ouais, mais c'est juste que
0: c'est
1: la
0: curieux.
1: Vie.
0: Non, mais je relève votre mot, comme s'il fallait s'excuser.
1: Ouais, enfin, c'est, vous savez, il y a des gens, ils ont tenté. Au moins, on sait qu'il y a un problème. Par exemple, ils ont tenté, ils ont fait de la PMA, ça n'a pas marché, etc. Ouais. Et moi, au final, j'ai l'impression que c'est la vie, mais j'ai l'impression qu'il y a. Et ça fait mal au cœur de le dire, mais j'ai l'impression qu'il y a personne qui m'a dit un jour, j'ai envie d'un enfant avec toi, en fait. Et
0: est-ce que vous
1: j'ai
0: avez
1: pas eu cette occasion-là?
0: Est-ce que vous avez dit, vous, à quelqu'un, j'ai envie d'un enfant avec toi?
1: Ouais, je pense la dernière personne, dernier compagnon, ouais, et j'ai été enceinte d'ailleurs l'année dernière.
0: Ah, d'accord. Ah oui, c'est important, d'accord.
1: Oui, alors c'était une surprise parce qu'en réalité, je venais de découvrir 3 mois plus tôt que, oui, 3 mois plus tôt que j'avais un fibrome. J'ai vu plusieurs médecins à ce sujet. Le premier que j'ai vu, il était conseillé par mon gynécologue qui est un peu âgé et qui n'opère pas, qui m'avait recommandé un de ses confrères, un vieux monsieur.
0: Oui.
1: Et lui, il voulait absolument opérer. Il m'avait directement donné un rendez-vous. Et en fait, entre-temps, juste avant de le voir, puisque le rendez-vous était assez loin, j'avais eu un rendez-vous téléphonique avec une gynécologue qui pratique cette qui m'enlève le fibrome, mais avec une des nouvelles techniques et qui n'opère pas, en gros, je crois que c'est par radiofréquence. Donc ça m'intéressait un petit peu plus parce que c'est en ambulatoire, etc. C'est moins invasif, quoi. elle m'avait dit, écoutez, étant donné que vous n'avez pas d'enfant et que vous souhaitez en avoir, je ne vous opérerai pas. Donc, et juste après, donc j'ai vu ce vieux, ce monsieur, ce gynécologue assez âgé qui lui voulait m'opérer. Et quand les secrétaires le lendemain m'ont appelé pour prendre rendez-vous avec l'anesthésiste pour l'opération, je leur ai dit, écoutez, je pense que je n'ai pas envie de me faire opérer par ce monsieur parce que vraiment j'avais eu un mauvais contact. Et puis aussi compte tenu de ce que m'avait dit l'autre gynécologue qu'elle ne m'opérerait pas justement pour pas mettre en danger une possible grossesse juste après. Et en fait, donc j'ai demandé un autre rendez-vous avec un médecin et le médecin du groupement que j'ai vu, donc c'était quelques semaines après, m'a dit, bah écoutez, moi non plus, je vous opérerai pas, je vais donc vous faire une échographie quand même pour voir un petit
0: et
1: peu.
0: Et c'est comme et ça fait, que vous avez découvert que vous étiez enceinte.
1: Que j'étais enceinte, voilà. Donc j'étais enceinte, c'était un petit peu une surprise parce que voilà. Bah,
0: c'est plutôt très rassurant parce que ça veut dire que vous pouvez l'être comme ça naturellement. Et ouais, même avec un fibrome. C'est très rassurant.
1: Exactement.
0: Bon, vous avez fait une fausse couche.
1: J'ai fait une fausse couche.
0: Ce qui arrive très souvent dans les, beaucoup de femmes avant d'avoir un enfant. C'est très fréquent les fausses couches en début de grossesse. Mais oui. Ça veut dire que vous pouvez vous concevoir un enfant. Voyez.
1: Exactement.
0: Même l'âge que vous avez, il n'y a pas de c'est possible.
1: J'ai un petit peu de stock, donc normalement ça peut marcher, mais. Mais donc là, je me dirige quand même, étant donné mon âge, je me dirige, et c'est aussi un autre des points qui me fait un petit peu réfléchir quand même, parce que c'est une décision à prendre. C'est que je pense que je vais utiliser les ovocytes de quelqu'un d'autre, en fait. Je vais prendre un don d'ovocytes.
0: Pourquoi ?
1: Ben parce que mes ovocytes quand même sont vieux.
0: Et vous ne vouliez pas, vous avez dit, transmettre aussi vos gènes.
1: Oui, mais en fait,
0: banal,
1: aujourd'hui...
0: Non, mais c'est pas banal quand vous parlez.
1: Ouais. Mais,
0: permettez, je le relève, parce que ça dit quelque chose, ça. Quand vous parliez avec votre mari de ce projet d'adoption, bon, lui avait un problème génétique, et vous, spontanément, vous avez dit que vous étiez aussi d'accord, vous ne vouliez pas transmettre vos gènes. Qu'est-ce qu'il y a dans cette transmission qui est problématique pour vous?
1: Eh bien, parce que ce fameux géniteur que ma mère a choisi, en réalité, il représente rien dans ma vie, en fait. Et j'ai l'impression que ces gènes, cette génétique, donc, toute ma vie, encore aujourd'hui, quasiment toutes les semaines, des gens me demandent...
0: Ce sont que des gènes.
1: Oui, je sais bien, mais toutes les semaines, quasiment, des gens me demandent mes origines, de quelles origines je suis.
0: Oui, et en fait, c'est difficile origines... pour vous.
1: Ben oui, parce que en fait, ces origines, elles représentent rien. Alors, des fois, je le dis, des fois, je mens... des fois, je fais une blague.
0: Oui, je comprends. Ça vous ramène en permanence à votre histoire et à ce vide, à ce trou de l'histoire, du côté paternel.
1: Ce trou, en même temps, il ne me dérange pas, mais c'est juste que
0: Pardon, mais là, je ne peux pas m'empêcher de vous dire, je comprends que ça soit un véritable questionnement et que c'est peut-être pas un hasard si vous arrivez justement aujourd'hui avec cette interrogation douloureuse. Je l'entends, Déborah. Mmh. Parce que votre histoire, elle est pas banale. Et votre histoire d'enfant, elle pèse dans la balance. Vous savez, dans l'histoire de transmission, on ne transmet pas que des gènes, on transmet aussi un héritage. Et dans votre histoire d'enfant, le choix de votre mère interroge. C'est pas anodin de vouloir un enfant seul, surtout si jeune, avec un homme métis, il aurait été d'ailleurs, berrichon ou asiatique, vous voyez. Non mais le problème n'est pas là. Mais vous voyez, comme si l'autre est choisi, un peu comme dans un catalogue, je veux un enfant comme ça.
1: Bah oui.
0: Je veux un enfant comme ça et que je vais garder pour moi. En tout cas, je vais exclure celui qui pourrait être le père. Je le garde pour moi.
1: Ouais.
0: Eh bien, ça pèse dans une histoire. Et ça dit quelque chose. C'est pas la même chose de désirer, comme vous dites, et ça m'a ému quand vous avez dit ça. On l'entendait dans votre émotion dans la voix quand vous avez dit, aucun homme n'a dit, j'aimerais un enfant avec toi. Mais vous choisissez. Et c'est vrai que c'est pas la même chose de dire, j'ai envie d'avoir un enfant avec toi, et puis qu'après la vie fait que l'on se sépare. Mais il y a une place pour l'autre. Là, c'est, je veux un enfant rien que pour moi et j'exclus l'autre. C'est-à-dire que l'autre, je le bafoue, il est réduit, l'homme, pas n'importe qui, c'est pas n'importe quel autre, l'homme est réduit à la position de géniteur. Forcément, ça pèse ça dans une histoire. Et ça peut compliquer aussi votre accession à la parentalité, votre histoire d'enfant. Est-ce que vous y avez réfléchi à cela ?
1: Oui, après j'ai vu beaucoup de psychologues, hein, notamment dans notre parcours d'adoption, j'ai vu des psychologues parce
0: oui,
1: que
0: j'imagine. Et oui, j'imagine que vous avez.
1: Mais parce que moi ça me pose pas de problème en fait cette histoire. Pour moi elle est résolue. Enfin, ça, vécu avec et tout. Vous voyez.
0: Qu'est-ce qui ne vous pose pas de problème?
1: Là, il est pas là. Moi, c'est pas ça le problème.
0: Vous parlez de cet homme qui a été réduit à cette place de géniteur. Mais c'est aussi votre mère qui a fait ce choix. Bah, et oui, dans son histoire, elle, pardon?
1: Je suis pas responsable de son choix, c'est pour ça, moi, on me l'a reproché.
0: Mais bien sûr que non, vous n'êtes pas responsable. Mmh. Mais parfois, la parentalité, il y a de la transmission. Et pas seulement de gènes. Il y a un héritage psycho-affectif. Et bien sûr que vous n'êtes pas responsable. Mais ce qui interroge, je ne sais pas quelle est l'histoire de votre mère, Déborah. Mais c'est pas rien, à 20 ans, si jeune, de déjà rejeter l'homme en disant, moi je veux un bébé, mais rien que pour moi. L'homme, il est juste là pour me faire un enfant. Et à 20 ans aussi, pourquoi ce choix? Qu'est-ce qu'elle réparait de son histoire? Je ne sais pas. Mais, voyez.
1: Après, le deal était fait. Hein. Lui, il était au courant. Hein. D'accord. C'était vraiment le deal. Hein. Il était au courant. Hein, par contre, c'était le deal de départ. C'était ça. Hein. Il était là juste comme ça. Hein. Il n'a pas été bafoué.
0: D'accord. Alors, c'est important. C'est-à-dire que, voilà, elle lui a pas fait un enfant dans le dos, comme on dit familièrement. Oui, mais bon. Ça ne semble pas vous interroger, le choix de votre mère. Et pourtant, vous vous retrouvez dans une situation aujourd'hui où finalement, vous me dites différemment que c'est douloureux et que il faut vous lancer et finalement vous retrouver à faire un enfant seul dans des circonstances différentes. Mais quand même.
1: S'il vous plaît, ne comparez pas nos deux parce que vraiment, ça par contre, ça va me faire du mal. C'est vraiment, vous voyez, aujourd'hui, ma crainte, par exemple, parce que j'ai pas de contact avec ma mère depuis au moins 2 ans, je crois. Parce qu'on se parle pas.
0: Vous parlez pas avec votre mère?
1: Non, on se parle. Je peux pas juger, mais je pense que c'est quelqu'un de très méchant qui, à chaque fois qu'on s'appelle ou qu'on s'est eu en ligne, après je mets 5 jours à m'en remettre. J'essaye de prendre confiance en moi et en un appel, je suis capable de retomber au fond du trou.
0: Oui, donc on ne s'appelle pas. Vous avez raison de vous protéger de cela si ça vous met dans un tel état. Et ça s'est dégradé votre relation avec le temps ou
1: Je pense qu'elle a jamais été. Elle a jamais. Il y a plein de choses qu'elle fait qu'elle a fait que j'ai du mal à comprendre.
0: Oui.
1: Elle a toujours cru que j'étais en opposition avec elle, par exemple. Je me souviens d'une histoire banale. Je devais avoir 9-10 ans. Oui. On choisissait un vélo. Il y avait un bleu et un violet, je m'en souviens encore. C'était exactement le même, un bleu, un violet. Elle a dû dire qu'elle aimait le violet. Oui. J'ai dû dire que moi, j'aimais aussi le bleu, par exemple.
0: Oui.
1: Et en fait, cette histoire, par exemple, vous voyez, c'est une histoire qu'elle a racontée à toutes ses copines, à toute la famille, en disant, je lui ai dit que j'aimais le violet, elle a dit qu'elle aimait le bleu, elle est dans un esprit de contradiction. Et en fait, je n'ai jamais été dans un esprit de contradiction. Elle a jamais aimé que je choisisse des choses pour moi. Elle a toujours voulu que je fasse ses choix à elle.
0: Mais c'est c'est très révélateur. Cet exemple que vous me donnez est très révélateur d'un fonctionnement, c'est-à-dire où vous n'aviez pas d'existence propre, c'est-à-dire qu'elle vous vivait comme un prolongement d'elle-même.
1: Elle a toujours vous voyez,
0: elle a bafoué qui vous étiez, ce que vous étiez, votre personnalité.
1: J'avais un journal intime, vous savez, les journaux intimes avec des petites clés, avec un petit cadenas,
0: Vous pouvez
1: l'ouvrir n'importe comment.
0: Oui.
1: Mais j'en avais un quand j'étais à l'école primaire. Je me souviens l'entendre un jour dans la cuisine en train de prendre le thé avec sa copine et de lui raconter tout ce qui était noté dedans. Alors que j'avais écrit dedans, je lui ai pas montré. Oui. Et mon journal intime, elle allait lire. Elle allait raconter à son amie, par exemple, vous voyez.
0: Oh, c'est terrible.
1: Et c'est des choses. Et ma chambre, par exemple, je suis partie aux États-Unis quand j'avais 16 ans. Pendant un an, mes parents m'ont payé un voyage. Et ma chambre, je la partage avec ma sœur, donc ma sœur qui avait 11 ans de moins que moi, donc elle devait avoir 5-6 ans à l'époque. Et quand je suis partie aux États-Unis, donc j'avais gardé un tiroir de mon bureau en disant, ça, ce sont mes affaires, je les laisse ici. Et voilà, je mets tout dans ce tiroir-là. Quand je me souviens être rentrée des États-Unis, ce simple geste qu'on avait dit que le tiroir, ce tiroir avec mes affaires restait mon tiroir avec mes affaires, voilà, ça avait bougé, vous voyez, alors que de la place, il y en avait ailleurs. Mais en fait, on n'a jamais respecté mon espace, en fait.
0: Mais oui,
1: Et même
0: mais oui.
1: ça, et ben, enfin, mais bon, c'est pas très grave, mais j'ai
0: Ah si,
1: l'impression
0: ah
1: qu'il a.
0: non, non, non. Là, je vous arrête, Déborah. Si, c'est grave. Mais bien sûr que si. Mais si, c'est grave parce que vous n'avez pas d'espace à vous, vous ne pouvez pas. C'est comme si vous étiez objet de votre mère. Vous ne pouviez pas vous. La fusion peut mener à ça, c'est-à-dire que vous ne pouviez pas exprimer un désir propre. Vous voyez l'histoire de la couleur du vélo, c'est-à-dire même sur une couleur, elle le vivait comme si vous vous opposiez à elle, que vous aviez l'esprit de contradiction. Donc,
1: Ouais, et je peux vous assurer qu'au fond de moi, j'ai jamais eu cet esprit. Je
0: mais
1: suis
0: non,
1: pas
0: mais je vous
1: du tout
0: crois.
1: comme ça, en
0: Mais je vous
1: fait.
0: crois, bien sûr, mais bien vous ne, non, mais ça c'est ce que votre mère projetait et vivait mal et de façon douloureuse parce que vous deviez être semblable comme un prolongement d'elle-même. Et ça c'est toujours préjudiciable pour l'enfant. C'est-à-dire la fusion, parfois ça peut mener à ça. L'enfant n'est pas perçu pour ce qu'il est. Véritablement, donc où on apprend à découvrir sa personnalité qui s'affirme au fil du temps, toute velléité d'autonomie, d'indépendance, de manifestation, d'expression de son désir est vécue comme une attaque, une rébellion. Donc, quand vous dites c'est pas grave, c'est très douloureux ça à vivre. Parce qu'en fait, vous, comme vous dites, au départ, c'était pas pour faire du mal à votre mère ou vous opposer à elle. C'était juste simplement pour exprimer ce que vous ressentiez. Et ça, c'est pas autorisé. Et ça dit quelque chose de son histoire à elle, certainement, hein, que je ne connais pas. Il s'agit pas de l'accabler, mais certainement aussi dans le choix qu'elle a fait à un moment donné. C'est-à-dire peut-être où l'enfant est là pour réparer quelque chose, et donc comme il doit réparer quelque chose, il faut qu'on soit collés l'un à l'autre. Il n'y a pas de place pour la différence et pour l'altérité. Vous voyez? Donc, pardon, je ne voulais absolument pas vous blesser. Si à un moment donné, vous voyez, quand vous m'avez dit, et j'ai entendu ce cri du cœur, ne me comparez pas à elle, ce n'était pas dans ce sens-là. Hein, je voulais dire, parce qu'effectivement, j'entends bien, au vu de votre histoire, combien c'est douloureux. Donc, je ne voulais surtout pas vous blesser.
1: Non.
0: Pardon si j'ai pu le
1: Non.
0: faire involontairement.
1: Parce que
0: Mais,
1: c'est
0: il y a,
1: ce que je crains.
0: mais il y a, il y a, bien sûr, mais il y a quelque chose aussi dans votre histoire-là, au-delà de la difficulté d'accès à, comme vous dites, hein, les choix bon, de devoir partir à l'étranger, intervention ou pas, il y a aussi une histoire derrière qui revient sur le devant de la scène et qui interfère en plus de ces difficultés médicales, biologiques, vous voyez, il y a tout ça. Donc vous êtes pris dans tout un tissu là.
1: Oui, j'ai l'impression de vivre beaucoup de choses après
0: Oui,
1: seule.
0: oui,
1: Et
0: oui, oui.
1: en fait, je suis aussi d'une nature à pas faire de remous. Et c'est ce qu'on m'a souvent dit dans ma famille, c'est de pas faire d'histoire, en fait. Et je pense qu'en fait, ben, des fois, ça pèse un petit peu de tout porter. J'ai l'impression que je
0: Mais
1: porte
0: oui,
1: beaucoup
0: bien
1: de choses.
0: sûr,
1: Après,
0: bien
1: tout le
0: sûr.
1: monde en porte. Je ne dis pas que d'autres en portent pas, mais. Peut-être que aussi je suis d'une nature peut-être trop plus sensible à tout vivre
0: Oui, ce
1: très
0: qui est pas
1: intensément, mais
0: étonnant au vu de ce que vous me racontez là. Vous avez des
1: oui.
0: amis à qui vous pouvez justement vous confier, parler ou de ça, de votre désir.
1: J'ai un meilleur ami,
0: Un
1: bisous à
0: meilleur.
1: lui, il est à Bordeaux,
0: Oui.
1: oui, j'ai un meilleur ami, on va dire, mais c'est vrai que j'aime, enfin. Vous savez, je sais ce que c'est quand on va pas bien et que les gens, c'est chiant quand ils vont pas bien. En fait, on n'a pas envie de. Alors moi, c'est vrai que
0: Pas
1: je me renferme un
0: toujours.
1: peu
0: C'est
1: parce
0: pas
1: que
0: que
1: j'ai.
0: vous n'allez pas mal en fait. Vous êtes dans quelque chose qui est douloureux, qui est très sensible, qui est, voyez, ou dire bon. Mais c'est pas que vous allez mal. C'est que c'est quelque chose là qui vous touche très intimement et qui concerne beaucoup de femmes. D'ailleurs, vos premiers mots ont été ça. Je voulais aussi parler à celles qui sont dans le même cas que moi. Donc peut-être on fait un appel d'ailleurs aux auditrices qui ont pu partir à l'étranger pour faire une PMA ou celles qui ont eu un enfant avec un don d'ovocytes ou peut-être celles qui actuellement ont pris la décision de faire congeler les ovocytes. Ça serait intéressant de les entendre. 09 69 39 10 11. Est-ce que et à travers des associations, peut-être que vous pourriez aussi parler justement, partager, trouver du soutien.
1: Après, je trouve, lors de notre parcours d'adoption, on a beaucoup été dans les associations relatives à ça, parce qu'on nous l'avait conseillé. Et en fait, au bout d'un moment, vous êtes

0: une équipe de foot d'enfants adoptés avec enfin c'est un
1: Oh.
0: peu un petit peu c'est un
1: Ouais.
0: petit peu dérangeant après à la
1: Ouais, je
0: fin
1: comprends.
0: de côtoyer ces gens.
1: D'accord.
0: Donc nous voilà, mais oui l'associatif ça peut être sympa, mais je pense que mes amis c'est bien. Après vous voyez les conseils de personnes autour, par exemple j'ai une amie qui m'a envoyé un article en me disant tu vois cette actrice hollywoodienne elle a eu un enfant à 48 ans. Vous voyez, par exemple, je veux dire oui, bah oui, je sais que ça arrive. Je sais aussi que ça arrive, qu'il y a de la chance, qu'il y a des gens, des femmes qui ont des enfants naturellement et en super santé à tel ou tel âge. Ou parfois, là, on me dit, mais attends un peu, tu vas rencontrer la bonne personne pour faire un enfant. Et en fait, au fond de moi, je sais que les stats, je les connais, les statistiques. Je sais aussi que je suis un peu une poisseuse. Donc, je me dis, non, je vais pas encore attendre, essayer de rencontrer quelqu'un, commencer
1: Oui.
0: une histoire,
1: Bah,
0: me
1: rien ne
0: rendre
1: vous
0: compte
1: empêche
0: autrement.
1: de démarrer d'ailleurs cette procédure à
0: Bah
1: l'étranger,
0: oui, je pense.
1: après tout, vous
0: Ouais.
1: voyez, puisque ça peut prendre un peu de temps, voilà. Donc, de mettre en place tout, et puis après, voilà, on ne sait pas, la vie peut, vous pouvez effectivement, vous savez, parfois, c'est comme dans l'adoption, hein, il y a des, vous avez dû avoir des histoires comme ça, mais qui existent, c'est pas simplement une fable, où des gens se lancent dans un parcours pour l'adoption, et puis finalement, c'est
0: Oui,
1: quand ils ont
0: ils ont un
1: démarré.
0: enfant.
1: Et ben voilà. Donc, vous, en plus, vous avez été enceinte.
0: Ouais.
1: Bon, malheureusement, voilà, ça s'est soldé par une fausse couche, mais ça veut dire que c'est possible aussi, et même avec le fibrome d'ailleurs. Donc,
0: Oui. Et donc, non, on peut, non, mais après,
1: après, si ça peut un peu faire baisser la pression, après tout, vous pouvez lancer, vous voyez, puisque vous avez déjà pris des contacts, lancer la procédure, commencer à faire toutes les démarches, et puis vous verrez bien. Vous irez au
0: oui.
1: bout, peut-être qu'entre-temps, vous rencontrerez quelqu'un qui sera, vous savez, voilà, mais ça peut aussi vous rassurer de commencer quand même cette procédure-là.
0: Oui, je pense même être dans le mouvement déjà, ça me
1: Mais oui,
0: sortira d'une sorte
1: ça peut vous
0: d'léthargie
1: enlever
0: un
1: cette
0: peu là.
1: pression dans laquelle où c'est compliqué parce que, voyez, vous parlez de l'âge et autres, mais bon, après tout, si vous aujourd'hui enfin avec on vit mieux, en meilleure santé, plus longtemps. Donc bon, c'est pas toujours une question d'âge. Si ça peut vous aider, et plutôt le pire, c'est de cogiter et finalement de se perdre un peu. Donc rien
0: Exactement,
1: ne
0: c'est
1: vous,
0: ça.
1: voyez, vous pouvez commencer, lancer les démarches. C'est aussi, ça devient concret. Et parfois c'est aussi là où il y a dans vos questionnements, vous avancez. C'est d'autres, voyez, c'est d'autres choses qui entrent en ligne de compte. Ça devient plus concret. Alors je me tourne vers Paul parce que ça fait un petit moment qu'il me fait des signes. Peut-être parce que des messages sont arrivés pour vous, Déborah.
2: Oui, c'est Nico qui dit, j'ai quand même l'impression que votre géniteur vous travaille, parce que si vraiment vous vous en foutiez, je pense que vous n'en parleriez pas de cette façon. Les gènes, c'est de la biologie, l'amour, l'éducation, la relation parent-enfant, ce n'est pas génétique, ils sont le fruit de ce que vous en ferez. J'ai eu surtout des témoignages de femmes qui
1: Oui.
2: n'ont pas eu d'enfants dans leur vie, c'était
1: Oui.
2: presque comme vous en avez parlé au départ, c'est surtout ces messages-là qui sont arrivés. Je vais vous lire l'histoire de Jeanne, qui elle, à 23 ans, a découvert sa stérilité suite à une infection à une chlamydia silencieuse. À 29 ans, elle a tenté une FIV qui a entraîné une hyperstimulation grave, donc ça a mis sa santé en péril. Son couple, à
1: Mince.
2: l'époque, n'a pas survécu à toutes ces épreuves. Et donc, aujourd'hui, elle a 60 ans, Jeanne. Elle est remariée. Elle affirme finalement qu'elle regrette rien. Ça m'a pas empêché d'aimer les enfants dans ma vie. Ma vie, elle est riche
1: Évidemment.
2: de créations, de liens. J'ai finalement dû accepter d'être une femme sans. On n'en reste pas, on en reste une femme et maternelle pour autant. D'ailleurs, mon instinct
1: Oui.
2: maternel, il est curieusement beaucoup plus développé aujourd'hui qu'à l'époque.
1: Mais c'est curieux, on entend bien à travers le témoignage de Jeanne, et ça rejoint ce que vous disiez, quand on vous pose la question, j'ai pas d'excuses. Comment encore, il y a une forme de pression, même si ça tend à évoluer, mais alors, doucement, où souvent une femme qui n'a pas d'enfant est amenée à se justifier en disant oui mais je suis maternelle, mais ce qui montre, vous voyez, comme si il fallait devoir se justifier, on embête moins les hommes sur ce plan-là, alors que en fait quelqu'un le disait, c'est Nico à travers les gènes, on peut mettre physiquement un enfant au monde et pas du tout être maternelle. Donc on entend

0: suffisamment d'histoires comme celle-là dans l'émission, mais il y a encore ce poids, cette pression de devoir se justifier pour une femme si elle n'a pas d'enfant. Alors, pour certaines, c'est un choix tout à fait respectable, tout aussi respectable que celui d'avoir des enfants. Pour d'autres, c'est la vie qui fait que, voilà, ça ne s'est pas fait. Cathy, elle dit, il n'y a pas à s'excuser. Chacun fait comme il peut avec sa vie, les autres n'ont pas à nous juger. Mais forcément, il y a des moments dans la vie, et vous êtes dans ce moment-là, Déborah, où le temps s'accélère, se comprime, il y a l'horloge biologique, et il y a un moment où ça devient une question qui finalement est assez douloureuse, qui peut d'ailleurs s'estomper avec le temps. On entend les femmes passer, quand c'est plus possible, se dire voilà, et qui il y a une forme d'acceptation, dire souvent parce qu'elles comprennent ce qui a été en jeu. Ça aide aussi à moins subir, parce que parfois c'est la vie qui a fait des rencontres ou pas, ou c'était pas le bon moment, ou qui a fait que voilà, on se retrouve sans enfant. Comprendre que finalement c'est aussi moins subir. Mais là, évidemment, à l'âge que vous avez, le temps s'accélère et tout ça contribue à créer cette sorte de pression qui est difficile à vivre.
1: Oui. Alors, et c'est surtout que vous n'y attendez pas.
0: Ben oui.
2: C'est Nico aussi. Alors pour pas rester sur l'histoire de la maternité, il parle un peu plus de votre vie, et lui, il trouve que vous devriez arrêter de minimiser qui vous êtes, ce que vous ressentez aussi. Penser aux autres, c'est pas forcément s'effacer pour les autres. Quand on vous écoute, on entend votre histoire dans vos mots, je m'efface et je souffre en silence comme dans mon enfance. Et ça, c'est pas ok, dit Nico. Vous avez le droit de dire, mais zut, j'existe et j'ai le droit. Et d'ailleurs, votre démarrage de procédure, elle est pour Nico la preuve que vous commencez à mettre vos désirs en avant. En revanche, faites-le pour vous et pas pour les autres. Effectivement, si on s'occupait de ses propres ovaires et spermatozoïdes, au lieu de s'occuper de ceux des autres, ce serait mieux.
0: Il a raison, Nico. Et qu'on fiche un peu la paix aux femmes sur ce plan-là. Mais il a raison. Il y a quelque chose un peu comme si... c'est lié à votre histoire. Et vous dites d'ailleurs, mais les autres, ça peut les embêter si on se plaint, si on va mal. Si vous avez, malgré vous... appris à prendre beaucoup sur vous, Déborah, à contenir. Je rejoins Nico. Le fait peut-être aussi de démarrer quelque chose, cette procédure, c'est aussi une façon d'être à l'écoute de votre désir et de vous autoriser à l'exprimer et à le vivre.
1: Oui, c'est la première fois que j'ai l'impression que je fais quelque chose un peu pour moi. C'est vraiment mon plan A, parce que j'ai l'impression que dans ma vie, j'ai pris beaucoup de plan B ou plan C, plan D, parce que le plan A, c'était pas pour moi. On me disait non, demande pas trop. Et là, c'est merci à mon ex-mari quand même, parce que je lui parle encore parfois au téléphone. Il m'aide un peu, c'est lui qui me connaît le mieux, et il m'a dit, lance-toi, fais ce que
0: tu veux. Oui, vous voyez, il est aimant avec vous encore. Oui, c'est bien qu'il vous dise cela. Bon, alors écoutez, Déborah, vous pourrez nous rappeler pour nous tenir au courant si vous le désirez.
1: Oui, merci. Merci Caroline et merci à Paul.
0: Bonne chance dans vos démarches. Au revoir,
1: bonne
0: Déborah. Au revoir.
1: Merci beaucoup. Au revoir.
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0: Jusqu'à minuit et demi, l'antenne de RTL est à vous, 09 69 39 10 11. Et nous accueillons maintenant Gabriel. Bonsoir Gabriel.
3: Bonsoir Caroline.
0: Bonsoir, bienvenue sur l'antenne.
3: C'est gentil, merci.
0: Alors c'est un moment très particulier là pour vous ce soir. Là, Paul vient de me dire pendant la musique un peu ce qui se passait et pour vous et que vous sortez du commissariat.
3: Je suis sorti de la douche, exactement.
0: Oui, là vous êtes rentré chez vous depuis.
3: Bon. Je suis allé au commissariat il y a un peu plus de 2h30 maintenant.
0: D'accord.
3: J'y suis resté justement 2h30. Voilà, hier comme beaucoup de gens, j'ai vu élu que l'Assemblée nationale adoptait une loi pour les victimes de sexisme et de violences sexuelles.
0: Oui,
3: et,
0: oui.
3: Ayant moi-même vécu de ce genre de choses, voilà, je me suis demandé, à mon âge, en l'occurrence 52 ans, ce que je devais faire aujourd'hui.
0: Oui.
3: Je suis déjà reconnu par la Sécurité sociale comme invalide, comme handicapé. J'ai une ALD.
0: Pourquoi vous souffrez de...
3: mon ALD
0: de... Oui, enfin, si c'est pas indiscret de
3: non,
0: vous
3: non,
0: demander...
3: Non, j'ai rien à cacher. Je suis en ALD pour troubles dépressifs sévères accompagnés de troubles anxieux sévères.
0: Ah oui, d'accord, je comprends. Et depuis combien de temps?
3: Depuis 2017.
0: Il y a eu quelque chose qui, dans votre vie à ce moment-là, est venu vous percuter à nouveau ou...
3: Oui. J'ai fait ce qu'on appelle un burn out.
0: Oui.
3: Excusez-moi en anglais, voilà.
0: Oui,
3: voilà.
0: Oui. Non, je vous en prie, le mien est pareil. Oui. Oui.
3: En fait, le burn out était un écho, en fait, à ce que j'ai vécu, ce que je vis aujourd'hui et qui m'a amené à témoigner auprès d'un officier de police.
0: Mais oui, oui.
3: Ce soir.
0: Et alors c'est cette décision de l'Assemblée nationale qui vous a dit qu'il faut que j'aille dans un commissariat.
3: Oui, oui, il est temps. Ouais. Je me suis dit parce que on est quasiment de la même génération, Caroline, je pense. Et à notre époque, en fait, on parlait pas d'inceste, on parlait pas de violence sexuelle.
0: C'est vrai.
3: Et les commissariats, les policiers, par définition, n'étaient pas formés à tout ça. Et,
0: oui.
3: Et aujourd'hui, heureusement, on a la loi avec nous. Quand on dit on, c'est les victimes.
0: Oui, oui, oui.
3: Et donc quand j'ai lu ça hier sur mon application préférée, oui, que je n'aimerais pas, je me suis dit,
0: Oui, c'est aussi faire bouger les choses, dire là je vais pouvoir être entendu et puis politiser, faire une véritable question politique.
3: Oui.
0: De ces problématiques-là. Mais oui, il est temps parce que il y a une telle omerta depuis des siècles et des siècles sur ces violences sexuelles faites aux enfants. Comment avez-vous été accueilli dans ce commissariat, puisque voilà, il faut trouver la force d'aller parler de soi et de choses si difficiles. Comment vous avez été reçu?
3: Alors, on parle beaucoup des policiers, je ne ferai pas justement de politique ce soir.
0: Non,
3: mais j'ai
0: je
3: été,
0: vous en remercie.
3: Voilà, et j'ai été extrêmement bien accueilli. J'ai vu quatre personnes. Et ils ont été... alors j'ai dû un peu insister parce qu'en fait, il était la fin de la journée, pour tout vous dire. Ils étaient un peu fatigués. D'ailleurs, ils l'ont reconnu eux-mêmes. Ils m'ont dit, écoutez monsieur, on est un peu fatigués. Est-ce que ça vous arrangerait affreusement de revenir demain? Ça sera beaucoup plus facile pour nous, on prendra le temps. Je lui ai dit, écoutez, s'il vous plaît, mettez-vous un peu à ma place. voilà, est-ce que vous pouvez avoir la gentillesse, extrême gentillesse, voilà, de m'accueillir ce soir, que je tourne la page au moins, parce que je vais pas, si je fais pas ce soir, je vais pas dormir la nuit.
0: Oui, demain, et c'est compliqué de revenir, là, vous étiez
3: voilà,
0: décidé.
3: Voilà,
0: ouais.
3: Voilà.
0: Ils l'ont voilà, compris.
3: Ouais, voilà, donc, le chef, en fait, de l'inspecteur, l'inspectrice, en fait, qui m'a gentiment reçu, voilà, l'a compris, et puis, il a vu que, voilà, que c'était ce soir, et il sera peut-être revenu le lendemain, mais dans quel état? Donc je me dis voilà.
0: Oui. Et puis peut-être présent, pas revenir. Pas, voilà. Il y a ce risque-là aussi.
3: Non, je serai revenu parce que je suis quelqu'un en fait qui habituellement parce que voilà la fin des choses, mais voilà, mais c'était c'est un tel cataclysme hier soir dans ma tête que je me suis dit bah voilà, j'y pensais toute la journée. Je me dis encore une fois, qu'est-ce que tu fais? Allez, vas-y, t'as rien à perdre. Après tout, tu es victime, vas-y, fais valoir tes droits. Mm. Et puis voilà, donc ma déposition est faite.
0: Vous dites que ça a duré 2h30?
3: Oui, en tout, entre le moment en fait, où j'ai été... j'ai attendu vraiment très très peu de temps. Là, j'ai vraiment été agréable en surprise,
0: oui,
3: parce que j'ai déjà déposé plainte, en fait, il y a un mois pour toute autre chose. Et là, j'ai attendu 3h30 entre 6h du matin et 9h30. C'était vraiment très très dur, une grosse épreuve. Et puis là, non, là, vraiment, c'était le jour et la nuit. J'ai vraiment attendu même pas 5 minutes. Et je me répète, j'ai été vraiment, moi-même d'ailleurs, surpris par la gentillesse de ces officiers.
0: Comment vous vous sentez là? Vous me dites que vous êtes rentré, vous avez pris une douche, vous devez vous sentir un peu vidé, épuisé, non? Ou au contraire, qu'est-ce que vous ressentez là? Puisque vous avez appelé, c'est vous qui avez appelé, parlons-nous RTL ce soir pour en parler, comme continuer à parler, comme si aujourd'hui les vannes étaient ouvertes et vous avez besoin de parler.
3: Alors elles sont ouvertes depuis très longtemps parce que je suis suivi depuis des psychiatres depuis 25 ans, mais a fortiori en fait depuis cette loi, je me suis dit que il était temps pour moi, parce qu'en fait j'ai été déjà, on m'a souvent en fait des psys m'ont demandé mais pourquoi vous n'avez pas porté plainte contre votre oncle, parce qu'en fait c'est lui dont il s'agit, parce que c'est donc le plus jeune frère de ma mère qui a 3 ans de plus que moi. Les faits
0: se sont déroulés. Il a 3 ans de plus que vous?
3: Ouais.
0: Seulement?
3: Ouais.
0: D'accord.
3: Ouais, en fait c'est un inceste entre enfants. Parce que moi je suis né en 74, lui est né en 71. Et les faits se sont déroulés. Alors j'ai aucun souvenir de mon enfance. Il y a un blackout total entre ma date de naissance, enfin le moment où je suis né et mes 6 ans. Et je sais pas quand ça a commencé. Mais je sais en fait, je vais essayer d'employer pas des termes crus, comment dire.
0: Pouvez décrire, enfin, cru.
3: Oui, voilà.
0: Des termes. L'inceste, c'est cru, c'est violent. C'est Christine Angot, quand elle a écrit son livre Une semaine de vacances, tout le monde lui est tombé dessus à l'époque. Oui, moi aussi, je l'ai lu. Vous prenez un coup de poing, mais oui, parce que vous prenez un véritable coup de poing. Mais c'est ça la réalité de l'inceste. C'est clinique son livre. Et à ce moment-là, tout le monde lui est tombé dessus, tout le monde ricanait, l'a tourné en dérision, l'a traité de folle. Aujourd'hui. Heureusement, on a le regard porté sur les victimes change et la réalité de l'inceste elle est crue.
3: Oui, Caroline, si je peux me permettre, en fait, les lois ont changé, il y a plus de visibilité, mais il y a autant de secrets dans les familles.
0: Oui, bien sûr. Oui.
3: Donc,
0: alors surtout quand c'est entre enfants. Voilà, c'est parce que là, on est dans l'impensable et où malheureusement, aussi bien l'enfant victime que l'enfant agresseur a besoin d'aide. Pardon, ça risque de vous choquer de le dire comme cela.
3: Excusez-moi, Caroline, c'est ce que je disais en fait à l'inspectrice. Je disais à la fin de mon audition, je disais vos collègues en fait. Dans une autre, parce qu'en fait, mon oncle habite dans une autre région que la mienne. Mmh. Et je lui dis, si jamais, en fait, vos collègues enquêtaient sur lui, il vous dira très bien que lui-même a été abusé. Allô?
0: Oui, c'est probable. Enfin, mais vous le. C'est une hypothèse ou vous savez qu'il a été abusé?
3: Alors, en toute humilité, je pense avoir fait suffisamment de travail sur moi et de travail, de travail analytique. Et puis, je vous écoute depuis très longtemps, Caroline.
0: Oui.
3: Mais
0: abusé au sein de la famille aussi?
3: Oui, parce qu'en fait, moi, j'ai vécu dans un climat assez incestuel.
0: Oui.
3: Ma mère a été également abusée par son père.
0: Ah oui, donc le père de votre oncle.
3: Voilà, et donc...
0: Oui, bon, oui.
3: Ma grand-mère maternelle a eu 8 enfants. Ma mère, donc, est la première. Elle est née en 53.
0: Oui.
3: J'en ai parlé à 3 personnes. J'en ai parlé, parce que ma mère a failli mourir en 2005. Elle est tombée dans le coma.
0: Oui.
3: On savait qu'elle allait revenir, mais on savait pas dans quel état elle allait revenir. Et j'ai profité de cette occasion pour en parler pour la première fois à mon père. Et mon père n'a eu aucune réaction.
0: Il ne savait pas. Et vous saviez comment que votre mère avait elle-même été violée par votre grand-père?
3: Les déductions, Caroline, parce qu'en fait, sur son lit de mort, mon grand-père, qui est mort relativement jeune, mon père... Paul m'a dit qu'il ne fallait pas donner trop d'informations, donc je ne les ai pas données. Mon grand-père est mort extrêmement jeune.
0: Oui.
3: Pour notre époque, aujourd'hui, mais à l'époque, en fait, c'était plutôt âgé. Mais il est mort quasiment un peu moins, quasiment mon âge, je crois. Et donc, sur son lit de mort, mon grand-père a dit à ma mère pardon. J'ai été élevé dans un milieu catholique, et donc le mot pardon a un sens. J'ai fait tout un regroupement d'indices, parce que ma mère est quelqu'un de très anxieux. Des TCA, donc elle était boulimique, elle passait son temps à faire le ménage. C'est pas un mot cru, mais voilà, pour parler de sexualité, pour parler de fellation, elle parle encore aujourd'hui de sucette, vous voyez.
0: D'accord. Elle ne dit pas fellation, sucette, oui, qui est un mot d'enfant.
3: Exactement.
0: Peut-être le mot qu'on lui... Enfin, c'est
3: exactement.
0: Terrible. Peut-être le mot que son père lui disait l'amener à cela.
3: Exactement.
0: Ouais, c'est
3: exactement.
0: Terrible.
3: Et à mon avis, c'est ce que je disais à l'inspectrice, à mon avis, son développement psychique, parce qu'en fait, elle a conservé un langage très rudimentaire.
0: Oui.
3: Et à mon avis, là, ça témoigne ce mot-là, sucette, qui est un mot d'enfant, comme vous
0: bien
3: l'avez
0: sûr.
3: Dit, Caroline. Voilà, ça veut dire ce que ça veut dire. Donc, en fait, il y a tout un faisceau de présomption qui fait que... Et puis donc, moi,
0: vous avez fait tout ce travail analytique, des années, où vous-même, où on devient un peu comme un détective, en thérapie de son histoire, de l'histoire familiale, oui.
3: Par défaut, à vrai dire, on devient détective par défaut, parce que effectivement, et j'ai eu plus de renseignements par l'une de mes tantes. Donc en fait, ma grand-mère en fait donc a eu 8 enfants, six filles, 2 garçons, un est mort, à mon avis, de la maltraitance qu'elle a fait subir son père. J'ai pas envie de rentrer dans les détails, mais vraiment c'était là, il y a Les Misérables qui est sorti là aujourd'hui. Mais pour vous donner un exemple concret, il le laissait plus d'une fois la nuit à dormir dans la cave.
0: C'est horrible. Ouais.
3: Et là, c'est le minimum de ce qu'il faisait.
0: Il y a une perversion, une cruauté les abus sexuels. Le laisser seul, la cave, la nuit, ça fait peur, c'est terrible.
3: Et un jour, excusez-moi Caroline, lorsque ma mère, en fait, est revenue à elle, quelques temps après, elle a un petit repas, en fait, et donc il y avait donc, mon fameux oncle, les deux oncles, l'un qui était donc le frère aîné donc de ma mère, ma grand-mère était là, et le pauvre oncle, en fait, il n'en pouvait plus, il a demandé, en fait, à sa mère, donc à ma grand-mère maternelle, qui a elle-même, en fait, subi les violences de mon grand-père, de reconnaître ça devant lui. Et ma grand-mère lui a seulement dit « c'est du passé ».
0: Bah oui. On n'en parle plus, quoi. Ça appartient au passé.
3: Ah non, non, non, non.
0: Mais
3: non,
0: c'est
3: non,
0: un passé qui passe pas et qui ne peut pas passer.
3: Il en est mort. Il en est mort, Caroline.
0: Votre oncle?
3: Oui, il en est mort de ça. Parce qu'il a été suivi par un psy. Et puis, il y avait une telle, il y avait une telle tristesse dans, dans, dans... Moi, je l'ai pas connu, en fait, cet oncle, parce que il est parti très tôt à 14 ans, parce qu'en fait, les violences étaient beaucoup trop difficiles à supporter pour lui.
0: Bah, bien sûr.
3: Et donc, il a travaillé très tôt. À l'époque, les jeunes travaillaient très tôt aussi. Mm. Et donc, voilà, il a, voilà, il a un enfant, qui a d'ailleurs le même prénom que moi.
0: Ah oui.
3: Et ouais. Et donc, et j'ai vu en fait la tristesse dans ses yeux, et ça voulait dire, voilà, ça, et puis le fait que sa mère, je pense que voilà, c'était le coup de trop, quoi. Il est mort très très peu de temps après.
0: C'est tragique. Est-ce que vous en avez parlé, vous, à votre, vous me parlez de votre mère, là, vous lui avez dit, vous avez essayé de lui parler de ce qui s'était passé pour vous?
3: Oui, Caroline, mais dans des termes...
0: Vous allez me dire, vous allez me dire cela après les infos. D'accord? Je vous laisse reprendre votre souffle, comme ça, Gabriel, et je reviens vers vous très vite, à tout de suite. 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
4: Le collégien de 14 ans qui a blessé par balle son principal et une enseignante lundi à Aubagne a été placé en détention provisoire dans la soirée. C'est son avocat qui l'annonce. Lors de sa garde à vue, l'adolescent avait admis avoir été influencé par une mouvance fascinée par les tueries de masse sans avoir voulu tuer, selon le parquet national antiterroriste saisi de l'enquête. Bientôt un mois après le début du mouvement lycéen, le syndicat Alliance Police Nationale annonce le dépôt d'une plainte contre l'État pour mise en danger de la vie d'autrui. Il dénonce des consignes floues et des injonctions contradictoires alors que 937 membres des forces de l'ordre ont été blessés. Ce jeudi, à deux jours des vacances de la Toussaint et de la mobilisation du 17 octobre, Édouard Geffray va recevoir en fin de journée les organisations lycéennes qui maintiennent la pression. Le ministre de l'Éducation nationale leur a promis des réponses. 14 millions de retraités vont voir leur retraite complémentaire augmenter le mois prochain, plus 1,4%. 4% annoncent le MEDEF et la CFDT. C'est moins que l'inflation estimée à 2% cette année. Et justement, Marine Le Pen va dévoiler le contenu de sa réforme des retraites. Ce sera le 17 novembre, indique la candidate du Rassemblement national à la présidentielle. Elle affiche son objectif, augmenter le taux d'activité pour ramener l'âge de départ à 62, voire 60 ans. Et à 6 mois de la présidentielle, Céline Landreau reçoit le candidat Les Républicains à la présidentielle, Bruno Retailleau. Rendez-vous à 7h40 sur RTL. Emmanuel Macron, déterminé à faire baisser les prix à la pompe, l'Élysée indique que le chef de l'État se rendra la semaine prochaine dans 4 pays du Golfe pour sécuriser les approvisionnements en diesel et pétrole, alors qu'au moins 10 navires ont été attaqués dans le détroit d'Ormuz ou à proximité depuis dimanche. Et puis le foot, avec 10 buts inscrits en seulement 2 matchs européens pour le PSG. Les Parisiens se sont encore imposés dans la soirée pour la deuxième journée de la Ligue des Champions face à Manchester City. Victoire 4-2. Et notez que Kylian Mbappé a battu dans la soirée un nouveau record. L'international français du Real Madrid a joué son 100e match de Ligue des Champions à 27 ans et 298 jours. C'est le plus jeune joueur à atteindre ce chiffre symbolique. Les courses, c'est à Chantilly. Départ 13h55. Dominique Cordier vous conseille de jouer le 9, le 10, le 2, le 15, le 11, le 7 et l'As. L'outsider de RTL, c'est le 2, laisse-le passer. La météo, et une fois la grisaille et les brouillards matinaux dissipés, le temps sera souvent ensoleillé l'après-midi sous un voile nuageux discret sur la moitié nord. Les nuages seront plus nombreux de la Bretagne aux côtes de la Manche, mais aussi vers le Languedoc-Roussillon. Les températures le matin, 5 à 8 degrés sur le nord-est, 8 à 16 ailleurs. L'après-midi, elles seront remarquablement douces, avec 17 à 27 degrés sur la moitié nord, 22 à 29 sur la moitié sud et jusqu'à 30 localement dans le sud-ouest.
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0: La nuit se poursuit sur RTL avec vos appels au standard de Parlons-nous 09 69 39 10 11. Pardon de vous avoir interrompu, Gabriel, dans votre récit qui, que nous écoutons évidemment avec beaucoup de d'émotion, mais en même temps, ça, je me dis que ça vous a un peu permis de reprendre votre souffle, peut-être.
3: Oui, et puis comme j'ai précisé à Charlotte, voilà, après quand je suis sorti du commissariat, j'étais un peu tremblotant.
0: Oui, je comprends. C'est voilà. Très bouleversant de, de revivre, parce que parler, d'écrire les faits, c'est être amené à les revivre, enfin, c'est être replongé dans tout ça aussi.
3: Oui.
0: Et en même temps, c'est agir.
3: Oui, je me suis rappelé de certaines choses aussi.
0: Mais tout revient, en fait, de votre histoire. Donc, on parlait de votre mère.
3: Oui.
0: À qui je vous demandais si vous aviez pu lui parler, votre mère qui, selon toute vraisemblance, a elle aussi subi des viols de la part de son père. Donc votre grand-père, qui était un homme extrêmement violent.
3: Un fou.
0: Ça fait vraiment très. Oui. C'est complètement entre ce que vous décrivez, les scènes de. C'est de la torture, quoi, de la barbarie, quoi.
3: Oui, exactement. Mais ça ne se note pas, Caroline, là aussi.
0: Oui, mais ce qui est terrible, c'est qu'on voit bien, c'est ça dans l'inceste, c'est là où, l'importance de prendre en charge le plus tôt possible les victimes. Bien sûr qu'il faudrait faire de la prévention, on est bien d'accord, avant même que les enfants soient victimes. Mais il faut pas se leurrer, on peut pas mettre un policier derrière chaque berceau dans chaque famille. Alors, il faut en parler pour que les enfants puissent à leur tour parler. Mais il faut d'autant plus accompagner et vraiment mettre tout en œuvre et les moyens à la fois matériels, financiers pour prendre en charge les enfants victimes, parce qu'on sait que beaucoup d'enfants victimes, parmi les actes, les crimes sexuels commis sur les enfants, beaucoup d'agresseurs sont d'anciennes victimes. Il s'agit pas de dédouaner ce qu'ils font. Il s'agit aussi simplement de décrire aussi une réalité. Alors, tous ne deviennent pas agresseurs, évidemment. Il ne faut pas dire ça. Mais dans la majorité des cas de ceux qui passent à l'acte, on retrouve des situations où ils ont eux-mêmes été victimes d'abus. Il y a une répétition tragique. Dans les familles, on voit des grands-pères, des pères agresseurs qui deviennent des grands-pères agresseurs. Donc, à un moment, c'est là où il faut, pour faire cesser cette répétition tragique, mettre en œuvre les moyens. Et c'est là où je disais qu'il y a une dimension politique dans l'inceste. Et c'est d'ailleurs aussi ce que l'Assemblée nationale a hier, en adoptant cette loi. Enfin, c'est premier. Comment dire, je suis pas juriste moi, mais vous allez peut-être m'aider, Gabriel, puisque c'est ce qui a déclenché votre démarche. C'est des premiers amendements. Oui, ce projet de loi, c'est aussi reconnaître que c'est aussi un problème politique. Parce que c'est s'attaquer, enfin, les familles, on n'ose pas toucher encore à la famille. C'est-à-dire que, voilà, la famille, elle a tous les droits. Mais un enfant n'est jamais la propriété de ses parents. Et quand un enfant subit des violences au sein de sa famille, c'est la société qui doit intervenir et qui doit s'en mêler.
3: C'est pour ça, en fait, ma démarche, aujourd'hui, en fait, ça a été de faire reconnaître la société en imprimant, en fait, un dossier de la CIVI, commission d'indemnisation, en fait, des victimes.
0: Oui, oui.
3: D'un victime. CIVI, oui, commission d'intervention, oui, excusez-moi. Et j'ai imprimé en fait deux dossiers, un de la MDPH et un autre donc de la CIVI pour faire reconnaître justement les préjudices parce que effectivement la société ne m'a pas protégé.
0: Oui, oui.
3: Mais et je si comprends. Je suis et si je suis aujourd'hui ce que je suis, ce n'est pas à cause de moi.
0: Non. Non.
3: C'est parce que voilà.
0: C'est le résultat de aussi de ce que vous avez subi, des agressions que vous avez subies, et c'est là où aussi, quand je parlais de moyens, y compris, oui, ça a un coût. C'est vrai que ça a un coût de prendre en charge les victimes, mais d'où l'intérêt d'intervenir très précocement, parce que on sait à quel point l'inceste est ravageur. C'est un désastre. C'est-à-dire que vous parlez de votre mère, de ses troubles du comportement alimentaire, des troubles dépressifs, des addictions. Beaucoup de gens comme vous se retrouvent en ne peuvent plus travailler parce qu'ils vont mal. Donc, si on prenait en charge très tôt vraiment, mais une prise en charge sur des années, un accompagnement psychologique, on permettrait aussi à ces enfants de se réparer et à de pouvoir trouver leur place et à essayer de on porte ça en soi toute sa vie, faut pas se leurrer, mais ne pas en rester abîmé comme on peut l'être quand il y a eu ce silence.
3: Exactement. Et donc pour revenir à ma mère Caroline, j'ai évoqué ces faits l'année dernière, en décembre dernier.
0: Oui.
3: Et j'ai écrit à mes deux parents une lettre à chacun.
0: Oui.
3: Donc, dans leur vocabulaire, je me suis adapté au leur. Et donc voilà, donc je dis à Mana, comme j'ai dit tout à l'heure, voilà, je sais pas si je lui dis, bah maman, bah ton frère, il m'a fait du mal. Et puis voilà, j'ai pas eu de réponse. Mm. J'ai pas eu de réponse écrite, mais une semaine plus tard, ma mère, par deux messages, là en fait, messages vocaux. Là, en fait, elle me demandait pardon, non pas pour ça, mais pour toute la violence que m'avait fait subir mon père, dont elle est à l'origine, puisqu'elle a laissé faire. Et puis l'autre message, elle pleurait.
0: Ben oui.
3: Et depuis, en fait, j'ai changé de numéro de téléphone et elle m'a écrit à deux reprises. Voilà, c'était des messages. Alors, j'ai montré à mon médecin traitant et à l'homme que j'aime et tout de lui, l'homme que j'aime m'a dit ça fait de la peine pour ta mère et puis mon médecin traitant m'a dit je comprends tout. En fait, c'est tout un cadenas, tout est réuni.
0: Tout est enchevêtré, mais votre mère en même temps. Bien sûr qu'on peut avoir beaucoup de peine pour l'enfant que vous étiez, pour votre mère, pour ce qu'elle a subi, pour cet oncle dont vous nous parliez qui est malheureusement décédé. Mais il y a peut-être aussi quelque chose de libérateur, c'est-à-dire que vous rompez cette chaîne du malheur, vous agissez, vous pouvez faire ce qu'elle n'a pas pu faire, vous voyez ?
3: Oui, mais vous êtes psychologue, Caroline. Je ne le suis pas. Est-ce que vous pensez que le fait d'avoir des insomnies est lié à la culpabilité?
0: Je ne sais pas. Depuis quand avez-vous des insomnies?
3: Depuis très très très longtemps.
0: Oui, c'est pour ça. Quel lien faites-vous là avec ces pas?
3: Justement parce que moi-même en fait j'ai abusé de quelqu'un quand j'avais 9 ans. J'ai abusé d'un petit garçon qui avait 3 ans. Donc j'ai reproduit aussi.
0: Mais oui.
3: Mais en fait, j'ai mis beaucoup de temps, j'en ai parlé, j'ai la chance d'avoir avec moi un médecin traitant formidable. Et j'ai pu lui raconter ça, mais pas de vive voix, mais par mail. J'avais 8 ans, le gamin avait 3 ans.
0: Mais oui, vous étiez un enfant vous-même. Mais un enfant qui était...
3: Exactement. Vous voyez, j'ai reproduit ce que j'ai vécu.
0: À ce moment-là, vous reproduisiez. Alors déjà, vous étiez... c'est pour ça qu'il faut replacer dans le cadre de l'enfant, tout comme votre oncle lui-même était encore un enfant. Non. Ou adolescent, je ne sais pas.
3: Ben en fait, il avait 3 ans de plus que moi, donc.
0: Mais je ne sais pas.
3: Donc ça s'est terminé en fait avant d'entrer au collège, donc il avait déjà 13 ans, il avait déjà des érections, donc il me pénétrait.
0: Mais oui, mais.
3: Excusez-moi d'être.
0: Oui, oui. Mais
3: voilà donc.
0: Non, mais ce que je veux dire par là, c'est que je comprends évidemment cette culpabilité immense et puis l'horreur que l'on peut éprouver parfois pour soi-même, comme si on devenait en prenant cette place-là, on devenait le bourreau, on ressemblait à son agresseur. Il faut remettre ça dans le contexte de où vous étiez un enfant et un enfant victime, et où ces attouchements, ces pratiqués sur vous, aussi provoquent, enfin, vous mettent dans un état très particulier où il n'y a pas de limites qui sont fixées, puisque les adultes, on voit bien, ça peut arriver par moments des jeux entre enfants, où des choses vont déraper, où on va se toucher le sexe de l'autre, mais les adultes doivent intervenir et de dire que justement, ça, on n'a pas le droit de toucher le corps de quelqu'un, du cousin, de la cousine, s'il n'est pas d'accord, s'il n'a pas décidé, que les limites autour de l'inceste, elles sont posées dans le fait que en famille, il n'y a pas de relation sexuelle. Ça doit être chaste. Mais évidemment, dans les familles à transactions incestuelles, il n'y a pas de limite. Donc les enfants, non, ils sont perdus dans tout ça et ils sont dans l'exploration aussi. Un enfant est dans l'exploration de son corps, dans la découverte. Donc, il y a quelque chose aussi dans l'excitation qui peut être ressentie et qui a été provoquée. Le besoin de répéter quelque chose, c'est un scénario tragique. C'est ce qui doit attirer en premier lieu un enfant à la maternelle, un enfant qui a des conduites comme ça, qui va vouloir toucher le corps de ses petits camarades, ou qui va avoir des conduites masturbatoires un peu compulsives, doit interroger. Non pas en le désignant comme en disant « Oh là là, qu'est-ce qu'il a ce gamin ? Il est malade, il est perturbé, c'est un petit pervers. » Non, mais bien plutôt, que vit cet enfant à la maison ? Que vit cet enfant dans son environnement familial ? Parce que, en fait, c'est symptomatique. Ce que vous avez vécu, c'est-à-dire que vous avez répété quelque chose, oui. Mais, c'est là où il est aujourd'hui. Vous aviez 9 ans, vous n'êtes pas devenu, aujourd'hui, vous êtes adulte, un agresseur d'enfant.
3: Non.
0: Vous voyez ? On peut aussi sortir de ça.
3: Et c'est ce que je disais en fait à mon médecin traitant. Enfin, je lui ai écrit en fait par mail. Je lui disais si j'avais eu un tantinet en fait d'envie, je pense que en sachant en fait le mal que ça fait, je me serais tout de suite fait soigner.
0: Mais il y a des personnes, et peut-être que d'ailleurs parmi les personnes qui nous écoutent, il y a des personnes qui ont été abusées et qui sont dans peut-être cette terreur ou des pensées dérangeantes l'esprit de se dire de la peur d'agresser un enfant ou parfois le désir, mais ce qu'elles ne feront jamais. Il est important d'en parler. Il est important d'en parler. Ça fait pas de vous quelqu'un de monstrueux. C'est quelque chose, on sait combien l'enfance est le terreau et combien on peut être amené à répéter bien malgré nous des schémas dans lesquels on a grandi, parce que on se construit sur des modèles et les modèles peuvent être complètement défaillants dans des histoires on voit les violences intrafamiliales, les violences conjugales, souvent ça ne vient pas, ça n'est pas par génération spontanée. On retrouve souvent des gens qui ont évolué dans des contextes où il y avait de la violence. C'est une loi terrible de cette répétition. Mais ce n'est pas une fatalité. D'où la nécessité de que les victimes puissent être très précocement prises en charge et accompagnées. C'est bien que vous en ayez parlé, je trouve, pour vous libérer de ce poids. Parce qu'il faut aussi, bien sûr que vous êtes pris dans quelque chose, il faut aussi remettre ça à hauteur d'enfant. Vous aviez 9 ans, ou 8 ans.
3: J'étais dans ma 8e, dans ma 9e année, et bon, je dois te dire voilà. Également... Et
0: vous étiez vous-même un petit enfant qui...
3: Et je dois également ajouter que voilà que j'ai eu donc j'ai une sœur en fait qui a 8 ans de plus que 8 ans de moins que moi. Et quand elle avait 4 ou 5 ans en fait, donc j'avais 11 12 ans en fait, on s'embrassait sur la bouche en fait voilà avec ma sœur. Et je me dis mais ma sœur aujourd'hui elle est devenue alcoolique et pendant
0: très longtemps
3: elle est
0: devenue alcoolique.
3: Alcoolique,
0: oui,
3: ouais, alcoolique,
0: mais pas à cause de ça.
3: Hein. Bah, comme mon père.
0: Comme votre père.
3: Oui. Et oui.
0: Oui, donc, c'est peut-être plus par identification parfois à votre père, vous voyez que.
3: Oui, oui. Je pense aussi parce que ma sœur ressemble à mon. Ma sœur a le même caractère que mon père et moi j'ai le même. Pour ça, pour simplifier, j'ai aussi le même caractère que ma mère. Voilà.
0: Oui, mais. Vous, à un moment, vous dites. Vous faites aussi. Le travail pour votre mère et pour cet oncle qui est décédé. Vous voyez, c'est aussi une façon de, en prenant la parole ce soir, vous parler aussi pour vous donner vous aussi votre voix à votre mère, à cet oncle, à ceux qui ont été victimes de votre grand-père.
3: Ouais. Vous savez, quand je suis sorti en fait du commissariat, j'ai pensé à ma mère.
0: Oui, je comprends.
3: Je me disais, ça serait bien parce qu'en fait, donc j'ai dû donner des noms, bien sûr.
0: Oui, oui.
3: Et je me dis, la pauvre, elle a 73 ans et sa mère est en EHPAD ou meurtre parce que j'ai pas de nouvelles depuis un an. Et je me dis, mais quelle porte elle qui sait en fait qu'elle a été et qu'elle est toujours anxieuse, parano. Voilà, etc. Enfin, tout ce qui revêt de symptômes de post-traumatique que j'ai
0: bien
3: également,
0: sûr,
3: parce que j'ai hérité
0: sûr.
3: De, parce que j'ai tout hérité d'elle. Je me dis, voilà, j'aimerais bien, en fait, qu'elle soit, en fait, qu'elle ait un officier de police, une femme devant elle, et qu'elle lui dise, mais écoutez, madame, qu'est-ce que vous avez à nous dire? Votre fils, en fait, est allé faire cette démarche d'aller porter plainte pour des abus sexuels. Voilà. Il a porté plainte en fait contre votre frère. Qu'est-ce que vous avez à nous dire, madame? Et j'aimerais en fait qu'il y ait une enquête. Apparemment, il va y avoir une enquête, hein, même si les faits sont prescrits.
0: Oui, bien sûr.
3: Apparemment, il devrait.
0: Oui. Vous en avez parlé à votre mère de ça?
3: De quoi?
0: Ben de ça, qu'elle peut être interrogée.
3: Non, parce qu'en fait, je vous dis, j'ai coupé les ponts, en fait, depuis
0: un an. Mais vous me dites que vous avez changé de numéro, mais j'avais pas compris que c'était volontaire.
3: Non, c'est parce que je ne voulais plus entendre parler d'elle. Parce que, elle aussi, en fait, elle est aussi bourreau et victime. Elle m'a fait autant de bien qu'elle m'a fait de mal.
0: Oui, mais on voit bien que vous avez beaucoup de peine pour elle, ce soir. Travers une lettre, vous pourriez. Enfin, je ne sais pas.
3: Bah, c'est bientôt mon anniversaire, je vais voir ce qu'elle va me dire. Je me suis dit ouais, je pense que ça lui ferait du bien à son âge en fait d'enfin libérer la parole. Enfin.
0: Si elle est accompagnée et suivie, hein, libérer la parole ne règle pas tout non plus. On met beaucoup dans cette chose libérer la parole, ce qui est d'ailleurs un peu c'est devenu on libère la parole. Oui, mais qu'est-ce qu'on en fait de cette parole? Comment? Je
3: trouve
0: que ça devient un peu maintenant, il faut libérer la parole. Bon, moi là, je réagis en tant que psy.
3: Ouais.
0: Qu'est-ce qu'on en fait de cette parole, hein? Vous voyez, il faut après être accompagné, entouré. Bon, ce que vous, certainement, vous allez continuer à faire, j'imagine, Gabriel. Alors, vous avez la chance, vous me parlez de l'homme que vous aimez, qui donc lui vous soutient, j'imagine, dans cette démarche. Vous faites un travail depuis des années, j'imagine que là aussi. Vous allez en parler, enfin de tout ce que ça, de votre démarche et de tout ce que ça bouscule en vous, non?
3: Ouais, je vous ai dit que j'ai un médecin formidable. Voilà, je vais la revoir mardi prochain, je vais la revoir encore la semaine suivante. Et bien sûr qu'on va évoquer ça.
0: C'est un médecin, et, oui, c'est pas...
3: C'est un généraliste. C'est...
0: Ah oui, c'est... vous n'êtes plus en thérapie.
3: Si. En fait, non, je suis pas en thérapie, mais je suis suivi en fait par ailleurs par une psychiatre qui est très bien aussi par ailleurs.
0: D'accord. C'est bien. Vous voyez, c'est important d'avoir des espaces comme ça. Hein. Surtout parce que là, d'ailleurs, vous voyez, ce soir, vous avez éprouvé le besoin de parler. Vous voyez que ça ne s'arrête pas. C'est important la plainte, que votre parole soit entendue. Il y a une action en justice, mais ça ne règle pas tout. Et non, on voit bien combien vous avez appelé ce soir pour parler de cela. Combien cette parole, elle doit être accompagnée.
3: C'est pas tant pour moi, Caroline. En fait, je pense surtout parce que pour moi, en fait, j'ai l'impression de tourner une page parce que voilà, je pense que je reverrai pas mes parents. Il y a toute une page en fait qui se tourne parce que je vais peut-être déménager prochainement. Mais en fait, hier en fait, j'ai pensé en fait à toutes les victimes et aux victimes à venir, à moi, et je me suis dit bah voilà, je vais témoigner ce soir justement pour que ça fasse écho à ceux et à celles qui sont victimes, pour qu'elles-mêmes en parlent, peut-être pas à la radio comme moi, mais à des médecins, un médecin quel qu'il soit,
0: et oui, un professionnel suite, en fait, si c'est voilà, pas possible à l'entourage, voilà, oui. Paul,
5: je voulais vous lire ce message de Nico qui, alors pour le coup, ne sait pas vraiment si les mots sont les bons, mais il vous félicite d'avoir réussi à parler, d'avoir entamé cette démarche aujourd'hui. J'espère que cette déposition sera le premier pas vers un avenir meilleur. Et aussi merci d'avoir eu ce courage de parler. Une parole libérée, c'est au moins une autre personne de sauver. J'ai appris, Nico dit il y a quelque temps dans notre cercle un peu éloigné, l'existence d'un homme pédophile qui, a priori, par chance, n'est pas allé au bout grâce à des témoignages. Témoignage entendu à la télé, sa victime a été alerté ses parents suite à des échanges tendancieux sur les réseaux et il a été stoppé avant de passer à l'acte. Et ce sauvetage, il a été fait grâce à des témoignages comme le vôtre.
0: Bien sûr que c'est précieux. Je ne sais pas si vous avez lu, Gabriel, le livre de Romain Lemire Clément.
3: Non.
0: Non. Là aussi, c'est un témoignage précieux parce que... son livre a été couronné par le prix Goncourt du premier roman. C'est un récit bouleversant, autobiographique, où il parle de l'inceste. L'agresseur était son père. Et peu d'hommes s'exprime sur ce sujet. C'est pour ça que je vous remercie d'avoir pris la parole ce soir, Gabriel, parce que l'inceste demeure encore tabou et les hommes jusque-là ne s'exprimaient pas sur ce sujet, ne prenaient pas la parole, comme si ce sentiment de honte qu'éprouvent les victimes était encore je veux pas dire plus fort, mais comme si cette parole-là d'homme avait du mal à émerger. Donc, et Romain, je pensais à ce que vous me disiez quand vous dites je prends la parole aussi ce soir pour les autres, peut-être qui n'ont pas encore fait cette démarche, pour les autres victimes. C'était la démarche de Romain Lemire qui dit que depuis il se rend dans des salons, donc il rencontre des lecteurs et qu'il a des récits à chaque fois qui le bouleverse au plus haut point, de personnes qui lui disent. Qui lui disent merci parce que elles sentent qu'il y a quelque chose en elles qui va enfin pouvoir s'ouvrir et se dire. Voilà. Et c'est en cela que la parole est importante et que des témoignages comme le vôtre font aussi avancer les choses. C'est Clément de Romain Lemire. Voilà. Si peut-être que vous n'avez pas à vous en ce moment. Envie de vous plonger dans cette lecture, mais en tout cas j'en parle à ceux qui nous écoutent.
3: Vous savez, Caroline, je suis un homme officiellement, mais dans ma tête je suis encore resté un petit garçon.
0: Oui.
3: Je pense qu'effectivement, je pense allusion en fait aux hommes qui ont beaucoup de difficultés à parler, et en fait c'est le double tabou en fait. C'est effectivement la parole d'homme est très difficile en fait à faire en fait écouter, parce que les hommes en fait il faut être fort, on les apprend encore aujourd'hui aux petits garçons à être fort, il faut pas pleurer, ta ta ta ta ta, même si les choses ont encore évolué,
0: Et oui, puis, il y a une image de l'homme aussi, enfin, il y a encore quelque chose autour de l'homme, et on le voit sous l'angle de l'agresseur, malheureusement.
3: Ouais, enfin, parfois, ouais, voilà. aussi.
0: Oui. Donc c'est important des témoignages comme le vôtre, et je pense que ça peut venir toucher quelque chose chez quelqu'un, et en tout cas l'encourager à sortir du silence, à sortir de la souffrance. Et parler, c'est aussi arrêter de se détruire, parce qu'on l'entendait dans cette culpabilité que vous évoquiez. Combien de victimes, pour ne pas dire la majorité, ressentent de la honte et de la culpabilité?
3: Ouais. Bah, moi, je vous dis, en fait,
0: c'est toute la perversité des agresseurs, de leur faire croire qu'elles sont finalement partie prenante. Enfin.
3: Exactement.
0: Oui, c'est ça.
3: Vous savez, je vais terminer par là. Une de mes tantes, en fait, a dit, quand je lui en ai parlé, toi, tu es noire. Non, exactement, en fait. Elle a dit, mon frère est blanc, toi, tu es noire. Je te demande expressément de partir.
0: Ouais, c'est hyper manichéen. Mais au sein des familles, voilà, c'est-à-dire que c'est, il faut pas parler pour ne pas faire exploser la famille, mais c'est pas le fait de parler qui fait exploser la famille, c'est l'inceste qui fait exploser la famille. Merci pour votre témoignage, Gabriel. Reposez-vous bien. Essayez de bien dormir. Non, mais après cette soirée, vous devez être quand même beaucoup sous tension. Vous avez besoin de reprendre des forces.
3: Ça va être très dur. Moralement, je vous remercie.
0: Je comprends. Bonne nuit,
3: merci,
0: quand même, à vous.
3: Merci pas, Léa Charlotte. Et il faut que l'éducation nationale en fasse davantage pour les enfants.
0: Je suis d'accord. Bonne nuit à vous, Gabriel. Bon. Difficile, hein, de se dire.

0: d'être retrouvé plusieurs fois au cœur de l'histoire.
1: Effectivement, quand je regarde derrière, je vois un peu tout ce que j'ai pu vivre. Et il y a deux fois vraiment où j'ai eu l'impression d'être au cœur de l'histoire. La première fois, c'était dans la nuit du 31 août 1997 sur le pont de l'Alma, où là, à un moment donné, lorsque je parlais au préfet de police pour lui rendre compte de ce qui se passait et qu'il téléphonait à toutes les sommités de la République, voire au-delà, j'avais l'impression d'être effectivement au cœur de l'histoire.
0: Alors justement, vous allez me raconter l'autre événement où vous avez eu le sentiment qu'il se passait quelque chose qui resterait dans les livres de nos collégiens. Mais d'abord, ce son, justement, de cette nuit du 31 août, on se souvient tous de là où on était.
2: Je vous propose d'écouter Bruno Rioux.
3: Cette nuit, la princesse de Galles a été victime à Paris d'un accident de la circulation à grande vitesse. Elle a été immédiatement prise en charge par le SAMU de Paris qui a effectué la réanimation initiale. À son arrivée à l'hôpital de la Pitié-Salpêtrière, elle présentait un choc hémorragique gravissime, d'origine thoracique. Puis rapidement un arrêt cardiaque.
0: Comment vous vous êtes retrouvé aux premières loges de ce drame ?
1: Eh bien, le 31 août 97, j'étais médecin des pompiers de Paris, là, depuis déjà un certain nombre d'années, depuis 12 ans. J'étais de garde comme directeur des secours médicaux, c'est-à-dire un des médecins anciens qui dirige les secours médicaux lorsqu'il y a plusieurs victimes. Et vers minuit et demi, l'état-major des sapeurs-pompiers m'appelle. Je suis à l'hôpital Foch, un peu par hasard, parce que j'allais voir une patiente que nos équipes avaient pris en charge. On m'appelle sur mon téléphone portable en me disant, il y a un accident grave au pont de l'Alma et il y aurait un VIP.
0: On ne me dit pas qu'il s'agit.
1: Je pense au moment où on m'appelle, mais c'est très tôt au moment du déclenchement des opérations. Les sapeurs-pompiers ne savent pas. Vraisemblablement, je pense, parce que les policiers ont su rapidement, parce que les photographes l'auront dit, je pense. Les premiers policiers qui étaient sur place ont rendu compte à leur état-major de la police. Mais comme c'était pas vérifié, à l'état-major des pompiers, ils ont laissé cette supposition, il y aurait un VIP. Et je suis parti tout de suite, pas tant parce qu'il y avait un VIP, mais parce que c'est un endroit extrêmement accidentogène où il y a eu beaucoup d'accidents graves.
0: Quand vous êtes arrivé, dans quel état était la voiture? Qu'est-ce que vous avez pu constater tout de suite?
1: On traverse assez rapidement le bois de Boulogne, on arrive à place de l'Étoile. Trois équipes de réanimation, enfin, en dehors des sapeurs-pompiers secouristes et d'une équipe de désincarcération, puisque les appels initiaux étaient extrêmement précis sur la gravité de l'événement, dont sont parties d'emblée trois équipes de réanimation, deux du SAMU de Paris, une des sapeurs-pompiers de Paris. Moi, lorsque je descends à l'avenue Marceau, je double l'ambulance de réanimation qui vient de partir de la caserne de Champéret. Et le moment où j'arrive sous le tunnel, la première équipe du SAMU de Paris vient juste d'arriver. La voiture est complètement explosée sur un pilier. À l'intérieur, quatre victimes. Un chauffeur qui est en arrêt cardiaque et irréanimable puisqu'il est complètement incarcéré. On ne peut pas le sortir en quelques minutes. À côté, un blessé très grave qui a le moteur de la voiture d'un Mercedes sur les genoux, le visage fracassé. À l'intérieur, une jeune femme blonde qui est consciente, même si elle est un petit peu confuse. Et par terre, un homme d'une quarantaine d'années, un arrêt cardiaque, en train d'être massé par les pompiers.
0: Vous la reconnaissez, la princesse ?
1: Alors non, je la reconnais pas, non pas parce qu'elle était défigurée, mais tout simplement parce que je suis pas un lecteur assidu du gala, déjà. Surtout parce que, vous imaginez, elle était un peu défaite. Vu la gravité de l'événement, c'est passé au deuxième plan.
0: Oui.
1: Donc, moi, mon but, c'est d'organiser les secours. Donc, malheureusement, le chauffeur, on ne pouvait plus rien pour lui. Je confie le passager avant à l'équipe de réanimation des pompiers de Paris, parce qu'il faut faire la désincarcération avec les pompiers, c'est plus simple. Le jeune médecin du SAMU de Paris, je lui confie la jeune femme qui s'avère être donc la princesse Diana.
0: Vous avez pu lui parler à la princesse Diana ?
1: Oui, je lui ai donné quelques mots, je lui ai pris le pouls. Elle m'a répondu de manière très confuse lorsque je suis arrivé. Elle parlait encore. Voilà. Elle était, pour vous donner un ordre d'idée, on évalue le niveau de conscience sur une règle qui s'appelle la règle de Glasgow, qui évolue de 3 lorsqu'on est dans un coma le plus profond, à 15 on est parfaitement conscient. Eh bien, elle était entre 13 et 14.
0: Ah oui, donc c'était un bon niveau de conscience, vous lui avez dit quoi ? Qu'est-ce qu'on disait ?
1: Je demandais, ça va, vous avez mal. Elle a répondu par quelques borborygmes, etc. Donc je suis passé rapidement. Je l'ai confié au médecin de l'UMH de Necker. Et ensuite, j'ai pris en charge, en attendant que la troisième équipe arrive, la quatrième victime qui s'avère être donc Dodi Al-Fayed. Je lui ai mis un tube dans la trachée et dès que cette action a été faite, la troisième équipe est arrivée, je lui ai confié. Et c'est à ce moment-là que je me suis renseigné qui était ce ou cette VIP.
0: Quoi. Alors, il y a un autre événement où vous êtes retrouvé au cœur de l'histoire, c'est lors de cette prise d'otage à Neuilly, on s'en souvient tous.
4: Une prise d'otage dans une école de Neuilly-sur-Seine. Un homme armé retiendrait les enfants d'une classe de maternelle. Pour plus de précision, nous rejoignons tout de suite Philippe Chaffangeon qui est sur place. Philippe ?
5: D'après ce que l'on sait, un homme, peu avant 10h, est arrivé dans l'école. Il se serait introduit dans une classe de maternelle. Il aurait, selon certaines versions, une arme de poing. Selon d'autres versions, des fils électriques qui dépasseraient de ses vêtements et qui seraient

0: peut mettre au conditionnel des explosifs, on ne sait pas très bien.
1: Claude, qu'est-ce que vous avez mis en place? Quels sont les dispositifs que vous avez mis en place sur cette intervention à Neuilly?
2: À Neuilly, lorsque, là aussi, j'étais de garde sur là comme directeur des secours médicaux, on m'appelle, c'est vers 9h, 9h30 environ. L'état-major des pompiers de Paris me dit, on a envoyé deux équipes de réanimation et, centre de sapeurs-pompiers et un poste de commandement parce qu'il y aurait une prise d'otage dans une école à Neuilly. Donc, je me rends sur place, la police est sur place, la police monte en ordre de marche avec de plus en plus de policiers, puis à la fin, le raid qui arrive. Il est assez difficile d'avoir au départ des informations, parce que pour nous, c'est évaluer le risque en termes de victimes. Donc, on commence à installer un poste médical avancé près de la salle de classe, avec les équipes médicales des pompiers de Paris et du SAMU 92. Ça monte en puissance, les démineurs viennent, démineurs de la préfecture de police, se rendent compte que le preneur d'otage a aussi des explosifs en nombre. Donc, du coup, on déménage notre poste médical pour pas être trop près d'une explosion si une explosion a lieu. Mais là, la cinétique de l'événement est beaucoup plus lente puisque ça va durer en tout 48 heures en fait.
1: Et nous sommes en mai 1993 et vous allez me raconter à quoi ont ressemblé ces 48 heures. On se retrouve dans un instant avec Claude Fuyat dans Un jour, une vie. C'est passionnant ce que vous nous racontez.

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2: Et c'est la vie de Claude Fuyat qui nous passionne à travers sa carrière de médecin spécialisé dans les situations d'urgence. Depuis tout à l'heure, il nous parle de cette prise d'otage à Neuilly. Rappelez-vous, c'était en mai 1993. Vous avez mis en place un poste médical avancé, c'est ce que vous nous expliquiez, Claude, il y a un instant. Est-ce que le fait que cet événement prenne une dimension nationale et même internationale, ça a changé la façon dont vous avez géré la situation sur le moment, Claude?
3: Pas du tout, parce que la cinétique de l'événement était assez longue et on se rend compte au fur et à mesure, effectivement, de la première journée que l'événement devient national, et même à la fin de la première journée et la deuxième journée, il devient international. Mais en fait, ce qui me marque le plus, c'est que le premier jour, vers midi, midi et demi, le chef du raid me demande une femme médecin pédiatre pour aller dans la classe avec les élèves. Chez les pompiers de Paris, il n'y a qu'une seule femme médecin, elle n'est pas pédiatre, elle est urgentiste. Il me semble naturel, les pompiers de Paris sont militaires, que c'est une mission à risque, que ce soit les militaires qui prennent mission à risque. Et donc, je propose au chef du raid d'engager notre jeune médecin qui vient d'arriver il y a quelques mois à la brigade, qui vient de sortir de l'école d'application en décembre 92. Et là, on est en mai 93. Et donc, j'essaye de contacter Evelyne Lambert, qui est une nouvelle médecin des pompiers de Paris. Là, on est en 93, il n'y a pas de téléphone portable, il n'y a pas de garde. Pour la trouver, c'est un peu compliqué. Le chef du raid vient me voir plusieurs fois, elle me demande, elle n'est pas encore là, et Catherine Ferracci, qui est médecin du SAMU 92, se propose de remplacer, le temps qu'elle arrive, Evelyne Lambert. Donc elle va dans la salle de classe. Entre-temps, Evelyne Lambert arrive, elles sont deux à s'occuper des enfants, puis en fin d'après-midi, le preneur d'otage ne veut voir qu'une seule femme, et donc Catherine Ferracci se retire, et Evelyne Lambert va rester jusqu'à la fin de la prise d'otage. Et ce qui me marque, c'est que au fur et à mesure, bien, le preneur d'otage, on comprend que c'est un malade psychiatrique lourd, qui est extrêmement dangereux, non pas parce que c'est un terroriste qui veut absolument tuer les enfants, mais c'est quelqu'un qui est dans une démarche suicidaire majeure, et qui risque, dans cette démarche suicidaire,
2: d'embarquer tout le monde,
3: et notamment de faire tout exploser, et donc les enfants, et Evelyne Lambert. Et moi, eh bien, c'est moi qui ai désigné cette jeune femme.
2: Donc cette responsabilité
3: va vous hanter, en fait. De me hanter jusqu'à la fin, parce que tout pouvait arriver, quoi.
2: Évidemment, tout ce que vous nous racontez là, on peut le retrouver dans votre livre, Claude. Ça s'appelle De sang et d'or, et c'est paru aux éditions Mareuil. Je voudrais qu'on parle d'un autre événement qui nous a tous marqués.
4: Terrible incendie cette nuit dans un hôtel parisien de la rue de Provence, derrière les Galeries Lafayette. 13 morts, 12 blessés graves.
2: On est en 2005 et vous avez donc été appelé sur cet incendie spectaculaire rue de Provence à Paris. Quels ont été les premiers éléments et les informations qu'on vous a données?
3: Alors, les premières informations, c'est 2h30 environ. L'état-major des pompiers m'appelle et me dit on a fait partir plusieurs équipes de réanimation pour un feu d'hôtel avec des notions de défenestrer dès les premiers appels. Donc là, je descends tout de suite, puisque j'habite à l'état-major des pompiers, juste au-dessus de la salle de crise et de la salle de gestion des appels et de régulation médicale. Et je prends un peu le pouls de l'événement et je comprends que, a priori, l'événement va être extrêmement grave et sérieux. Mon conducteur arrive entre-temps. On part et plusieurs plans de secours sont mis en place très rapidement. Pour vous donner un ordre d'idée, 5 minutes après le premier appel, les premiers engins d'incendie se présentent sur place. 2 minutes après, le premier chef de garde demande de renfort habitation, c'est-à-dire de l'envoi de moyens à la fois incendie et médicaux supplémentaires.
2: C'est ce qu'on appelle un plan rouge?
3: Et 2 minutes après, le plan rouge, quoi, qui a encore
2: plus de moyens.
3: Alors c'est
2: quoi le plan rouge?
3: Le plan rouge, c'est de l'engagement de moyens à la fois médicaux et secouristes pour faire face à un événement et gérer un événement de nombreuses victimes.
2: Quelles sont les images qui vous reviennent quand vous pensez à cette tragédie? Qu'est-ce qui vous hante encore?
3: Ce qui me hante, c'est d'abord quand je pénètre dans la rue de Provence, et là, ça suinte le drame, parce qu'en fait, il y a à la fois des bruits, il y a à la fois de la lumière, et il y a à la fois de l'eau. Alors les bruits, c'est les gens qui crient, c'est les ordres qui fusent, c'est les deux tons des engins d'incendie qui arrivent les uns après les autres, et c'est les échelles qui se mettent en limite de positionnement et qui sonnent. Vous savez, comme un peu comme les camions, lorsqu'ils reculent, se mettent à sonner, mais les échelles, lorsqu'on les met en limite, et pour sauver les gens, ils les mettent en limite de fonctionnement, ça sonne, ça crie dans la rue. Donc c'est assourdissant. Ensuite, c'est complètement illuminé par les flammes qui jaillissent, illuminé par les gyrophares. Et puis il y a plein d'eau parce que les incendies, il y a des tas de tuyaux qui sont mis en œuvre et des gens qui crient apeurés, etc. Et puis des enfants par terre morts qui sont jetés par la fenêtre. Et c'est la première fois où je vois des équipes qui pourtant sont des équipes aguerries, qui sont secouées de voir l'immensité de cet incendie. Les pompiers vont faire 60 sauvetages ce jour-là, donc vont sauver 60 personnes.
2: Alors, quand tout le monde panique autour, comment faire pour garder son calme? Est-ce qu'il y a une technique?
3: En fait, on met en place une structure qui, elle, est structurée. Et en fait, les gens, on essaie de les canaliser dans cette structure, hein, voilà, tout simplement. Quoi.
2: Est-ce qu'aujourd'hui, quand vous vous endormez le soir, parfois il y a encore des images qui remontent?
3: Oui, je me suis souvent posé la question. Alors, je dors très mal, mais c'est plutôt l'âge. Non, j'ai jamais eu de flashback d'événements. Par contre, effectivement, je dors très mal et vraisemblablement, peut-être que ces images-là sont enfouies, sont pas remontées quand même jusqu'à un moment.
2: Alors, la gestion de victimes en nombre, vous allez nous en parler puisque vous êtes retrouvés également sur des catastrophes naturelles. On se retrouve avec vous dans un instant, Claude. C'est un jour, une vie. Merci d'être avec nous.
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0: Faustine Bollard sur RTL.
2: Elle s'appelle Darlène, elle a 16 ans, elle est vivante. Et c'est une miraculée.
3: Des sauveteurs français l'ont arraché des décombres d'un immeuble en Haïti. Elle a survécu dans une petite poche d'air entourée de béton. Une épreuve inimaginable. Épuisée, elle est hospitalisée sur le Sirocco, le navire français qui mouille au large de Port-au-Prince.
4: Nous sommes de retour avec Claude Fuyat, qui est médecin spécialisé dans les situations d'urgence. Vous livrez un témoignage bouleversant dans votre livre « De sang et d'or » aux éditions Mareuil. Et on vient d'entendre un extrait du journal qui date de janvier 2010. Vous étiez, vous, sur place en Haïti. Vous souvenez de cette Darlène, de cette jeune fille?
5: Ah oui, bien sûr. C'est certainement dans ma carrière un des moments où je me suis rendu compte que je rencontrais l'histoire. À cette époque, en janvier 2010, j'ai quitté les pompiers de Paris. J'ai quitté le poste de médecin chef des pompiers de Paris depuis un an et demi. Et je suis affecté au ministère de l'Intérieur en tant que conseiller du directeur général de la sécurité civile. Et lorsqu'intervient la catastrophe d'Haïti, la France envoie beaucoup de moyens de secours et je pars comme médecin-chef du dispositif de la sécurité civile. Ce jour-là, où nous souvons Darlène, je suis à l'ambassade avec le chef du détachement et l'adjoint du chef du détachement de la sécurité civile française. Et puis un Haïtien arrive dans l'ambassade en nous disant « il faut venir vite ». Il n'y reste plus d'ailleurs que des Français, d'ailleurs pratiquement pour extraire les gens des décombres. On a trouvé une femme vivante. Alors, on est un peu dubitatif parce que depuis plusieurs jours, on a ce type d'information et on ne découvre malheureusement que des cadavres. En fait, l'intervention est proche de l'ambassade. Alors, est-ce que parce que il était convaincant, est-ce que parce que nous avions envie d'aller sur le terrain, est-ce que c'était proche? N'empêche qu'on le suit. Bien sûr, on envoie une équipe de secours, l'équipe de secours française pour y aller sur place, mais le chef d'attachement et puis son adjoint et moi-même, on se rend sur les lieux. Il s'avère que quand on arrive, le détachement de la sécurité civile n'a pas son médecin qui va arriver quelques minutes après, et donc je suis le premier médecin qui arrive sur site, et là on me dit, mais elle est dessous, elle est vivante. Je rampe, je vais la voir. En fait, je me rends compte que face à moi, il y a un mur de pierre. Dans le mur de pierre, il y a des cheveux noirs, crépus. Et je lui parle, j'ai dit ça va. Et là, il y a une voix d'outre-tombe qui me répond ça va. Donc, on décide de comment la sortir. Elle est très proche, en fait, d'un trou. Donc, c'est assez facile. Et lorsqu'on la sort, elle est cadavérique. Et on la prend en charge, en tout temps l'équipe médicale de la sécurité civile arrive. On l'amène dans un premier temps sur l'hôpital de campagne de la sécurité civile qui était installé sur le lycée français de Port-au-Prince. Et puis les journalistes du monde entier voulaient la voir, donc du coup pour la protéger, un hélicoptère l'amène dans la soirée sur la deuxième structure française hospitalière qui était sur le bateau de la marine nationale, le Sirocco. Et fait du hasard, le médecin-chef de cette antenne chirurgicale, c'est Evelyne Lambert, qui là maintenant était colonel, médecin colonel et qui dirigeait cette antenne chirurgicale, et donc je lui confie cette jeune
4: femme. La gestion de la presse et de cette pression-là, est-ce que ça fait partie également de votre job?
5: Oui, bien sûr, parce que la presse va nous interroger, les journalistes nous sautent dessus carrément pour nous demander, mais elle est vraiment vivante, ça fait 15 jours, est-ce qu'elle avait de l'eau, etc. Alors, moi je suis descendu dans le trou, elle était heureusement pas comprimée, mais elle était dans une espèce de bulle de survie, elle était recroquevillée, mais il n'y avait ni eau ni nourriture. Donc, elle est restée 15 jours, alors ça nous surprend beaucoup, hein. A priori, 15 jours sans boire, c'est le décès, mais là, je pense qu'elle n'aurait peut-être pas survécu quelques heures de plus, une nuit supplémentaire.
4: Mmh. Vos premières interventions, vous nous parlez de cette jeune femme qui avait ce teint cadavérique et en même temps qui était très belle en fait. Il y a d'autres moments où la beauté et la mort se sont liés dans votre tête, dans votre cœur.
5: Il y a une intervention qui m'a marqué, d'ailleurs c'est le prologue du livre. J'étais jeune médecin à la BSPP, je devais être arrivé depuis 2 ans à peu près. C'était l'hiver 87 il me semble, et j'interviens sur l'ambulance de réanimation de Champéret pour une jeune femme qui s'est fait renverser par un bus. C'est derrière le palais des congrès. Donc la porte de Champéret est à côté, on arrive tout de suite. Et lorsque j'arrive, cette jeune femme qui devait avoir 23 ans à peu près avait pas de blessure externe puisque le bus, les roues du bus étaient passées sur son bassin. Elle était très belle, mais elle était translucide, blanche, vidée de son sang. Elle meurt dans mes mains. Et là, ça me perturbe parce que j'ai dans mes mains une jeune femme qui est magnifique, qui est belle, mais qui est morte.
4: Et je sens encore votre émotion quand vous en parlez. Comment on fait pour se blinder, Claude, même si je vois quelques larmes dans vos yeux? Est-ce qu'on y arrive à se blinder déjà? Ou est-ce qu'il ne faut pas se fermer à ces émotions-là.
5: Non, mais je pense que c'est. Il m'arrive souvent de parler de certaines émotions et d'avoir les larmes aux yeux parce que c'est terrible. Mais sur place, si vous voulez, on est porté par les siens. C'est-à-dire que quand on est sur place, c'est l'action qui vous permet de vous couper des émotions. Et c'est aussi la confiance que vous portent vos subordonnés, à la fois l'infirmier, le conducteur ambulancier, les pompiers. Vous savez, quand vous êtes dans une chambre, qu'un enfant est mort et qu'il faut ouvrir la porte pour aller l'annoncer aux parents, à ce moment-là, vous prenez sur vous, vous avez la confiance de ceux qui sont avec vous, et vous avez une espèce... Je vais faire cette... Vous allez me dire que je trouve toujours des analogies un peu bizarres, mais c'est un peu comme le perchiste qui s'élance et qui veut... être le meilleur pour passer encore quelques centimètres de plus. Et là, c'est la même démarche, en fin de compte. En ce moment-là, vous dites que vous devez être excellent. Parce que pour les parents, ce moment est extraordinaire dans le sens le plus strict du terme. Et vous devez être parfait, quoi.
4: Pour qu'on termine sur un sourire, parce que j'ai envie de vous voir retrouver le sourire, Claude. Est-ce qu'il y a une image qui vous reste aujourd'hui et qui vous met du baume au cœur ou qui résumerait votre carrière extraordinaire?
5: Il y en a plusieurs images où on arrache des gens à la mort. Où moi, je me rappelle, c'est là, j'étais parti. Déjà, j'avais quitté l'armée. Je travaillais au SAMU à l'époque de Périgueux. Et il y a une dame que je raconte dans le livre qui a 85 ans, qu'on sauve d'un arrêt cardiaque. Et une semaine après, je la vois dans sa chambre avec sa fille en train de discuter. Et je lui parle. Et cette dame, qui était en bonne santé, qui avait certes 85 ans, a fait un arrêt cardiaque, heureusement devant les ambulanciers, où les circonstances ont fait que la prise en charge a été extrêmement optimale, hein, pas que par mon action d'ailleurs, par l'action de tout un système de secours, et de voir que cette dame, je lui ai redonné quelques années de vie en pleine forme, ben voilà, c'est quand même un espoir.
4: Vous exercez encore ?
5: Oui, j'exerce à mi-temps, certes, et donc j'habite à Agen et actuellement, et j'exerce au SAMU 47. Là, depuis quelques mois, je ne fais plus sur le terrain, je ne fais que de la régulation médicale au 15, voilà, donc à mi-temps, mais j'exerce encore, et puis j'espère encore exercer encore 3 ans. Vous savez, quand on fait ce métier, j'ai l'habitude de dire s'arrêter, c'est tomber, tomber, c'est mourir.
4: Et nous, on ne veut pas que vous arrêtiez. Merci beaucoup, Claude Fuyat, d'avoir été avec nous. Vous livrez un témoignage absolument bouleversant dans votre livre « De sang et d'or » aux éditions Mareuil. Merci, Claude.
5: Merci.
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0: RTL, il est 1h. 24 heures d'info avec Alban Le Prince.
1: Le collégien de 14 ans qui a blessé par balle son principal et une enseignante lundi à Aubagne a été placé en détention provisoire dans la soirée. C'est son avocat qui l'annonce. Lors de sa garde à vue, l'adolescent avait admis avoir été influencé par une mouvance fascinée par les tueries de masse sans avoir voulu tuer, selon le parquet national antiterroriste saisi de l'enquête. Bientôt un mois après le début du mouvement lycéen, le syndicat Alliance Police Nationale annonce le dépôt d'une plainte contre l'État pour mise en danger de la vie d'autrui. Il dénonce des consignes floues et des injonctions contradictoires alors que 937 membres des forces de l'ordre ont été blessés ce jeudi, à deux jours des vacances de la Toussaint et de la mobilisation du 17 octobre. Édouard Geffray va recevoir en fin de journée les organisations lycéennes qui maintiennent la pression. Le ministre de l'Éducation nationale leur a promis des réponses. 14 millions de retraités vont voir leur retraite complémentaire augmenter le mois prochain, plus 1,4%, annonce le MEDEF et la CFDT. C'est moins que l'inflation estimée à 2% cette année. Et justement, Marine Le Pen va dévoiler le contenu de sa réforme des retraites. Ce sera le 17 novembre, indique la candidate du Rassemblement national à la présidentielle. Elle affiche son objectif, augmenter le taux d'activité pour ramener l'âge de départ à 62, voire 60 ans. Et à 6 mois de la présidentielle, Céline Landreau reçoit le candidat Les Républicains à la présidentielle, Bruno Retailleau. Rendez-vous à 7h40 sur RTL. Emmanuel Macron, déterminé à faire baisser les prix à la pompe. L'Élysée indique que le chef de l'État se rendra la semaine prochaine dans 4 pays du Golfe pour sécuriser les approvisionnements en diesel et pétrole, alors qu'au moins 10 navires ont été attaqués dans le détroit d'Ormuz ou à proximité depuis dimanche. Et puis le foot, avec 10 buts inscrits en seulement 2 matchs européens pour le PSG. Les Parisiens se sont encore imposés dans la soirée pour la 2e journée de la Ligue des Champions face à Manchester City. Victoire 4-2. Et notez que Kylian Mbappé a battu dans la soirée un nouveau record. L'international français du Real Madrid a joué son 100e match de Ligue des Champions à 27 ans et 290 des champions. À 27 ans et 298 jours, c'est le plus jeune joueur à atteindre ce chiffre symbolique. Les courses, c'est à Chantilly. Départ 13h55. Dominique Cordier vous conseille de jouer le 9, le 10, le 2, le 15, le 11, le 7 et l'As. L'outsider de RTL, c'est le 2. Laisse-le passer. La météo. Et une fois la grisaille et les brouillards matinaux dissipés, le temps sera souvent ensoleillé l'après-midi sous un voile nuageux discret sur la moitié nord. Les nuages seront plus nombreux de la Bretagne aux côtes de la Manche, mais aussi vers le Languedoc-Roussillon. Les températures le matin, 5 à 8 degrés sur le nord-est, 8 à 16 ailleurs. L'après-midi, elles seront remarquablement douces, avec 17 à 27 degrés sur la moitié nord, 22 à 29 sur la moitié sud et jusqu'à 30 localement dans le sud-ouest.
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4: Il faut surtout retrouver qui c'est qui a fait ça et surtout nous dire pourquoi. Pourquoi ? Parce que voilà, quelqu'un, ça n'est pris à un gamin de 13 ans, 1m53, inoffensif et apparemment il n'avait aucune chance devant quelqu'un comme ça. Donc pourquoi ? Pourquoi ?
5: Bonjour, Alexandre Junca, 13 ans, collégien, disparu un soir du printemps 2011 à Pau. Son corps démembré sera retrouvé dans la rivière locale. Un acte de pure barbarie. Les policiers vont suivre longtemps la piste d'un maniaque avant qu'un petit mot dans le registre de condoléances change tout. Alexandre Junca, la rivière du cauchemar, l'heure du crime. Votre rendez-vous 100% fait divers, c'est tout de suite sur RTL. Dimanche 5 juin 2011, 19h30, Philippe Junca et son ex-épouse Valérie sont au commissariat de Pau. Venus signaler la disparition de leur fils Alexandre, 13 ans, il en aura 14 dans 2 mois. Le collégien qui passait le week-end chez son père n'est pas rentré de la nuit. La veille, à 21h52, il a envoyé un texto à son père en lui disant qu'il rentrerait à 23h. Philippe Junca a essayé de le joindre jusqu'à 1h du matin, en vain, le portable resté sur messagerie. Les parents sont vraiment très inquiets, car Alexandre n'est pas du tout du genre à disparaître sans prévenir. Cette fois, Il n'a envoyé aucun message, ni à eux, ni à sa grande sœur Virginie, 17 ans. Samedi après-midi, Alexandre a quitté le domicile paternel, non loin du centre-ville, pour retrouver des amis qui font du skate, à Lons, une commune limitrophe. Il était venu vêtu d'un jean, d'un t-shirt blanc et de baskets noires. Il est parti à vélo, sans argent ni carte d'identité. Quelques heures après la visite au commissariat, le papa découvre le vélo de son fils, attaché dans une rue à 80 mètres du domicile. La bicyclette est en bon état, elle a été laissée ici avec son antivol bouclé, un endroit où l'adolescent ne l'attache jamais. Lundi 6 juin 2011, lendemain du signalement, un avis de recherche avec la photo.

0: d'Alexandre Junca est publié dans les journaux. Les policiers de la sécurité publique départementale établissent que le samedi 4 juin, l'adolescent ne s'est pas rendu au skatepark à Lons, comme il l'avait pourtant annoncé à son père. Alexandre a retrouvé des amis du collège son père. Alexandre a retrouvé des amis du collège Clermont dans le quartier Saragosse. Il y avait une fête locale. Le petit groupe a regardé le feu d'artifice. Vers 22h45, tout le monde s'est séparé. Alexandre ne voulait pas traverser le quartier tout seul. Il a demandé à ses copains de l'accompagner, assure la maman dans le journal La République des Pyrénées. Les images de vidéosurveillance du centre-ville confirment qu'Alexandre a bien pris la route pour rentrer chez lui à vélo. À 22h51, on le voit pédaler. On perd sa trace 400 mètres plus loin, là où on a retrouvé la bicyclette. Un hélicoptère survole le quartier Saragosse et le Gave, la rivière qui traverse Pau. Des immeubles sont visités, des caves inspectées, des bouches d'égout sondées. On perquisitionne même chez des proches de la famille Junca. 3 semaines de recherche, sans résultat. Dimanche 26 juin, 15h, 2 SDF qui ont leurs habitudes sur la rive droite du Gave de Pau, alertent la police. Ils ont trouvé un membre humain, échoué dans 5 cm d'eau. Il s'agit d'une cuisse. Les chairs ont été découpées. Le démembrement a été réalisé post-mortem. Les légistes estiment que des outils, scie, couteau, tranchoir, ont pu être utilisés. 4 jours plus tard, les expertises ADN confirment que la cuisse droite retrouvée est bien celle d'Alexandre Junca. Le procureur de Pau, Jean-Christophe Muller, annonce lui-même la terrifiante nouvelle aux parents convoqués au palais de justice. Une information judiciaire est alors ouverte pour assassinat. 1 mois après la disparition, évidemment, l'espoir de retrouver vivant Alexandre Junca s'envole. D'autres restes de corps vont d'ailleurs être découverts au fil des jours le long de cette rivière, le Gave de Pau. On a voulu anéantir le collégien qui rentrait chez lui. Un mot dans le registre des condoléances qui avait été déposé à la mairie le jour des obsèques. Ce mot va changer le cours de l'histoire de l'enquête et le cours de l'enquête. On va en parler évidemment dans la suite de cette heure du crime. Il faut reprendre au début cette histoire avec la disparition d'Alexandre Junca. Bonjour Philippe de Maria.
1: Bonjour Jean-Alphonse.
0: Merci beaucoup d'être avec nous en direct dans cette heure du crime. Vous êtes notre correspondant RTL en Grande-Aquitaine. Vous êtes le patron du bureau RTL à Bordeaux. Vous avez suivi tout ce dossier. Alors évidemment, on pense tout de suite à une fugue, mais c'est pas vraiment dans la personnalité de ce garçon.
1: Non, parce que Alexandre est un ado sans problème. Il est en cinquième, il a redoublé, mais il travaille dur. Et sa photo, dont vous le disiez, est placardée partout en ville, à Pau, même sur des 4x3 dans la ville de Pau. C'est un visage d'enfant avec une mèche stylée, comme on dit.
0: Alors tout de suite, il y a une inquiétude qui s'installe parce que effectivement, c'est pas un fugueur, vous l'avez dit, oui. et on se pose des questions.
1: Oui, et la famille, évidemment, s'interroge. Moi, au moment de la disparition d'Alexandre, il dort donc chez son père, Philippe, dans le quartier Saragosse à Pau. Moi, je rencontre sa mère et son beau-père, puisque donc le couple est divorcé. Ouais. Moi, je le rencontre pour relayer sur RTL. En fait, leur appel à témoins, c'est avant les découvertes terribles dont vous parliez dans la rivière. Ils ont évidemment toujours l'espoir de retrouver leur enfant vivant. La famille vit dans un joli pavillon, dans une zone calme à l'entrée de la ville. Et Valérie Lance, sa mère, elle est terrorisée tout simplement à l'idée d'ignorer où peut bien se trouver son ado de fils. Elle veut croire à une fille, une fugue évidemment, et Daniel Lance, c'est son beau-père, il est présent aussi. Et le couple aussi, vous en doutez, entre espoir évidemment et terreur, en tout cas dans mon souvenir. Et
0: évidemment, on en saura moins avec ce genre de disparition aussi soudaine, d'autant plus qu'encore une question, Philippe de Maria. Alexandre, bon, il n'a même pas 15 ans, Alexandre, il se balade, il va voir des copains. Il a un peu menti, parce qu'il a dit qu'il allait faire du skate avec des amis. Il n'est pas allé faire du skate, il est parti avec des copains. Alors là, ça pose une petite interrogation déjà.
1: Bah, menti, oui. Enfin, c'est une rencontre, je pense. En tout cas, c'est ce que raconte un peu l'histoire. C'est-à-dire qu'il avait prévu de se rendre sur un skatepark. Finalement, bah, il fait une rencontre de copains dans son quartier. Il participe à une fête. C'est le hasard. Hein. C'est un hasard évidemment terrible au final, puisque ça va conduire au pire, en tout cas pour ce jeune garçon.
0: Oui, effectivement, on va y venir. Effectivement, avec ses premières découvertes sur la rive droite du Gave de Pau. Bonjour, Jean-Christophe Muller.
2: Bonjour.
0: Merci infiniment d'être avec nous aujourd'hui.

0: Aujourd'hui, dans cette heure du crime, vous étiez à l'époque procureur de la République de Pau et aujourd'hui vous êtes procureur général à la cour d'appel de Caen. Jean-Christophe Muller, évidemment ce dossier il vous a beaucoup marqué, vous allez nous dire pourquoi, mais lors des premiers pas de cette enquête, lors de cette disparition, évidemment le parquet de Pau et vous, le procureur, vous êtes en première ligne dans ce dossier. On sait quelque chose avec certitude, c'est que l'adolescent Alexandre Junca, il a pris son vélo et il rentrait effectivement chez lui. Il y a la vidéosurveillance, on peut le suivre dans cette ville, hein, c'est bien ça ?
1: C'est un peu comme ça que ça s'est passé, effectivement. La dernière image, qui est une image très fugitive, si vous voulez, la dernière image qu'on a de l'adolescent, c'est capté par le faisceau de la vidéosurveillance d'un distributeur automatique de billets. On voit passer une silhouette à vélo qui correspond à la physionomie de l'enfant dans la soirée, dans ce faisceau de vidéo. C'est la dernière image que l'on a, évidemment.
0: Et là, effectivement, on se dit c'est pas une fugue, parce que évidemment ce petit garçon, ce garçon, il rentre chez lui, c'est bien ça. Hein.
1: Oui, alors tout de suite, si vous voulez, effectivement, quand un enfant disparaît, le premier réflexe, c'est de penser à une fugue, de penser à un enlèvement, de mobiliser les dispositifs qui existent dans ce type de circonstances. Là, on est d'emblée dans quelque chose de différent, parce qu'évidemment, il y a cette vidéo, et puis on va retrouver le vélo. Bref, il y a tout un nombre d'indices qui laissent penser qu'on n'est pas en présence d'une fugue, mais bien d'une affaire criminelle.
0: Philippe de Maria, affaire criminelle qui se confirme il y a un mois après la disparition, cette découverte macabre, une cuisse, et c'est bien celle de Alexandre Junca. Ça, évidemment, dans cette ville de Pau, c'est extrêmement frappant.
2: Oui, parce que c'est l'espoir qui s'écroule. Non seulement il est évident qu'Alexandre a perdu la vie, mais en plus, toutes les hypothèses les plus on va dire monstrueuses sur les causes de sa mort sont envisageables. Donc évidemment, ça tourne en boucle. On imagine, en tout cas, dans la tête de sa famille, c'est l'horreur ultime. Hein.
0: Oui, et effectivement, et dans la tête des enquêteurs aussi, parce qu'on se demande qui a pu faire commettre une horreur aussi épouvantable. Il n'y a pas tellement de mots là pour décrire ce que l'on voit et ce que l'on découvre. Jean-Christophe Muller, je voudrais un mot là-dessus parce que vous avez eu la pénible tâche, et je pense que c'est vous qui l'avez souhaité, d'annoncer aux parents cette découverte. Est-ce que vous pouvez nous en dire un mot là-dessus ? Pourquoi c'était important ?
1: C'est important parce que c'est quelque chose d'effectivement extrêmement difficile, extrêmement violent, et moi j'ai pensé que il était préférable que les parents apprennent la nouvelle, c'est-à-dire le résultat des analyses ADN du fragment de corps qu'on avait retrouvé. J'ai estimé préférable qu'ils apprennent ça par une voie officielle plutôt que par des fuites de presse ou des on-dit ou des choses qui sont de cette nature-là et qui auraient sans doute avivé leur douleur qui était déjà immense. Je crois qu'on se situait dans le cadre d'une procédure judiciaire, d'une procédure officielle, d'une procédure criminelle, et il fallait que dans ces conditions, il y ait un appui institutionnel qui soit apporté aux parents.
0: Juste un petit mot encore, Jean-Christophe Muller, lorsqu'il y a cette découverte épouvantable, c'est quoi, au parquet, avec effectivement les personnes qui travaillent avec vous, avec la police, c'est la stupeur ? Vous êtes complètement abasourdi par cette découverte ?
1: C'est quelque chose effectivement de particulièrement choquant. Hein. On est effectivement dans une ville qui est quand même réputée paisible, dans un environnement sûr, et on découvre quelque chose finalement qui saute aux yeux avec une violence extrême. Alors évidemment, tous les enquêteurs, toute la police judiciaire de Pau, tous les experts, tous les magistrats et les avocats qui ont participé à cette affaire, ils ont été saisis par ça, évidemment, moins que la famille, mais évidemment tout aussi saisis.
0: Et tout aussi concernés. Quelques lignes maladroites laissées à la mairie sur un bulletin de condoléances. Alexandre Junca, la rivière du cauchemar. J'étais énervé, je lui ai donné un violent coup de marteau sur la tête. L'enquête de l'heure du crime. On se retrouve dans un instant sur RTL.
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1: Heure du crime consacrée à l'affaire Alexandre Juncker, ce collégien de Pau. 13 ans, avait disparu le 4 juin 2011. Il rentrait chez lui à bicyclette. Un mois plus tard, l'une de ses cuisses a été découverte le long du gave de Pau. Les enquêteurs vont reconstituer un puzzle macabre, l'œuvre d'un dépeceur. Mardi 18 octobre 2011, au matin, 4 mois après la disparition et la mort d'Alexandre Juncker, les fouilles reprennent le long du gave de Pau, sur le chantier de la centrale hydroélectrique du Pont d'Espagne. La mère d'Alexandre, Valérie, a absolument voulu assister aux recherches. Des chiens spécialisés détectent des restes humains. Il s'agit bien de ceux du collégien. En 48 heures, 80% du corps sont retrouvés, dont la tête qui repose avec d'autres membres sous un gros rocher. Un puissant coup sur le crâne donné par ce qui pourrait être un marteau est sans doute à l'origine du décès. Pour les experts, le dépeceur serait une personne ayant des connaissances pratiques de l'anatomie, mais certainement pas professionnelle. Le téléphone d'Alexandre, ses vêtements, sa chaîne en or ne seront jamais retrouvés. Aucune empreinte utilisable, aucun témoignage, l'enquête fait du surplace. Lundi 2 juillet 2012, un an après la mort d'Alexandre Juncker, ses obsèques sont célébrées à Pau. Quelques jours plus tard, Valérie, la maman, remet à la police le registre de condoléances ouvert à la mairie. Un message a attiré son attention. Il est écrit « Je connais ce qui est arrivé. Celui qui t'a fait ça est sous terre. » Le mot est signé d'un certain Mike, SDF. Des vérifications sont menées chez les sans-abri. Le profil d'un homme, Michael Barrel, 26 ans, intéresse alors les investigations. Il a déjà été condamné pour des vols et des violences. Il est alors en prison pour une agression au marteau. C'était un peu plus d'un mois après la disparition d'Alexandre Juncker. Le marteau est retrouvé dans les scellés, mais pas de trace ADN d'Alexandre. L'outil reste toutefois compatible avec l'arme qui a frappé la tête du collégien. Le téléphone de Michael Barrel a borné dans le secteur de la disparition le 4 juin au soir. À partir de 23h11, le suspect a passé de nombreux coups de fil. Mercredi 3 avril 2013, Michael Barrel et 3 autres personnes sont en garde à vue. Barrel dit ne rien savoir de l'affaire Alexandre Juncker. La nuit du drame, il était chez sa copine Fatima. Après plusieurs auditions, il se met à table. Il reconnaît avoir donné un violent coup de marteau sur la tête d'Alexandre. Un autre SDF, depuis décédé, l'a aidé à dissimuler le cadavre. Cette nuit-là, il a appelé un de ses amis, Claude Ducot. Cet homme, 74 ans, célibataire, chasseur chevronné, serait venu chercher le corps en voiture. Barrel raconte que quand il a revu son ami chasseur, quelques jours plus tard, c'était pour disperser le corps démembré. Scénario qui sous-entend que Claude Ducot pourrait être le dépeceur. Les 4 gardés à vue sont mis en examen pour enlèvement, séquestration, acte de torture et de barbarie et assassinat. Barrel, suspect numéro 1, va revenir sur ses aveux. Depuis sa prison, il a pourtant écrit à sa copine qu'il a sûrement commis l'irréparable. Et il faut désormais étayer les propos de Michael Barrel. Le suspect numéro 1, il a avoué, il s'est rétracté. Il va falloir savoir qui a fait quoi dans ce groupe de personnes, savoir si le dépeceur est bien celui que l'on croit. La scène du traquenard dans lequel est tombé Alexandre Juncker va finir par s'éclaircir. Ce sera à suivre dans le prochain chapitre de cette émission. Philippe de Maria, vous êtes avec nous dans cette heure du crime. Vous nous aidez à mieux comprendre comment a été construite cette enquête. Vous êtes notre correspondant à RTL en Grande-Aquitaine et dans cette région du Sud-Ouest. Philippe de Maria, il y a ce puzzle macabre sur les rives du gave de Pau. Alors le travail des légistes, il est capital parce que ils vont pouvoir quand même déterminer la façon dont Alexandre Juncker a été tué.
2: Oui, et Jean-Alphonse, et juste avant ça, il y a quand même un énorme travail pour retrouver cette la bien dépouille sûr. Du garçon. Il y a 400 mètres cubes de terre qui ont été remués en bord de rivière. De rivière, c'est la PJ, dirigée depuis Bordeaux, avec ses antennes à Bayonne et à Pau qui est à l'œuvre. C'est un énorme travail sur le chantier d'une centrale hydroélectrique, vous l'avez dit. Détermination donc des enquêteurs, ils sont évidemment très motivés. Mmh. Cette recherche d'un jeune garçon innocent. Alors, et ensuite, donc, le travail de reconstitution, ça se fait à l'Institut médico-légal de Bordeaux. La quasi-totalité du corps de la victime est retrouvée. C'est l'ADN de la dépouille qui matche avec celle d'Alexandre.
1: Et c'est ça. Et donc là, il y a plus de doute. Effectivement, il a été tué, ce garçon. Ouais. Et surtout, il a été dépecé, Alexandre Juncker.
2: Oui, alors là, on part dans le plus terrible, on va dire, de cette histoire.
1: Bien sûr.
2: C'est-à-dire que, effectivement, on a retrouvé son corps a été démembré par quelqu'un. Vous le disiez, qui s'y connaît entre guillemets. Alors, qui s'y connaît, quelle profession peut connaître ce type de technique. C'est assez compliqué. Mais bon, pour les enquêteurs de la police judiciaire, évidemment, ce sont des éléments très importants qu'ils analysent de fond en comble.
1: Oui. Alors on exclut effectivement un légiste, on exclut un médecin, on exclut même un boucher parce que les découpes, elles sont, je suis désolé de dire ça, mais les découpes, elles sont pas très professionnelles. Jean-Christophe Muller, à l'époque vous étiez procureur de la République à Pau et vous êtes avec nous dans cette heure du crime. Pas facile hein, cette enquête. On a reconstitué quasiment le corps, l'endroit où on l'a trouvé, mais c'est compliqué. Il y a pas d'empreinte, il y a pas de témoignage, c'est bien ça?
3: Exactement, c'est un défi tout à la fois sur le plan scientifique, hein, évidemment, pour travailler sur les restes qui ont été découverts, et puis c'est un défi sur le plan policier. Mmh. Les opérations techniques qu'il a fallu faire pour découvrir le reste du corps qui avait été déposé là sciemment, alors qu'on savait qu'il y avait des travaux et on savait que des tonnes de terre seraient déversées à cet endroit-là. Ça, c'est un premier point. Tirer le fil d'une pelote dès qu'on l'a trouvée. Et cette pelote, elle a commencé à se dévider à partir du moment où on a axé les recherches, non pas sur des l'extérieur de la ville, des pistes extérieures étrangères, mais sur une piste qui nous ramenait directement dans le centre-ville de Pau, à quelques mètres du lieu des faits. Il y a donc cet effet de contraste. C'est tellement violent qu'on imagine que ça nous est extérieur. Mmh. En réalité, la vérité, elle était au plus près du lieu des faits, au plus près du domicile d'Alexandre Juncker.
1: Et oui, et ça, c'est passionnant ce que vous racontez, Jean-Christophe Muller, parce qu'effectivement, on a souvent tendance à élargir le spectre. Mais là, effectivement, la clé, elle est tout près du domicile d'Alexandre. Il était sur le point de rentrer chez lui quand il a été rattrapé par ce malheur immense. Philippe de Maria, alors il va y avoir un déclic, hein, mais le déclic, il est étonnant, vous allez nous le raconter, c'est ce registre de condoléances. C'est la maman qui emmène ce petit mot écrit parce qu'elle a des doutes sur ce qui est écrit.
2: Parce qu'elle est très attentive, elle a lu évidemment tout ce qui a été écrit. Vous savez, dans les obsèques, généralement, il y a des enquêteurs hein, qui regardent un peu exact. Qui est là, qui fait quoi, qui écrit quoi, notamment sur ces registres. C'est signé Mike. Alors c'est des mots troublants parce qu'il dit savoir des choses sur la disparition d'Alexandre. Ok, alors ça c'est plutôt intéressant pour l'enquête, mais c'est aussi incohérent parce que ça écrit celui qui t'a fait ça est sous terre.
1: Oui,
2: on connaît un petit peu la suite, ça n'a pas beaucoup de sens en fait. Mm. On dit ça montrerait que la personne qui s'en est pris Alexandre n'est plus de ce monde. C'est pas tout à fait la vérité. En tout cas, c'est une porte d'entrée pour les enquêteurs.
1: Oui, c'est une porte d'entrée. On va enquêter dans le milieu des SDF. Jean-Christophe Muller, juste un petit mot. Le suspect numéro un qui apparaît, Michael Barrel, qui est-il? SDF, c'est ça?
3: C'est un homme, effectivement, qui est SDF, qui est devenu SDF. Hein, rupture familiale, rupture sociale, professionnelle. Économique, enfin bref, tout le mécanisme de la précarité qui vit habituellement dans le centre-ville de Pau, aux alentours du domicile du père d'Alexandre Juncker. C'est quelqu'un qui a déjà été condamné hein, pour des faits de violence, alcoolisme, précarité. Voilà un peu ce qui le caractérise. Mmh.
1: Le collégien est mort à cause de son téléphone. Alexandre Juncker, la rivière du cauchemar. Je n'ai pas découpé la victime, je ne découpe d'ailleurs jamais le gibier que je tue. l'enquête de l'heure du crime. Quel est le véritable scénario de la mort du collégien? Qui a fait quoi et où a été découpé le corps? Eh bien, c'est à suivre dans un court instant sur RTL.
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1: Moi, j'ai gardé espoir jusqu'au 30 juin où on m'a annoncé qu'Alexandre était décédé. Je suis la maman d'Alexandre, je vais porter mon fils devant eux, je vais leur montrer qu'il a existé et je vais leur montrer ce qu'ils nous ont pris.
2: Retour dans l'heure du crime sur l'affaire Alexandre Juncker. Un collégien de Pau, 13 ans, tué alors qu'il rentrait chez lui en juin 2011. Son corps retrouvé démembré près de la rivière qui traverse la ville. Un SDF a avoué 2 ans plus tard, récit confus, 5 personnes vont être impliquées. Les enquêteurs s'intéressent beaucoup au chasseur Claude Ducot. Il est soupçonné d'avoir transporté le corps sans vie d'Alexandre Juncker dans sa voiture, une Peugeot 605. Ce véhicule est introuvable. Ducot l'a fait détruire 3 mois après le crime. Il avait expressément demandé à un ferrailleur de le découper et de revendre les pièces. Claude Ducot, chasseur émérite, est suspecté d'avoir découpé le corps d'Alexandre Juncker dans un endroit suffisamment abrité, selon les légistes. Plusieurs perquisitions sont menées dans sa propriété, elles ne donnent rien. Des hectares de terrain, une caravane abandonnée, des fourgons, une salle de découpe du gibier sont expertisés, mais aucune trace génétique du collégien n'est retrouvée. Ducot, mis en cause par Barrel, nie en bloc les accusations. Il se dit étranger à l'affaire Alexandre Juncker. Il n'a pas démembré le collégien. Il ne sait même pas, dit-il, découper le gibier qu'il tue. Dimanche 27 avril 2014, 3 ans après la mort d'Alexandre Juncker, Michael Barrel confirme qu'il a bien tué le collégien. Déclaration, cette fois, beaucoup plus précise. Il explique qu'Alexandre avait été agressé dans la rue par un autre SDF, un certain Christophe Camille. Il lui a volé son portable. Barrel est intervenu, il a frappé l'adolescent. Le corps a été transporté dans une cave, dans l'immeuble de sa compagne Fatima. Camille confirme le récit ce soir-là. Il a effectivement abordé Alexandre sous prétexte de lui demander l'heure. Il lui a alors arraché son portable. Alexandre est allé attacher son vélo. Il est revenu pour récupérer son téléphone. Et c'est là que le drame s'est déroulé. J'ai vu Michael le frapper de face sur le crâne, affirme Camille. Il s'est enfui. Il ignore ce qui s'est passé ensuite. Une liste de suspects qui s'allonge. Beaucoup de personnes étaient au courant de ce crime épouvantable au cœur même de la ville de Pau. Alors il y a tout de même un homme qui attire l'attention. Jean-Christophe Muller, un mot avec vous là-dessus. Vous étiez à l'époque procureur de la République de Pau. Dans cette liste de suspects, il y a un homme qui attire l'attention. On va parler de Barrel dans un instant, mais c'est Claude Ducot, le chasseur. Parce que lui, il est intéressant, parce que c'est pas un SDF, contrairement à toutes les autres personnes. Il a pignon sur rue, il vit dans une ferme, il est célibataire et surtout il connaît bien le gibier, donc on va se dire lui il aurait pu découper cet adolescent. C'est ce que pensent les enquêteurs, Jean-Christophe Muller.
3: Effectivement, il y a plusieurs. D'abord, c'est quelqu'un qui a rien à voir avec les autres mis en cause du dossier. Il a 50 ans de plus. Il est d'origine dans une famille d'agriculteurs. Il vit à plusieurs dizaines de kilomètres de la ville. Et il y a vraiment pas de point commun avec les SDF. Mais on va s'apercevoir que en réalité, il y a des points communs entre eux, notamment avec l'auteur de la mort d'Alexandre Juncker. Des relations se sont nouées. Ducos va lui rendre visite en prison. En réalité, il y a des relations homosexuelles entre eux, des relations tarifées, et on comprend assez vite comment fonctionne un petit peu ce groupe.
2: On s'aperçoit, Philippe de Maria, pour poursuivre ce que dit Jean-Christophe Muller, le procureur à l'époque de la République de Pau. Philippe de Maria, vous êtes notre correspondant à Bordeaux, pour poursuivre cette discussion. Effectivement, les deux, Barrel et le chasseur, Claude Ducot, ils sont vraiment liés. Là, il y a vraiment un lien effectif de connaissance.
4: Ah oui, comme le disait Monsieur le procureur Muller, effectivement, ils se connaissent très bien, puisque
2: et même intimement.
4: Il y a des relations tarifées entre les deux hommes qui ont effectivement pas du tout le même âge, c'est pas du tout le même milieu, comme le disait Monsieur le procureur, effectivement, d'un milieu de personnes SDF qui donnent dans le quartier de Saragosse. C'est ce monsieur qui est donc d'origine plutôt paysanne entre guillemets et qui vit à plusieurs dizaines de kilomètres. Alors lui, effectivement. Il est chasseur, il a un véhicule, il dispose d'une maison isolée où aucune trace.

0: de génétique, en tout cas d'Alexandre, ne sera jamais retrouvé. Et tout au long de l'affaire, on le souligne évidemment, il va nier les faits, jusqu'à sa condamnation ultime.
1: Jean-Christophe Muller, on ne sait pas où a été effectivement démembré, découpé Alexandre Juncker. Ça, c'est un mystère dans cette affaire.
2: Ah, c'est un des mystères de cette affaire. Ce qui est moins mystérieux, c'est les éléments qui accablent Ducos. Hein, ouais, ces éléments, c'est la téléphonie. Hein, on sait que il se trouve grâce au téléphone. On sait qu'il se trouve, si vous me passez l'expression, au bon endroit, au bon moment. Hein, et puis il y a sa voiture dont Béret nous dit qu'elle a servi au transport du corps, voiture qui dont il va se défaire, mais dont il va se défaire de façon particulièrement habile, puisqu'il va racheter un même modèle de véhicule, il va lui laisser la même plaque d'immatriculation, donc il s'en défait sans s'en défaire, tout en s'en défaisant, sans la moindre explication, bien évidemment, logique à tout ça. Donc il y a quand même des éléments tout à fait précis, au-delà de ce que dit Bérel, qui le mettent en cause et qui ont motivé sa condamnation.
1: Quatre personnes vont être jugées. Alexandre Juncker, la rivière du cauchemar. Depuis 5 ans, j'attends que mon fils rentre de l'école. Il n'y a plus de Noël sans pleurs. L'enquête de l'heure du crime. On se retrouve dans un instant sur RTL.
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1: Au programme de l'heure du crime, l'affaire Alexandre Juncker, un collégien de Pau, 13 ans, tué par un coup de marteau en 2011. Son corps retrouvé démembré au bord de la rivière qui traverse la ville. Un SDF a avoué le meurtre, mais il n'a pas dépecé le cadavre. Jugé avec trois autres personnes 5 ans plus tard. Mardi 7 juin 2016, Michael Barrel, 30 ans, Christophe Camille, 28 ans, Claude Ducot, 76 ans, et Fatima et Nadja, 50 ans, sont devant la cour d'assises des Pyrénées-Atlantiques à Pau. La salle est pleine. Valérie Lance, la maman d'Alexandre Juncker, ne cesse de fixer les accusés, espérant saisir dans leurs yeux une lueur d'explication. Le président de la cour veut que l'on parle avant tout de la victime. Une enquêtrice de personnalité décrit Alexandre comme un garçon qui avait peur du noir et de l'orage. Il détestait toutes les injustices. Philippe Juncker, le papa, peine à trouver ses mots. Il parle de son petit gars, gentil, serviable. Il prenait de l'assurance, dit-il. Valérie Lance déclare « Depuis 5 ans, j'attends qu'Alexandre rentre de l'école. Je cherche son sourire. » Elle décrit le tsunami qui a balayé la famille. « Il n'y a plus de Noël sans pleurs, dit-elle. Elle attend que tous les accusés soient déclarés coupables. Aucun d'eux ne bronche. » Michael Barrel, qui a reconnu avoir tué Alexandre Juncker, décrit une terrifiante mise à mort. Il a donné un premier coup de marteau. Il a cru que l'enfant était mort. Le corps a été transporté dans l'immeuble de sa compagne Fatima. Ici, Alexandre est revenu à lui. De l'entendre pleurer, ça m'a rendu fou. J'ai asséné plusieurs coups de marteau. Cette fois, il était mort. Barrel l'assure, nuit et jour. Je vois le visage d'Alexandre. Je vois les coups que j'ai mis. Je vois son regard. Ses yeux me poursuivent. Ils me disent « Me tape pas », raconte-t-il. Il dément avoir dépecé l'enfant. Il désigne le chasseur Claude Ducot, lequel répond qu'il n'a rien à faire aux assises. Il n'a jamais trempé de près ou de loin dans cette affaire. Ses avocats avancent qu'il n'y a aucune preuve contre lui. Après 8 jours de procès, Michael Barrel est condamné à la perpétuité. 15 ans pour Christophe Camille, le voleur de portable. 3 ans pour Claude Ducot, pour recel de cadavre. 3 ans également pour Fatima et Nadja, pour non-dénonciation de crime. Et dans cette heure du crime, on retrouve Jean-Christophe Muller, à l'époque procureur de la République à Pau, et vous étiez avocat général à ce procès. Jean-Christophe Muller, merci encore une fois d'être avec nous. Étonnant procès, un mot là-dessus, c'est important. Le président de la Cour, il donne la priorité à la victime. J'avoue que ce n'est pas si fréquent, parce que vraiment, là, tout, il va y avoir tout un déroulé sur la victime. Qui est-elle? Les parents, les amis sont entendus. C'est à la fois émouvant et très frappant.
2: Mais c'est très frappant, mais en réalité c'est tout à fait normal. Dans un procès d'assises, on donne de l'importance, et c'est normal, au fait, on donne de l'importance à la personnalité, à la personne des accusés, ça c'est bien normal. Mais moi, c'est un peu ma pratique professionnelle. Moi, j'ai toujours été frappé par le fait qu'on ne donnait pas à la victime la place qu'elle mérite.
1: Vous avez raison.
2: C'est-à-dire, ne donne pas d'incarnation. Donc moi, j'avais fait réaliser dans ce dossier une enquête de personnalité complète pour que la personnalité d'Alexandre Juncker, qui transparaissait des témoignages de ses parents, de ses amis, bien sûr, mais elle fasse l'objet d'un exposé, si je puis dire, un peu complet, et qu'on ait vraiment la vraie image de la victime. C'est, je crois, un peu un tournant, parce que ça se fait maintenant de façon assez habituelle dans les grands procès criminels.
1: Oui, effectivement, on le voit encore sans doute trop rarement, mais effectivement, c'est un pas en avant qui a été donné lors de ce procès. On ne peut que vous en féliciter, Monsieur Muller. Philippe Demaria, notre correspondant RTL en grande Aquitaine, et vous avez bien connu toute cette affaire, vous l'avez suivi de A à Z. Il y a ces accusés, cette rangée d'accusés. À quoi est-ce qu'ils ressemblent, ces hommes et cette femme?
3: Moi, je me souviens surtout du principal accusé, c'est Michael Barrel. Il a les cheveux très courts, le menton volontaire. Il porte une chemise, une veste de costume. Et les autres sont plus effacés. Dans mon souvenir, ça remonte quand même à plus de 10 ans. Et pour vous dire un mot quand même sur l'ambiance, Jean-Alphonse, lourde dans le palais de justice de Pau que connaît le procureur Muller. Je revois les parents d'Alexandre qui traversent dignement la longue salle des pas perdus pour se rendre jusqu'à la cour d'assises. Tout au fond, ils veulent la vérité. mais elle est tellement horrible, terrible à entendre cette vérité. C'est un crime sur un enfant, la violence.
1: Bien sûr, difficilement compréhensible, effectivement, une violence terrifiante. Un mot là-dessus, Jean-Christophe Muller, il y a le récit de Michael Barrel. J'ai envie de dire, je sais pas, moi je n'étais pas à ce procès évidemment, mais vous l'avez suivi en direct, vous étiez aux premières loges. C'est un récit presque inhumain qui est fait de cette mise à mort de ce collégien.
2: Bah il y a deux choses à dire effectivement sur ce point. D'abord, c'est un récit tout à fait glaçant, mais qui rend compte de la vérité de ce qui s'est passé. Hein. Alors la vérité, je sais pas qui a dit ça, mais la vérité c'est un petit peu comme le soleil. Hein. Ça permet de tout éclairer, ça permet de tout voir, mais c'est difficile de regarder en face aussi. Mmh. Hein. Ça c'est le premier point. Et puis il y a un deuxième point sur le procès qui est un petit peu plus technique, mais je crois assez intéressant. C'est la dimension un petit peu juridique et judiciaire de la question. Bérel, il a été condamné à la réclusion à perpétuité pour vol avec violence ayant entraîné la mort. Et non pas pour meurtre, non pas pour assassinat. Et ça, c'est un point qu'il faut un peu expliquer, parce que ce qui est important, compte tenu de la gravité exceptionnelle des faits, c'est que la peine encourue soit la peine maximum. C'est d'ailleurs la peine à laquelle les jurés ont condamné. La réclusion à perpétuité. Mais la réclusion à perpétuité, elle est encourue pour l'assassinat et elle est encourue pour le vol avec violence ayant entraîné la mort. Pourquoi est-ce que j'ai choisi de ne pas retenir l'assassinat et de retenir les violences ayant entraîné la mort? Tout simplement pour éviter d'avoir un débat insupportable sur l'intention de donner la mort.
1: Bien sûr.
2: Et l'intention de tuer. Voilà. Et c'est la raison pour laquelle on est resté sur cette qualification de vol avec violence ayant entraîné la mort, où il n'y avait pas besoin de démontrer l'intention de tuer, mais de constater simplement que l'effet de vol avec violence avait entraîné la mort, indépendamment même de toute question sur l'intention ou la volonté du criminel.
1: Je comprends, et ça permet effectivement aussi à la famille, quelque sorte, d'être beaucoup plus soulagée. Jean-Christophe Muller, un petit mot là-dessus sur la famille. Elle est restée très digne, cette famille, tout au long du procès.
2: Oui, moi, c'est vraiment des souvenirs très forts. Mais maintenant, je vais vous dire quelque chose, moi, qui me vient avec l'expérience que j'ai des cours d'assises et des affaires criminelles. Un procès, quel qu'il soit, ne répare jamais totalement la douleur des victimes.
1: Bien sûr.
2: La seule chose qu'on peut espérer, c'est qu'il ne l'aggrave pas et qu'il ne l'invive pas, mais que en réalité, ça ne guérit et ça ne soulage que de façon très très exceptionnelle.
1: Seul le chasseur, soupçonné d'avoir dépecé l'adolescent, va faire appel. Alexandre Jeanca, La rivière du cauchemar, je regrette cette épreuve supplémentaire qui ne donnera rien, il ne dira rien. L'enquête de l'heure du crime, je vous retrouve tout de suite sur RTL.
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1: Dans l'heure du crime, l'affaire Alexandre Janka, ce collégien de Pau, 13 ans, a été tué puis démembré en juin 2011. 5 ans plus tard, 3 hommes et une femme ont été condamnés aux assises. La perpétuité pour le tueur au marteau. Le dépeceur, lui, n'a pas été identifié. Un seul accusé a fait appel. Mardi 13 décembre 2016, Claude Ducot, 77 ans, coupe-vent vert, lunettes, crâne dégarni, est devant la cour d'assises des Landes, à Mont-de-Marsan. Le papa d'Alexandre Janka regrette cette épreuve supplémentaire qui ne donnera rien car Monsieur Ducot ne dira rien. L'accusé, chasseur, est soupçonné d'avoir démembré le corps. Les découpes seraient justement celles d'un chasseur. Il dément, il écope à nouveau de 3 ans de prison. Valérie Lens, la maman d'Alexandre, interrogée 10 ans après le crime par le journal Sud-Ouest, déclarait « Extérieurement, je vais dire que je vais bien. Pour ma famille, pour mes filles, Virginie, Maëva, mon petit dernier Kylian, mon mari, je ne peux pas faire autrement. Mais intérieurement, je suis meurtrie. J'ai une blessure ouverte qui ne se refermera jamais. »
2: Tout ce qu'on voulait, c'est qu'ils partent tous dormir ce soir en prison. Voilà, donc ça, c'est la satisfaction totale. Pour moi, on a gagné. Voilà, on a gagné ce combat-là qu'il fallait faire. Et maintenant, on va pouvoir se consacrer à nous, à nos vies. Et Alexandre, il sera, à mon avis, un peu plus serein dans nos mémoires et dans notre cœur.
1: Valérie Lens, la maman d'Alexandre Janka, c'était juste après le procès en juin 2016. Jean-Christophe Muller, vous êtes avec nous, procureur de la République à Pau à l'époque. Vous avez suivi toute cette affaire et jusqu'au procès, vous étiez l'avocat général du premier procès. La confirmation de la peine pour Claude Ducot, il était soupçonné d'être le dépeceur, le démembreur de cet adolescent. Mais ça n'a rien donné, on n'est pas du tout parvenu à le confondre, cet homme.
3: Ah ben, il n'a pas reconnu avoir commis ces faits-là, mais il a quand même été condamné pour cela en raison des indices et des preuves rassemblées contre lui, dont j'ai parlé tout à l'heure. Ce qu'il faut souligner, alors, 3 ans de prison, on a l'impression que c'est presque un petit peu à côté du sujet,
1: un peu dérisoire,
3: la gravité des faits. Moi, ce que je voudrais souligner quand même, c'est que il n'est pas considéré comme complice, il n'a pas participé à la mort de l'enfant. Hein, il est intervenu post-mortem. Et aussi curieux que ça paraisse, mais la vérité est celle-ci, les infractions pour lesquelles il a été condamné, atteinte à l'intégrité d'un cadavre, non-dénonciation de crime, modification de preuves, et ben ce sont des infractions qui sont punies au maximum de 3 ans d'emprisonnement par la loi. Donc en réalité, il a été condamné au maximum. Qu'il était possible d'être condamné.
1: Oui, alors c'est bien de l'expliquer, parce qu'effectivement, vous avez raison de le souligner, monsieur le procureur, 3 ans de prison, ça paraît effectivement dérisoire. Hein, on est presque dans le délit.
3: Ça paraît décalé.
1: Voilà, exactement, on est dans le délit, une peine de délit. Donc effectivement, ça paraît décalé. Philippe de Maria, vous êtes avec nous, correspondant RTL en Grande-Aquitaine, vous êtes le patron du bureau RTL de Bordeaux. La famille d'Alexandre a eu justice, oui, elle a obtenu les condamnations de ces hommes qui ont massacré leur enfant. Vous l'avez suivi toujours, cette famille. Comment était-il lors de ces procès, lors de cette attente d'avoir justice, justement?
4: Grande dignité, hein, je crois que vous l'avez entendu dans l'interview de Valérie Lens que vous avez diffusée il y a quelques instants. Une grande dignité dans ce type, entre guillemets, d'affaires terribles où un enfant a perdu la vie, on peut s'attendre à tout, des débordements, là ça a été de bout en bout d'une grande dignité avec des parents qui étaient là pour avoir la vérité de la part de ces personnes qui ont fait tant de mal à leur famille et à leur enfant, et je pense qu'ils l'ont trouvé. En tout cas, ils ont traversé cette épreuve avec une force qui forçait, entre guillemets, l'admiration de tous.
1: Ouais, c'est ça, une attitude totalement exemplaire. Jean-Christophe Muller, un tout petit mot, on arrive à la fin de cette émission. Quel a été, selon vous, le moment fort de cette affaire, depuis le début jusqu'au procès, finalement?
3: Le moment fort, c'est l'accompagnement des victimes, la nécessité vraiment d'être auprès d'eux. Alors, je ne sais pas si on y est véritablement parvenu, mais je crois que la leçon de cette affaire, c'est, vous voyez, plus de 10 ans après, ce qui reste pour les acteurs de ce dossier, c'est plus tellement la personnalité des accusés, des condamnés, Ça, ils disparaissent au loin. Mais ce qui reste pour tous, c'est vraiment la personnalité de la victime et la personnalité et le courage de sa famille, et notamment sa mère.
1: Ouais, c'est ça, effectivement, qui vous a marqué, on le sent bien. D'ailleurs, vous aviez insisté pour qu'on parle beaucoup de la victime lors du procès, et vous avez bien fait. Alexandre Juncker, c'est effectivement le nom qu'on retient. Philippe de Maria, exactement la même question pour vous. On arrive encore au bout de cette émission, mais un petit mot, le moment fort dans ce qui s'est passé lors de cette enquête.
4: C'est le même ressenti que monsieur le procureur, en fait, parce que je pense que l'histoire d'Alexandre, c'est la hantise de tous les parents, c'est-à-dire que son enfant fasse une mauvaise rencontre au mauvais endroit avec les mauvaises personnes. Et puis le visage d'Alexandre, il est imprimé en fait dans nos souvenirs, dans la région, je pense au-delà, bien au-delà même. Et je crois avoir lu qu'une avocate de la partie civile avait dit dans sa plaidoirie, je m'en souvenais pas très bien, mais elle a dit: Alexandre, c'est notre enfant à tous. Je crois qu'elle avait parfaitement raison, c'est pourquoi on se souvient de lui tous aujourd'hui.
1: Merci beaucoup Philippe de Maria et Jean-Christophe Muller d'avoir été les invités de l'heure du crime aujourd'hui. Merci à l'équipe de l'émission, rédactrice en chef Justine Vignon, préparation Marie Bossard, Lily Labbaye, réalisation en direct Jonathan Griveaux.
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7: Le collégien de 14 ans qui a blessé par balle son principal et une enseignante lundi à Aubagne a été placé en détention provisoire dans la soirée. C'est son avocat qui l'annonce. Lors de sa garde à vue, l'adolescent avait admis avoir été influencé par une mouvance fascinée par les tueries de masse sans avoir voulu tuer, selon le parquet national antiterroriste saisi de l'enquête. Bientôt un mois après le début du mouvement lycéen, le syndicat Alliance Police Nationale annonce le dépôt d'une plainte contre l'État pour mise en danger de la vie d'autrui. Il dénonce des consignes floues et des injonctions contradictoires alors que 937 membres des forces de l'ordre ont été blessés ce jeudi, à 2 jours des vacances de la Toussaint et de la mobilisation du 17 octobre. Édouard Geffray va recevoir en fin de journée les organisations lycéennes qui maintiennent la pression. Le ministre de l'Éducation nationale leur a promis des réponses. 14 millions de retraités vont voir leur retraite complémentaire augmenter le mois prochain, plus 1,4%, annonce le MEDEF et la CFDT. C'est moins que l'inflation estimée à 2% cette année. Et justement, Marine Le Pen va dévoiler le contenu de sa réforme des retraites. Ce sera le 17 novembre, indique la candidate du Rassemblement national à la présidentielle. Elle affiche son objectif, augmenter le taux d'activité pour ramener l'âge de départ à 62, voire 60 ans. Et à 6 mois de la